0: sympathisé. Je pense que je l'amusais parce que j'étais plein de fougue et d'envie de faire toutes sortes de choses. Et il m'a proposé de monter une affaire en Abyssinie. Il s'agissait d'une chose assez compliquée, à la fois transport de poissons et transport de café. Tout ça a mal fini d'ailleurs, car le fondaire est mort d'un accident. Le banquier qui s'occupait de moi est mort d'un accident. Moi, je n'ai pas bien su monter l'affaire. Question financière m'était un peu étrangère. Enfin, finalement, je suis rentré en France et j'ai repris le journalisme.
1: Vous avez fait l'expérience de Rimbaud, mais vous avez
0: très retrouvé... beaucoup plus rapide
1: que la sienne. Et vous avez retrouvé des traces de Rimbaud.
0: J'ai retrouvé quelques personnes qui l'avaient connu, qui sont mortes maintenant. J'ai retrouvé en particulier un hôtelier grec à Arras, qui affirme que quand Rimbaud est rentré précipitamment en France, s'étant blessé au genou de cette piqûre qui devait être mortelle pour lui, il avait des malles cantines, ces malles en fer, pleines de papiers, de manuscrits qu'il aurait écrits pendant la période
1: où il a
0: vécu à Arras. Il n'est pas parti avec ces deux malles. Les deux malles l'ont suivi dans une caravane qui a été pillée par des Dankali. Donc il est possible qu'il y ait eu des manuscrits de Rimbaud qui se soient égarés, à tout jamais perdus, oui. Probablement, car ils ont dû servir à allumer le feu dans le désert.
1: Bien entendu. Eh bien, oui, nous allons quitter ces souvenirs, celui de Rimbaud, celui de l'Abyssinie. Et il ne faut pas oublier que nous avons un voyage, nous, à poursuivre. Et nous allons reprendre la route.
2: Alors, à tout à l'heure. Bon voyage, Roger Vaillant.

0: Bois-le-Prince, où tant de maisons neuves ont poussé depuis 1950, quand Roger Vaillant partait à la découverte de Bali, Bois-le-Prince est devenu aujourd'hui une ville blanche. Quoi d'étonnant à ce que Roger Vaillant ne l'aime plus comme autrefois. En Extrême-Orient, il a appris comment les hommes ont été humiliés. Et cette anecdote, tenez, le lui rappelle. À la campagne, un jour, il marchait dans un pré en bordure d'un bois. Un serpent s'est dressé devant lui.
1: J'ai fait un saut en arrière et j'ai poussé un cri.
2: Tu as abattu le serpent d'un coup de ta canne ferrée. Tu lui as cassé je ne sais quoi, l'épine dorsale peut-être. Mais les serpents ont-ils une épine dorsale? Enfin, il ne pouvait plus ni fuir ni attaquer. Il était soulevé par de grands soubresauts, mais il retombait toujours au même endroit. On dit les soubresauts de l'agonie. Mais tu as continué de le frapper à grands coups de canne. Puis tu as décrit des cercles autour de lui, sans t'approcher, en lançant des pierres, jusqu'à ce qu'il fût sectionné en un grand nombre de tronçons. Alors tu as écrasé la tête avec le talon. Tu suais. C'est à croire que tu avais peur de ces petits morceaux de serpent qui continuaient à se tortiller, chacun pour son compte. Tu ne m'as pas plu du tout ce jour-là.
1: Il faut bien se défendre.
2: Tu y prends trop de plaisir.
1: J'ai connu des gens qui torturent leurs poursuivants comme le boy, le colon.
2: Jusqu'à nouvel ordre, c'est le colon qui bat le boy.
1: C'est pourquoi, quand les circonstances permettent au boy de frapper à son tour le colon, il perd tout contrôle. Il a trop d'humiliations à venger. Il danse autour de l'agonisant comme moi autour du serpent.
2: Tu n'as jamais été humilié par un serpent.
1: J'ai certainement été humilié par un serpent, quoique j'ai oublié à quelle occasion. Ou simplement humilié d'avoir eu peur de lui. Surtout si le cadavre est une ridicule petite chose comme ce serpent, ou si l'on s'aperçoit que l'ennemi était beaucoup moins fort qu'on ne l'avait cru, et qu'on s'est longtemps laissé mystifier par des rodomontades.
0: Ainsi parlaient à Roger Vaillant ces personnages, tant il est vrai que l'on ne sait plus exactement où commence ou finit la fiction. Nous le saurons peut-être en retrouvant Roger Vaillant sur la Nationale 6, au snack bar qui lui a servi de modèle pour faire battre le cœur des héros de son roman. Il leur manquait 325 000 francs pour devenir les gérants d'un pareil snack bar.
3: Un cube de béton blanc, à côté d'un poste à essence équipé de 6 pompes automatiques, éclairé au néon toute la nuit. Un bar avec 15 tabourets, 10 petites tables de 4 couverts. Logement de 3 pièces pour les gérants. Et l'on voit défiler le monde entier, tout au long de l'année.
4: Nous faisons halte, Roger Vaillant, dans un de ces lieux spécifiquement modernes, enfin contemporains, qui a surgi le long des routes avec la civilisation automobile. Nous sommes entre Avallon et Saulieu, dans un resto-route où les automobilistes qui se rendent aussi bien à Lyon qu'à Dijon
5: ou en Suisse
4: peuvent faire halte. Pourquoi aimez-vous les restos-routes, Roger Vaillant?
5: Les restos-routes conviennent exactement à l'automobile. D'abord, on peut se ranger facilement devant. L'emplacement est prévu. Mais ce n'est pas tellement ça qui m'excite. C'est propre, c'est net, c'est blanc. On peut s'y attarder ou ne pas s'y attarder. On peut y boire un verre, on peut y manger une chose. J'aime particulièrement celui-ci, peut-être parce que les servantes sont toutes charmantes, parce qu'elles sont rieuses. C'est un endroit qui donne l'impression de gaieté. Et aussi le resto-route, c'est l'endroit où toutes les classes sociales se rencontrent avec le plus grand naturel. Devant un resto-route, on voit aussi bien la Rolls-Royce de l'Anglais qui descend sur la Côte d'Azur et qui ne veut pas perdre de temps dans un restaurant, et le poids lourd. On voit le camion poids lourd et ces gens sont côte à côte, on fait connaissance, on boit le coup ensemble. Pour moi, des grands plaisirs des voyages en voiture, c'est des arrêts dans de nombreux resto-routes.
4: Merci Roger Vaillant.
0: Dire que votre héros Roger Vaillant s'est broyé la main dans une machine pour devenir le propriétaire d'un snack bar comme celui-ci, et que son rêve n'a même pas abouti. Il est vrai que vous terminez votre livre en notant qu'il touche une prime d'invalidité. Bon voyage, Roger Vaillant.

0: En quittant ce snack bar, Roger Vaillant descendait dans la plaine de Saône. Cette plaine où les habitués du drôle de jeu faisaient sauter les trains.
1: Savez-vous que je trouve tout cela ridicule ?
2: Qu'est-ce que vous trouvez ridicule ?
1: Tout ça. L'attentat contre le train, les mots de passe, et puis nous tous. Le curé, ces jeunes gens. Vous. Moi, quand je suis avec vous. Enfin, toute cette histoire qui n'en finit pas et qui ne mène à rien.
2: Toute cette histoire ? Je ne vois pas où vous voulez en venir.
1: C'est bien simple. Je ne me sentirais pas le cœur léger si je venais d'envoyer le pauvre garçon qui joue à la guerre avec de vrais fusils faire sauter un train. Un train dans lequel des hommes que vous n'avez jamais vus et dont somme toute vous ne savez rien sont en train de dormir paisiblement. Vous ne pensez pas que ces jeunes gens peuvent être tués là, tout près de nous, dans 5 minutes, pendant que nous serons en train de bavarder au clair de lune? Avez-vous déjà vu le cadavre d'un jeune homme avec un tout petit trou dans la tête? Moi, je l'ai vu. C'est bête, la mort d'un jeune homme. Impardonnablement bête. Le petit trou dans la tête est sans commune mesure possible avec l'amusement que leur procurera le train qui sautera et la satisfaction d'amour-propre que vous en tirerez. On ne peut pas peser ces choses-là, mettre sur un plateau un attentat contre un ministre, une chose comme on en lit dans les manuels d'histoire, loin de nous, abstraite en quelque sorte, et sur l'autre plateau la chose la plus irrémédiablement concrète, la mort d'un jeune homme. On n'a pas le droit de jouer avec la mort. J'ai beaucoup réfléchi depuis que je suis ici.
3: Halte là !
2: La Manche est plus large que la Seine.
3: Qu'est-ce que vous faites dans la prairie à cette heure-ci ?
2: Ça doit ressembler à ce que vous y faites vous-même.
3: Où allez-vous ?
2: Par là.
3: Enfin, puisque vous avez le mot de passe, je dois vous laisser aller. Mais vous pouvez faire de mauvaises rencontres.
2: Vous nous protégerez ?
3: Drôle d'endroit pour faire du place à bon ami.
1: Qu'est-ce que je vous disais ? En voilà encore qui joue. La police de la prairie. S'ils étaient à cheval, ce serait tout à fait du Fenimore Cooper. Pauvre gosse. Si votre fichue expédition tourne mal, ils auront tout à l'heure toute la garnison de Mâcon sur le dos. Ils ne pourront pas crier pouce, dire que ça compte pour du beurre, que ce n'est plus du jeu. Ce sacré jeu-là, quand on l'a déclenché, on ne peut plus l'arrêter.
2: Joli. Tout ce que vous venez de dire si joliment ne prouve qu'une chose. C'est qu'à l'origine, la résistance n'a répondu à aucun besoin profond, n'a été qu'un jeu pour vous, et sans doute pour pas mal de petits bourgeois et bourgeoises de France. Quand ça devient dangereux, vous criez « pousse ». Mais je voudrais bien savoir ce qui, à vos yeux, n'est pas un jeu.
1: La vie. La vie toute simple.
2: Je comprends pas. Si jeu il y a, le jeu aussi fait partie de la vie, ou la vie du jeu.
1: Hein ? Vous avez trop lu, dirait ma mère. Moi aussi, j'ai trop lu. Nous sommes pourris. Tout est beaucoup plus simple que nous ne l'imaginons. Je sais maintenant exactement ce que je veux et ce que je ne veux pas.
2: Dites. Vous en mourrez d'envie.
1: Je veux pouvoir me réjouir d'avoir de jolis cheveux. Et être de bonne humeur lorsqu'il fait beau, sans arrière-pensée ni remords. Même si les Russes ont perdu une bataille. Est-ce vrai qu'il y a une guerre quelque part ? Je défends qu'on me réponde. Les humains jouent une pièce absurde, pleine de sang, de cris arrachés par la souffrance. Un mélodrame sans queue ni tête. Moi, je n'en suis pas, je tire ma révérence, ni vu ni connu. Une jeune fille passe.
2: Vraiment ? Auriez-vous par hasard oublié ce que nous sommes en train de faire ?
1: Nous nous promenons dans la prairie, au clair de lune. Lune d'avril. Lune des rossignols. Je fais des confidences sensationnelles à un monsieur que je ne connais pas. Oh, qu'il n'en tire pas vanité. Il n'est qu'un prétexte. Qu'est-ce que nous faisons ? Nous regardons les reflets de la lune dans la Saône. Tenez, la voilà, la Saône. Je ne pensais pas que nous fussions si près d'elle. Nous avons diablement marché. Nous faisons du sport, du footing, c'est bien le mot.

0: Alors, vous êtes content?
1: Pas encore. Je ne suis pas sûr que ce soit le bon train.

0: Nous avons retrouvé Roger Vaillant dans un village proche de cette prairie et sur lequel il a, mon Dieu, beaucoup écrit.
1: Nous avons poursuivi notre route très agréablement. Nous avons traversé la Saône à Fleurville, puis une vaste prairie souvent inondée où l'on faisait des parachutages pendant la guerre. C'est d'ailleurs de là que le général Delatte de Tassigny, pendant l'occupation, s'est envolé vers Londres. Ensuite, nous avons remonté un affluent de la Saône qui passe à Pont-de-Vaux pour atteindre enfin le premier village en amont. Et nous voici, Roger Vaillant, dans le jardin d'une petite maison que vous avez habitée. Dans quelles circonstances?
2: Comme vous voyez, nous sommes un peu à l'écart du village. Nous sommes tout près d'une grande forêt. Et c'était un de mes refuges pendant la Résistance. J'y avais déjà fait plusieurs séjours de 15 jours, 3 semaines, des moments difficiles de la clandestinité. Et après le 8 juin 1944, je me suis trouvé complètement coupé de mon réseau. Je travaillais sur Paris, Lyon et Toulouse. J'ai regagné Mâcon en train, et puis j'avais une bicyclette de réserve à Mâcon. J'ai remonté à peu près l'itinéraire que nous venons de faire aujourd'hui. Et sur la route, j'ai été arrêté par les maquis, car la région, Pont-de-Vaux en particulier, venait de se soulever. J'étais un peu suspecte, peu connu dans le pays, arrivant en bicyclette. On a trouvé sur moi des documents, c'était des documents quasi-militaires, que je m'apprêtais au moment où j'étais coupé de passer par radio à Londres. On m'a arrêté. Par bonheur, j'avais un numéro matricule des services de Londres.
1: Oui.
2: Par bonheur, ce maquis avait un poste radio. Et par un bonheur encore plus extraordinaire, les papiers étaient en ordre dans les bureaux de Londres et on m'a identifié. Alors de suspect, je suis devenu protégé. On m'a donné un colt et une mitraillette et je me suis enfermé dans cette petite maison que vous voyez. Et j'ai attendu là donc du 10 juin jusqu'à l'arrivée des Américains en septembre. M'attendant à chaque instant à être forcé d'aller rejoindre la forêt. Il y avait tout un système de guet qui devait me prévenir si des Allemands venaient me chercher. Je n'avais rien à faire, pratiquement.
1: Oui, mais cette attente a été féconde, je crois.
2: Et ben, c'est pendant ce temps-là que j'ai écrit L'Aule de jeu, mon premier roman, que j'ai vraiment écrit dans l'ambiance exacte, tout en écoutant la radio et en notant sur la carte le déplacement des armées russes et des armées occidentales sur les deux fronts.
1: Et cet isolement a fini comment? Vous avez vu arriver un jour les Américains?

0: Bien, nous avons su que les Américains étaient à Lyon. Nous sommes allés au-devant d'eux jusqu'à Pont-de-Veil, où vers le soir, il y avait encore des Allemands. Il y avait une maison qui brûlait. Je suis allé à la petite auberge de Pont-de-Veil. Et vers 3 heures du matin, on a entendu des acclamations. Et je me suis levé, je suis allé voir. Et les premiers tanks américains arrivaient. Je suis monté sur un de ces tanks et je suis rentré. Alors, presque à l'entrée de cette maison, sur ce tank américain, donnant des indications sur la région, la conformation des routes. C'est une époque très joyeuse.
1: Cette sonnerie de cloche doit pour nous donner le signal du départ, parce qu'il ne faut pas que nous attardions. Nous allons maintenant vers votre véritable maison.
2: À la veillée, nous avons retrouvé Roger Vaillant chez lui, dans son village d'élection.
1: Nous sommes à la limite de la Bresse et du Jura, au pied d'une ligne de colline que l'on appelle, je crois, le Revermont, puisqu'elle constitue le revers des monts du Jura.
0: C'est cela, c'est l'ancienne.

0: de ce pays.
1: Parfait. Vous travaillez un roman actuellement?
0: Actuellement, oui.
1: Ça n'est pas trop indiscret de vous... Sans...
0: Ben, je ne peux pas en préciser, en livrer le sujet encore. Ce que je peux dire pour l'instant, c'est que, en fonction de cette émission, c'est qu'il se passe, il se passe pour la plus grande partie en automobile. C'est un roman très ramassé dans le temps, sur un parcours qui est à peu près celui que nous venons de faire.
1: Ah bon, alors je vais retrouver un petit peu de notre voyage en le lisant.
0: Retrouver en tout cas la nationale numéro 6.
1: Mais vous m'avez entraîné au café du village, Roger Vaillant, parce que vous vouliez me faire faire connaissance des indigènes de cet endroit.
0: De quelques-uns de mes amis d'ici, parce que j'ai beaucoup de bons amis ici. Et normalement, ici, on se retrouve pour prendre l'apéritif ou boire un coup de rouge.
2: Alors, qu'est-ce que vous prenez, messieurs?
0: Un Ricard.
3: Tomate.
4: Un Ricard aussi.
3: Tomate.
1: Une tomate, des tomates, un Ricard, très bien. Est-ce que vous savez, Madame Caron, que Monsieur Roger Vaillant travaille pour le cinéma?
2: Mais bien sûr, monsieur, bien sûr. J'en ai discuté d'ailleurs avec Madame Vaillant.
1: Ah, bon. Oui, et vous savez qu'il fait les dialogues des Liaisons dangereuses.
2: Oui, monsieur. Je sais même que... Enfin, j'avais vu que c'était à la place... avec Madame Vaillant, on avait discuté d'une petite jeune Anglaise et maintenant, c'est, je crois, Jeanne Valérie, je ne sais pas.
1: Ah, mais vous êtes au courant de tout, oui. Alors, vraiment.
2: L'autre jour, on a vu les Liaisons dangereuses avec Gérard Philippe, Jeanne Moreau et puis Annette Vadim.
1: Et comment ça vous paraît?
2: C'était très bien. On a vu une scène où, je ne me rappelle plus le nom, mais enfin, Jeanne Moreau partait avec un autre monsieur, allait rejoindre un autre monsieur, et je suppose que c'est son mari, je crois Gilbert... Gérard Philippe.
1: Oui.
2: Et ils se disputaient à ce sujet, et donc ça a terminé sur le mot de... Il voulait lui déclarer la guerre si elle y allait. Mais c'était très bien.
1: Enfin, ça vous plaît?
2: Oui, oui, oui.
1: Vous irez voir le film quand il sera terminé?
2: Bien sûr, bien sûr. On était bien allés voir La Loi, déjà.
1: Ah, ben bravo, vous avez là une fidèle, vous voyez.
0: Denise est fidèle.
2: Oui, très bien.
5: Messieurs les voyageurs, je vous laisse maintenant. Nous vous retrouverons demain matin, puisque vous devez nous conduire dans le Jura à travers vos souvenirs qui sont nombreux. Alors, bonne nuit, Roger Vaillant.

0: Et le lendemain matin, en effet, nous retrouvions Max Favalelli et Roger Vaillant sur le circuit cycliste de Biona.
1: Le circuit de Biona, c'est en forme de 8. Il se dispute en 3 tours. Au départ, 23 km de côte jusqu'au col de la Croix-Rousse par la Nationale de Saint-Claude. Belle route à virage relevé, à pente mesurée. 7 km de descente très raide par 13 lacets jusqu'à Bionas. C'est la grande boucle. La petite boucle, 10 km autour de Bionas, comporte beaucoup de pavés et plusieurs raidillons. Au second tour, le circuit est inversé et le col de la Croix-Rousse attaqué depuis le Clusot par 13 lacets. C'est à ce moment que commence généralement la véritable bataille. Le troisième tour se dispute dans le même sens que le premier. La petite boucle, qui oblige à tourner le dos à la ligne d'arrivée dont on aperçoit déjà les ormes, prend alors toute sa signification. Le coureur pense, tout est à recommencer. À partir de ce moment, on se bat davantage avec le cœur, Rodrigue du cœur, qu'avec le muscle ou le souffle. Ainsi, le circuit de Bionas répond à l'exigence qu'une course cycliste, comme une course de taureau, touche à son point culminant quand les coureurs, comme le taureau, sont à bout de force.
0: Yona, col de la Croix-Rousse, à vous de retrouver les noms véritables de ces hauts lieux du cyclisme en écoutant notre reportage.
2: Roger Vaillant, sans emprunter la bicyclette dont vous parliez tout à l'heure, nous avons atteint le circuit cycliste que vous avez décrit et la grande ville industrielle qui donne son nom à ce circuit. Mais là, nous sommes dans la véritable ville industrielle que vous avez décrit sous un autre nom.
3: Exactement.
2: Et nous sommes dans un café dont l'enseigne m'a beaucoup intrigué, l'Aurore sociale.
3: C'est un café coopératif. Et il date des premiers temps du développement de la vie ouvrière dans cette petite ville qui, comme vous avez vu, est au fond d'une vallée de type jurassique, bien qu'elle ne soit pas dans le département du Jura.
2: Oui, ce qui est étonnant d'ailleurs, c'est pourquoi ces villes industrielles ont des lieux bocagers où on ne les imaginerait certainement pas. Je crois que ça tient à une évolution parallèle.
3: Oui, tout à fait. À l'origine, vous avez remarqué sur notre route le type très particulier des bois. Le grand nombre de buis.
2: Oui.
3: Bon, ce buis qu'on connaît dans les plates-bandes des jardins parisiens ayant 40 ou 50 cm de haut, vous avez vu qu'il y avait par ici des buis qui ont 2, 3, 4,

0: 10 et 20 mètres de haut. Au siècle dernier, il y avait beaucoup de tourneurs sur bois, parce que le buis est un bois dur qui sert pour les manches à outils et aussi pour des cuillères, des fourchettes. Bon, alors ça faisait dans cette région, dans toute cette petite vallée, beaucoup d'artisans à domicile qui tournaient le buis dans leur petit atelier personnel. Ensuite, ils se sont mis, le buis n'était pas d'un rapport suffisant, ils se sont mis à travailler la corne. C'est l'époque où on faisait beaucoup de peigne en corne. Puis, évolution de l'industrie du peigne, on s'est mis à faire les peignes en celluloïde. C'était le début de l'ère du plastique. Bon, c'est seulement à la fin de...
1: C'est là, avec le celluloïde, probablement, qu'on a quitté le stade purement.
0: On est resté encore là, au stade atelier, avec un patron, un ou deux ouvriers. Et puis, alors, la grosse chose nouvelle a été la presse injectée, qui est venue entre les deux guerres, et plus près de la Seconde Guerre mondiale, la presse injectée avec la matière plastique. Alors, la presse injectée se prête à tout le genre de travail possible, depuis l'artisanat à domicile jusqu'à l'usine. En fait, vu l'extension énorme que prennent les matières plastiques en ce moment, elles se travaillent de plus en plus. La matière plastique se travaille de plus en plus en usine. Nous avons tout autour de nous des usines qui comptent plusieurs centaines d'ouvriers quelquefois. Mais nous trouvons encore, dans le voisinage, des ateliers où, sur des presses injectées déjà un peu démodées, des artisans continuent à fabriquer la matière plastique.
1: C'est ça.
0: Alors, à cause de ces conditions de développement, le mouvement ouvrier a pris un tour très particulier dans ces petites vallées. Il y a eu un sens très vif, comme d'ailleurs dans toutes les régions jurassiques, aussi du point de vue agricole, un sens très vif de la coopération. Et le café dont le nom vous a frappé, l'horreur sociale, est une des marques du début de la coopérative dans la région.
1: Eh bien, voilà, nous allons trinquer, puisque nous allons profiter de notre passage à l'horreur sociale.
0: Pour inviter quelques-uns de mes amis qui sont nombreux dans ce café.
2: Attention au départ. Partez. Bon voyage, Roger Vaillant.
3: À un tournant de la route, nous aperçûmes soudain les toits de tuiles de Cluseau, beaucoup plus bas que nous, comme d'un avion. La vieille ville en terrasse sur un mamelon au point d'intersection de deux vallées profondément encaissées. Les hautes bâtisses blanches de la cité ouvrière, coincées entre la montagne et la Géline, torrent qu'on dit truiteux, les toits en dents de scie de la filature avec les initiales F-E-T-A, filature et tissage anonyme, écrites en lettres énormes, une lettre par toit. En amont et en aval de la petite ville, la route nationale, le chemin de fer et le torrent se croisent et se recroisent comme les mèches d'une natte, à l'étroit entre deux hautes falaises dénudées où les couches superposées de l'écorce terrestre apparaissent à vif.
2: Beaumasque trouvait cette montagne laide comme un squelette. La F-E-T-A, disait-il, à apposer son cachet là-dessus comme le boucher sur un bœuf écorché. Je ne peux plus supporter ce pays où personne ne rit jamais. Quel est ce pays? Cette conversation vous aidera à en trouver le véritable nom.
1: Bien, en effet, Roger Vaillant, je comprends très bien que ce paysage n'inspire pas l'allégresse. Nous sommes dans la vallée de l'Albarine, à la sortie de la vallée de l'Albarine, dans le Bugey, et dans une ville industrielle, qui a un caractère assez, pas sauvage, mais tout de même qui n'inspire pas.
0: Oui, cette vallée est ce qu'on appelle une cluse, c'est-à-dire c'est une vallée en nu profondément creusée au milieu du plateau. C'est pourquoi elle est si sombre, les parois sont verticales. Alors il y passe cette rivière de l'Albarine qui servait de force motrice dans le temps aux premières industries textiles de la région.
1: C'est ça.
0: Alors le village où nous sommes est, à partir de la plaine de Bresse, la première petite ville industrielle. Il y en a plusieurs dans la vallée.
1: Bien, nous allons nous en évader, tout au moins par l'esprit, parce que cette route qui est devant nous...
0: L'unique route
1: conduit, en somme, jusqu'à Lyon.
0: C'est cela, c'est la route de Culoz à Lyon.
1: Et vous allez, je crois, assez souvent à Lyon, forcément, c'est un centre d'attraction pour vous.
0: Je vais souvent à Lyon, qui est la ville la plus proche pour moi de la région, et surtout c'est la ville où vit mon ami Planchon.
1: Ah, mais justement, Roger Vaillant, j'ai constaté que vous étiez... très sensible à tout ce qui touchait à l'art dramatique, et pour cause, puisque vous-même, vous avez écrit déjà deux pièces, vous en avez une autre qui va être jouée, je l'espère, l'hiver prochain à Paris, et vous avez beaucoup d'estime et d'amitié pour Planchon, qui dirige à Villeurbanne un centre dramatique où il fait des choses passionnantes.
0: Oui, son Marivaux m'a passionné, parce que il a pris une pièce absolument classique de Marivaux, La seconde surprise de l'amour, et il a essayé de la rendre compréhensible aux spectateurs actuels en mettant par des jeux de mise en scène, en mettant en valeur, non seulement en mettant en valeur, mais en expliquant, en décapant le texte de Marivaux. Alors évidemment, tous ceux qui considèrent le théâtre classique comme un musée qu'on doit jouer dans les traditions du temps, ce qu'on ne fait jamais d'ailleurs, parce qu'à ce moment-là, il faudra que les spectateurs soient sur la scène, comme on faisait au XVIIe, oui, au début du XVIIIe siècle, crient au sacrilège. Or, en fait, je pense, moi, c'est la seule fois que j'ai vu cette pièce avec un réel plaisir, parce qu'elle était redevenue vivante pour des yeux et des oreilles d'aujourd'hui.
1: Et il y a un objet qui a fait scandale, c'est le lit. Je me suis laissé dire qu'il y a au milieu de la scène un lit qui, effectivement, on n'imaginait pas dans cette pièce de Marivaux.
0: Je me suis étonné, moi, qu'un lit fasse tellement scandale, alors qu'on voit tellement de lits au théâtre, au cinéma, à l'heure actuelle, et qu'il donne des... La simple présence du lit, mais ce n'est pas un lit du ton de ce qu'on appelle le Palais Royal.
1: Bien sûr.
0: Jadis, c'est un lit, disons, un joli lit du 18e.
1: Donc vous adhérez...
0: Sans aucune vulgarité.
1: Vous adhérez complètement, là, à la position de Planchon.
0: Je suis entièrement d'accord avec la position de Planchon. Je crois qu'il enrichit l'œuvre au lieu de l'appauvrir ou de la vulgariser.
1: Bien sûr. Et est-ce que votre Don Juan procédera un petit peu de cette même tendance?
0: J'ai essayé de faire la même chose, enfin, en allant plus loin, ce qui était plus facile, puisque c'est moi qui écrivais la pièce, je ne me mettais pas en scène. C'est-à-dire, j'ai essayé de transposer Don Juan à l'époque contemporaine. Alors, il s'appelle Monsieur Jean. Ce Galanarel n'est plus un valet, puisque un homme actuel n'a pas un valet confident. Alors, le rôle de ce Galanarel est remplacé par les Porella, Porello de Mozart, la femme de Monsieur Jean. Enfin, j'ai essayé par la transposition de re-rendre actuel le texte de Molière.
1: Mais il fallait bien Don Juan et Marivaux pour rendre un petit peu riant ce paysage, Roger Vaillant.
0: Oui, c'est sinistre, hein, surtout aujourd'hui, avec le temps que nous avons.
1: Mais nous allons le quitter très vite.
2: Et de la petite ville du Clusot, Roger Vaillant et Max Favalelli ont suivi à pied l'itinéraire de Beaumasque, se rendant avec Pierrette à la Grange au Vent par les chemins de montagne. Bonne promenade, Roger Vaillant.

Le chemin creux montait tout droit dans un taillis de hêtres. Beaumasque marchait le premier. De temps en temps, pour éviter à Pierrette d'être griffée, il écartait une ronce de l'année fraîchement jaillie des buissons du talus vert tendre qui se balançait délicatement au travers du chemin. Pierrette suivait à deux pas, bras nus, jambes nues, robe de cotonnade, sandales à semelle de corde. Tous deux montaient rapidement et sans s'essouffler. Elle regardait marcher Beaumasque. Il avait posé sa veste sur ses épaules. Tout l'effort de l'ascension portait sur les hanches qui roulaient un peu. Le buste ne bougeait pas. Elle haussa les yeux jusqu'à la tête couverte de boucles noires, très serrées, presque crépues, brillantes. Elle se souvint d'avoir lu quelque chose sur les nuits de Capri. « C'est un homme du Sud, » pensa-t-elle. Son sang battit plus chaud dans son ventre. Elle fut furieuse contre elle-même. Il y avait des mois et des mois qu'elle n'avait pas éprouvé cela. Quand ils eurent grimpé pendant une demi-heure, le chemin tourna court à l'orée du bois de hêtre. Beaumasque s'arrêta, le corps penché au-dessus du dernier buisson. Quand Pierrette arriva à sa hauteur, il mit le doigt sur les lèvres. « Regarde, » murmura-t-il. Un renard détala. « Comme il est blond, » dit-elle. « Roux, » rectifia-t-il. « Les renards de ce pays sont roux. »« Moi, je le vois blond, » dit-elle. « C'est comme tu veux, » dit-il. Et il proposa « Montons tout droit, nous trouverons peut-être des morilles sous les sapins. »« Ce n'est plus la saison. Tu as peur des ronces ?»« Allons, » dit-elle, dans la trace du renard blond. » Cette fois, elle passa la première. Il admirait comme elle avait la taille fine, le buste élancé, les jambes bien faites. Qu'elle fût mince, sèche et nerveuse lui faisait plaisir. Il pensa que Pierrette était une fière fille, une fille fière, c'était tout un. Il pressa le pas pour la rattraper. Dans le bois de sapin, ils trouvèrent un sentier qui montait doucement en contournant un des contreforts de la montagne. Le sentier, mousse et aiguille de pin, était élastique sous les semelles de cordes. « Comme c'est bon d'avoir retrouvé l'ombre, » dit-elle. « Comme c'est bon de marcher là-dessus, » dit-il. Pierrette trébucha dans une racine, se raccrocha à l'épaule de Beaumasque. Elle sentit sous les doigts la chemise de toile bleue mouillée de sueur qui collait à la peau. Il sourit à travers les grosses gouttes qui coulaient du front sur les yeux. Elle eut envie de lui essuyer le visage. « Repos, » proposa-t-il. « Non, non, » dit-elle tout à l'heure, « nous sommes presque à la crête, regarde. » Ils furent soudain hors du bois, dans les fougères plus hautes qu'eux-mêmes. Pierrette pressa le pas et prit les devants à nouveau. « Attention aux vipères !» cria Beaumasque. « Pas de vipères dans les fougères » cria-t-elle. La pente s'adoucissait aux approches de la crête. Un grand creux se laissait pressentir au-delà de la crête. Un milan dans le ciel qu'il voyait planait au-dessus du grand creux qu'il ne voyait pas. C'était un milan de la plus grande envergure, et sous les ailes brunes, les taches d'un brun plus clair viraient alors. Il décrivit des cercles de plus en plus étroits, puis il poussa une sorte de miaulement. « C'est pour effrayer sa proie !» dit Pierrette. Le creux, au-delà de la crête, devait être plein de choses vivantes. Ils se mirent à courir, elle devant. Les fougères les giflaient au passage. C'étaient de bonnes gifles, bien fraîches, et d'une forte odeur qui les excitait à courir plus vite. Trois corbeaux surgirent, montés du grand creux, au-delà de la crête, toute proche maintenant. Le milan fit face en miaulant. Puis le milan et les corbeaux disparurent dans le creux. « Les corbeaux gagnent toujours !» cria Pierrette. « C'est parce qu'ils vont par bande !» cria Beaumasque. « Les lâches !» cria Pierrette. Elle atteignit la crête et se laissa tomber sur l'herbe rase des sommets. Il la rejoignit et se laissa tomber près d'elle. Ils étaient étendus sur le ventre, dans l'herbe courte, tout près l'un de l'autre, mais sans se toucher. Chacun écoutait le souffle de l'autre lentement s'apaiser. La sueur et le sang échauffés par la course les cuisaient comme s'ils avaient été mordus par un million de fourmis rouges. Beaumasque avait enfoui son visage dans l'herbe pour en chercher la fraîcheur. Il tourna brusquement la tête vers Pierrette et la surprit qui, légèrement soulevée sur ses coudes, le regardait. Il chercha ses yeux. Le regard ne se déroba pas, mais il y vit s'y former comme une immense panique.
Il se souleva vers elle avec une expression très humble. Alors, elle se blottit contre lui, le visage dans le creux qu'il a entre l'épaule et le cou, contre sa chemise mouillée de sueur. Elle sentit sur les lèvres un goût salé. Le Milan se défendait maintenant contre 10 corbeaux. Leurs cris furieux faisaient résonner le ciel d'une clameur guerrière. Les plumes brunes mêlées de plumes noires floconnèrent doucement sur les corps emmêlés de pierrettes et de beaux masques.

0: Allez-vous trouver le nom véritable de la Grange au Vent? Écoutez bien.
1: Roger Vaillant, nous venons de faire une promenade extrêmement pittoresque et agréable, mais un petit peu exténuante, et nous voici au bout du sentier, face à un chemin vicinal qui, je crois, se dirige vers Ambérieux.
2: C'est cela, nous en sommes à environ 7 kilomètres.
1: Et nous avons devant nous un vieux château. Quel est-il?
2: C'est un château qui appartenait à la famille des Lucinges et qui a joué un rôle historique au moment de la cession du Bugey et de la Bresse à la France.
1: Et je vois à environ 1,5 km du hameau où nous nous trouvons présentement, un autre hameau où je crois vous avez vécu.
2: J'ai vécu pendant 2 ans, c'est là que j'ai écrit « Jeune homme seul », c'est là que j'ai écrit « Borobudur » à mon retour de mon voyage en Indonésie. C'est là que j'ai écrit « Beau masque ». Comme vous voyez, c'est un endroit très sauvage, c'est une clairière au milieu de la forêt.
1: Et est-ce que c'est encore le hasard qui vous a conduit ici?
2: C'est encore le hasard, c'est
1: le
2: hasard.
1: Il joue un très grand rôle, je vois, dans votre vie.
2: C'est une sorte de jeu, donc le hasard, il joue forcément un rôle.
1: Et comment sont les indigènes du lieu? Parce qu'ils ont l'air, tout de même, cette forêt les isole un peu probablement du monde.
2: Oui, les cultivateurs d'ici vivent à peu près comme il y a 12 ou 1500 ans. Je pense qu'il y a très peu de changements parce que c'est une économie agricole très fermée. Enfin, chacun vit sur son petit domaine qui est de 8 à 15 hectares de terre, pas davantage. Et je ne sais pas si vous voyez là, vous avez remarqué la fumée, qui, là c'est le four à pain. Encore, chaque propriétaire cuit lui-même son pain, fait de son propre blé. Alors, ils ont chacun un petit champ de blé, ils ont quelques prairies, quelques vaches, et leur seul échange d'argent avec l'extérieur, c'est le produit du lait que le laitier vient chercher. Le laitier qui joue un si grand rôle dans Beau masque, que le laitier vient chercher tous les matins. Alors, le laitier est en même temps épicier, il amène un peu d'épicerie, et très souvent, il n'y a même pas échange d'argent parce qu'il paie le lait en produit d'épicerie ou de mercerie. Pour le reste, tous les besoins de la vie, ils le font eux-mêmes. Dans le temps, ils filaient même leur laine. Il n'y a pas encore très longtemps, il y a encore une vieille fileuse dans le hameau. Et nous retrouvons tout chez mon ami Rocheret, là, près duquel j'habitais. Il y a une forge, c'est-à-dire qu'il répare lui-même ses outils agricoles.
1: C'est assez surprenant quand même, à proximité de...
2: Oui, nous sommes tout près du grand dépôt de chemin de fer d'Ambérieux.
1: Et quel commerce aviez-vous avec ces paysans?
2: Alors, nous avons eu des commerces de voisinage excellents, un peu froids au début parce qu'ils
1: ne se livrent pas.
2: Ils se demandaient quel métier je pouvais bien faire. Ils ont commencé à me prendre au sérieux en m'entendant taper à la machine toute la journée. Je crois que si je m'étais couché sous un arbre en écrivant au crayon sur un papier, ils m'auraient pris pour un fantaisiste se demandant ce que je faisais là. D'entendre taper à la machine, ça leur a inspiré, je pense, une espèce de respect. Enfin, ils ont dit, ce pauvre monsieur Vaillant, il fait un dur métier quand même, on entend ce bruit. Il y a eu aussi pour la première conquête de mon voisin, c'était un jour la gouttière a été défaite, alors je suis monté sur une échelle et j'ai commencé à essayer de réparer moi-même la gouttière. Alors il m'a regardé faire pendant 20 bonnes minutes, et puis quand il a vu que j'arrivais quand même, que moi je faisais un effort pour que la gouttière tienne, alors là il est venu m'aider. Ah bon, j'ai dit, bon, c'est pas quelqu'un d'absolument incapable.
1: Vous avez acquis sa considération définitive.
2: Puis nous sommes devenus très bons amis.
1: Et vous avez quitté avec un peu de regret cette région?
2: J'ai quitté avec regret, oui, parce que j'aimais beaucoup cette clairière. C'est un endroit merveilleux. Si des amis venaient en automne, je leur disais, quel genre de champignons voulez-vous? Voulez-vous des cèpes ou des girolles? Ils disaient, non, je préférerais des coulemelles ou des coucoumelles. Dans les 300 mètres, j'allais chercher le champignon qu'on désirait. Tout était à portée de la main.
1: C'était parfait.
0: De la Grange au Vent, Roger Vaillant est redescendu dans la vallée. Cette vallée dont le nom l'Albarine a déjà l'accent italien. Au bord de l'eau, sur une rive, passe le train de Turin, et sur l'autre rive, une route. La route que prenaient les héros des mauvais coups, Milan, sa femme et sa maîtresse, pour aller tenter la chance des amants à la roulette du casino d'Aix-les-Bains. Comme la voiture de Roger Vaillant passait le pont sur l'Albarine, une jeune fille brune, adossée au parapet, sourit aux voyageurs. « C'est tout le portrait de Mariette », pensa l'auteur de la loi. Sur le chemin d'Italie, les femmes ont déjà des airs de Lollo Brigida.
3: Matteo Brigante est petit, trapu, tout en triangle. Le trait noir des sourcils, le point noir de la moustache. Les épaules larges, les hanches étroites, un couteau. Mariette lui plaisait en train de combiner des projets assise sur les sacs, déplaçant les brins de paille sur ses genoux, l'air concentré. Une vierge sage. Il entra dans l'arsère et referma la porte derrière lui sans prononcer un mot. Mariette ne posa pas de questions. Elle se leva d'un bond et s'accota au mur, les mains dans la poche de sa blouse, le regard aussi dur que celui de Brigante. Brigante fut ravi de ce regard. Il retira tranquillement sa veste d'alpaga bleu pétrole et la posa, les épaules bien en place, sur le dossier de la chaise. Puis il avança à petits pas. « Couche-toi, » dit-il. Elle ne bougea pas, ne répondit pas. Elle fixait sur lui son regard dur. Aucune peur. Il aima cela. Il fit encore deux pas et la gifla à toute volée, une fois sur chaque joue. C'est ainsi qu'il procède. On ne peut rien sur une vierge récalcitrante si d'abord on ne la somme pas. Elle ne bougea pas, sauf d'osciller sous chaque gifle. Ne baissa pas les yeux. Il répéta. « Couche-toi !» Mariette avança d'un pas. Il fut surpris. Allait-elle se coucher? Il n'attendait pas cela d'elle. Elle avança encore d'un pas et se trouva tout contre lui. « Ton greffoir » dit-elle. Brigante n'eut pas le temps de comprendre. Le poing de la jeune fille jaillit de la blouse armée d'un ergot d'acier et barra sa joue de deux traits en croix. Elle fit deux pas en arrière et se retrouva à côté au mur. Il passa sur son visage sa main qu'il retira dégoulinante de sang. Dans le même instant, il entendit un déclic. Mariette venait d'ouvrir le greffoir qu'elle tenait fermement en main. Il aperçut la lame, aiguisée comme un rasoir, et au dos de la lame, l'ergot, qui sert à soulever l'écorce après l'incision, rouge de sang. Il recula rapidement vers la porte. Mariette marcha lentement vers lui, le greffoir en main. Elle lui laissa le temps d'ouvrir la porte, allant à petits pas, mais sans cesser de s'avancer vers lui, le front incliné, comme prêt à charger, le regard en dessous, le bras replié à l'horizontale, en garde comme un boxeur. Avec au bout du poing la lame tendue à hauteur de gorge. Brigante tourna le dos et passa la porte en courant. Mariette referma rapidement la porte derrière lui et tourna la clé dans la serrure. Puis elle alla se poster derrière la lucarne. À genoux devant la source, il était en train de laver sa blessure. Il se redressa et elle vit la croix qu'elle venait d'inciser dans sa joue. Deux traits bien nets qui se coupaient à angle droit. Juste assez profond pour durer autant que Matteo Brigante.

0: Remercions Roger Vaillant de nous avoir guidés ce soir à travers les horizons de ses romans. Je pense que vous êtes tous très nombreux à avoir pu reconstituer l'itinéraire de ce voyage. Alors écrivez-nous sur une carte postale à Bon Voyage Roger Vaillant, 107 rue de Grenelle, Paris 7e, avant jeudi minuit, en indiquant le nom des étapes. 1. Une petite ville de la banlieue parisienne. 2. Un snack bar sur la Nationale 6, où exactement. 3. Un village dans la vallée de la Saône. 4. Un autre près de Bourg-en-Bresse. 5. Une ville industrielle du Jura. 6. Une petite ville de la vallée de l'Albarine. 7. Enfin, le hameau surnommé la Grange au Vent. Et pour départager les ex-échos s'il y en a, ajoutez naturellement le kilométrage que représente ce voyage. Je vous rappelle que si un détail vous a échappé, vous pouvez vous reporter à l'hebdomadaire Art Spectacle, qui publiera cette semaine un résumé de cette émission. Et je vous donne bien sûr rendez-vous dans 15 jours pour un prochain bon voyage.
1: Vous avez pu suivre aujourd'hui Roger Vaillant, en voyage, accompagné par Max Favalelli et en studio par Bernard Lavalette, avec le concours de Sylvia Monfort, Maria Pacôme, Renaud Marie, André Le Gall, Georges Carmier. Collaboration artistique sur la route Pierre Gillon, en studio Jean Jusforgue et Suzanne David. Bon voyage était une émission de Jacques Florent, réalisée par Henri Soubéran. Voici les résultats de l'émission concours Bon Voyage Jean-Jacques Gauthier. Au cours du voyage qu'il a effectué de Paris à Dieppe, Jean-Jacques Gauthier s'est arrêté à Laon, Givet, Auchel, Forges-les-Eaux et au château de Miroménil. Le kilométrage était de 648 km. Monsieur Mirtola Petrov, 15 boulevard Jourdan, Paris 14e, vous êtes ce soir l'heureux gagnant des 100 livres de votre choix dans la collection du livre de poche. De plus, vous êtes bien entendu sélectionné pour participer à la finale en fin de saison. Mesdames de Kenny, de Versailles, Albert-Philippe, de Luxembourg, Mademoiselle Céline Hanck, de Paris 18e, Messieurs Jacques Lenay, du Havre, Jean-Philippe, de Luxembourg, André-Philippe, de Paris 16e, René Lenay, de Paris 16e, Edmond Barbe, de Saint-Étienne, Maurice Jacques, de Saint-Étienne, vous recevrez chacun un prix de consolation et nous espérons que vous serez parmi nos prochains gagnants.

Cette émission a été diffusée pour la première fois sur France 1 Paris Inter le 15 mai 1959. On ne se serait privé qu'à regret de l'annonce des gagnants d'une émission précédente. Peut-être parmi vous se trouve-t-il cette nuit des descendants des gagnants de ce jeu. Et les réponses au jeu Bon Voyage Roger Vaillant, les voici. Premièrement, Sceaux, carrefour de la Nationale 6 et de la Nationale 7, carrefour de la Croisée. Deuxièmement, Chavannes-sur-Ressouze. Troisièmement, Meillonnat. Quatrièmement, Oyonnax. Cinquièmement, Saint-Rambert. Et sixièmement, les Alimes. Et le nombre de kilomètres était 650.

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1: En août 1980, l'équipe des matinées de France Culture consacrait une série d'émissions à l'Auvergne. Ses paysages, ses traditions, son histoire. En évitant soigneusement l'écueil du catalogue touristique, cette série nous plongeait dans les réalités économiques, sociales, sociologiques d'une région en pleine mutation après une longue période d'exode rural. L'émission que voici, 15e volet de cette série, permettait précisément de prendre la mesure de ces transformations. En consacrant cet épisode à la randonnée, Sylvie Andreu mettait la focale sur une activité en plein développement et qui réinventait à cette époque le rapport à la nature. Décennie après décennie, le cadre d'un certain quotidien rural s'était effacé. Les paysages du livre à doigts et du forêt étaient devenus le décor de balades estivales, matinées de performances sportives. Cette Auvergne à découvrir par ses sentiers, et de préférence bien chaussés, nous était racontée ici par l'éditeur Pierre Marty et le randonneur Yves Taillarda, dans une émission du 25 août 1980.
2: Bientôt 10h aux après-midi de France Culture et nous allons retrouver le car studio de France Culture qui nous permet de passer ce mois en direct en Auvergne. Je rappelle que depuis le 4 août, nous avons stationné, le car studio a stationné au Puy, puis à Saint-Flour, à Aurillac, à Mauriac, à Bord-les-Orgues et le dernier séjour la semaine dernière c'était Issoire. Aujourd'hui nous sommes à Ambert pour 2 jours et le car stationne au kiosque à musique de la place des Allées et nous allons aborder d'une façon le thème que nous avons esquissé à 8h32 en actualité. On parlait à ce moment-là de la randonnée nationale et même internationale. Cette fois, il s'agit de la randonnée régionale et des sentiers d'Auvergne. Sylvie Andreu, bonjour.
3: Oui,
2: je rappelle notre numéro de téléphone pour toutes les questions aux invités de Sylvie Andreu dans le car studio. C'est le 524-1919. Sylvie.
3: Oui, Pierre Descargues, vous savez que la grande nouvelle du jour, c'est qu'il a gelé ce matin dans les montagnes autour de la ville d'Ambert, et que même en ce moment, il est 10h du matin, et bien ça se sent encore, nous sommes un peu gelés nous aussi dans notre car.
2: Vous allez allumer le chauffage, il y en a un.
3: Absolument. Dernière semaine, vous venez de le dire, que nous consacrons à l'Auvergne, elle s'ouvre ce matin par une émission que nous diffusons donc en direct d'Ambert, qui est, je vous le rappelle, la sous-préfecture du Puy-de-Dôme, la capitale du livre à doigts et la cité, bien sûr, des copains de Jules Romain. Le lieu de rendez-vous choisi par André Carr et que je donne aux Ambertois qui souhaiteraient voir se dérouler une émission de radio en direct, eh bien, et pour aujourd'hui et pour demain, le kiosque à musique, place des Allées, entre 10h et 11h du matin. Pour les autres, vous l'avez dit, et je le rappelle, un numéro de téléphone, le 524-1919, où j'imagine Marie-Christine recueillant toutes questions et suggestions et demandes de bibliographie. Nous en avons, et je le rappelle, une à la disposition des auditeurs pour tous les sujets que nous traitons en Auvergne. J'en rappelle quelques-uns, les châteaux, le thermalisme, la gastronomie, la dentelle, la photo et bien d'autres. À bord de notre car studio ce matin, Jean-Pierre Marty, qui est éditeur et qui a à la fois la particularité et la chance d'avoir ses bureaux dans un tout petit village du Puy-de-Dôme qui s'appelle Nonette. Claude Hudelot l'interrogeait justement il y a quelques jours sur son métier d'éditeur et sur le particularisme régional en matière d'édition. Il est ce matin avec nous pour nous faire découvrir l'Auvergne, côté sentier et petit chemin. Alors retenez votre souffle car nous allons le suivre pendant 1 heure dans certaines randonnées qui sont peut-être ici mieux qu'ailleurs en Auvergne, le moyen par excellence de connaître et de découvrir cette région. Avec lui et pour les mêmes raisons, Yves Taillarda, un des permanents de l'association Chamina, qui est une association pour le développement de la randonnée pédestre dans le Massif central. Alors pour interroger nos invités sur la marche à pied, un numéro de téléphone jusqu'à 11h, le 524-1919, à utiliser bien sûr en PCV si vous n'habitez ni Paris ni la région parisienne. Mais tout de suite, écoutons ici et peut-être plus attentivement que nulle part ailleurs, un conte d'Henri Pourra, natif de cette ville, et l'on peut imaginer sans difficulté que dans les montagnes et les bois qui nous entourent, c'est bien l'Auvergne des contes de Pourra qui s'ouvre devant les pas du promeneur et du randonneur.
4: L'âne dans la vaisselle. Il y avait une fois un charbonnier. Il allait à la ville, poussant devant lui son âne, chargé de 2 sacs de charbon. C'était samedi, jour de marché. Sur la grande place de l'église, les potiers avaient fait leur étalage de vaisselle et cuaient les plats, pots, pichets et terrines alignés sur la paille. Le diable ne veut-il pas que, comme le charbonnier arrivait là, un temps, une de ces grosses mouches grises s'attaque à l'âne, se colle à son derrière, le pique juste sous la queue. Bras de fer même n'eut plus tenu cette âne. Il rue, fait feu des 4 pieds, se jette de ça, de là, à travers ses vaisselles. Une bête enragée. Imaginez le débris. Il y en eut des tessons avant que le charbonnier eût fait main basse sur son âne. Mais alors, 3-4 potiers font main basse sur le charbonnier et le conduisent devant le juge. « Qui casse la vaisselle, la paix !» lui disait-il tout en allant. « C'est mon âne qui l'a cassé, » répondait le charbonnier. « Faites payer mon âne !» Devant le juge, eux et lui, ils reprennent leur chanson. « Bon, » dit le juge, « l'âne paiera donc, qu'on le vende aux enchères, et de l'argent, on dédommagera les marchands. »« Mais non, » dit le charbonnier, « à bien voir, c'est la faute de la mouche, qu'on fasse payer la mouche !» C'est la faute de l'âne. Mon âne, sa faute. Il lui fallait de la place à ce moment, voilà tout. Et l'épaule la tenait toute. Une supposition, monsieur le juge. Vous êtes devant le marché à la vaisselle. Une grosse mouche vous pique au derrière. Je vous réponds que vous en casserez des écuelles et des pots, des plats, des terrines. Que chacun donc entende raison. Un avocat. Aurait-il mieux parlé ? En fin finale, le charbonnier a donné ses 2 sacs de charbon et a promis d'en livrer un de surplus. Sur ce pied, tout s'est arrangé. Henri Pourra, le trésor des comptes.
5: Jean-Pierre Marty, je vous vois sourire à l'écoute de ce conte d'Henri Pourra.
6: Oui, je trouve d'abord la qualité de cette écriture d'Henri Pourra tout à fait exceptionnelle. Il existe dans ce pays une tradition de contes, mais encore fallait-il être capable de la restituer. Et Henri Pourra l'a fait d'une façon extraordinaire. On en a tous les matins lors de ces émissions des exemples. Je crois que vraiment c'est très réussi. Et puis alors il y a aussi le fond de l'histoire. Et le fond de l'histoire, ben, c'est le tréfonds de la pensée auvergnate. Des gens dans le style de ce charbonnier, il y en a encore des quantités. Je crois que vous avez eu l'occasion de rencontrer quelques-uns.
5: Je voudrais annoncer en tout cas, dès à présent, l'émission de demain, puisque nous parlons de Pourra, elle se fera avec un homme qui habite ce pays, qui est maître Jean Bagnères et qui a été un ami de toujours d'Henri Pourra et que j'ai vu hier et qui m'a raconté qu'il le voyait presque tous les jours et il l'a vu écrire l'essentiel de son œuvre. Et je pense que ça sera une bonne émission grâce
6: oui,
5: à maître Jean Bagnères.
6: D'autant que maître Bagnères, de par sa profession passée, a eu aussi l'occasion de rencontrer des quantités de gens comme ce charbonnier parce qu'il fallait plaider pour eux.
5: Alors, si vous le voulez bien, avant d'aborder le vif de notre sujet, qui risque, je l'espère ce matin, de nous entraîner dans les sentiers, les petits chemins de ce pays, sentiers qui sont chers à la fois à vos cœurs d'Auvergnat et puis à propos desquels vous avez écrit les uns et les autres des ouvrages, des publications, on pourrait peut-être dire quelques mots d'Ambert et présenter cette ville qui me fait à moi l'impression d'avoir été peut-être en partie vidée de sa population. Vous écrivez vous-même, Jean-Pierre Marty, et je crois que vous êtes assez content que les gens de la région ne l'aient pas relevé, alors je suis désolée de le souligner, que Ambert vous donne l'impression, enfin, à Ambert, la vie se serait arrêtée en 1930.
6: Oui, l'époque des copains. Et pourtant, si... Oh, je vais donner une autre anecdote qui est tout à fait réelle. Elle m'a été racontée par...

0: ancien responsable municipal d'Ambert. Quelqu'un d'Ambert va en voyage et passe il y a une dizaine d'années en Arabie. Et on sait qu'Ambert est une des capitales du chapelet. Il y a ici des fabriques de chapelets où on fait toutes les sortes de chapelets. Et donc cette personne rentre en Arabie, rencontre l'un des fabricants de chapelets d'Ambert et lui dit « Celle-là, hein, tu ne vas quand même pas, je t'ai ramené un chapelet. Voilà un chapelet que j'ai acheté à la Mecque, enfin à Jeddah très exactement. Et celui-là, de toute façon, ça n'est pas toi qui l'as fabriqué. » Et le patron de cette usine sonne sa secrétaire et dit « Apportez-moi une grosse du numéro 322, je ne sais quoi. » On les fabriquait à Ambert. On les fabrique à Ambert. Alors peut-être que depuis très peu de temps, Hong Kong, Singapour et autres pays font de concurrence, mais les chapelets, les médailles, les légions d'honneur, tout ça est fabriqué à Ambert depuis des siècles. C'est donc là un des numéros importants de la ville, et pourtant on a l'impression que la vie s'est arrêtée aux alentours de 1930. Quand vous voulez du papier fabriqué à la main, comme en 1349, il faut quand même s'adresser à Ambert. Dans le monde entier, il n'y a que ce secteur où on fabrique de façon quasi industrielle, vraiment de façon à en vivre, du papier à la main à partir de chiffons qui sont ramassés dans les pays.
1: Yves Taillarda, vous, c'est l'Auvergne et votre région, et vous la connaissez bien pour l'arpenter, la découvrir à pied. Alors quelle est l'impression que vous fait cette petite ville de moins de 10 000 habitants là, dans laquelle nous sommes installés, je le rappelle, jusqu'à demain?
2: Si elle donne l'impression d'en être restée aux années 1930, je pense que ça s'explique un tout petit peu, non pas pour expliquer à tout prix, mais vouloir comprendre. Ambert est, je dirais, enchâssé entre le Forez et le Livradois, qui sont l'un à 1000 mètres et l'autre à 1600 mètres d'altitude. Et le point de passage, c'est le long de la Dore, dans la partie nord du pays. La ville d'Ambert est prisonnière de sa situation géographique. Et je dirais que c'est un petit peu semblable à la situation du Puy, alors que le Puy est quand même une ville plus grande, plus forte, plus grosse, mais c'est une petite capitale quand même, le Puy. Mais Ambert, c'est également le même reflet que le Puy. C'est resté bloqué parce que la montagne a, est-ce qu'il faut dire, protégé, si on veut.
1: Une question que je voudrais vous poser à l'un et à l'autre, qu'est-ce qui donne à ce pays, alors je parle de l'Auvergne en général, dans la totalité de ses départements, cette réputation de région de randonnée par excellence, et qu'est-ce qui donne le goût aux gens que l'on rencontre ici, chaussés de pâte au gaz et avec des sacs sur le dos, qu'est-ce qui leur donne le goût de la balade, de l'escalade et de la randonnée?
0: L'escalade, non, parce qu'on n'a pas le pays ne s'y prête pas. Par contre, la balade, ça peut se lier avec ce que nous venons de dire. Le Livradois, qui est donc un de ces pays, de ces multiples pays qu'il y a en France, et qui regroupe une partie montagneuse, les monts du Livradois, et puis la partie de plaine, la plaine d'Ambert, était peuplé jusqu'au début du siècle de 100 habitants au kilomètre carré, c'est-à-dire la moyenne de la population française actuelle. C'est-à-dire que c'était considérable, et je l'ai signalé dans une randonnée décrite, dite au pays de Gaspard des Montagnes. Gaspard des Montagnes, ce personnage fictif, mais qui en fait est extrêmement vivant, on a l'impression qu'on va le rencontrer à tout bout de chemin, marchait. On partait du Vaucluse pour remonter dans le pays à l'occasion de tel ou tel déplacement, et c'est un territoire où il y a eu toujours énormément de sorties, les gens avaient des besoins de se déplacer pour vivre, pour survivre. Et cette tradition de la randonnée à pied, bien sûr, quand il n'y avait pas d'autre chose motorisée pour le faire, c'est peut-être maintenu, peut-être sera un des éléments de revitalisation de certains territoires perdus ou qui sont en train de se perdre, mais explique peut-être la haute qualité des paysages qu'on peut voir, parce que la dépopulation étant relativement récente, on avait des montagnes complètement jardinées, en fait, avec des petites parcelles de bois, des petites parcelles de seigle ou de culture un peu partout. Je sais qu'en grosse partie, ceci est actuellement en friche, mais la présence des sentiers, qui était extrêmement nombreuse, puisqu'il y avait une population nombreuse, s'explique par, facilite la randonnée que nous essayons de développer actuellement.
3: Sylvain Andreu, avant que vous ne repreniez la description d'Ambert et de sa région, on a déjà quelques questions à vous soumettre. Et les auditeurs semblent assez effrayés par l'annonce des gelées dont vous souffrez apparemment à côté du kiosque à musique. Et question donc, est-ce que la région d'Ambert est une des régions où les hivers sont les plus rigoureux ?
0: Non, pas forcément. Enfin, je me permets de répondre. C'est un pays d'hiver rigoureux, c'est incontestable, mais il est de tradition dans toute l'Auvergne, à partir de 1100 mètres d'altitude, d'avoir des gelées le lendemain du 15 août. Nous avons

0: exceptionnellement l'orage du 15 août qui nous donne d'ailleurs cette année, ça n'a pas que défaut, il faisait un temps abominable, il faisait très froid partout, et puis ensuite il se met à faire frais. Nous avons basculé dans l'automne. Ce matin en arrivant, en descendant de Champetière, je voyais ces fonds brumeux, il va faire très beau aujourd'hui, il va faire très chaud, mais cette nuit il a gelé.
1: Oui. Et puis deuxième question, toujours sur
2: Un autre de nos invités souhaitait répondre à cette première question.
1: Le froid, Ambert.
2: Yves Taillarda.
3: Oui, ce que Jean-Pierre Marty vient de dire concernant la température du pays d'Ambert et de l'Auvergne en général m'amène à apporter une petite précision concernant, qui est en lien avec la randonnée. Souvent, on vient randonner en Auvergne en disant c'est la petite montagne à vaches, c'est gentil, c'est vrai, comparativement aux Pyrénées, aux Alpes. Mais il ne faut pas oublier quand même que l'Auvergne, le massif central dans sa globalité, c'est le premier obstacle à tous les vents et à toutes les pluies qui viennent de l'ouest. On dit c'est le pays qui nous donne les premiers froids. Hein. Et un village situé à 1200 mètres d'altitude en Auvergne est parfois et même souvent plus difficile à subir, à vivre, que le même village situé dans les Alpes à 1200 mètres, parce qu'à côté des 1200 mètres dans les Alpes, il y aura des aiguilles de 2000, 3000 mètres, et ce village de 1200 mètres sera protégé. Alors qu'un plateau de 1200 mètres en Auvergne, c'est vraiment la prise à tous les vents et à toutes les pluies et les premiers froids.
1: Alors puisqu'on parle de l'hiver, on y reste. La deuxième partie de la question de cet auditeur, c'est: peut-on faire des randonnées l'hiver en Auvergne et en toute saison? Y a-t-il des relais genre auberge de jeunesse pour recevoir les randonneurs?
2: Alors Pierre, nous allons y venir, mais si vous le voulez bien un peu plus tard. Je rappelle que le numéro de téléphone où les auditeurs sont invités à poser leurs questions toute la matinée est le 524-1919 et à utiliser bien sûr en PCV s'il n'habite ni Paris ni la région parisienne. Alors Yves Taillarda, qu'est-ce qui de votre point de vue à vous pourrait être une explication à ce goût d'un public de plus en plus nombreux à se perdre dans les chemins d'Auvergne? Est-ce que c'est cette nature exceptionnelle dont Jean-Pierre Marty disait quelques mots il y a un instant?
3: Il y a cette nature exceptionnelle, très certainement. Il y a cette publicité de bouche à oreille aussi. Il y a, est-ce une mode? Alors là, je me prononcerai moins. Certains disent oui, c'est une mode. D'autres disent ça se situe un petit peu selon une certaine demande d'un public. Et puis, je voudrais quand même citer qu'un circuit qui me semble assez clair. Le GR30, excusez le jargon, le circuit de grande randonnée numéro 30, le Tour des Lacs d'Auvergne, est très parcouru parce que c'est un circuit qui est bien fait, à mon sens. Hein. C'est un circuit qui permet aux randonneurs de découvrir une douzaine de lacs. Et je crois que si les gens étaient longtemps attirés par la mer, l'eau, quelle que soit sa forme, sous la présentation de la mer, de l'océan ou des lacs, l'eau attirera toujours les gens. Et je pense que le GR30, le circuit des Lacs d'Auvergne, est un des éléments de marque de l'Auvergne.
0: Oui, je voudrais, pour aller dans le sens de ce que dit Chamina, faire une remarque. Vous savez qu'il est de tradition de faire des comptages et des statistiques sur les autoroutes, sur les taux d'écoute, etc. Chamina, il y a 5 ou 6 ans, au moment de sa création, a eu l'initiative de faire une sorte de comptage sur le GR30, justement, enfin, le 33, le Tour des Lacs. Et on a deux éléments de jugement. On va pas mettre quelqu'un pour compter le nombre de personnes qui passent, c'est pas très drôle. Mais il y a, d'une part, les nuitées d'hébergement. Et on sait que à Courbanges, précisément près des Monts d'Or, près du Mont d'Or, où Chamina a organisé un gîte d'étape chez un paysan, ces gens-là ont un appoint par les nuitées qu'ils reçoivent, qui est loin d'être négligeable. Ça correspond grosso modo à peu près à un mois et demi de revenus agricoles, ce qui est loin d'être négligeable dans ce secteur d'Auvergne. Ça fait le 13e mois, si vous voulez. Et deuxièmement, il y a une certaine érosion humaine qui, pour mon compte, est un peu plus effrayante, c'est-à-dire que les gens du pays qui avaient l'habitude de se promener sur des sentiers disent « c'est catastrophique, les sentiers se dégradent par la présence de... » Alors ils se dégradent quelquefois un peu par la présence d'engins motorisés, ça c'est un des problèmes. Je veux bien croire que la moto verte soit quelque chose de très agréable, ayant deux enfants en âge d'en faire, j'ai de temps en temps ces soucis, mais je crois qu'il faut aussi laisser les choses à leur place régulièrement. Si vous avez 10 000 personnes qui montent au Puy-Marie, par exemple, et il y en a beaucoup plus, il y a inévitablement des accidents, il y a inévitablement une érosion qui rend le site qui massacre le site et qui le rend déplaisant. Et j'ai eu il y a quelques années les problèmes qui se posaient pour le développement de ce tourisme local. On sait qu'actuellement l'Auvergne devient quelque chose qui est très prisé. peut-être pas seulement à la mode, peut-être que ça ne sera pas que temporaire, mais qui n'est pas sans revers de médaille quelquefois.
2: Mais vous écrivez justement à propos de ces aménagements qui risquent de peut-être de menacer une nature qui jusqu'à présent était intacte. Vous écrivez en préface de votre livre, à qui je le rappelle, les sentiers et randonnées publiés aux éditions Fayard, que ce sont finalement des aménagements qui assurent à ce pays un renouveau de vie et qui aussi facilitent des accès sans lesquels la région aurait été condamnée non pas à disparaître, mais en tout cas à péricliter.
0: Oui, alors si vous voulez, il faut aussi comprendre qu'on est, comme le disait tout à l'heure Yves Taillarda, on n'est pas dans un pays identique aux Alpes. Quand on a voulu faire des grandes stations de ski dans le Massif central, j'étais parmi ceux qui disaient attention casse-cou. Le casse-cou, ça a été quelques faillites dans le Cantal pour des promoteurs qui après tout n'ont eu que la monnaie de ce qu'ils recherchaient. On ne peut pas transformer le Massif central dans les Alpes ou les Pyrénées, c'est pas possible, c'est pas le même pays. Par contre, faire des aménagements touristiques légers, faciliter la randonnée à ski par exemple, plutôt que les stations de descente de ski, et avoir des gens qui peuvent se promener, passer de gîte en gîte et avoir ainsi une plus grande harmonie avec la nature, je crois que ça sera beaucoup plus une réussite. Et on a la preuve que maintenant, dans les quelques stations qui étaient peut-être inévitables et qui se sont faites, et il était peut-être souhaitable qu'elles se fassent, je pense à Besse, Super Besse est quand même quelque chose qui est assez réussi, il y a maintenant un développement notable de la randonnée à ski plutôt que des tire-fesses.
2: Oui. Yves Taillarda, on parle de randonnée quand le périple dépasse une journée, quand il y a organisation d'une nuit pour le randonneur.
3: On parle de randonnée lorsqu'il y a déplacement de quelqu'un, même pour la journée. Alors, mais on distingue quand même deux choses. La grande randonnée, et à ce moment-là, effectivement, on dépasse la journée. On quitte le chez-soi, on quitte l'hôtel, on quitte ses bases habituelles. Et puis la petite randonnée qui permet un déplacement de la journée maximum. Et dans les deux cas, que ce soit la grande randonnée ou la petite randonnée, disons que l'association Chamina œuvre pour le développement de l'une comme de l'autre. Chamina œuvre pour le développement de la grande randonnée en lien avec le Comité national des sentiers de grande randonnée, en équipant les circuits d'Auvergne et du Massif central en général d'hébergements que nous appelons gîtes d'étape, à ne pas confondre avec gîtes rurales. Nous équipons donc ces sentiers de gîtes d'étape qui permettent d'accueillir le randonneur en fin de journée, alors qu'ils sont partis, que les randonneurs sont partis pour un périple de 8 jours, 10 jours, ce qui est à peu près la durée moyenne de la grande randonnée actuellement, au moins pour le Massif central. Et puis nous proposons aussi, et ça je dirais c'est typiquement Chamina quant à l'aspect édition, de la petite randonnée. Nous avons édité 3 documents de 25 petites randonnées chacun. L'un situant 25 petites randonnées dans les Combrailles, la partie nord du Puy-de-Dôme. Un autre intitulé 25 petites randonnées dans le Massif des Dômes, ou dans les Dômes, dont nous allons faire la nouvelle édition, la réédition, je pense au printemps prochain ou à l'automne qui vient. Et enfin vient de sortir, il y a un mois et demi maintenant, 25 petites randonnées dans le massif du Sensus.
2: Est-ce que l'improvisation est possible en matière de randonnée?
3: L'improvisation est possible.
0: De toute façon... Il suffit de savoir lire une carte.
3: Exactement. Je dirais les chemins s'ouvrent devant soi dès que l'on quitte. Quittons Ambert tout à l'heure, si vous voulez, et tout de suite, on sera sur les chemins. Et puis, il y a aussi toute la documentation cartographique qui est servie, qui est donnée par l'IGN, quand même.
2: Mais est-ce que la création de cette association répond quand même à la nécessité de faciliter la vie des randonneurs et aussi à un autre besoin qui serait celui d'épargner la nature?
0: Alors, je ne sais pas si ça a été un souci, mais en tout cas, moi, je sais que je suis complètement extérieur à Chamina. Je suis obligé de remarquer la qualité des prestations faites, la qualité des relations avec les populations locales, ce qui est loin d'être toujours le cas dans toutes les régions françaises. Il y a quelquefois une sorte de zizanie entre randonneurs et, au contraire, accueillants ou théoriquement accueillants. Là, vraiment, c'est une réussite. Il n'y a pas de bavure, hein. Et d'autre part, je voudrais préciser que vraiment, c'est très dépaysant. Vous avez vous avez envie de partir parce que vous avez vécu pendant une année des moments difficiles. Vous imaginez de partir à Bangkok, c'est certainement dépaysant. Seulement, vous vous retrouvez avec une cuisine internationale dans un hôtel international qui a la même gueule que celui que vous aurez n'importe où ailleurs. Partez 8 jours dans le Massif central, c'est pas moi qui le dis, c'était Jacques Fauvet, l'ancien directeur du Monde. Alors je vous garantis que quand même, c'est quelque chose qui vous dépayse mieux que jamais.
2: Oui, Yves Taillardin, comment les habitants d'Auvergne, enfin qui habitent le long de ces petits sentiers,

0: bien accueille-t-il les promeneurs, les randonneurs? Et l'idée justement d'un sentier qui restait tranquille, laissé tranquille pendant une année et qui tout d'un coup va être livré à la curiosité et au pas de milliers de randonneurs qui vont passer devant chez eux.
1: C'est apprécié de façon différente, hein, forcément, parce que tous les gens sont ce qu'ils sont et on est tous différents. C'est la première chose, c'est une banalité, ça. Il y a d'abord les propriétaires de gîtes d'étape, c'est-à-dire les personnes qu'on a mis dans le coup, qui se sont un petit peu engagées.
0: Ceux-là sont contents.
1: Sont dans la majorité, je dirais même tous contents. Et je pense que ces gens-là ont permis au village dans lequel ils sont situés d'adopter un petit peu la randonnée de façon sens large du terme. Hein. Ça, je crois que c'est assez positif dans l'ensemble. S'il fallait mettre quelques petits bémols, je les mettrais au niveau suivant, c'est que s'il y a 10 ans ou 20 ans, alors qu'existaient déjà les sentiers de grande randonnée en Auvergne, entre autres, et ailleurs, passer sur ces sentiers de grande randonnée, combien? 150, 200, mettons 1000 personnes. Hein. Actuellement, ce n'est plus ces chiffres-là. Hein. Il y a davantage de monde, donc je dirais que là, je ne sais pas si l'érosion au sol est plus forte, mais certainement que le contact avec les gens est de plus en plus fréquent. Et si la foule aussi amène la foule, entraîne la foule, ça peut y avoir des conséquences auprès des habitants des villages. Hein. Je vais donner simplement deux chiffres pour situer un petit peu les effectifs. Ces chiffres sont calculés d'une part sur les nuitées, c'est-à-dire le nombre de gens qui ont passé des nuits dans les gîtes d'étape, et ça, c'était le propriétaire de gîtes qui nous les ont remis. En 78, on a calculé 14 000 nuitées. Et l'an dernier, donc la saison 79, enfin, disons les 12 mois 79, 20 000. Je ne sais pas combien on va faire cette année, peut-être 22 000, je ne pense pas qu'on monte trop vite. Hein.
0: Mais bon. Pour l'instant, il n'y a pas risque de d'embouteillage, si je puis dire, sur ces chemins.
1: Ni de
0: situation conflictuelle, comme par exemple sur la Côte d'Azur ou dans le milieu de la France, entre les populations autochtones et les campeurs.
1: Il n'y a pas conflit encore. Hein. Je voudrais simplement dire que l'an dernier, une journée ou deux journées ont été des journées de pointe sur un des circuits, le circuit privilégié, encore une fois, c'est le Tour des Lacs d'Auvergne. Donc, quelques gîtes, je dirais que ça s'est bousculé au portillon le soir. Hein. On a conscience que si ça se développe encore de cette façon, on aura des problèmes. Et on n'est pas pris de court, on est prêt, je pense, à les surmonter, à faire face, en lien, encore une fois, avec les propriétaires de gîtes et, je pense aussi, avec les gens du village, on ne peut pas faire sans. Et alors, un deuxième chiffre que j'apporterai pour montrer un petit peu le développement, et ça rejoint un petit peu ce que disait Jean-Pierre Marty tout à l'heure, sur le plan, disons, Auvergne, soyons un peu plus large, disons, Nord Massif Central, on a fait le calcul suivant entre les gens qui randonnent et qui passent dans les gîtes d'étape pour leur nuit, une approximation de ceux qui randonnent sans passer dans les gîtes d'étape, c'est-à-dire qui randonnent avec la tente. On s'est basé simplement sur le coût de la nuit et sur le coût approximatif des repas d'une journée. On pense que l'an dernier, sur le Puy de Dôme, alors là je resserre un peu l'estimation, la randonnée a dû apporter sur le département du Puy de Dôme, disons 120 millions de centimes. Et sans compter les transports en car, les coups de téléphone, les cartes qu'on envoie, enfin tous ces frais annexes qui font quand même passer, je dirais, des finances sur le département. Alors oui. C'est qu'une goutte d'eau dans le tourisme. Mais c'est une goutte d'eau.
0: Je disais tout à l'heure que c'était vraisemblablement un des moyens par excellence de découvrir et de connaître ce pays. Est-ce que vous en êtes d'accord?
2: Je pense que l'un et l'autre, on en est d'accord, puisque l'un d'eux travaille à Chamina, qui est une organisation destinée à faciliter ces choses, et que
0: vous,
2: moi,
0: vous,
2: j'ai
0: vous
2: écrit
0: invitez,
2: là-dessus.
0: Oui, le plus grand nombre de lecteurs à vous suivre. Mais est-ce qu'enfant, par exemple, est-ce que vous, personnellement, vous avez beaucoup marché dans le pays?
2: Oui, marcher, fait du vélo, fait de la voiture aussi, bien entendu. Enfin, ça fait une trentaine d'années que ça dure, mais je n'avais pas le sentiment, si vous voulez, de préparer quelque chose. Je me promenais spontanément, et c'est vrai que je fais cette remarque depuis peu de temps. J'ai des enfants grands qui ne circulent pas comme je l'ai fait. Ce qui fait que peut-être n'auront-ils pas appréhendé le pays comme j'ai pu le faire.
0: Mais enfant, le mot de randonnée n'existait pas.
2: Non, absolument pas. Je me souviens d'une visite pendant la période de la guerre chez un meunier. J'ai vraiment ce souvenir d'enfant d'un meunier qui ressemble au meunier des contes. avec un bonnet blanc et qui sentait la farine. On était allé faire, c'était dans le Tarn, on était allé en famille faire broyer de la farine pour faire je ne sais quoi, après les moissons. Mais j'en ai le souvenir tout à fait vivace. Alors maintenant, c'est des choses qu'on va visiter par le folklore.

0: enfants n'ont qu'à faire. Bien sûr, les enfants peuvent faire. Seulement, les choses ont changé. La vie a changé. Maintenant, on fait ça sous la forme sportive. On déconnecte totalement pour aller faire de la randonnée. C'est d'ailleurs un élément dynamique et c'est nouveau. Alors que pendant des siècles, probablement, les gens ont marché parce qu'il fallait marcher pour se déplacer, pour aller de tel endroit à tel endroit.
1: Tandis que maintenant, on se déshabille véritablement d'un personnage que l'on porte pendant 11 mois de l'année pour être quelqu'un d'autre le temps d'une randonnée.
0: Oui, enfin, j'allais dire que vous. C'est vrai que ce matin en venant, je suis venu en voiture, bien sûr, j'ai fait 50 km, mais je me suis quand même arrêté un petit peu pour voir des champignons. Il n'y en avait pas parce qu'il n'a pas plu. Et puis je suis allé voir si les myrtilles avaient gelé. J'ai constaté qu'en effet, il avait gelé ce matin au-dessus de Saint-Avange-Savine. Mais je pense que c'est un peu comme ça qu'étaient vues les choses. Alors bien sûr, je n'habite pas à Paris ou dans une grande ville, avec les contraintes que ça suppose d'ailleurs. Il ne faut pas croire que c'est toujours si merveilleux que ça. On a des moments difficiles, on a des moments... pénible, la simplicité, la facilité, c'est peut-être d'aller vivre en ville pour faciliter les échanges. C'est un choix personnel, c'est tout.
1: Mais je crois que votre réflexion est tout à fait juste parce que je me trouvais autour du 15 août avec un certain nombre de randonneurs et de promeneurs qui prenaient d'assaut, si je puis dire, le Puy-Marie. Mmh. Et on lisait sur le visage de tous ces gens et la grimpette n'est pas facile. Oui, ben... un goût du défi très grand. Et une envie d'arriver en haut. Il paraît qu'il y a, bon, il y a des accidents mortels.
0: Il y a des accidents mortels, peut-être pas tous les ans, mais très souvent.
1: De femmes, ça rejoint de femmes que... mal chaussées ou, oui. ou de promeneurs qui décideraient de faire l'escalade du Puy-Marie tout de suite après le déjeuner, par exemple.
0: Oui, c'est ça. Et puis ça correspond à ce que disait tout à l'heure Yves Taillarda. Le Massif Central, c'est quand même de la montagne. Seulement, elle n'est pas prise au sérieux. C'est de la montagne à vache. C'est de la montagne et la montagne, c'est dangereux. À 1200 mètres d'altitude, nous avons ici l'équivalent de 1300 ou 1400 mètres. En matière forestière, par exemple, la force des vents, la dureté des gels, l'abondance de l'enneigement et l'accumulation des congères fait que du point de vue forestier, on a l'équivalent de 200 à 300 mètres de plus dans les Alpes. Au moins.
2: Sylvie Landreux, nous avons beaucoup d'appels à Paris sur le 524-1919. Je voudrais vous soumettre à vos invités quelques questions, dont celle-ci. Lors de l'établissement des sentiers de grande randonnée, a-t-on retrouvé les anciens chemins qu'utilisaient les charbonniers ou les fraudeurs du sel et aussi, bien sûr, les douaniers qui leur couraient derrière?
0: Ah, dans le Massif Central, les douaniers sont quand même un peu lointains. Les fraudeurs du sel, ça remonte aussi à 200 ans. Ça a pu exister. Non, en fait, on a des chemins paysans. Des chemins de char, des voies romaines nombreuses, des routes de déplacement de tel ou tel élément. Je me souviens avoir décrit une sorte de route du papier qui partant d'Ambert, partant des moulins à papier du Val de Laga, qui sont à une dizaine de kilomètres d'Ambert à peu près, descendait jusqu'à l'Ador pour partir en bateau, quand l'Ador était navigable, c'est-à-dire pendant quelques journées par an au moment des crues, puis ensuite rejoignait l'Allier. Bon, on a donc ainsi un certain nombre de circuits. Imaginez par exemple que la matrice de Colbert, de Louis XIV, provenait en partie des forêts de la Chaise-Dieu, qui étaient déjà des forêts royales, des forêts religieuses, puis ensuite royales. Et on descendait des arbres qui faisaient jusqu'à 15-18 mètres de long, ce qui est quand même très considérable. Même actuellement en camion, c'est pas si simple de les déplacer. On descendait ça avec des chars à bœufs jusqu'au bord de l'Allier, à Parentignac à l'époque, où on chargeait ces trains de bateaux sur l'Allier, et puis on allait jusqu'à Brest. C'est-à-dire qu'on débarquait à Nantes, à Saint-Nazaire, et ensuite on continuait ces trains de bateaux jusqu'à Brest, où l'arsenal fabriquait ses navires. On en a les éléments en archives dans un certain nombre de communes que je connais bien, et on a des décisions datant de Colbert pour créer ces forêts ou pour maintenir ces forêts qui existaient déjà, sachant que voulant faire la guerre à l'Angleterre, il fallait une marine, et pour avoir une marine, il fallait des bois, donc on mettrait 200 ans à faire des bois. Et si nous avons actuellement des forêts dans l'Allier, les chênes de Troncée qui sont les plus beaux de France, et si nous avons les grands sapins de Saint-Germain-l'Herme ou de la Chaise-Dieu, ça vient du fait qu'on voulait faire la guerre à l'Angleterre.
1: Oui, Yves Taillarda.
3: Oui, pour revenir à la question qui a été posée, de savoir si on retrouve les anciens cheminements d'antan, pour ne pas trop nous écarter du pays d'Ambert, actuellement, sur le versant est du Forez, c'est-à-dire du côté de Montbrison, il y a toute une équipe de gens qui travaillent pour remettre en valeur les cheminements actuels du versant donc est du Forez et remettre en valeur aussi les cheminements d'antan, le chemin du facteur, pour rejoindre ce que disait Jean-Pierre Marty, les gens qui venaient chercher la pâte ou qui apportaient les éléments pour faire le papier ou qui

0: qui transportait la pâte à papier des moulins de Richard Debat et Lagat. Alors, ces chemins sont en train d'être opérés, d'être connus. Il y a tout un travail qui a été fait sur ce côté, sur le versant est du Forez. Et je dirais que le futur n'est pas très loin pour que sur le versant ouest, c'est-à-dire côté Ambert, côté Puy-de-Dôme, on en fasse autant. On fasse rejoindre tous ces chemins, on leur redonne leur vie du point A au point B. Et petit à petit, on arrivera à faire un réseau. D'une part avec les cheminements anciens et puis les cheminements nouveaux, faire un réseau de chemins pour permettre à tous les gens qui se trouveront en Ambert de se promener comme ils l'entendront et comme ils le voudront.
1: Autre question à Paris au 524
2: oui. 19. Oui, Sylvie, nous avons des questions pratiques assez nombreuses. Par exemple, est-ce qu'il y a des trajets pour randonneurs qui débarquent peut-être de grandes villes comme Paris ou Lyon qui leur permettraient d'avoir accès à un circuit d'église romane, par exemple, ou bien à un circuit où on pourrait étudier l'habitat rural, ou encore les curiosités naturelles ou encore la façon de rencontrer diverses sortes d'artisans.
1: Bon, autrement, la question Istayarda, existe-t-il des randonnées
2: thématiques
1: spécialisées thématiques
0: Que ce soit au niveau de l'édition, mais je laisserai à ce sujet-là tout à l'heure la parole à Jean-Pierre Marquis, qui a sûrement des choses à dire, non seulement certainement, mais sûrement. Nous, de notre côté, on n'a pas sorti de document spécifique à cette demande hein, pour la randonnée avec thème et thème sur l'art roman d'Auvergne, mais c'est dans nos projets, ça. On a eu un contact pour mettre ça au point parce qu'on sent que ça pourrait aller aussi dans cette année du patrimoine, la randonnée et le patrimoine. Je pense que ça va bien ensemble. Hein. Mais ceci dit, nous n'avons pas, au point de vue documentation, quelque chose de bien cadré, de bien fait. Hein.
3: Mais le problème, c'est la difficulté, étant donné que les pays vivent et que l'Auvergne vit comme le reste de la France, l'actuelle difficulté de parcourir par exemple un circuit d'église romane supposerait que l'on... je m'exprime très mal. Si vous voulez, partant de Lyon, découvrir les églises romanes d'Auvergne, il va être pratiquement impossible de faire tout à pied. Parce que de longs segments d'un pays à un autre, sur ces chemins de pèlerinage, ont été inévitablement goudronnés à un moment ou à l'autre. Et quelquefois de façon tout à fait logique, régulière, quelquefois de façon un peu farfelue d'ailleurs. On voit des goudronnages de sentiers qui n'ont pas de raison d'être, sinon des raisons, mettons, électorales.
1: Oui, je voudrais vous demander à l'un comme à l'autre, peut-être maintenant, de nous indiquer, de nous entraîner dans une randonnée qui s'impose dans la région dans laquelle nous nous trouvons. Alors Jean-Pierre Marty, vous avez écrit une randonnée pour Gaspard des Montagnes, et vous en dites que c'est une randonnée dans la tristesse devant le passé mort. Et quel passé, dites-vous ?
3: Oui,
1: alors nous vous suivons.
3: Bon, si vous voulez, j'essaye de faire découvrir divers thèmes. C'est un choix qui a été fait par des promenades et non pas tellement par de grandes randonnées. Généralement, ce sont des promenades d'une journée, à pied ou en vélo. Ces découvertes, ces perceptions du territoire que j'ai voulu essayer de transcrire m'ont amené à définir un certain nombre de thèmes, dont les églises romanes, mais encore une fois, on ne peut pas tout faire à pied. Il faut, muni de ce bouquin, se déplacer d'un point à un autre pour ensuite découvrir à pied ou en vélo tel ou tel territoire. Alors j'ai fait en effet un développement en bicyclette, je crois que ça fait 50 km à peu près, à travers le livre à doigts, 68 km, c'est assez dur. Je l'ai choisi dans un sens où ce soit quand même supportable, et on arrive à Ambert au lieu d'en partir, bien que ce soit la capitale du Livradois, parce que je pense que la découverte d'Ambert quand on vient des monts du Livradois est quelque chose de beaucoup plus agréable, et d'autre part c'était beaucoup plus facile. Alors je dis c'est dans la tristesse, c'est dans la mort, en fait on voit à tous les carrefours de ces chemins, à tous les coins de bois, à tous les coins de friches, on sent que la vie était là il y a 50 ou 60 ans. Et on a une perception, mais douloureuse, enfin pour ce qui me concerne, douloureuse, de cette mort qui est survenue dans ce paysage. Je pense à Échandely. À Échandely, vous compterez le nombre de ceux qui sont restés là-bas dans la boue de Vernin. Ce qui a commencé à effondrer ce pays, ça a été bien sûr le fait qu'il fallait aller vivre ailleurs. Et puis ensuite, la viande à canon, qui a été le territoire des campagnes françaises, pas seulement de l'Auvergne, mais enfin l'Auvergne étant très peuplée, elle en a ramassé vraiment beaucoup, c'est absolument considérable. Vous rentrez dans n'importe quelle mairie, vous allez dans n'importe quel village, et vous êtes absolument ahuri du nombre de gens qui sont morts, qui étaient tous des hommes entre 20 et 40 ans, forcément. Donc ces gens-là sont morts, ces gens-là n'ont pas eu d'enfants, et ça a été un début d'effondrement. Nous parlions l'autre jour à Histoire de la vigne, le phylloxéra, bien sûr, a effondré la vigne, mais la guerre de 14 a fait encore beaucoup plus de mal. Et puis l'industrialisation de la périphérie,

0: centrale. Cette région de Firminy, Rive de Gier, Saint-Étienne, ça a vidé l'Auvergne de sa substance, ça a vidé les monts du Forêt de sa substance vivante, parce que l'industrie pompait de la main d'œuvre véritablement. Alors c'est vrai que la découverte de ces territoires, pour moi, c'est quelque chose d'assez douloureux et de négatif. Ce qui reste, en général, c'est pas très très très réjouissant. Parce qu'on voit des pays, des hameaux ou des villages qui sont souvent dépeuplés et où la spéculation sur la résidence secondaire a pris le relais de la vie courante. Ce qui fait qu'on voit au mois de juillet, au mois d'août, des maisons encore vivantes avec une flopée d'enfants qui se déplacent ici ou là. Mais ça ne dure pas. Or, le beau moment pour découvrir l'Auvergne, c'est l'automne. Et en automne, tout ça est très triste, tout ça est fermé. Ce sont des résidences secondaires de gens qui, par la force des choses, vivent ou travaillent ailleurs, quelquefois sans imagination d'ailleurs, parce que la preuve est faite qu'on peut vivre et travailler en restant dans son pays, avec les difficultés compréhensibles. Mais moi, j'ai véritablement, à chaque fois que je parcours l'Auvergne, un sentiment, dans certains secteurs, comme les monts du Livradois, de désespérance.
1: Alors, que faut-il faire ?
0: Ah, que faut-il faire ? Il faut que chacun se prenne en main et décide de lutter contre... Moi, je suis parti de Paris il y a 20 ans. J'avais fait des études à Paris. J'étais né à Paris bêtement, et puis j'avais des vacances en Auvergne. Et puis un jour, par choix, à 22, 23 ans, j'ai décidé que je pourrais très bien aller ailleurs, j'aurais très bien pu... Théoriquement, je devrais être professeur à la Sorbonne ou à l'École des Mines de Paris. J'ai eu un poste d'assistant qui m'a été proposé, j'y ai renoncé. J'ai renoncé parce que j'ai voulu vivre ici. Et puis ensuite, c'est vrai que j'ai changé 3 ou 4 fois de métier pour pouvoir survivre dans le secteur qui m'avait tapé dans l'œil, en quelque sorte, et qui est devenu mon pays de réenracinement. Mais il n'y a pas de recette, bien sûr. Il est évident que quand on a créé Superbès il y a une quinzaine d'années, la population de Besse était à 900 habitants. Actuellement, il y en a plus de 2000, ce qui veut dire qu'on peut vivre à Besse.
1: Alors si on devait suivre Gaspard dans ces montagnes qui nous entourent, alors par quel chemin faudrait-il aller ?
0: Alors j'ai donc là fait cette description en partant de Sauxillanges, qui était un des territoires opulents de l'Auvergne à une époque, puisqu'il y a eu là une abbaye bénédictine considérable, qui a le privilège d'avoir recueilli un cartulaire, donc un recueil de chartes, qui est un des plus anciens de France, qui date de 980. Où on a des tas d'éléments sur l'histoire de l'Auvergne. Et puis ensuite, partant en vélo donc de Sauxillanges, et le vélo vous met presque au rythme du cheval, au rythme de la marche à pied, enfin avec quelques facilités, je découvre, au fur et à mesure que je grimpe, nous découvrons les forêts, avec tout un tas de diversions sur les problèmes forestiers, parce que je trouve que c'est assez passionnant. Il est important de faire comprendre aux gens qu'avec une allumette, on peut dégrader 200 ou 300 ans d'activité humaine d'un seul coup, et qu'une forêt, c'est quelque chose qui prend au minimum 150 ans. Ces forêts de 60 ans qui sont des forêts spéculatives parce qu'on veut faire de la pâte à papier à partir du résineux qui pousse vite, c'est quelquefois pas ce qui est le meilleur pour le territoire. Je reprends l'exemple des chênes de la forêt de Troncé, il faut 250 ans pour faire un chêne. Et quelquefois, l'idée qu'on peut avoir dans la création d'une forêt sera totalement différente de celle que les successeurs, les héritiers, parce que fatalement, ce sont d'autres hommes qui couperont les bois qu'on a plantés, pourront en avoir. Malheureusement, notre temps actuellement a tendance à faire des bois pour sa propre génération. Ça, c'est un mal. Il faut espérer que les choses s'arrangeront. Et donc, j'ai de longs développements sur ces problèmes forestiers. Ensuite, je décris des territoires parce qu'on passe dans un hameau qui s'appelle le hameau des Deux Frères. C'est un très joli nom, hein, qui doit être d'une création récente de la fin du 19e siècle, au moment où il y a eu la grande période d'expansion démographique. Et il y a là un belvédère absolument extraordinaire où on découvre toute l'Auvergne depuis un territoire qui a l'air un peu plat. On est sur un plateau et il suffit de quelques dizaines de mètres en plus pour avoir une découverte de toutes les montagnes volcaniques vers l'est, de toutes les montagnes granitiques vers l'ouest, et puis les diverses plaines qui viennent s'imbriquer comme des doigts de gants dans ce territoire. On attend la mer, enfin on a l'impression de voir la mer des périodes d'il y a 15 ou 18 millions d'années qui étaient encore présentes dans les Limagnes. Et puis à partir de là, on va descendre par Marsac en Livradois, on va descendre sur ce territoire du pays d'Ambert en découvrant tout ce qui pouvait être l'importance de la vie. Je décris l'église gothique, enfin là, la toute petite église gothique de Notre-Dame de Mons. Quand on imagine qu'une telle église a pu être construite dans un pays où actuellement il n'y a plus personne, c'est vraiment le désert intégral, vous passez devant d'anciennes enseignes qui s'appellent « Ici on loge à pied, à cheval, ici aubergiste ». Il y avait donc là un circuit considérable de muletiers, de personnes qui se déplaçaient et qui étaient tout à fait la vie de Gaspard des Montagnes. On passait d'auberge en auberge et on découvrait là l'importance de la vie et des échanges à travers le bistrot traditionnel, mais qui avait peut-être une vie qui rappelle beaucoup plus celle qui est décrite par Balzac à certains moments.
1: Yves Taillarda, quel est à votre tour l'itinéraire que vous nous suggérez dans la région ?
2: L'itinéraire que je propose, c'est l'itinéraire qui vient donc de sortir de chez l'imprimeur et à la proposition du Comité national des sentiers de grande randonnée, la délégation départementale qui a fait cette proposition. De quoi s'agit-il ? C'est une boucle. Une boucle, vous avez 7 jours, vous avez 8 jours pour partir. Alors c'est comme si c'était fait. Nous voilà à Olliergues et d'Olliergues, 135-140 kilomètres se présentent à nous, s'offrent à nous, et pendant 7 jours, sachant qu'il y aura ici et là les points d'appui nécessaires pour être hébergés, ou un hébergement très sommaire, surtout cette année, parce que les gîtes d'étape sont à peine lancés sur ce circuit, enfin 130-140 kilomètres qui vont nous permettre de découvrir d'une part le Livradois, pour le côté donc ouest du circuit, et d'autre part le Forez, qui est donc la partie est du circuit. Je dirais que le centre un petit peu de cette boucle, qui est en forme un peu allongée, a pour centre Ambert, situé dans sa vallée, et on va apercevoir la ville, ainsi que la ville d'Arlan, tout au long du cheminement que l'on va s'offrir pendant 8 jours. Olliergues, une petite ville qui est située au bord de la Dore avec son pont romain. Olliergues est le point de départ. Le point de départ, parce qu'il faut bien partir d'un endroit, mais on peut prendre le sentier dans l'autre sens ou on peut commencer ailleurs, peu importe. Nous sommes à Olliergues et nous partons direction de la Gardette. La Gardette, c'est, comme son nom l'indique, c'est la garde. C'est un petit hameau qui est situé sur un éperon rocheux et qui, par son nom, est là, bien planté, bien assis pour garder son coin, pour garder son territoire. Et on commence, à partir de la Gardette, on commence à sentir un petit peu tout ce pays du Livradois qui va s'offrir à nous pendant à peu près 55 à 60 kilomètres jusqu'à la Chaise Dieu. Avant d'aller peut-être plus loin et sentir tout de suite l'habitat, sentir tout de suite les gens et les villages que l'on va traverser, je peux pas m'empêcher de prendre ce petit passage d'Henri Poura qui nous donne quelques traditions livradoises et qui dit ceci: je regarde cette salle, la maison, ce que nous nommons la maison, le vieux le nomme son bâtiment, toute vaste, mais si encombrée à la fois parloir, cuisine et chambre. Il y a le côté des fenêtres. L'appui est trop embarrassé de pelotons, de ciseaux, d'almanachs. L'une est bien demi-bouchée de scies et de haches pendues. Il y a le côté cuisine. Placard, rayon à écuelle, grande cheminée avec la cuisinière par devant. Et puis, le côté chambre avec l'horloge, le haut lit à courte pointe, les chromos de piété, l'armoire, les chaises, le côté des portes, celle qui va au cellier et celle de l'escalier. Celle de l'escalier sous quoi sont pendus les outils de culture. Tout est brun, marron, tirant sur le jaune ou sur le noir, comme au ton d'un vieux monde dont la vie tiendrait là, dans cette seule pièce. Mais peut-être que ce n'est pas sa vie qui compte pour lui, ne compte que le ménage des champs auquel est donné tout le reste de la ferme. Voilà, on a le paysage, on a les gens, on a le cadre de vie des quelques gens qui restent dans le Livradois. Je ne reviendrai pas sur ce que disait Jean-Pierre Marty tout à l'heure, où c'est un pays qui semble déserté complètement. La Gardette nous emmène à Saint-Amand, Roche-Savine, qui est un des villages qui avait en début de siècle sur Ferreur autour de 1500 habitants, qui doit comporter actuellement 700 ou 800, à peine 800. Et donc un village qui nous montre bien que, là, que les habitants ont fui le coin, ont fui, non par crainte, mais par nécessité souvent. Saint-Amand-Roche-Savines, entre parenthèses, c'est l'endroit où, un jour ou l'autre, sur ce chemin, il y aura un gîte d'étape pour permettre aux randonneurs de se reposer le soir après avoir effectué depuis Olliergues les 18 kilomètres qui vont l'amener en grimpant tout doucement dans ce cœur du Forez, non pas du Forez, mais du Livradois. De là, nous partons sur le plateau. Ça y est, on a atteint à peu près la... non pas la côte des 1000 mètres, mais enfin un petit peu l'altitude moyenne qui va faire que tout au long de entre 900 et 1000 mètres, on va se promener jusqu'à Sabonnet-le-Chastel. Sabonnet-le-Chastel va se découvrir à la sortie des bois, parce que entre Saint-Amand-Roche-Savine et Sabonnet-le-Chastel, il y aura de nombreux bois, de nombreuses forêts à traverser, et certains même trouvent que cette partie-là du Livradois, et tout au moins cette partie-là du sentier, est un peu triste, parce que oppressante dans les bois sombres, étouffants, humides.
1: C'est un paysage qui vous étreint un peu, c'est ce qui m'a frappé hier en le découvrant pour la première fois. C'est peut-être aussi parce que je lisais Gaspard des Montagnes dans le train qui me menait dans cette région, mais j'étais frappée par l'espèce à la fois de force et presque de tristesse du paysage.
0: Ouais. C'est le pays des Gallipotes.
2: C'est ça, le pays des Gallipotes. Et je pense que tout le climat dans Gaspard, enfin, quand il y a les différents coups qui sont là, et que l'on a l'occasion d'aller se promener là-bas dans le Livradois, on sent tout de suite l'ambiance. Hein. On imagine tout de suite ce qui pouvait se passer, ou ce qui peut se passer encore, tellement cette ambiance est lourde.
1: Et de cette main cachée qui peut-être va vous tomber dessus.
2: Oui, c'est ça.
1: Bon, poursuivons la randonnée, parce qu'il nous reste des 10 petites minutes et j'imagine que Paris a un certain nombre de questions à nous poser.
2: On boucle la boucle vite fait. Sabonnet-le-Chastel nous amène à La Chaise-Dieu, le point sud du circuit. La Chaise-Dieu, je ne m'étendrai pas sur ce haut lieu du festival annuel, ce haut lieu de l'abbaye, la maison de Dieu, la Casa Dei, et ses grands fûts de sapins dont on parlait tout à l'heure. La Chaise-Dieu, et nous prenons maintenant tout doucement, nous abordons tout doucement la montée sur le Forez, qui nous fera passer dans différents petits hameaux tels que Médérol, où il y aura un point d'appui pour les randonneurs, les Prados qui est un col, le col des Prados, où une petite école sert de foyer de ski de fond actuellement, et c'est dans cette école qu'il y a déjà un gîte d'étape, pour permettre encore une fois, au bout des 15 à 20 kilomètres, aux randonneurs de s'arrêter, de se reposer. Et nous parcourons largement les hauts plateaux du Forez pour arriver, enfin pour percevoir de loin, parce que nous n'irons pas sur le point culminant qui est Pierre-sur-Haute, hein, mais nous apercevrons, on pourra faire un petit crochet à Pierre-sur-Haute, mais l'itinéraire nous fait replonger dans la vallée du Fossat, une vallée glaciaire, une vallée où il y a un buron tout seul planté là, et cette année c'est là que le randonneur se repose, parce que le propriétaire a accepté d'accueillir ou laisser sa grange, enfin le haut de la jasserie, c'est pas des burons, ce sont les jasseries, et a accepté de prêter le haut de sa grange au randonneur qui se trouverait de passer dans le secteur.
1: Parce que c'est à ce moment-là un point de la randonnée où le randonneur est particulièrement fatigué, parce que là on vous suit allègrement, mais
2: oui,
1: est-ce
2: oui.
1: que la force physique...
2: Il y a le dénivelé qui n'est pas terrible, mais il est quand même régulier. Hein. Et une fois sur les plateaux, bon, ça va très bien, mais il y a les distances. Il y a quand même à peu près chaque fois entre 15 et 20, 22 kilomètres à parcourir. Hein. Alors, ça, pendant 7 jours, il y a un moment où il est nécessaire de s'arrêter.
1: Oui, je rappelle à Paris notre numéro de téléphone, le 524-1919. Il reste quelques minutes à nos deux invités ce matin pour répondre aux questions que les auditeurs auraient eu la gentillesse de nous poser.
3: Oui, j'en ai pour le moment deux qui sont intéressantes, Sylvie. La première, c'est, tout à l'heure je vous l'ai soumise, mais je crois que c'est maintenant le moment d'y répondre. Peut-on faire des randonnées l'hiver en Auvergne et en toute saison? Y a-t-il des relais genre auberge de la jeunesse pour recevoir les randonneurs?
1: Oui, Jean-Pierre Marquis.
3: Rapidement.
0: Oui, alors il existe un certain nombre de foyers de ski de fond et de randonnée dans lesquels on peut se procurer l'équipement complet de la randonnée à ski, c'est-à-dire des chaussures spéciales et puis des skis spéciaux également et des bâtons. Il en existe maintenant un certain nombre, et la liste doit pouvoir se trouver auprès de, d'institutions du genre des offices de tourisme régionaux.
1: Il existe également un ouvrage.
0: Je suis mal placé pour en parler, puisque je suis l'éditeur d'un ouvrage qui m'a été proposé par deux auteurs qui ont travaillé pendant toute leur enfance. Pendant une bonne quinzaine d'années, ils ont vraiment inventorié la totalité des circuits de randonnée à ski, mais de grandes randonnées à ski, à travers le Massif Central, et on a édité cet ouvrage qui permet de faire 600 km hors piste.
3: Et puis l'autre question, Sylvie, c'est est-ce qu'on se souvient encore de ce voyageur Stevenson qui, au siècle dernier, avec une ânesse, s'est promené dans vos régions, et est-ce que cette randonnée de Stevenson est encore exemplaire ?
2: Stevenson, oui, cette randonnée est toujours exemplaire. Et l'an dernier, ça a été l'année Stevenson. Pendant cette année, un certain nombre de randonneurs ont voulu, bien sûr, refaire cet itinéraire qui est quand même l'itinéraire de référence. Et je dirais que maintenant, un certain nombre d'associations ou de particuliers, sans se situer sur l'itinéraire proprement dit de Stevenson, se font plaisir ou essaient de se faire plaisir en cherchant à tout prix un âne ou une ânesse et pour reprendre le circuit. Mais ça ne se conduit pas comme ça.
0: Hein. Non, non.
1: Oui, il y a d'ailleurs une forme d'avertissement que vous lancez à l'adresse des futurs randonneurs de cette région, Jean-Pierre Marty, en préface de votre livre. Vous dites que l'Auvergne est un pays rude, ce que tout le monde sait, et que les Auvergnats aussi sont des gens rudes, et que l'Auvergne se gagne et se mérite. Et un conseil, si vous n'aimez pas cette région, eh bien vous la laissez aux autres.
0: Hein. Oui, exactement. C'est peut-être parce que je me sens tout à fait chez moi, ainsi que dans le reste du sud Massif Central, que j'ai tendance à dire ça, mais l'attitude de certains randonneurs, tout à l'heure nous avons dit que dans le Massif Central il y en avait relativement peu comme ceci, mais ce qu'on peut voir dans d'autres pays, mettons très touristiques, comme la Côte d'Azur par exemple, me laisse, me met dans une colère froide qui a tendance à devenir une sorte d'avertissement. En effet, je crois que ce pays se gagne, qu'il faut accepter quand on vient faire du ski, et bien qu'il n'y ait pas forcément toujours de la neige sur tous les itinéraires, ça fait partie des risques de cette faible altitude, et quand on vient, on n'a pas toujours du beau temps au mois d'août, je vais toujours donner les mauvais moments, mais en fait, si vous voulez avoir de fortes chances d'avoir du très beau temps, venez en automne. On sait que c'est presque systématique, mais qui peut venir en automne ? Qui est capable de se libérer de son travail à ce moment-là ? Et d'autre part, je crois qu'il faut avoir une attitude d'humilité vis-à-vis d'un territoire. Toujours, systématiquement, il ne faut pas arriver en pays conquis. Dans tout territoire, dans tout paysage, il y a des richesses à découvrir, et ces richesses, quelquefois, elles sont occultées par la difficulté de la vie, par la timidité, par la pudeur des gens. J'ai découvert, moi, avec 15 ou 20 ans de recherche, des choses qui, à côté desquelles j'étais passé. Des choses, ça veut dire des éléments du caractère du public qu'on peut rencontrer ou des habitants qu'on peut découvrir. Alors je crois qu'il y a toujours cette attitude d'humilité de la part de ceux qui viennent dans un pays qui les accueille. Finalement.
1: Oui, Yves Taillarda, à votre tour, alors une forme de conseil et d'avertissement à ceux qui nous écoutent.
2: Je ne sais pas si c'est une forme de conseil ou d'avertissement. Tout à l'heure, Jean-Pierre Marty disait que le pays, il était ce qu'il était, et c'est-à-dire que l'hiver, il y a de la neige ou il n'y a pas de neige. Alors ça m'amène à reprendre un petit peu les informations et répondre aux questions qui étaient posées tout à l'heure concernant le ski en général et la randonnée à ski. S'il y a un certain nombre de foyers de ski de fond qui permettent aux gens de randonner autour du foyer, c'est-à-dire de s'écarter pendant 10 km, 15 km pour la journée. Chamina a lancé l'hiver dernier trois randonnées accompagnées de 8 jours autour du massif du Sancy. C'est-à-dire que là aussi, on quitte la maison et on part 8 jours avec des skis de fond au pied, s'il n'y a pas de neige en marche, bien sûr. Hein. C'est des randonnées montagnardes d'hiver et qui permettent de sentir un pays en hiver, avec ou sans neige, selon la période. Et cette année, on a un projet aussi de randonnée d'hiver, et on projette un jour ou l'autre d'éditer des itinéraires de randonnée, mais de la randonnée.
1: Mais Pierre Descargues, vous gardez à Paris toutes les questions d'un type pratique que les éditeurs auraient pu vous poser. Chamina, qui est donc, je le rappelle, cette association créée pour le développement dans le massif central des randonnées pédestres, eh bien, répondra au courrier des auditeurs. Cette matinée du mois d'août s'achève. Dans un instant, eh bien, vous donnerez les principaux rendez-vous du programme de demain. Il ne nous reste plus à nous qu'à inviter très, très nombreux les auditeurs à emprunter les chemins d'Auvergne. Eh bien, à défaut, vous plongez dans la lecture du livre de Jean-Mire Marty aux éditions Fayard, Sentiers et randonnées d'Auvergne. Demain, en ce qui nous concerne, eh bien, rendez-vous à la même heure, c'est-à-dire à 10h, et au même lieu, au même endroit, au kiosque à musique d'Ambert, avec Maître Jean Bannière. Eh bien, nous parlerons des grands hommes de cette ville, d'Emmanuel Chabrier, d'Henri Pourrat, de Pierre de Nolac, d'Alexandre Vialat et de l'histoire du papier. Voilà, l'émission d'aujourd'hui a été préparée par Sylvie Andreu et Dominique Compétissa, équipe technique Marc Aumenier et Fabien Leclerc, lecture des textes de Pourrat et des recettes de cuisine Jean Lescaut et Dominique Labourier. Mais vous avez sûrement le temps de préparer pour le déjeuner d'un midi une recette que nous vous envoyons de notre cuisine d'Auvergne.
4: Boudin aux châtaignes. 1 litre de sang de porc, 400 g d'oignons, 300 g de lard gras, gorge de préférence, 300 g de marron en morceaux, persil, crème fraîche, cognac. Garniture à part, pommes, fruits, châtaignes. Passez le sang au chinois très fin et bien le mélanger. Pendant ce temps, on fera suer les oignons avec le lard gras et les marrons cuiront dans une eau légèrement salée. Les débarrasser avant de leurs deux peaux. Ensuite, incorporez les oignons et le gras au sang assaisonné. Ajoutez les morceaux de marrons, puis le persil finement haché, la crème fraîche et un peu de cognac pour bonifier et améliorer la préparation. Remplir les boyaux, porc frais ou chinois, en ayant soin auparavant de vérifier s'ils n'étaient pas poreux ou troués, puis cuire ensuite à l'eau très chaude, sans bouillir. Le boudin est cuit si, en le piquant avec une épingle, le sang ne sort plus. Servir ce boudin avec des pommes froides et des châtaignes revenues au beurre.

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1: Reporter, photographe, reporter, photographe avec un trait d'union, peu importe. Oui, photographe en tout cas, qui a sillonné le monde avec ses appareils photo et qui a de temps en temps, souvent, très souvent, à bon escient, su prendre les bons clichés. On connaît ces photos d'Asie, ces témoignages de la guerre du Vietnam, côté américain, puis côté vietnamien. On ne saurait résumer ici, en introduction à la série d'Avenue qui vient, les travaux et les jours de Marc Riboud. Et du reste, par définition, ce ne serait pas nécessaire, puisque, précisément, voici les trois premiers volets de cette série, diffusée pour la première fois sur France Culture en avril 2006. L'enfance lyonnaise, la famille, l'adolescence, le maquis du Vercors, l'agence Magnum, le voyage en Chine, le regard et l'attention bienveillante d'Henri Cartier-Bresson et de Robert Capa. Avenue, Marc Riboud, au micro de Thomas Baumgartner.

0: à voix nue, Thomas Baumgartner, en compagnie de Marc Riboud. C'est une conversation qui commence aujourd'hui, une conversation qui durera toute la semaine. Conversation en 5 étapes, donc avec Marc Riboud, photographe voyageur, promeneur plus exactement, disciple d'Henri Cartier-Bresson et de Robert Capa, un homme qui a fait plusieurs fois le tour du monde, auteur de reportages au long cours en Asie, en particulier Vietnam, Cambodge, Chine, l'Inde aussi, un homme curieux du monde qui met le plaisir de l'œil au centre de son travail. Bonjour Marc Riboud.
1: Bonjour.
0: Tout ça, ce sont des mots sans doute un peu rapides, qui sont forcément insuffisants pour évoquer votre travail, mais on a toute la semaine pour les préciser. On est chez vous, on peut le signaler, on est dans votre atelier. Merci de nous recevoir pour ces 5 discussions. Et la première de ces discussions pourrait s'intituler « L'enfance et les années intenses ». Mais avant de développer tout ça, on pourrait commencer par votre état civil. Qui êtes-vous, Marc Riboud? D'où venez-vous? Où êtes-vous né?
1: Ouh là là, d'abord bienvenue, c'est moi, j'aime beaucoup recevoir des gens qui

0: qui s'intéresse à la photographie. Écoutez, je... mon enfance, je suis mon état civil, je suis né le 24 juin 1923, il y a donc très longtemps, et je suis né dans la banlieue de Lyon, Saint-Genis-Laval, et j'étais le cinquième d'une famille de sept enfants. Mon état civil, en gros, s'arrête là.
1: Oui. Une figure qu'on peut évoquer tout de suite, c'est celle de votre père. Qui était-il ?
0: Ah, mon père, oui. Peut-être eu la plus grande influence que j'ai eue, et surtout après sa mort, quand j'avais 16 ans. Mais mon père... Je ne peux pas vous dire quand j'ai vu pour la première fois, mais je l'ai souvent entendu dire qu'il s'intéressait aux enfants à partir de l'âge de raison, de 7 ans, 8 ans. Donc les poupons, ils ne l'intéressaient pas beaucoup. Mais après, surtout comme adolescent, j'ai reçu par lui le goût de la lecture. Et pourtant, je lisais très peu, il me le reprochait. À tel point qu'un jour, j'ai dû faire une rédaction au lycée pour décrire ma bibliothèque et j'avais presque pas de livres. Et pourtant, j'ai eu 12 ou 13 ou 14 et mon père était très fier. J'ai inventé un petit peu. Mais mon père était un bourgeois lyonnais, fils de petit banquier de Villefranche, petit-fils de banquier, et il a certainement eu un parcours original, surtout pour l'époque, et très ouvert sur le monde. Il allait souvent à Paris, il avait des amis à Paris, il a fait Sciences Po, qui était un peu comme l'ENA maintenant, et ses parents lui ont donné un petit cadeau pour avoir réussi l'ENA, il a des bonnes notes, et ce cadeau c'était de faire le tour du monde avec deux amis. Et son journal pendant le tour du monde a été pour moi une lecture, livre de chevet. Comment on pouvait faire ça? Et puis je lisais comme c'était, mais après coup, bien longtemps après, j'ai réalisé que c'était bien écrit et terriblement vivant. Et j'étais très excité au moment qu'on attendait chaque fois quand on le relisait avec mes frères et sœurs, où il attrapait la peste. Parce que ça, c'était quelque chose qui arrivait, pas banal. Il attrapait la peste à Phnom Penh, au Cambodge, et il y avait un ami qui s'appelait Maurice Lamberger, un autre qui était une partie du voyage qui s'appelait André Stel, et voilà. Et je me souviens que les seules communications avec ses parents, c'était un télégramme, et ils avaient trouvé la... Vous savez, Lyonnais a une réputation d'être un tout petit peu pingre, je ne sais pas, mais c'est pas à ce moment-là, il le faisait sûrement. Ouais. Un télégramme devait coûter cher, mais ils avaient trouvé le moyen d'envoyer un télégramme sans un mot, sans un destinataire, sans un bon baiser, rien du tout. Ça indiquait le lieu où ils se trouvaient et qu'ils allaient bien. C'était le code qu'ils avaient. Et je n'ai pas la collection de ces télégrammes, mais j'ai pas l'esprit collectionneur, mais je me souviens. Je me souviens.
1: Le journal dont vous parlez, ce journal de voyage, était illustré de photos ?
0: Oui, illustré de photos. Il faisait des photos avec un Westpocket Kodak que j'ai hérité en 1934 quand mon père a acheté un des premiers Leica. Il m'a juste passé cet appareil et j'y pensais ces jours-ci, je l'ai toujours qui traîne par là. Et cet appareil, il avait fait la guerre de 14-18 avec, après avoir été dans les gorges du Canyon, en Amérique, en Papouasie, en Nouvelle-Guinée, tout ça. Et il avait évité la Chine, j'aime bien l'esprit, parce que comme j'ai été souvent en Chine, parce qu'on lui avait dit qu'il y avait une épidémie de peste. Alors il l'a évité par le sud. Et en allant au Vietnam, le Cochinchine à ce moment-là, et le Cambodge. Et j'ai su après que, le microbe de la peste diminue de virulence en voyageant. Et donc, en arrivant

0: Le Cambodge, il était moins sévère. Voilà, mais mon père, par ailleurs, m'a beaucoup influencé, nous a tous dans la famille, en particulier les garçons, je crois, parce qu'il avait un esprit très ouvert. On disait pas tellement à gauche à ce moment-là, on disait qu'il avait des idées avancées. Il nous a mis au lycée, non pas chez les, comme toutes les familles bourgeoises, non, chez les curés, comme on disait, ou chez les jésuites. Et puis, surtout pour la culture. Mais je parlais très peu à ce moment-là.
1: Vous étiez timide?
0: J'étais incroyablement timide. J'étais tellement impressionné par les gens qui m'entouraient, mes frères aînés, les frères et les sœurs aînés, tous brillants. Alors, vous savez, comme Roland Garros, j'écoutais, je regardais à droite, à gauche, mais je ne parlais pas, à tel point que mon père, un jour, me demande: Marc, qu'est-ce que tu as fait au lycée aujourd'hui? Et j'ai jamais pu dire un mot. Et tout fort, devant les 7 enfants et ma mère, il a dit: Ben, Marc, sors de la salle à manger, tu reviendras quand tu sauras ce que tu as fait aujourd'hui au lycée. Je suis sorti, évidemment, je ne suis pas revenu, et je tremblais de l'idée d'apparaître devant ce jugement de toute la famille. Les frères, après, rigolaient, j'étais un peu la risée, timide.
1: Un peu écrasé par cette famille. Parmi vos frères, il y a Antoine Riboud qui deviendra plus tard le patron de Danone, et puis Jean Riboud qui deviendra plus tard le patron de Schlumberger. Vous étiez un peu écrasé dans cette famille-là?
0: Écrasé, je ne crois pas dans ce sens-là. J'étais intimidé, mais par tout le monde. Et j'étais. Non, ça m'intéressait beaucoup d'écouter ce qu'il racontait. Antoine était toujours tellement drôle, il me faisait rire. Je riais, mais. Et puis, comme il faisait rien à l'école, il était moins souvent ici. Il était dans un internat parce qu'il était maigre. Il fallait le. Puis, il faisait beaucoup plus de ski que d'études. Non, je n'étais pas écrasé, c'est pas du tout le terme. Non, je cherchais peut-être ailleurs. Dès que j'ai eu 16 ans, 17 ans, je disais pas qu'à l'école, j'avais un ou deux amis avec qui je parlais, au lycée. Et ça, je le disais même pas, parce que j'avais peur. Et puis, vous savez, quand on a pris l'habitude de ne pas parler, si on se met à parler, ça fait bizarre.
1: 16 ans, 17 ans, vous dites, c'est, est-ce que c'est là que commence ce que vous appelez les années avec plus d'intensité?
0: Oui, alors, absolument. Puis, vous savez, j'étais aussi silencieux, puis aussi des déprimes, parce que je ne savais pas ce que j'allais faire. Mais là, il faut signaler quelque chose de très important pour moi. Je me suis aperçu qu'à l'école, ce qui m'intéressait, me fascinait, c'était la géométrie. La géométrie pure, la géométrie descriptive. J'adorais, je comprenais ce que je voyais, ce qu'on peut comprendre en voyant les perspectives, les coupes d'un cylindre par un cône, la projection. Ah, mais j'avais un plaisir de l'œil, au fond, déjà, sans le savoir, extraordinaire. L'algèbre, c'était un télo pour moi, je ne comprenais pas bien, mais heureusement, en maths en première, au bac de première, j'étais en A prime, j'ai eu 28 sur 20 en maths.
1: 28?
0: Oui, 28 sur 30, pardon, oui, non, c'est un peu fort. Vous voyez, j'ai oublié les soustractions. 28 sur 30 en maths et 2 sur 20 en latin, peut-être 8, 10 en français, 7, 8. En fait, j'étais admissible, mais on a dit 28 sur 30, il va faire l'X. Et puis, alors j'ai fait maths sup. On commence maths sup et après maths spé, oui. Oui, c'est ça. Maths sup. Alors là, j'ai commencé en descriptif. J'étais passionné aussi. Après un trimestre, le proviseur a mis sur le bulletin trimestriel: Oh, excellente en perspective, en descriptive, en maths, mais le reste, et le reste. Mais je me rends compte qu'au fond, après j'ai quand même été reçu à Centrale de Lyon par hasard, par erreur à mon avis, mais oui, Centrale de Lyon. Et j'ai fait, alors là, il y a eu des tas d'arrêts, il y a eu la première année de Centrale peut-être, et puis après il y a eu le maquis, là, ils sont à Lyon.
1: On va
0: Alors
1: peut-être en parler.
0: ça je dois dire, mon père était mort en 39, mais c'était un réflexe naturel
1: Deux.
0: de d'aller, de joindre le maquis,

0: de la résistance d'abord, distribuer le combat au lycée. Mais ça commençait à devenir dur. J'avais un copain qui était au lycée Ampère, Pierre Bloch. On le voyait tous les jours. Un jour, on est pris tous les deux dans un cours par un pion qui nous dit « Qu'est-ce que vous faites là ?» Pierre, il demande nos noms. Et Pierre Bloch dit « Je dis Marc Ribou. » Et évidemment, il me dit « Moi ?» Et bien moi, je dis Pierre Bloch. Et que, bon, on est restés copains, tout ça, l'année suivante, plus de Pierre Bloch, je ne sais plus savoir où était sa famille et tout ça. Mais, et puis j'ai été après au lycée du Parc pour Mathsup. J'avais un contact pour les journaux, pour porter des messages, lycée Ampère. Il m'avait dit, un type qui s'appelle Bouteloup, toujours vu. Et je lui ai dit, alors il me donne un nom au lycée du Parc. Et je demande à des amis, est-ce qu'un tel est là? Je le vois, je dis, je viens d'un tel, il m'a dit que je pouvais te parler, tu sais ce qu'on fait, comment, je ne suis pas au courant, il a joué. Et tout était comme ça. Bon, il fallait faire terriblement attention, ça c'était 43-44. En 44, je vais dans le maquis, mais ces années-là de l'occupation restent dans ma mémoire comme des années extraordinaires.
1: Et dramatiques pourtant.
0: Dramatique, mais tellement fertile en contact, en sérieux, en culture. L'argent n'existait pas, puisqu'il n'y en avait pas. Voyage n'existait pas, à bicyclette. Mais, on écoutait radio le soir, ça était tout brouillé. Mais et en même temps, les amis, tu as une place, les amitiés, les amours, les rencontres, tout ça. Tout avait aussi un danger, mais c'était extraordinaire.
1: Est-ce que c'est une période qui vous a aidé à sortir de votre coquille aussi, parce que c'est,
0: oui,
1: c'est l'adolescence,
0: bien sûr.
1: Voilà, mais vous...
0: Bien sûr, il y a même une espèce de... Je me souviens, vous savez, quand on a 18-19 ans, on croit être intelligent et comprendre le monde, et comprendre. Et je me rappelle, une fois, je descendais en courant, et je me suis dit, jamais je serais aussi heureux que maintenant. Et comprenant, et croyant comprendre. Mais c'est des années, et j'ai retrouvé un petit peu, pour faire un flash beaucoup plus tard, dans les années 77-75, en Europe de l'Est, les gens qui résistaient, qui n'étaient pas dans le système d'apparatchik et du parti, il y avait une ferveur culturelle, il y avait un courage. Je vois une femme que je vois encore, Nafarova, à Prague, qui a passé un an et demi ou deux ans pour traduire un livre de Denis de Rougemont en un exemplaire, puisque c'était impensable d'avoir une photocopieuse. C'était à Samizdat, pour un exemplaire qui a été lu et relu peut-être plus sérieusement que s'il avait été imprimé en plein. Et les amitiés et le courage de cette femme qui avait signé la charge 77 avec Havel et avec d'autres, et qui du jour au lendemain a perdu son passeport, son téléphone, ses deux filles chassées de l'université, elle, arrêtée. Et tout.
1: Nafarova.
0: Oui, Nafarova. Et oui, il y a quelques jours, je lui ai envoyé ce livre-là, je suis en rapport avec elle. Et elle a quelque chose d'amer, quelquefois, parce que, et je la comprends tellement, parce que nous vivons dans un monde où le courage de ces gens-là ne représente pas grand-chose. C'est balayé par cette tourmente de la consommation, des médias, de tout ce qui va vite et ce qui doit. Et bon, elle a été malade, elle a eu un cancer, elle va mieux, et puis... voilà.
1: Mais comment avez-vous, vous, été mis en relation avec à cette période-là, ces gens, à Prague?
0: On ne sait pas, vous savez, c'était des filières, c'était des amis d'amis. Mais Anna Farova était la femme responsable, avant l'occupation soviétique, de la photographie en Tchécoslovaquie. Et elle était, vous savez, la photographie tchèque avait une très grande importance. L'école de photographie et le centre de la photographie étaient comme ici, aux Champs-Élysées. C'était sur le quai, là, au numéro 2, quand je suis arrivé là-bas, une magnifique maison du 18e, je ne sais pas, magnifique. Et donc, elle a été là, et elle a été directrice au musée l'art décoratif de la photographie, et du jour au lendemain, elle a perdu son poste et tout ça. Et alors, je l'ai connu à cause de la photographie, à cause de Cartier-Bresson et d'autres.
1: Et de la charte des 77, c'est ça
0: La charte de 77, qui était une charte qui avait été signée par l'Union soviétique et les pays de l'Est, mais jamais appliquée. C'est une charte qui demandait les contacts entre les pays, de la pensée intellectuelle, la liberté de penser, liberté de... Et ça, les Russes, tout ça comme toujours, avaient signé et puis jamais tenu compte. Mais vous savez, aujourd'hui, tout le monde va en Chine, tout le monde pense que la Chine, c'est merveilleux, extraordinaire. C'est comme la charte 77, il n'y a aucune liberté de culture, aucune liberté de pensée. C'est une autre histoire.
1: C'est une autre histoire dont on parlera cette semaine.
0: Voilà. Ouais. Chaque fois, chaque jour, son problème.
1: Donc vous disiez que c'était une période intense malgré le contexte.
0: Oui, une période très intense, en effet. Et là, je réalise qu'au fond, on était beaucoup plus sérieux et beaucoup plus profond et beaucoup plus gai aussi. Et puis, c'est curieux parce que je suis parti dans le Vercors à 20 ans et avant j'étais timide, j'avais pas vu le monde, j'étais pas sorti de Lyon à peine, si, une fois à Paris en 37. Mais je sais pas, la vie a fait que tout d'un coup on est fait face et quand j'allais porter à des militaires qui étaient des militaires en uniforme de l'armistice, mais qui faisaient de la résistance, quand j'apportais des messages, je vois bien qu'ils étaient... Ils ne pouvaient pas me faire complètement confiance, mais ils prenaient le billet, ils me mettaient là. Mais on utilisait, oui, des femmes, des jeunes comme moi, Bon, et puis ça, c'était quand j'avais 18 ans, 17. Mais quand je suis parti dans le Vercors, oui, 43, début 44, oui, j'ai... Non, mais ça, je n'ai pas de raison d'en parler beaucoup, parce qu'il y a beaucoup de gens.
1: Beaucoup de gens y sont allés, effectivement, mais vous y étiez.
0: Non, Vercors, pas beaucoup. 5 000, on pensait qu'on était 25 000. Parce que, pour te dire le moral, il ne fallait pas qu'on soit trop peu nombreux.
1: Comment ça s'est passé, cette période au Vercors, précisément, dans le maquis, pour vous ?
0: Là aussi, si vous voulez, je dois dire, j'avais été aussi pendant une période... scout, donc appris à vivre dehors, un peu des choses comme ça. J'avais eu de très bons amis au scout et qui sont partis dans le Vercors. Pas dans le Vercors, certains dans le Vercors, certains dans d'autres maquis. Mais j'étais comme si à côté de vous, avec certains amis, je ne savais pas qu'il était dans la résistance aussi. Je l'ai su un peu petit à petit, mais on en parlait quand on allait ensemble à un concert le dimanche soir à la salle Rameau à Lyon. Comme ça, le bruit de la musique et tout ça étouffait. Tout ça est très bon, mais aussi, vraiment, là, arrivé à ce moment-là, les gens, on entendait la mort de... Mon frère était arrêté, on était en camp de concentration.
1: Votre frère Jean ?
0: Oui, ça... oui, c'est ça. Ma sœur, son fiancé, a été tué dans le Vercors. Les circonstances terribles, arrêté, pas loin de moi, tout ça. Accusé. Alors, le mot qu'on entendait toujours à ce moment-là, le Vercors... C'est le mot terroriste. Nous étions des terroristes. Et tous les jours, dans les journaux français de Lyon, le Nouvelliste, on parlait des terroristes qui faisaient sauter des trains, qui tuaient des gens. Et nous étions terroristes. Et là, Jean Foyard, l'ami de mon frère, Jean, et qui était le fiancé de ma sœur Françoise, il a été pris avec un groupe, pas très loin d'où j'étais. J'avais vu la veille, on était dans un poste. Et il y avait Jean Prévost, qui s'appelait le capitaine Goderville. Vous savez, c'est un écrivain qui... Et qui a été pris aussi, qui a été tué. Mais moi, j'ai su ça après. Mais quand je suis revenu là, j'étais à l'endroit, par hasard, qui était l'endroit où il ne fallait pas être, enfin, si on voulait sauver. Parce que j'avais rejoint le 6e BCA reconstitué, qui était un bataillon d'élite. Et on était à un passage qui était... qui était en une falaise, et puis une chose, qui était une défense plus facile. Et moi, j'étais à une mitrailleuse, j'étais aussi là avec un ami, Albert Poton, qui est maintenant près de Grenoble, que j'ai vu ces temps-ci, un très chic type. Et la veille du jour où il y a eu l'attaque, vraiment, ils ont demandé deux volontaires pour aller porter la soupe au premier poste, et qui était juste, je ne sais pas, 300 mètres, 400 mètres, dans la forêt. Et alors, on y a été avec Albert Beton. Et puis, pendant qu'on apportait la soupe et qu'il mangeait, les premiers tirs ont commencé de mortier. Alors, là, les très bons militaires, ils disaient, il ne faut jamais rester en groupe, se mettre en éventail dans la forêt à gauche, dans la forêt à droite et au pied d'une muraille. Et là, je me suis mis, la nuit est tombée, ça tirait, et un moment extraordinaire, on entend en allemand, au début je ne comprenais pas parce qu'il venait de derrière nous, tout un discours hurlé. Et j'ai su après, j'ai compris quelques mots qui disaient « Hitler a été assassiné, il y a eu un attentat ». C'est vrai qu'il y avait eu un attentat, c'est le 21 juillet, tout ça, j'ai su après, mais Hitler y a réchappé. Rendez-vous, nous, je sais pas quoi, tout un truc comme ça. Les tirs, pendant que disait ça, se sont arrêtés. C'était, j'ai su, un lieutenant alsacien qui parle anglais, qui était là. Et c'est extraordinairement bien fait. Et les Allemands sont arrivés, ils ont envoyé une éclaireur à le tuer. Et ça s'est arrêté. J'aurais dû savoir, quand ça s'arrête, c'est qu'ils avancent pour ne pas se tirer dessus. Et dans la forêt, dans la nuit, j'entends dans la forêt des bottes. Je n'ai pas vu, mais ils devaient être à 20 ou 30 mètres. Alors, j'ai eu très peur. On a toujours très peur, mais on garde... je crois, dans ces cas-là, je m'en aperçois après coup, une espèce, il le faut, de maîtrise de soi. Enfin, ça va, ce qui sauve, c'est l'intelligence. Il faut savoir ne pas prendre trop de risques. Mais là, j'étais seul, parce qu'on avait fait en éventail. Mais après, j'ai rejoint le type avec qui j'étais la mitrailleuse. Et là, alors, les Allemands ont tiré, ils étaient en haut de la selle, ils étaient tout autour. Mais ça a duré 2 heures. Et après, on n'avait plus de munitions, rien. J'ai caché ma mitraillette sous des cailloux, sous des pierres. C'est ce qui m'a sauvé, parce que si j'avais eu encore des mitraillettes, peut-être que j'aurais tiré, mais... Non, parce qu'on savait déjà à ce moment-là que les Allemands ne faisaient pas de prisonniers. Là, je crois que ce qui m'a sauvé, c'est de faire ce que les autres n'ont pas fait. Au lieu d'évader d'une direction, je suis rentré dans une direction qui était une combe, mais qui était en direction des Allemands. Mais je ne passais pas à découvert. Et ceux qui sont passés à découvert pour aller dans la direction ne sont pas revenus. Et le... Enfin, je n'ai jamais raconté ça comme... Non, mais c'est vrai.
1: C'est ce qui vous a sauvé, en fait. Et oui, qui vous a permis de revenir sur Lyon un peu plus tard.
0: Ouais, mais j'ai passé 3 semaines dans des crottes, là. Oui. Avant que les Allemands partent. Parce que là, les Allemands après ont brûlé systématiquement toutes les fermes isolées. Je suis arrivé à pied à Lyon un mois après. Et ma mère avait eu un message comme quoi j'avais été blessé et achevé par les Allemands. Ils ont donné une messe pour moi. Et puis ça m'a ressuscité.
1: Merci Marc Riboud pour ce premier entretien qu'on continuera bien entendu
0: j'ai
1: demain.
0: J'ai trop parlé là.
1: Pas du tout.

0: À voix nue, Thomas Baumgartner avec Marc Ribou. Notre conversation avec vous, Marc Ribou, continue. Bonjour.
1: Bonjour.
0: C'est le deuxième volet de notre discussion. Après avoir évoqué votre enfance et les années intenses, comme vous l'avez dit vous-même, les premières années, la famille, l'amitié, le maquis dans le Vercors, nous allons aborder votre entrée et vos aventures chez Magnum, l'agence Magnum, où vous avez commencé professionnellement votre métier de photographe sous la double autorité, pour le moins prestigieuse, d'Henri Cartier-Bresson et de Robert Capa, deux des cofondateurs de l'agence Magnum, agence dont vous-même vous avez été un des piliers pendant des années. On continue donc dans la chronologie, mais avant de parler de Magnum et d'Henri Cartier-Bresson, hier on vous a laissé, au moment où vous arriviez, vous reveniez du maquis et vous arriviez à Lyon, votre mère vous croyait mort, pourtant vous étiez bien là et vous avez repris vos études en fait à Centrale Lyon.
1: Oui. C'était dur de reprendre des études après ces aventures. Et aventures peut-être périlleuses, mais aussi extraordinaires. Alors d'être assis sur les bancs d'une école m'ennuyait.
0: D'autant que les études n'ont jamais...

0: choisi d'aller à la construction du barrage de Tignes. Alors là, c'était la montagne, c'était Tignes. Je suis débrouillé, mais ça n'allait pas très fort. Petit à petit, je fais des vagues stages, des trucs à droite, à gauche, c'est des peu de photos. On ne savait pas quoi faire de moi.
1: La photo était déjà là quand même. C'était...
0: Je faisais un peu de photos. Oui, je faisais un peu de photos. J'étais au barrage de Tignes. Alors d'ailleurs, à ce moment-là, après le barrage de Tignes, j'ai été montrer ces photos la première fois que j'étais voir Cartier-Bresson. Puis j'ai très bien vu qu'il a trouvé ça nul ou quelque chose. Il m'a dit, va les montrer à l'AFP. Et parce qu'il avait un copain à l'AFP. Le copain n'était pas là. J'ai abandonné tout.
1: Alors là, il y a un moment quand même particulier dans une vie. Vous dites, voilà, je suis allé voir Cartier-Bresson. Comment vous rencontrez Cartier-Bresson?
0: Voilà. Mais d'abord, Cartier-Bresson, c'était pas un monstre à ce moment-là. Très vite, il est devenu très connu. Mais quand je l'ai connu, je savais qu'il était connu en Amérique. Je savais que j'en avais entendu parler. Et vaguement, j'essayais de trouver tous les journaux photographiques, mais je m'intéressais quand même à la photo, mais comme un petit hobby. Et puis, mon frère Jean était déjà aux États-Unis. Lui, il était sorti de Bougainville et il rencontre un ami de mon père, et mon père étant mort depuis... depuis 1939, et c'est André Istel qui, lui, parce qu'il était juif, n'était pas resté en France pendant l'occupation, a fait créer une banque d'affaires. Il a appelé mon frère Jean d'aller là-bas. Et mon frère Jean me parle de Cartier-Bresson. D'ailleurs, il me rapporte de New York. Un jour, il venait tous les étés, des vacances, un mois. Il me rapporte le catalogue du musée d'art moderne où il y avait une exposition de Cartier-Bresson. Et là, mon frère me parle un peu tout, et puis j'apprends que pendant l'année qu'il a passé au comble où il est revenu tuberculeux de Bougainville, il a passé un an dans un sana à Combloux.
1: Dans les Alpes,
0: pas loin de Megève. Et là, c'était un creuset de ferveur révolutionnaire, des gens qui voulaient changer le monde, de gens très intelligents, de garçons, de filles passionnées. Certains sortaient de camps de concentration, d'autres du maquis, d'autres d'épopées extraordinaires. Alors là, mon frère Jean était chargé de la radio interne de Combloux. Et il y avait une fille magnifique, blonde, très douée. Et évidemment, ils sont tombés amoureux. Et voilà. Et,
1: comment
0: s'appelait la fille s'appelait Nicole. Et après, j'ai appris qu'elle s'appelait Nicole Cartier-Bresson. Bon. Et c'est comme ça qu'ils ne se sont pas mariés finalement. Mais j'ai connu par Nicole, j'ai connu Henri.
1: Et donc, vous lui avez porté vos premières photos?
0: J'ai montré des photos, d'abord il était à ce moment-là en Inde, et j'ai été voir, j'avais su son adresse à Paris, 31 rue de Lisbonne, je peux le dire puisqu'il habite plus là, il n'est plus de ce monde, mais j'ai été souvent là, j'étais là sans le trouver, et surtout au bureau de Magnum à ce moment-là, 125 rue du Faubourg Saint-Honoré, près de Saint-Philippe-du-Roule, et bien un tout petit bureau, où Capa avait créé Magnum dans la salle de bain, on raconte l'histoire de ce petit appartement. Je ne sais pas, c'est parce que là, il avait mis des dossiers, j'en sais rien. Et Capa, j'ai très vite appris que c'était un personnage hors du commun, mélange de playboy et d'un courage extraordinaire. Et puis, toutes les belles filles tombaient... dans ses bras, d'Ingrid Bergman, tout ça. Alors pour moi, c'était un monde complètement étranger, moi qui étais timide comme un rat, devant les filles, devant tout le monde, et à Paris, devant ce monde cosmopolite. Et à ce moment-là, c'est bien après que j'ai réalisé, par exemple, que Magnum avait été créé par une équipe extraordinaire, David Seymour, Robert Capa, il y a d'autres, et Henri, et tout ça. Et une petite remarque, absolument, que tout le monde était juif, même ceux qui ne l'étaient pas. Et c'est vrai, et parce que c'était la fin de la guerre, parce que la Shoah et tout ça, ben les survivants, nous étions tous des survivants d'une façon ou d'une autre. Et qu'on était tous traités de terroristes, on

0: était tous dans la même barque, quoi. Alors,
1: celui qui corrige vos photos, entre guillemets, celui qui vous conseille, qui vous donne une direction, c'est Cartier-Bresson.
0: Ah oui, même plus que ça, si vous voulez. Capa, c'est lui qui m'a donné un coup dans l'épaule en me disant « Viens avec nous à Magnum ». Aujourd'hui, il faut 2-3 ans pour rentrer dans Magnum. Il y en a 200 chaque année qui veulent rentrer. Mais, et puis là, il me tape sur l'épaule « Viens avec nous, va à Londres parce que tu ne parles pas l'anglais ». Tu verras les filles, va voir les filles, et va, et ça te dégourdira et tu apprendras l'anglais. Je dis oui, capa, et puis je pars à Londres, je ne vois pas les filles, et je n'apprends pas l'anglais. Bon, je me dis, mais ce qui a été déterminant pour être sérieux dans ma, je sais pas, dans ma photographie, dans le fait d'être photographe, c'est d'avoir compris par Cartier-Bresson c'était essentiel de passer à la photographie la culture picturale, la forme. Comme dans toute expression, il y a le fond et la forme. Et s'il n'y a pas la forme, si vous écrivez magnifiquement et qu'il n'y a pas d'orthographe et que c'est en baragouin français, ça ne convaincra personne. La même chose pour la musique. Si vous tapez des casseroles, ce sera peut-être drôle, mais il vaut mieux qu'il y ait apprendre le solfège et le rythme, c'est-à-dire des bases. Et avant, enfin, par quelques exceptions, la photographie, c'était le reflet d'un portrait, d'un paysage, c'était brillant, la lumière faisait briller les feuilles, quelque chose de drôle, d'amusant. Mais la forme, c'est finalement, à condition qu'il n'y ait pas que ça. Et ça, je l'ai appris par Henri. Et je ne crois pas au talent. Je ne crois pas que j'ai eu du talent. Je ne sais pas ce que ça veut dire, le talent, même. Je crois aux prédispositions. Eh bien, ce fait d'avoir aimé par instinct la géométrie, descriptive, j'ai dit dans l'espace.
1: On en parlait hier, oui.
0: Oui. Et cette. Vous savez, la géométrie descriptive, c'est de mettre sur un plan les trois dimensions dans l'espace. Eh bien, moi, je bouge ici, ça bouge complètement l'image, l'une par rapport à l'autre. Eh bien, ça, c'est extraordinaire, parce que non seulement ça permet de donner une discipline, on comprend la discipline, donc on travaille sur cet instinct de trouver dans l'espace, dans la réalité, des formes que l'œil apprécie. Et d'ailleurs, le plaisir de l'œil, je trouve, c'est le plus grand des plaisirs. C'est par l'œil que passe la découverte du monde, la découverte d'un beau visage ou d'un beau paysage ou d'une scène qui... Et alors, en plus, la photographie, c'est l'instant. Et c'est miraculeux, ça, d'avoir un instant qui est différent de tous les instants d'avant et d'ailleurs. Et j'appelle ça l'instinct de l'instant. Et je ne ferai pas avec prétention une citation un peu curieuse de quelqu'un qui n'a pas connu la photographie, c'est Shakespeare. Shakespeare a dit « Le temps est la voie lactée des instants ». Au temps de Shakespeare, la voie lactée, c'est la seule chose qui donnait l'idée de l'infini. Les instants, c'est des infinis. C'est une infinie d'instants. Si on combine avec toutes les possibilités de mettre un appareil, ici, il y a des milliards de photos possibles.
1: Cartier-Bresson vous inculque ça, vous apprend ça?
0: Je l'ai appris avec lui, j'ai compris, et je pense qu'il a changé. C'est lui qui est le premier dans la photographie, d'ailleurs. Il était devenu pour moi un tyran, parce que non seulement j'ai appris ça, mais après, il voulait aussi me décider pour moi ce que je devais lire, les musées que je devais voir... L'appareil que je devais utiliser, c'était un tyran. Mais je dois dire, un tyran très salutaire. C'est-à-dire, si je n'avais pas eu ce tyran, je serais resté comme des milliers de photographes. D'ailleurs, il y en a peut-être des millions aujourd'hui de photographes.
1: Et une fois que cet apprentissage a été fait, là, Capa vous tape dans le dos, comme vous dites.
0: Ah oui, mais non, mais l'influence de Capa... Oui, il y a eu une influence de Capa, mais l'influence de Cartier-Bresson a été plus... sur un long terme. J'ai retrouvé, Vous savez, je ne suis pas collectionneur. Il n'y a qu'une chose que j'ai gardée comme des lettres, peut-être une ou deux autres, mais c'est les lettres de Cartier-Bresson. Et en ce moment, j'ai dû les ressortir, Et on a trouvé 75 lettres de Cartier-Bresson. Catherine, qui est beaucoup plus intéressée que moi, ma femme, qui a 25 ans de moins que moi, est très intéressée par lui. Elle me dit d'ailleurs, c'est des magnifiques lettres. Il m'engueulait, il me disait, mais un sens de la culture, mais pas superficiel, le sens de visuel. Il disait d'ailleurs, c'était catégorique, on est visuel ou on ne l'est pas. Et d'ailleurs, j'ai trouvé une lettre où il me disait, tu es né géomètre. Et c'est la plus grande...
1: De la part d'Henri Cartier-Bresson, oui.
0: Et je crois que c'est une chance. Et c'est parce que j'étais timide et que je ne parlais pas et que je ne faisais que regarder que je me suis amusé à regarder de plus en plus.
1: C'est mettre à profit son caractère, d'une certaine manière.
0: Mettre à profit mes prédispositions. Vous voyez pas des talents. Et je crois qu'il faut cultiver, même en photographie, le hasard joue un grand rôle. Mais si vous ne mettez pas le hasard de votre côté, si vous ne cultivez pas le hasard, il ne faut pas traiter le hasard comme du hasard. Il faut savoir le
1: diriger.
0: Le choisir.
1: Marc Riboud, vous êtes un rebelle. À 30 ans, vous avez quitté Lyon, vous avez quitté votre métier, vous avez quitté votre famille, vous choisissez de devenir photographe. Ça se passe comment du côté de la famille, ce choix-là ?
0: Oh, vous savez, d'abord... Non, parce que j'ai plus mon père, les autres étaient mariés, allaient de côté... Non, ils ne s'intéressaient pas beaucoup à moi.
1: Mais c'est quand même une formidable rupture par rapport à...
0: Oui, alors je vais vous dire, c'est parce que... Ça a été un réflexe pour moi, Laurent Plaisamard, aussi bien vis-à-vis de la famille de Magnum. C'était une famille, une petite famille. J'étais encore timide et je me disais, ces photographes en petit groupe, ils parlent de trucs que je ne comprends pas, d'appareils que je ne comprends pas, de journaux que je ne connais pas. Alors, je ne me trouvais pas à l'aise. Je me dis, je vais foutre le camp. J'ai acheté une Land Rover d'occasion au photographe...
1: George Roger ?
0: Oui. Il était revenu avec une Land Rover d'une... Une équipée du Cap au Caire, du Cap au Caire, et moi j'ai pris la voiture pour aller de Londres, j'ai pris à Calcutta. Et on m'avait bien prévenu, il y avait deux difficultés de Londres à Calcutta. Donc c'est de sortir de Londres et de rentrer à Calcutta. Mais il y en a eu quelques autres, mais en général il n'y avait qu'une route. Alors, mais c'est vrai que l'entrée à Calcutta, c'est quelque chose. J'ai mis 6 mois pour aller de l'un à l'autre.
1: On est en quelle année à ce moment-là ?
0: Ça, je suis parti en 55. En 54, j'ai passé presque l'année à Londres, à ne pas voir les filles, à ne pas apprendre l'anglais, mais à faire plein de photos.
1: Et à croiser une dernière fois Robert Capa aussi.
0: Ah oui, je l'ai vu, peut-être le dernier de Magnum. Parce qu'il venait me voir, il était, je ne sais pas, apitoyé par un petit garçon que j'étais. Pourtant, j'avais près de 30 ans, mais je ne sais pas, j'étais... Oui, il avait un tempérament très tendre, très... Il se débrouillait parce que je n'avais pas le sou à Londres, il m'en apportait. Et puis, il a voulu m'obtenir une commande. Il a dit à un patron du journal Picture Post de me faire travailler Et alors, le patron de Picture Post qui disait, nous avons fait une série sur les meilleurs et le pire des villes anglaises, mais nous l'avons terminé. Et puis après tout, il n'y en reste qu'une, c'est Leeds, mais que personne n'a voulu la faire parce qu'elle est la ville la plus triste d'Angleterre. Alors Capa saute là-dessus et dit, oh, Riboud vient de Lyon, qui est la ville la plus triste de France, ça sera parfait pour lui.
1: Alors, c'est là qu'on se rend compte quand même que Robert Capa, le photographe de la guerre d'Espagne et du jour J, entre autres, devait quand même taper du poing sur la table pour recommander quelqu'un.
0: Il ne tapait pas du poing, mais il était tellement convaincant. Et d'ailleurs, le même jour où il a dit ça et où finalement le Picture Post m'a donné la commande, et c'était en avril 54, 10 ans après le débarquement, il préparait le numéro spécial. Et il dit, Capa dit, pour ce numéro, vous allez faire la photo qu'il a faite, n'y a pas de débarquement. Et puis je me dis, Bob, on peut pas, depuis quelques mois on fait la couleur pour tous les numéros, pour les couvertures de tous les numéros, on peut pas faire... Alors Capa dit, ben justement, si vous faites toujours de la couleur, ça sera exceptionnel de faire, c'est une photo exceptionnelle, c'est un anniversaire exceptionnel. Il faut... Finalement, Lance Spooner, le patron, a dit, ben d'accord, oui Bob. Et puis il n'a jamais vu la couverture. En fait, la couverture, je crois, était sur Capa, puisque deux mois, trois mois après, il est mort.
1: En Indochine.
0: Et je l'avais vu deux, trois semaines avant, dans l'hôtel où il était, et il m'avait reçu dans sa baignoire. Enfin, j'étais dans la salle de bain.
1: Oui, en tout bien tout honneur, vous voulez dire.
0: D'ailleurs, il m'a dit, c'était merveilleux, parce qu'il m'a dit, oui, tu verras, la photo, c'est fini, c'est la télé qui va prendre le dessus. Et on était en 54. Quand j'ai appris qu'il était tué, je suis rentré à Paris. Magnum était sans dessous et tous des orphelins.
1: Et donc l'année suivante, c'est là que vous êtes parti pour ce grand voyage vers l'Est. Mais avant qu'on en parle, je voudrais revenir sur une photo, puisqu'on fera quelques retours sur images pendant ces entretiens, de cette époque-là, une photo de cette époque-là, de 53 précisément. Je vous la donne, vous pouvez la décrire.
0: Oui, j'ai beaucoup flâné dans les rues de Paris en 53. Et... oui, c'est une bonne sœur de Saint-Vincent-Paul avec sa coiffe, avec sa cornette. Elle a un grand chapelet. Elle est accoudée à la vitre d'un taxi. Et vous savez, à ce moment-là, le taxi, pour indiquer qu'il était libre, il y a une espèce de petit panneau qui se relève et on voit libre, ce taxi était libre. Et la bonne sœur, au fond, a l'air de draguer le chauffeur. Quelqu'un m'a dit, elle ressemble à un modèle, ou bien même à une femme que j'aime beaucoup, qui est adorable, une photographe qui s'appelle Sarah Moon. Et là, cette sœur, bonne sœur, a une attitude tellement décontractée, tellement, vous voyez, les deux pieds comme ça, elle me regarde, elle n'est pas du tout... Et derrière, il y a Notre-Dame. Et c'est les quais, tous les bouquinistes sont fermés.
1: On vous a dit, elle est posée cette photo, elle est fabriquée.
0: Oui, quelqu'un pourrait le dire, mais vous vous rendez compte, il fallait que je parle à une bonne sœur. Je n'étais pas à ce moment-là capable de le faire.
1: Et... oui, vous dites, c'est l'époque où vous étiez timide, mais en même temps c'est une photo pleine d'ironie. Il y a de la moquerie.
0: Peut-être, légèrement oui, derrière. Non, mais c'est vrai. Vous savez, j'ai appris par Cartier-Bresson aussi qu'il fallait regarder une... photo à l'envers pour voir si elle était bien composée. C'était vraiment notre grande manie. Est-ce que cette photo bien composée? Là, à l'envers, je vois bien, parce qu'il y a la ligne du lampadaire, là, l'équilibre entre la bonne sœur et Notre-Dame, et puis le taxi. Et le personnage principal, on ne le voit pas, c'est le chauffeur du taxi, qui est dragué par une bonne sœur. Mais enfin... non, mais là, j'aurais pas pu... Non, ça se voit d'ailleurs. Je pourrais vous montrer la feuille contact. J'ai qu'une photo d'elle. Donc, quand c'est posé, on mitraille. On en fait plusieurs. On espère que la pose sera... Par exemple, il y a une petite faute, là. Mais qu'est-ce que... on ne peut pas être parfait. C'est le personnage qui est coupé, là.
1: À l'arrière-plan, enfin au second plan.
0: Oui, qui est en second plan, au bord du trottoir. Et qu'est-ce que... on ne peut pas tout réussir, mais...
1: Et il y a une autre photo à l'époque, la première que vous vendez à Life, qui est le fameux...
0: qui l'ai vendu, mais enfin...
1: Le fameux peintre de la Tour Eiffel.
0: Oui.
1: Avec un air de Buster Keaton, qui l'a vendu
0: Je ne sais pas, il y a John Morris qui dirigeait le bureau de Magnum New York. Capa l'a vu et a aidé à la vendre. Enfin, il a dit que ça devrait marcher. Et puis aussi, il a dit, ah tiens... je suis sûr qu'on fera une vente avec cette photo, avec le cognac. Parce qu'il aimait bien le cognac, comme le champagne. D'ailleurs, il appelait Magnum l'agence à cause du champagne. Et il connaissait les gens de cognac. Et il a appris que la Tour Eiffel, d'ailleurs c'était dans un journal, était en train d'être peinte couleur cognac. Il a dit, c'est formidable. Il a oublié une chose, c'est que la photo était en noir et blanc. Alors la couleur cognac, au revoir, mon baiser.
1: Donc c'est une image qui a eu du succès plus tard, en fait, parce que c'est devenu, est-ce qu'on dit un best-seller pour une photo, je ne sais pas. Mais...
0: J'ai pas dit, non, je ne crois pas qu'on l'ait dit, parce que, je vais vous dire, elle a été publiée par Life en 1953, peu de temps après qu'elle ait été prise, mais pas tout de suite. Il y a eu une carte postale faite par Agathe Gaillard quelques années plus tard. Et puis après, petit à petit, vous savez, c'est parce qu'elle est une photo simple, un peu comme un logo, la forme est simple, et puis c'est un peu plaisant, ce peintre-danseur. Oui, oui, on pense à Buster Keaton. Mais non, ça n'a pas été un best-seller. Ça a été un peu la photo qui m'a, comme un logo qui me représentait. Il y en a deux, il y a celle de la fille à la fleur et puis la tour Eiffel.
1: La fille à la fleur dont on parlera bien entendu dans les jours qui viennent. Et donc, vous disiez, en 55, vous prenez la Land Rover de George Roger, vous allez de Londres à Calcutta, lentement finalement, vous ne prenez pas l'avion.
0: Ah non, pas l'avion.

0: à voix nue, Thomas Baumgartner, en compagnie de Marc Riboud. Troisième épisode, troisième étape de notre rencontre avec le photographe Marc Riboud. Hier, nous avons parlé de son entrée à Magnum, agence de légende, et de ses débuts sous l'autorité d'Henri Cartier-Bresson et de Robert Capa. La conversation d'aujourd'hui pourrait s'intituler « Éloge de la lenteur ». Annick Cogent, journaliste au Monde qui connaît bien Marc Riboud, dit de lui que c'est un voyageur magnifique, un passionné du monde, un monde dont il a déjà fait plusieurs fois le tour sans se lasser, mais lui-même affirme qu'il est un promeneur plus qu'un globe-trotteur. Voilà une chose qu'on va pouvoir expliquer aujourd'hui. Marc Riboud voyage loin et souvent, il revient dans des pays comme on revient voir des amis, tout en prenant le temps de voir les choses. Bonjour Marc Riboud.
1: Bonjour.
0: Avant même de parler de photographie, puisqu'on parle de lenteur, vous-même vous dites que certaines choses dans votre vie se sont faites lentement. Jusqu'à 40 ans, vous étiez libre, vous n'aviez pas fondé de famille.
1: Oui, et j'ai l'impression d'ailleurs que tout ça s'est passé, de ma part en tout cas, sans plan, sans... Moi je crois que c'est comme ça que ça arrive, les choses arrivent. Longtemps, j'ai pensé que je resterais toute ma vie un éternel célibataire et un éternel étudiant. Je crois que ce qui caractérise ça et ce qui a entraîné plutôt cela, c'est que je suis un invétéré indépendant. Je n'ai jamais été salarié, sauf quelques années quand je faisais des stages ou des choses comme ça. Et d'ailleurs, je ruais dans les brancards. Mais je crois que c'est à la fois une chance et une grande... difficulté d'être indépendant. Parce que...
0: On est seul.
1: Seul, et puis je parlais professionnellement aussi. Oui, vous savez, j'étais dans Magnum. J'étais parti de l'agence Magnum. Mais vous savez, à Magnum, on n'avait jamais de garantie. Il y a des photographes. Je pense à Georges Rodin, qui était malin, qui pendant 2 ans, 3 ans, n'a pas touché un sou de, par Magnum. Même s'il avait quelques archives à ce moment-là. Et moi, c'était difficile en étant perpétuelle question de ce qu'il faut faire ou pas. Quand on peut partir, quand on veut et où on veut, on a la tentation de partir nulle part. Moi, je trouve qu'il faut des contraintes, de plus en plus. D'ailleurs, quand il arrive d'avoir une commande en disant ben, « on vous donne carte blanche », je dis « j'aime pas du tout ça ». L'absence de contrainte. Je préfère avoir une contrainte contre laquelle on peut se rebeller, contre laquelle on peut se plaindre. Mais...
0: Ça donne une direction.
1: Voilà, et puis on a une base. C'est vrai, il faut une base. Moi, j'ai souvent essayé de quitter la base. Ou l'idée. Mais pour gagner sa vie, dans le métier que nous avions, je dis nous avions de photojournaliste, de faire des reportages, la façon de gagner sa vie, c'était des publications dans la presse. Et pour ça, la presse, vous le savez, on ne peut pas faire n'importe quoi, il y a des sujets qui marchent, comme on dit, et qui donnent des chances d'être publiés, puis il y en a d'autres qui n'intéressent personne. Moi, il m'est arrivé de partir 3 mois dans un endroit, pays ou quelque part, revenir excité comme une puce sur l'endroit d'où je venais, et m'aperçois que ça n'intéresse personne, même dans ma famille. Ils continuent leur vie, leurs préoccupations, ce qui se passe autour d'eux.
0: C'était le cas pour le premier voyage en Chine, en 57. Quand vous êtes revenu, c'était difficile de vendre des photos.
1: Oui, c'était d'autres raisons aussi. Il y en a eu de publier, parce que nous, on ne vend pas des photos, on vend des droits d'auteur. On essaye de faire publier les journaux. Mais, et ils ont été publiés un peu aux États-Unis, qui découvrait la Chine, qui ne connaît pas bien, mais pas beaucoup. En France, non, parce que, je ne sais pas, c'était seul journaux, Point de vue, Image du monde, Match, n'était pas tellement intéressé, en 57. Mais ces photos que j'ai faites en 57 sont terriblement intéressantes et importantes pour moi, pour leur diffusion, les photos dans les galeries, les tirages, parce que c'est une époque où il n'y avait pas de photographes occidentaux en Chine, et une époque extraordinaire à découvrir.
0: Mais ça, c'est une chose qu'on verra demain, puisque tout l'entretien de demain sera consacré à la Chine, qui est un pays où vous êtes retourné de nombreuses fois. Pour revenir à ce qui s'est passé, donc à 40 ans, vous fondez une famille. Est-ce que c'est facile de concilier une vie de photographe promeneur, si on ne doit pas dire globe-trotteur, avec une vie de famille?
1: Il faudra le demander à ma femme d'alors. Parce que... Si, c'était pas facile, bien sûr. Je me souviens d'être parti, je me suis marié, je sais pas pourquoi, au Mexique, parce que Barbara, ma femme d'alors, et premier mariage, était américaine, je me suis marié là-bas, un peu en cachette, parce que ma famille aurait pu être un peu choquée de...
0: De quoi ?
1: Du mariage, je faisais une américaine, noire, donc c'était pas... vous savez, n'importe qui en France était à ce moment-là terriblement enraciné dans des préjugés. Alors, bon, mais oui, je suis parti une semaine après en Afrique, mais non, ça a été si. Je m'adapte en général. Je m'adapte, et puis il y a deux garçons adorables qui sont nés. Et qui sont beaux, et que dont je suis fier. Alors, tout ça, c'est... Mais ça m'a surpris, le mariage m'a surpris, les enfants m'ont surpris, j'étais content, c'est tout. C'est une... Et puis... Non, j'ai rompu aussi, à ce moment-là, un peu avec Lyon, où j'étais né, je n'y allais plus du tout. J'ai envie d'y retourner, maintenant. Et j'y retourne, et je vais y retourner, mais c'est une façon de... Là, Lyon, ça représentait aussi toute une partie de mes souvenirs, des souvenirs de famille avec lesquels je n'avais plus rien de commun. Mais je n'avais rien contre, mais il y a des tas de cousins que je ne revoyais absolument pas, des tas de membres de famille même. Mais ça, c'est très prenant, la vie de photographe. Très. C'est pas du tout les 35 heures, ou même la journée, c'est pas du tout les...
0: On est photographe tout le temps.
1: C'est plutôt, mais moi, il y a beaucoup plus de temps, en tout cas maintenant, à s'occuper des photos que de faire des photos. Moi, mes vraies vacances, quand j'en ai marre des papier de tout le travail qu'il faut faire, c'est d'être en voyage et faire des photos. Et bien que c'est pas toujours agréable, c'est dur, je me suis trouvé dans des situations dures, tout ça. Mais comme vous dites, moi je trouve que c'est une chance extraordinaire de connaître le monde, voir des gens. Mais on s'aperçoit très vite aussi que les hommes, les femmes, les enfants sont un peu dans le monde entier, sauf des cas extrêmes, semblables. La gamme de sentiments chez les gens, c'est les rapports de famille, c'est les rapports de travail, c'est l'amitié, c'est la jalousie, c'est l'humiliation, c'est partout un peu la même chose. Ceux qui gagnent plus d'argent, les plus débrouillards, les plus malins, et puis ceux qui sont derrière. Moi, j'ai beaucoup aimé aller en Afrique. Justement, j'y pense parce qu'il y a un proverbe ghanéen, on appelle un adage ghanéen, qui dit « L'étranger ne voit que ce qu'il sait ». C'est tellement juste, les étrangers, pour les Africains, c'est les Occidentaux, qui en général, nous voyons que ce que nous voulons voir, que ce que l'on sait.
0: Quand vous dites que vous êtes plutôt un photographe promeneur qu'un photographe globe-trotteur, ça veut dire aussi chercher un autre rapport au temps, essayer de voir les choses qu'on ne sait pas forcément pour aller à l'encontre de l'adage dont vous parliez à l'instant.
1: Oui. Oui, c'est vrai, j'adore me promener. je cherche de plus en plus à ne pas être chargé de trop d'équipement et de promener, de me promener. Et j'ai curieux, j'ai remarqué, j'ai une réaction curieuse, quand je marche le long du trottoir, je ne fais pas de photo, je traverse et je vais de l'autre côté. Mais marcher m'aperçoit aussi que pour bien connaître une ville, qu'elle soit petite ou grande, il faut s'y perdre. Et si on s'y perd, c'est difficile de se retrouver, surtout en Chine, les gens ne parlent pas enfin, beaucoup notre langue, l'anglais, mais ça, donne, ça oblige le regard, la mémoire aussi de l'œil, de ce qu'on a vu, les différences. Et puis, moi, j'aime quand il y a de la vie et cette possibilité de regarder intensément quand on est dans une ville que l'on découvre. Je fais moins de photos à Paris parce que j'ai moins de surprises. Mais je devrais aller dans des coins que je ne connais pas. Mais la lenteur, je crois, est ne pas être obligé. Vous savez, il y a toujours, on a l'impression... Dans notre métier, comme dans d'autres, on est pressé par le temps. Le temps. C'est toujours... Il faut envoyer des photos, et puis il faut... Vous savez l'expression en anglais, « the deadline », la ligne de mort, c'est terrible. Eh bien, c'est comme si c'était une consigne permanente lorsqu'on fait un reportage. C'est pour ça que je refuse beaucoup des obligations de reportage, parce que je me suis aperçu qu'en laissant, en prenant le temps, et quand le temps prend le dessus sur l'exigence de raison extérieure, eh bien, on voit moins bien.
0: Pourtant, vous avez travaillé très directement pour la presse. Il y a eu des périodes où vous étiez au Vietnam en 67-68, où vous avez photographié le procès du Watergate en 73, vous étiez à Alger en 62, la veille de l'indépendance, vous étiez au procès Barbie en 87. Tout ça, c'est de l'actualité. Et on peut pas. Est-ce que vous réussissez à avoir le luxe de la lenteur et du temps dans ces cas-là?
1: Écoutez, ça n'est pas ce qu'on appelle le temps et la lenteur, mais tous ces exemples que vous avez donnés n'ont pas été dictés par une commande. C'est moi qui ai décidé d'y aller. Et quand j'ai voulu vous parler de l'Algérie au dernier moment de l'indépendance, avant l'indépendance, j'étais en Algérie. Je courais les orettes, tout ça, en montant dans des voitures, choses. Et à un moment, je me suis retrouvé avec un groupe du FLN, et il y avait là Krim Belkacem, deux ou trois des grands leaders de l'Algérie indépendante, dans la Kabylie, ils m'ont demandé de les suivre. Et c'était très curieux, parce que c'était pour eux, j'ai compris après, la seule raison, la seule possibilité que je ne rentre pas pour dire qu'ils sont là, mais de rester avec eux. J'étais couché avec eux dans un endroit, j'étais pris dans une voiture, et puis on suivait, ça a duré deux ou trois jours. C'était merveilleux. Il n'y avait pas un autre journaliste, pas un autre photographe. C'est à la fois le hasard et je n'avais pas la nécessité de retourner à Alger pour envoyer des films d'une chose qui était beaucoup moins importante que celle que je faisais là, à ce moment-là. Donc c'est la lenteur et la liberté, qui n'est pas toujours une liberté de faire ce que je voulais, c'était plutôt faire ce que je pouvais avec liberté et avec un regard libre aussi. J'ai vu Krim Belkacem libérant deux prisonniers, deux Français, un garçon et une femme, qui avaient été arrêtés avec du plastique et ils étaient de l'OAS. Et Krim Belkacem a été très généreux, je pense un peu parce que j'étais là, je pouvais montrer, parce qu'il était un homme d'État, il allait devenir un homme d'État, qu'il valait mieux gracier que de fusiller. Et bien, il a fait ce geste et j'ai toute une série de photos que Match a mis deux ou trois doubles pages. Et j'ai su après que Krim Belkacem a été très reproché par les autres. Et pas à cause de ça, il a été assassiné par d'autres gens du FLN. Mais c'est passionnant. Eh bien, ça, c'est la lenteur, la disponibilité de comprendre un peu que ça peut être intéressant de rester, d'attendre. Je l'ai fait souvent comme ça. Et c'est une actualité. Bon, Match dans l'indépendance de l'Algérie avait 6 photographes et des reporters et tout ça. Et j'ai eu 2 ou 3 numéros, j'avais la majorité des photos. Et parce que finalement, si on colle à l'actualité, on attend ce qui se passait, puis on ne fait pas tout. Et puis d'ailleurs, je savais que Match faisait la vraie actualité. Roger Théron, à ce moment-là, très intelligent, il savait ce qui ne serait pas vu par les autres. La plupart des autres photographes, ils étaient en groupe. Ils faisaient un peu tout, la même chose, les mêmes sujets. Alors, mes photos, c'est autre chose. Alors, moi, je disais, c'est pas si c'était meilleur ou pas bon, ou moins bon.
0: C'était différent.
1: C'était au moins pas comme les autres. Et j'ai les photos du matin de l'indépendance, ça, c'était il y a 15 jours avant. C'était magnifique. J'étais pris ces foules de gamins dans ces rues descendant
0: du... Babel Oued.
1: Oui, qui descendaient vers Babel Oued, avec des drapeaux. Et c'était très excitant. Mais quelquefois, je rentrais aussi très vite avec un avion à Alger. Une fois, François, qui était le grand journal à ce moment-là, avait su, et ils sont venus m'attendre, il y a un type qui est venu m'attendre, journaliste, à l'arrivée de Orly, parce qu'ils avaient su que j'avais passé ces 3 jours avec le FLN. Et l'actualité dans ces cas-là m'intéresse beaucoup. C'est l'histoire, on est là, on est tout petit, j'ai pas d'équipe, j'ai rien. Mais je pense que l'attitude que l'on peut avoir, c'est en même temps, si les images dures ou sont fortes, pas seulement parce qu'il y a le point culminant de l'actualité, mais quand c'est des bonnes photos, quand c'est des photos que... Et ça, je le dois à Cartier-Bresson.
0: Ce rythme-là que vous pouviez prendre, vous offrir d'une certaine manière, pas forcément la lenteur, mais votre rythme à vous, c'est grâce à Magnum ?
1: Je ne dirais pas que c'est grâce à Magnum, et ce n'est pas non plus contre Magnum. Magnum m'a aidé à diffuser les photos, mais le choix des endroits, personne ne m'a demandé d'aller en Algérie, ni un journal, ni Magnum. Et dans les autres cas aussi.
0: Mais le fait d'y être, et puis de pouvoir aller en toute indépendance, vous rendre où vous vouliez, prendre les contacts que vous vouliez, se retrouver avec Rim Belkacem et le FLN en Kabylie, est-ce que tout ça était aussi possible parce que Magnum était une structure particulière différente des autres agences, qui laissait la liberté à ses photographes?
1: Ah mais non, mais tout photographe d'agence peut aller proposer, aller... Non, c'est des méthodes de travail différentes, mais... Non, mais il y avait bien d'autres photographes de Magnum qui auraient pu aller en Algérie.
0: Mais d'où vient votre différence? Parce que vous dites que les autres photographes étaient ensemble, prenaient les mêmes photos d'une certaine manière.
1: Vous, ça, j'exagère un peu, ils ne sont pas tous
0: c'est
1: ensemble.
0: C'est schématique, bien entendu. Mais...
1: Mais c'est le cas de plus en plus. Et moi aussi, j'ai participé. Vous parliez du procès Barbie. Eh bien... là, il fallait d'abord... Le monde entier voulait être présent, être... télé, radio, tout. Et finalement, j'avais posé ma candidature, et puis c'était complètement refusé. Et alors, j'ai fait état de ce que j'étais dans le maquis et la résistance au monde 1, après que j'étais lyonnais, né à Lyon, et puis un garçon qui s'appelle Serge Chalon était responsable de la photo de Lyon, de Libé Lyon, il y avait un Libération Lyon. Tout ça a fait que j'ai pu être un des 3 ou 4 photographes. Dans ces cas-là, il y a toujours le photographe de AP, de FP, les agences qui couvrent beaucoup plus. Donc, j'ai pu être là. Et bien justement, il y avait télé, on avait droit à 5 minutes, 10 minutes, près de Barbie. Serge Chalon voulait tellement que j'ai couleur noir et blanc, gros plan, tout. Alors là, et puis je me commence à photographier, un appareil ne marchait pas, j'étais pas accroché, j'ai dû reculer. Après, tous les photographes étaient devant moi. Mais si, alors, bon, je me suis de côté, puis j'ai eu des photos, puis oui, couleur et noir et blanc. Mais là, en effet, j'étais avec les seuls photographes et caméramen qui avaient pu être là. Donc, on était évidemment tous au même endroit. Mais partout, la même chose, à l'Élysée, quand il y a des trucs. Souvent, je me suis trouvé avec des groupes, l'actualité. Mais quand il y a un sujet large comme l'Algérie, si, il fallait voir où l'OAS a fait sauter des bombes, il fallait... Et finalement, les journaux et même les agences envoient des gens qui connaissent, vous savez, connaissent les lieux, connaissent les contacts. Là, non, Magnum n'avait aucun contact là-bas.
0: Marc Ribou, il y a une citation de Walker Evans, photographe Walker Evans, que vous donnez souvent, qui est « Le photographe est un joyeux sensuel ». Est-ce que justement, le secret, je ne sais pas si c'est le secret, mais en tout cas, la chose à savoir, c'est d'ouvrir ses sens, c'est ça que vous voulez dire en citant Walker Evans, pour être un bon photographe?
1: Écoutez, d'abord, il y a beaucoup de façons, de styles différents dans la photographie. Moi, en effet, Walker Evans, qui était cet Américain qui a à la fois écrit sur la photographie et qui a fait des photographies, et qui est plutôt au début du siècle dernier, dans les années 20-30, mais... Il a dit aussi l'œil est pour voir et non pour penser. Si vous voulez, ça s'adresse surtout, je pense, à toute une direction de la photographie qu'il faut respecter, qui est l'art contemporain. Il y a différents styles dans la photographie et je trouve qu'il faut vivre, on vit de son temps. Nous ne nous habillons pas comme notre grand-père et nos grands-mères. L'architecture, la musique, on n'est pas resté, même si Bach est merveilleux, et Mozart aussi. Alors la photographie, et heureusement, change, il y a du mouvement. Mais ce qui m'a frappé, c'est de croire dans la photographie, dans un certain aspect, qu'il faille totalement rompre à tout ce qui était appris. C'est-à-dire, ça ne part pas des bases. Et c'est là où Walker Evans, et je crois, est important comme aussi référence ultra moderne, contemporaine, c'est que l'œil est fait pour voir et non pas pour penser. Et quand je vois des longues, longues théories intellectuelles, c'est tout de même une dérive. Et je pense que Cartier-Bresson, quand il disait... Lui qui a été surréaliste, lui qui a été un art, lui qui a vraiment adhéré à tous les mouvements différents de la pensée et de l'art. Il disait, on est visuel ou on ne l'est pas. Et Dieu sait si lui était littéraire aussi. Enfin voilà, ça c'est une...
0: Donc il faut marier à la fois... Il faut savoir d'où on vient, connaître l'histoire de son art et en même temps ouvrir les yeux.
1: Je crois qu'il faut rester un peu soi-même aussi, que moi je salue et j'apprécie des choses que je ne fais pas. Je suis aussi influencé par le temps où on vit. Je pense que les galeries importantes et les musées importants n'ont pas fermé la porte à la photographie, la photographie du réel. Au contraire, c'est ce qui, dans les galeries... maintenant a l'air d'être très apprécié, pour d'autres raisons aussi, parce que le papier photographique, vous savez, argentique, est en train de disparaître, donc ça donne beaucoup de valeur aux photographies, aux tirages photographiques qui sont encore faits sur papier argentique, et on voit que des tirages faits, moi j'en ai de 1950-53, n'ont pas bougé et ont une qualité de papier parce qu'il y avait plus d'argent. Donc c'est intéressant.
0: Merci Marc Ribou. Demain, nous parlerons d'une de vos fidélités, en tout cas un pays que vous connaissez particulièrement bien, pour vous y être rendu de nombreuses fois. Demain, nous parlerons de la Chine.
1: À demain.

0: C'était À voix nue, Thomas Baumgartner avec Marc Riboud, une réalisation de Gilles Davidas.
1: Cette série d'À voix nue a été diffusée pour la première fois sur France Culture en avril 2006. À suivre.

En 1982, dans la deuxième des quatre émissions de la série que les après-midi de France Culture avaient construite autour du Petit Prince de Saint-Exupéry, on voyageait de la planète du roi à celle du vaniteux en passant par celle du buveur. Une émission qui mettait le récit de Saint-Exupéry en regard des témoignages de trois terriens pouvant se reconnaître dans ces trois personnages. Le témoignage d'un imprimeur régnant en monarque éclairé sur son imprimerie, celui d'une ancienne alcoolique et, en la personne de Rufus, le témoignage d'un comédien toujours un peu en manque de reconnaissance, d'amour et d'applaudissements. Les voyages du Petit Prince, deuxième de quatre émissions, le roi, le buveur et le vaniteux. Première diffusion le 16 février 1982 dans le magazine Roue Libre des après-midi de France Culture.

Le petit prince, après avoir soigneusement nettoyé sa planète et ramené ses volcans, part pour l'aventure. Mais laissons au pilote, c'est-à-dire à Antoine de Saint-Exupéry, le soin de raconter son voyage.

0: Il se trouvait dans la région des astéroïdes 325, 326, 327, 328, 329 et 330. Il commença donc par les visiter pour y chercher une occupation et pour s'instruire. Le premier était habité par un roi. Le roi siégeait, habillé de pourpre et d'hermine, sur un trône très simple et cependant majestueux.
1: Ah, voilà un sujet!
2: Comment peut-il me connaître puisqu'il ne m'a encore jamais vu?
0: Il ne savait pas que pour les rois, le monde est très simplifié. Tous les hommes sont des sujets.
1: Approche-toi que je te vois mieux.
0: Le petit prince chercha des yeux où s'asseoir, mais la planète était tout encombrée par le magnifique manteau d'hermine. Il resta donc debout et, comme il était fatigué, il bâilla.
1: Il est contraire à l'étiquette de bâiller en présence d'un roi. Je te l'interdis.
2: Je ne peux pas m'en empêcher. J'ai fait un long voyage et j'ai pas dormi.
1: Alors, je t'ordonne de bâiller. Je n'ai vu personne bâiller depuis des années. Les bâillements sont pour moi des curiosités. Allons, bâille encore. C'est un ordre.
2: Ça m'intimide. Je ne peux plus.
1: Alors, je t'ordonne tantôt de bâiller et tantôt...
0: Il bredouillait un peu et paraissait vexé. Car le roi tenait essentiellement à ce que son autorité fût respectée. Il ne tolérait pas la désobéissance. C'était un monarque absolu. Mais comme il était très bon, il donnait des ordres raisonnables.
1: Si j'ordonnais à un général de se changer en oiseau de mer, et si le général n'obéissait pas, ça ne serait pas la faute du général, ça serait ma faute.
2: Puis-je m'asseoir?
1: Je t'ordonne de t'asseoir.
2: Sire, je vous demande pardon de vous interroger.
1: Je t'ordonne de m'interroger.
2: Sire, sur quoi régnez-vous?
1: Sur tout.
2: Sur tout?
3: Sur une petite planète qui est située à Cachan, rue de la Grangerie, et qui doit faire environ 500 mètres carrés et 1800 mètres cubes. Je règne intramuros. Et tant qu'il s'agit de travail et d'imprimerie.
4: Êtes-vous un monarque absolu, intramuros?
3: Pas à 100%, mais à 99% certainement. Car j'ai le pouvoir de décision sur le plan de l'entreprise et sur le plan de la décision du travail. Car c'est quand même moi qui distribue et l'argent que les gens ont gagné et le travail qu'ils vont effectuer. Mais tout ça dans une alchimie assez compliquée, d'échanges et de consentement mutuel.
4: C'est-à-dire?
3: Bien, de consentement mutuel, c'est-à-dire qu'aujourd'hui, vous ne faites plus faire aux hommes ce que l'on a fait faire il y a quelques années, à savoir des ordres stricts et sans explication. Aujourd'hui, vous êtes condamné à donner une explication à chaque fois que vous donnez un travail, et il faut laisser à chacun le sentiment de son libre arbitre. Donc, vous êtes beaucoup plus un conseilleur qu'un donneur d'ordre. Mais à la finalité, vous avez demandé peut-être plus gentiment et avec beaucoup plus d'explications ce qu'avant demandé avec un ordre incompris. Mais de l'autre côté, qu'est-ce qui se passe? C'est que la personne qui a eu un ordre strict est mécontent. Alors que si vous donnez à cette même personne un ordre en expliquant et en lui laissant la chance de choisir son travail, vous vous apercevrez très rapidement qu'il effectue son travail d'une façon totalement différente, avec beaucoup plus de cœur, et il prend le travail dans le sens qu'il le désire. Et vous verrez une productivité accrue d'une façon assez étonnante.

0: fond, l'autorité repose sur la raison.
1: Bien sûr, absolument. C'est la raison, l'autorité librement consentie. Il n'y a pas de chef si les gens n'admettent pas d'être commandés. Donc à partir du moment où il y a, disons, un chef et un subalterne, il faut que dans les deux sens, les ordres soient bien donnés et qu'ils soient bien reçus. Donc aujourd'hui, on a évolué, on a été obligé de mettre un peu d'huile dans les rouages et de partir sur le fait, si vous voulez, c'est que la personne qui était faite pour être dirigée a terriblement évolué en 40 ans. Donc, si vous prenez en 1936, il y avait combien de Français en pourcentage qui avaient fait un terminal quelconque au point de vue scolastique ? Très peu. Aujourd'hui, vous avez sur le marché un pourcentage très important de gens qui ont fait un terminal quelconque, que ce soit dans le secondaire, dans le technique, enfin peu importe. Et vous ne pouvez plus commander ces gens de la même façon. Donc ils ont la raison, ils ont acquis un bagage. Donc il est indispensable pour l'entreprise de faire un amalgame des deux et d'essayer de comprendre. Autrement dit, le dirigé a gravi quelques échelons et le dirigeant a baissé de quelques échelons. On n'est peut-être pas encore complètement au même niveau, mais on a ramené les choses à une plus juste valeur. Donc il faut en tenir compte si vous voulez diriger aujourd'hui. Donc on est obligé de préparer, si vous voulez, le futur avec beaucoup plus d'intelligence et d'ouverture. Et vous retrouvez une productivité dans ces propos.
2: Le roi, d'un geste discret, désigna sa planète, les autres planètes et les étoiles.
3: Surtout ça ?
4: Surtout ça !
2: Car non seulement c'était un monarque absolu, mais c'était un monarque universel.
3: Et les étoiles vous obéissent ?
4: Bien sûr, elles obéissent aussitôt. Je ne tolère pas l'indiscipline.
2: Un tel pouvoir émerveilla le petit prince. S'il l'avait détenu lui-même, il aurait pu assister non pas à 44, mais à 72, ou même à 100, ou même à 200 couchers de soleil dans la même journée, sans avoir jamais attiré sa chaise. Et comme il se sentait un peu triste à cause du souvenir de sa petite planète abandonnée, il s'enhardit à solliciter une grâce du roi.
3: « Je voudrais voir un coucher de soleil. Faites-moi plaisir. Ordonnez au soleil de se coucher. »
4: Si j'ordonnais à un général de voler d'une fleur à l'autre à la façon d'un papillon, ou d'écrire une tragédie, ou de se changer en oiseau de mer, et si le général n'exécutait pas l'ordre reçu, qui, de lui ou de moi, serait dans son tort ?
3: Ce serait vous.
4: Exact. Il faut exiger de chacun ce que chacun peut donner. L'autorité repose d'abord sur la raison. Si tu ordonnes à ton peuple d'aller se jeter à la mer, il fera la révolution. J'ai le droit d'exiger l'obéissance parce que mes ordres sont raisonnables.
3: Alors, mon coucher de soleil.
4: Ton coucher de soleil, tu l'auras. Je l'exigerai. Mais j'attendrai, dans ma science du gouvernement, que les conditions soient favorables.
3: Quand ça sera-t-il ?
4: Ça sera vers... Ça sera ce soir vers 7h40. Et tu verras comme je suis bien obéi.
1: Aujourd'hui, vous ne donnez pas d'ordre, vous conseillez. Les ordres, ce sont des conseils. L'ordre strict, si vous voulez, genre adjudant-chef, le petit doigt sur la couture du pantalon, ça c'est terminé. Vous donnez un ordre qui est pris comme quelque chose d'indispensable et d'économiquement viable pour l'entreprise. C'est ça le véritable ordre économique aujourd'hui.
5: C'est-à-dire que vous êtes un peu comme ce roi qui attend que le coucher de soleil arrive pour donner satisfaction, ou à son sujet, le petit prince qui regarde... qui attend un coucher de soleil.
1: Est-ce que c'est de l'opportunisme ou de l'intelligence ?
5: Je vous le demande.
1: Moi, je mettrais ça sous la forme de l'intelligence. De toute façon, il n'avait pas le choix. Donc l'idéal, c'était d'attendre le coucher de soleil pour en parler. Si vous prenez la véritable direction, quelle que soit l'entreprise, quels que soient les éléments, la direction, il faut qu'elle ait 5 minutes d'avance sur tout le monde. Alors, si vous avez 5 minutes d'information, vous détenez un pouvoir. Donc c'est à vous d'avoir toujours une petite avance sur tout le monde, et vous garderez le pouvoir. Mais il faut que le pouvoir puisse être attaqué. Il faut que le pouvoir puisse être descendu. Alors, que le plus fort gagne. C'est la règle du jeu.
5: Cela dit, êtes-vous quand même un monarque absolu ? Je veux dire par là que lorsqu'il y a une décision à prendre, est-ce vous qui la prenez, ou alors est-ce vos conseillers, vos ouvriers ?
1: Non, on prend, si vous voulez, le monarque absolu, je crois que ça n'a plus cours. Et on est obligé, si vous voulez, de composer tous ensemble. Et c'est une petite alchimie, chacun...

0: et on en fait en fait des juges, comme aux assises, et puis leurs décisions existent, et selon leurs décisions, bah, tout le monde doit s'y ranger. C'est la sagesse populaire.
1: Le petit prince bâilla. Il regrettait son coucher de soleil manqué. Et puis, il s'ennuyait déjà un peu.
2: Je n'ai plus rien à faire ici. Je vais repartir.
1: Le petit prince, ayant achevé ses préparatifs, ne voulut point peiner le vieux monarque.
2: Si votre majesté désirait être obéie ponctuellement, elle pourrait me donner un ordre raisonnable. Elle pourrait m'ordonner, par exemple, de partir avant une minute. Il me semble que les conditions sont favorables.
1: Le roi n'ayant rien répondu, le petit prince hésita d'abord, puis avec un soupir, prit le départ.
3: Je te fais mon ambassadeur !

0: La planète suivante était habitée par un buveur. Cette visite fut très courte, mais elle plongea le petit prince dans une grande mélancolie.
1: Que fais-tu là ?
2: Je bois.
1: Pourquoi bois-tu ?
2: Pour oublier.
1: Pour oublier quoi ?
2: Pour oublier que j'ai honte.
1: Honte de quoi ?
2: Honte de boire.
0: Et le petit prince s'en fut, perplexe.

0: J'ai du mal à m'imaginer en silence devant une collection de bouteilles vides et de bouteilles pleines. Pour moi, les bouteilles vides, ça se cachait vite. C'était insupportable de voir une bouteille vide. Et quant à la collection de bouteilles pleines, elle aussi était cachée. Elle ne sortait qu'une à la fois. C'est quelque chose de... Parce que c'est vrai que personnellement, j'avais une honte terrible de boire. Et j'essayais même de... Il y avait presque un jeu dans la façon dont je cachais les bouteilles. C'est-à-dire que j'essayais de ne pas savoir moi-même quelle quantité je buvais. Je ne pouvais pas supporter de savoir ce que je buvais. Et même maintenant, quand on me dit « mais qu'est-ce que vous buviez ?», eh bien, je suis incapable de le dire parce que j'ai plus d'une fois été surprise moi-même de trouver des bouteilles là où j'avais oublié qu'elles étaient ou de me trouver à court alors que j'avais l'impression que le matin même, je venais d'en acheter. Et ça, c'est un espèce d'aveuglement que je rencontre dans les récits qu'on peut me faire quand on vient me voir, que me font mes amis ou que j'entends dans les réunions, à quel point on était incapable de savoir ou de vouloir savoir non seulement la quantité de ce qu'on buvait, mais que ça se voyait qu'on buvait.
1: Presque étranger.
0: Presque étranger, c'était comme si on était deux personnes. Il y a celle qui boit et celle qui voudrait ne pas boire. Moi, j'ai souffert le martyre de passer des nuits mal, dormant mal, parce qu'un alcoolique, ça dort toujours très mal. On s'endort comme une masse, comme... Et puis, on se réveille une heure après, ayant l'impression qu'on a dormi longtemps. Et puis là, tout à coup, on est plein de bonnes résolutions. On dit, ah oui, mais plein de regrets de ce qu'on a fait la veille. On voudrait bien, le lendemain, passer une journée meilleure. On se dit, demain, je ne boirai pas. Demain, je vais faire ceci, je vais faire cela. Et puis, demain, on se lève. Et la première chose qu'on fait, bah, c'est de boire parce qu'on tremble trop, qu'on ne peut pas se maquiller, qu'on ne peut pas ouvrir les yeux, qu'on n'ose pas ouvrir la porte, qu'on n'ose pas regarder ce qu'il y a dans la boîte aux lettres. Toute la peur revient.

0: Alors l'alcool défait un peu l'angoisse. L'alcool permet de se mettre en route. L'alcool permet de signer l'échec ou de signer le courrier.
1: Ou empêche.
0: Empêche après. Il commence par permettre, puisqu'on tremble tellement.

0: L'alcool, c'est une énorme illusion. C'est un espèce de... Quand on boit, on se croit capable d'un tas de choses. On se sent différent. Souvent, c'est parce qu'on ne s'accepte pas comme on est. L'alcool, quand je dis plein d'illusions, nous fait voir les choses différemment aussi. Nous fait voir la réalité ou soi-même plus fort, plus beau, plus... Tout paraît possible au début dans l'alcool. Et puis tout à coup, comme on rate tout, on devient velléitaire, on rate. Alors parce qu'on rate, on veut oublier. Alors là, on boit. Et moi, je me rappelle que même physiquement, je me suis beaucoup, beaucoup détruite. J'avais raté ma vie personnelle. Je me donnais encore plus de barrières avec les autres. Je me sentais différente des autres et je me condamnais encore plus que les autres, certainement. Je n'avais plus ni amour ni haine. Je savais plus ce que c'était. Je savais plus ce que c'était que des sentiments. Je ne pouvais plus accepter de vivre comme ça et je n'avais pas encore le courage de mourir. Bon, la honte, la culpabilité surtout, enfin c'est... Je ne sais pas quel est le mot le plus fort, mais je me sentais abominablement coupable.
1: En somme, cet alcoolique qui est sur une planète ne pourra jamais s'en sortir parce qu'il est seul.
0: Je crois que c'est ça. Je crois très fermement que tout seul, on n'arrive pas à s'en sortir. C'est très très difficile. Je pense qu'il y a des exceptions, mais vraiment, elles sont rares. Ce que je sais, c'est que l'alcoolisme, c'est une maladie qui est progressive, irréversible, mais qu'on peut stabiliser. Mais ça, on ne peut le faire qu'en gardant le contact avec d'autres alcooliques. Et la sobriété, c'est quelque chose qu'on a envie de partager, qui n'a de valeur que parce qu'on peut la partager. Qui n'a de valeur que parce que, moi, enfin, par exemple, si je vais dans un hôpital et que je vois des alcooliques, pour moi, c'est fantastique de me dire quelle chance j'ai de savoir déjà que je peux m'arrêter. Et quel besoin on a de dire à ces personnes qui souffrent encore, mais c'est possible, c'est une maladie, c'est possible d'arrêter de boire, c'est possible d'être heureux sans boire.

0: La seconde planète était habitée par un vaniteux.
1: Ah ah, voilà la visite d'un admirateur.
0: Car pour les vaniteux, les autres hommes sont des admirateurs.
2: Bonjour, vous avez un drôle de chapeau.
1: C'est pour saluer. C'est pour saluer quand on m'acclame. Malheureusement, il ne passe jamais personne par ici.
2: Ah oui ?
1: Frappe tes mains l'une contre l'autre.
0: Le petit prince frappa ses mains l'une contre l'autre. Le vaniteux salua modestement, soulevant son chapeau.
2: Ça, c'est plus amusant que la visite au roi.
0: Et il recommença de frapper ses mains l'une contre l'autre. Le vaniteux recommença de saluer en soulevant son chapeau. Après 5 minutes d'exercice, le petit prince se fatigua de la monotonie du jeu.
2: Et pour que le chapeau tombe, que faut-il faire ?
0: Mais le vaniteux ne l'entendit pas. Les vaniteux n'entendent jamais que les louanges.
3: Il m'est arrivé de vivre dans un endroit assez paradisiaque. C'était dans une île où la température était de 28 degrés. À côté de moi habitait un pêcheur qui passait son temps à aller quelquefois à la pêche pour se nourrir. Quelquefois, il abattait avec un fusil une noix de coco ou plusieurs. Il vivait là avec sa famille. Il ne faisait pas grand-chose. Il avait l'air assez heureux. Il élevait ses enfants. Il s'occupait de sa femme. Et moi, je pensais que la vie était très simple et que j'aurais bien aimé avoir une vie finalement aussi simple que ça. Me baigner, faire du feu pour faire à manger, aller à la pêche pour faire cuire des poissons. Et être applaudi par 1000 personnes, au moins une fois par semaine. Alors je me disais, mais qu'est-ce que cette infirmité qui fait que je ne peux pas vraiment vivre ça comme lui, et que j'ai besoin de ces 1000 personnes pour dire bravo. Pas tous les jours, mais de temps en temps, il faut la dose. Dans le mot vaniteux, il y a... On ne peut pas s'empêcher d'entendre le mot vanité, c'est-à-dire ça sert à rien. C'est une illusion. Je vais rarement vers le public. Pour être sûr de les toucher, je vais plutôt profondément dedans, moi. Et plus je vais à l'intérieur de moi, c'est-à-dire plus je vais vers la sincérité, enfin, ou l'exigence. On revient à ce mot encore, hein. Comme si au fond de soi, il y avait une espèce de diamant. Plus je m'en approche, et plus le public est touché. Contrairement à ce qu'on pourrait croire, plus on va vers le public et on essaie de le charmer, plus le public se méfie et se recule. Quand j'étais à l'école de théâtre, mon professeur disait... Si vous voulez être acteur, c'est pour être le meilleur acteur du monde. Chaque personne doit avoir cette ambition-là, sinon on ne voit pas pourquoi on ferait ça. Et peut-être que chaque acteur estime qu'il est le meilleur acteur du monde, dans le fond.

0: Est-ce que tu m'admires vraiment beaucoup ?
1: Qu'est-ce que ça signifie, admirer ?
0: Admirer signifie reconnaître que je suis l'homme le plus beau, le mieux habillé, le plus riche et le plus intelligent de la planète.
1: Mais tu es seul sur ta planète.
0: Fais-moi ce plaisir. Admire-moi quand même.
1: Je t'admire. Mais en quoi cela peut-il bien t'intéresser ?
2: Et le petit prince s'en fut.

Le petit prince a visité la planète du roi, de l'ivrogne et du vaniteux. Les témoins étaient Jean de Cassagnac, directeur d'imprimerie, une alcoolique anonyme et l'acteur Rufus.

Le rôle du petit prince était joué par Françoise Pavy. Le pilote, c'est-à-dire Antoine de Saint-Exupéry, était interprété par Jean-Pierre Leroux. Quant à Dominique Briand, il prêtait sa voix au roi, à l'alcoolique et au vaniteux.

Vous venez d'entendre Le Roi, le Buveur et le Vaniteux, la deuxième de quatre émissions d'une série intitulée Les Voyages du Petit Prince. Première diffusion le 16 février 1982 dans le magazine Roue Libre des après-midi de France Culture. À suivre.

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1: En 1996, quelques mois après la mort de Gene Kelly, Noël Simsolo rendait hommage au monument de la comédie musicale en une série de 5 épisodes qui était l'occasion de rappeler à ceux qui l'auraient ignoré que Gene Kelly ne s'était pas contenté de chanter sous la pluie. Dans le deuxième volet de cette série, en s'appuyant sur de larges extraits des bandes-sons de ses films, étaient évoquées les 4 années de 1945 à 1949 où Gene Kelly gagna à Hollywood ses galons de star avec un S majuscule. Avec au programme Escale à Hollywood, Ziegfeld Follies, Le Pirate, Les Trois Mousquetaires et Match d'amour, écoutons maintenant comment Gene Kelly contribua à moderniser la comédie musicale hollywoodienne avec, bien entendu, Vincente Minnelli et Stanley Donen. Gene Kelly, un Américain à Hollywood, deuxième des 5 épisodes, Marin, Pirate et Mousquetaire, première diffusion le 6 août 1996 sur France Culture.
2: Je ne suis pas vraiment chanteur, mais le public est très content que, par exemple, si je chante Chantant sous la pluie, quand je chante Sing,

Gene Kelly, un Américain Hollywood, 5 émissions de Noël Sim Solo réalisées par Marianne Manès. Deuxième émission, Marins, Pirates et Mousquetaires.

1944. En pleine guerre, le public raffole des films de divertissement. La Metro-Goldwyn-Mayer décide donc de s'orienter davantage vers la comédie musicale et elle engage alors Fred Astaire pour affirmer ce désir. Dans le même temps, Gene Kelly est prêté à la Columbia où il fait Cover Girl, puis à Universal pour un thriller de Robert Siodmak, Christmas Holiday, où il tient le rôle difficile d'un tueur de charme aux côtés de Dinah Durbin. Mais avec le succès de Cover Girl, la MGM décide de ne plus le louer à d'autres compagnies. Et comme le grand public est sensible à son style de danseur, elle décide d'en faire une de ses stars. Dans ce but, le producteur Joey Pasternak met en chantier un film qui répond tout autant à la tradition du genre qu'aux nouvelles possibilités de chorégraphie moderne, révélées d'ailleurs par le travail de Gene Kelly sur Cover Girl. Ce film s'appelle Anchor Away, Escale à Hollywood en français. Il repose sur un scénario original de Isobel Lennart et compte les mésaventures amoureuses de deux jeunes héros de la marine en permission à Hollywood. Joey Pasternak resserre ici le principe des comédies gays dans le contexte de l'effort de guerre. Il reprend le couple formé par Catherine Gresson et Gene Kelly dans Frozen Cheers et intègre le chef d'orchestre de musique classique, José Iturbi, pour qu'il tienne avec auto-glorification son propre rôle comme à l'accoutumée dans les films de la maison. Le budget est important. C'est un film en technicolor qui est prévu pour durer plus de 2 heures. Alors Joe Pasternak s'applique à mettre toutes les chances de son côté pour obtenir un gros succès public. La mode est alors au tandem masculin, le couple pataphysique formé par Bob Hope et Bing Crosby triomphe à la Paramount, et à Universal, le duo burlesque des comiques issus de la radio Abbott et Costello plafonne au box-office. La formule est juteuse. Joe Pasternak veut suivre le mouvement et il a l'idée de réunir l'américano-italien Frank Sinatra à l'américano-irlandais Gene Kelly pour les faire entrer de concert dans la danse. Sinatra avait débuté comme crooner à la radio, avant de devenir chanteur vedette dans l'orchestre de Tommy Dorsey. Son succès auprès du public féminin lui donne vite la célébrité. Hollywood l'engage pour apparaître dans quelques films et seulement y chanter, puis on lui donne de vrais rôles. Mais ce n'est qu'avec Anchor Away, son 6e film, qu'il peut accéder au vedettariat sur l'écran. Le couple qu'il forme avec Gene Kelly répond à un équilibre dynamique parfait. Les compétences et les styles des deux hommes se complètent. Kelly chante moins bien que Sinatra, mais il danse beaucoup mieux que lui. L'aspect fluet du crooner contraste avec la force musclée du danseur. Tous deux savent aborder divers registres dans leur jeu de comédien et chacun a déjà son public. Si, en accord avec la production et le réalisateur George Sidney, Kelly s'occupe officiellement de mettre en scène les séquences de chorégraphie avec son assistant Stanley Donen, il se base intelligemment sur Frank Sinatra pour la technique de chant et entraîne par contre celui-ci

0: ainsi à le suivre dans des numéros de danse acrobatiques et étourdissants. De cet échange, il naît un équilibre extrêmement rare, une véritable euphorie du jeu et une harmonie ironique écartant tout esprit de compétition personnelle entre les deux hommes. Professionnels avant tout, ils mettent chacun leur talent au service du film et visent à préserver sa cohérence. Les chansons de Encore Away ont aussi quelque chose de nouveau. Elles sont spécialement écrites pour le film par Jules Stein, un compositeur transfuge de la 20th Century Fox, et Sammy Cahn, parolier à succès, que Frank Sinatra se plaît d'ailleurs à parrainer. Ici, la primauté du cinéma efface en partie les codes institués à Broadway. C'est la situation qui doit provoquer les scènes. Le chant mène alors naturellement à la danse et les duos conduisent au ballet spectaculaire.
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0: Dans le scénario de Encore Away, un enfant tient un rôle important, et ceci à plusieurs niveaux. D'abord sur le plan de la propagande. Le gamin veut s'engager dans la Navy avec un patriotisme assorti d'une fascination pour l'uniforme de marin. Ensuite, pour l'argument du scénario, c'est lui qui conduit Jane Kelly chez sa sœur, Katyn Grayson, et provoque ainsi le début de leur histoire d'amour. Rien de bien nouveau. L'enfant est un code toujours bien utile à Hollywood, et sa présence à l'écran contribue chaque fois au succès familial des films. Mais il apparaîtra au fil des années que l'enfant et le potentiel de son monde imaginaire fascinent Jane Kelly. Un goût peut-être dû à ses origines irlandaises ou au fait qu'il vient lui-même d'une famille de 5 gosses. Tant bien est-il que dans ce film, il danse avec une petite fille et inaugure ses fréquentes intrusions dans le monde du dessin animé. À l'époque, Walt Disney triomphe avec ses longs métrages musicaux interprétés par des personnages dessinés, Blanche-Neige et les Sept Nains, Pinocchio, Dumbo, Peter Pan. La plus célèbre star de tout le cinéma américain est alors la petite souris Mickey Mouse. Et le cartoon offre des possibilités d'invention multiples et illimitées. Jane Kelly le sait. Il sait aussi qu'après la séquence déjà mémorable de la danse avec son double dans Cover Girl, il lui faut trouver quelque chose d'original et inédit pour Encore Away, afin d'éviter le pur numéro d'exhibition en soliste. Comme il ne souhaite pas plaquer un moment spectaculaire autonome dans le film, il cherche une idée qui puisse s'y intégrer logiquement. Stanley Donen et lui imaginent donc de tourner une séquence où il va danser avec des personnages de dessin animé. Le département technique du studio considère la chose impossible à réaliser. Les techniques de trucage et de surimpression ne sont pas assez évoluées pour oser la tentative sans risque. Jane Kelly s'entête et obtient un budget indépendant de 100 000 dollars pour mener à bien l'entreprise. Mais Joe Pasternak le prévient que cette séquence pourrait ne pas être incluse dans le montage définitif du film. Kelly prend le pari. Il veut danser avec Mickey Mouse et rencontre Walt Disney, qui refuse nettement de collaborer à l'aventure, même s'il la trouve passionnante. Kelly se tourne alors vers Fred Quimby, le chef du dessin animé à la MGM, et choisit Jerry, la souris du studio, pour danser avec lui. Ces 8 minutes de film demanderont 10 000 dessins et prendront 2 mois de travail. Jane Kelly se sent galvanisée par la gageure. Il en contrôle le moindre détail technique. L'argument est lancé par une conversation de Kelly avec des enfants. C'est l'histoire d'un marin de fantasy qui pénètre dans un royaume imaginaire en cartoon où Jerry, la souris monarque, interdit la danse et le chant parce qu'elle ne sait faire ni l'un ni l'autre. Le marin la fait alors danser et chanter avec lui pour que le royaume découvre enfin la musique. La scène repose sur The War Is Song, une chanson de Ralph Reed et Sammy Fenn, deux talents venus de Broadway. Elle annonce les multiples tentatives du genre qui suivront et aboutiront 40 ans plus tard à l'orgie d'images virtuelles époustouflantes de Qui veut la peau de Roger Rabbit, produit par Steven Spielberg. Mais nous sommes en 1944 et la séquence fait un effet considérable sur le public. Avec cette innovation, Jane Kelly s'impose autant comme créateur que danseur et interprète. Il entre autrement dans les univers du rêve et les plie à ses recherches de style. Pour lui, la comédie musicale n'est pas le simple enregistrement sur pellicule des grands succès de la scène, c'est un genre cinématographique indépendant de toute autre influence. Comme dans le ballet avec la souris Jerry, tout se passe à présent au niveau du seul rêve en celluloïde.
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2: À peu près au même moment, la MGM continue d'exploiter la nostalgie des shows musicaux d'autrefois, tout en composant des films où l'ensemble de ses stars peuvent apparaître. En 1936, la firme avait déjà produit une biographie de Florenz Ziegfeld, ce magicien du spectacle qui, au tournant du siècle, avait projeté le show musical derrière le miroir du cabaret afin de lui apporter une dimension onirique et fascinante. La Metro-Goldwyn-Mayer ne souhaite pas en faire un remake et laisse Arthur Freed choisir une voie plus originale. Le point de départ du film Ziegfeld Follies est que du haut de sa suite luxueuse au paradis, le grand Ziegfeld dirige une revue pour le cinéma et y convie toutes les vedettes du moment. Les chansons et la musique sont prises dans le répertoire et divers chorégraphes se partagent le travail. Vincente Minnelli signe ce film où quelques scènes sont tournées par Roy Delruff, George Sidney, Robert Lewis et Lemuel Ayers. Ziegfeld Follies est une réussite qui dépasse son projet même. Bilan des trouvailles du passé, il innove par sa conception et bénéficie de l'intervention de Minnelli, qui tourne 10 séquences sur les 14. C'est ainsi qu'il collabore pour la première fois avec Gene Kelly, en lui donnant pour partenaire Fred Astaire. Gene Kelly est de 12 ans le cadet de Fred Astaire, mais sa jeunesse ne lui donne aucun avantage. Son partenaire est une légende vivante, leurs styles sont différents. À 47 ans, Fred Astaire est toujours un prodigieux danseur. Il n'est donc pas question de rivaliser et d'essayer de le dépasser par une exhibition forcenée. Alors, sous le regard émerveillé de Minnelli, les deux hommes inventent ensemble la chorégraphie de leur numéro, montrent un grand respect l'un de l'autre et laissent chacun exprimer son style propre. Arthur Freed avait choisi pour l'occasion la chanson The Babbitt and the Bromide, extraite d'une comédie musicale jouée par Fred Astaire en 1927, Funny Face. Cette rencontre est parfaite. Dommage qu'elle restera unique. Astaire et Kelly ne danseront plus jamais ensemble.

La guerre n'est pas terminée. Kelly doit accomplir son service militaire. Lorsqu'il est rendu à la vie civile en début de 1946, il part faire des exercices de danse à New York. Il veut retrouver les automatismes perdus pendant les 2 années passées sous les drapeaux sans pouvoir pratiquer son art. De leur côté, les dirigeants de la MGM lui cherchent un rôle en vedette car, pendant son absence, Hank Haraway a connu un succès prodigieux. Jane Kelly est maintenant une star de premier plan. Et puis, Fred Astaire vient de signifier le désir de prendre sa retraite. Le producteur Pandro S. Barman prépare alors Living in a Big Way, un film écrit par Gregory Lacava, cinéaste de grande réputation qui doit en assurer aussi la mise en scène. Kelly accepte d'y tenir le premier rôle malgré un scénario mélodramatique et faible qui repose sur l'idée d'un homme épousant une femme avant de partir à la guerre et retrouvant 3 ans plus tard une épouse distante qui ne désire que divorcer. Après le tournage, la production s'inquiète du résultat obtenu et demande à Kelly d'imaginer quelques numéros musicaux pour étoffer le film. Le danseur s'en acquitte en reprenant un thème qui lui est déjà cher, une chorégraphie avec des enfants. Puis il élabore un duo avec un chien savant, mais cette fois c'est vraiment un autre film dans le film auquel on assiste quand ces scènes surviennent. Par ailleurs, ce fut la dernière réalisation de Gregory Lacava. Le grand metteur en scène de comédie musicale du moment, c'est Vincente Minnelli. Comme Jane Kelly, il aime alterner les œuvres de ce genre avec des drames non musicaux. Et c'est un auteur avec une thématique, des obsessions, un sens des couleurs et de l'architecture que l'on retrouve dans tous ses films, musicaux ou pas. Sous contrat avec la MGM, il bénéficie du soutien du studio. En 5 ans, il n'a connu qu'un seul échec public et immérité, Yolanda and the Thief, Yolanda et le voleur, échec qui n'est pas pour rien dans le désir qu'a Fred Astaire, vedette de ce film, de quitter le cinéma. Arthur Freed a confié à Vincente Minnelli le soin de tourner l'adaptation musicale du Pirate, une comédie de Bergman jouée en 1943 et inspirée par Der Seeräuber, une pièce allemande écrite en 1911 par Ludwig Fulda. Freed en a acheté les droits pour la femme de Minnelli, qui n'est autre que la chanteuse et actrice Judy Garland. À la scène, le rôle du comédien cabot qui se fait passer pour un boucanier était secondaire. À l'écran, il devient aussi important que celui de l'héroïne qui ne

rêve que de lui. Minelli pense d'abord à Fred Astaire pour être ce personnage à facettes, mais au fur et à mesure que le scénario avance, il se rend compte que c'est Jane Kelly qui fera le mieux l'affaire. De son côté, Jane Kelly se réjouit de retrouver Judy Garland qu'il avait fait débuter en l'imposant sur Formula My Girl. C'est Cole Porter qui est chargé d'écrire les musiques. Minelli intervient sur la composition des costumes et des décors. Il veut donner sa touche personnelle au film, en faire une critique de ce type d'opérette tout en jouant le jeu du spectacle populaire. Il veut faire son film à lui et la MGM le laisse libre de tisser à son goût une écriture filmique où le fantasme est la ligne directrice. Entre Jane Kelly et Vincente Minelli, tout se passe en osmose. Le réalisateur lui laisse diriger les séquences de chorégraphie et l'encourage à y prendre des risques. C'est qu'en dehors des qualités requises de danseur et de chanteur que le rôle demande, il y a également un sacré travail d'acteur à donner. Jane Kelly sent qu'avec le pirate, il peut imposer son personnage bien au-delà de l'image du sportif virtuose et gracieux qui lui a magnifiquement servi jusqu'alors. Certes, des films dramatiques lui ont permis d'afficher son indéniable talent de comédien, mais la panoplie dont il dispose ici est multiple. Faux cabotinage, clownerie, bravoure à la Douglas Fairbanks, c'est un rôle en or à condition de le maîtriser à la perfection et de jouer sur l'autodérision. Jane Kelly applique donc à son jeu comique les règles de rigueur qui régissent ses numéros dansés. Le résultat est époustouflant, flamboyant. C'est comme une seule partition gravée sur la pellicule et projetée en une même respiration sur un écran géant. Et c'est aussi un sacré beau spectacle où tout s'emboîte à la perfection, danse, chant et comédie.

0: La beauté de l'œuvre de Vincente Minnelli a inspiré de nombreux exégètes. Beaucoup n'y ont vu qu'un hymne permanent au bonheur et la quête d'une perméabilité du rêve avec la réalité pour réussir à connaître la joie. D'autres, bien plus subtils, comme le critique français Jean Doucher, y ont percé des secrets autrement révélateurs. En effet, l'univers de Minnelli est le théâtre d'un conflit permanent entre le piège des apparences et la réalité destructrice. Ses films travaillent exclusivement sur le désir et l'impuissance. La somptuosité qui déborde des images est une entité aux vertus de fleurs carnivores. Le plus beau rêve débouche sur le cauchemar et le seul refuge de ces personnages et la mort des ambitions ou la fuite dans la confusion tortueuse offerte par le monde du spectacle. C'est infernal et profondément tragique, cruel et imparable. Chez lui, la vraie vie ne se trouve que dans l'acceptation des masques liés à l'art du spectacle. Il n'y a pas d'autre issue. Le pirate est l'histoire d'une jeune femme qui rêve d'être enlevée par un pirate célèbre. Pour la séduire, un acteur cabotin et coureur de jupons se fait passer pour le boucanier. Mais le véritable bandit des mers est là, reconverti en gouverneur gras, grotesque et cependant encore dangereux. Il fallait donc intégrer au film un ballet où la jeune femme imagine le pirate en pleine action sanguinaire. Elle le rêve ainsi sous les traits du comédien usurpateur. Cette scène, entièrement conçue par Jane Kelly, est filmée à la fin du tournage. Elle n'a rien de commun avec ce genre de numéro selon Broadway. Les lumières, l'abstraction du décor et la sauvagerie barbare de la musique, comme des figures, demandent une suite de cascades dangereuses que Jane Kelly exige d'effectuer sans doublure. La mise en scène indique d'ailleurs au public cette absence de trucage. Comme si lui, Kelly, voulait prouver qu'il peut faire ce que son personnage d'acteur cabotin du film ne sait pas faire. Jeu de double et de risque qui apporte au film une dimension exceptionnelle. Le ballet du pirate est une nouvelle preuve du désir de modernité que s'impose Jane Kelly.
1: 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Go immediately to Don Pedro Vargas' house and arrange our quarters. 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Do not anger Mococo. Do not bring down Mococo's wrath upon your head.

0: Minelli trouve avec Gene Kelly un créateur qui partage la majorité de ses idées sur le cinéma. Rester en permanence sur le fil du rasoir où le rêve et les mythes se brisent en vif éclat au biseau du miroir tranchant de toutes les apparences qui composent les fantasmes collectifs des spectateurs. Ainsi, derrière le contexte de comédie et d'opérette à l'américaine, sous les codes de la parodie du cinéma d'aventure et au travers des stéréotypes du style MGM, le pirate est une implacable mise en crise du discours hollywoodien. Consciemment ou non, Gene Kelly met aussi son image en crise. Le séducteur athlétique, le marin honnête et sympathique, l'acrobate amoureux, cohabité avec les autres masques issus de ses rôles dramatiques, le soldat français cabochard mais écartelé entre la bravoure et la lâcheté et qui devient héros dans La Croix de Lorraine, le psychopathe du thriller de Robert Siodmak, Christmas Holiday, mais aussi Pal Joe, l'arriviste qui le fit connaître à Broadway. Autant de partitions et de contradictions qui le rendaient mal définissable au milieu de la cohorte des nouvelles stars. Lui, qui dansait comme personne et sans jamais chercher à suivre les pas de Fred Astaire, semble ne pas se contenter de son statut de nouveau roi de la chorégraphie. Avec son rôle dans The Pirate, il aborde un registre qui va balayer toutes les définitions que la profession lui avait données. Pour la première fois de sa carrière, il n'est plus un personnage qui subit les réalités du monde réel, mais l'homme qui les manipule comme metteur en scène, celui qui triche, hypnotise, ment pour arriver à son but. Le frégolis qui oblige maintenant l'espace et le temps à suivre son mouvement et non plus le danseur qui les explore avec audace pour s'y intégrer. Les scènes musicales indiquent cette nouvelle mutation. Kelly n'utilise plus la musique comme soutien ou contrepoint de ses figures dansantes. Il l'annexe à son désir de mouvement, la vampirise et donne l'illusion de la créer totalement par sa propre chorégraphie, tout comme son personnage du pirate qui fait surgir la vérité en imposant un show sur une scène avant sa pendaison. Minelli et Kelly savent que le cinéma, les histoires que l'on y met en scène et les rôles qu'on y joue, ce n'est qu'une suite d'illusions, un rêve reconstitué et un déversoir de fantasmes. Ils le disent non sans perversité dans Le Pirate, où l'univers du spectacle est désigné comme étant le seul, où l'on puisse impunément, du moins en apparence, transgresser la réalité du monde et l'ordre établi, mais à condition de savoir montrer la distance et de mettre tôt ou tard le masque qui signifie sa fonction. Quoi de plus beau et de plus honnête alors que d'achever cette féerie dans une ville imaginaire des Caraïbes par un numéro qui fait l'éloge du clown? Car le grotesque affirmé en burlesque de source enfantine est le meilleur moyen de répéter encore au public engourdi de rêves et d'illusions, tout ça n'est qu'un spectacle.
1: 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Hypnosis. And now, ladies and gentlemen, before your very eyes, I shall perform this experiment. I shall need someone to help me, but it must be the right person. Control cannot be exercised over everyone. I have failed with the confused, with the rebellious, with the recalcitrant. To perform the experiment ideally, I must find a person whose character and background are above reproach. Ah, I see we have a volunteer.

Le pirate est un échec commercial. La MGM décide d'effacer l'insuccès en faisant tout de suite un autre film avec Judy Garland et Jane Kelly, Easter Parade. Mais le danseur se casse la cheville pendant les répétitions et conseille au studio de prendre Fred Astaire pour le remplacer. C'est ainsi que ce dernier sort de sa retraite. Cependant, les performances acrobatiques de Kelly dans Le Pirate ont donné l'idée à Pandro S. Berman de lui confier le rôle de D'Artagnan dans la nouvelle version des Trois Mousquetaires que Georges Sidney doit réaliser. Ce n'est pas une comédie musicale. Kelly accepte, apprend l'escrime et se prépare à séduire tous les gamins du monde au fil de son épée. Pour lui, les séquences de duel sont des scènes de chorégraphie. Il les aborde en appuyant ses passes, ses bottes.

0: Séparade et ses entrechats sur la musique de Tchaïkovski. D'emblée, le premier combat est un morceau de bravoure, un ballet palpitant et comique parsemé de gags et d'acrobaties. Les gens de ma génération qui ont vu ça dans leur enfance ne l'ont jamais oublié. Pour nous, D'Artagnan, c'était Jane Kelly.
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2: No. Come watch.

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0: are you?
1: Tell Richelieu the name's D'Artagnan.

Le retour de Gene Kelly à un rôle uniquement dansé revient à son ami Arthur Freed, qui lui demande de bien vouloir composer et exécuter un numéro qu'il désire intégrer dans Words and Musics, une biographie filmée des grands triomphateurs de Broadway, messieurs Lawrence Hart et Richard Rodgers. Mis en scène par Norman Taurog, le film contient déjà quelques scènes musicales dirigées par Robert Alton. Gene Kelly prend Vera Ellen comme partenaire et détourne le final de On Your Toes, un show comique de Roger et Hart joué en 1937 à Broadway. Pour le porter à l'écran, il le réduit à 7 minutes, transforme l'argument de départ, le dramatise et conçoit un ballet moderne qui surprend par la dureté de son thème. Cette volonté avant-gardiste de Gene Kelly déroute la MGM. Le studio veut refaire une comédie musicale à succès avec lui et lui redonne Frank Sinatra comme partenaire, reformant ainsi le tandem de Encore Away. C'est Busby Berkeley qui doit assurer la mise en scène du film. Take Me Out of the Ball Game, un scénario original où l'évocation du vaudeville d'autrefois rencontre la passion du baseball. Berkeley traverse alors une mauvaise passe. Lui qui avait tant apporté à la comédie musicale moderne en inventant des chorégraphies aux architectures délirantes, ne pouvant exister qu'au cinéma, lui qui avait signé les immenses succès du jeune couple Jelly Garland et Mickey Rooney, il n'est plus apprécié des producteurs. Arthur Freed et Gene Kelly le respectent et l'admirent, mais avec Take Out of the Ball Game, ils ne lui donnent guère l'occasion d'exercer son talent de visionnaire. Berkeley s'y contente de bien faire un travail d'artisan. Ce sera son dernier film comme réalisateur. À l'avenir, ce poète reviendra au travail de ses débuts et ne pourra qu'intervenir.

revenir sur des séquences particulières des films des autres. De son côté, Arthur Freed est soucieux de ne pas limiter la partie musicale aux mélodies du répertoire. Il demande à Betty Comden et Arthur Green, responsables de On the Town, qui triomphe à Broadway depuis 1944, de lui écrire quelques nouvelles chansons. Tout semble prêt pour tourner un succès. On engage le farfelu danseur Jules Machin et la pétulante Betty Garrett pour soutenir la part comique et, suite aux défections de Kathleen Grayson et Judy Garland, on confie le rôle féminin principal à la nageuse Esther Williams, dont les numéros musicaux et nautiques étaient d'ailleurs généralement réglés par Busby Berkeley. Notons que dans Take Me Out of the Ball Game, la souriante naïade ne s'exhibe jamais sous l'eau. Enfin, comme il est devenu l'habitude, Jane Kelly et Stanley Donen sont responsables de toutes les séquences de ballet. Take Me Out of the Ball Game a du rythme. Tout est bonheur et joie dans ce film nostalgique que n'aurait pas renié son idole américano-irlandaise John Michael Cohen. Jane Kelly retrouve un rôle nuancé, mais proche de ceux qu'on lui confiait au moment de ses débuts. Il y danse sans beaucoup expérimenter de formes trop complexes, chante exactement comme il est d'usage à Broadway, et réintègre ainsi le paysage traditionnel de la comédie musicale. C'est d'ailleurs ce que le public demande. Après la guerre, les retours difficiles à la vie civile et les tragédies du monde, les spectateurs souhaitent retrouver le paradis perdu. La MGM en est consciente et relance le couple d'hier, Fred Astaire et Ginger Rogers, avec The Barclays of Broadway qui obtient aussitôt un très gros succès au box-office. Au cours de cette période, la nouveauté vient de New York et des musicals donnés à Broadway. Jane Kelly en est consciente et s'interroge sur la direction qu'il lui faut prendre pour explorer le terrain en toute liberté dans le monde du cinéma. Jusqu'ici danseur, chorégraphe et comédien, il sait maintenant que ses buts ne seront jamais atteints s'il ne peut pas prendre entièrement un film sous sa responsabilité et en faire la mise en scène. Pour gagner la confiance totale du studio, il doit conforter sa place au box-office. Take Me Out of the Ball Game l'aide dans ce sens. Il exploite donc son style moderne au profit de ce gentil film au classicisme charmant, comme s'il savait qu'il fallait en passer par là pour arriver à ses fins.

C'était Gene Kelly, un Américain à Hollywood. 5 émissions de Noël Film Solo réalisées par Marianne Manès. Aujourd'hui, 2e émission, Marin, Pirate et Mousquetaire. 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Archivina, Yves Builly. Prochaine émission, Tout le monde danse.

Ce deuxième épisode de la série Gene Kelly, un Américain à Hollywood, a été diffusé le 6 août 1996 sur France Culture. À suivre.

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6: Bonjour et bienvenue dans les matins d'été. Nous sommes ensemble jusqu'à 9h au programme de ce mardi 25 août. Nous parlerons de la façon dont les réseaux intellectuels conservateurs aux États-Unis et en Europe se nourrissent les uns les autres et travaillent ensemble à diffuser leurs idées le plus largement possible. Nous recevons le politiste Valentin Berre à 7h40. Nous évoquerons aussi dans ces matins la campagne présidentielle dans les Outre-mer et les octosyllabes de Thomas Fersen. Bienvenue sur France Culture, il est 7h. Le premier journal de la matinée, c'est avec vous Anne-Laure Chouin. Bonjour Anne-Laure.
7: Bonjour Julie, bonjour à toutes et à tous. Israël reste sourd aux appels à stopper la colonisation en Cisjordanie. Rencontre dans ce journal avec un Palestinien américain devenu le symbole de la lutte contre l'occupation israélienne.
6: En France, près de trois quarts des enfants suivis en instituts médico-éducatifs sont sous-scolarisés selon un rapport.
7: La centrale de Gravelines dans le Nord se prépare à accueillir ses deux futurs réacteurs EPR2. Enfin, le reportage de la rédaction à la fin de ce journal. Mettre en valeur le matrimoine au château de Rosa Bonheur. Des niveaux sans précédent de violence contre les Palestiniens. En Cisjordanie, Israël reste sourd aux appels internationaux qui se multiplient et qui demandent l'arrêt immédiat de l'expansion des colonies. En particulier, le retrait des appels d'offres lancés la semaine dernière pour la construction de plus de 1200 logements dans les territoires occupés, un projet qui isolerait davantage Jérusalem-Est du reste du territoire palestinien. Et depuis l'attaque du mouvement islamiste Hamas le 7 octobre 2020, des soldats ou colons israéliens ont tué au moins 1100 Palestiniens de Cisjordanie, selon le ministère de la Santé palestinien. Symbole de la résistance à cette violence des colons israéliens extrémistes, Lohai Ridi, il est américain et palestinien, il vit depuis 20 ans dans l'Ohio, mais lorsqu'il a vu sur les caméras de surveillance de sa maison en construction à Kousra, l'arrivée massive de jeunes israéliens décidés à s'approprier son bien, il est parti les en empêcher. Aujourd'hui, il vit reclus à Kousra avec son frère dans sa propriété, devenue une zone militaire fermée. Notre correspondant Thibault Lefebvre a pu se rendre sur place et le rencontrer, écouter son reportage.
8: La maison de Lohai Ridi est construite au sommet d'une des plus hautes collines de la région.
9: Vous êtes témoin, vous voyez les trois colons qui marchent, c'est à ça que l'on est confronté tous les jours.
8: Confronté à une poignée de jeunes Israéliens violents qui se sont installés à seulement une centaine de mètres en surplomb de la bâtisse. La menace est permanente malgré la présence d'une dizaine de soldats en théorie chargés de protéger les Palestiniens.
9: Ils peuvent marcher en toute liberté. Comme vous pouvez le voir, l'armée est là. Elle ne les arrête pas. Personne n'a le droit de circuler si librement. Il n'y a qu'eux qui sont autorisés.
8: Il y a deux semaines, les colons ont bloqué l'unique route qui permettait à la famille de se ravitailler. Une stratégie d'asphyxie bien rodée qui a pour objectif de pousser les propriétaires palestiniens à abandonner leur maison.
9: Nous sommes assiégés, c'est un mécanisme. Ils ont fait la même chose dans un village pas loin qui s'appelle Jaloud. La famille concernée n'a pas reçu de soutien. Elle a abandonné la maison. Les colons l'ont prise. Voilà ce qui se passe en Cisjordanie.
8: Alors, pour résister et tenter de sauver sa maison, Loa Iridi a planté sur sa terrasse un imposant drapeau des États-Unis.
9: Je veux que mon message parvienne aux Américains, qu'ils sachent qu'un citoyen américain est assiégé. J'ai besoin d'une protection. J'ai peur pour ma sécurité et celle de ma famille. J'ai peur que les colons me volent ma maison.
8: Et la pression a des effets. Dans une très rare critique de la politique israélienne, l'ambassadeur des États-Unis, Mike Kaby, a qualifié ses colons de terroristes. Dans le voisinage, deux autres familles palestiniennes subissent la même menace que Loa Iridi, dont celle de Youssef, qui lui n'a pas de passeport étranger. Il dénonce l'indignation sélective des autorités américaines et de la communauté internationale.
7: Thibault Lefebvre, dans la région, c'est Téhéran que Washington cherche à affaiblir.

0: Après pourtant 6 mois d'une guerre qui n'a pas réalisé les ambitions stratégiques d'Israël, Donald Trump a décidé d'augmenter la pression économique sur l'Iran, mais surtout sur ses partenaires commerciaux. On y reviendra dans le journal de 8 heures.
1: En France, Anne-Laure Chouin, la rentrée scolaire se prépare dans un contexte de manque de moyens chronique dans l'accueil des élèves porteurs de handicap.
0: Oui, dans son rapport annuel, l'UNAPI, l'association des proches de personnes en situation de handicap, alerte sur la situation des enfants qui ont besoin d'être suivis en instituts spécialisés, les IME notamment. Ces instituts médico-éducatifs manquent de places et de moyens, ce qui aboutit selon l'UNAPI à ce que 76% des enfants accompagnés soient scolarisés moins de 12 heures par semaine au total. Hakim Kasmi.
2: Magali Oringo, qui vit à Pérols en Provence, dans le sud de la France, attend depuis 2 ans une place dans un IME, institut médicalisé éducatif pour son fils Enzo, qui est autiste, ce qui l'a notamment obligé à devoir prendre un congé parental pour s'en occuper. Faute de prise en charge par les professionnels, Enzo a également perdu en autonomie, regrette sa mère.
3: Il pouvait aider, participer à l'habillage, des habillages, pas se doucher tout seul, mais en tout cas participer un peu quand il était accompagné selon ses besoins avant qu'on arrive à Pérols. C'est plus le cas aujourd'hui. Je fais tout en fait, je m'occupe de tout à sa place.
2: Un manque d'accompagnement qui a également représenté une charge mentale et psychologique très importante pour la mère d'Enzo.
3: Il y a eu quand même des moments de crise assez violentes parce que pour lui, les repères de l'IME étaient très très importants. Donc il a pu faire des crises assez violentes et, contre lui et contre moi aussi. Donc ça a été des moments qui ont été très difficiles à dépasser.
2: Alors même si la famille vient de trouver une place pour la rentrée, Enzo ne pourra être accueilli pour l'instant qu'un seul jour par semaine. Une situation et un manque de moyens que dénonce Sonia Aïnou, la vice-présidente de l'UNAPI.
4: Le gouvernement doit comprendre que les restrictions budgétaires à l'égard des IME empêchent le devenir et l'émancipation des élèves en situation de handicap, des enfants en situation de handicap, et ça empêche de construire leur parcours de vie.
2: En moyenne, un enfant handicapé doit attendre 3 ans pour trouver une place dans un IME.
0: Scotch. Et puis concernant la rentrée scolaire, toujours, la loi interdisant les téléphones portables au lycée a été promulguée hier. Autre publication au journal officiel ces derniers jours, l'autorisation environnementale qui permet d'entamer les travaux préparatoires à 2 nouveaux réacteurs nucléaires de type EPR2 à Gravelines dans le Nord. Les engins de chantier vont bientôt entrer en action autour de la centrale nucléaire qui va abriter ces nouveaux réacteurs. Il s'agit, Camille Magnard, de renforcer les sols sur lesquels pèseront ces énormes structures au bord de la mer du Nord.
5: Il y a un an, l'Agence de sûreté nucléaire alertait sur, je cite, les caractéristiques médiocres du sol sous la centrale de Gravelines, construite sur des polders, des terrains gagnés sur la mer du Nord. Et pourtant, le gouvernement accorde son feu vert pour les travaux préparatoires à la construction de 2 réacteurs EPR2, au grand dam de Damien Renaud, administrateur du réseau Sortir du nucléaire.
6: Greenpeace a sorti une étude indiquant que le site n'était pas à l'abri de la submersion marine. Ce qui se passe aussi, c'est qu'il y a une profondeur de sable très importante qui ne porte pas. Et donc ça veut dire un surcoût, ça veut dire que ces réacteurs ne sont pas du tout compétitifs par rapport à des alternatives renouvelables.
5: À ces inquiétudes, EDF répond par communiquer que les risques ont été pris en compte et que c'est bien pour ça qu'elle doit démarrer au plus vite les travaux préparatoires, notamment de consolidation des sols. Mais au réseau Sortir du nucléaire, on dénonce aussi la méthode employée, l'autorisation des travaux, alors que la décision finale de construire les réacteurs EPR2 ne devrait pas être prise par l'État avant la fin de l'année.
6: Il n'y a pas l'autorisation de création de l'installation nucléaire de base, il n'y a pas la décision finale d'investissement, il n'y a pas le feu vert de Bruxelles sur le subventionnement des EPR2. Et pourtant, avec cette autorisation environnementale, les travaux pourraient commencer.
5: Et ils ont déjà commencé il y a 2 ans, ces travaux préparatoires, à la centrale, cette fois de Penly, en Normandie. Des tractopelles se sont attaqués à la falaise pour la redessiner complètement et des milliers de tonnes de roches ont été jetées en mer pour gagner, là aussi, des terrains sur les eaux de la Manche.
0: Enfin, dans l'actualité technologique, les World Robot Games ont lieu en ce moment en Chine. Il s'agit de jeux qui font se confronter des robots humanoïdes capables, pour certains, de surpasser les performances sportives humaines. On y a vu par exemple un robot chinois battre le record du 100 mètres. Mais cette compétition de robots est aussi conçue pour montrer ce qu'ils pourraient bientôt exécuter en termes de service aux humains. Depuis Pékin, le reportage de Delphine Sureau.
7: Le robot rouge et noir est loin d'avoir la foulée athlétique du Usain Bolt. Il finit sa course dans un tapis et repart sur une civière. Mais il a fait tomber le record mondial du 100 mètres.

0: de 19 centièmes de seconde, Xuan Minsui est étudiante à l'université Jiaotong de Pékin.
1: Pour la course, les ingénieurs accordent une grande importance au mouvement des jambes, car cette vitesse peut être exploitée dans les situations d'urgence, par exemple lorsque les pompiers interviennent sur un incendie.
0: Pour la course d'obstacles, les robots rampent, montent des escaliers, parfois ils tombent. Zhou Seyuan voulait que ses enfants voient ça.
2: Je suis venu pour leur faire découvrir le niveau technologique du pays, les dernières avancées et les préparer à s'intéresser à la robotique.
0: Parmi les 51 épreuves de ces jeux, une dizaine ont une application industrielle, comme préparer des boîtes de médicaments. Wang Ze accompagne sa machine au doigt articulé.
3: L'épreuve exige que cette tâche soit terminée en 20 minutes, alors qu'un humain peut le faire en 5 minutes. Mais je pense que d'ici 2 ans, les robots vont y arriver.
0: La Chine veut dominer le marché mondial des robots humanoïdes d'ici 2030. Avec le vieillissement de sa population, l'idée est de compenser le manque d'ouvriers par des robots dopés à l'intelligence artificielle, comme l'explique cet ingénieur.
4: Les robots vont gagner en productivité. Ils permettront d'économiser de la main-d'œuvre pour laisser aux humains les tâches les plus complexes.
0: Et bientôt, ils entreront aussi dans les foyers pour cuisiner ou s'occuper des personnes âgées, à condition que les prix baissent.
5: Vous écoutez le journal de France Culture d'Anne-Laure Chouin et c'est l'heure à 7h10 du reportage de la rédaction qui s'intéresse ce matin à la notion de matrimoine.
6: À l'occasion d'un festival qui a lieu depuis 6 ans dans le château de Rosa Bonheur à Thomery, en lisière de la forêt de Fontainebleau, en Seine-et-Marne. Ici, la peintre est toute première récipiendaire féminine de la Légion d'honneur, a vécu 40 ans entourée seulement de femmes. Et ce sont des femmes justement, une mère et ses filles, qui font vivre son matrimoine donc et prolongent son esprit via ce festival entièrement dédié à la création féminine, façon de montrer que le génie n'a pas de sexe. Un reportage de la rédaction signé Flore Caron.
7: Bonjour.
8: Bonjour.
7: Nous sommes accueillis par Lou Brault, directrice artistique du festival et directrice adjointe du château de Rosa Bonheur, un ancien domaine seigneurial du 15e siècle.
8: Ça ressemble à une espèce de manoir. En fait, il y a une partie qui est 18e siècle, donc qui fait plus grosse maison bourgeoise. Et Rosa, quand elle s'est installée ici, elle a tout de suite évidemment eu envie de faire construire son atelier. Et donc, elle a rasé en fait le toit des communs pour y faire construire un édifice de briques et de croisillons de bois, un bâtiment qui est très particulier et très inspirant.
7: Dans l'immense jardin du château, une toile rose fuchsia abrite une scène et un piano installés pour le 12e concert du festival. Dans la programmation, des chanteuses, des musiciennes comme Isée, Gilda, Flore Benguigui, mais aussi des concerts dédiés à des artistes du passé.
9: Bonsoir, bienvenue au festival Rosa Bonheur, qui vient pour la première fois cette année.
8: C'est un festival en fait qu'on a créé notamment pour répondre à des discours qui disaient que si on jouait pas de musique de femmes, de compositrices notamment du passé, c'était parce que leur musique était pas suffisamment qualitative pour être restée dans l'histoire et donc pour être jouée. Une notion qui était absurde parce que pour pouvoir juger de la qualité d'une œuvre, il fallait pouvoir l'entendre. Et en fait, personne ne connaissait ces œuvres puisqu'elles n'étaient pas enregistrées, elles n'étaient pas jouées. Donc l'idée, c'était de redécouvrir en fait notre matrimoine du coup musical et de donner à entendre ce matrimoine, pas parce qu'il était juste écrit par des femmes, mais parce qu'il était extrêmement qualitatif.
7: À l'honneur, ce jour-là, des partitions d'Augusta Holmès, musicienne du 19e siècle, interprétée par le pianiste Johann Hérault et la mezzo-soprano Marine Chagnon. Un programme qu'ils ont créé il y a 1 an à l'Opéra de Paris.
10: Augusta Holmès, c'était donc une compositrice et chanteuse contralto qui a connu un succès énormissime dans son époque et qui a été complètement oubliée.
11: Et elle a 2 grands faits d'armes. C'est une pièce qu'elle a composée pour le centenaire de la Révolution française où quand même près de 22 000 spectateurs sont venus l'écouter avec 800 chanteurs, 300 instrumentistes. Et son autre grand fait d'armes, c'est une création à l'Opéra de Paris, La Montagne Noire, en 1895. À son époque, elle avait des produits dérivés à son effigie et pour autant une génération plus tard les livres d'histoire de la musique avaient effacé son nom. C'est évidemment une émotion particulière de faire ce programme ici parce que Rosa Bonheur et Augusta Holmès elles sont presque de parfaites contemporaines, elles ont toutes les deux cette caractéristique d'avoir connu un immense succès de leur vivant et d'avoir été ensuite oubliées.
7: Mais il y a aussi un autre point commun entre les deux femmes. Rosa Bonheur était elle aussi une grande amoureuse de la musique, nous dit Lou Brault, la directrice du festival.

0: Et voilà, on est donc dans l'atelier de Rosa Bonheur. Il y a un magnifique piano, un Erard de concert, qu'elle a installé dans son atelier.
1: Un piano qui a probablement accompagné en son temps des fêtes musicales.
0: En fait, quand on a commencé de travailler sur l'entourage de Rosa Bonheur, les premiers noms qui sortaient, c'était pas des noms de peintres, c'était pas des noms de sculpteurs, c'était des noms de compositeurs et de chanteurs et de chanteuses. Il venait ici, on a un de ses amis qui dit qu'à la fin de sa vie, lui, il était chargé de ramener des partitions et elle était chargée de ramener les chanteurs et il se faisait des bœufs dans l'atelier, voilà.
1: Et cet atelier inspire aujourd'hui les artistes, nous dit Lou Brault, comme la contrebassiste et chanteuse de jazz Célène Saint-Aimé, qui après avoir joué au château a composé un morceau dédié à Rosa Bonheur et qui porte son nom.
2: Flore Caron, un reportage de la rédaction à réécouter en ligne. Un mot rapide de météo avec cette violente tornade qui a touché le village de Pomas dans l'Aude hier. 15 personnes hospitalisées, 300 maisons endommagées. Aujourd'hui, les orages toucheront les deux tiers nord du pays. Cet après-midi, le sud restera sec. Comptez ce matin 14 à 20 degrés en moyenne. 7h15, vous écoutez Les Matins d'été sur France Culture et c'est avec vous Julie Gacon.
3: Merci Anne Lorchon, on vous retrouve tout à l'heure à 7h30.
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3: On ne saura jamais si c'est le Stromboli ou le Piton de la Fournaise à La Réunion qui a inspiré Jules Verne pour son voyage au centre de la Terre, car oui, il y a un débat entre Jules Vernologues, en fait on dit les Verniens. Les Réunionnais, eux, ont d'autres soucis en tête, comme dans tous les territoires ultramarins. Ils subissent des prix mirobolants, un taux de chômage deux fois plus important que dans l'Hexagone et des salaires moins élevés. Chaque département ou région d'outre-mer a ses spécificités, mais quand un candidat à la présidentielle veut aller voir l'un, en général, il en profite pour une tournée. C'est ce que fait Édouard Philippe en ce moment, qui après Mayotte est à La Réunion jusqu'à ce soir. Quelle place occupent les Outre-mer dans les campagnes présidentielles? Bonjour Jeanne Bellany.
6: Bonjour.
3: Merci beaucoup d'être avec nous. Vous êtes directrice de l'Observatoire des Outre-mer de la Fondation Jean Jaurès, autrice de « Les Outre-mer sont-ils encore dans la République ?» paru il y a un an aux éditions du Bord de l'Eau. Est-ce que vous savez si tous les candidats à la présidentielle ont prévu de se rendre dans les Outre-mer? Est-ce que c'est ce qu'ils font tous en général?
6: Bon, c'est quand même un passage assez obligé de tout présidentiable, j'imagine. Et puis, il ne faut pas oublier que c'est une population de 2 millions d'électeurs inscrits sur près de 49 millions d'électeurs à l'échelle nationale. Donc, ça représente à peu près 4% du corps électoral, ce qui n'est pas négligeable. Donc, c'est évidemment un poids électoral qui est minoritaire, mais qui peuvent... qui sont pas susceptibles de faire l'élection, mais qui peuvent avoir une contribution très significative, à condition évidemment de pouvoir mobiliser un électorat qui est marqué par une très forte abstention.
3: Ce qui est peut-être plus surprenant, c'est le fait que ce soit aussi tôt dans la campagne pour Édouard Philippe. Alors on n'est pas là pour suivre sa campagne à lui, ni d'aucun candidat, mais l'idée avec vous ce matin, c'est de savoir la place que prennent les Outre-mer dans la campagne, et aussi comment celle-ci est vécue sur place. Par exemple, est-ce que les journaux et médias de Mayotte, où il était vendredi et samedi, puis ceux de la Réunion, où il est depuis hier, couvre cette visite? Comment est-ce qu'ils le font? Comment est-ce qu'ils en parlent?
6: Ah, ça a été très couvert à Mayotte, étant donné qu'il est revenu sur les thématiques de l'immigration principalement. Et à La Réunion, actuellement, il a parlé de l'octroi de mer, qui est un sujet un peu plus niche que l'immigration.
3: L'octroi de mer, c'est cette taxe qui est perçue au profit des collectivités locales, qui s'applique aux marchandises introduites en provenance de métropoles ou d'autres pays. Mais c'est un sujet quand même important pour les Réunionnais, puisque cette taxe surenchérit le prix des produits importés.
6: Oui, exactement. En plus, vous le rappeliez tout à l'heure, la vie chère, c'est une thématique très prégnante dans les territoires ultramarins. Vous le rappeliez aussi, chacun a ses réalités territoriales propres, mais tous ont aussi des lignes de fracture qui sont communes. Donc, la vie chère, certes, mais aussi l'accès à une santé de qualité, à l'éducation, à un logement qui soit adapté, à l'eau potable, évidemment, et plus largement, l'accès aux services publics. Et donc c'est en ce sens qu'on peut se dire que les Outre-mer condensent des coefficients multiplicateurs qui ne sont pas propres aux territoires ultramarins, mais qui s'y vivent de manière disproportionnée. Et c'est pourquoi on peut aussi considérer que ces territoires, finalement, c'est un peu le miroir grossissant d'une forme de démission du politique qui touche aussi bien les Outre-mer que l'Hexagone, finalement, et qui alimente un sentiment un peu de déclassement qui n'est, encore une fois, pas propre aux Outre-mer, mais qui se vit aussi dans la France qu'on dit périurbaine, rurale, populaire, bref, tous ces territoires qui sont souvent qualifiés de seconde zone ou décrits comme des territoires abandonnés de la République. Et tous se retrouvent autour d'un point commun qui est la dénonciation d'une promesse républicaine un peu en échec.
3: Est-ce qu'à ce sujet, on peut en donner un peu quelques détails, puisque vous travaillez sur ces questions depuis longtemps, Jeanne Bellany? Le Sénat, par ailleurs, a publié cet été un rapport sur les inégalités systémiques de ces territoires par rapport à l'Hexagone. Dans quel domaine ces inégalités sont-elles les plus fortes?
6: Déjà pour la vie chère, avec des pourcentages qui vont jusqu'à 40% de prix qui sont plus chers dans les territoires ultramarins quand on va faire ses courses que quand on va faire ses courses dans l'Hexagone. On a évidemment la thématique de la santé. Je rappelle que Mayotte est le premier désert médical de France avec un phénomène de renoncement aux soins qui se rapproche souvent des 50%. En tout cas, c'était le cas il y a quelques années, en 2019.
3: 49 médecins généralistes, 9 dentistes, 31 pharmaciens pour 100 000 habitants à Mayotte.
6: Et évidemment, on parle aussi beaucoup de l'accès à l'éducation dans ces territoires, notamment dans un contexte national qui s'interroge sur les réformes à mener, sur la revalorisation des métiers de l'enseignement. Et en Guyane, par exemple, on a des taux de remplissage qui vont jusqu'à 150% dans certains établissements. Et voilà, pour terminer, on peut parler aussi de la crise calédonienne, dont on a beaucoup parlé dans l'actualité nationale, et qui interroge un peu la capacité française à faire preuve d'une forme de souplesse républicaine.
3: Alors, à chaque campagne, ce sont les mêmes promesses des candidats à la présidentielle. Et puis, 4 ans plus tard, ils et elles reviennent pour redire la même chose à peu près, parce qu'Édouard Philippe a été Premier ministre. Il aurait pu avoir un bilan à faire valoir.
6: Oui, son déplacement à Mayotte et à La Réunion, mais particulièrement à Mayotte, c'est quand même que, en fait, les candidats sont finalement moins intéressés par la quantité de voix que peuvent représenter les Outre-mer que par le fait d'en faire des scènes d'une identité politique nationale, parce que là, on a vu qu'Édouard Philippe a beaucoup parlé de fermeté migratoire, mais en fait, plus généralement, la droite y projette généralement un discours d'ordre, de souveraineté, et la gauche, plutôt, y parle d'inégalité, de services publics, de reconnaissance du fait colonial. Mais évidemment, la première question à se poser, c'est pourquoi est-ce que, quand il parle d'une situation mahoraise qui est exceptionnelle, pourquoi est-ce que finalement, quand il était aux commandes à Matignon, pourquoi est-ce que les mesures qu'il présente aujourd'hui comme indispensables ne l'étaient finalement pas quand il dirigeait le gouvernement? Donc la question est là, c'est... Il se déplace certes, mais quand il était à Matignon, il n'y a pas eu de déplacement à Mayotte.
3: Voilà, vous dites dans vos travaux, Jeanne Bellany, que les territoires ultramarins deviennent des lieux de démonstration idéologique, de mise en scène de l'identité politique nationale pour certains. Alors, les territoires ultramarins représentent, vous le disiez, 4% du corps électoral. L'étape de la Réunion est importante d'un point de vue électoral, justement, ou électoraliste, puisque c'est d'abord le Drôme pour département et région d'outre-mer le plus peuplé, plus de 911 000 habitants. C'est là qu'il y a le plus d'inscrits sur les listes électorales et un réservoir voire de voix, comme on dit, important, ou auprès de qui, pour parler d'abord des électeurs qui se déplacent pour voter lors des scrutins.
6: Oui, qui sont pas si nombreux que ça, d'ailleurs, étant donné que l'abstention, finalement, rend les pourcentages
3: relatif,
6: particulièrement spectaculaire.
3: Voilà, mais on va en parler.
6: Par exemple, voilà, tout à l'heure, oui.

0: plus tard, dans les années 1980-2000, on a eu une évolution progressive vers la gauche du gouvernement, avec notamment François Hollande qui a remporté en 2012 des résultats extrêmement élevés dans les quatre drômes historiques que sont la Guadeloupe, la Réunion, la Martinique et la Guyane. Et à partir de 2017, c'est là qu'on a eu une sorte de basculement parce qu'on a vu le début d'une rupture plus nette avec les partis de gouvernement. Et c'est en 2022 qu'on a vu une accélération et une radicalisation du vote de rupture avec Jean-Luc Mélenchon, par exemple, qui en 2022 arrivait en tête dans 6 collectivités ultramarines avec des scores qui allaient de plus de 40% à La Réunion jusqu'à presque 60% en Guadeloupe. Et cette même année, au second tour, c'était Marine Le Pen qui dominait dans la plupart des territoires ultramarins, qui avait justement placé Mélenchon en tête, donc avec des scores de 50% à Saint-Pierre-et-Miquelon, par exemple, jusqu'à presque 70% en Guadeloupe.
1: En 2017, elle avait recueilli Marine Le Pen au second tour 24,87% des voix en Guadeloupe, 22,50% en Martinique. En 2022, elle a doublé, voire triplé ses scores dans les Antilles en particulier, Martinique et Guadeloupe. Comment expliquer ce vote? Enfin, comment l'expliquer? Si on se rapporte par ailleurs au taux d'abstention, vous dites, Jeanne Bellany, qu'il n'y a pas en fait de glissement spectaculaire vers l'extrême droite dans ces territoires.
0: Non, justement, du fait de l'abstention, étant donné que on en parlait à l'instant, mais environ 53% d'abstention en moyenne au second tour de la présidentielle de 2022 contre 28% dans l'Hexagone. Et puis il y a aussi une tradition un peu d'abstention dans ces territoires aux scrutins nationaux. C'était le cas aussi lors des législatives de 2024 avec 73% par exemple d'abstention en Guyane. Et donc on a vraiment un contraste entre ce qui se passe aux scrutins nationaux et aux scrutins locaux. Ce n'était pas du tout le cas, par exemple, pour les municipales. Donc, il faut vraiment relativiser le score du Rassemblement national. Ça ne veut pas du tout dire qu'il y a un glissement entre le premier tour et le deuxième tour, entre un vote pour la gauche et un vote pour l'extrême droite, qui serait vraiment une tendance de glissement idéologique entre deux tours. C'est surtout qu'il y a eu un vote de contestation en 2017 et encore plus en 2022, qui visait vraiment à venir sanctionner tous ceux qui ont exercé le pouvoir sans transformation de la situation.
1: C'est vrai que lors du second tour de l'élection présidentielle de 2022, le taux d'abstention moyen en Outre-mer atteignait environ 53% contre 28% en Hexagone. C'est un écart de près de 25 points. Ça, encore une fois, ça fait lire ces résultats de façon... il faut lire les résultats de l'extrême droite, notamment au second tour, avec cette donnée en tête. C'est très important. Mais en revanche, Emmanuel Macron arrive en tête dans les territoires du Pacifique. Nouvelle-Calédonie, Polynésie, oui. Wallis et Futuna. Donc comment l'expliquer?
0: C'est plutôt on a vu apparaître 3 géographies à partir de 2017 et ça s'est confirmé en 2022 avec un vote plutôt de gauche radicale et sociale dans plusieurs départements et régions d'outre-mer, un vote plus migratoire et sécuritaire à Mayotte et enfin un vote plus conservateur ou légitimiste, si on peut dire ça comme ça, dans une partie du Pacifique.
1: Mayotte, par ailleurs, confrontée aux violences entre bandes, en plus des coupures d'eau de jour sur trois et des hôpitaux saturés. Encore une fois, vous invitez vraiment Jeanne Bellany à regarder chaque territoire d'outre-mer avec départements et régions d'outre-mer avec ses spécificités. Il se trouve que dans une lettre adressée aux élus et aux maires de Mayotte hier, Sébastien Lecornu, qui sera sur place pour sa part demain, a opportunément reconnu la lenteur de la reconstruction depuis le passage de l'ouragan Chido en décembre 2024, malgré les crédits de 4 milliards d'euros prévus dans une loi quinquennale promulguée il y a un an. Qu'est-ce qu'on peut dire à ce sujet? Est-ce que les élèves de Mayotte ont pu faire leur rentrée dans des établissements à peu près rénovés, voire reconstruits? La rentrée, c'était hier à Mayotte.
0: Non, c'est qu'il y a encore beaucoup d'établissements qui n'ont pas été rénovés. D'autres qui accueillent encore des personnes qui sont sans abri. Et évidemment, on a encore ce système de rotation, donc ce qui fait que les salles de classe sont utilisées par différentes classes d'élèves qui ne peuvent pas l'utiliser sur toute la journée. Et donc, en fait, on n'a que 3 à 4 heures de cours par jour. Et le déplacement de Sébastien Lecornu, qui reconnaît que la crise tient aussi à l'incapacité, finalement, de l'État à transformer des crédits en des lois, des crédits et des lois en écoles, en logements et en réseaux d'eau ou des

0: géographiquement, c'est quand même assez révélateur de la place qu'occupent les territoires ultramarins dans les politiques publiques. À savoir que Chido, c'était quand même il y a bientôt 2 ans et que les écoles ne sont toujours pas rénovées. Donc c'est assez révélateur.
1: Chido avait détruit ou endommagé 40% des établissements scolaires. Je vous remercie beaucoup, Jeanne Bellany, d'avoir été avec nous. Je rappelle que vous êtes la directrice de l'Observatoire des Outre-mer de la Fondation Jean Jaurès et que vous avez fait paraître il y a un an aux éditions du Bord de l'eau. Les Outre-mer sont-ils encore dans la République ? Merci.
0: Merci beaucoup.
1: Les titres de l'actualité sont présentés par Anne-Laure Chouin. Bonjour Anne-Laure.
2: Bonjour à toutes et à tous. Le gouvernement américain souhaite couper toutes les ressources économiques de l'Iran. Son ministre des Finances, Scott Bessent, a proposé hier un plan visant surtout à menacer les pays qui continueraient à soutenir Téhéran économiquement via des échanges commerciaux, des sanctions qui toucheront notamment l'or, la technologie ou les actifs numériques. Le régime iranien y voit un aveu de défaite. Et puis Washington a annoncé hier également avoir retiré la Syrie de sa liste des pays accusés de soutenir le terrorisme, liste sur laquelle Damas figurait depuis 47 ans, une nouvelle étape de la levée progressive des sanctions. Un projet colossal financé par Riyad pour créer 3 parcs d'attractions près de Paris, dont un sur l'univers des mangas. La venue du prince héritier saoudien à Paris, Mohamed Ben Salman, aura permis de concrétiser des discussions entamées il y a quelques mois autour donc de ce projet, un parc dédié à Dragon Ball, notamment sur le site de l'ancien parc Mirapolis dans le Val d'Oise, fermé il y a 35 ans. L'UNAPI, association des proches d'enfants porteurs de handicap, déplore dans son rapport annuel le manque de moyens dédiés aux IME, les instituts médicaux éducatifs. Ces derniers comptent une énorme proportion d'élèves scolarisés seulement 12 heures par semaine, notamment du fait de décisions budgétaires. Une tornade particulièrement violente a touché l'Aude hier après-midi et a provoqué d'énormes dégâts dans le village de Pomas. 41 personnes ont été blessées, 15 hospitalisées et 300 maisons endommagées. La France compte habituellement une dizaine de tornades chaque année. Celle-ci frappe par son intensité. Un mot de l'actualité économique. Un accord a été trouvé entre la direction et le syndicat du constructeur sud-coréen de voitures Hyundai après une très rare grève. Vendredi, quelques 40 000 salariés avaient cessé le travail pendant une journée entière, une première en 10 ans. L'accord prévoit une augmentation du salaire mensuel. L'âge de départ à la retraite serait relevé également. Une demande des salariés face au vieillissement de la population et à la crainte de se voir remplacé par des machines. Enfin, des orages sur les 2/3 nord de la France cet après-midi. Temps sec au sud, 21 à 28 degrés au plus chaud.
1: Merci beaucoup Anne-Laure Chouin. C'est l'heure de la revue de presse internationale. Bonjour Catherine Dutu.
3: Bonjour Julie, bonjour à toutes et à tous.
1: Vous nous emmenez ce matin, Catherine, dans le nord de l'Inde où de nouvelles craintes pour l'environnement émergent.
3: En raison, Julie, de 7 projets de barrages hydroélectriques au Cachemire, région contestée entre l'Inde et le Pakistan, faisant craindre une guerre de l'eau entre les 2 pays rivaux. Au Cachemire, donc zone montagneuse, les habitants sont déjà confrontés à des inondations et des glissements de terrain à répétition, rappelle Nikkei Asia et le magazine indien Down to Earth, consacré aux politiques environnementales. Depuis le mois de juillet, 35 épisodes d'inondations éclairs ont emporté bétail, voitures, maisons, commerces sous des torrents d'eau boueuse, montre The New Indian Express. Plus d'une trentaine de morts dans le territoire himalayen du Jammu et Cachemire. Et c'est dans ce paysage fragilisé par le dérèglement climatique, dans cette région du Cachemire, vulnérable aussi face à l'activité sismique, que le ministère indien de l'Environnement a décidé de céder près de 200 hectares de terres forestières, constituant des réservoirs naturels d'eau pourtant, le tout pour un projet hydroélectrique sur la rivière Chenab, indique Nikkei Asia et le quotidien indien The Tribune. 7 barrages prévus au total dans le district de Kishtwar qui compte plus de 230 000 habitants. Des habitants, justement, et des militants écologistes ont beau mettre en garde contre la déforestation des collines et les travaux de terrassement avec la construction de routes liées à ces barrages hydroélectriques, rapporte le magazine Down to Earth. Le gouvernement de Narendra Modi tient, lui, à renforcer et accélérer sa capacité de production d'électricité au Cachemire, quitte à faire supporter aux habitants cette stratégie et ses coûts environnementaux, analyse Nikkei Asia. Et les risques ne manque pas, ajoute le journal économique. Les grands réservoirs créés par ces projets, les énormes volumes d'eau ainsi retenus, peuvent provoquer une sismicité induite, en clair, modifier la pression sur la croûte terrestre et déclencher des tremblements de terre, à tout du moins de nouveaux glissements de terrain, explique le quotidien indien The Tribune.
1: Près de 9000 arbres, par exemple, vont être abattus.
3: Pour un seul de ces projets hydroélectriques, ce qui va aggraver l'érosion des sols, explique The Tribune. Et cela va inévitablement causer des morts. Ce n'est qu'une question de temps, prévient un géologue dans les colonnes de Nikkei Asia, car bon nombre de ces barrages hydroélectriques et les projets qui leur sont associés sont situés sur ou près de lignes de faille. Dans une région, insiste encore ce chercheur à l'université de Jammu, dans le nord de l'Inde, dans une région donc déjà exposée, je le disais, aux pluies torrentielles dont la fréquence augmente avec le changement climatique. Alors pas sûr que ces arguments n'infléchissent la position de New Delhi, dont les relations, on le sait, restent tendues avec le Pakistan voisin. Le Pakistan qui dépend fortement du fleuve Chenab pour l'irrigation des cultures, la production alimentaire et l'électricité. Et en construisant des barrages, des infrastructures en amont de ce fleuve Chenab, l'Inde dispose d'un levier stratégique important, souligne Nikkei Asia. Pression économique, politique, le gouvernement indien pourrait ainsi exploiter l'incertitude sur le calendrier des retenues ou des lâchers d'eau, vider et remplir les réservoirs à des moments qui dérangent le Pakistan, énumère Nikkei Asia, et de rappeler que l'Inde considère le Cachemire non seulement comme un territoire contesté, nécessitant un contrôle militaire, mais aussi comme une zone stratégique recelant des ressources en eau, en énergie et en infrastructures. Bref, une éventuelle guerre de l'eau entre l'Inde et le Pakistan, par ailleurs dotée de l'arme nucléaire. Plus une goutte d'eau ne coulera au Pakistan dans les années à venir, avait menacé en juin dernier le ministre indien de l'eau dans un entretien accordé à l'agence de presse ANI, un an après avoir dénoncé un traité de partage des eaux en représailles, un attentat attribué à Islamabad.
1: Aux États-Unis, Catherine Dutu, la Cour suprême à majorité conservatrice vient d'accorder un nouveau succès à Donald Trump.
3: Dans ses tentatives de restreindre le vote par correspondance, qu'il rend notamment responsable de sa défaite en 2020, face au démocrate Joe Biden, rappelle le Washington Post. Donald Trump continue de crier à la fraude électorale, à l'élection volée, et il a signé fin mars un décret pour restreindre donc le vote par correspondance, permettant à des agences fédérales de créer des listes d'électeurs habilités à voter, agitant le spectre d'étrangers faux électeurs, un phénomène rare, souligne le Washington Post. Ce décret présidentiel a été contesté en justice par des États gouvernés par les démocrates. Ils y voient, eux, une entrave au droit de vote et la tentative de la Maison-Blanche de truquer les élections de mi-mandat de novembre prochain. Un tribunal fédéral de première instance avait suspendu ce décret de Donald Trump, explique la NPR et le New York Times. Et sans se prononcer sur le fond hier, la Cour suprême a donc levé cette suspension.
4: This is a ruling that appears to be 6-3 along those familiar ideological lines.
3: La décision semble avoir été prise à 6 voix contre 3, selon les clivages idéologiques habituels au sein de la Cour suprême. Et le point clé, analyse un journaliste politique de The Hill, c'est qu'un obstacle majeur a été levé pour Donald Trump. Son décret présidentiel ne pouvait entrer en vigueur avant les élections de mi-mandat de novembre prochain. Et le temps presse, poursuit-il. C'est un élément clé de cette affaire. À présent, toute l'attention va se reporter sur les juridictions inférieure avant le mois de novembre. Ce n'est donc pas la fin de la bataille judiciaire et politique, Julie, autour du vote par correspondance.
1: Merci beaucoup Catherine Dutu. Et comme toujours, tous les articles que vous citez dans votre revue de presse sont à retrouver sur le site de France Culture à la page de la revue de presse internationale. Merci beaucoup. Dans un instant, l'invité des matins.
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1: Cela fait maintenant une vingtaine d'années que des intellectuels, revues et laboratoires d'idées conservateurs tissent leur réseau entre l'Europe et les États-Unis à force de les tisser. Ils les ont bien consolidés. Notre invité parle d'internationale conservatrice. Pour qualifier ces réseaux conservateurs, donc pour certains réactionnaires ou d'extrême droite pour d'autres, et qui font circuler leurs idées, leurs cadres et leurs projets politiques bien au-delà de la Hongrie et de la Pologne qui les ont longtemps portés, ces réseaux, et qui sont aujourd'hui en pleine alternance politique. Du projet dit de remigration à la volonté de transformer l'Union européenne de l'intérieur, jusqu'où ces réseaux pèsent-ils sur le débat public et sur les pouvoirs en place? Bonjour Valentin Berre.
2: Bonjour.
1: Merci beaucoup d'être avec nous dans les matins d'été. Vous êtes politiste chargé de recherche au CNRS, au Centre européen de sociologie et de sciences politiques. Il s'agit d'abord avec vous, Valentin Berre, de comprendre comment s'est structuré ce que vous appelez une internationale conservatrice. Vous datez le début de la structuration de ces réseaux au milieu des années 2000. Alors, où commence cette histoire ?
2: Bon, évidemment, c'est pas complètement évident de donner une date qui formerait la généalogie de un espace finalement assez nébuleux, qui est plutôt composé de réseaux qui se superposent partiellement, mais qui sont aussi relativement autonomes les uns des autres. Mais comme vous le disiez, ça fait une vingtaine d'années qu'on voit se densifier des échanges entre intellectuels qui se revendiquent eux-mêmes conservateurs à travers tout un tas de plateformes de rencontres, une sorte de scène intellectuelle conservatrice transnationale qui se manifeste et qui se matérialise par des conférences communes, des publications comme des revues, des manifestes, des ouvrages. Il y a une vingtaine d'années, en fait, s'est constitué un groupe européen autour de conférences dites de Vandenburg, du nom de la localité néerlandaise où ils se sont rencontrés pour la première fois, un groupe d'intellectuels européens qui se définissent finalement comme en quelque sorte des dissidents de la droite, des déçus des partis de droite mainstream, chrétien-démocrate ou modéré, et qui cherchent à revivifier une forme de conservatisme. En général, de manière dominante, plutôt inspirée par le catholicisme, ou en tout cas par le christianisme, donc notamment un conservatisme en matière morale, pour tout ce qui touche aux droits sexuels et reproductifs, aux questions de genre, aux droits des homosexuels, mais aussi très rapidement aux questions identitaires et donc aussi à la restriction de l'immigration. Ce qui est intéressant, c'est que ce réseau européen, dès le départ, se constitue avec un soutien et un lien avec les États-Unis, avec un milieu conservateur américain qui est déjà beaucoup plus structuré autour de think tanks, de centres de réflexion. Et aussi que, dès le départ, ce réseau rassemble des intellectuels, donc essentiellement des professeurs d'université, qui sont à la fois en Europe de l'Ouest, en France, en Grande-Bretagne, mais aussi en Europe centrale et orientale. Et là, le contexte est assez important, puisque ça se joue au milieu des années 2000, donc en fait à un moment qui correspond à l'élargissement de l'Union européenne à l'Est, où un certain nombre de ces figures intellectuelles sont aussi assez proches de partis politiques qui vont donc entrer au Parlement européen, polonais, hongrois, tchèques. Donc avec aussi un ensemble d'acteurs d'Europe centrale et orientale qui apportent avec eux un ensemble de conceptions conservatrices, donc notamment inspirées par le catholicisme et le poids de l'Église catholique, si on pense à un pays comme la Pologne.
1: Alors, il y a par exemple une date importante si l'on s'intéresse à l'histoire de ces réseaux, c'est 2008, la publication du premier numéro d'une revue qui s'appelle The European Conservative, sous la forme d'une lettre d'information au départ, avec un éditorial signé Andreas Kinneging, qui est professeur de philosophie du droit dans une université aux Pays-Bas, et qui écrit dans cet éditorial qu'il s'agit pour ces réseaux intellectuels conservateurs de s'organiser comme la gauche. C'est ce qu'il dit, il faut faire comme ce qu'a fait la gauche. Nous devons, par la force des circonstances et les accidents de l'histoire, tempérer les plus exclusifs et les plus locaux de nos engagements au nom de ce qui nous unit en Occident, parce que c'est pas naturel, entre guillemets, pour ces intellectuels conservateurs d'aller frapper à la porte d'autres réseaux, de se nourrir des réflexions conservatrices d'autres pays, pour eux qui ont une pensée plutôt nationaliste à l'origine.
2: Oui, on peut vraiment définir leur projet comme un projet métapolitique. Donc il y a une forme de réappropriation par ces milieux intellectuels conservateurs de la notion de métapolitique et de, en fait, donc qui vient d'un communiste au départ, d'un marxiste, d'Antonio Gramsci, dans l'Italie de l'entre-deux-guerres. Donc, notion de métapolitique qu'eux se réapproprient, hein, et qui consiste à dire, au fond, il faut avoir une action de reconquête de l'hégémonie culturelle. Donc, essayer d'imprimer ces idées dans le débat public, à travers l'édition, à travers les publications, à travers des interventions dans les médias, afin de préparer le terrain à une conquête politique, quoi. Leur idée, c'est de dire, il faut pas, enfin, il sert à rien de conquérir le pouvoir politique ou de soutenir ouvertement des partis politiques tant que nos idées sont pas devenues dominantes ou majoritaires dans l'opinion publique. Et donc, ces réseaux, cette revue The European Conservative, participent de cette stratégie, et effectivement, au départ, essentiellement, d'une mise en réseau, d'une nébuleuse d'organisations, de think tanks, qui sont situés dans différents États membres de l'Union européenne, et donc en lien avec des homologues aux États-Unis, et qui font un petit peu la même chose, hein. Ils ont tous une activité d'édition, de formation également, notamment à destination de jeunes militants conservateurs, afin donc de diffuser leurs idées, et effectivement en s'inspirant du coup de ce qu'ils perçoivent comme ayant été le succès de la gauche, au moins depuis les années post-68, hein, de capacité de la gauche à diffuser massivement ses idées et donc à conquérir l'hégémonie culturelle.
1: Et donc à cette époque déjà, les réseaux conservateurs, nous disiez-vous, états-uniens, s'en mêlent de ce qui se passe en Europe au nom de quoi ? Est-ce qu'aux États-Unis on a déjà à cette époque la vision d'une Europe au bord du précipice, puisque tel est le discours aujourd'hui du mouvement MAGA?
2: Alors, c'est moins une affaire d'États-Unis qui s'en mêle à l'époque, en tout cas de la constitution de ce réseau européen, que une sorte, là aussi, d'inspiration pour ces think tanks relativement modestes, hein, de par leur taille et leur financement, qui ont besoin donc du soutien financier américain, mais aussi tout simplement de la mise en réseau que permettent les fondations et les think tanks américains. Très concrètement, au moment où s'organisent donc ces conférences de Vandenberg et The European Conservative, cette nébuleuse de think tanks européens, en fait, rassemble des gens qui se connaissaient pas, tout simplement au milieu des années 2000, et qui, très concrètement, vont aller contacter une organisation américaine conservatrice pour lui demander quel est finalement son carnet d'adresse, ses interlocuteurs dans les différents États membres de l'Union européenne. Et c'est par le truchement des Américains qu'ils arrivent à se mettre en réseau. Il n'en demeure pas moins qu'effectivement, il y a des formes de proximité idéologique assez fortes entre une droite chrétienne ou paléo-conservatrice américaine, donc qui elle-même valorise l'ordre naturel, les valeurs morales d'inspiration chrétienne, et ces mouvements européens, effectivement, ils partagent pour la plupart une sorte de vision un petit peu décliniste, non pas seulement de l'Europe, mais du monde occidental de manière générale.
1: Le Financial Times est revenu le 17 août dernier dans un long article sur cet écosystème, l'histoire de cet écosystème, comme il dit, qui a prospéré par ailleurs à vitesse grand V entre les deux mandats de Donald Trump, comme si, écrit-il, les années Joe Biden avaient offert aux alliés de Trump une pause à la mi-temps pendant laquelle ils ont pu développer ce qu'ils considèrent comme le cœur intellectuel du trumpisme. C'est d'ailleurs ce que disent les directeurs de ces laboratoires d'idées conservateurs qui pullulent aujourd'hui aux États-Unis, disant par ailleurs que les conservateurs états-uniens se soucient réellement de ce qui se passe en Europe parce qu'ils la considèrent comme une partie d'eux-mêmes, et en particulier la Grande-Bretagne, hein, d'où ont migré de très nombreux Européens pour aller vers les États-Unis au 19e et au début du 20e siècle. Ce sentiment de parenté, c'est exactement, par exemple, ce que défend et ce qui est derrière le discours du vice-président des États-Unis, J.D. Vance, quand il fait son discours à la conférence de Munich sur la sécurité.
2: Oui, c'est un discours qui est tout à fait caractéristique à la fois de cette vision du monde décliniste du monde occidental, hein, qui sera en train de perdre ses valeurs à la fois du fait de l'immigration extra-européenne, donc bon, essentiellement non-blanche et non-chrétienne, hein, pour dire les choses, sous l'effet d'une forme de libéralisme ou de progressisme, on parle de plus en plus de wokisme, hein, donc qui finalement amènerait une forme de perte de sens commun et de valeur morale au profit d'une sorte de relativisme absolu, hein, donc notamment en matière de mœurs, de genre. Cette forme de solidarité entre conservateurs des deux côtés de l'Atlantique se traduit aussi effectivement dans les années 2020 par une espèce d'explosion des financements, des organisations et tout simplement de l'interconnexion entre réseaux conservateurs américains et européens dans un contexte qui est assez spécifique. Hein. Donc c'est à la fois un mouvement côté américain lié dans le sillage du premier mandat de Donald Trump, où finalement on a une victoire surprise d'un candidat qui n'était pas spécialement attendu en 2016 et qui n'a pas spécialement de colonne vertébrale

0: bras idéologique non plus, mais qui est perçu comme une opportunité à saisir pour toute une constellation de militants et d'intellectuels conservateurs et nationaux conservateurs américains qui se disent « Tiens, voilà le véhicule à la Maison-Blanche qui va nous permettre de diffuser nos idées. » Donc il y a tout un travail d'habillage idéologique a posteriori et de définition de ce que pourrait être le trumpisme côté américain qui va aller se nourrir notamment de l'expérience hongroise et donc regarder de manière assez intéressée ce qui se passe en Hongrie et en Pologne où finalement il y a une forme de formule gagnante, hein, des acteurs dits illibéraux qui ont réussi à enchaîner les succès électoraux et à mettre en place des politiques qu'on peut qualifier effectivement de nationales conservatrices, donc à la fois d'hostilité à l'immigration, d'hostilité aux droits des femmes, aux questions de genre, mais aussi de tournant autoritaire, hein, c'est-à-dire de remise en cause de la séparation du pouvoir, du gouvernement des juges, des cours indépendantes. Et à l'inverse, on a côté hongrois notamment un gouvernement Orbán qui est mis au banc de l'Union européenne et qui est très désireux de trouver des alliés internationaux et donc qui va notamment investir énormément d'argent public dans des activités de conférences transnationales, de think tanks, etc. Donc vraiment s'engager à fond dans cette internationale conservatrice qui est un moyen de construire des ponts et des réseaux avec des acteurs d'extrême droite aux États-Unis et dans d'autres pays européens, dans l'espoir que ces acteurs-là, que ce soit Trump aux États-Unis ou des formations d'extrême droite en Europe, accèdent au pouvoir et donc contribuent un peu à donner à la Hongrie une position moins isolée dans le jeu politique international et européen.
1: C'est intéressant aussi de voir qu'en Hongrie, comme en Pologne à l'époque du PiS, les responsables politiques conservateurs ne venaient pas de mouvements d'extrême droite, mais du centre-droit modéré de la politique européenne. Ils ont ensuite beaucoup évolué lorsqu'ils étaient au pouvoir. Il se trouve justement, Valentin Berre, que vous avez, dans le cadre de vos recherches, passé du temps au mois de juin à Budapest, la capitale hongroise. Les élections étaient encore récentes, moins de 2 mois, mais est-ce que vous avez déjà vu ou compris comment les fondations privées, jusque-là financées par ces partis conservateurs ou les réseaux conservateurs, se réorganisent éventuellement, ce qu'ils craignent pour la suite ?
0: Très clairement, les think tanks financés par l'argent public hongrois, hein, donc par le billet de fondations d'intérêt public, sont à la croisée des chemins depuis les dernières élections du printemps en Hongrie. Hein. Le gouvernement Magyar a fait passer des lois au Parlement pour définancer ou supprimer ces fondations d'intérêt public, ce qui veut dire que très concrètement, des organisations hongroises qui ont joué un rôle clé dans la mise en réseau d'acteurs conservateurs en Europe et entre l'Europe et les États-Unis vont soit être amenés à disparaître à partir de la rentrée, soit voir leur financement s'assécher de manière telle qu'ils vont devoir considérablement réduire leurs activités, et notamment toute une politique d'invitation de boursiers américains ou est-européens qui étaient très richement payés pour venir à Budapest travailler dans des think tanks ou dans le Matthias Corvinus Collegium, donc l'université privée proche de Viktor Orbán et de son parti, le Fidesz. Ce type de mise en réseau ne va plus être possible parce que tout simplement ces organisations n'auront plus les moyens financiers de les mettre en place. Pour autant, la question qui se pose, c'est finalement quelle est la solidarité transnationale ou la cohésion de ces réseaux, quoi.
1: Que vont devenir les gens notamment qui travaillent et qui travaillent souvent à l'université en parallèle?
0: Voilà, c'est ça. C'est-à-dire qu'en fait, là, il y a à la fois des choses qui renvoient au profil individuel, c'est-à-dire qu'encore une fois, un certain nombre de ces gens sont eux-mêmes des universitaires, donc ont un pied à l'université. Ça peut être l'université publique en Hongrie, ça peut être des affiliations présentes ou passées avec des universités en Grande-Bretagne, aux États-Unis ou ailleurs. Donc il y a la possibilité d'un retour, finalement, vers l'université de ces individus qui étaient passés pour un temps dans des activités plutôt de think tanking, de participation à ces laboratoires d'idées conservateurs. Il y a aussi une question qui se pose, qui est celle de l'éventuel relais financier que pourraient prendre d'autres bailleurs de fonds après la disparition des financements hongrois. Donc là, on sait que l'administration Trump, par exemple, est désireuse de financer des ONG, des think tanks proches de la sphère Make America Great Again en Europe. Donc ça pourrait être un relais éventuel. Il y a aussi tout ce qui peut se jouer au niveau des donateurs privés, hein, de milliardaires ou de grandes fortunes qui peuvent financer ce genre d'initiative. initiative. Et puis, il y a une source de financement qu'on oublie assez souvent, mais qui est celle de l'argent public européen, notamment à travers les fondations de partis politiques européens. On a au Parlement européen actuellement trois groupes politiques qu'on peut considérer comme d'extrême droite, donc qui touchent des financements publics pour ces partis, pour leurs fondations, qui elles-mêmes participent de cette internationale conservatrice en finançant des conférences, etc. Et qui peuvent tout à fait financer ce type d'activité également. Donc il est possible que cette infrastructure qui a été notamment subventionnée par de l'argent hongrois perdure ou se reconfigure sous une autre forme avec d'autres financements.
1: Avec par ailleurs tout cet argent que le département d'État américain met sur la table aujourd'hui pour financer des laboratoires d'idées proches des idées conservatrices du mouvement MAGA aux États-Unis. Je ne sais pas à partir de quel moment on parle de guerre hybride par ailleurs, puisqu'il paraît que les États-Unis sont toujours nos alliés. Mais en l'occurrence, c'est vrai qu'il y a beaucoup, beaucoup d'argent qui est mis sur la table pour financer ces mouvements d'extrême droite en Europe, à tel point que l'Autrichien Martin Sellner, qui a lui aussi un rôle, un conservateur autrichien, dans cette galaxie-là, expliquait en août au Financial Times que les courants les plus radicaux de la droite européenne, autrefois fragmentés par les langues et les politiques nationales, sont désormais branchés sur une conversation menée depuis les États-Unis. Valentin Baer, ça fait quand même quelques années que vous travaillez sur ces réseaux-là, sur ces réseaux conservateurs, pour le dire de façon très générale, puisqu'encore une fois, il y a une diversité d'acteurs dans ces réseaux-là. Est-ce que vous êtes encore surpris par des choses qui vous sont dites? Est-ce que les discours évoluent? Est-ce que les mots changent?
0: Alors, ce que l'on voit très clairement, si on regarde de près une revue comme The European Conservative, donc, qui, comme vous le disiez, démarre en 2008, hein, donc offre finalement une chronologie assez longue pour analyser l'évolution du discours de ces acteurs, ce qu'on voit très bien, c'est qu'on passe d'une forme d'élaboration conceptuelle et théorique relativement déconnectée d'enjeux politiques ou partisans directs, hein, une réflexion sur ce que c'est que le conservatisme, son rapport avec la philosophie des Lumières, avec la démocratie, avec le libéralisme. On glisse assez rapidement, en fait, à partir des années 2015, quoi, hein, donc le moment où, véritablement, l'illibéralisme à la hongroise et à la Viktor Orban et ensuite à la polonaise devient une source d'inspiration pour ces intellectuels-là, vers quelque chose qui se rapproche d'une forme de normalisation d'un discours d'extrême droite. Tout simplement parce que ces intellectuels qui étaient plutôt distants de la politique et qui avaient un regard assez dédaigneux vis-à-vis d'une extrême droite populiste de type Rassemblement National en France, qui trouvaient trop distante de leur vision élitiste de la politique, un peu trop vulgaire, voit, à contrario, dans Orban, dans le PiS polonais, des partis, effectivement, qui ont évolué plutôt du centre-droit, ou en tout cas de la droite conservatrice ou libérale conservatrice, vers des positions plus dures, notamment en matière migratoire, et donc qui vont vraiment y voir la traduction politique de leur projet, et donc là aussi, quelque part, légitimer a posteriori ces transformations illibérales ou autoritaires. Et donc on voit très très bien une forme de radicalisation, d'abord à travers la façon dont le thème du grand remplacement devient complètement endossé dans cette revue, et plus généralement dans les discours de ces intellectuels qui continuent à se réclamer du conservatisme, hein, donc l'idée qu'il y a un remplacement de la population autochtone européenne par une population extra-européenne du fait de l'immigration nécessairement massive. La conséquence logique, finalement, c'est qu'aujourd'hui, on les voit endosser le thème de la remigration, donc popularisé notamment par Martin Sellner, mais qui renvoie à tout un tas d'élaborations autour de la préférence nationale, autour de l'idée de l'expulsion d'étrangers, et pas seulement d'étrangers d'ailleurs, hein, de populations d'origine étrangère, donc y compris de gens qui sont nés en France ou en Europe. Et donc l'ironie, hein, c'est que dans le discours de ces acteurs conservateurs, on voit des choses comme le mariage homosexuel, par exemple, décrites comme un symbole de la dégénérescence de l'Occident, comme une menace civilisationnelle, mais qu'on peut, à côté de ça, discuter et débattre de manière tout à fait normale de la remigration, donc en fait de la déportation massive de toute une partie de la population.
1: En quelques mots, puisque c'est un mot, la remigration, qui est aujourd'hui repris et par Donald Trump, mais aussi par Elon Musk sur son compte X, qui parle aujourd'hui de remigration en Europe parmi les partis conservateurs et qui n'en parle pas? Est-ce que certains partis des plus conservateurs ont laissé ce terme pour l'instant dans les limbes?
0: On le voit essentiellement repris pour le moment par des partis d'extrême droite ou par des acteurs proches de ces partis d'extrême droite. Donc si on pense au Rassemblement national en France, mais on voit aussi comment, du fait de cet élargissement de l'espace du disciple, cet élargissement de la fenêtre de discours, il y a aussi tout un tas de changements de politique publique qui deviennent envisageables. Un bon exemple, c'est la directive retour, le règlement retour, pardon, récemment adopté par l'Union européenne, où on a vu au Parlement européen une forme d'affaissement complet du cordon sanitaire qui laissait les partis d'extrême droite un peu à la marge du jeu politique pour voter un texte qui durcit la politique migratoire européenne, notamment en permettant des expulsions vers des centres de retour en dehors du territoire de l'Union européenne, avec le soutien des partis politiques d'extrême droite.
1: Merci beaucoup Valentin Berre. On vous retrouve plus tard pour parler plus en détail de la façon dont ces réseaux cherchent aujourd'hui à gagner la bataille des idées et à peser sur les différents pouvoirs. Vous restez avec nous, il est 8h, vous écoutez France Culture. Le journal est présenté par Anne-Laure Chouin. Bonjour Anne-Laure.
2: Bonjour Julie, bonjour à toutes et à tous. Les attaques violentes sur les organisations qui portent secours aux personnes migrantes n'ont jamais été aussi élevées, en particulier sur la route de Méditerranée centrale. C'est ce que déplorent plusieurs ONG, dont SOS Méditerranée.
1: Et qui rejoint ce que nous disait Valentin Berre à l'instant. Asphyxier économiquement l'Iran, tel est le programme des sanctions détaillé hier par le ministre des Finances américain Scott Bessent.
2: Dans ce journal également, le point sur l'investissement géant que souhaite réaliser l'Arabie Saoudite dans un projet de plusieurs parcs d'attractions en Île-de-France. Et puis la rentrée sans téléphone portable au lycée, c'est dans une semaine, mais la mesure sera difficile à mettre en œuvre. C'est une portion de la Méditerranée qui part de la Libye vers l'Italie. Elle est devenue ces dernières années un tombeau pour des centaines de personnes migrantes tentant de rejoindre l'Europe. La Méditerranée centrale est devenue la route migratoire la plus mortelle au monde de par la distance entre les côtes libyennes et italiennes, mais aussi parce que le peu de moyens de sauvetage déployés dans cette région est de plus en plus entravé, et parfois très violemment, par des groupes armés ou bien les gardes-côtes libyens financés par l'Union européenne. Il y a un an, ces hommes avaient ouvert le feu sur le navire de SOS Méditerranée. Et depuis, les actes violents envers les ONG se multiplient. Depuis Rome, les précisions de Bruno Duvic.
3: Soizic Dupuis, directrice des opérations d'SOS Méditerranée, se souvient de l'attaque subie par l'Ocean Viking le 24 août 2025.
4: Pendant 20 minutes, on a eu des tirs à hauteur d'homme au niveau de la passerelle d'un patrouilleur qui tournait autour de l'Ocean Viking.
3: Des épisodes de cette nature, l'ONG Sea-Watch en a compté une vingtaine l'an dernier, commis par des acteurs qui ressemblent plus à des bandits qu'à des gardes-côtes. Giorgia Linardi est la porte-parole en Italie.
5: Lors d'une opération en mai dernier, nous avons eu face à nous des hommes armés, visages cachés sous des capuches, qui ont tiré sur le navire Sea-Watch.
3: L'Union européenne a signé un accord avec la Libye pour empêcher les départs. Les agressions en mer se font dans l'indifférence des gouvernements, dénoncent les ONG.
4: Je pense qu'elle est vraiment la conséquence directe d'une volonté de prioriser à n'importe quel prix le contrôle et la politique migratoire par rapport à tout le reste. La frontière entre les gardes-côtes libyens, les milices, les réseaux de trafic, tout ça, c'est excessivement poreux. Donc, ils alimentent un système, en fait.
3: Au moins 61 millions d'euros de fonds européens ont servi à financer la Libye dans ce domaine depuis 2017, selon SOS Méditerranée.
2: Bruno Duvic, et puis selon l'Organisation internationale pour les migrations, on décompte à ce jour 821 personnes mortes ou disparues au cours des 4 premiers mois de 2026 en Méditerranée centrale, soit une augmentation de 111% par rapport à 2025, et ce malgré une forte baisse du nombre d'arrivées de ces migrants sur le même itinéraire. Un aveu de faiblesse selon Téhéran. C'est ainsi qu'il décrit le plan dévoilé hier par le ministre américain des Finances, Scott Bessent, qui prévoit d'asphyxier économiquement le régime iranien par de nouvelles sanctions. Washington, en effet, veut couper les vivres du régime en visant en particulier les partenaires commerciaux du pays, plus généralement ceux qui permettent la survie du régime des Mollahs, un plan américain agressif, mais assez peu détaillé pour l'heure. Le récit depuis Washington de notre correspondant Franck Matvon.
6: Scott Bessent n'hésite pas à comparer cela au débarquement allié en 1944. Une attaque visant à chasser l'ennemi de ses positions. Les États-Unis veulent donc couper tous les canaux qui permettent la survie économique du régime. La cible, les pays qui continuent à faire des affaires avec l'Iran. Toute forme de relation économique avec ce régime meurtrier, affirme Bessent, exposera les responsables à toute la puissance des États-Unis. C'est ce qu'on appelle les sanctions secondaires, celles qui visent les partenaires commerciaux de l'Iran, lesquels le ministre ne cite aucun pays et balaye les questions par exemple sur la Chine, grande consommatrice de pétrole iranien. Il reste flou également sur la date d'entrée en vigueur des sanctions. Nous ne fixons pas de délai, mais notre patience n'est pas infinie. Scott Bessent précise que 5 nouveaux secteurs sont concernés, comme l'or ou le transport maritime, que plus de 60 entités sont identifiées. Mais pour les détails, on repassera. Il s'agit à ce stade d'un avertissement. Si vous aidez l'Iran, ça va barder. Reste à savoir si l'administration Trump sera prête à défier ouvertement les partenaires commerciaux de Téhéran.
2: Et puis le Canada répondra aujourd'hui au nouveau droit de douane sur l'acier et les voitures annoncé par Donald Trump, 3 jours après la rupture des discussions par le Premier ministre canadien Mark Carney. Ce dernier a martelé hier que son pays n'accepterait pas un accord commercial avec les États-Unis à n'importe quel prix, ni dans n'importe quel délai. Les États-Unis sont de très loin le premier partenaire commercial du Canada. Et puis Donald Trump a souvent envoyé des menaces commerciales très dures avant de se rétracter à la dernière minute. En France, c'est un vaste partenariat commercial qui lui est en train de se construire à l'occasion de la visite à Paris du prince héritier d'Arabie Saoudite Mohamed Ben Salman. Un partenariat dont on apprenait hier qu'il prendrait notamment la forme de 3 nouveaux parcs à thème en région parisienne, à Cergy-Pontoise dans le Val-d'Oise, près de là où se trouve déjà par exemple le parc Astérix. Riyad en effet souhaite investir massivement dans la création d'un méga projet de parc dédié en particulier au manga. 6 milliards d'euros sont prévus, un projet qui devrait aussi créer des emplois en France, les précisions de Lou Bourdi.
7: 22 000 emplois seront créés grâce à ces parcs d'attractions. Voici ce que promet Emmanuel Macron. Et pour vous donner un ordre de grandeur, c'est l'équivalent du nombre d'employés à Disneyland Paris. Alors pour Jean-Paul Jandon, le maire PS de la ville de Cergy et président de la communauté d'agglomération de Cergy-Pontoise, c'est une très bonne nouvelle, et notamment pour les jeunes du secteur.
8: C'est avec une grande satisfaction que l'agglomération de Cergy-Pontoise accueille ce projet. Le Val-d'Oise, donc le département, est un des plus jeunes de France. On a aujourd'hui dans le Val-d'Oise 16 000 jeunes qui entrent sur le marché du travail chaque année. Et donc, c'est une opportunité pour une partie de ces jeunes de pouvoir bénéficier finalement de ces créations d'emplois qui seront de tout type, direct et indirect.
7: D'autant que des logements seront aussi créés sur place pour les salariés, tout comme des hôtels pour accueillir les touristes. Alors ça, ce sont les avantages économiques côté français. Car côté Arabie Saoudite, financer ce projet, c'est avant tout un moyen de diversifier son économie et sortir de sa dépendance au pétrole. C'est sa filiale Qiddiya Investment Company qui le porte et elle investit déjà dans de nombreux secteurs comme le tourisme, le sport ou encore les nouvelles technologies.
1: Lou Bourdi. Vous écoutez France Culture, il est 8h07, c'est la suite de votre journal Anne-Laure Chouin. Le maire de Saint-Denis est visé par une enquête préliminaire pour détournement de fonds publics.
2: Entre autres accusations, Bali Bagayoko, élu en mai dernier dans cette ville de Seine-Saint-Denis, est mise en cause pour le cumul présumé de ses anciennes fonctions d'élu et de cadre de la RATP. Le parquet national financier a ouvert cette enquête après la réception de plusieurs plaintes et la publication d'articles, notamment dans Mediapart et Le Canard enchaîné, visant l'élu LFI. Les précisions d'Anne Fauquemberg.
9: L'enquête a été ouverte le 19 août dernier pour détournement de fonds publics, recel et concussion après des articles de presse puis la réception de 2 plaintes de l'association AC Anticorruption. La première plainte s'appuie sur un article du Canard enchaîné intitulé « Le ticket gagnant » de Bali Bagayoko, article qui évoquait le fait qu'avant de conquérir la mairie de Saint-Denis, Bali Bagayoko avait longtemps cumulé mandats locaux et postes de cadre à la RATP. Le journal parlait d'un recrutement il y a plus de 20 ans pour un salaire allant jusqu'à 6 000 euros par mois, dans des conditions qui restent à éclaircir, notamment en termes d'horaire de travail. Quant à la deuxième plainte, elle fait suite à des articles de Mediapart et de Marianne, articles qui dénoncent l'existence présumée d'un système organisé et structuré d'emplois fictifs et non d'actes isolés, système qui aurait bénéficié à des élus parisiens et franciliens de tous bords politiques à la RATP. À ce stade, le PNF ne précise pas si d'autres élus pourraient être concernés par cette enquête. De son côté, le maire de Saint-Denis se dit serein sur l'issue des investigations.
2: Anne Fauquemberg, liste d'attente, scolarisation partielle ou inexistante en cette rentrée scolaire, des milliers d'enfants en situation de handicap ne bénéficieront pas de l'accompagnement dont ils ont besoin. C'est ce que dénonce à nouveau le réseau d'associations UNAPI dans son rapport annuel. Selon une enquête menée auprès de 38 associations de son réseau et représentant près de 5000 enfants, 76% de ces enfants accompagnés sont scolarisés moins de 12 heures par semaine. Seuls 24% bénéficient de plus de 12 heures hebdomadaires. Et puis cette rentrée scolaire 2026 devrait se faire dans les lycées sans téléphone portable. La loi qui les interdit a été promulguée hier. Elle sera effective dès cette rentrée, donc annonce faite par la porte-parole du gouvernement, Maud Bréjon, confirmée par Emmanuel Macron. Mais tous les établissements ne sont pas prêts à imposer une nouvelle règle à une semaine seulement de la rentrée. Ça ne laisse pas le temps, par exemple, de l'inscrire dans le règlement intérieur. Bref, Estelle Kammerer, l'application de la loi pourrait être plus compliquée que prévu.
10: Si la promulgation fait force de loi, les contours du texte n'ont pas été discutés avec chacun des lycées, ce que regrette François Renet, secrétaire national du SNPDEN-UNSA, le principal syndicat des chefs d'établissement.
11: On a malheureusement un peu l'habitude. Les personnels de direction, depuis quelques années, en gros depuis 5-6 ans, sont soumis à des flots quasi ininterrompus de lois qui apparaissent et à des applications immédiates. Donc, on va tenter de faire un peu la même chose que ce que nous avons l'habitude de faire, c'est-à-dire c'est nous qui absorbons et qui faisons la pédagogie d'accompagnement au sein des établissements scolaires.
10: La place du numérique au sein de l'enseignement n'a pas été assez réfléchie, selon le responsable syndical, qui rappelle que le téléphone portable pouvait être utilisé pour des usages pédagogiques.
11: On parle souvent de Pronote, on parle des espaces numériques de travail. Voilà des outils qui permettent une communication facilitée, rapide, souvent très efficace parce que immédiate, mais évidemment que comme on n'a pas eu l'occasion d'y réfléchir, on va se retrouver dans une injonction assez paradoxale. Communiquer d'une manière rapide et efficace avec les familles et les élèves, et en même temps, au prétexte que le téléphone portable n'est plus là.
10: François Renet craint également un effet inversé. Les élèves pourraient se ruer sur leur portable dès la sortie du lycée et y passer encore plus de temps. De son côté, le ministère dit avoir conscience du temps d'adaptation dans chaque établissement et attend les instructions du ministre lors de la réunion de rentrée.
2: Par ailleurs, les régions qui ont en charge les lycées s'inquiètent aussi de la mise en place de cette interdiction du portable qui pourrait s'avérer plus coûteuse qu'on croit dans un contexte de baisse des dotations de l'État aux collectivités. C'est ce qu'explique François Bonneau, vice-président en charge des questions d'éducation à l'association Région de France. Il regrette également le manque de concertation avec le gouvernement. Écoutez-le.
12: Nous pensons qu'il faut discuter lycée par lycée sur la manière dont c'est mis en œuvre. Si sur tel ou tel type d'enseignement ou tel type de situation, il faut un endroit avec pochette dans lequel l'élève dépose son portable, ça peut être envisagé dans une mesure limitée. S'il s'agit de manière permanente de tous les portables pour tous les lycéens, nous on n'est pas incapable aujourd'hui. Si vous prenez une région qui a 100 lycées, c'est certainement quelque chose qui peut se situer entre 500 000 et 1 million d'euros, si vous voulez. Le système global, voyez la charge. Pour mettre des casiers, pour les mettre au bon endroit, pour avoir les locaux adaptés, pour surveiller l'accès à ces locaux, etc. Parce que derrière, il y a de la valeur. Si vous n'êtes pas capable d'assurer, voyez les problèmes que ça peut poser par rapport à un centre de propriété de ses portables.
2: Des propos recueillis par Hakim Kasmi. Et puis dans l'Aude, le village de Pomas, 1000 habitants, a été touché hier par une tornade extrêmement violente qui a conduit à 15 hospitalisations et 300 maisons endommagées. Plus de 120 sapeurs-pompiers sont sur place. Le sud-ouest a été touché de façon générale par des orages de forte intensité hier après-midi. Idem, le sud-est, quelques 21 000 foyers sont privés d'électricité ce matin, dont 5 500 dans les Bouches-du-Rhône, 5 000 un peu plus dans les Hérault et 1600 dans l'Aude. Des orages violents ayant entraîné des chutes d'arbres sur des lignes électriques. Bien au-delà de notre atmosphère, on termine ce journal par des nouvelles de l'astronaute française Sophie Adnaud, qui va sortir une seconde fois dans le vide spatial aujourd'hui pour achever des travaux de réparation de l'ISS, la Station Spatiale Internationale. Mercredi dernier, une première sortie n'avait pas permis de finir le travail. Il s'agissait de remplacer une antenne dédiée aux communications entre l'ISS et la NASA au sol. Remplacement plus compliqué que prévu avec son coéquipier Anil Menon. Sophie Adnaud va donc y retourner, c'est ce que nous raconte Sophie Bécherel.
13: Dans l'espace, tous les travaux prennent du temps. Engoncés dans leur combinaison pressurisée, flottant dans l'air, en l'absence de gravité, les mouvements des astronautes sont ralentis. Il faudra par exemple une vingtaine de minutes à Sophie Adnaud pour aller du sas de sortie à l'endroit où se trouve l'antenne de rechange à l'autre bout de l'ISS sur le module Unity. Et autant pour ensuite gagner le point d'ancrage et fixer cette nouvelle antenne. Lors de cette deuxième sortie, les rôles confiés aux deux astronautes sont identiques. L'Américain Anil Menon sera attaché par les pieds au bras robotique, tandis que Sophie Adnaud, sécurisée par une longe et des mousquetons, se déplacera façon accrobranche pour lui apporter l'antenne de rechange. Ensemble, ils la fixeront ensuite sur le support et rebrancheront les câbles électriques. S'il leur reste du temps, ils changeront un réflecteur sur le module Harmony. C'est un équipement optique qui aide à l'amarrage d'un vaisseau en approche de l'ISS. Deux sorties en moins d'une semaine. Sophie Adnaud doit se réjouir. Elle dit avoir adoré travailler dans le vide spatial.
2: On redescend un peu avec la météo de ce mardi 25 août. Aujourd'hui, les orages seront actifs cet après-midi sur les deux tiers nord-ouest de la France. Le sud restera sec. Les temps

0: Températures comprises entre 14 et 22 degrés ce matin. Elles grimperont de 21 à 28 en moyenne cet après-midi.
1: Merci beaucoup. Alors, on vous retrouve tout à l'heure à 8h45. Bonjour Pierre Ramon.
2: Bonjour Julie Gacon.
1: C'est l'heure de la chronique d'été du Grand Continent. Quel est votre sujet aujourd'hui ?
2: Aujourd'hui, je vais vous raconter comment le problème de l'Europe pourrait être celui de la formation des économistes.
1: À tout de suite.
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1: La chronique d'été du Grand Continent, Pierre Ramon, vous vous interrogez ce matin sur le modèle économique européen entre la Chine et les États-Unis.
2: D'un côté, on voit des voitures électriques chinoises de la marque BYD, peu chères, très efficaces, sur le point de se répandre en Europe. De l'autre, on subit des menaces régulières de taxes douanières sur des produits exportés aux États-Unis, comme le champagne ou le cognac, qui menacent l'équilibre de certaines régions. Ce ne sont que quelques exemples tiré du quotidien, qui rappelle à quel point l'Union européenne est prise en étau entre, d'un côté, la pression des exportations chinoises et, de l'autre, le protectionnisme américain. D'après l'économiste Robert Boyer, l'un des fondateurs de l'école de la régulation, le problème de l'Europe pourrait se résumer ainsi. L'économie européenne demeure hybride. Elle n'a pas encore choisi sa forme préférée de capitalisme et laisse subsister différents modèles en son sein. Il s'en explique dans un entretien fleuve que nous publions ce matin dans le Grand Continent. En Allemagne, il faut exporter. En France, il faut consommer. En Hongrie, il faut attirer des investissements étrangers. Et au-dessus de ces États, les institutions européennes ont un poids très limité pour diriger l'économie. En effet, le budget européen représente une fraction minime du produit intérieur brut de l'Union, entre 1 et 2%, et il doit être équilibré, ce qui limite les capacités d'intervention et le soutien aux investissements. Ainsi, avec des stratégies nationales disparates et un budget supranational trop faible pour planifier, on comprend que les institutions en soient réduites à une stratégie de défense de la concurrence.
1: Alors si ce modèle européen où coexistent différents modèles économiques n'est pas si performant d'après Robert Boyer, est-ce qu'il faudrait s'inspirer d'autres systèmes ?
2: Alors, pour Robert Boyer, on commet déjà une erreur en pensant que la Chine et les États-Unis sont des modèles opposés dont on pourrait plus ou moins se rapprocher. Ils sont au contraire complémentaires. L'économie chinoise produit plus qu'elle ne consomme et ce surplus est absorbé par la demande américaine. Ainsi, ce qu'on appelle l'American Way of Life doit beaucoup à la Chine et la croissance chinoise doit beaucoup aux États-Unis. Par conséquent, au-delà même des préférences des citoyens qui peuvent ne pas souhaiter la concentration capitaliste des États-Unis ou la planification autoritaire chinoise, ces modèles ne peuvent pas être reproduits en Europe. C'est de ce point de vue-là que Robert Boyer attribue aux économistes une part de responsabilité dans les difficultés de l'Europe. D'après lui, ils ont tendance à considérer que les pays européens sont des copies imparfaites soit d'une économie de marché abstraite, soit de l'économie américaine en particulier. Ainsi, les manuels de macroéconomie que nous utilisons sont des décalques de ceux conçus aux États-Unis, alors que les relations entre la monnaie, les impôts, les dépenses publiques sont marquées par des rapports de force très différents en Europe.
1: Alors, dans ce contexte, pense-t-il que les Européens doivent inventer un nouveau système ?
2: Alors, une première solution pourrait être de créer une union fiscale avec des impôts communs qui obligerait à chercher un compromis politique européen dans une démarche démocratique fondatrice. Cette union fiscale pourrait ensuite donner lieu à un budget européen, point de départ d'une nouvelle planification économique. Et la planification, ce n'est pas un simple exercice technocratique, mais c'est une confrontation collective de ce que l'on désire et de ce qui est possible. Peut-être aussi que la solution est de faire de l'économie d'une autre manière. Et pour explorer cette voie, je cite l'économiste britannique John Maynard Keynes. Le bon économiste doit réunir en lui des qualités que l'on trouve rarement chez un individu, une bonne connaissance de l'histoire, de la philosophie, une intuition sûre, des qualités d'homme d'État et la capacité de construire des modèles économiques. aucune part de la nature humaine ou de ses institutions ne doit échapper à son regard. Si l'on suit Keynes, la solution à une partie au moins des problèmes économiques de l'Union européenne est peut-être sous nos yeux, nous former tous à l'économie en humanistes européens.
1: Merci beaucoup Pierre Ramon, la chronique d'été du Grand Continent. Merci.
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1: Nous sommes toujours avec notre invité Valentin Baer, politiste chargé de recherche au CNRS, au Centre européen de sociologie et de sciences politiques, qui travaille sur les réseaux conservateurs, en particulier la façon dont les mouvements réactionnaires aux États-Unis portent en Europe leur agenda réactionnaire, repris par des fondations, laboratoires d'idées et universitaires qui travaillent à teinter le débat public de leurs idées. En réalité, la circulation des idées va dans les deux sens, pour le dire plus généralement. Alors, à partir de quand, Valentin Baer, est-ce qu'on ne parle plus seulement de circulation intellectuelle, de circulation des idées, mais véritablement d'une stratégie d'influence pour gagner ce qu'on appelle, vous le rappelez tout à l'heure, la bataille culturelle, même si c'est reprendre leur expression à eux, qu'ils ont eux-mêmes reprise du communiste Gramsci, et que vous appelez plus volontiers la métapolitique.
6: Je pense que là, il faut revenir sur la dimension proprement sociale de la forme think tank et plus généralement de ces conférences et événements transnationaux. Au fond, qu'est-ce que c'est qu'un think tank ? Qu'est-ce que sont ces conférences ? Ce sont des espaces intermédiaires qui sont destinés à mettre en relation donc des producteurs de savoir et d'idées, universitaires, intellectuels, et tout un tas d'autres acteurs susceptibles de relayer ces idées. Donc ça peut être des journalistes et des éditorialistes. On retrouve la stratégie métapolitique de conquête de l'hégémonie culturelle. Voilà, des gens qui vont mener la bataille culturelle concrètement, hein, qui vont aller diffuser ce type d'idées via différents médias, y compris numériques, y compris sur les réseaux sociaux. Donc on voit aussi de plus en plus d'influenceurs dans ces réseaux transnationaux. Mais aussi, parmi les acteurs présents dans ces think tanks, dans ces conférences, des acteurs plus proprement politiques et militants. Donc qui vont des élus, des responsables de partis, y compris des membres de gouvernement ou d'anciens membres de gouvernement, pas mal de parlementaires européens, mais aussi des militants, y compris de groupes plus radicaux. Hein, pour ne prendre qu'un exemple, lorsque le Matthias Corvinus Collegium à Bruxelles, donc en fait l'antenne bruxelloise de cette université privée hongroise pro-Orban, a organisé une grande conférence sur l'âme de l'Europe, on trouvait parmi les panélistes, parmi les conférenciers, à la fois des universitaires européens et américains, des députés européens, mais aussi des militants comme Alice Cordier, par exemple, donc la présidente du collectif Némésis, donc ces femmes d'extrême droite, parmi les invités. Donc on voit aussi comment, sous la bannière du conservatisme, ce qui s'opère, c'est une forme d'élargissement, finalement, de l'arc conservateur et de normalisation des acteurs les plus réactionnaires ou d'extrême droite.
1: Et comment ces intellectuels, qui ont sans doute un certain talent de plume par ailleurs, essaient d'utiliser les espaces médiatiques, le monde de la presse, le monde de l'édition aussi, mais aussi, comme ce fut le cas en Hongrie, en Pologne, l'université, pour distiller leur discours. On a appris, ou cela a été confirmé par Mediapart en juillet, cette enquête sur le directeur de la publication du média d'extrême droite Frontière, Eric Tegner, qui a lui-même travaillé pour le Danube Institute en 2020 et 2021, quand Frontières s'appelait encore Livre Noir. Son contrat stipulait bien qu'il devait publier chaque mois plusieurs articles dans des médias français comme Causeur, Valeurs Actuelles, Figaro, Vox, RT France, parce que la chaîne russe émettait toujours en France à ce moment-là. Une enquête d'Olivier Tesquet pour Télérama l'avait d'ailleurs déjà signalé l'année dernière. Comment est-il présenté dans les médias quand il écrit, ou dans ses grandes réunions, ses grands colloques quand ils sont invités, comme des influenceurs, entre guillemets, ou des éditorialistes, ou comme des experts ?
6: Alors, un petit peu de tout ça, hein. C'est aussi beaucoup des endroits qui sont un peu gris, un peu hybrides, intermédiaires, et donc dans lesquels on peut jouer sur plusieurs étiquettes. Hein. Donc, quelqu'un comme Eric Tegner va pouvoir être présenté comme journaliste, comme éditorialiste, mais aussi éventuellement comme intellectuel public, voix importante du conservatisme en France. C'est aussi permis par la relative multipositionnalité de ces personnes dans l'espace public. Hein. Quelqu'un comme Richard Legutko, par exemple, qui a été pendant une vingtaine d'années parlementaire européen du PiS polonais et une figure majeure du parti, est constamment présenté comme philosophe et professeur de philosophie, ce qu'il est aussi à l'université, mais ce qu'il a cessé de faire pendant une bonne partie de sa vie, où il a été complètement engagé dans la bataille politique, sans cesser néanmoins d'écrire et donc effectivement d'occuper aussi le terrain médiatique. Ce qui est intéressant, c'est que cette logique de bataille culturelle et métapolitique,

0: corps national. Du point de vue de l'ingérence étrangère, on pourrait aussi poser la question du rôle d'une publication comme The European Conservative, hein, ou d'autres médias qui sont financés qui ont été financés par la Hongrie, au sein desquels donc des militants et des plumes d'extrême droite ont vraiment tribune ouverte. Est-ce qu'ils posent des questions, notamment en période électorale?
1: Alors, le Danube Institute a d'ailleurs été ciblé, entre guillemets, par Viginum, dont on a déjà l'occasion de parler ici avec le chercheur Maxime Audinet. Viginum, le service de l'État français chargé de détecter et de protéger contre les ingérences numériques étrangères, qui donc parle du Danube Institute aujourd'hui comme l'un des instruments d'un dispositif d'influence hongrois pour diffuser, je cite, des narratifs anti-européens ou pro-russes. Vous parlez de cas de pseudo-science parce que le Danube Institute, il revendique par ailleurs un processus éditorial qui précède la publication de ses notes. Il met en avant les titres académiques des intervenants ou des auteurs. La pseudo-science, qu'est-ce que vous entendez par là? Qui aujourd'hui et comment parler de cette stratégie qui sert à la fois à se présenter comme experts et scientifiques et à délégitimer ou décrédibiliser la vraie production scientifique?
0: Une bonne partie de l'activité d'un think tank comme le Danube Institute ou du Matthias Corvinus Collegium en Hongrie, c'est effectivement de produire des notes, des rapports qui se veulent experts et qui très régulièrement instrumentalisent une forme de légitimation académique de leurs auteurs. Donc on va mettre en avant le fait que tel auteur est titulaire d'un doctorat, de préférence d'une prestigieuse université britannique, que les panélistes qui vont être invités à discuter publiquement de son travail sont eux aussi des gens qui ont des titres académiques, sont passés par de grandes universités. Et puis, la forme même du texte, du rapport, va singer finalement les formes académiques. Donc, il y aura des notes de bas de page, une bibliographie, une discussion de l'état de l'art de la littérature scientifique, une note sur la méthodologie. Bon, pour ne prendre qu'un exemple, hein, quand j'étais à Budapest au mois de juin, j'ai pu assister à une conférence du Matthias Corvinus Collegium qui était donc dédiée à la dernière note produite par un fellow, donc un boursier de l'Institut britannique, criminologue, une note qui porte sur les origines migrantes des terroristes djihadistes en Europe, et donc une note qui part d'un discours voilà, qui se veut assez rigoureux et descriptif, hein, statistique, sur la part de terroristes djihadistes qui auraient des origines migrantes, et donc c'est discuté au cours d'un panel public auquel participe un influenceur néerlandais, un militant de la remigration. Donc très rapidement, la discussion glisse de considérations méthodologiques plus ou moins biaisées, puisque c'est une note qui ne fait pas l'objet d'un contrôle par les pairs, ce qui est d'une évaluation par les pairs, ce qui est le processus normal d'une production académique. Mais très vite, de toute façon, on quitte complètement la discussion méthodologique ou scientifique pour aller vers un appel à la remigration, donc à la déportation massive de migrants, qui seraient nécessairement des populations criminogènes, non assimilables et une menace pour la sécurité des États européens.
1: Et en disant que les travaux scientifiques qui parlent de migration n'osent pas exposer ces questions-là de peur d'être taxés de racisme. C'est un discours qui, par ailleurs, délégitime immédiatement les auteurs de ces travaux-là scientifiques et qui sont, eux, contrôlés par leurs pairs. Jusqu'où, Valentin Berre, faut-il parler de conservatisme? Vous parlez d'internationale conservatrice. À quel moment vous considérez un conservatisme comme un mouvement d'extrême droite?
0: Oui, je pense que ce qui est important, c'est de comprendre que à travers la revendication du label conservateur par ces acteurs, se joue plusieurs choses. Il y a d'abord un élément qui est celui de la reconfiguration idéologique et partisane du camp des droites. Donc l'idée, c'est vraiment de normaliser tout un discours d'extrême droite en les intégrant dans une constellation des droites qui aurait été injustement divisée par la gauche, par la logique du cordon sanitaire qui exclurait de l'espace du politiquement correct des formations plus d'extrême droite ou réactionnaire. Il y a une autre dimension, je pense, qui est importante, et on travaille là-dessus avec notamment ma collègue F. Giannoncelli, qui est de montrer que l'idéologie conservatrice en tant que telle repose sur une une matrice inégalitaire. L'idée qu'il y a des hiérarchies naturelles, un ordre naturel, qui dérive donc notamment de la religion, mais aussi de visions qui peuvent être éventuellement biologisantes du corps social, du corps national. Et donc,

0: Il n'y a pas nécessairement une frontière évidente entre ce qu'est le conservatisme et ce qu'est la réaction de ce point de vue-là. Et la période actuelle est assez emblématique de formes de porosité qui existent, à la fois individuelles, sociales, entre acteurs conservateurs et acteurs plutôt d'extrême droite, mais aussi elle vient révéler finalement des formes de porosité, de circulation idéologique qu'on peut toujours chercher à caractériser avec des définitions rigoureuses en proposant des typologies, etc., mais qui empiriquement, dans les faits, se révèle quand même extrêmement plus flou, brouillé et mélangé que ce qu'on pourrait penser. Et ça se voit typiquement, non seulement à travers ces formes de rassemblement d'acteurs issus, pour certains, d'un conservatisme qui se veut respectable et d'autres de la droite la plus réactionnaire au sein de cette internationale conservatrice, mais aussi à travers la légitimation, la normalisation de tout un tas de mots d'ordre, dont ceux dont on a parlé précédemment, c'est-à-dire grand remplacement, remigration, etc., qui sont complètement endossés, y compris par des conservateurs qui se disent ou qui se veulent respectables.
1: Vous avez pu, par exemple, en lisant attentivement la revue et le site de The European Conservative, dont vous nous avez retracé l'histoire tout à l'heure, vous avez lu des textes qui réhabilitent, ou du moins réévaluent, on va dire, les dictatures latino-américaines. Augusto Pinochet présenté comme un contre-révolutionnaire diffamé, quoi d'autre dans le genre?
0: Ce qui est intéressant, c'est de voir donc la façon dont des figures politiques relativement radicales et jusqu'ici plutôt marginales sont complètement endossées, donc notamment dans les colonnes de la revue, mais aussi de par leur présence dans ces conférences. Donc quelqu'un comme Curtis Yarvin, donc cet obscur blogueur américain associé aux Lumières sombres aux États-Unis, a pu être invité au Danube Institute dans les colonnes de The European Conservative. On a vu des hommages à Charlie Kirk, donc cet influenceur suprémaciste blanc trumpiste assassiné pendant qu'il donnait une conférence dans une université américaine. On a pu voir aussi quelqu'un comme Roberto Vannacci, donc qui est cet ancien général italien élu en 2024 député européen avec le soutien de la Ligue en Italie, qui depuis s'en est distancé pour créer un parti futur national encore plus radicalement en faveur de la remigration, contre les personnes LGBT, etc., est aussi érigé comme participant de ce camp conservateur respectable, en étant promu, invité, discuté dans les colonnes de The European Conservative.
1: Et Roberto Vannacci, qui d'ailleurs, ce parti futur national, qui d'ailleurs contraint, entre guillemets, Giorgia Meloni à se montrer beaucoup moins, disons, modérée et respectable qu'elle ne voulait paraître au début, puisqu'elle s'aligne en quelque sorte. Enfin, ces partis d'extrême droite viennent encore pousser vers la droite des partis qu'il était déjà, mais qui voulait, en tout cas pour Giorgia Meloni, présenter une autre figure auprès des électeurs quand elle a fait campagne. Est-ce que vous voyez, Valentin Bert, depuis quelques années que vous travaillez sur ce sujet, encore une fois, est-ce que vous voyez ces idées progressivement reprises et utilisées, cette fois par les partis, et pas seulement diffusées dans le débat public ?
0: Alors c'est difficile d'identifier de manière claire la façon dont ces activités intellectuelle infuse et influence directement l'agenda des partis politiques. Après, il n'en demeure pas moins qu'il y a un certain nombre d'éléments qui montrent la reprise d'éléments de discours par les partis politiques. Donc on parlait tout à l'heure de la remigration, on parlait aussi du règlement en retour, donc qui voit l'ensemble des droites du Parlement européen, allant donc du Parti populaire européen dans lequel siègent les Républicains, jusqu'à la plus extrême droite, donc le parti d'Éric Zemmour, le parti de Marion Maréchal et le Rassemblement National, voter tous ensemble ce règlement retour. On voit aussi la façon dont ces think tanks hongrois, polonais cherchent à mettre en forme leur discours de manière un peu plus appliquée à des enjeux de politique publique. Donc on a vu notamment le Matthias Corvinus Collegium et Ordo Iuris, donc qui est la fondation de juristes conservateurs polonais, donc notamment militants en faveur de la famille traditionnelle, contre l'avortement, produire ensemble des rapports, donc notamment un qui a fait un petit peu de bruit, qui s'intitule The Great Reset, donc la grande réinitialisation, qui est un projet de réforme de l'Union européenne dans un sens valorisant la souveraineté nationale et au fond promouvant une Europe à la carte, donc le retour de la souveraineté des États membres contre les tentatives d'approfondissement fédéral de l'intégration européenne et contre ce qui est perçu comme des ingérences de la Commission européenne et surtout des cours de justice européenne dans l'ordre juridique des États membres, hein, donc notamment sur fond de crise de l'état de droit en Hongrie et en Pologne. Ce sont deux organisations qui ont aussi publié plus récemment un rapport sur les politiques migratoires, de nouveau, hein, en expliquant, en listant un ensemble de mesures qui permettraient aux États membres de reprendre le contrôle de leurs frontières et de mettre en œuvre une politique migratoire plus dure.
1: Et ces deux établissements, l'Ordo Iuris, donc fondation polonaise ultra-conservatrice, et le Matthias Corvinus Collegium de Budapest, disent bien que les rapports qu'ils produisent sont à destination des partis conservateurs, qu'ils les présentent, le Great Reset par exemple, comme une première étape de la préparation d'une proposition détaillée de modification des traités européens. Alors il s'agirait par exemple de transformer la Commission en secrétariat général sans rôle législatif ni protocolaire. La Cour de justice continuerait à exister mais sans aucun pouvoir réel. Le Parlement européen serait purement consultatif. Ces intellectuels ne demandent plus la sortie pure et simple de l'Union européenne. Il faut la transformer de l'intérieur.
0: Oui, c'est exactement ça. Viktor Orban avait dit qu'il faut occuper Bruxelles. Au fond, c'est aussi un signe de l'apport de pays d'Europe centrale à la constellation idéologique des droites et extrêmes droites européennes. Au moment de l'élargissement de l'Union européenne, des partis comme le PiS polonais notamment se revendiquaient de l'euro-réalisme. Donc, ils n'étaient pas ouvertement contre l'intégration européenne, dont les bénéfices, notamment économiques, étaient évidents, mais disaient, bon ben voilà, il faudrait que l'Union européenne soit simplement une zone de libre-échange, mais il faudrait éviter toute forme d'approfondissement fédéral. Il ne faudrait pas que l'Union européenne devienne un État, un super-État. Et il faudrait que les États membres restent libres de légiférer sur un ensemble de domaines réservés, donc avec notamment la crainte qu'il y ait un agenda sous-jacent promu par la Commission européenne et la Cour de justice en faveur d'une forme de libéralisation des mœurs, quoi, hein, donc d'approfondissement de l'égalité homme-femme, de promotion des droits homosexuels, etc. Ce qui est intéressant, c'est de voir que à ce moment-là, cette perspective euro-réaliste a notamment rejoint celle des conservateurs britanniques, hein, au moment où ils quittent le Parti populaire européen. Eux, plutôt parce qu'ils voient l'Union européenne comme le véhicule d'une forme de socialisme, en tout cas de régulation du marché auquel ils sont hostiles. Donc c'est une espèce de première genèse de reconfiguration de la droite eurosceptique. Mais effectivement, les think tanks comme Ordo Iuris ou le Matthias Corvinus Collegium cherchent très directement à proposer un ensemble de solutions de politique publique à des partis politiques. Et d'ailleurs, un rapport comme The Great Reset a été produit et présenté lors de conférences dans différents États membres, hein, en Espagne avec Vox notamment, et en France auprès de représentants de l'ensemble du spectre des droites politiques. Hein, la promotion à Paris du rapport, il y avait à la fois des gens venus des Républicains, du Rassemblement National, du Parti Identité et Liberté de Marion Maréchal et de Reconquête d'Éric Zemmour. Et on voit aussi là que ça s'est rendu possible par ces espaces intermédiaires que constituent ces organisations intellectuelles, puisque ce carnet d'adresses des dirigeants des partis de droite européens a été permis par l'Institut de formation politique, qui est une petite école de formation privée pour les cadres des droites, hein, et qui lui-même se revendique œcuménique, hein, et dont les anciens élèves, les anciens étudiants se retrouvent dans l'ensemble de ces partis des droites.
1: Merci beaucoup Valentin Bert, merci de nous avoir éclairé sur cette internationale conservatrice que vous étudiez de près. Merci beaucoup, vous êtes politiste chargé de recherche au CNRS, au Centre Européen de Sociologie et de Sciences Politiques, le CESSP ou CESP. Merci d'avoir été avec nous. Elle devient lui, lui devient elle, son esprit à lui, soudainement transposé dans son corps à elle, puis dans celui d'une autre, et dès lors tout bascule dans une quête fiévreuse pour retrouver un corps et surtout une identité.
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2: Avoir 20 ans, Raphaël Laloum nous emmène dans le berceau de l'Amérique réactionnaire d'ailleurs, Austin, Texas. Dans les années 60, une jeune beatnik veut fuir cette ambiance et sa famille et puis conquérir son indépendance par la musique.
3: 1963, Austin, Texas. Une jeune fille marche au bord de la route. Accompagnée d'un ami, Chet Helms, elle attend qu'une voiture les prenne en stop. Il est tard, mais personne ne s'arrête. Habillée en jean délavé, t-shirt noir et sandales mexicaines, la jeune fille est épuisée. Chet lui dit de rester patiente. Tiens, voilà une voiture. Le conducteur demande leur direction. San Francisco. Il accepte de prendre les deux noctambules. La jeune fille qui monte s'appelle Janis Joplin. Elle vient tout juste d'avoir 20 ans. Quand la voiture démarre, Janis pense à tout ce qu'elle laisse derrière elle. Ses parents qui vivent à Port Arthur. Une famille austère, dévote. Accrochée coûte que coûte aux coutumes et traditions. Elle leur a écrit une lettre pour leur dire qu'elle prenait la route. Son inscription aux Beaux-Arts d'Austin, ce n'est pas si grave si elle l'abandonne. Les cours l'ennuient à mourir. En plus, les étudiants viennent de l'élire « mec le plus moche du campus ». Le coup de poing de trop dans sa courte vie. Partir, ce n'est pas une question, c'est une nécessité. À Austin, finit la vie de débauche et l'alcool a enchaîné les flops dans les bars miteux. À San Francisco, Janis veut réaliser son rêve, devenir chanteuse. Dans la voiture, Chet, son ami aux cheveux roux et aux larges lunettes, a réussi à négocier pour qu'on mette un peu de musique, histoire d'oublier tout le pétrin. De la musique, mais pas n'importe laquelle. La chanteuse Odetta. « Cela vous va ?» demande le conducteur. Janis répond.
4: « Ok. »« Take it for a ride in the car, car, I'll take it for a ride in the car, car. » Take it for a ride, I'll take it for a ride, I'll take it for a ride in the car, car. Brrr, brrr, brrr.
3: Après deux jours en stop, Janis et Chet arrivent à San Francisco. En 1963, la ville est le royaume des beatniks. Janis en fait partie. Dans son adolescence, elle a lu Jack Kerouac, Allen Ginsberg, Lawrence Ferlinghetti et toute la Bible de sa génération. Mais ce qu'elle voit dans cette ville de la côte ouest a une autre dimension. Des jeunes s'assoient en groupe sur les trottoirs, font la fête, chantent à n'importe quelle heure et boivent de l'alcool à foison. La liberté, c'est à San Francisco. Ici, Janis s'est fixé un objectif, lancer sa carrière musicale. Coup de pouce, Chet possède un réseau. Grâce à lui, Janis chante dans les coffee house enfumées et alterne entre folk et blues. Accompagnée de son auto-harpe, elle chante seule et a cappella. Janis forme peu à peu son public. Mais au fil des semaines, Chet s'éloigne de son ami. Dans le sous-sol miteux où elle vit, Janis se met à consommer des liqueurs fortes et surtout de la drogue. L'héroïne, le smack, est pour elle un catalyseur d'énergie. Pour chanter le blues, se dit-elle, il faut faire l'expérience de la douleur, multiplier les excès. Avec l'alcool et la drogue, Janis s'isole, rate un rendez-vous avec une compagnie de disques et se fait même arrêter pour vol à l'étalage en février 1963. Les coffee house lui ferment leurs portes un à un. Janis ne connaîtra ses premiers succès en musique qu'à partir de 1967. À 20 ans, elle est l'incarnation d'une génération désabusée par les normes et codes nord-américains. Janis choisit de mener une vie de liberté, mais à quel prix? La drogue est le revers de cette vie à rebours des conformismes. Celle qui deviendra une icône féminine du rock meurt d'une overdose en 1970, intégrant le tristement célèbre Club des 27. Ses chansons résonnent encore comme un appel à la révolte, jamais éteint.
2: La reprise du grand standard Summertime par Janis Joplin pour clore cette belle chronique « Avoir 20 ans » de Raphaël Laloum, réalisée par Thomas Beau. Après le journal, nous recevrons Thomas Fersen qui a aussi été un peu beatnik quand il avait 20 ans. Il est 8h45, le journal est présenté par Anne-Laure Chouin. Bonjour Anne-Laure.
5: Bonjour Julie, bonjour à toutes et à tous. Les États-Unis prévoient l'asphyxie économique de l'Iran et menacent les alliés commerciaux de Téhéran. Nouvelle stratégie de Donald Trump 6 mois après les premières attaques d'Israël et des États-Unis sur l'Iran qui ont eu pour effet notamment de bloquer les échanges dans le détroit d'Hormuz. Le gouvernement américain adresse désormais un avertissement ferme aux pays qui

0: continuerait à soutenir économiquement Téhéran, dont les partenaires commerciaux principaux sont la Chine, la Russie, les Émirats arabes unis ou encore la Turquie. Hier, le ministre des Finances américain n'a pas précisé quand les nouvelles sanctions entreraient en vigueur ni quel pays pourrait se retrouver dans le viseur. Le Canada, de son côté, devrait dévoiler aujourd'hui sa réponse aux nouveaux droits de douane américains sur son acier et ses voitures. Le Canada qui est, on le rappelle, le principal partenaire commercial de Washington. En France, la loi qui interdit les téléphones portables dans l'enceinte des lycées a été promulguée hier pour être effective dès la rentrée. Les établissements comme les régions pointent les difficultés à mettre en place une telle interdiction une semaine avant la rentrée des élèves. Et justement, sur ces téléphones et leurs réseaux sociaux fleurissent en ce moment des contenus d'influenceurs autour de la rentrée des classes qui poussent à acheter tel ou tel type de fourniture. Pour contrer cela, d'autres influenceuses prônent au contraire la sobriété. Elles reprennent les challenges de tri extrême de leur maison ou de zéro achat déjà popularisés l'an dernier. Explication de Fatou Laure Diouf.
1: Voici les choses que je n'achèterai pas pour cette rentrée. Plein de classeurs, plein de carnets, ce sont des choses que je réutilise chaque année. C'est du gaspillage écologique, c'est du gaspillage au niveau de votre argent.
2: Asmae, 19 ans, partage sur TikTok et YouTube des vidéos sur la déconsommation depuis un mois.
3: Ma consommation de maquillage, de skincare aussi, c'est pareil. Je vais racheter un produit une fois que j'aurai fini un qui a la même utilité. C'est principalement ça, en fait, que je transmets comme message. Je vais partager des convictions personnelles, que ce soit par rapport à l'écologie, etc. Je suis vraiment contre la surconsommation à ce niveau-là, parce que ça a des dégâts énormes.
2: Selon Asmae, beaucoup de jeunes femmes, parmi ces dizaines de milliers d'abonnés, se sont récemment lancées à leur tour dans ces défis, pour limiter leur impact écologique ou simplement faire des économies. La mode du désencombrement sur les réseaux sociaux existait déjà dès les années 2010, mais elle connaît un regain d'intérêt en 2025 et à l'approche de la rentrée, où le terme declutter, désencombré en français, fait un bond dans les moteurs de recherche. Les personnes concernées ont des profils variés, précise Julie Madon, sociologue spécialisée dans les pratiques de consommation.
4: Se désencombrer, c'est aussi désencombrer son esprit, c'est aussi prendre le temps de ralentir, de se reconnecter à des choses qui ont du sens. Ça, c'est un discours qui est assez intéressant parce que ça a ramené aussi des personnes qui étaient peut-être un peu moins sensibilisées à, par exemple, la cause environnementale, mais qui sont attirées pour des questions presque plus de bien-être.
2: Cependant, la sociologue met en garde contre certaines influenceuses qui se disent minimalistes, mais mettent en avant des pratiques consuméristes, jetant énormément de produits et d'objets au lieu de les donner ou de les vendre, et parfois pour en racheter des neufs, très peu de temps derrière.
0: La France compte quelques dizaines de tornades par an, mais celle qui a eu lieu hier dans l'Aude, dans la petite commune de Poma, a été d'une rare intensité. Elle a en tout cas endommagé près de 300 maisons et conduit à l'hospitalisation de 15 personnes. La préfecture signale également des mises à l'abri et des mises en sécurité des habitants. Quelques bâtiments ont quasiment été rasés. Dans un contexte d'orages violents qui ont secoué toute la région, près de Carcassonne, écoutez à ce propos Guillaume Ferry, directeur des opérations de la filiale Risque de Météo France. Il était ce matin sur France Info avec Marie Maheu.
5: Il y a vraiment un orage très violent, très puissant qui s'est formé là, au passage de la vallée de l'Aude entre Limoux et Carcassonne. Et voilà, au cœur de cet orage, un peu en périphérie plus précisément, on a eu un système tourbillonnaire qui s'est mis en place et qui a donc généré cette tornade sur un intervalle relativement court, hein, qui ça a été quelques kilomètres. Ça peut arriver quand même en France, hein, sous les systèmes orageux, mais c'est plutôt observé en général plutôt sur la moitié nord, notamment dans le Pas-de-Calais, Nord-Pas-de-Calais, hein, qui a vu dans l'histoire récente des tornades importantes, dont la tornade de Haumont en 2008 qui avait causé de très très gros dégâts avec des victimes. Donc là, on est sur un peu en dessous en termes de conséquences. Mmh. Mais voilà, ça peut arriver dans le sud, mais c'est plutôt dans le nord.
0: En tout cas, ces orages qui ont eu lieu hier vont s'étendre aux deux tiers nord du pays cet après-midi. La partie sud restera sèche. Déjà de la pluie ce matin sur le nord-est, compté au plus chaud de 21 à 28 degrés du nord au sud.
6: Merci beaucoup. Anne-Laure Chouin, Thomas Fersen est avec nous pour la dernière partie des matins.
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6: Ici, je peux me mettre à table. Ce livre noir est un asile pour mes pensées inavouables, les plus enfouies, les plus fossiles. Bonjour Thomas Fersen.
8: Bonjour.
6: C'est un extrait de votre roman devenu pièce de théâtre, Comme on quitte un imperméable. Qu'est-ce que vous aimez dans les octosyllabes?
8: Bon, c'est une grande chanson ce livre. Donc voilà, c'est ce qui me plaît, c'est cette musicalité populaire, c'est le vers populaire, l'octosyllabe. Donc j'ai pour la deuxième fois, parce que j'ai

0: J'avais déjà écrit un premier roman qui s'appelait Dieu sur Terre en octosyllabes. J'ai écrit celui-là aussi en octosyllabes. C'est un peu la caractéristique de mon personnage qui s'exprime comme ça. Et puis aussi une singularité littéraire, parce que je pense que quand on écrit, il faut essayer de faire un objet singulier.
1: Brassens aussi chantait en octosyllabes, beaucoup, pas toujours, mais « Toi l'Auvergnat, quand tu mourras, quand le croque-mort t'emportera ». Bon, au père éternel, bam, pentasyllabe. Vous sauriez reconnaître un octosyllabe n'importe où, n'importe quand? Parce qu'à France Culture, on a un documentariste qui s'appelle Olivier Chaumel, que j'aime beaucoup, qui reconnaît les alexandrins. Attention à la marche en descendant du train. Parfois, c'est handicapant dans la vie.
0: Bah oui, effectivement, je les entends. Parce que mon cerveau finit par être structuré comme ça, à force de les pratiquer. La pensée se s'ordonne en octosyllabes, c'est assez amusant.
1: Alors dans votre deuxième roman, donc Comme on quitte un imperméable, paru en mai aux éditions du Seuil, qui a été adapté donc sur scène par Samuel Akache, présenté pour la première fois en juillet au Festival d'Avignon et qui se produira en octobre à la Scala Paris, puis sera en tournée dans toute la France. Je vous ai même pas fait parler de l'histoire. D'ailleurs, un jeune homme que son groupe de rock et sa famille lui ont dit d'aller voir ailleurs s'ils y étaient.
0: Oui, c'est ça. Il est chassé du foyer familial parce qu'il est désœuvré. Il perd son job, il est viré du groupe, enfin il végète et son père l'envoie en Amérique centrale, surtout pour faire de la place sur le canapé familial. Et là-bas, il ne connaît rien de ce pays, évidemment c'est pas un voyage touristique, mais plutôt un rite de passage, une tentative de rite de passage. On parlait tout à l'heure, j'ai entendu parler de Janis Joplin qui s'est confronté à la douleur et à la drogue. C'est une réinvention des rites de passage, on se met à l'épreuve. Rites de passage qui ont disparu dans notre culture, qui étaient aseptisés, effacés, et plus ou moins consciemment, les jeunes les réinventent. Ils ont besoin de ça, de se mettre en danger pour essayer d'atteindre l'âge adulte. Alors c'est ce qu'il essaye de faire sans le savoir. Il est confronté à la mort, à des expériences mystiques, il rencontre des personnages douteux, il rencontre l'amour aussi. La gastronomie spéciale de ces régions, et en rentrant... Malheureusement, il manque la dernière étape, c'est qui est la réagrégation dans la communauté en tant qu'adulte, puisque ses parents le voient toujours comme un abruti qui est désœuvré, qui n'a pas d'avenir. Donc il s'invente un nouveau personnage. Il s'invente un double pour se sortir de cette situation qu'il juge infamante, et il va lui donner un nom qui est le mien.
1: Alors, parce que je pourrais improviser, comme vous avez bien écouté la chronique de Raphaël Halloum, avoir 20 ans sur Janis Joplin, je pourrais improviser la vôtre. Thomas Fersen, ça commencerait comme ça. Été 83, Mexique. Alors, je ne sais pas si c'était en 83, mais vous aviez 20 ans.
0: 86.
1: Dans une voiture qui traverse une région sauvage, abandonnée, où le crime fait des ravages, celui qui est encore le jeune François-Louis Gontard a la montre de son père et 15 ou 20 dollars en poche. Vous avez voyagé vous-même en Amérique centrale à cet âge-là, Thomas Fersen?
0: Tout à fait. Le projet n'était pas de faire un livre autobiographique, mais de me servir de ma propre existence pour raconter celle de mon personnage. Donc j'avais effectivement des références, j'avais vécu des choses que j'ai confiées, que je lui ai confiées. J'ai dilaté, j'ai augmenté, je me suis documenté aussi. Assez difficilement sur le Mexique, le Guatemala et Honduras des années 80, parce que bon, on retrouve plus grand chose maintenant. Et puis aussi Cuba qui était encore à l'époque où les Russes étaient encore présents. C'était avant la chute du mur, donc un Cuba qui n'existe plus et où je suis tombé amoureux, effectivement, oui.
1: Et donc vous parliez d'un rituel de passage. Thomas Fersen est né de ce rituel.
0: Exactement. Ouais. Il est né à mon retour, j'ai décidé de prendre mon existence en main. C'était peut-être ça, devenir adulte, même si c'était prendre mon existence en main pour continuer à faire l'enfant.
1: Alors c'est un personnage que vous aviez dans une chanson chantée. La chanson s'appelait Deux pieds dans votre album en 2003, Pièce montée des grands jours. Et ce personnage que vous racontiez, on a l'impression qu'il déambule aujourd'hui dans vos textes et dans ce livre.

0: de pied.
1: C'est toujours ce même bonhomme de 2003, Thomas Fersen, qui se balade dans vos chansons et dans vos textes.
0: C'est lui qui est sorti de cette chanson et qui donc a été envoyé, comme je le disais, en Amérique centrale pour se frotter à l'existence.
1: Vos romans, vous les écrivez comme vous écrivez vos chansons, vous vous mettez dans les mêmes dispositions, les mêmes conditions. Vous parliez du canapé tout à l'heure, vous étiez affalé quand vous étiez jeune.
0: Effectivement, je travaille couché.
1: Non, comme Mark Twain.
0: Comme je pense peut-être beaucoup de gens, je ne sais pas. Mais c'est une réminiscence de mon enfance où je traînais au lit le matin en lisant et c'est un moment privilégié où je pense que le cerveau est dans des dispositions particulières au réveil et qu'il fournit des idées qu'il ne donne pas dans la suite de la journée quand il est bien réveillé, parce qu'on est encore en connexion avec l'inconscient, avec le rêve, et je le constate tous les matins, j'ai des idées nouvelles au réveil et je résous des solutions littéraires alors que je n'y arrive pas plus tard dans la journée. Donc je travaille le matin, beaucoup couché jusqu'à midi, le temps s'efface, il n'y a plus de temps, il n'y a plus d'espace, et on s'affranchit de tout, donc de la mort. Et dans cet esprit de liberté totale, c'est le moment de la création.
1: Ça intriguait beaucoup Steinbeck d'ailleurs, que Mark Twain puisse écrire couché, et il disait, moi j'aimerais bien savoir ce qu'il a écrit assis et ce qu'il a écrit couché, parce que tout ça a à voir avec le confort de l'écriture. Pourquoi et comment, Thomas Fersen, ça vous est venu d'écrire des romans? Votre premier album, 1993, Le bal des oiseaux, votre premier roman, 2023, 30 ans plus tard, Dieu sur terre.
0: J'ai toujours été grand lecteur, j'ai toujours eu l'ambition d'écrire un jour un roman, du moins un format plus long que la chanson. Je me suis souvent heurté à la question du style. Je ne savais pas comment écrire, jusqu'au jour où je me suis dit, je n'ai qu'à écrire une grande chanson. C'est une idée simple, mais qu'il a fallu 30 ans pour que je l'aie. Et donc, c'est ce que j'ai fait.
1: Et c'est parce qu'on sait écrire une chanson qu'on sait écrire un roman. C'est quand même pas la même... On doit se projeter plus loin.
0: Peut-être que je ne sais pas écrire un roman, que je sais écrire une grande chanson romanesque.
1: Voilà. Vous lisiez beaucoup avant, dites-vous, vous lisiez quoi?
0: Je lis toujours beaucoup.
1: Toujours, mais vous avez eu une petite période de pause.
0: J'ai une période de pause, oui, effectivement, excusez-moi. J'ai eu une période de pause quand j'ai commencé à écrire. Parce que je suis très empathique avec l'écrivain que je lis et j'avais peur de faire un pastiche de style. Donc effectivement, j'ai arrêté de lire pendant, ça fait 6 ans que je lis moins, mais là je recommence à lire à nouveau parce que je me sens un peu plus solide.
1: Alors qu'est-ce qu'on peut dire sur le spectacle, donc la mise en spectacle de votre roman par Samuel Achache, pardon d'avoir tout à l'heure écorché son nom, comment ça va se passer? Il y a aussi un travail d'orchestration, de la musique, parce que la musique est toujours là avec vous.
0: C'est un spectacle de théâtre et musique, comme en fait Samuel Achache. C'est d'ailleurs ça qui m'a intéressé dans son travail. Je l'ai rencontré au cours d'une émission ici dans cette maison. Je suis allé voir son travail et il a mis en scène ce spectacle qui est une adaptation du roman. Donc c'est un spectacle théâtre et musique parce que je suis le personnage et parfois le personnage chante. C'est un format assez singulier qui est difficile à définir finalement. Mais je pense qu'on reconnaît mon personnage et mon univers. Enfin, pour essayer de peindre un peu ce que je représente sur scène.
1: Avec un travail d'orchestration, violon, percussion, piano. Merci Thomas Fersen. Votre roman « Comme on quitte un imperméable » a paru aux éditions du Seuil. Le spectacle tiré de ce livre se produira en octobre à la Scala à Paris, puis en tournée dans toute la France. Il est signé Samuel Achache. Merci beaucoup d'avoir été avec nous.
0: Merci de m'avoir reçu.
1: Les matins d'été sont préparés en août par Anouk Milliot, Sarah Masson, Tina Young, Léa Capuano, Rodi Eken et Salomé Herps. Ils sont réalisés par Sam Bakiast. À la technique ce matin, c'était Noé Chaban et Edouard Rubinstein. Les journaux étaient préparés par Julien Loquet. Alors Jules Verne, lui, était plus alexandrin qu'octosyllabe dans ses poèmes. Maintenant, la vapeur est à l'ordre du jour. Tout marche par son aide. Est-ce un bien pour le monde? Pour bien choisir sur terre où toute chose abonde, faut-il donc se hâter lorsqu'on en fait le tour? Grande traversée. C'est Jules Verne, deuxième épisode.
2: Maintenant, nous descendons dans l'oubli ou nous entrons dans le grand livre de l'histoire. Nommez-vous.
3: Les mondes de Jules Verne. Une grande traversée de Federico Polo Devoto et François Teste.
2: Et maintenant, récapitulation générale. A. Ne jamais utiliser plus de 2 lampes Roomcorff à la fois. B. Nos masques respiratoires seront inutiles pendant une longue traite. Néanmoins, personne ne devra faire un pas sans en être muni. C. Aucune restriction sur l'eau pour le moment. Nous trouverons de nombreuses sources minérales sur notre chemin.
4: Capitaine Michel Strogoff, des courriers du Tsar. Tu m'entends? Tu préfères se taire? Capitaine Strogoff!
2: Tout voyage commence par un premier pas.
4: La peur!
2: Que le Seigneur soit avec nous. En avant!
4: À ton aise!
2: Et un peu de musique. Alec, attaquez!

0: Il n'avait pas une haute estime de lui en tant que personne, il avait une haute estime de lui en tant qu'écrivain. Il avait cette certitude, moi je suis admiratif de ça, il savait que c'était un grand écrivain, il le savait en lui. Il savait qu'il avait une œuvre à faire. Déjà, je me dis, quelle chance quand même, vous naissez et vous savez dès l'âge de 8 ans que vous avez un destin, que vous avez une œuvre à faire et que ce que vous faites, c'est bon pour l'humanité. Et d'ailleurs, le succès qu'il a eu de son vivant ne pouvait que lui confirmer. Pour que Zola, alors qu'il se détestait, lui demande des places pour aller voir Michel Strogoff au Châtelet, je pense pour lui, ça a dû être jouissif.
1: Deuxième épisode, vivre pour écrire.
2: Le grand regret de ma vie est que je n'ai jamais compté dans la littérature française. Dumas me disait souvent, quand je me plaignais qu'on ne reconnaissait pas ma place dans la littérature française, « Vous auriez dû être un auteur américain ou anglais. Alors, vos livres traduits en français vous auraient apporté une énorme popularité en France. Et vous auriez été considéré par vos compatriotes comme l'un des plus grands maîtres de la fiction. Mais les choses étant ce qu'elles sont, je ne compte pas dans la littérature française. »
3: Daniel Compère, vous êtes un grand spécialiste de l'œuvre de Jules Verne. Est-ce que vous pouvez nous donner un aperçu de son œuvre, une vue d'ensemble ?
4: Alors ça, c'est une question compliquée, oui. Il faut déjà distinguer la partie la plus connue, je dirais, de l'œuvre qui sont ce qu'on appelle les voyages extraordinaires. C'est le titre que l'éditeur Hetzel leur a donné, qui est donc un ensemble de 62 romans, qui sont effectivement la partie de l'œuvre la plus connue, celle que l'on trouve facilement en bibliothèque ou en librairie. Alors, parmi ces 62 titres, bien sûr, il y en a qui sont très connus et d'autres complètement oubliés, parfois peut-être même à juste titre. Les plus connus, ça va être Le Tour du Monde en 80 jours, 20 000 lieues sous les mers, Le Voyage au centre de la Terre, Les Enfants du Capitaine Grant, 5 semaines en ballon, qui est son premier roman aussi. Et parmi ces romans, donc, il y en a aussi qui sont un petit peu négligés parfois, et on peut le regretter. Moi, j'aime bien, par exemple, les deux romans que des voyages en Écosse sont inspirés à Jules Verne. Le premier, c'est Les Indes Noires, qui se déroule donc, dans une mine de charbon, dans une atmosphère très étrange, fantastique. On se demande s'il y a dans cette mine des êtres surnaturels. Et puis l'autre roman inspiré par l'Écosse s'appelle Le Rayon Vert et c'est l'histoire d'une jeune femme qui décide qu'elle ne se mariera pas tant qu'elle n'aura pas vu elle-même le rayon vert qui est le dernier rayon lancé par le soleil quand il se couche sur un horizon plat. Et donc elle va entraîner ses oncles qui veulent la marier dans différents lieux où bien sûr à chaque fois que tout se présente dans les meilleures conditions, il va y avoir un obstacle, un accident, un intrus qui va l'empêcher de voir son rayon. Et finalement, elle va rencontrer celui qu'elle ne s'attendait pas à rencontrer, qu'elle va épouser. Donc c'est un petit roman d'amour, mais qui a aussi toute une dimension assez humoristique et dont je regrette, oui, qu'il ne soit pas aussi connu que les autres titres. Et puis, il y a aussi, sur un ensemble de 62 romans, des romans qui sont un peu moins intéressants. Peut-être dans la dernière partie de la vie de Jules Verne, des romans, je vous donne un titre qui est peu connu, je pense, « Bourse de voyage », où ce sont des jeunes écoliers qui sont invités, grâce à une dame qui leur paie le voyage, de faire une excursion à travers les Antilles et il ne se passe pas grand-chose. Bon, il y a des pirates qui arrivent à un moment, mais je dirais que c'est un roman où on sent que l'imagination de Jules Verne se fatigue un peu, n'a pas trouvé peut-être ce qui pourrait attirer l'attention du lecteur, surtout que c'est un gros roman hein, qui se déroule sur deux volumes. Mais il vaut mieux bien sûr s'intéresser.

0: Et c'est au plus connu et au véritable chef-d'œuvre qu'il a écrit.
1: Emmanuel Grunewald, nous sommes donc là au musée Jules Verne à Nantes. Et face à nous, on a une vitrine Hetzel et compagnie.
2: Oui, effectivement, une reconstitution de deux ventures avec une enseigne, Hetzel et compagnie, qui est l'enseigne de la maison d'édition dans lesquelles les voyages extraordinaires ont été publiés, ont été édités. La vie et la carrière de Jules Verne vont basculer en 1862 lorsqu'il rencontre un éditeur qui s'appelle donc Pierre-Jules Hetzel. Et cet éditeur, c'est un fervent partisan des idées républicaines. Et il a un rêve, c'est de constituer une bibliothèque, une collection de livres pour la jeunesse qui soit à la fois récréatif, c'est-à-dire qu'on prenne plaisir à lire ces histoires, mais qui soit aussi éducatif, qui soit une sorte de synthèse vulgarisée de la masse des connaissances et des savoirs qu'on a accumulés jusqu'à ce milieu du 19e siècle. Et donc il cherche un auteur pour écrire ces histoires. Et donc c'est dans ce contexte qu'il rencontre Jules Verne, et que Jules Verne va lui proposer un premier manuscrit, une histoire de ballon qui survole l'Afrique. Et cette histoire sera publiée au début de l'année 1863 sous le titre de « 5 semaines en ballon ». Et « 5 semaines en ballon » rencontre un succès incroyable, et à partir de là, naît cette collaboration entre Hetzel et Jules Verne, qui est une collaboration de toute une vie, et qui donnera lieu à la création de cette collection des voyages extraordinaires, dont vous avez la liste sur la devanture, ici, et qui compte au total 62 romans et 18 nouvelles. Donc c'est une œuvre absolument monumentale.

0: Jules Verne avait 35 ans.
1: Benoît Peters.
0: Son premier manuscrit arrive dans les mains de Pierre Julietzel. Et jusque-là, il n'a pas eu de vrai succès. Il a publié quelques nouvelles, des pièces de théâtre qui ne sont pas vraiment représentées. Les succès théâtraux viendront beaucoup plus tard. Quant à Hetzel, il a été un éditeur important avant la révolution de 1848. Il a édité Balzac, George Sand et bien d'autres. Mais il a eu une phase d'exil parce qu'il a été un opposant. Il est revenu en 1861. Il y a eu une loi d'amnistie de Napoléon III. Et il se relance dans ce qui va être le magasin d'éducation et de récréation, c'est-à-dire une édition orientée vers la jeunesse. Et il se trouve qu'il va y avoir vraiment une rencontre un peu miraculeuse entre le manuscrit « Voyage en l'air » que vient d'écrire ce jeune homme appelé Jules Verne, cet écrivain un peu inconnu, et la manière de se relancer qu'a Hetzel. Donc, enthousiasme partagé, interventions assez nombreuses, bah déjà le titre c'était « Voyage en l'air », ça devient « 5 semaines en ballon », ce qui est beaucoup plus précis, plus explicite, et premier grand succès pour Jules Verne. À ce moment-là se passe un incident extrêmement révélateur et important, qui est que Jules Verne a écrit un roman, peut-être un peu avant « 5 semaines en ballon », qui s'appelle « Paris au XXe siècle », qui a un ton un peu plus adulte, plus mélancolique, moins aventureux, et que Hetzel va détester. Il envoie une lettre absolument terrible, il dit bah, « Vous ruinerez votre réputation si on publie ça, voilà, c'est toutes les qualités qu'il y a dans 5 semaines en ballon, n'y sont pas, il y a des choses ridicules, vous lancez sur un terrain qui n'est pas le vôtre », il annote furieusement le manuscrit.
2: Il est très pessimiste.
0: Et c'était un manuscrit assez différent dans le ton. Aujourd'hui, on le connaît, ce roman, il a fini par être retrouvé, ressuscité, mais sur le moment, Jules Verne le met au fond d'un tiroir et n'en parle plus jamais. Et un nouveau pacte va se créer, c'est-à-dire qu'à partir du moment où Verne a accepté ce verdict sévère et par certains côtés injuste de Hetzel, Hetzel le soutient et le nouveau roman « Les aventures du capitaine à Terrasse » qui lui correspond tout à fait à l'idée du mélange de savoir, au fond, de vulgarisation du savoir et de roman d'aventure, donc éducation et récréation, deux pôles essentiels pour Verne. Les aventures du capitaine à Terrasse fonctionnent à merveille et se met au point cet objet inséparable pour nous de Verne, qui sont ses éditions cartonnées, leurs gravures, etc. Et il y a une sorte de grande confiance, de pacte de confiance qui s'établit

à tel point que Jules Verne laisse toujours sur des manuscrits une grande marge, correspondant à peu près à un tiers de la page, pour permettre à Hetzel de poser ce que Verne appelle ses colères au crayon. C'est extraordinaire, donc ça veut dire que non seulement il accepte l'idée des remarques, mais que d'une certaine façon il les attend. Et il a absolument besoin de ce premier lecteur, qui est un lecteur sévère, auquel il résistera de plus en plus, mais quand même dont il accepte beaucoup de corrections. Voilà, une œuvre, c'est aussi la rencontre entre un talent et quelqu'un qui est capable de le faire reconnaître.

0: Paris, le 25 avril 1864. Mon cher Hetzel, que vous me connaîtriez mal si vous pensiez un instant que votre lettre n'a pas été la bienvenue. Je vous affirme que j'en tiendrai compte, car toutes ces observations sont justes. Ce n'est point un directeur qui m'a écrit, c'est un ami en qui j'ai la plus entière confiance. Est-ce que vous m'avez jamais trouvé récalcitrant dans la question des coupures ou réarrangements ? D'ailleurs, je vais vous dévoiler toute ma pensée, mon cher Hetzel. Je ne tiens pas énormément à être un arrangeur de faits. Par conséquent, je serai toujours prêt à modifier pour le bien général. Ce que je voudrais devenir avant tout, c'est un écrivain. Louable ambition que vous approuverez pleinement. Jules Verne.
1: Daniel Compère, quel est le projet éditorial des Voyages Extraordinaires ?
2: Il y a eu une rencontre en 1862 entre Jules Verne et son éditeur Jules Hetzel. Il envisage avec un instituteur qui s'appelle Jean Massé de créer un magasin d'éducation et de récréation. Alors magasin, bien sûr, c'est le terme aujourd'hui qu'on utiliserait, ce serait magazine, avec un principe assez intéressant qui va être de publier d'abord les romans sous forme de feuilletons, soit dans le magasin d'éducation et de récréation, soit dans des quotidiens aussi, puisqu'on va voir que De la Terre à la Lune paraît dans le journal des débats, qui est le grand journal qui a publié des grands romans feuilletons d'Eugène Sue et d'Alexandre Dumas, et publié ensuite les romans, une fois qu'ils sont parus dans la presse, sous la forme de volumes, d'abord de petits livres, facilement accessible aux lecteurs qui ne sont pas forcément fortunés. Et puis, Hetzel aura l'idée aussi de proposer des belles reliures, des ouvrages illustrés avec des reliures attirantes en couleurs qui vont aussi contribuer au succès de cette œuvre.
3: Paris, vendredi 26 septembre 1873. Mon cher Verne, me voici de retour. J'ai revu avec un soin féroce les 15 placards du premier volume de L'île mystérieuse. Il avait gagné énormément sous vos doigts. Je suis sûr qu'avec mes indications nouvelles, mes ajoutés, dont quelques-uns vous paraîtront utiles les uns, agréables les autres, cela fera un bijou. Je sens que je vous aide sérieusement en vous rendant possible de vous livrer à votre fougue avec cette sécurité qu'un œil ami, et pas trop bête, arrivera par là-dessus. Supportons-nous donc dans notre double rôle, mon bon vieux, et quand mutuellement nous nous enrageons un peu, passons par là-dessus en nous disant que le bien commun ressort. Tout à vous, Jules Hetzel.
1: Marie-Françoise Melmou-Montaubin, présidente du Centre international Jules Verne.
4: Lorsqu'il intègre Verne dans son écurie, puisque c'est vraiment de cela qu'il s'agit, il donne à Verne une mission précise, qui est d'écrire pour la jeunesse, ça veut dire aussi s'interdire un certain nombre de sujets, s'interdire aussi une certaine manière d'écrire. Donc il doit écrire pour la jeunesse, il doit écrire pour instruire, il doit écrire également, c'est ce qu'on trouve dans l'avertissement que Hetzel écrit dans l'avant-propos des aventures du capitaine Atterras, qui est un des tout premiers romans de Verne, il doit écrire des romans sains. Et cela explique évidemment que Verne soit malgré tout tenu et obligé de se maintenir dans des bornes particulières.
5: Jules Verne est tenu dans des bornes particulières, mais il est aussi tenu par contrat de livrer 2 à 3 romans par an.
4: Jules Verne est tenu par contrat, il a des

0: contrat extrêmement strict. Donc, en 1864, au départ, Hetzel demeure prudent tout de même. Ce sont deux romans qui sont prévus. Dès 1865, trois. Les contrats vont évoluer petit à petit, un peu, mais il faut imaginer que ces contrats ont dû être pour Verne à la fois une impulsion formidable, il était contraint d'écrire et il écrivait, et en même temps sans doute une angoisse terrible, et c'est ce qui explique sans doute que Verne ait toujours des ouvrages de côté. Et c'est extrêmement frappant, à partir de 1903-1904, Verne n'écrit plus beaucoup, il est malade, il est vraiment très fatigué, mais il réussit à terminer les ouvrages, certains des ouvrages qu'il avait en cours, et il en laisse encore inachevés après sa mort dans ses tiroirs. C'est ce qui explique cette aventure tout à fait extraordinaire de Jules Verne mourant en 1905 et des derniers romans de Jules Verne publiés en 1914. Ce qui est quand même très étonnant. Il y a une vraie publication posthume de Jules Verne. Elle n'est possible que parce qu'on savait que Jules Verne laissait des manuscrits dans ses tiroirs.
1: Alors là, on nous a sorti des documents. Qu'est-ce qu'on a devant nous, Daniel Compère ?
2: Alors, ce qu'on a devant nous, ce sont ce qu'on appelle les fiches de travail de Jules Verne, qui sont des notes qu'il a prises au fil de lecture et qui souvent lui ont servi pour certains de ses romans. Ou bien parfois, ces notes étaient prises lors de conversations, de rencontres qu'il faisait et pouvait ainsi interroger des gens et... Parfois aller très loin, d'après les témoignages, hein, demander vraiment des précisions très très pointues.
1: Ce qui frappe, c'est l'écriture de Jules Verne qui est minuscule.
2: Oui, oui, oui. Alors c'est vrai que les pauvres chercheurs se fatiguent les yeux parfois en essayant de déchiffrer. Bon, il y en a certaines qui sont assez bien écrites, mais d'autres, comme on peut le voir, sont tout à fait des toutes petites écritures très fines, et il faudrait quasiment une loupe là, pour arriver à déchiffrer ces éléments qui concernent un autre roman qui est le Volcan d'or.
1: Et est-ce qu'on peut en lire par exemple quelques lignes ?
2: Ah, je vais essayer de voir si c'est lisible. Alors, ici on a, il est question de la production de l'or dans le monde. Donc ça peut concerner effectivement deux romans sur lesquels Jules Verne travaillait dans ces dernières années. La chasse aux météores, où il imagine un météore en or qui approche de la Terre, ou le volcan d'or, qui est un volcan situé dans l'Alaska et qui projette de l'or. Et donc la production de l'or dans le monde passe de 600 millions en 1890 à 1500 millions en 1898. Oui, effectivement, on est en plein dans la conquête, la quête de l'or, en particulier en Amérique. Donc ce genre de notes, bon, Jules Verne a dû le trouver lors de lectures de revues ou d'ouvrages, et il l'a noté en se disant « bon, ça pourra me servir ».
0: Ces petites fiches ont été réinjectées parfois mot pour mot dans ces textes. Je pense à un texte très tardif que Jules Verne n'a pas publié lui-même, qui a été publié après sa mort par son fils. C'est un texte donc pour lequel on connaît deux états. C'est un texte qui s'appelle « Chez Jules Verne, le beau Danube jaune » et que son fils a repris sous le titre « Le pilote du Danube ». C'est un roman qui se passe en Bulgarie. Et Jules Verne a, pour ce roman, consulté notamment le Tour du Monde, largement le Tour du Monde, et
1: il a revu
0: le Tour du Monde, tout à fait, et il a repris des passages, alors par exemple sur des incidents de voyage, mais aussi des passages sur le cours du Danube dans certaines villes, des passages également descriptifs de monuments dans certaines villes, et très honnêtement, c'est presque de la copie. Donc, il n'hésite pas à le faire.
3: L'embarcation était déjà à 5 km de Ratisbonne. En aval de cette ville, les rives du Danube présentent des aspects très différents. Sur la droite, se succède à perte de vue de fertiles plaines, une riche et productive campagne, où ne manquent ni les fermes ni les villages, tandis que sur la gauche, se massent des forêts profondes et s'étagent des collines qui vont se souder au Böhmerwald. Longue est la distance séparant Ratisbonne de Vienne lorsqu'on suit les méandres du Danube. Cependant, sur cette route liquide de près de 475 km, les cités de quelque importance sont rares. À défaut des œuvres de l'homme, le touriste a, du moins pour se défendre contre l'ennui, le spectacle toujours varié des rives du grand fleuve.
4: Jules Verne est le roi du copier-coller. Hein. Donc voilà, il accumule les sources et il les intègre dans le récit. Son génie, c'est d'en faire un récit.
1: Agnès Marcetopol.
4: Qui fait que quand vous le lisez, d'ailleurs, vous pouvez parfaitement oublier la matière documentaire. Mais c'est pas du plagiat. C'est qu'en fait, Jules Verne, en raison de la nature de ce qu'il écrivait, de ce qu'on lui commandé d'écrire, et aussi de ce qu'était sa propre angoisse créative, il accumule la matière.
5: C'est une éponge.
4: Oui, c'est une éponge, c'est une bonne expression. Il se nourrit, c'est une forme d'innutrition, comme on l'a dit pour d'autres époques littéraires, et en fait, ça l'aide à sa propre création.
1: On sait que Jules Verne, c'est une éponge, il absorbe tout ce qu'il lit, tout ce qu'il entend. Quelles étaient ses principales sources d'informations ?
2: Alors, une grande source pour lui, c'est la lecture de revues scientifiques, qu'on pourrait dire au sens large, c'est-à-dire beaucoup de géographie, puisque chacun de ses romans se situe dans un pays ou dans une contrée différente, et il tient absolument à en donner une description fidèle. Donc, une revue qui s'appelle Le Tour du Monde, qui est constituée de comptes rendus de voyages, de comptes rendus d'exploration, lui a fourni une forte documentation. Et puis, d'autres revues de vulgarisation scientifique, comme La Science Illustrée, Le Magasin Pittoresque, et même la revue à laquelle Jules Verne a collaboré à ses débuts, qui s'appelle Le Musée des Familles, qui diffuse beaucoup de récits historiques, de récits de voyages, également d'inventions scientifiques. Et puis, Jules Verne consulte aussi des ouvrages. Hein. Il a sous la main, dans sa maison, toute une bibliothèque dans laquelle il peut aller rapidement trouver des renseignements. Il se renseigne aussi auprès de personnes. C'est assez mal connu, mais il a assez souvent des contacts avec des spécialistes, avec des scientifiques, même dans sa propre famille, puisque son frère, qui est marin, le documente, en tout cas relit ses romans lorsqu'il se déroule sur mer et peut parfois dire qu'il y a une petite correction à faire ou bien telle manœuvre n'est pas bien expliquée. Il a aussi, Jules Verne, un cousin qui s'appelle Henri Garcet, qui est mathématicien et qui va être d'une aide tout à fait précieuse pour un roman comme De la Terre à la Lune, où il faut là, faire des calculs astronomiques pour se demander comment on peut, depuis la Terre, envoyer un projectile vers notre satellite. Et puis, tant à Paris qu'à Amiens, Jules Verne rencontre aussi des scientifiques, des spécialistes qui peuvent l'aider. À Paris, il a vu des vulcanologues qui l'ont conseillé pour le voyage au centre de la Terre. Et à Amiens, on sait qu'il s'est lié avec des ingénieurs qui, assez souvent, peuvent lui donner quelques petits détails précis qui donnent la vraisemblance à ses romans.
3: C'est de cette façon qu'Arago a joint la côte de Valence en Espagne aux îles Baléares par un immense triangle dont l'un des côtés a 82 555 toises de longueur. Or, d'après un principe de géométrie, un triangle quelconque est entièrement connu quand on connaît un de ses côtés et deux de ses angles, car on peut conclure immédiatement la valeur du troisième angle et la longueur des deux autres côtés. Donc, en prenant pour base d'un nouveau triangle, un côté des triangles déjà formés et en mesurant les angles adjacents à cette base, on établira ainsi de nouveaux triangles qui seront successivement menés jusqu'à la limite de l'arc à mesurer. On a donc par cette méthode les longueurs de toutes les droites comprises dans le réseau de triangles et par une série de calculs trigonométriques, on peut facilement déterminer la grandeur de l'arc du méridien qui traverse le réseau entre les deux stations terminales.
1: On sait donc que Jules Verne cherche des aides scientifiques quand il en a besoin. Il s'inspire aussi de la vie de certains scientifiques. Je pense à Eugène Turpin. Est-ce que vous pouvez nous raconter cette histoire, Daniel Compère ?
2: Alors oui, Jules Verne s'inspire de l'actualité et il s'est trouvé que Eugène Turpin est un savant qui a inventé un explosif tout à fait destructeur qui s'appelle la mélinite et que cet explosif, Turpin l'a proposé au gouvernement français qui ne s'est pas déclaré très intéressé. Il a cherché ensuite s'il pouvait éventuellement le proposer à d'autres pays. Et Jules Verne s'est inspiré de son histoire pour un roman qui s'appelle « Face au drapeau », où il imagine un savant, qui est Thomas Roch, qui est un Français, qui est

0: L'avocat va défendre le fait qu'un romancier a le droit de s'inspirer de la réalité et que M. Turpin, au lieu de faire un procès, devrait au contraire se glorifier d'avoir été ainsi l'inspirateur d'un personnage de Jules Verne.
1: Et d'ailleurs, dans le procès, à la fin, dans le jugement, la cour dit « Monsieur Turpin n'avait pas raison, etc. » Mais au contraire de se plaindre, il devrait être content d'avoir été rappelé dans un roman de Jules Verne.
2: Pierrot Gondolo de la Riva.
1: C'était le jugement de la cour.
3: Et Jules Verne avouera qu'il s'était inspiré de son histoire, non?
1: Ah oui, parce que moi, dans ma collection d'autographes de Jules Verne, qui est à mien maintenant, j'avais une lettre qu'il avait envoyée à son frère Paul, dans laquelle il appelait le roman Face au drapeau Le Turpin. Il disait « Je travaille en ce moment au Turpin ». C'est la preuve absolue. Sauf que Turpin n'a pas eu cette lettre, parce qu'il aurait gagné le procès.

0: Archibald, on retrouve ici aussi des manuscrits. Donc on a notamment les deux romans lunaires de La Terre à la Lune, Autour de la Lune, et on a 100 dessus-dessous. Et donc ce qui frappe déjà les manuscrits, c'est peut-être, on peut les décrire, mais la manière qu'emploie Jules Verne pour écrire est assez atypique.
1: Oui, alors Jules Verne a toujours la même méthode qu'il répète pour chacun de ses romans. En fait, son feuillet est divisé en deux parties. Souvent, il trace une marge rouge, sinon il plie le papier. Et donc, il va dérouler l'histoire sur la partie gauche. Et la partie droite, il la laisse vierge pour pouvoir y apporter des corrections, y faire parfois des calculs, des dessins. Et parfois, on a aussi une autre écriture qu'on voit ici, qui est celle d'Hetzel.
2: Hetzel est très interventionniste sur les textes de Verne. Alors je vais revenir à l'exemple peut-être le plus connu, qui est celui de 20 milieues sous les mers et de l'île mystérieuse. Donc vous savez que dans 20 milieues sous les mers, on voit apparaître le capitaine Nemo, qui est le personnage central, qui disparaît à la fin dans un maelstrom, et il réapparaît dans l'île mystérieuse, vers la fin de l'île mystérieuse, il était caché dans son Nautilus. Et dans l'île mystérieuse, le capitaine Nemo meurt et prononce de manière très solennelle ses ultima verba, ses dernières paroles. Le texte se termine par ces mots du capitaine Nemo, « Dieu et patrie ». On sait maintenant que sur le texte, au départ, Verne avait écrit « Indépendance ». Ce qui allait bien d'ailleurs dans l'esprit du Nemo, en tout cas de 20 milieues sous les mers. Bon, ça ne plaisait pas à Hetzel et le texte a été corrigé de la main de Verne, cela dit, hein, de la main de Verne, et Verne a rajouté « Dieu et patrie ». On a d'autres exemples de ces interventions. Le texte peut-être le plus... celui qui me semble le plus choquant, en réalité, c'est « Les Indes Noires ». Alors, « Les Indes Noires », c'est un roman de 1877 qui se passe en Écosse et qui se passe plus précisément sous terre en Écosse, puisque c'est un roman qui se passe dans des mines. D'où cette dénomination d'Inde noire. Et Verne avait un grand projet de développer une espèce d'utopie, en réalité, souterraine, autour de la ville du charbon. Ça ne plaisait pas beaucoup à Hetzel. Et Hetzel transforme le texte, et le transforme à un point tel que, vers la fin de la rédaction, Verne écrit à son éditeur en disant « Écoutez, terminez vous-même, parce que vous avez tellement modifié mon texte que je ne sais plus où j'en suis, je ne comprends plus ce texte, terminez-le. » Et Hetzel écrit à son propre fils en disant « Voilà, j'ai eu une lettre de Verne, il me dit de terminer moi-même, il me dit que j'ai trop modifié son texte, que j'ai tellement modifié qu'il ne s'y retrouve plus. Eh bien, heureusement, car son texte était très mauvais. » Et on voit Hetzel donc ne pas hésiter à réécrire le travail de Jules Verne très largement.
3: En fait, j'ai Le Tour du Monde en 80 jours, qui est le deuxième cahier, puisque le premier est parti en exposition en Suisse, et donc le manuscrit de 100 dessus-dessous et le Titan moderne.
0: Là, c'est une partie des trésors de la bibliothèque.
3: Tout à fait. Je vais peut-être prendre
4: Le
3: Tour du Monde en 80 jours.
4: Mais on va le sortir.
3: Oui.
0: Agnès Marcetto-Paul. Donc là, on a un manuscrit qui date de quand exactement, celui-là?
5: En fait, Le Tour du Monde, il l'a écrit dans les années 70-71, de toute façon, de manière concomitante à la publication en 1872. Alors, cette organisation de la page, elle est absolument l'organisation vernienne.
0: C'est sa signature.
5: Voilà.

0: D'ailleurs, on voit qu'il a même matérialisé la division de la page en deux parties. Oui, sans doute. Quelquefois, il trace un trait. Oui, tout à fait. Et en fait, ça lui permettait de garder la marge à droite pour toutes les annotations et pour beaucoup de manuscrits, pour les échanges avec l'éditeur.
1: Alors déjà, ce qui saute aux yeux, c'est qu'on ne peut rien lire sans une loupe.
0: Voilà, mais en revanche, si vous avez une loupe, vous lirez très bien, car c'est une écriture qui est microscopique, mais qui est très régulière. Jules Verne, c'est vraiment un homme du 19e siècle, avec un vrai rapport à l'écriture manuscrite, qu'on a évidemment peut-être pas perdu, mais enfin, pas mal oublié. Et en plus, Jules Verne, c'est un fils d'avoué. Donc il avait fait des études de droit, et il avait un certain nombre de techniques qui étaient liées à cette profession. Donc je pense qu'il a une très grande maîtrise de l'écriture. Donc même sur un module aussi microscopique, il écrit de manière très régulière. Regardez, sans loupe, on lit parfaitement à bord. Voilà, c'est une écriture qui est toujours extrêmement régulière.
1: On voit des chiffres en haut de page, en bas de page.
0: Oui,
1: est-ce
0: que
1: ça correspond
0: à quelque... Il compte ses lignes, parce que le Tour du Monde, c'est comme les autres romans, c'est écrit en épisode, c'est un feuilleton. Donc on verra plus loin, d'ailleurs, c'est un des intérêts de ce manuscrit-là, qu'il est obligé d'avoir un canevas, et le canevas, c'est le nombre de lignes qu'il va fournir pour l'épisode, et on verra qu'il le met en perspective ou en parallèle, et c'est passionnant, avec les distances parcourues par Phileas Fogg. Parce que Jules Verne, il a besoin de calculer à la fois l'exactitude et l'erreur qui va faire la chute finale. Et donc lui-même, il est obligé de travailler comme ça.
2: Écoutez, messieurs, j'ai en dépôt chez Baring Frères la somme de 20 000 livres sterling. Je suis prêt à la parier en entier aux termes que nous venons de mentionner. À savoir que je peux effectuer le tour du monde en 80 jours. C'est-à-dire en 1920 heures, ou encore, messieurs, si l'on préfère, en 115 200 minutes.
0: Alors ici, par exemple, vous avez quelque chose de très intéressant. Dans la marge droite, Jules Verne, il a marqué les arrivées et les départs aux différentes étapes, avec toujours la date et l'heure.
1: Donc là, on a Yokohama, départ, jeudi 14 novembre, 6 heures du soir.
0: Voilà. Tout le manuscrit est jalonné comme ça, parce qu'il avait besoin de vérifier qu'il ne faisait pas d'erreur.
1: Et c'est vrai qu'à chaque fois en rouge, là, on a San Francisco arrivé.
0: Voilà.
1: Mardi 4 décembre, 7 heures du matin. Donc effectivement, c'est son repère pour son tour du monde.
0: Voilà, c'est le repère à la fois spatial et temporel dont il a besoin, parce que c'est un roman qui fonctionne comme ça.
3: Un bulletin, messieurs, des dernières nouvelles. Monsieur Phileas Fogg est arrivé à Suez.
4: Les manuscrits qui nous restent de Jules Verne sont parfois assez différents du livre qui va être publié. C'est parce qu'il travaille encore beaucoup sur les épreuves, et son éditeur d'ailleurs se plaint de parfois de lui faire plusieurs jeux d'épreuves successifs, et Jules Verne fait tellement de corrections qu'effectivement il faut réimprimer une fois de plus le texte pour y voir clair et qu'on arrive à une version définitive. Alors ce que l'on appelle les épreuves, c'est une première impression qui est faite du texte manuscrit et qui se présente donc sur des grandes feuilles de papier qui sortent de chez l'imprimeur et que l'éditeur envoie à l'auteur pour vérifier si c'est bien conforme à ce qu'il a écrit.
1: Donc au final, la méthode Jules Verne coûte cher.
4: Oui, ça coûte cher à l'éditeur, et je crois même parfois qu'il y a des discussions en disant « attention, je vais vous comptabiliser les épreuves si vous en demandez trop ». Voilà.
5: Les histoires de Jules Verne, elles sont d'abord publiées dans les journaux, qui en fait est un support qui est accessible à tous, puis publiées dans des petits formats, sans illustration. Et viennent ensuite ces grands formats, donc ces formats cartonnage. Et donc plus on multiplie les supports, et plus on s'assure de meilleures ventes. Hetzel va profiter aussi des progrès de l'imprimerie pour créer un lien très fort entre le texte et l'image. Et on le voit très bien dans ce livre, l'image a été imprimée en même temps que le texte. On n'est plus sur des images pleines pages qui sont dissociées du texte. Et là, on a vraiment une imbrication des deux. Et Hetzel va vraiment être très attentif à cette question de l'image qui fait partie vraiment

0: du projet des voyages extraordinaires. Et pour ça, va faire appel à des illustrateurs qui sont vraiment rompus au dessin documentaire, qui ne sont pas forcément des artistes, mais qui sont parfois des dessinateurs qui ont pu voyager et qui vont pouvoir rapporter à travers leurs dessins des détails au niveau des paysages, au niveau des scènes, au niveau des accessoires, des costumes, que Hetzel va aller chercher pour avoir cette précision. Et il était extrêmement exigeant, en fait, Hetzel. Là, on a une illustration originale, ce qui est là aussi un document assez émouvant, puisque c'est le dessin original. Donc, c'est un dessin de Georges Roux pour De la Terre à la Lune. On voit Maston qui enrage, là, à la tribune. Et c'est ces dessins qui, ensuite, vont être transmis aux graveurs, qui vont transposer les dessins sur des matrices,
1: telles qu'on les voit ici, là.
0: Telles qu'on les voit ici, et qui ensuite vont être utilisées par l'imprimeur pour orner les pages des livres des cartonnages.
2: Et ce qui est intéressant, sans doute, c'est que ces illustrateurs, c'est bien sûr l'éditeur qui les trouve, mais Jules Verne est en relation avec eux. Et Jules Verne intervient sur le travail de l'illustration. Et on en a un exemple tout à fait flagrant lorsque Jules Verne publie 20 000 lieues sous les mers, puisqu'il regarde les premières illustrations qui lui sont proposées et il n'est pas satisfait parce qu'il trouve que les personnages sont trop importants et le décor pas assez. Alors c'est tout à fait intéressant pour comprendre la manière dont travaille Verne. Ce qui l'intéresse, c'est le décor avant le personnage, et il va demander à Roux, d'augmenter la taille des décors et de diminuer donc la place des personnages.
1: À une époque assez pauvre en images, on retrouve quand même dans les romans de Jules Verne une illustration toutes les 6 à 8 pages, c'est énorme.
2: Ce sont des romans très illustrés, oui, une soixantaine d'illustrations par roman, une illustration toutes les 6 à 8 pages. C'est une manière d'introduire une respiration dans le texte. On dit beaucoup que c'est aussi ce qui a coûté son succès littéraire à Jules Verne, c'est-à-dire que le monde des lettres a considéré que ses ouvrages illustrés, ça n'était pas très sérieux. C'était vraiment de la littérature pour les enfants, pour la jeunesse, éventuellement aussi, mais on agrégeait souvent les deux, pour des catégories populaires qui ne sont pas vraiment capables de lire et à qui on fournit un dessin à la place du texte. Ça n'est évidemment pas vrai. Et ce qui est très intéressant, c'est de voir la manière dont Jules Verne, dans son texte, joue précisément avec le dessin. Il y a quelque chose de très fascinant dans 20 000 lieues sous les mers. Je crois que c'est le seul exemple, puisqu'il y a un dialogue entre Nemo et Aronnax. Et Nemo dit à Aronnax, mais vous aimeriez pouvoir garder un souvenir de ce que vous êtes en train de voir, mais il suffit d'en faire une photographie. Et cette photographie, on la retrouve sous forme de gravure quelques pages plus loin dans le roman. Donc il y a vraiment un effet d'écho, l'image répond au texte de manière tout à fait singulière.

0: Bonneval, nous sommes donc au musée de Nantes, dans une autre salle qui est consacrée aux adaptations théâtrales des œuvres de Jules Verne. Donc on arrive, on est accueilli par une immense affiche sur Michel Strogoff, l'adaptation de Michel Strogoff, qui est un des grands succès. On voit aussi des affiches du Tour du Monde en 80 jours. On va dire qu'on a là deux des plus grands peut-être succès, des plus grandes adaptations théâtrales de Jules Verne. Qu'est-ce qu'on pouvait voir quand on allait voir une adaptation de Jules Verne?
1: En fait, c'est ce qu'on appelle des féeries. On pourrait dire des spectacles totaux avec des décors monumentaux, des ballets. Vous aviez sur scène des éléments grandeur nature, type des étraves de bateaux, des machines à vapeur qui traversaient la scène. Il y avait un très grand nombre de figurants. Et puis, vous aviez même des animaux réels. Alors, vous avez un éléphant dans Le Tour du Monde en 80 jours. On retrouve des chevaux dans Michel Strogoff. Donc, vous imaginez aussi un peu le contexte. On est au milieu des années 1870. À Paris, notamment, on sort d'une période très sombre avec la guerre franco-prussienne, la Commune, et vraiment les Parisiens ont besoin de divertissement. Et les adaptations de Jules Verne arrivent à ce moment-là. Et c'est aussi le contexte qui fait qu'elle rencontre un tel succès. Et c'est un succès qui va perdurer, puisque le Tour du Monde, de mémoire, est monté au Châtelet en 1875 et sera continuera à être joué jusqu'en 1940. Il faut vraiment imaginer que ces adaptations au théâtre, elles ont vraiment contribué aussi à populariser l'œuvre de Jules Verne et à faire traverser les périodes.
2: Passepartout ! Passepartout ! C'est la deuxième fois que je vous appelle. Mais il n'est pas minuit, je le sais. Et je ne vous fais pas de reproches. Nous partons dans 10 minutes pour Douvres et Calais. Monsieur se déplace ? Oui ! Nous allons faire le tour du monde. Le tour du monde ? En 80 jours. Ainsi, nous n'avons pas un instant à perdre. Mais les malles ? Pas de malles. Un sac de nuit seulement, dedans. 2 chemises de laine, 3 paires de bas. Autant pour vous, nous achèterons en route. Vous descendrez mon Macintosh et ma couverture de voyage. Ayez de bonnes chaussures. D'ailleurs, nous marcherons peu, ou pas. Allez !
3: Alors, Verne, homme de théâtre, c'est peu souvent connu, et c'est pourtant un aspect essentiel de la vie de Jules Verne. Jules Verne a commencé sa carrière par le théâtre. Bon, il faut dire que ça n'est pas extrêmement original, et que la plupart des grands auteurs du 19e siècle commencent leur carrière par la poésie ou par le théâtre. Jules Verne commence par le théâtre. Il est très vite joué, puisque je vous ai dit qu'il arrivait à Paris en 1848. Il est joué dès 1850, c'est sa première pièce, « Les pailles rompues », et il est joué grâce à Alexandre Dumas père, qui est alors propriétaire du Théâtre historique de Paris et qui fait jouer Les pailles rompues. Alors, il ne faudrait pas croire que Jules Verne abandonne le théâtre lorsqu'il se met à écrire des romans. C'est totalement inexact, d'abord parce que ses romans sont, on le voit bien, nourris de théâtre. Il y a une sorte de mise en scène théâtrale, notamment dans l'apparition des personnages dans les romans de Jules Verne, ou bien encore dans l'importance accordée au dialogue, et puis plus encore peut-être dans le sens du spectaculaire hein, qui est au cœur de ses romans. Mais Jules Verne continue par ailleurs une carrière théâtrale et il la poursuit presque jusqu'à la fin de ses jours avec des succès considérables. Et ce qui est important à dire, je crois, c'est que ses succès sont vraiment universels. Il y a des représentations extraordinaires du Tour du Monde en 80 jours, aux États-Unis, à New York, par une troupe, la troupe des frères Kira Fly, qui ajoute de nouvelles scènes et qui rend le spectacle encore plus spectaculaire, si cela est possible, qui donne encore plus dans le gigantisme.
2: Jos Merritt était fort riche et très connu dans le Lancastre et comté voisin pour ses fantaisies de collectionneur. Ce n'étaient point des tableaux, des livres, des objets d'art, pas même des bibelots qu'il ramassait à grand effort et à grands frais. Non, c'était des chapeaux, un musée de couvre-chefs historiques, coiffures quelconques d'hommes ou de femmes, tromblons, tricornes, bicornes, pédasses, calèches, clabots, claques, gibus, casques, claques-oreilles, bousingos, barrettes, bourguignottes, calottes, turbans, toques, caroches, casquettes, fez, chacos, képi, sidar, colbac, tiare, mitre, tarbouche, chapka, pouf, mortier de président, lotus des Incas, hélin du Moyen-Âge, infus sacerdotaux, gasquet de l'Orient, cornes des doges, crémaux de baptême, etc., etc. Des centaines et des centaines de pièces, plus ou moins lamentables, effilochées, sans fond et sans bord.
4: Extrait de Mistress Brannigan.
0: Daniel Compère, Jules Verne, c'est aussi un style ?
4: Alors oui, Jules Verne, c'est un style, même si parfois on a dit qu'il n'avait pas de style. C'est assez curieux de dire qu'un écrivain n'aurait pas de style. On peut le juger plat, éventuellement, le juger sans relief, oui. Mais Jules Verne, en fait, a un style, et c'est une curieuse découverte qui a été faite par des écrivains. Je pense à Michel Butor, le romancier qui a participé à ce mouvement du nouveau roman dans les années 1960. Et Michel Butor s'est passionné pour la lecture de Jules Verne et il a repéré un certain nombre de passages en établissant des relations avec des poètes du XXe siècle, en montrant que certains passages descriptifs de lieux, d'animaux, contenaient une poésie. Et en extrayant ces passages, en quelque sorte, il les a mis en parallèle avec des poèmes de Paul Éluard, des poèmes de Robert Desnos. Et on sait qu'un certain nombre de poètes étaient admiratifs de Jules Verne. Par exemple, c'est assez peu connu, mais Guillaume Apollinaire adorait lire Jules Verne et se délectait en disant « il a un style extraordinaire, il a un sens du substantif tout à fait unique ». Et c'est vrai qu'en ayant cette révélation,

0: si on peut dire, de certains auteurs qui nous ont amenés à relire Jules Verne, on se rend compte qu'il a effectivement un style qui est tout à fait particulier par sa précision, par l'emploi du mot exact, même si c'est un mot technique ou scientifique, et aussi une particularité assez étonnante mais unique au XIXe siècle, c'est l'usage de mots étrangers. Et Jules Verne a introduit, semble-t-il, dans la langue française, des dizaines de mots anglais, espagnols ou d'autres langues.
1: Un conchiliologue un peu nerveux se serait pâmé certainement devant d'autres vitrines plus nombreuses où étaient classés les échantillons de l'embranchement des mollusques, puis d'admirables tellines sulfurées, de précieuses espèces de cythérées ou de Vénus, le cadran treillissé des côtes de Trangbar, le sabot marbré à nacre resplendissante, les perroquets verts des mers de Chine, le cône presque inconnu du genre Quenoduli, toutes les variétés de porcelaine qui servent de monnaie dans l'Inde et en Afrique, la gloire de la mer, la plus précieuse coquille des Indes orientales. Enfin, des littorines, des dauphinules, des turritelles, des gentines, des ovules, des volutes, des olives, des mitres, des casques, des pourpres, des buccins, des harpes, des rochers, des tritons, des cérites, des fuseaux, des strombes, des ptérocères, des patelles, des hyales, des cléodores, coquillages délicats et fragiles, que la science a baptisés de ses noms les plus charmants.
0: Dans 20 milieux sous les mers, il va lire des ouvrages sur les fonds marins et y trouver des descriptions qu'il... Alors, je ne dirais pas qu'il les recopie, mais il s'en inspire et parfois modifie un petit peu les mots. Et c'est là que son sens du style apparaît. Il transforme ce qui pourrait être une simple description, une liste de noms d'animaux, en une sorte de poème. Et on en finit par se laisser entraîner. Alors, je sais que certains lecteurs trouvent que parfois c'est un peu long, qu'il y a des pages de description de poissons. Et le seul conseil qu'on puisse leur donner, c'est de passer ces pages-là, et puis revenez au moment où l'action reprend. Mais il y a aussi ceux qui se réjouissent de ces passages-là, qui y prennent plaisir.
2: Il y a quelque chose chez Verne qui est très calculé entre l'ennui, on va dire, de certaines descriptions, je pense qu'il était très conscient.
3: Jean de Merliac.
2: Et des moments vraiment d'éblouissement, un peu comme à la foire, le temps qui s'accélère tout d'un coup, le temps de la sensation, de l'hypersensation. Il y a toujours en contrepartie un temps de latence, de longueur, et je pense que c'est cet équilibre, en fait, qui est très intéressant chez Verne.
4: C'est quelque langue nordique. La main qui écrivait ça tremblait. Peut-être était-ce celle d'un mourant. Je me demande avec quoi c'est écrit. Peinture? Encre?
5: Du sang, peut-être?
4: Possible.
5: Regardez de ce côté. Une signature.
4: Arne Saknussemm. Arne Saknussemm.
5: Darn Saknussemm, le savant islandais.
4: Le plus grand de son époque, on se moqua de lui quand il affirma qu'il devait y avoir une sorte de monde souterrain. Les moqueries cessèrent quand il disparut et qu'on n'en eut plus de nouvelles.
6: Verne est également un écrivain qui joue. C'est un écrivain joueur. On a tendance à voir toujours Verne comme un écrivain sérieux, et il l'est, mais il aime bien aussi jouer. J'en prends juste quelques exemples. Beaucoup de ses romans commencent par des cryptogrammes. C'est le cas, par exemple, de Voyage au centre de la Terre. Il faut décrypter le texte en écriture runique, et c'est ce que va faire le professeur Lidenbrock. Ces cryptogrammes, on les trouve aussi au début des Enfants du capitaine Grant, où on découvre un papier, une bouteille jetée à la mer, qui devrait pouvoir donner la localisation du capitaine Grant perdu en mer, mais c'est un papier incomplet qu'il faut compléter. C'est également le cryptogramme, le point de départ de Matthias Sandorff. Donc c'est quelque chose qu'on retrouve vraiment très régulièrement dans l'œuvre de Verne. Du côté du jeu, toujours, il y a cette manière donc de ne jamais repasser par les mêmes pays. Peut-être du côté du jeu aussi, cette manière d'éluder systématiquement la France. On a beaucoup remarqué que Jules Verne n'écrit... Alors, on dit toujours « jamais » sur la France, ça n'est pas tout à fait vrai. Il y a bien un roman de Jules Verne qui parle de la France, c'est un roman qui s'appelle d'ailleurs « Le chemin de France ». Du côté du jeu, Je crois qu'il faut évoquer aussi un autre texte quand même extraordinaire qui s'appelle « Le testament d'un excentrique ». C'est un texte de 1899 dans lequel Verne met en scène, comme l'indique le titre,

un excentrique qui est un amoureux fou de ce qu'il appelle le noble jeu de loi, qui a une fortune considérable et qui décide à sa mort de léguer sa fortune, 6 personnes sont tirées au sort, à la personne qui aura réussi le plus vite un tour du monde à travers les différents États des États-Unis. Il y en a 50 et en comptant la prison, le puits, etc. Ça fait le bon nombre de cases pour le jeu de loi. Donc le premier qui aura réussi à faire tout son tour des États-Unis en respectant les règles du jeu de loi gagnera cette énorme fortune. Bon, le personnage a triché. En réalité, ils ne sont pas 6 mais 7. Il a participé au jeu et il remporte. C'était autant d'écrits.

0: Et au niveau des personnages, est-ce qu'on a des types de personnages récurrents dans son œuvre ?
1: Oui, oui, oui, tout à fait. Il y a donc peut-être deux grands types de personnages récurrents. Après avec des déclinaisons, mais les grands personnages de Jules Verne, c'est le savant et l'explorateur. Et quelquefois, savant et explorateur ne font qu'un.
2: Il s'embarque

0: François Angelier, auteur d'un dictionnaire Jules Verne.
1: Jules Verne appartient à cette race de mythographes. C'est des gens qui ont capacité d'inventer un personnage romanesque et immédiatement d'en faire une icône, d'en faire un mythe littéraire dont on a pu tracer. C'est avec Verne que l'ingénieur acquiert cette dimension à la fois de mythe littéraire parce que l'aventure scientifique est encore à l'époque une aventure qui relève de l'épopée, du merveilleux, de la certitude. La Terre, c'est la fameuse phrase de Valéry, je crois, dans les années 30, l'époque du monde fini commence. C'est une époque où le monde n'est pas encore fini, au double sens, c'est-à-dire à la fois achevé dans sa connaissance et cuit, promis à la mort, par l'exploitation que l'homme peut en faire. Bon, à l'époque, il y a encore des ouvertures et il y a une dimension mythique dont Verne, évidemment, s'est servi pour les ingénieurs, les inventeurs, ceux qui ont en eux cette culture scientifique et technologique qui leur permet de se positionner. Ça, c'est l'art du positionnement est essentiel chez les héros verniens. Vous êtes quelque part, vous savez où vous êtes, vous savez comment vous allez survivre, vous savez où faut aller ou pas aller. Mais ben, les moyens manquent, ça arrive. Mais bon, et là, c'est pareil. Et pareil pour l'aventurier géographe. Le géographe devient un mythe littéraire avec Verne.
2: Voici la traduction de ce message. Je vais mourir, mais l'œuvre de ma vie ne doit pas être perdue. Quiconque descendra dans le cratère de Jökull du Sneffels parviendra au centre de la Terre. Ce que j'ai fait. Arn Saknussemm.
3: Au centre de la Terre?
4: Jökull du Sneffels?
2: Le Sneffels est un volcan éteint d'Islande. D'après ceci, il doit y avoir un chemin direct de là jusqu'à une région qu'aucun homme n'a jamais vue.
5: Mais Oliver, c'est de la plus pure fantaisie.
2: Mais attendez donc la fin. Il y a un post-scriptum. Au lever du soleil, le dernier jour de mai, le mont Skartaris indiquera le chemin à prendre. Alors, qu'en dites-vous maintenant ?
0: Laurent Sudré, malgré la grande reconnaissance populaire, Jules Verne se montrera tout de même très amer à la fin de sa vie sur le manque de reconnaissance du milieu littéraire.
6: Oui, d'ailleurs, on cite souvent une interview qu'il avait donnée en 94, dans laquelle il disait que son plus grand regret était de ne pas avoir été reconnu par ses pairs. Alors, est-ce que c'est parce qu'il n'était pas rentré à l'Académie française ? Il avait fait plusieurs appels du pied. Dès 69, il en parle un petit peu avec Hetzel. D'ailleurs, je crois que c'est au départ Hetzel qui lui en parle. Et puis, il va faire, dans les années 70, jusque dans les années 80, plusieurs tentatives qui vont toutes échouer. Lui, il l'a vécu sans doute comme effectivement un échec. Le lecteur d'aujourd'hui, je crois, s'en moque totalement. Je pense que son grand regret a vraiment été de lire les critiques qu'il pouvait lire de la part d'auteurs que lui appréciait ou dont lui reconnaissait le talent.
0: Celles de Zola sont assez dures.
6: Sont très dures et sont assez peu justifiées, je trouve. Et d'ailleurs, quelque part, Jules Verne a pris sa revanche puisqu'il est aujourd'hui beaucoup plus célèbre qu'Émile Zola et son impact dans le monde artistique, Jules Verne touche l'art sous toutes ses formes. C'est-à-dire qu'on fait des statues, on écrit des pièces de théâtre, on adapte, on crée d'ailleurs à partir de Jules Verne. Il suscite l'imaginaire, il invite à la création. C'est assez peu le cas de Zola. C'est une belle revanche.

0: C'était Les Mondes de Jules Verne. Épisode 2, Vivre pour écrire. Avec Jean Verne, Daniel Compère, Emmanuel Grunewald, Benoît Peters, Marie-Françoise Melmou-Montaubin, Agnès Marcetto-Paul, Piero Gondolo de la Riva, Jean de Merliac, François Angelier et Laurence Sudré. Merci à la Maison Jules Verne et à la Bibliothèque Louis Aragon d'Amiens, ainsi qu'au Musée Jules Verne et à la médiathèque Jacques Demy de Nantes. Lecture de texte, Daniel Königsberg, Olivier Balazuc et Thierry Beauchamp. Extrait des films Michel Strogoff de Carmine Gallone. Le Tour du Monde en 80 jours de Michael Anderson. 20 milieux sous les mers de Richard Fleischer. Et Voyage au centre de la Terre d'Henri Lévine. Prise de son studio, Romain Lenoir et Pierre Henry. Chargé de programme, Anne-Vanessa Prévost. Coordination, Christine Bernard. Responsable éditorial, Emmanuel Laurentin. Une grande traversée de Federico Polo Devoto et François Teste. À suivre, épisode 3, Science et Imagination.
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1: Vladimir Jankélévitch, le virtuose. C'est notre série de cette semaine. Ce matin, le temps, selon Jankélévitch, qui disait notamment « La grâce de la seconde fois nous est refusée ». Le temps, le fait que le futur devienne présent, puis passé, si vite que d'une certaine façon nous vivons cette situation sans pouvoir parfaitement la penser, puisque justement nous sommes immergés dans cela même que nous essayons de penser, tout cela préoccupait beaucoup Jankélévitch. La question du temps est grosse de multiples questions. Elle est peut-être la question, lovée dans toutes les autres. Le temps ouvre sur l'irrévocable, sur l'ennui comme sur la griserie de l'aventure, sur l'angoisse de la mort. Le temps est la cause des remords et des regrets. Il est au centre du problème du pardon. Et puis la question du temps engage aussi, dans le cas de Jankélévitch, son rapport à Henri Bergson, penseur de la durée notamment. Bergson, un maître important pour Jankélévitch, il a consacré à la pensée bergsonienne son premier livre, paru en 1931.
2: Personne ne pense le temps. Et alors, c'est ce que j'exprime en disant que le temps n'est jamais le complément direct du verbe penser. On ne pense pas le temps, mais on pense à quelque chose dans le temps. N'est-ce pas ? Mais essayez de penser le temps. Moi, je pense au temps de cet entretien, par exemple, et nous pensons à quelque chose dans le temps, mais nous ne pensons jamais le temps, parce que personne ne peut penser le temps. Mais c'est la dimension selon laquelle nous pensons, parce qu'au moment où je pense à quelque chose dans le temps, je pense déjà temporellement, n'est-ce pas ? Le temps me précède, je suis déjà dans le temps. Je ne peux pas le penser, puisque je suis entièrement dedans. Et en ce moment même, ou si j'essayais de penser le temps pendant lequel nous entretenons, eh bien, le temps me précéderait, il m'a déjà devancé, il est déjà là. Donc je peux pas le saisir, la pensée ne peut pas le prévenir et le saisir.
1: Ainsi parlait Vladimir Jankélévitch le 6 décembre 1971 sur France Culture. Le temps impensable mais vécu est pourtant pensé autant que faire se peut par Jankélévitch. Nous allons voir comment. Bonjour Robert Maggiori.
3: Bonjour.
1: Vous êtes professeur de philosophie, vous avez longtemps enseigné en classe de terminale à Fontainebleau. Depuis une trentaine d'années, vous êtes aussi critique à Libération. Vous avez écrit des centaines d'articles sur les philosophes et leurs œuvres. Certains se retrouvent dans un magnifique volume paru chez Vrin. Vous avez connu personnellement Vladimir Jankélévitch. Nous en avons déjà parlé hier, puisque vous étiez déjà avec nous en studio. Vous avez évoqué Jankélévitch, l'enseignant, le musicien des mots, le subtil, et aussi le cadeau qu'il vous a fait en vous dédiant, à vous, son disciple et ami, son livre de 1980, Le je ne sais quoi et le presque rien, sous-titre La manière et l'occasion. Et bonjour Frédéric Worms.
4: Bonjour Géraldine Mühlmann.
1: Ce matin, Frédéric Worms, vous êtes notre invité, c'est pourquoi votre chronique du jour habituellement diffusée en fin d'émission sera disponible seulement sous forme numérique sur l'appli Radio France et sur notre site. Vous êtes professeur de philosophie à l'École Normale Supérieure, école que vous dirigez désormais depuis quelques années. Vous avez tout particulièrement travailler la philosophie française du XXe siècle et vous avez notamment consacré plusieurs travaux à la pensée d'Henri Bergson. Vos travaux sont nombreux, je me permets de renvoyer nos auditeurs et auditrices vers notre site pour les références. Alors écoutons encore un peu Vladimir Jankélévitch si vous le voulez bien. D'abord un texte de lui, lu par notre réalisateur Nicolas Berger, texte extrait de son livre de 1974, L'irréversible et la nostalgie. Puis, ce sera enchaîné, une nouvelle archive de Jankélévitch du 19 décembre 1971 sur France Culture.

0: L'irréversibilité n'est pas un caractère du temps parmi d'autres caractères. Il est la temporalité même du temps. Et le verbe « être » est pris ici au sens ontologique et non pas au sens copulatif. C'est-à-dire que l'irréversibilité définit le tout et l'essence de la temporalité, et la temporalité seule. En d'autres termes, il n'y a pas de temporalité qui ne soit irréversible, et pas d'irréversibilité pure qui ne soit temporelle. La réciprocité est parfaite. La temporalité ne se conçoit qu'irréversible. Si le fuyard de la futurition ne fût-ce qu'une fraction de seconde revenait sur ses pas, ou se mettait à lambiner, le temps ne serait plus le temps. La temporalité n'est pas un simple prédicat de l'existence humaine, car ce serait supposer que l'être de l'homme, au moins en droit, peut être intemporel tout en restant humain. Le devenir n'est pas sa manière d'être, il est son être lui-même. Le temps n'est pas son mode d'existence, il est sa seule substantialité. L'homme est tout entier devenir, et n'est que cela. Et comme le devenir lui-même est toute irréversibilité, il s'ensuit que l'homme entier est tout entier irréversibilité. L'homme est un irréversible en chair et en os. L'homme est un irréversible incarné. Tout son être consiste à devenir, c'est-à-dire à être en n'étant pas. Et par surcroît, il devient, advient, survient, quelquefois même se souvient, mais ne revient jamais. Car s'il pouvait revenir, l'aller et le retour feraient de son être une chose. Autrement dit, on ne peut concevoir un temps qui serait réversible et qui demeurerait cependant temporel.
1: C'est le fait que le passé est passé lui donne une valeur indépendamment de ce que vous avez vécu au cours de ce passé. J'appelle ça la passéité du passé. Avoir été, le fait d'avoir été. J'ai vécu dans telle ville qui n'avait aucun charme quand elle était présente, mais il suffit qu'elle soit passée

0: qu'elle en est un, mais tout le monde a vécu ça, le sait, n'est-ce pas ? Le temps dégage le charme des choses qui n'en ont pas. Et c'est pourquoi le temps est poète. Il n'y a que les poètes et les peintres qui soient capables de connaître dans l'instant, dans le présent, le charme du présent. Par exemple, Aubervilliers. Un mur à la Courneuve, ça n'a aucun charme dans le présent. Oui, eh bien, un peintre est capable, enfin, Utrillo peignait un réverbère au coin d'un mur, dans une banlieue sordide, et ça fait rêver de voir souvent ces banlieues. Eh bien, ce que les poètes et les peintres savent faire dans le présent, nous, qui ne sommes pas ni peintres ni poètes, le temps le fait pour nous. Le temps est le poète pour nous, grâce à la mélancolie des choses en aller, des choses qui ne seront plus. Le temps est le poète des gens qui ne sont pas poètes.
1: Vous êtes ému, je vois, Robert Madiuri, d'entendre Vladimir Jankélévitch.
2: Oui,
1: du coup, je vous laisse commenter, j'avais une question, mais elle viendra après.
2: Non, mais la voix de Jankélévitch, j'ai l'impression que c'est la pensée même, quoi.
1: Oui.
2: Et que c'est la musique même. La manière dont il dit les choses, on peut lire un texte d'une manière parfaite, et d'ailleurs le premier texte a été lu d'une manière parfaite, mais c'est pas Jankélévitch. Parce que Jankélévitch, il y a le ton, et le ton, il oscille toujours entre l'ironie et le sérieux. Oui. Il faut très peu de choses pour que ça rigole. Et en plus, il prend des exemples qui vous laissent pantois. Il dit « La Courneuve, Gennevilliers ». Oui. Mais pourquoi il dit ça? Et quand il commençait à parler du temps, il s'excitait comme Plotin qui se soulevait de terre quand il était en extase. Il disait « le temps, mais enfin, le temps, comment parler du temps puisqu'il nous faut du temps pour parler ?» Et déjà de dire ça, et oui, ben, comment parler du temps puisqu'il nous faut du temps pour parler. On est déjà dans le paradoxe du temps, dans le mystère des mystères. Ah, c'est le mystère des mystères. Mais sans le temps, nous ne serons rien. Avec le temps, nous sommes presque rien, et bientôt, nous ne serons plus. Il parlait comme ça, puis, ben, avec une espèce d'animation terrible. Ce qui fait que quand il dit que le temps rend poète ceux qui ne sont pas, c'est quand même quelque chose. Il faut la trouver, la formule, quoi.
1: Frédéric Vance, vous aussi, vous voulez commenter librement?
3: Moi aussi, dès que j'entends la voix de Jankélévitch, je suis en philosophie. Mais pas seulement, c'est pas de la philosophie dont il est question, c'est une pensée en train de se déplier. Et en même temps, pour ajouter un mot à ce que dit très justement Robert, c'est l'idée que quand même, dans cette musique, il y a du concept, il y a des thèses très précises en fait. Il y a des thèses extrêmement précises qui sont justement l'idée que le temps, on n'arrive pas à le penser, parce que comme chez lui, comme chez Bergson, dans la première citation, avant la toute première fois qu'on a entendu sa voix, il critique la pensée, qui n'arrive pas à penser le temps. Pourquoi ? Parce que la pensée, elle est dans l'instant, et donc on peut se représenter le passé. Il est parti, mais ma pensée peut se le représenter. Donc c'est contradictoire. Donc il y a une contradiction, mais la force de Jankélévitch, je trouve, c'est qu'il y a une réalité du temps. Le temps est réel. Il est mystérieux, mais réel. Quelque chose qui est passé, disparu, mort, c'est définitif. C'est pour de vrai. Donc, il y a à la fois cette idée de notre pensée n'y arrive pas, mais en même temps, c'est la réalité de notre condition. C'est très sérieux, le temps. Ça conduit à l'irréversible, mais aussi à l'imprescriptible, au remords. Le remords, on en parlera peut-être, c'est quand même la réalité de la faute que j'ai commise. Je ne peux plus la rattraper. C'est fait. J'ai peut-être fait une bêtise, peut-être que je vais chercher des excuses que Jankélévitch détestait. L'excuse, c'est le prétexte rationnel. Le pardon, c'est la grâce d'admettre la réalité de ce que j'ai fait. Mais en tout cas, voilà, c'est très sérieux, c'est même très grave, en fait. Mais cette musique, d'enrober la gravité de ce qu'il dit par rapport à toute une pensée qui est en surface, effectivement, il l'a fait aussi passer par ce charme, cette ironie, cette poésie de Jankélévitch. C'est un très grand poète philosophe, ça lui a nui, parce que beaucoup de lecteurs en France aujourd'hui pensent que c'est seulement un écrivain, et c'est les deux, évidemment, comme tous les grands.
1: Vous parlez de l'irrévocable, on va parler de cela maintenant, y compris sur son versant négatif que vous avez déjà abordé. Alors, comme hier, je commence par le négatif, pardonnez-moi. Je sais que le temps, c'est aussi la joie. Mais comme pour l'amour, je pense qu'il y a aussi de l'angoisse chez Jankélévitch. Robert Madiuri, est-ce que le temps, ce n'est pas le lieu, si j'ose dire, si on l'occupe, soit de la nostalgie, soit de la mauvaise conscience?
2: Oui, on peut répondre ça, mais pardon, il faut d'abord préciser un certain nombre de choses, parce que sinon.

0: on va rien comprendre à ce qu'on va dire, parce que quand on parle du temps, il faut dire de quel temps on parle et comment on peut en parler. J'ai écrit une petite histoire débile que je vais vous lire tout de suite.
1: Je vous en prie.
0: Non, c'est une phrase, hein, c'est une phrase. Je suis à Palerme, un dimanche 1er mai, le soleil brille et je flâne dans le jardin botanique en attendant Rosalie, dont le taxi est bloqué par une manifestation et n'arrive que dans trois quarts d'heure. Oui, phrase débile que j'ai écrite en venant ici, mais vous constatez qu'il y a tous les temps dedans. Qu'il y a le temps psychologique de l'attente, il y a le temps sacré du dimanche, le temps des verbes, il y a le temps social de la manifestation, le temps politique du 1er mai, le temps biologique des arbres, le temps des montres, et le temps astronomique du soleil.
2: Et l'amour, et l'amour.
0: Et l'amour.
1: Parce que Rosalie, j'attends... vous l'aimez. Ouais.
0: Parce que, admettons que Rosalie soit quelqu'un de proche. Voilà, tant qu'à faire, le temps de l'amour. Donc, dans tout cela, il y a un mot qui nous saisit, c'est peut-être celui de l'attente.
1: Oui.
0: Parce que l'attente, ça, vous voyez, les choses, ni les arbres, ni quiconque attend. Donc l'attente, Nicolas Grimaldi en faisait la structure principale de la conscience. Et pour comprendre cela, il faut aussi immédiatement enlever de la tête de ceux qui nous écoutent l'idée, comment dirais-je, trop simple, qui fait que quand on dessine le temps, on fait une flèche et on met à gauche le passé, le présent, le futur, comme si le passé était avant le futur. Donc on entend bien que les choses adviennent, sont à venir, elles adviennent, se présentent à moi et passent. Donc quand elles se présentent à moi, c'est là que les choses se jouent, parce qu'elles peuvent se présenter de telle ou telle manière. Parfois, chacun voit bien que ça ne passe pas, que le temps ne passe pas. Parfois, tout le monde sait que le temps passe trop vite. Jean Kelevitch disait, quand, si je suis avec la personne aimée et que je passe 3 heures, en sortant, je ne dis pas, j'ai perdu 2 heures ou 3 heures. Il dit, j'ai gagné 3 heures sur les 3 heures, donc j'en ai consommé 6, si je puis dire. Alors que parfois, dans les situations d'ennui, oui, le temps, il ne passe pas. Alors qu'est-ce que ça veut dire, le temps ne passe pas? Ça veut dire que ma conscience est incapable de saisir toutes les propositions qui sont à venir, que me fait l'avenir. Parce que si je suis affalé sur mon fauteuil à m'ennuyer, il suffirait que je me lève, que je prenne un livre, que j'écoute Fats Domino, je ne sais pas, ou que je sorte dans un jardin pour qu'il n'y ait plus de l'ennui. Mais, donc l'ennui, ça veut dire que je ne sais pas monnayer la richesse des propositions que me fait l'avenir. Et ensuite, il y a le rapport au passé. Je peux penser au passé en me souvenant, et là on va entrer dans les questions qu'on va aborder, j'espère, tout à l'heure, celles du regret, du remords, de la nostalgie, du mal que j'ai fait, etc., etc. Donc il faut bien préciser, oui, que le temps, il va de l'avenir vers le passé, et que nous parlons du temps psychologique, enfin nous parlons du temps qui est au présent, dont parlait
1: Saint Augustin. Les événements que nous attendons, en effet,
0: le présent
1: vont
0: du futur, le présent du présent et le présent du passé.
1: Et pour vous, Frédéric Worms, dans cette très riche réflexion sur le temps, quel est le point qui est le plus important, celui avec lequel vous philosophez le plus et que vous voudriez immédiatement dire à votre tour aux personnes qui nous écoutent?
2: Justement, c'est ce qui me venait en écoutant Robert Maggiore, c'est que moi, là où j'ai un point, tout ce qui a été dit est très juste et très profond, mais en même temps, il y a un point où je résiste. Et c'est toujours le point de résistance qui nous dit à quoi nous tenons vraiment. C'est l'idée de repartir des paradoxes du temps pour une conscience qui serait en quelque sorte spectatrice du temps. Et c'est vrai que c'est un mystère, le temps. Jean Kelevitch a beaucoup repris la phrase de Saint Augustin, « Quand je suis dedans, c'est évident. Quand j'y pense, c'est mystérieux. » Mais justement, le temps n'est pas un spectacle. Ce que Jean Kelevitch a repris de Bergson, c'est l'idée de la réalité du temps. Et cette réalité, elle me fait souffrir ou me rend joyeux, mais elle n'est pas un spectacle, elle est un mystère dès que j'y réfléchis. Mais sinon, quand j'y réfléchis pas, c'est pas du tout un mystère, c'est une évidence. Et par exemple, dans le phénomène de l'attente, c'est à la fois, on peut dire, quand c'est pas grave, on se dit « Oh là là, qu'est-ce que c'est que l'attente, l'avenir, le passé, etc. » En réalité, l'attente, c'est une expérience de la réalité, non seulement de mon temps, mais de mon écart avec le temps du monde. Il y a le texte célèbre de Bergson, dont Jean Kelevitch s'inspire très profondément, sur la fonte du sucre dans le café, dans le verre d'eau au Collège de France. Il faut attendre que le sucre fonde. parce que le sucre a son temps de fusion. Et moi, je suis impatient. Et donc, l'attente, c'est pas un spectacle, c'est un contraste douloureux, mais joyeux aussi, entre l'idée que le sucre a sa temporalité, qui est la réalité du monde, de la durée du monde, et que la durée de ma conscience est en écart avec elle. Et donc, l'attente, qui semble être un spectacle quand tout va bien, j'attends un bus, quand c'est pas trop pressé, ça va. Quand c'est une urgence, quand j'attends une ambulance, quand j'attends un amour, quand j'attends un rendez-vous important, quand j'attends un résultat, quand j'attends quelque chose de grave, c'est plus du tout un spectacle. Donc chez Jean Kelevich, ce qui est très frappant, c'est en effet cette réalité du temps, et je suis entièrement d'accord pour partir du négatif, parce que c'est ce qu'il ajoute à Bergson. Bergson prouve le temps par la nouveauté. Ce qui n'était pas là, advient, et là, c'est la réalité du temps. Mais pour Jean Kelevich, c'est toujours aussi par le négatif. Jean Val, d'ailleurs, qui est aussi... Jean Val et Jean Kelevich étaient deux des exécuteurs testamentaires de Bergson. Jean Val disait, Jean Kelevich, c'est Bergson plus zéro. C'est Bergson plus le négatif. Il a toujours
1: ajouté...
2: Alors,
1: si ajouté... ça vous ennuie pas, je voudrais qu'on ait un vrai moment sur le rapport à Bergson,
2: qui est important. Oui, je ne veux pas juste en parler tout de suite, mais
1: par si exemple, on va le faire comme ça,
2: quand
1: après...
2: Jean Kelevich écrit son livre sur l'ennui, l'envoie à Bergson.
1: Il l'envoie à Bergson, oui.
2: Et Bergson lui dit « Merci pour votre beau livre sur une expérience que je n'ai pourtant jamais éprouvée et qui m'apprend beaucoup sur une... » Mais pourquoi ? Parce que, justement, l'ennui aussi, c'est pas du tout... c'est peut paraître un moment de contemplation gratuite du temps vide qui passe pour rien, mais en fait, c'est pas ça. C'est... L'ennui réel, c'est une souffrance.
1: L'instant qui dure un peu, comme le sucre qui fond dans le café...
2: L'instant dure. L'instant... Presque pas.
1: Mais voilà, il y a un paradoxe, c'est que parfois, on a l'impression... Robert Maggiori, que l'instant a sa durée propre.
2: Oui, mais...
1: Et qu'il, alors, je voudrais, avant d'aller vers Bergson, enfin, pour comprendre un des enjeux, peut-être avec Robert Maggiori, il y a des termes que, personnellement, je trouve un peu difficiles, et comme vous m'expliquez bien les choses difficiles, je me tourne vers vous, Robert Maggiori. La notion d'intervalle, par exemple, qui est très importante chez Jean Kelevich, parce que psychologiquement, nous mettons des balises autour du temps. Nous attendons une chose comme vous attendez Rosalie à Palerme dans le texte que vous donniez. Est-ce que Jean Kelevich nous dit de lâcher ces balises, de maîtriser moins, de vivre plus pleinement l'instant qui pourrait nous ennuyer ou nous angoisser, de laisser faire? Ou bien, nous dit-il, d'introduire de la réflexivité sur ce qui se passe en nous quand le temps passe?
0: En fait, la réponse, elle est simple. Il faut, de chaque instant qui est destiné à passer et qui a une réalité qui n'est pas rien, qui est presque rien, il faut que je fasse un commencement. C'est ça tout le secret de Jean Kelevich.
1: Entendu.
0: C'est
1: très clair, ça, oui.
0: Quand Jean Kelevich dit cette phrase magnifique qu'on pourrait prendre, et Frédéric le disait tout à l'heure, parce que Jean Kelevich, parfois on dit, oui, il écrit bien, c'est un poète, etc. Mais quand il dit, ne ratez pas votre matinée de printemps. Il faut faire attention, bien sûr, à matinée, mais il faut faire attention à printemps. C'est-à-dire le premier temps. Est-ce que je suis capable de faire de l'instant qui passe un printemps? C'est-à-dire un temps que je vais faire commencer, et qui pourra inaugurer une aventure. Pas l'aventure de l'aventurier, hein, l'aventure de l'aventureux. Parce que Jean-Claude distingue effectivement les deux, parce que l'aventurier, d'ailleurs, il a des termes très méchants, c'est le bourgeois qui veut s'enrichir ou je ne sais pas quoi. L'aventurier, c'est celui qui, effectivement, cherche à obtenir des choses de façon stratégique, qui lui rapporte. Ça peut lui rapporter en argent, ça peut lui rapporter en gloire, ça peut lui rapporter en talent, enfin, ce que vous voudrez, mais ça peut lui... Donc, c'est tactique, c'est stratégique.
1: Oui.
0: Alors que l'aventure de l'aventureux est une sorte, je ne dis pas pari, parce que le terme de pari, après, ça paraît trop pascalien, c'est... Il m'engage à une création, à une futurition. Mm-hmm. C'est-à-dire à faire en sorte que je sois le printemps de mon temps, si je puis m'exprimer ainsi. Donc, toutes les occasions qui se présentent, il est vrai que ce sont des occasions réelles. Frédéric a raison d'assigner le terme de réalité. D'ailleurs, quand Jean Kelevich parle de la mort, moi, ça m'avait saisi, mais en tant que jeune étudiant à l'époque, la mort, vous vous rasez et vous constatez un poil blanc. Ben, la mort est là. Oui, ça commence là. Ça commence par une ride, ça commence par une douleur, ça commence... Mais la mort est là. Donc, il y a cette nécessité, effectivement, de pouvoir faire de

0: chaque instant qui se présente à moi une aventure, c'est-à-dire une action dirigée, un commencement, un printemps. Parce que le printemps, ce n'est pas simplement une étiquette. Le printemps, ça veut dire que ça va pousser, ça va fleurir, ça, les arbres vont s'entrecroiser, vont s'échanger. Ça, c'est l'aventure. Ça, c'est l'aventure.
1: Et on suppose
0: et le,
1: une durée.
0: Et le sérieux, pour terminer, puisque comme ça, on aura fait les trois. Le sérieux, lui aussi, tente d'aller vers le futur, mais en prenant ce qu'il y a de mieux dans chaque événement et en les agençant de façon plus ou moins rationnelle. Ça, c'est l'esprit de sérieux. Il n'est pas critiquable, l'esprit de sérieux, mais il n'a rien d'aventureux. Enfin, il est critiquable aussi, mais on n'a peut-être pas le temps. Mais ça, c'est l'esprit de sérieux. Celui qui dispose, c'est-à-dire qui pose ses pas là où ça tient, où la terre elle est la plus immeuble, alors que l'aventureux, ben, il peut parfois mettre les pieds là où la terre est un petit peu meuble, mais c'est lui qui est à l'initiative de cette action.
1: Donc s'il faut penser notre présent comme un instant de nouveauté, de commencement, j'en viens au problème du rapport à Bergson. Laure Barrias, philosophe que vous connaissez très bien, qui hélas ne pourra pas venir dans notre série de cette semaine sur Jean Kelevich, mais qui connaît parfaitement son œuvre, écrit qu'il est certes indéniable, je la cite, que la figure de Bergson a un privilège inégalé dans les références philosophiques de Jean Kelevich, mais, dit-elle, un paradoxe se présente immédiatement. Où est passée la durée ? La durée chère à Bergson. Est-ce que quelque chose chez Jean Kelevich ne tend pas à dépasser la durée et à penser le présent tout le temps comme un instant et pas comme une durée, comme un commencement, comme un temps du commencement et pas comme une durée ?
2: Alors, merci de citer Laure Barrias dans la thèse sur Jean Kelevich et d'autres était très importante sur l'idée de, que la morale, notamment chez Jean Kelevich, est d'essence temporelle, que le temps n'est pas seulement un aspect de la morale, mais le tout de la morale. Il faut agir ici et maintenant. Et si vous voulez agir demain ou réfléchir sur les actes du passé, vous n'êtes pas sujet de la morale. Donc elle a montré ça d'une manière déterminante, avec aussi deux autres figures du cœur du XXe siècle. Le point commun entre Jean Kelevich et Bergson, malgré leurs différences majeures sur l'instant, c'est la réalité du temps, justement. C'est-à-dire contre les pensées qui spatialise le temps, qui diminue la réalité de notre vie. Et Jean Kelevich reprend cette grande thèse de Bergson, n'abandonnera jamais Bergson, mais lui adresse aussi une forme de critique, puisque la réalité du temps n'est pas seulement dans sa continuité magique, en quelque sorte, qu'il reprend quand même, hein, attention, et puis il est musicien, mais dans justement cette coupure de l'instant. Pour Bergson, l'instant, c'est une fiction de notre esprit, en fait. C'est une notation, une intersection entre notre esprit et le flux du temps dont nous avons besoin pour agir. J'ai besoin de vous donner rendez-vous à 12h25. Mais 12h25, ça n'existe pas, parce qu'il y a 12h24, il y a 12h24-59, puis il y a le paradoxe de Zénon a découpé le temps en instant et nous l'a rendu impensable. Achille ne rattrapera jamais la tortue. Très bien, dit Jean Kelevich, mais en même temps, l'instant, c'est la réalité du temps. C'est-à-dire que là, le mot que je suis en train de dire, il est déjà parti et je ne peux plus le rattraper. Et surtout, l'instant, ce n'est pas seulement le petit poil blanc. L'instant fatal, l'instant de la mort, il prouve la réalité absolue du temps. Il y a un avant et un après. La réalité absolue du temps qui est prouvée par celle de l'instant. Et ce qui se passe, c'est que dans les années 30, il y a trois grands lecteurs de Bergson qui lui opposent la réalité de l'instant. Au fond, c'est Jean Kelevich, Jean Val, avec sa thèse sur l'instant chez Descartes, qu'il dédie à Bergson, et Bachelard, avec l'intuition de l'instant, qui est un magnifique livre de 32. Et ils essayent de compléter Bergson en disant, au fond, Bergson a eu raison sur la durée, je pense qu'ils le disent tous, mais il a eu tort de faire de l'instant une fiction de notre esprit. En fait, le temps a deux faces. Il y a la création et la destruction. Il y a la durée et l'instant. Et donc, Jean Kelevich a plutôt complété Bergson qu'il ne l'a abandonné. Et il l'a complété d'une manière, je trouve, déterminante, qui lui a permis aussi de faire franchir à Bergson le pas de l'existentialisme. Parce que des auteurs comme Sartre, comme Merleau-Ponty disaient, Bergson, c'est un réaliste de la conscience du temps, mais nous vivons, nous sommes des consciences face au monde, etc. Jean Kelevich dit oui, c'est vrai, mais ça reste...
1: Il fait le lien entre Bergson et le devoir moral dans lequel nous plonge tout le temps le temps.
2: Exactement. Et donc, en fait, il le complète, il le critique. Dans un colloque, j'avais dit la double audace de Jean Kelevich sur Bergson. Audace de le défendre, dans un moment où tout le monde le critique, et audace de le critiquer, peut-être plus radicalement encore que les critiques superficielles qui lui disent « voilà, bon ». Donc il reprend, pour lui, l'enjeu majeur, c'est comment comprendre que nous soyons réellement temporels. Et l'instant, bah, c'est ça. Là, nous parlons,

0: Et si je l'avais eu, ce livre l'aurait dissipé, parce qu'il n'y a pas de meilleur remède à l'angoisse de la mort que de traiter la mort comme un problème, alors que justement, elle n'en est pas entièrement à de faire comme si vous étudiez le temps, n'importe quoi d'autre. C'est un problème philosophique, si bien que j'ai jamais, moi, pensé à la mort, à la mienne, quoi, à celle des proches, que pendant les quelques années, les nombreuses années que j'ai consacrées à ce livre. Si vous voulez, je n'ai pas vécu la chose pendant que j'en faisais un problème. Et en un sens, c'est une thérapeutique. C'est bizarre à dire, mais c'est un peu une thérapeutique.
1: De même que la mort et l'immortalité sont l'une et l'autre à la fois impossibles et nécessaires, de même la mort est à la fois le moyen de vivre et l'empêchement de vivre. La mort est la condition de la vie, en tant qu'elle est paradoxalement la négation de cette vie. Cette négation positive, rappelons qu'elle est la fonction de la limite donnant une forme à ce qu'elle limite. Ou plus généralement encore, le non-être préside à l'instauration ou à la fondation de l'être. Telle est l'alternative fondamentale dans laquelle toutes les autres sont contenues. Le vivant n'est vivant qu'à condition d'être mortel. Et il est bien vrai que ce qui ne vit pas ne meurt pas, mais c'est parce que ce qui ne meurt pas ne vit pas. Un rocher ne meurt pas, une fleur en étoffe ne se fane jamais, mais aussi l'éternelle vie d'une fleur en étoffe ou d'un rocher, cette vie est une éternelle mort, car il n'y a de vivant que ce qui meurt. Sans la mort, la vie ne mériterait pas d'être vécue, maudite soit la vie sans mort. Une durée sempiternelle, une existence indéfiniment étirée serait à certains égards la forme la plus caractéristique de la damnation. Car c'est en enfer que les créatures sont condamnées à l'insomnie perpétuelle et au supplice de l'ennui sans fin. L'enfer, c'est l'impossibilité de mourir. Aussi nous faut-il choisir entre la plénitude dans la finitude ou l'éternité dans l'inexistence. La mort vitale est ce qui rend passionnante la vie mortelle.
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3: Nous parlons de Vladimir Jankélévitch cette semaine, dans le cadre d'une série qui commémore le 40e anniversaire de sa mort. Je suis en compagnie de Frédéric Worms et de Robert Maggiori pour parler ce matin du rapport que Jankélévitch installait avec la question du temps, et derrière il y a la question de la mort. Alors moi je trouve que ce qu'on vient d'entendre est empreint de paradoxe. Il nous dit « je n'ai pas d'angoisse de la mort » dans l'archive que nous avons entendue de 1971. « Je n'ai pas d'angoisse » et il finit en disant que ce qu'il écrit est quand même une thérapeutique. Bon, par ailleurs, il nous donne l'impression en disant des phrases comme « la mort vitale est ce qui rend passionnante la vie elle-même », ça on le comprend. Mais qu'est-ce qu'il fait de l'angoisse de la mort? Voilà ma question. Qu'est-ce qu'il en fait, Robert Maggiori?
4: D'abord, ce qu'il faut dire, c'est que Jankélévitch, je l'ai dit hier, n'aime pas beaucoup le psychologique. Donc, mais des fois, il se laisse aller un petit peu. Là aussi, il est comme tout le monde. Il veut traiter la mort de point de vue philosophique. Mmh. Autrement dit, le fait de avoir peur, pas peur, chercher des remèdes, comment faire, etc., ça l'intéresse pas beaucoup. Ce qui l'intéresse, effectivement, c'est ce qu'il a dit, c'est ce qu'on a entendu à l'instant même. Maudite soit la vie sans mort. Maudite soit la vie sans mort. Autrement dit, cette fin du temps, la fin de mon temps, c'est ce qui permet l'action, c'est ce qui permet l'engagement dans la vie. Parce que si nous, il le disait tout le temps, si nous avions tout le temps, nous ne ferions rien du tout. Nous serions constamment dans l'oisiveté, puisqu'on aurait tout le temps de faire. Par conséquent, on ne ferait jamais.
3: Donc, on l'entend quand vous parlez, on l'entend.
4: Oui, la mort, elle est là, elle est l'injonction à vivre, c'est-à-dire à manifester des projets. S'il n'y avait pas de cette ora morts certa, ora incerta, l'heure, elle est incertaine, mais la mort est certaine. Heureusement qu'il y a ce butoir qui nous permet effectivement d'agir dans le temps comme si nous étions immortels, comme si nous étions immortels. Mais la mort, elle se manifeste par les autres formes. Le poil dont je parlais tout à l'heure de la barbe, le vieillissement de la peau, etc. De la même manière que je peux continuer à parler

0: être enthousiaste, etc. Mais le café, il est froid quand je reprends le café. C'est-à-dire que l'autre temps, il est passé. Donc, il y a cette... Et par conséquent, moi, ce qui m'intéresse davantage, c'est peut-être de parler de la perte, plutôt.
1: Oui.
0: C'est-à-dire de la perte que j'ai envie de situer à deux niveaux. Jadis et ailleurs. C'est-à-dire, jadis, c'est la perte de ce qui est passé. Et l'ailleurs, c'est la perte de quelque chose dans lequel j'étais, un pays natal ou quelque chose comme ça. Donc, c'est la nostalgie, ça m'intéresse beaucoup. Parce que cette nostalgie, c'est la douleur que pose la proximité du lointain. Oui, le lointain ne provoque aucune nostalgie. Le lointain, il est lointain et il n'est rien pour moi, si je puis dire. Mais la proximité du lointain, oui. Et les pages de Jean Kélévitz sur la nostalgie sont extrêmement émouvantes, mais en même temps pleines de vitalité, quoi. Et je voudrais dire aussi, pour corriger, parce que je n'ose pas parler devant Frédéric de Bergson, mais l'association Jean Kélévitz-Bergson, elle est un tout petit peu mutilante.
1: Ah.
0: En même temps que Jean Kélévitz lisait Bergson, il lisait Berdiaev, il lisait Soloviev, il lisait Tchestov, il lisait Saint-Jean de la Croix, il lisait Fénelon. Et très souvent, quand il parlait du temps de la mort de Bergson, il citait les steppes, il citait la toundra, il citait cet ennui particulier qui s'appelle shkouka en russe, qui est le fait que lorsque vous êtes dans un train, vous voyez défiler les bois de bouleaux. Il n'y a que des bouleaux. Voilà, c'est cet ennui-là. Oui, c'est... Donc, l'influence de ces penseurs russes, de la même, qu'il y a la musique russe qui l'a aussi influencé, tempère un tout petit peu le rapport qu'il a seulement avec Bergson, qui est un rapport décisif à la fois pour lui et pour Bergson. Parce que la relecture que fait Jean Kélévitz de Bergson est quand même extrêmement éclairante sur beaucoup de points. Mais là, je laisserai Frédéric le dire, évidemment. Mais cette idée de perte, elle est intéressante. La perte, le jadis, ce qui ne reviendra jamais, et l'ailleurs, qui lui peut revenir, parce que l'ailleurs, c'est dans l'espace. Oui, Jean Piaget, quand il apprenait, quand il démontrait comment l'enfant croit, il montrait que l'enfant, du fait qu'il puisse aller de son lit à son berceau et puis retourner à son lit, il va comprendre bientôt que dans l'espace, il y a des allers-retours. Mais si sa main brise un verre ou brise un jouet, il va comprendre qu'il ne pourra pas faire, il ne pourra pas refaire le geste. Autrement dit, il y a des allers-retours dans l'espace, il n'y en a pas dans le temps. Il y a dans le temps, le jadis ne reviendra pas. L'ailleurs peut revenir, mais ce n'est pas le même qui revient.
1: Oui.
0: Alors il y a quelque chose qu'il dit par rapport à la déception que provoque effectivement la nostalgie, mais on va peut-être en parler tout à l'heure.
1: Alors, il y a la perte, il y a la déception, il y a l'ailleurs du jadis. Frédéric Worms, je crois que pour vous, ce qui est au-delà du problème du rapport à Bergson, il me semble qu'on a dit déjà beaucoup de choses. Enfin, vous pouvez évidemment revenir, mais je crois qu'on a montré la complexité, en tout cas, de cette question. L'ailleurs du jadis, le problème, c'est que c'est une grave question morale pour Jean Kélévitz, et je pense pour vous aussi, Frédéric Worms.
2: Oui, c'est de nouveau la réalité du négatif, finalement, sous sa forme temporelle ou spatiale. Et donc, c'est la question de la morale qui est toujours une question d'arriver à distinguer le positif du négatif, à trouver des orientations normatives, comme on dit, dans le monde et dans la vie. Et justement, en effet, sans revenir sur Bergson, qui n'est en effet pas l'alpha et l'oméga du tout, c'est sur la mort, moi, que j'ai à la fois une relation d'admiration extrême envers la pensée de Jean Kélévitz et de surprise aussi et de volonté d'aller un tout petit peu plus loin. Parce que dans son livre sur la mort, qui est un chef-d'œuvre, hein, que j'ai mis beaucoup de temps à relire, à assumer, qui est un livre difficile et magique à la fois, qui est temporel, hein,
1: oui.
2: Puisqu'il y a l'avant, avec la réalité du temps, du vieillissement, il y a l'instant. Et puis l'après, mais c'est pas du tout linéaire, puisque l'après, lui, il dit, il n'y a rien à en dire, et il ne nous donne aucun espoir sur l'après, en fait. Hein. Donc l'après est totalement critique, l'instant est totalement fatidique, et l'avant est totalement réel. C'est un livre extraordinaire, avec des circonvolutions pour dire qu'on ne peut pas en dire grand-chose. Mais, et c'est là que finalement, je suis d'accord avec vous, Géraldine Mühlmann, sur ce que vous avez dit au début. Moi, ce qui me manque dans le livre sur la mort, c'est la lutte contre la mort. Et en effet, avec les paradoxes philosophiques qui nous disent la mort nous prouve la réalité de notre temps, de notre vie, qui est comptée, la réalité de notre exigence morale, il faut agir maintenant parce qu'après, on ne sait pas ce qui peut se passer. La mort, finalement, renforce la réalité de notre vie. Mais du coup, on comprend moins pourquoi la vie doit s'opposer à la mort. Et la question de la thérapeutique et de la lutte contre
1: l'angoisse, ce négatif. Contre l'angoisse.
2: Plus même que l'angoisse, d'ailleurs. Jankélévitch a évidemment été confronté à la mort et même au meurtre de masse, et son grand geste moral et politique au cœur de la deuxième partie du XXe siècle sur l'imprescriptible, c'est de dire ces crimes ont eu lieu et de condamner les acteurs des crimes de guerre, notamment du génocide nazi. Mais dans son livre sur la mort, il n'en parle jamais, de même qu'il ne parle pas de la médecine. Et donc, d'une certaine façon, le paradoxe de la mort est moins vital qu'il n'y paraît dans cette page magnifique, hein, la mort vitale et ce qui rend passionnante la vie mortelle.
1: Je ne vous cache pas que je ne suis pas sûre de la comprendre complètement.
2: Cette phrase, elle est très très belle, très vraie, je pourrais l'expliquer sans fin. Mais justement, je pense que non, c'est la mort vitale rend passionnante la vie mortelle contre la mort. Et il faut évidemment accéder à la pensée de cet effet paradoxalement positif de la mort, mais sur le fond de la lutte contre... Jankélévitch, s'il était malade, s'il voyait un proche malade, il appelait le médecin. S'il voyait un criminel, il pensait que la loi devait l'interdire, etc. Donc c'est très paradoxal de voir comment, au fond, il ajoute peut-être à d'autres le négatif, mais il le sort de la vie, justement. Et à un moment donné, je pense qu'il faut réintroduire cette exigence de la morale vitale qui consiste à lutter contre toutes les formes de mort, y compris le meurtre. Et chez lui, c'est dissocié, en fait. C'est deux sujets différents, avec ce point commun du temps, cette sorte de quand même de tranchant absolument radical de sa pensée, qui n'est pas du tout une pensée gratuite, superficielle, imagée, littéraire au sens où certains critiquent ça. Au contraire, c'est d'autant plus magique littéraire qu'il y a un point tranchant, absolument déterminant à dire sur la nostalgie, mais aussi la réalité du remords. Et mon remords, c'est très bien, ça veut dire que je suis un être moral. Il y a des gens qui n'éprouvent aucun repentir. Ils ont même critiqué la repentance, alors que le repentir, c'est la réalité de la morale. Mais il y a aussi ceux qui n'avouent pas leur crime, ceux qui veulent être que la prescription, que le temps abolisse la réalité du meurtre. Ben non, le temps n'abolit pas la réalité du meurtre. Et pour certains meurtres, il faut même déclarer l'imprescriptible, c'est-à-dire, au fond, assumer la réalité de ce qui s'est passé comme seule façon de le dépasser. Donc oui, il y a du tragique chez Jankélévitch, il y a aussi de la joie, évidemment. Et on reviendra peut-être sur les deux facettes de la surprise, en particulier sur lesquelles il y a eu des réflexions récentes.
1: Mais, je pense... mais là, on est sur le tragique et je ne vais pas vous lâcher.
2: D'accord.
1: D'autant que
2: mais moi, je viens de l'aggraver encore un coup.
1: Je voudrais bien que vous réagissiez à ce qui vient d'être dit, Robert Maggiori. À quel moment Jankélévitch pose la question morale à propos du temps ou ne la pose plus et réfléchit juste à la perte, c'est déjà beaucoup, c'est déjà très douloureux. Et il n'est pas impossible, je sais que vous avez envie de le faire, qu'à l'occasion de cette analyse que vous pourriez maintenant nous proposer par rapport à ce que vient de dire Frédéric Worms, Robert Maggiori, vous évoquiez un peu ce que vaut cette pensée pour nous présents.
0: Mmh. Deux choses. D'abord, je suis ravi d'avoir entendu ce que j'ai entendu de la bouche de Frédéric, parce que je concorde entièrement. Qu'on manque, pour le dire en termes plus explicites, il manque à Jankélévitch la pensée du soin, qui est venue trop tard, peut-être, pour lui. Mais il aurait pu l'inventer lui-même, c'est-à-dire que le fait... Il ne s'agit pas de lutter contre la mort, mais de donner plus de vie à la vie, ça, il aurait pu le penser, de donner plus de vie à la vie. D'ailleurs, Deleuze le tire un peu dans ce sens-là, dans les textes qu'il a. Quant à... Qu'est-ce qu'elle nous dit actuellement, cette pensée? J'espère avoir montré à quel point je tiens à cette pensée. Mais en même temps, il y a quelque chose qui m'accable. Parce que j'ai l'impression non pas dans la pensée de Jankélévitch. Ce qui m'accable, c'est qu'aujourd'hui, on a presque fermé les portes par lesquelles elle pourrait sortir dans la société. Évidemment, je remercie France Culture, on remercie tous ceux qui prennent des initiatives. C'est-à-dire, moi, en tant que vieux professeur, élève de Jankélévitch, je me dis, qu'est-ce qu'on a raté?
1: Mais pourquoi dites-vous que ça n'est plus
0: présent? Parce qu'il me semble qu'aujourd'hui, toutes les idées qui circulent, qui sont dans la tête des gens, qui provoquent des mouvements sociaux, des mouvements politiques, sont des pensées qui n'ont jamais entendu ces pensées de la différence, de l'accueil.
1: De la perte.
0: Hier, on disait de la préférabilité d'autrui. Aujourd'hui, on a l'impression, Jean Clévis utilisait toujours ce terme pour dénoncer l'égoïsme, l'égo ventripotent. L'égo ventripotent qui s'assoit sur ses avoirs ou qui s'assoit sur son identité unique, pure. Ben, aujourd'hui, c'est ça qu'on voit triompher.
1: Sur tous les bords politiques ?
0: Ben, écoutez, regardez le monde, comment il se... Aujourd'hui, il est très difficile d'affirmer la préférabilité d'autrui. Autrui, c'est l'ennemi, c'est celui qui vient m'envahir, c'est celui qu'il faut chasser, c'est celui qu'il faut renvoyer chez lui, c'est celui qu'il faut maîtriser et mépriser en même temps.
1: À gauche aussi ?
0: Ben, à gauche, il n'y a plus la même... En gros, pour le dire de façon la plus simple possible, la pensée de Jean Kelevitch, la pensée de Lévinas, la pensée de Derrida deviennent de plus en plus inaudibles.
1: Même si elles sont utilisées. Vous savez à quel point Derrida est
0: surutilisé
1: à gauche. Même si elles sont utilisées,
0: bien sûr, même si elles sont utilisées. Comment voulez-vous, dans le monde actuel...
1: Que vous voulez dire que l'égoïsme de gauche, c'est quoi ? Le ventripotent, c'est l'identité figée qu'on essaye de défendre contre ceux qui l'oppriment ?
0: Je ne me suis pas fait comprendre.
1: Oui.
0: Il faut que je sois gramscien, parce que Gramsci est quand même l'une de mes premiers amours. Gramsci parle du sens commun. Le sens commun, c'est cette sorte de pluie qui descend dans le... et qui devient pensée commune, qui descend des théories du droit, de la philosophie, de la religion, etc. Or, aujourd'hui, il y a une pensée, comment dirais-je, commune, qui fait que l'autre, l'étranger, n'est pas le bienvenu. Ça s'est diffusé partout. Ça s'est diffusé partout. L'autre n'est plus le bienvenu. L'autre n'est pas celui par lequel je m'enrichis. Je m'enrichis moi-même. Je m'enrichis par mes propres forces. Et je pense qu'à gauche, on n'a pas assez résisté à cette érosion des pensées altruistes. Parce que Jean Kelevitch, on l'a pas dit quand même. Vous savez comment on l'appelait, comment les journaux titraient ?
1: Non.
0: Le marcheur infatigable de la gauche. Jean Kelevitch n'a jamais raté une manifestation. Parce que précisément, nous parlons souvent de morale, mais Jean Kelevitch, c'est la justice, c'est la liberté. Et il préférait la justice à la liberté. Et précisément parce qu'il y avait... C'était cohérent vis-à-vis de sa pensée, comme c'était cohérent vis-à-vis de ses engagements politiques pendant la Résistance, quand même. Donc il y a une cohérence.
1: On en parlera beaucoup demain de ses engagements et de son rapport à l'action. Frédéric Worms.
2: Oui, je voudrais réagir parce que j'entends dans la voix de Robert Maggiori quelque chose qui rappelle Jean Kelevitch et qui revient aujourd'hui malgré tout chez les jeunes lecteurs de Jean Kelevitch, Laure Barillas, Pierre Alban, Guinfolo, Gutkin et quelques autres et que j'ai essayé de défendre. Il y a eu un colloque, il se trouve à Coimbra au Portugal récemment sur Jean Kelevitch. Ça prouve que c'est très vivant. Et ce que l'on entend dans ce que Robert vient de dire, c'est ce qui fait le point commun avec Jean Kelevitch, c'est la capacité à s'indigner, à s'exclamer. Moi, je pense que chez Jean Kelevitch, la polarité est grande et moi, j'ai essayé de dire à un moment que c'était l'émerveillement et l'indignation. Il s'émerveille devant chaque printemps comme si c'était magique à chaque fois, mais c'est pourtant à chaque fois. Et ben, c'est quand même de l'émerveillement. C'est ce qu'il dit aussi à Guy Suarez dans ce livre dont on a réédité la préface, L'éblouissement Jean Kelevitch. Guy Suarez, à qui je rends hommage, qui était fasciné par la mort. Mais c'est aussi l'indignation. Et la capacité à s'indigner de nouveau des injustices primaires. C'est là que Jean Kelevitch est nécessaire aujourd'hui. À Coimbra, moi, j'ai essayé de montrer que nous sommes tous aujourd'hui sidérés. Sidérés par l'écroulement du monde, l'écroulement des valeurs, l'écroulement des normes morales de base, effectivement, et le retour des fascistes. Que dirait Jean Kelevitch aujourd'hui ? Il s'indignerait, mais il s'indignerait en nous donnant des boussoles. Parce qu'en fait, la sidération, c'est l'étonnement sans repère. C'est-à-dire, c'est vraiment, on est à tel point sidéré que nos repères même s'effondrent. Et c'est ce qui se passe aujourd'hui, on est bombardé par la sidération. Et Jean Kelevitch réintroduirait la surprise avec un contenu, avec pourquoi on doit être indigné, pourquoi on ne doit pas lâcher ceci et cela. Et donc, il faut remettre l'étonnement contre la sidération. La surprise aussi, j'évoquais ce livre de Valérie Zenati qui reprend Jean Kelevitch très profondément, mais il y a aussi l'indignation et l'émerveillement. Donc, il faut être émerveillé par ce qui est merveilleux. Et donc, il faut faire de la musique, il faut faire de la philosophie, il faut être dans la joie. Pardon, quand même, on ne peut pas terminer sans la joie.
1: Bien sûr.
2: Mais par contre, le négatif, Jean Kelevitch ne constate pas le négatif en disant « Tiens, il y a du négatif ». Ben non, il s'indigne. Et c'est l'exclamation qui prouve que l'instant, d'ailleurs, n'est pas seulement une chose qui nous advient, mais une rencontre entre nous et le monde. Et l'instant, c'est l'exclamation de quelqu'un qui est surpris par ce qui lui arrive dans l'instant même. Et cette indignation, ben oui, aujourd'hui, il faut la réveiller, mais surtout lui donner un contenu, parce que je pense que, justement, chacun sent qu'on est sidéré, et qu'il ne faut pas juste mettre une indignation générale, « Ouh là là, c'est pas bien ». Il faut décrire très précisément la gravité de ce qui nous arrive aujourd'hui. Et là, Jean Kelevitch peut vraiment nous aider. Évidemment, il fait partie de celles et ceux, à mon avis, dont on se dit constamment, presque tous les matins, en ouvrant la radio, que dirait-il s'il entendait cela ? Moi, j'en ai quelques-uns, des repères comme ça. Moi, je pense toujours que quand penser, c'est penser à quelqu'un. Mais c'est penser à ce qu'il dirait et ce qu'il ferait. Évidemment, il serait peut-être dans la rue, mais il n'y a plus. Peut-être il aurait été dans la rue le 11 janvier 2015 en disant « Je suis Charlie ». Il aurait dit « Je suis Charlie ». Il aurait dit sans doute... Il aurait manifesté devant tel ou tel, et sans doute devant plus d'un crime aujourd'hui, ici ou là. Donc, que dirait-il aujourd'hui ? C'est normal que nous y pensions, mais il n'est plus là, c'est la réalité de sa disparition. Hein. Le livre de Guy Suarez commence par l'enterrement de Jean Kelevitch. Il est allé à l'enterrement, sans doute peut-être Robert y était aussi, je ne sais pas. Mais en tout cas, la réalité de sa disparition ne nous interdit pas, nous oblige même à nous demander ce qu'il dirait, et peut-être à dire aujourd'hui, bah, saisissons-nous de Jean Kelevitch, comme le Robert, je remercie pour cette semaine Jean Kelevitchienne, parce qu'il faut se revenir aux sources de nos exclamations.
1: L'indignation, en même temps, n'est pas...
2: pas n'importe laquelle.
1: N'est pas morte. Non, l'indignation, elle est presque partout.
0: L'indignation seule.
2: Ah, oui, voilà.
0: C'était un triptyque. L'indignation, le constat national et l'action.
1: Oui,
2: bien sûr.
0: Parce que l'un sans l'autre, oui, ça ne signifie pas. L'action toute seule, elle peut être de terrorisme.
2: Oui, mais il y a des gens qui ne s'indignent même plus.
0: Oui.
2: Ils ne s'indignent plus des camps de la mort, ça ne s'y reprend même plus.
0: Absolument.
2: Il faut commencer par être l'indignation.
0: Et c'est ce qu'il disait toujours. Ah, d'abord, oui, l'indignation, ensuite le constat ou l'étude, comment, oui, ça s'est passé, puis ensuite l'action.
2: Parce que ceux qui ne s'indignent plus, les bourgeois qui s'étonnent plus de rien...
0: Aujourd'hui, ce qui me sidère un peu, c'est justement qu'il n'y a plus cette capacité morale d'indignation. Ouais. Et que les choses passent de façon neutre, en provoquant juste une petite moue de dégoût, et ensuite on passe à autre chose. Et je crois que, enfin, c'est trop tôt pour parler ici, ou trop tard, pour les sites de l'action des réseaux sociaux, de ce qu'ils ont provoqué dans l'enfermement de soi, ou dans l'enfermement de l'entre-soi, du chez-soi. C'est, on ne parle qu'avec ceux qui sont d'accord avec nous, cette diffusion. Donc moi je suis d'accord pour qu'effectivement on puisse chaque matin effectivement relire une page de Jean Kelevitch. Parce que non seulement il avive notre joie de vivre, parce que l'entendre, ça donne pas seulement envie de philosopher, ça donne envie de se lancer dans la rue, de hurler et de crier de joie. Parce que c'est quand même une philosophie de l'amour. De l'amour au sens où nous l'avons dit aussi hier, c'est une philosophie de l'enthousiasme amoureux, de l'aventure amoureuse. Mais derrière cela, c'est pas une question de couple, c'est une question de, comment dirais-je, politique, c'est une question sociale.
1: Oui, alors ça, c'est
0: de l'amour à la solidarité, de la solidarité, oui, à la justice.
1: Avec cette continuité dans laquelle il croit et qui est magnifique. Mais vous savez aussi comme moi qu'il y a des penseurs des choses politiques qui disent qu'il faut aborder celle-ci avec d'autres catégories que celle de l'amour. C'est une des grandes thèses de Hannah Arendt, on le lui a assez reproché, que l'indignation morale ne crée pas d'elle-même tout de suite une indignation politique, et une action et un processus politique. Donc peut-être que la morale et l'amour, nous avons encore tout cela en nous, mais peut-être que ça ne suffit pas en ce moment pour... un propos et une action politique ferme, claire, solidaire.
2: Oui, c'est possible qu'il n'y ait pas une pensée politique chez Jean Kelevitch assez précise. Et c'est vraiment, je pense, peut-être même un creux assumé dans sa pensée. Peut-être cette obstination à s'accrocher à la morale est la base d'une pensée politique, malgré tout, hein, de certains refus et de certains repères. Hein, c'est quand même très important. Mais de fait, penser ce qui peut nous éviter de mal politique, comment assumer le désaccord, une société divisée, comme le dit Claude Lefort, comment construire des repères républicains, démocratiques, comment construire des institutions. On ne trouvera peut-être pas ça, en effet, chez Jean Kelevitch. Par contre, et c'est vrai que c'est... Voilà, il faut admettre, hein, y a comme ça des grandes pensées qui laissent des places ouvertes en creux. Mais il y a aussi, je pense, que malgré tout, le lien entre politique et morale est quand même absolument fondamental et qu'il a absolument raison de nous dire il faut juger de la politique selon la morale. Je pense quand même que ça reste aujourd'hui la seule réponse à la force et à la guerre.
1: Vous êtes d'accord là-dessus ?
0: Oui, entièrement d'accord.
1: Robert Madjuri.
0: Entièrement d'accord. Et j'irais même plus loin. C'est-à-dire qu'aujourd'hui, la politique... Elle a oublié la morale. Or, rétablir la morale, c'est pas faire du moralisme.
2: Exactement, ouais.
0: C'est justement fonder une politique sur ce que nous disions, c'est-à-dire sur l'autre, sur l'accueil de l'autre.
2: Et sur les refus, et sur le négatif. Surtout sur le refus de son non-accueil.
0: Frédéric, qu'est-ce que tu sais que le refus, c'est un des derniers cours de Jean Kelevitch ?
2: Le refus ?
0: Oui.
2: Non, je savais pas.
0: Et moi, j'ai les notes.
2: Il faut le publier, alors.
0: Le refus.
1: Et c'est important, ça, ce texte.
0: Ben oui, c'est important, le refus. Refuser les enfermements, quoi.
2: Bergson disait, l'intuition, c'est d'abord l'intuition négative, c'est ce que je ne peux pas accepter, ce avec quoi je ne suis absolument pas d'accord. Par exemple, que le temps soit de l'espace, ben non. Ce non, cette philosophie du non qui est commune avec Bachelard. Hein,
0: avec Bachelard.
2: Et c'est la grande leçon du cœur du XXe siècle. Il y a des choses à quoi il faut dire non. Et d'une certaine façon, oui, ça ne suffit pas parce que... c'est vrai, je pense que... Il y a plus une philosophie morale qu'une politique. Il n'y a pas non plus de philosophie de l'histoire, au fond, peut-être, chez Vladimir Jean Kelevitch. Mais c'est quand même une boussole.
1: En tout cas, une chose est assez belle et sans doute fidèle à lui. C'est qu'on a commencé par un premier épisode sur l'amour à propos de Jean Kelevitch. Aujourd'hui, nous parlons du temps. Derrière, il y a le problème de la mort. Et spontanément, vous allez vers la question politique. Et demain, nous parlerons d'elle, de l'action, etc. Donc, il y a quelque chose qui converge, en tout cas pour nous aujourd'hui, vers cet enjeu.

0: Et nous avons diffusé le Serge Gainsbourg, peut-être le plus poétique, celui qui a écrit cette chanson « Le temps des yo-yos » en 1964. Que reste-t-il des yo-yos, nostalgiquement, au moment du temps des yéyés ? Pardon, ça vous paraîtra peut-être un peu prosaïque, mais au fond, pour Florian Kelevitch, c'est possible. Je voudrais maintenant vous faire entendre autre chose. Il y a une opération de fin d'année de France Culture qui s'appelle « Nos grandes voix-paroles d'hier pour penser demain ». Voici un extrait de Paul Virilio, penseur majeur du XXe siècle, qui paraît-il a été auditeur libre de Jean Kelevitch qui nous occupe cette semaine.
1: Nous vivons en ce moment l'instantanéisme, la simultanéité, l'ubiquité, etc. Font que nous vivons l'instant et non plus le présent. C'est-à-dire qu'on ne peut pas fonctionner en dehors du contrôle possible ou non de l'instant. Les choses se jouent pour l'essentiel dans l'instantanéité d'un temps machine. L'homme est obligé de suivre, et donc le présent, les 24 heures, la vie privée, la vie quotidienne est dépassée. Les saisons, les mois. Nous avons vécu avec la révolution industrielle la semaine, les 40 heures, etc.

0: Or, aujourd'hui, la notion de journalier même est dépassée. Et donc, nous sommes en train d'affronter, d'emboutir le mur du temps.
1: C'était donc Paul Virilio. Cette opération France Culture qui diffuse un certain nombre de grandes voix-paroles d'hier pour penser demain en cette fin d'année 2025. Je laisserai les auditeurs faire les liens ou ne pas les faire avec certains aspects de Jean Kelevitch. Merci beaucoup Robert Maggiori et Frédéric Worms. Vos travaux sont nombreux, ils sont précisés sur le site de notre émission. Je trouve que vous avez donné beaucoup de chair à la mémoire de Jean Kelevitch. Hier déjà, vous-même Robert Maggiori, aujourd'hui vous deux Robert Maggiori, Frédéric Worms. Merci. Alors, votre chronique habituelle, Frédéric Worms, est disponible sur notre site et sur l'appli Radio France. Vous explorez cette semaine la question du retour au texte. Je vous dis à demain pour la suite de cette série sur Jean Kelevitch. Nos émissions peuvent être réécoutées en podcast sur l'application Radio France ou sur franceculture.fr. Cette émission a été réalisée par Nicolas Berger avec à la technique Jean-Guilain Meige. Elle a été préparée en particulier par Victoire Mellet et toute l'équipe d'Avec Philosophie, Anna Fulpin, Nassim El-Kabli, Corinne Amar, Armance Bourquin. 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

0: début du XXe siècle, et même un petit peu avant, la théorie de l'évolution fait son chemin, et avec elle vient une grande ambition, reconstituer l'arbre généalogique de l'humanité. Pour nous aider à ce moment-là, on manque un peu de matière. Quelques découvertes éparses ont été faites, un Néandertal en Allemagne, presque trop archaïque pour faire partie de la famille, et un autre à Java en Indonésie. Rien de tout cela n'est vraiment satisfaisant. Ce qu'on cherche, c'est un intermédiaire entre l'humain moderne sapiens et les singes. Et coup de bol incroyable, en 1912, près de la ville de Pildern, à 60 km de Londres, le très chanceux Charles Dawson révèle avoir entre les mains un fossile extraordinaire. Un crâne aux traits humains et une mâchoire pleine de dents aux caractéristiques de singe. Le voilà, notre chaînon manquant. L'Angleterre devient ainsi le berceau de l'humanité. N'est-ce pas un peu trop beau pour être vrai ? Nous avons trouvé l'origine de l'homme à Pildern, c'est la rumeur que nous allons détricoter dans l'heure qui vient. C'est l'histoire du faux crâne de Pildern qui nous intéresse aujourd'hui. Et pour cela, j'ai le plaisir de recevoir Amélie Vialet. Bonjour.
1: Bonjour.
0: Vous êtes paléo-anthropologue et maîtresse de conférences au Muséum National d'Histoire Naturelle à Paris. Et Arnaud Hurel, bonjour.
2: Bonjour.
0: Vous êtes historien également au Muséum National d'Histoire Naturelle. On commence cette émission avec une archive de 1974 de l'INA, Portrait de l'univers sur l'ORTF.
3: En 1859, Charles Darwin publie sur l'origine des espèces. Il y prouve que toutes les espèces vivantes descendent les unes des autres et que l'homme, pour sa part, descend du singe. Toute l'Angleterre victorienne frémit d'horreur. Ces singes, poilus et grimaçants, une dame s'écrie « Espérons que cela n'est pas vrai. Mais si ça l'était, prions pour que cela ne se sache pas. » Cela se sut et vite. Tous les paléontologues cherchèrent le fameux chaînon entre le singe et nous. Or, en tout et pour tout, ils avaient comme indice à la fin de ce siècle un morceau de crâne d'homme de Néandertal que l'on prenait plutôt pour un monstre et un morceau de crâne de l'homme de Java, visiblement très ancien. Or, cet homme, un jour de 1912, trouva dans le jardin de Barkham Manor à Pildown la première pièce à conviction qui allait mettre le monde scientifique en émoi.
0: Avant de mettre le monde scientifique en émoi, j'aimerais qu'on repose ensemble le socle de connaissances de l'époque, parce que, Arnaud Hurel, le contexte ici est presque aussi important que le fou en lui-même. Qu'est-ce que vous retenez finalement de l'archive qu'on vient d'entendre ?
2: Ce que j'en retiens, c'est que je ne suis peut-être pas d'accord avec l'archive, en fait. je ne sais pas si on cherche quelque chose. Alors, la relation entre 1859, Darwin et la préhistoire et la paléontologie humaine, elle est claire pour les Anglais, ça c'est certain. En revanche, pour les Français, n'est pas aussi claire que cela, puisqu'il n'y a pas de réception de Charles Darwin et de la théorie de Darwin en France.
0: Il n'y a pas de traduction notamment, pas de traduction satisfaisante non plus.
2: Alors, il y a une traduction effectivement qui n'est pas satisfaisante, qui est celle de Clémence Royer, hein, publiée en 1863, si mes souvenirs sont bons. Mais il n'y a pas vraiment de réception, de toute façon, même de la marque, qui a été un petit peu oubliée par les Français également. Donc, parce que la théorie d'évolution, en fait, ce qui est intéressant, c'est le mécanisme. Et ce mécanisme n'intéresse absolument personne en France. En revanche, il y a une idée qui est assez commune, c'est qu'il y aurait eu une modification des individus, des êtres. Donc ça, c'est réparti de manière très uniforme dans toute la communauté scientifique. Mais le mécanisme passe un petit peu par perte des profits.
0: Et on ne se pose pas la question justement de l'humain et de recréer un petit peu cet arbre généalogique tout de même ?
2: Alors on essaie d'abord de répondre à une question qui est celle de l'ancienneté de l'homme, mais sans obligatoirement l'idée de filiation entre les individus. Parce que la question de fond, c'est de savoir s'il existe un individu, une espèce humaine ou plusieurs espèces humaines. Donc c'est la grande question qui agite nos anthropologues au XIXe siècle, c'est polygénisme ou monogénisme.
0: Et qu'est-ce qu'on sait justement de cette lignée humaine avant 1912, Amélie Vialet ? J'ai mentionné deux découvertes assez importantes. On a quelques quand même découvertes un peu éparses. Après, l'interprétation est un peu libre et pas encore tout à fait faite.
1: Oui, oui, vous l'avez très bien dit. Il y a très peu de découvertes. Néandertal d'une part et puis cette Homo erectus, pardon, qui va s'appeler le pithécanthrope de Java. Hein. Et donc, ils ont en effet des morphologies, qu'on peut dire, très archaïques. Hein. Ce sont des crânes très, très allongés, très bas, qui n'ont rien à voir avec le crâne des Homo sapiens. Donc, on a du mal à leur faire une place dans notre généalogie, comme vous l'avez dit. Je trouve que ce qui est intéressant, c'est de se rendre compte qu'à cette époque, justement, on n'a pas vraiment d'idée de la morphologie de ces humains très anciens, si tant est qu'ils existent et qu'ils soient très anciens, justement, c'est toute la question. Mais on n'a pas d'idée précise. Et donc ça, c'est un vrai changement par rapport à, évidemment, aux connaissances qu'on a actuellement. Je pense surtout finalement aux découvertes qui ont lieu dans les terrasses de la Somme à Moulin-Quignon, c'est en 1863. Ce sont des restes humains qu'on va trouver associés avec des bifaces donc, qui sont avérés comme étant préhistoriques. Hein. Et ces restes humains, en fait, ont une morphologie totalement sapiens. Et le fait est d'ailleurs que ce sont des sapiens qui ont été justement placés là dans le site et dans le niveau archéologique. Donc c'est aussi une autre fraude. Mais ça fonctionne aussi à cette époque-là. Enfin, c'est très discuté assez vite, mais ça fonctionne parce qu'on n'a pas d'idée préconçue de la morphologie de ces humains anciens. Or, aujourd'hui, bien évidemment, avec les connaissances qu'on a, justement, par exemple, les fossiles trouvés à Moulin-Quignon, on les expertise tout de suite au premier coup d'œil comme des Homo sapiens. Et donc, on comprend tout de suite qu'il y a un problème.
0: Le point un petit peu important, Arnaud Hurel, c'est finalement qu'il n'y a pas vraiment une case manquante dans cet arbre généalogique, c'est qu'en fait, on n'a presque rien. C'est ça le point un petit peu de départ.
2: On n'a presque rien, puis c'est pas encore vraiment la question. Mm-hmm. La question, comme je vous l'expliquais, finalement, c'est de savoir

0: jusqu'où est-ce qu'on peut remonter pour voir l'apparition de l'homme en tant que tel. Et comme le précisait Amélie Vialet, on n'a pas d'attente particulière sur, d'un point de vue anatomique. On voudrait juste savoir s'il est aussi ancien que tel ou tel type de faune et le rapporter à tel ou tel type de terrain. C'est ça la vraie question. Une fois qu'on aura établi le fait qu'on peut remonter petit à petit dans le temps avec des restes humains de plus en plus marqués, mais aussi marqués d'un point de vue stratigraphique, c'est-à-dire de plus en plus anciens, bah là on va commencer à réfléchir aux relations qu'on peut établir entre tous ces fossiles. Mais c'est pas la première question.
1: Il y a tout de même cette notion de chaînon manquant que j'évoquais en fait dans l'introduction, qui est quand même assez importante. Cette question de chaînon manquant, elle existe déjà à ce moment-là, Amélie Vialet?
2: Ben, c'est-à-dire que surtout, elle révèle, je pense, une conception d'évolution très linéaire, avec justement une succession de chaînons qui sont liés les uns aux autres. Et c'est vrai que ça, c'est un paradigme qui a complètement changé aujourd'hui. Encore une fois, avec les découvertes qu'on a faites, on a pu montrer qu'on a plutôt un buissonnement d'espèces et que cette linéarité, elle n'est pas si réelle. C'est vrai que l'essentiel des chaînons manque. Et que voilà, on en a quelques-uns. Donc de toute façon, la notion à plusieurs égards, elle n'est pas très correcte. Moi, je me mets en situation en tant que paléanthropologue. Je pense que finalement, on a aussi fait avec ce qu'on avait. C'est-à-dire que pour caractériser la morphologie de ces fossiles humains, ben, on utilise les primates un peu les plus proches de nous, dont on a des collections, enfin, dont on a des squelettes à portée de main. Et donc, on va établir les différences ou les ressemblances avec ce matériel voilà, de chimpanzés, de gorilles. Je pense qu'il y a aussi ce côté très pragmatique qui fait que ça nous positionne aussi parmi ces primates.
1: Et avec la taille notamment du cerveau, Arnaud Hurel voulait réagir.
0: Oui, en fait, je crois qu'il faut qu'on imagine, en tout cas la seconde partie du 19e siècle, comme un milieu très différent d'un point de vue scientifique de celui qu'on connaît actuellement. C'est-à-dire que les fossiles humains en tant que tels ne sont pas très importants. D'ailleurs, il y a quelques blagues autour du pithécanthrope, parce qu'en fait, le pithécanthrope, il n'y a pas grand-chose à récupérer. Et un anthropologue en France disait que si on l'avait trouvé en France, on aurait mis ça de côté parce qu'il n'était pas complet, ça ne présentait pas grand intérêt. Et effectivement, les restes humains sont assez secondaires. D'ailleurs, on garde assez peu le squelette post-crânien. C'est pas ça la question. D'ailleurs, en fait, c'est plutôt l'archéologie qui mène la bataille dans la seconde partie du 19e siècle, c'est-à-dire les artefacts. Et là aussi, on est dans une idée assez linéaire d'un évolutionnisme culturel. Alors, on met d'énormes guillemets au terme que j'emploie, hein, bien sûr, mais un évolutionnisme culturel qui irait du plus frustre au plus élaboré. C'est-à-dire, en fait, de la pierre à peine aménagée, ou même pas aménagée du tout, jusqu'à des pratiques où on va travailler l'ivoire, travailler la pierre, voilà, travailler des matériaux très différents. Et donc, c'est cette idée de linéarité, donc cette idée d'une progression, c'est le terme qu'ils adorent, le progrès, mais finalement, les fossiles humains sont très secondaires dans ce schéma-là. C'est intéressant parce que finalement, on va réussir à créer des chimères anthropologiques en partant juste de constats archéologiques. On va se dire que finalement, on trouve des artefacts qui n'en sont pas en réalité, mais qui sont tellement frustres qu'il faut imaginer l'individu qui a pu les utiliser. Mais comme on n'a aucune idée, bon, on va créer quelque chose qui ressemble vaguement à un animal ou un homme, mais on n'en a finalement pas vraiment besoin.
1: Le seul élément des vestiges finalement archéologiques et humains qui sont intéressants, c'est le crâne. Et leur taille tout de même, Amélie Vialet. Il y a cette idée, comme vous le disiez, des singes actuels avec potentiellement un volume crânien plus petit, donc une capacité à faire des outils qui sont un peu différents. On va dire que c'est vraiment le point un petit peu de départ.
2: Oui, alors ça reste un peu jusqu'à aujourd'hui, hein, c'est-à-dire c'est la partie noble des humains, bien sûr, leur cerveau, donc la boîte crânienne, le crâne, c'est vrai que c'est ce sur quoi on s'est focalisé aujourd'hui encore, bien que en effet, ce qu'on appelle le squelette au-delà du crâne, donc post-crânien, fait l'objet de beaucoup d'études maintenant et c'est évidemment très intéressant également. Mais bien sûr, il y a cette histoire aussi de rubicon cérébral, à partir du moment où on passe un volume qui est, on peut dire, autour de 500 cm3, voilà, donc ça nous différencie réellement des gorilles, des chimpanzés. Et puis bon, plus on va faire des découvertes et plus on va se rendre compte que ça nous différencie aussi, par exemple, des australopithèques, hein, qui sont ces préhumains. Donc c'est sûr qu'on focalise un peu là-dessus, même si maintenant on se rend compte que c'est une grande tendance, cette évolution du cerveau au cours de l'évolution humaine. Mais il y a plein, encore une fois, il y a une variation quand même en termes de volume qui est importante. Mais quand même, aujourd'hui, nous, notre moyenne, c'est à peu près 1500 cm3. Donc on multiplie par 3 le volume par rapport à des périodes très anciennes.
1: Si on délaisse totalement ces vestiges humains, est-ce que ça veut dire que la paléoanthropologie n'existait pas du tout à ce moment-là, Arnaud Hurel ?
0: Il existe la paléontologie. Oui. Et donc la paléontologie s'intéresse à toutes les espèces animales. Et d'ailleurs, c'est dans l'affaire de Pildon interviendra un paléontologue français qui est Marcelin Boule, qui lui est connu surtout pour avoir fait la diagnose, donc l'étude complète d'un néandertalien, mais il l'a étudié comme il aurait étudié un primate. Donc c'est vraiment... la paléontologie en tant que telle existe. Ce qu'on appelle la paléanthropologie, c'est une création plus récente. C'est la spécialisation des disciplines.
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4: Une découverte préhistorique considérable vient d'être faite en Angleterre. C'est certainement la plus importante qu'on ait faite jusqu'ici dans ce pays. Certainement aussi une des plus importantes qu'on ait faite n'importe où. C'est à la Geological Society qu'elle fut relatée il y a 8 jours par messieurs Charles Dawson, géologue amateur, et Smith Woodward, le Keeper of Geology, bien connu et très estimé du Natural History Museum. Et la trouvaille consiste en quelques ossements de femmes avec des silex taillés et des restes d'animaux. Elle comprend partie d'un crâne à parois très épaisses, assez complet pour qu'on puisse en évaluer la capacité, partie du front et la moitié de la mandibule avec 2 molaires. Le tout, fortement teinté de rouille, comme d'autres restes d'animaux, une dent d'un éléphant pliocène, la molaire d'un mastodonte, des dents d'hippopotame, des os d'un cervidé, d'un castor fossile et d'un cheval éteint.
1: Une lecture du Journal des débats, publié le 26 décembre 1912. Arnaud Hurel, est-ce que vous pouvez finalement commencer à nous raconter un petit peu l'histoire de cette découverte? Quel est le point de départ finalement de cette découverte du crâne de Pildon?
0: Le point de départ, c'est la concurrence. La concurrence en Angleterre, puisqu'il y a des découvertes qui ont été faites peu de temps auparavant des outils qui auraient appartenu à un homme tertiaire. Donc c'est l'individu que j'évoquais tout à l'heure, c'est-à-dire cet homme qui aurait existé, qui aurait eu des outils. En fait, ce sont des pierres qui auraient été exposées au feu, qu'on aurait jetées dans l'eau, qui auraient éclaté et qu'on aurait pu ensuite utiliser comme outil. Donc on en a trouvé en France, on en a trouvé au Portugal, on en trouve maintenant en Angleterre. Et donc il y a cette grande découverte. Et en plus, on trouve des restes humains, c'est l'homme d'Ipswich, pardon. Et donc on trouve tous ces galets et ces restes d'un individu. Et là, il y a déjà une interrogation qui se fait jour un peu partout chez les paléontologues et les préhistoriens. Tout le monde veut aller voir tout cela. Et puis, les premiers qui vont se rendre sur place vont se rendre compte que le squelette de l'individu, c'est de l'Homo sapiens, donc il n'a rien à voir avec ces galets. Et ces galets, en fait, n'ont jamais été utilisés, ce ne sont pas du tout des artefacts. Donc, il y a ce premier élément. Dans la foulée, à Pildon, ce monsieur Dawson va mettre au jour va annoncer qu'il a mis au jour ces dernières années, donc, puisque en fait, ces découvertes débutent en 1908. Il a découvert en fait des morceaux de crâne, donc je ne sais plus quel est l'ordre, pariétal, occipital, je ne sais plus, sur plusieurs années, il découvre des morceaux, et une faune qui est abondante, comme l'archive nous l'expliquait précédemment. Et il va finir par présenter tout cela à la société géologique, avec la caution scientifique et institutionnelle, représentée par le British Museum et Smith Woodward, qui est à ses côtés. C'est la personne qui l'a tout de suite prévenu, parce qu'il était déjà en contact avec elle, qui l'a prévenu quand il a commencé à faire ses découvertes. Alors le terrain lui-même, d'un point de vue géologique, il a un terrain qui est très intéressant, parce qu'il y a des couches qui sont très anciennes, d'autres qui sont plus récentes, ce que l'on retrouve d'ailleurs dans la faune, et puis ce sont des terrasses alluviales, donc il y a vraiment...
1: Il y a matière.
0: Il y a de la matière, il y a un beau contexte. Donc tout ça semble très intéressant et terriblement neuf.
1: Amélie Vialet, qui est justement ce Charles Dawson? Lui, il n'a pas vraiment de légitimité scientifique en tant que tel, c'est plutôt un amateur, comme ça se fait couramment finalement un petit peu à cette période.
2: Oui, c'est ça apparemment. On le dit aussi antiquaire. Je regarde l'historien, je ne sais pas si...
0: Anti-juriste à l'origine, mais...
1: Moi, j'avais avocat.
2: Voilà. Alors, je ne sais pas si la réalité avec le monde des antiquaires peut être prouvée, mais ça peut être intéressant pour expliquer peut-être la provenance de certains, peut-être de certaines de ces dents ou mâchoires qui finalement ont été retravaillées pour fabriquer ce faux découvert, entre guillemets, dans ces années-là.
1: Donc, il fait ses fouilles pendant plusieurs années et donc, il trouve finalement en plusieurs fois des morceaux de crâne et puis cette cette mandibule, j'ai dit mâchoire parce que c'est plus simple à expliquer au début, mais cette mandibule avec des dents, donc tout ça se fait sur plusieurs années finalement, Amélie Viollet.
2: Oui, c'est ça. Alors, d'abord, ce qui est découvert, ce sont des fragments crâniens. Donc, en effet, c'est l'os occipital de l'arrière-crâne, c'est un petit peu, enfin, d'éléments du pariétal et puis surtout du frontal. Ce qui est intéressant tout de suite de noter, c'est qu'aucun élément n'est jointif. Donc, pour réarticuler ces différents fragments, pour en faire une reconstitution, pour avoir un crâne plus complet, évidemment, c'est difficile. Et justement, peut-être c'est ce qui va absorber toute la question, c'est les reconstitutions qui sont proposées. Pourquoi ? Bah parce que ça rejoint ce dont on parlait tout à l'heure, c'est-à-dire que tout de suite, ça va faire appel au volume du cerveau. Et c'est ça, l'enjeu, c'est de savoir si ce volume, dès l'origine, si on pense au fait que Pildan soit l'origine, soit d'un volume assez important. Voilà. Associé à ça tout de même, il y a donc ces fragments crâniens et une hémimandibule, hein, la partie droite d'une mâchoire, d'une mandibule. Là aussi, très bien fabriquée, entre guillemets, puisque...
1: À quoi elle ressemble ?
2: Alors, elle ressemble quand même à une mâchoire de grand singe, hein, mais finalement, c'est pas si évident. Elle est épaisse, on pourrait dire, voilà. Par contre, les parties les plus diagnostiques, les plus discriminantes, elles sont abîmées, elles sont altérées. Donc, c'est ça qui est malin dans l'affaire. Par exemple, vous avez le condyle mandibulaire, c'est la partie qui s'articule avec la base du crâne, mais lui, il n'est pas préservé. Donc, vous ne pouvez pas, en fait, réarticuler ce fragment, enfin, cette mandibule, cette hémimandibule et le crâne, voilà. Et donc il y a deux dents sur cette mâchoire et donc un peu plus tard attribué au jésuite Pierre Teilhard de Chardin la découverte d'une canine qui pourrait remonter sur cette mandibule. Et puis encore un peu plus tard, on a quelques fragments crâniens dont un élément de frontal qui pourrait remonter sur le premier crâne, on va dire. Et puis également une molaire. Donc ça c'est intéressant parce qu'en combinant tout ça, on peut essayer de voir si c'est le même individu ou pas.
1: Arnaud Hurel, c'est pas gênant justement qu'il y ait finalement ces découvertes sur plusieurs années, des bouts qu'on ne met pas forcément tous ensemble, avec des choses qu'on n'a pas forcément, qu'on doit forcer, bricoler un petit peu de rassembler.
0: Gênant, non. À la limite, c'est presque une caution scientifique.
1: C'est presque une caution scientifique.
0: Ça veut dire que le terrain est travaillé sur le temps long et de manière méticuleuse, avec divers acteurs. Non. Et puis, Amélie Viollet pourra sans doute confirmer ce que je veux dire, mais il est fréquent, surtout à cette époque, de trouver des restes de crâne en plusieurs morceaux et pas en un seul morceau. Je citais Marcelin Boule, mais le crâne de l'homme de la Chapelle au Saint, découvert en 1908. On a des photographies prises par les inventeurs du squelette le jour même de la découverte. En fait, on sait que c'est une reconstitution parce que le crâne a été abîmé par un coup de pioche et donc ils l'ont remis dans la terre avec des tissus pour le tenir et donner l'impression que le crâne est entier. D'ailleurs, ce qui posera des problèmes puisque Marcelin Boule, lorsqu'il devra poser le trou, comment on appelle ça ?
2: Occipital,
0: voilà, pour savoir évidemment si c'est un homme ou si c'est un singe. Bah, comme la base est cassée, il aura du mal et qu'il n'a pas d'éléments de référence, il aura du mal à la positionner. Non, tout ça est assez classique, tout ça est crédible.
1: Tout ça est crédible. Oui. Et comment se répand finalement un petit peu cette nouvelle ? On a parlé, on entendait un petit peu dans l'archive la mention de Woodward, qui est aussi un paléontologiste. Il y a Teilhard de Chardin que vous avez mentionné, il y a Marcelin Boule. Il y a beaucoup d'acteurs finalement, notamment qui vont se déplacer finalement pour aller voir tout ça et pour participer indirectement aux fouilles. On parlait de Teilhard de Chardin qui a découvert justement la canine.
0: Alors, il faut aussi imaginer que cette communauté des préhistoriens, des paléontologues, des anthropologues est une vraie communauté internationale. À l'heure actuelle, c'est fictivement une communauté internationale. C'est-à-dire que c'est une communauté nationale qui se réunit lors de congrès internationaux. Là, il y a une vraie vie internationale. D'ailleurs, la préhistoire se construit tout au long du XIXe siècle sur cette dimension internationale. Donc, c'est un autre univers. Et Amélie Viollet évoquait tout à l'heure l'affaire de Moulin-Quignon 1863. En 24 heures, les Anglais sont à Ville pour participer aux fouilles et constater in situ l'authenticité ou non des découvertes. Donc, il est normal que tout le monde soit au courant tout de suite, et puis qui plus est, ce sont quand même de grandes institutions, la Société Géologique de Londres et le British Museum, ce ne sont pas les étalons européens, mais quand même, ce sont des éléments de référence, de crédibilité de l'ensemble, à la fois sur le fond et puis sur la forme, parce qu'on sait que ces restes vont être bien conservés, que s'il y a des propositions de reconstitution, elles auront été vraiment préparées et vraiment élaborées de manière tout à fait scientifique. Donc non, c'est tout à fait normal, et en plus, la découverte est extraordinaire. Donc ça peut qu'attirer la population scientifique de toute l'Europe, évidemment.
1: Il y a un point justement intéressant sur cette découverte extraordinaire, Amélie Viallet. On commençait à parler tout à l'heure de ce chaînon manquant. Et ce qui est intéressant, c'est qu'on avait plutôt cette idée qu'on cherchait donc un lien, ou on ne cherchait pas tout à fait, mais en tout cas ça tombe un peu pile poil, d'avoir un gros crâne et une mandibule, donc un bas de singe. Dans la réalité, dans ce qu'on sait maintenant, on sait que c'est pas du tout comme ça que l'évolution s'est passée, et que c'est plutôt un crâne beaucoup plus petit et des caractères en fait partagés, en fait simiesques et humains. C'est intéressant de voir que là, on se dit, ah ben, le lien entre les singes et nous, les autres primates et nous, c'est justement plutôt un gros crâne qui aurait évolué à ce moment-là.
2: Oui, oui, ça révèle totalement pourquoi cette fraude a fonctionné et pourquoi elle a fonctionné plusieurs dizaines d'années de suite, hein, même si il y a eu des petits doutes assez rapidement quand même.
1: Vous les mentionnez, est-ce qu'il y avait justement, est-ce que tout le monde était convaincu finalement?
2: En fait, c'est-à-dire qu'il y a aussi quelque chose d'un petit peu troublant, c'est que par exemple, on fait rarement de découvertes quand Charles Dawson n'est pas sur le terrain, et après sa mort, on n'en fait plus du tout. Donc voilà, ça c'est un élément. Après, des personnes en présence, des personnalités en présence, des savants comme Marcelin Boule, oui, parce que lui, il avait justement cette vision d'une évolution sur du très long terme, et au niveau des primates, et cette association gros cerveau et mâchoire de singe, c'est quelque chose qui biologiquement lui paraissait étonnant. Voilà. Donc il n'avait pas les moyens de peut-être critiquer ou remettre plus en question cette découverte, mais il a été quand même sceptique assez tôt, ça a été un des premiers. Voilà. Et donc oui, pour revenir sur l'association gros crâne et mâchoire de singe, finalement le faussaire, il est extrêmement doué, il a compris l'esprit de son époque, il a compris les
1: débats. Il a retranscrit en tout cas l'esprit de l'époque.
2: Et les attentes. Donc en fait, cette découverte, elle colle aux attentes d'une époque, de la communauté scientifique et peut-être d'un public plus large, voilà, et donc elle fonctionne.
0: C'est là où on ne va pas être tout à fait d'accord, je pense, parce que Pildun, c'est un problème pour tout le monde depuis le début. Ça n'est pas une réponse, c'est un problème. Ça ne correspond à rien de ce que l'on connaît, et d'ailleurs on n'attend rien. Et donc ça vient en contradiction avec ce que l'on sait à ce moment-là. Alors ça peut répondre à certains fantasmes de certains, mais d'un point de vue purement scientifique pour la communauté scientifique, le partage va se faire entre ceux qui vont considérer que la mandibule est réellement associée au crâne, et ceux qui vont considérer que c'est un être composite, en fait, en réalité, ce sont deux êtres différents, et donc la mandibule appartient à un être, et le crâne appartient à un autre. C'est un problème pour les deux, en réalité. Vous avez employé l'expression pile-poil, non, ça tombe pas pile-poil. Non, pas du tout, parce qu'on n'attend rien, ça vient tout perturber. À un moment, on est juste en train d'essayer de commencer à mettre en place les fondations. Et donc, ça perturbe l'ensemble du dispositif qui est à peine esquissé. Donc, c'est le problème, en fait, et c'est ce qui va faire que ça va durer aussi longtemps. C'est-à-dire que si dès le début, ça n'avait pas été un problème, on aurait pu régler l'affaire très rapidement. C'est un problème depuis le début, mais un problème scientifique. La question ne se pose pas en termes de supercherie, la question se pose en termes scientifiques. Et le problème scientifique, on essaie de le résoudre d'un point de vue scientifique. Et donc, on essaie sans arrêt de faire entrer, vous savez, comme ces jeux avec les enfants, on doit rentrer des formes rondes, et ainsi de suite. Et bien là, on a une forme carrée qu'on veut faire entrer dans une forme ronde, et ça ne fonctionne pas, on le sait. Et donc, on a du mal, on n'y arrive pas, mais on s'obstine à essayer de lui trouver une petite place. Et c'est ça qui est intéressant, sur plus de 40 ans, de voir tous ces scientifiques qui disent « ça va pas, je sais pas quoi en faire, mais je vais quand même essayer de lui trouver une petite place. » Si et seulement si, à condition de... Voilà. Mais c'est d'abord un problème et ça restera un problème.
1: Parfois, en science, je trouve qu'il y a cette idée que les fausses intuitions marchent tout de même assez bien, Amélie Viallet. Il y a cette idée parfois de dire « ah ben oui, ça peut être logique, tiens, en fait, un ancêtre qui a une mandibule de singe et un gros crâne, ce serait presque logique peut-être dans le commun ».
2: Mais c'est-à-dire que moi, je pensais surtout aux travaux d'Eliot Smith, par exemple, qui avait proposé justement, avant toute découverte fossile, qu'il y ait une prévalence du développement du cerveau sur le reste. Voilà. Donc, pour moi, cette découverte, elle colle avec ce type de travaux, et sans doute le faussaire s'en est inspiré. Donc, voilà, là, on va dans le même sens, finalement.
1: Et on a parlé aussi de Marcelin Boule, on l'a un petit peu évoqué. Lui, par exemple, il était convaincu que ça n'allait pas ensemble. Il était convaincu qu'il y avait une sorte de problème, en tout cas, et ça ne veut pas dire que ça a été tout à fait remis en question directement à Arne Heurel.
0: Je crois que ce serait ascientifique, enfin pour prendre une image, un scientifique qui dit que les extraterrestres n'existent pas me pose problème. Il peut dire en l'état actuel de nos connaissances, nous n'avons pas.
1: C'est la preuve du contraire.
0: Voilà, et qu'on peut peut-être se donner les moyens d'essayer de vérifier sous une forme ou sous une autre. Là, ce fossile, enfin ce fossile, on va l'appeler comme ça en tout cas, ce

0: Parce qu'il revient souvent.
1: Il est professeur de paléontologie au Muséum national Histoire naturelle. C'est l'élève de Gaudry. Gaudry qui est un évolutionniste spiritualiste, on peut dire certains. Mais donc, il est dans un univers vraiment très évolutionniste. Et donc, il s'attend à rien et il est prêt à tout, en réalité. Mais il a une méthode scientifique et il faut que ça rentre dans le cadre de la méthode scientifique. Et Marcelin Boule, en fait, va évoluer dans sa pensée à l'égard de Pildarn. C'est intéressant, c'est de le suivre, lui puis son successeur Valois, dans les trois éditions du manuel Les Hommes Fossiles. En 1921, il dit à Pildarn, ça ne me semble pas coller ensemble la mâchoire et le crâne. En 1923, il commence à dire, quand même, en comparant avec la faune, le terrain, tout ça, il dit, c'est quand même très étrange, mais ce serait extraordinaire que ce soit vrai. Et donc, il est prêt à...
0: Il a l'esprit ouvert.
1: Il faut. Il n'y a pas d'éléments qui, en apparence, lui permettent d'aller contre cela. Mais c'est aussi parce que l'accès aux fossiles, enfin, aux éléments de Pildarn, est très restreint. C'est-à-dire que, mais Amélie Vialet en parlera beaucoup mieux que moi, c'est qu'un paléanthropologue a besoin de manipuler les pièces. Or là, ils manipulent tous des moulages qui sont diffusés dès 1913, mais rarement les originaux. Et c'est ce qui va permettre de faire perdurer la supercherie.
0: Comment la supercherie de Pildarn a-t-elle été révélée? Pourquoi la communauté scientifique a-t-elle mis plus de 40 ans à s'en rendre compte? C'est la suite de notre programme, juste après ça.

0: L'homme et le singe par les quatre barbus, vous écoutez les rumeurs qui ont changé le monde. Nous parlons aujourd'hui du faux crâne de Pildern en compagnie d'Amélie Vialet, paléo-anthropologue et maîtresse de conférences, et Arnaud Hurel, historien, tous deux au Muséum National d'Histoire Naturelle de Paris. Comment la supercherie donc de ce crâne de Pildern a-t-elle été révélée? Une archive toujours de l'INA en 1974.
1: Dès qu'ils ont soupçonné, ils ont pris des échantillons pour essayer comment... Si c'est vrai, si c'est pas vrai. Et c'est le docteur Oakley qui a essayé de prendre les échantillons pour tester le contenu de fluorine. Et il a enlevé ici les bouts d'os.
2: Ah oui.
1: Cette pièce-ci n'avait pas beaucoup de fluorine.
3: 3 mg d'échantillons fossiles suffisent pour ce test. La fluorine s'accumule avec le temps dans les os fossiles.

0: et on peut en la mesurant voir si des pièces sont contemporaines. L'échantillon est d'abord mélangé à de l'acide sulfurique et dans le tube, on fait passer un courant d'air chaud. On obtient ainsi de l'acide fluorhydrique qui, condensé, peut ensuite être mesuré dans un spectrophotomètre. C'est ainsi que le docteur Oakley vit que les fossiles contenaient très peu de fluor, moins de 1%. Ils étaient donc très récents, alors que le terrain dans lequel ils avaient été trouvés en contenait beaucoup plus.
1: On entend ici le rôle de la datation au fluor. Est-ce que vous pouvez nous expliquer ce que c'est, Amélie Viallet ?
2: Alors, c'est une tentative, en effet, d'estimer, d'un point de vue chimique, finalement, l'ancienneté des pièces. Et donc, en effet, pour Pildan, on va prélever sur les restes humains, sur la faune, de façon à pouvoir estimer s'ils sont d'une ancienneté comparable ou différente. Donc, c'est une méthode, c'est pas vraiment une méthode de datation, évidemment, hein, c'est très relatif.
1: Cette question des dates, en fait, est un petit peu centrale, Arne Hurel, mais là, il n'y a pas de volonté de vouloir forcément révéler tout de suite la supercherie, c'est simplement de pouvoir dater par rapport au reste de ce qu'on trouve à côté.
3: Oui, il n'y a pas la question de la supercherie ne se pose pas encore. On est, je crois que là, il y a eu deux tentatives d'utilisation de recherche de la teneur en fluor. C'est juste en 47-48 et puis à la fin ou tout début des années 1950. On essaie effectivement, comme l'a dit Amélie Viallet, de voir si ces restes humains seraient ou considérés comme humains seraient du même âge que la faune qui elle-même est variée et d'âge différent. Donc on voudrait savoir si c'est le même âge que la faune la plus ancienne ou la faune la plus récente. Et finalement, on se rend compte que le premier test au fluor donne une quantité de fluor qui n'a à voir avec ni l'une ni l'autre, mis à part le crâne qui semblerait plus proche éventuellement de la faune la plus récente. Et puis on refait une deuxième tentative qui confirme ses premiers résultats. Mais alors la question des dates, c'est un truc qu'on aime beaucoup maintenant, que les scientifiques aiment beaucoup, font une date, tout ça, alors qu'il ne reste jamais qu'une fourchette.
1: Hein. Et les journalistes scientifiques aussi, des nouvelles dates, des nouvelles datations.
3: Voilà, une nouvelle date, donc d'un seul coup, ça fait quelque chose d'intéressant à dire, alors que peut-être que l'essentiel n'est pas obligatoirement dans la date, et que peut-être que la date ne vient que confirmer toute une procédure et des certitudes que le scientifique a déjà, mais il sait qu'en termes ça va confirmer ce dont il a besoin, mais aussi en termes de communication, ça sera très utile. Et donc, on aime bien les dates, quitte à leur tordre un petit peu le cou, parce que ce sont des fourchettes et jamais des dates précises. Et quand on lit la presse, souvent, on a quasiment au jour près l'âge d'un fossile humain. Mais on est dans un univers très différent. Là, on est encore dans l'univers de plus ancien, plus récent, contemporain d'eux. C'est déjà beaucoup dans l'affaire de Pildan, c'est essentiel d'arriver à ça, puisque quand ça ne concorde pas, là on va commencer à se dire, il y a peut-être un problème.
1: Et qu'est-ce qui se passe alors, Amélie Viallet? Est-ce que ces premières tentatives de datation, qui n'avaient pas lieu de trouver ou d'analyser strictement s'il y avait justement un problème, trouvent quelque chose, une incohérence, et qu'est-ce qui se passe ensuite?
2: C'est-à-dire, je pense que ces 40-50 années qui précèdent, où quand même il y a des doutes de part et d'autre, et des soupçons qui sont éveillés par différents critères, finalement, ça vient un peu solder l'affaire, puisqu'on a quand même la preuve que ces éléments, alors qu'ils seraient censés être plus ou moins contemporains, montrent des teneurs en fluor très différentes, donc en fait doivent avoir une ancienneté différente. Donc ça montre qu'il y a une combinaison, une association d'éléments qui est hétérogène et qui n'est pas synchrone surtout.
1: Et est-ce qu'il y a des scientifiques qui portent justement un petit peu cette idée qu'il y aurait un faux? Comment ça se déroule?
2: Alors dans le détail, je ne sais pas, moi dans mon idée c'est en effet Kenneth Oakley qui est donc au British Museum également, mais qui dirige le département d'anthropologie, qui développe cette méthode et c'est assez intéressant parce que ces années 50, c'est l'irruption justement des fameuses sciences dures, des méthodes de laboratoire et de paillasse dans nos sciences qui sont plus sciences humaines ou qui sont
1: des
2: relatives,
1: on veut des chiffres.
2: Oui, ou relatives plutôt à l'aspect naturaliste, géologique, etc. des approches développées jusqu'à maintenant. Donc il va un peu systématiser, c'est quelque chose qu'il va réaliser sur beaucoup de restes et sur beaucoup de sites. Donc c'est une première tentative tout à fait intéressante hein, d'essayer en effet de préciser les datations de ces différents fossiles.
1: Arne Hurel.
3: Et puis une des vertus, ça va être qu'on va enfin regarder les fossiles.
1: En tant que tel.
3: C'est-à-dire qu'on va tous les étudier et on va commencer à regarder les dents, on va commencer à regarder la teinte des ossements, on va commencer à regarder ça en détail, on va utiliser tout ce qui fait le plus... la modernité scientifique, donc on les passe au rayon X, on les passe au microscope à balayage électronique, enfin voilà, on utilise tout l'arsenal de la scientificité pour essayer de comprendre enfin ces fossiles. Et effectivement, on va se rendre compte d'un certain nombre de problèmes sur chacun d'entre eux.
1: Et la date justement de la révélation finalement de ce faux, moi j'avais noté 1953. Est-ce que c'est bien ça, Arne Hell?
3: Ça se fait en deux temps, 1953-1954. Chacune des institutions qui étaient à l'origine de la crédibilité de la découverte, donc la Société géologique et le British Museum, vont aller à Canossa et donc vont reconnaître qu'il y a sans doute des problèmes et que les problèmes sont majeurs et que ça n'a rien à voir et qu'il y a évidemment une supercherie, que les dents, enfin Amélie, vous pourrez mieux en parler que moi, que les dents ont été préparées, ont été limées, que les os ont été teintés, que voilà, qu'il y a plein d'éléments qui ne concordent absolument pas avec ce que l'on pensait être la découverte de Pildon.
1: Quel est finalement ce crâne et cette mandibule? Quelles sont les analyses qui sont poussées pour pouvoir reconnaître finalement d'où viennent ces deux éléments séparés qui ont été un peu bricolés ensemble à Milan?
2: Alors c'est vrai que le mea culpa est sans fin, comme l'évoquait Arnaud tout à l'heure, et donc de ce fait, les travaux durent jusqu'à une période récente. Donc là, il y a une publication d'il y a une petite dizaine d'années, en 2016, hein, par Isabelle de Grotte et ses collaborateurs, qui est revenue justement en détail sur la façon dont ce faux avait pu être fabriqué. Et c'est super intéressant parce qu'en effet, ce fossaire, on l'a dit déjà d'un point de vue conceptuel, je pense qu'il a été très malin, mais d'un point de vue savoir-faire technique, il a été aussi tout à fait à la hauteur, puisque en effet, Isabelle de Grotte, elle a fait des analyses à différents niveaux. Il y a des analyses aussi génétiques. Donc ça, c'est intéressant. Tout ne fonctionne pas. Mais sur, justement, la mâchoire et la molaire qui est trouvée dans un deuxième temps, elle peut montrer par l'ADN qu'il s'agit d'un orang-outan, probablement.
1: Le même
2: Voilà, le même et probablement de Bornéo. Voilà. Donc ça, bon, c'est intéressant, ça permet d'avoir déjà un élément. Ensuite, elle va faire des analyses au rayon X et puis tout ce qui est en effet microscopie qui permet d'analyser à très fort grossissement les surfaces. Et là, ben, ils vont montrer qu'en effet, les dents ont été limées.
1: Pourquoi elles ont été limées? Pourquoi est-ce que ça a une importance justement?
2: Ben, peut-être pour gommer un peu les caractères, pour donner un aspect aussi ancien. Par exemple, quelque chose d'assez spectaculaire, moi je trouve, c'est que le fossaire a réussi à donner plus de densité à ses ossements. Parce que c'est vrai que quand vous êtes en présence de fossiles, ils ont vécu une certaine histoire, ils ont été enfouis dans le sédiment. Généralement, c'est même la définition du fossile, ils se sont minéralisés, donc ils sont plus lourds, ils sont patinés. Parfois, ben justement, surtout dans ces contextes fluviatiles, ils ont été un petit peu baladés dans le cours d'eau, donc ils sont un peu polis, etc. Et tout ça, il l'a très bien rendu avec des techniques actuelles. De patine, de peinture, et donc la minéralisation de ces ossements, c'est parce que vraiment il va les combler, les remplir de sédiments un peu lourds, de minéraux. Donc le résultat est parfait, quoi.
1: Le fossaire à Arne Hell, ça veut dire qu'il avait énormément de connaissances en fait pour pouvoir réaliser tout ça, et donc que c'était un très bon amateur en fait dans son domaine.
3: Sans doute. Bon, on ne sait pas qui c'est.
1: Parlons justement de qui est accusé, qui est coupable. Évidemment, Dawson est le premier accusé, mais vu qu'on a parlé finalement de plein de différentes personnes, est-ce qu'on a une idée finalement un petit peu de qui est le coupable, qui est le ou les faussaires finalement?
3: Je crois que c'est un jeu auquel les Anglais ont joué pendant des années et des années, jouent encore, hein. C'est un peu leur cluedo. Donc, est-ce que ça présente un intérêt? C'est la grande question.
1: Je me demande.
3: Moi, de mon point de vue, je trouve que ça ne présente strictement aucun intérêt. Ce qui était intéressant, c'est ce qu'on a évoqué tout à l'heure, c'est la place que ça prend, les réflexions qu'on peut construire, échafauder dessus. Puis, le jour où il y a supercherie, est-ce que tout s'écroule ou pas? Finalement, on se rend compte que ça ne s'écroule pas, parce que comme c'était un problème depuis l'origine, on n'avait jamais réussi à lui trouver une place. Donc, il y a supercherie ou pas, finalement, ça n'a pas posé véritablement de problème, parce que le temps s'est écoulé, que d'autres découvertes, que d'autres théories, ont été mises en place. Donc, finalement, savoir maintenant qui l'a fait, ça peut être un jeu. Certains ont dénoncé, Stéphane Jégoud a dénoncé Teilhard de Chardin, Pierre Teilhard de Chardin, enfin, Dawson, pareil, vrai, évidemment, puisque c'est l'inventeur. Mais, et puis qu'il est mort, tant pis et tant mieux pour lui, il est mort très tôt, il est mort en 1916, donc s'il a été le dupe de l'affaire, il ne l'a pas vu. Donc tant mieux pour lui de ce point de vue-là. En revanche, si c'est lui qui est à l'origine de l'affaire, il est mort avec son secret. Alors si on lit la littérature à l'heure actuelle, on se rend compte qu'on fait beaucoup parler les morts. C'est-à-dire qu'on a toujours le collaborateur d'un tel qui dit que « Ah, mais il a vu la confidence de X ou de Y qui lui avait dit que… » Ça parle beaucoup, hein, on a énormément de morts qui parlent, tout ça… pour l'historien que je suis, n'a strictement aucune valeur, en fait.
1: Amélie Viallet, pour vous aussi, pas d'intérêt de trouver le coupable, finalement, et le faussaire, qui était finalement un très très bon paléo-anthropologue amateur.
2: Oui, voilà, moi je reste admirative, mais en revanche, c'est vrai que ce qui est intéressant plutôt, c'est pourquoi la supercherie a fonctionné quelque part, et puis peut-être l'héritage. C'est-à-dire que moi, je pense quand même qu'il y a, chez les paléanthropologues, il y a toujours un peu quand même ce fantôme, Piltdown, qui fait qu'on est vraiment prudent lorsqu'on fait des découvertes qui peuvent déstabiliser justement, qui ne sont pas forcément ce qu'on attendait, si tant est qu'on attende quelque chose, mais pas, je pense par exemple à Flores, hein, sur l'île de Flores, donc pareil en Indonésie, ces hominines de petite dimension qu'on a découvert dans les années 2000 et qu'on appelle les Homo floresiensis, il y a eu 10-15 ans d'échanges et de débats très vifs, et quand même, il y a tout de suite eu un peu l'idée de fond de est-ce que c'est pas une supercherie. Alors peut-être qu'on aurait la réaction, parce que c'est une réaction finalement saine, scientifique, sans l'histoire de Piltdown, mais je pense qu'il y a quand même un peu ce fantôme Piltdown. Et puis, quand on voit Théard de Chardin, justement le même, qui va être en Chine dans les années 20-30 et qui va être dans un des sites majeurs, sont les premières fouilles qui ont lieu dans le monde, hein, pour un site aussi ancien, donc c'est celui de Zhukudian, hein, celui de l'homme de Pékin, traditionnellement appelé comme ça. Et donc les premières découvertes vont être réalisées, paléanthropologiques, c'est-à-dire de restes humains, puis il va y en avoir énormément. Donc là, à l'issue, on a une très belle collection. Hein. Mais la première fois qu'ils découvrent un os pariétal, donc de la boîte crânienne, eh bien, les descriptions de Théard, elles sont très proches de celles de Piltdown, c'est-à-dire qu'ils s'attend à avoir cet os pariétal, lui témoigne d'un gros cerveau. Et donc, on voit quand même un peu l'influence. On est 20 ans après, quoi. On voit un petit peu l'influence. Et puis, bien sûr, tout ça va être très vite corrigé parce qu'à Zhukudian, on a des calottes crâniennes complètes et on voit bien qu'on n'est pas du tout sur ce schéma-là.
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1: On arrive dans la dernière partie de cette émission que l'on entame avec un mélange d'extraits concoctés sur la recherche du berceau de l'humanité par notre réalisateur Sam Bakast.
5: Et ma foi, c'est une question que nous, les Européens, nous serions peut-être en droit de poser aux très anciennes humanités africaines. Nous descendons de vous, sans vous, que serions-nous ?
6: Autant de découvertes qui bouleversent le scénario de nos origines. Et si l'homme n'était pas né en Afrique, mais en Europe ?
7: Une équipe de scientifiques vient de reconstituer un crâne abîmé retrouvé en Chine il y a 30 ans. Le berceau de l'humanité serait peut-être non pas en Afrique, mais en Asie.
8: Nous allons revenir ce soir sur la découverte archéologique qui atteste que l'Algérie est un nouveau berceau de l'humanité.
9: Notre origine, finalement, ce sont des petits singes qui se sont mis à grimper dans les arbres et à manger des fruits. Je trouve ça joli, moi.
1: Tour à tour, on a entendu Interactualité en 1959, un documentaire Arte, l'Europe, le berceau de l'humanité, le billet Science de France Info en 2025, Canal Algérie également en 2020 et un extrait d'une conférence d'Yves Coppens en 2019 à Clermont-Ferrand. On entend finalement un petit peu ici la volonté de perpétuellement questionner, re-questionner, repositionner l'origine de l'humanité, parfois sur un autre continent. Amélie Viallet, qu'est-ce qui a justement retenu l'attention de votre oreille ?
2: Ben, je trouve que c'est très complet ce pêle-mêle parce qu'en effet on fait le tour du monde d'ailleurs même presque, voilà, donc c'est l'état un peu de la question. C'est sûr qu'il y a un enjeu, hein. Il y a un enjeu qui parfois peut être assez idéologique, hein, quelque part. Alors il y a la paléogénétique maintenant et la génétique des populations actuelles qui s'en mêlent et qui emportent peut-être le morceau, hein, en nous disant que quand même nos origines sont africaines. Après il y a comment est-ce qu'on définit le terme origine ? Parce que nos origines africaines, on peut en effet autour de 300 000 ans voir le début d'une lignée Homo sapiens. Mais évidemment, il y a tous ces préhumains, hein, qui précèdent. Et donc, finalement, l'origine, on peut toujours la placer encore plus loin dans le temps.
1: Est-ce qu'il y a une vision justement médiatique un peu biaisée ici, Arnaud Hurel? J'ai tapé volontairement sur les journalistes scientifiques que je suis tout à l'heure sur finalement une quête d'un changement de paradigme toujours. Est-ce que c'est quelque chose qui a existé dans l'histoire des sciences justement dans cette discipline? Est-ce qu'elle a lieu d'être ou est-ce que c'est voilà une vision un peu biaisée médiatique que nous on aime les journalistes?
3: En écoutant l'archive, j'étais presque rassuré en me disant que il n'y a pas un tropisme européen à vouloir absolument être le berceau et que finalement tout le monde, c'est juste une question de point de vue et que finalement le centre du monde est finalement au pas de sa porte. Alors en fait, le développement des études préhistoriques, c'est une histoire à la fois de concept, mais aussi une histoire d'espace. En fait, la préhistoire naît dans le sud de l'Angleterre et dans la vallée de la Somme, puis ensuite s'intéresse au sud-ouest de la France, puis à une, on va dire, la partie ouest de l'Europe, puis gagne le continent, bascule de l'autre côté, va en Afrique du Nord, gagne l'Asie. En fait, c'est de se dire finalement que la préhistoire existait partout, ça fait éclater les frontières, ça fait éclater plein d'idées préconçues.
1: Sauf aux États-Unis.
3: Sauf aux États-Unis, les pauvres.
1: C'est les seuls, pour une fois, en fait, qu'ils n'ont pas impliqué là-dedans.
3: Alors après, il y a des théories portées par Ameghino, par exemple, l'Argentin Ameghino, d'origine italienne. Ameghino qui, avec l'homme de la Pampa, a finalement une ancienneté de l'homme, créé une ancienneté de l'homme en dizaines, voire en centaines de milliers d'années. Mais effectivement, l'Amérique est un petit peu à l'écart de tout ça. Mais donc, chaque en fait phase de conquête spatiale devient en fait une nouvelle aventure, une nouvelle découverte et quelque chose de nouveau. Et donc le journaliste scientifique du début du XXe siècle ou des années 2025-2026 fait juste son travail en soulignant qu'il y a une nouvelle découverte qui arrive. Alors évidemment, c'est toujours intéressant d'utiliser des superlatifs et donc on a la découverte. Et puis si en plus vous avez un service de communication du côté des institutions scientifiques qui fait bien son travail, d'un seul coup, c'est vraiment la découverte. Et là, vous avez quelque chose d'incroyable.
1: On a parlé un petit peu du rôle de la datation et puis des méthodes analytiques très complexes et très poussées, Amélie Vialet. Est-ce que finalement, on revient un peu de ça, c'est-à-dire que ces méthodes-là, très quantitatives avec plein de chiffres, ça ne résout pas finalement toutes les questions en paléontologie?
2: Ah oui, ça c'est très clair. Et c'est ce qu'on apprend à nos étudiants, Arnaud Hurel et moi d'ailleurs, je pense qu'on est d'accord sur ce point-là, c'est que c'est pas parce que c'est fait aujourd'hui que c'est plus précis ou plus vrai. On a des méthodes analytiques, en effet, qui vont nous permettre d'aller plus en détail, etc. Mais finalement, on est toujours dans notre démarche empreint de subjectivité, et y compris et surtout dans la phase d'interprétation des données qui se fait là dans un cadre conceptuel voilà, auquel on est formé. Donc on pense comme au XXIe siècle, ça c'est très clair.
1: Est-ce qu'il y a d'autres fraudes célèbres, Arnaud Hurel? J'en ai quelques-unes en tête, mais je vous laisse répondre à cette question, qui ont marqué aussi un petit peu la discipline.
3: En fait, nos musées en sont pleins. Mais elles sont moins célèbres, elles sont pas célèbres. En fait, le British Museum, le Muséum, sont pleins d'artefacts faux, sont pleins de chimères animales, de fossiles.
1: Créés de toutes pièces?
3: Oui, ou qui n'ont pas été interprétés comme il le fallait au moment venu, ou qui ont été classés, voilà, un autre moment. Donc, j'écoutais tout à l'heure Amélie Vialet qui parlait des vertus éventuelles de Pildon qui amènent à une certaine prudence des paléanthropologues à l'heure actuelle. Moi, je me dis, est-ce que le scandale autour d'Altamira au tout début des années 1880
1: a
3: rendu
1: la
3: grotte ornée d'Altamira en Espagne, est-ce que ça a rendu plus attentif à une éventuelle supercherie nos collègues spécialistes d'art pariétal?
1: Alors, quand je regarde, c'était pas une supercherie.
3: C'était considéré pendant 25 ans comme une supercherie.
1: On ne l'a pas cru.
3: Et quand je vois la réaction de nos collègues au moment de la découverte de la grotte Kosker, je me dis, est-ce que c'est parce qu'ils pensaient à Altamira qu'ils refusaient de reconnaître, pour certains d'entre eux, refusaient de reconnaître l'authenticité de la grotte Kosker? Pareil pour l'industrie lithique. Est-ce que les industries lithiques fausses qui ont truffé les couches de Moulin Quignon ont rendu nos collègues lithiciens particulièrement attentifs aux objets qu'ils mettaient au jour? Je ne crois pas. Je ne crois pas que ce soit les supercheries qui amènent à. C'est effectivement dans la méthode même scientifique que l'on doit se prémunir contre tout biais éventuel. Mais le premier biais, c'est ce que soulignait tout de suite Amélie Vialet, c'est que la science, comme toute activité humaine, elle est datée, située et incarnée. Nous sommes ce que nous sommes dans un lieu donné, en un temps donné. Donc notre façon de regarder le fait scientifique, il n'y a pas de fait scientifique brut, il n'y a que des constructions. Donc il faut l'admettre et se faire attention à tout cela, et donc mettre en place un certain nombre de protocoles. On peut y arriver, hein, mais il faut accepter que nos connaissances sont en l'état actuel de nos connaissances.
1: Et si on revient finalement à cet héritage un petit peu de Piedlin, c'est quand même le seul faux en archéologie qui ait duré, entre guillemets, aussi longtemps, ou plutôt qui ait eu cette résonance médiatique. Si on doit, par exemple, trouver les particularités de Piedlin face à d'autres faux, on peut citer le faux de Moulin-Quignon ou le faux de Shinichi Fujimura que je vais écorcher, mais il y a plein d'autres histoires, en fait, derrière tout ça. Quelles sont, finalement, les particularités de Piedlin face aux autres faux qui...
3: Mais c'est que c'est vrai. Vous avez la fin de l'histoire, donc vous nous dites que c'est faux, mais pendant plus de 40 ans, c'est vrai. Mm-hmm. C'est un problème, c'est un vrai sujet de réflexion. Mais c'est vrai, c'est globalement vrai. Vous aurez toujours un esprit chagrin qui vous dira « Oh là là, c'est sans doute faux » dès 1913, 1914. Des gens qui vont se poser des questions sur la façon dont ça a été découvert. Bien sûr, on les trouvera. Il ne faut pas non plus ne regarder qu'eux. Il faut regarder globalement la communauté scientifique. Elle ne sait pas quoi en faire, elle ne sait pas comment jouer avec tout ça, mais c'est un vrai. Donc c'est ça qui est intéressant dans l'affaire Piedlin, quand même, c'est que ça dure aussi longtemps. Et qu'on arrive finalement, une fois que l'on a déterminé que c'était faux, on a continué, comme le soulignait tout à l'heure Amélie Vialet, on a continué à faire des études sur cette affaire pour essayer de dire mais est-ce que finalement on a été trompé, mais on ne pouvait pas faire autrement qu'être trompé. On a besoin de se rassurer presque sur tout ça. Enfin, si on prend juste l'utilisation du carbone 14, il y a eu deux très tôt, dès 1959, il y a eu une première datation qui a été faite des restes de Piedlin.
1: Qui a montré que c'était un homme du Moyen-Âge, par exemple.
3: Oui, et en 1989, on en a refait une autre. Mais a priori, sauf à considérer que la première était complètement bidonnée, on avait déjà la fourchette dont on avait besoin. Et on en a refait une autre. Et on continue. Je pense qu'on est assez près pour en faire d'autres si nécessaire. Donc, c'est presque un apax, hein, parce qu'il n'y a pas d'équivalent. Parce que l'affaire de Moulin-Quignon que vous avez évoquée, c'est quelque chose qui finalement s'arrête assez vite. Assez vite. Une grande question qui m'anime, c'est finalement de se poser la question, est-ce que le faux peut avoir des vertus épistémologiques, c'est-à-dire nous amener à construire du vrai ensuite. Dans l'affaire de Moulin-Quignon, c'est certain, parce qu'en fait, il y a un protocole qui est mis en place au sein de la Commission internationale qui doit justement débattre de l'authenticité ou non de la découverte. Ils vont s'intéresser aux artefacts lithiques, donc aux pierres taillées, et là, ils vont être obligés de mettre en place un protocole pour déterminer, mais finalement, qu'est-ce que c'est qu'une pierre taillée ? Qu'est-ce que c'est ? Et donc, ils vont mettre en place un protocole, bon, qui n'est pas exactement celui qu'utilisent nos collègues à l'heure actuelle, mais qui est quand même assez proche, c'est un aspect, comme dirait un historien critique externe, de la pièce elle-même. Bon, très bien. En revanche, Piedlin, je ne suis pas certain que cela produise en tant que tel une révolution ou de nouveaux paradigmes. Ça n'apporte pas grand-chose. C'est tout le contexte qui a permis de finalement voir différemment Piedlin.
1: Sur cette histoire, justement, Amélie Vialet, on a l'impression qu'il y a toute une partie, en fait, 50 ans, qui consiste à croire ce crâne, et puis 50 ans à essayer de comprendre, finalement, de la révélation jusqu'à maintenant, pourquoi on s'est fait berner.
2: Oui, un peu de ça, mais dans la continuité de ce qui vient d'être dit, là, je trouve que ce qui est important, c'est qu'il y a ce mouvement de bascule aussi, où on va accorder énormément d'importance au contexte de découverte, au site lui-même, au niveau archéologique, aux pratiques de fouilles. Et ça, c'est quelque chose qui reste aujourd'hui. C'est-à-dire que les vestiges archéologiques, s'ils ne sont pas découverts dans un contexte sécurisé, pour lequel on a pris toutes les précautions, pour lequel on enregistre toutes les informations, pour lequel il y a plusieurs témoins, il y a des professionnels qui sont là pour travailler, etc. Eh bien, si on ne fait pas ça, en fait, on peut ensuite induire un certain doute entre l'objet et sa provenance exacte. Et à partir de là, en effet, toutes les discussions sont possibles. Donc, en fait, l'acte archéologique lui-même, c'est vraiment ça, l'élément essentiel. Et je pense que des des supercheries comme Piltdown, comme Moulin Quignon, etc., ont vraiment appuyé sur cette relation-là, sur cette nécessité-là. Et ça nous dure jusqu'à aujourd'hui, parce qu'aujourd'hui, quand on a encore du mal à interpréter certains fossiles ou quoi, ça vient toujours du contexte et des éléments, enfin du contexte de la découverte à ce moment précis.
1: Merci à vous deux, Amélie Vialet, Arnaud Hurel, d'être venus détricoter avec moi cette rumeur. Merci à Loïc Dutoit pour la préparation de cette émission, à Sam Bakiast pour la réalisation et à Dalia pour la prise de son.

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On se quitte en musique avec Des mythos de Théodora.

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2: Les œuvres, à mes yeux, sont là pour inquiéter. Voilà ce que déclarait Arthur Harari au dernier Festival de Cannes lors des traditionnelles interviews qui accompagnent les films qui y sont présentés. C'est peu dire que L'Inconnu, son dernier film, remplit cette fonction. Transposition dans un décor très réaliste d'une histoire très fantastique. Transposition des esprits dans des corps autres. Transposition des histoires, mais pas de leur mémoire. Un film de mouvement, donc, qui n'ont pour autant rien de fluide et contre lesquels les personnages se débattent, luttent dans une quête de soi qui devient progressivement traque. L'Inconnu sort en salle demain, son réalisateur Arthur Harari et le comédien Nils Schneider sont les invités des Midis de Culture aujourd'hui. Arthur Harari, Nils Schneider, bonjour.
4: Bonjour, bonjour.
2: Et merci beaucoup d'être présent dans les Midis de Culture aujourd'hui. Arthur Harari, L'Inconnu est votre troisième long métrage. Avant lui, il y a eu Onoda, 10 000 nuits dans la jungle en 2021 et Diamant Noir en 2016. Qu'est-ce qui fait que pour vous, un sujet, une histoire peut, va devenir un film? Quels sont les critères qui vous font dire que ça, j'ai envie de le porter à la caméra?
4: Dans un premier temps, j'arrive pas à identifier de critères. L'histoire me tombe dessus. En tout cas, les deux, trois fois, on va dire, ça a été le cas. Et après, je finis par me dire, bon, c'est ça qui. J'ai l'impression que j'ai besoin de sentir qu'il y a une possibilité de vertige très grand qui a à voir avec ce que le cinéma lui-même peut produire. Et au-delà de ça, qui met en jeu l'histoire doit pouvoir être traversée par une quelque chose de. À un moment, je me suis dit, c'est les trois histoires que j'ai fait, quelque chose d'aberrant dedans. Et je pense que c'est cette espèce de fêlure comme ça qui est apportée par à chaque fois qui m'intéresse.
2: Vous le dites d'ailleurs, hein, ce que j'aime à chaque film, c'est me déplacer suffisamment pour ne pas savoir tout à fait où je vais. Elle vient de là, cette aberration, ouais. Ce côté aberrant dont vous parliez.
4: Oui, sans doute, ouais. Je me méfie aussi de ça. Des fois, je me dis, mais jusqu'où ça va m'emmener.
2: Et les autres avec vous, potentiellement.
4: Oui.
2: Ce que l'a dit avec L'Inconnu, les choses se sont passées de façon un tout petit peu différente par rapport à d'habitude, si tant est qu'on puisse parler d'habitude dans le cinéma. Le film est une adaptation, en tout cas une transposition, hein, d'une bande dessinée intitulée Le cas David Zimmerman, paru en 2024 aux éditions Sarbacane, que vous avez coécrite avec votre frère Luca Harari. Et les deux moments, celui de l'écriture de la bande dessinée, celui de l'écriture du scénario, du film, se sont un peu télescopés, même si l'un est venu un peu à la suite

0: de l'autre, mais ça a été un peu concomitant. Est-ce que cela, ça a changé quelque chose à la façon dont vous vous êtes approprié l'histoire et à la façon dont vous construisez habituellement vos films?
1: C'est là que je savais, à partir du moment où on a commencé à écrire cette histoire, en fait, l'idée était là, c'était celle de mon frère. Il me l'a raconté, il a commencé à me faire lire les quelques pages qu'il avait écrites, et j'ai trouvé ça fascinant. Et quand je savais qu'il avait besoin de quelqu'un avec qui continuer, parce que c'était complexe et assez dense, et il avait même une hésitation. Et quand j'ai identifié que cette histoire me restait en tête et commençait à devenir obsédante pour moi, je lui ai proposé qu'on écrive ensemble. Et en fait, ce que j'ai adapté ensuite, c'est pas la bande dessinée elle-même, puisqu'il était en train de dessiner quand je... Donc, ce que ça a changé, c'est que je savais qu'en parallèle de mon écriture de scénario, il y avait ce dessin qui était en train d'avancer, et c'était troublant. Il y a des moments où j'avais l'impression que le film était en train d'être réalisé par quelqu'un d'autre en dessin. Et donc, ça m'a poussé aussi à me demander qu'est-ce qu'il pouvait y avoir de très spécifique dans ce que je voulais, moi, y mettre.
0: Et c'est exactement ce que je voulais vous demander. Je me suis demandé dans quelle mesure c'était presque du sur-mesure aussi pour votre imagination, là où dans les deux films précédents, c'est très inspiré de faits réels aussi, hein, Onoda et Diamant
1: Noir.
0: Diamant
1: Noir,
0: un peu plus lointain, mais vous avez quand même eu un gros travail de documentation.
1: Il y a des inspirations de la réalité.
0: Voilà. Est-ce que là, vous vous êtes senti plus libre parce que c'était finalement, encore une fois, presque du sur-mesure?
1: Alors, il y avait un peu de ça, dans la mesure où... Lucas avait, enfin, on a ouvert un grand espace d'invention et puis il y a la dimension tout simplement de ce que c'est que le fantastique, c'est-à-dire la donnée qui vient dérégler la réalité, elle propose de repousser certaines limites. Mais justement, ça, je le voyais aussi comme un, pas comme un danger, mais disons, il fallait trouver un équilibre permanent entre cette liberté-là, cette folie-là, parce que le film a une dimension folle, et une grande dimension de réalisme, qui, pour moi, conditionnait tout le projet, quoi.
0: On va revenir à ce réalisme et à ce qui s'exprime notamment à travers les lieux, à travers le décor, finalement, dans lesquels les scènes se déroulent. On l'a dit, tout cela est adapté, inspiré, en tout cas, de cette bande dessinée. Le cas David Zimmerman. David Zimmerman, c'est vous, quelque part, pour un temps, en tout cas, Neil Schneider. Nous allons évidemment revenir sur ce personnage, mais avant même de le connaître, qu'est-ce qui vous a poussé à en accepter le rôle? Est-ce que c'est la lecture, justement, de cette bande dessinée qui n'était pas tout à fait encore publiée au moment où tout cela est né? Le fait que Arthur Harari aussi soit un personnage connu de vos services, puisque vous aviez déjà travaillé avec lui à l'occasion justement de Diamant Noir sorti en 2016. Comment tout cela vous a poussé ou à accepter ou en tout cas à vous sentir en confiance vis-à-vis de ce rôle?
2: La bande dessinée, non, parce qu'elle n'était pas encore sortie. Mm-hmm. Et puis, même une fois qu'elle a été publiée, j'ai d'abord pas voulu la lire. Et puis finalement, Arthur m'a dit « Non, tu peux la lire, mais il ne faut surtout pas la voir comme une vérité, comme la vérité. Il faut en voir comme une vérité parmi plein d'autres. » Il y a eu plusieurs lectures, notamment Kafka, qui était vraiment très, très importante. Mais c'était... et ça m'a servi, c'était un outil, mais comme plein de choses, j'ai essayé de... J'y ai jamais pensé en tournant. Ça a nourri finalement le monde, le climat intérieur de Zimmerman. Mais pour la préparation, ça a été beaucoup ça. En fait, beaucoup de lectures, beaucoup de films, et pour nourrir finalement plutôt l'environnement du film, l'environnement intérieur de Zimmerman, et puis voir quelles traces justement ça allait laisser. Mais dans ce qui m'a donné finalement envie, il y avait beaucoup de choses, quoi. C'est-à-dire j'avais un grand désir de retravailler avec Arthur après Diamant Noir, qui avait déjà été une expérience vraiment très forte pour moi. Et
0: mais il y a le désir, Neil Schneider, et il y a aussi l'idée de croyance, je le dis parce que vous avez déclaré que vous alliez devoir croire en cette chose impossible qui est d'être une autre personne que le corps de David. Mon personnage allait devenir l'enveloppe d'un autre être. Je trouve que cette notion de croyance, elle est assez fondamentale parce qu'elle implique aussi celle de la confiance. Qu'est-ce qui fait qu'on croit en un film?
2: Ouais, c'est justement, c'est en tant qu'acteur, finalement, je pense que c'est la première qualité d'un acteur, c'est la capacité de croyance. En tout cas, moi, je me dis, et c'est, d'ailleurs, c'est peut-être pas vrai, c'est encore une fois peut-être une croyance, mais de me dire que si je crois vraiment à quelque chose, les gens vont y croire aussi.

0: Et là, ça poussait le curseur vraiment très loin dans la difficulté, justement, à croire et à faire croire. Et ça promettait une expérience vraiment rare et vraiment unique. Voilà, et j'ai pas été déçu.
1: Faire croire, et cela dit sans artifice, puisqu'on l'a dit, hein, le décor est très réaliste, vos corps aussi ont énormément joué dans le fait qu'on arrive à s'imprégner de cette histoire. Dans quelle mesure, Arthur Harari, le choix des acteurs, alors celui de Neil Schneider, mais aussi celui de Léa Seydoux, vous a permis de vous réapproprier aussi le scénario, dans le sens où on a parlé d'un lien très fort avec votre frère. Il s'agit aussi de trouver sa place par rapport à ce frère-là, dans l'écriture, dans la mise en scène aussi. Est-ce que le choix des corps vous a permis de vous émanciper, vous a permis de trouver votre place en tant que réalisateur ?
2: Ah, complètement. C'est même à la fois premier et dernier dans ce film. Mais je ne suis pas sûr qu'on ait raconté l'histoire en deux mots.
1: Non, on depuis va y arriver, on va y arriver justement.
2: Non, parce que je me dis que les gens qui écoutent...
1: De mystère.
2: Non, mais c'est, ouais, ouais. Pour en parler, il faut juste dire une chose très simple, c'est que c'est un film d'échange de corps. C'est-à-dire, le personnage principal, David Zimmerman, qui repère et est fasciné par une jeune femme, fait l'amour avec elle, il ne sait pas qui elle est, il n'échange pas un mot avec elle, et quelques heures après avoir fait l'amour avec elle, il se réveille dans son corps. Et ensuite, il va partir à la recherche de son corps. Je dis, c'est très simple, comme ça, au moins, ouais, on sait de quoi on parle.
1: C'est bien résumé.
2: Et en fait, ça repoussait évidemment les limites de ce qu'on avait tous fait, enfin voilà. Ben oui, en fait, la première chose qui donne forme à un film, c'est ce qu'on filme, c'est la forme de ce qu'on filme. Or, la première forme, c'est les personnages, dans les films où il y en a. Et donc, par exemple, le fait un des points de départ, c'était le désir de filmer Léa. Mmh. Et c'est parce que je l'ai vu dans France de Bruno Dumont. Que j'ai eu à un moment tout de suite l'intuition que cette histoire qui me travaillait de mon frère pouvait être forte au cinéma. Et elle ressemble pas du tout au personnage de la bande dessinée. Et d'ailleurs, mon frère en était troublé. Il disait, mais c'est marrant, Léa, elle est blonde, mon personnage, il est longiligne et brun. Enfin bon. Et en fait, des petites choses comme ça, évidemment, au bout d'un moment, ça devient tellement concret. Le corps de Niels, le visage de Niels, qui a été, pour moi, il y a quelque chose de l'ordre de la création dans ce qui s'est passé d'assez mystérieux, c'est-à-dire qu'on le reconnaît pas forcément, et Léa aussi par d'autres chemins. Enfin, il y a eu quelque chose dans l'incarnation qui m'a permis, une espèce, un sentiment de qu'on inventait quelque chose. Moi, je trouvais la bande dessinée tellement belle, je la voyais se fabriquer, et il y avait une telle plénitude en fait dans ce que faisait mon frère. Que j'avais une peur, c'était d'être happé par cette force-là et par les images, par l'atmosphère. Et en fait, je pense que ça s'est instillé à plein d'endroits, mais il y a eu quelque chose qui s'est... En fait, bon, il y a un parallèle qu'on peut faire. Moi, à un moment, je me suis dit, mais c'est marrant, quoi. On fait une bande dessinée d'abord, puis un film. C'est comme deux incarnations, deux corps qui sont animés quelque part par la même âme de départ. Est-ce que c'est la même âme ? Il y avait un parallèle entre ce que racontait le film et ce processus-là, qui était assez, assez marrant, assez fascinant.
1: Et on voit là un parallèle assez intéressant. Les corps aussi, pour vous réapproprier cette histoire, pour résister à cette fluidité aussi qu'il y a dans les dessins de votre frère. Il y a évidemment quelque chose à trouver du côté de l'histoire que je vais raconter désormais, Arthur Harari. On est donc face à David Zimmerman, photographe, qui est décrit à plusieurs reprises dans le film comme fragile, qui finit par rencontrer une inconnue, mais qui ne l'est pas tout à fait. Au cours d'une fête, ils couchent ensemble. David se réveille le lendemain dans le corps de cette inconnue, dont on apprend par la suite qu'elle s'appelle Eva. À partir de là, se met en place toute une quête, tout en tension, pour retrouver son corps, son identité, pour se retrouver soi. À entendre ce résumé, on a l'impression que David Zimmerman, mais le titre de la BD aussi nous incite à le penser, est le personnage principal du film. Est-ce que vous avez également cette impression, Neil Schneider ? Est-ce que vous avez interprété, appréhendé ce rôle-là en vous disant, je suis en partie le personnage principal du film ? Je suis obligée de dire en partie parce que tout bascule à un moment.
0: Je pense qu'on est tous, un peu malgré nous, le personnage principal de nos vies. Donc, de toute façon, peu importe... J'ai 10 répliques dans un film où un rôle principal, c'est pareil, quoi. Parfois, quand t'as vraiment le rôle, quand t'as plus de présence, c'est plus facile, il y a moins de choses à se raconter hors champ. Mais finalement, c'est la même chose. Et puis, mais là, le personnage principal, le protagoniste, si on veut dire, c'est clairement David.
1: Oui, c'est ça.
0: Moi, je trouvais ça très, très beau, justement, la circulation, justement. Moi, c'est ça qui m'a passionné, c'est que

0: On partage finalement un personnage et ce personnage circule entre plusieurs corps. Et ça pose voilà, cette question de quand, qu'est-ce qui reste de nous quand tout ce qui nous définit par rapport aux autres en fait, se dissout, quand on ne peut plus être reconnu finalement.
1: Par des regards extérieurs qui comptent énormément.
0: Ouais. Et à quel point justement même ça change le chemin de la vie qui est devant nous.
1: Et finalement, ces regards extérieurs finissent par devenir aussi un regard intérieur, un regard qu'on porte sur soi-même.
0: Ça retourne le cerveau. Ouais.
1: C'est un bon résumé du film, effectivement. Ouais. Arthur Harari, on l'a dit, la bande dessinée s'appelle Le cas David Zimmerman, le film s'appelle L'inconnu, pour quelle raison ?
2: Alors, une des choses que j'ai constatées quand j'ai commencé à adapter le scénario, c'est que je voulais changer le titre. Je pense que j'avais besoin, c'était un biais par lequel m'approprier la chose. Et pour qu'il y ait une identité, comme je le disais, créer un livre ou un film ou quoi, c'est enfanter quelque chose, en fait. Il y a vraiment quelque chose de l'ordre c'est comme un bébé quoi qui est en train de pousser et qui à un moment va naître et son identité on la connaît pas complètement. Alors dans ce film là c'était particulièrement, il y avait un lâcher prise sur ça parce que on pouvait pas dire le film c'est ça, enfin il y avait quelque chose de mouvant et en même temps il faut bien lui trouver une voilà. Donc je me suis dit je veux changer le titre et j'ai trouvé que c'était assez beau cette polysémie. Bon, c'est l'inconnu, c'est une femme, il y a un E.
1: C'est l'inconnu, oui, c'est ça.
2: Voilà, et en même temps, c'est presque un territoire, quoi, inconnu. Mmh. Et on m'a fait remarquer récemment un truc très simple, c'est que la BD a un nom d'homme, le film a un nom de femme, on va dire, et ça accompagne ce que raconte cette histoire, quoi. Il y a un devenir femme, enfin voilà.
1: Et en devenir femme, il y a aussi une volonté de brouiller les pistes. L'inconnu, ça reste l'inconnu aussi, ouais. D'une forme d'équation. On a l'impression que par rapport, et c'est la dernière question que je vous poserai par rapport entre la BD et le film, mais on a l'impression qu'il y a aussi cette volonté de brouiller davantage les pistes. On a beaucoup plus d'explications peut-être dans la bande dessinée, notamment sur l'héritage, le poids du passé, la question de la judéité aussi, qui est très présente dans la bande dessinée, mm-hmm. qu'il est beaucoup moins dans le film, notamment à travers le personnage de la mère hein, de David, qui assume dans la bande dessinée d'enseigner l'histoire du judaïsme à la Sorbonne, tout ce que ça implique en termes de mémoire, notamment vis-à-vis de la mort du père de David. David, lui, se contente d'aborder la question dans le film en disant « Je suis juif, mais je suis fatigué. Pourquoi avoir... »
2: Je suis juif et je suis fatigué.
1: Et je suis fatigué. Très important.
2: Non. Pourquoi avoir diminué cette dimension-là,
1: exactement,
2: par exemple ?
1: Exactement.
2: En fait, pour moi, elle est extrêmement présente. Elle innerve le film, mais on est libre de le voir ou de ne pas le voir. En ça, j'étais assez inspiré, notamment par Kafka, qui... où la dimension juive n'est jamais nommée dans ses textes et on peut d'ailleurs ne pas la voir. Il y a une dimension extrêmement universelle. Je trouvais déjà, puis c'était marrant, on l'avait fait en fait dans la BD et j'avais été j'avais proposé à mon frère d'aller assez loin. Toute la scène avec la mère, effectivement, dans la bande dessinée qui parle de ça, j'étais très actif là-dedans et je me suis dit bon bah ça c'est fait, c'est mis quoi. Et en décollant le sujet, enfin je voulais pas en faire un sujet et je trouvais ça beau que on puisse avoir plusieurs. Pour moi c'est très important que ce film puisse avoir plusieurs lectures. Il fonctionne pour moi comme un miroir qui est tendu au spectateur. L'objet est le même, tout le monde le tient dans sa main, mais par contre le reflet n'est pas le même. Et si pour cette histoire-là me semblait-il si c'était si spécifique que ça, il y avait quelque chose qui une force de d'identification possible, même si elle est complexe, mais qui était moins évidente.
1: La question de l'identité est donc au cœur de votre film, Arthur Harari. Elle est aussi celle que l'on posait dans les années 50 dans une émission intitulée « Qui êtes-vous ?», tout un programme diffusé sur la RTF. C'est en mai 1951, c'est Georges Bataille qui se prêtait à l'exercice.
3: Pensez-vous être actuellement meilleur et plus pur que vous ne vous trouviez dans votre jeunesse ?
4: Oui, je crois cela. J'étais très embarrassé avec moi-même étant jeune et cet embarras était en partie moral. Actuellement, il me semble avoir un peu dominé la situation.
3: Vous avez pris l'habitude de vivre avec vous.
4: C'est cela. C'est-à-dire que j'ai pris l'habitude, en effet, du malaise que je ressentais étant enfant.
3: Quel est, à votre avis, le but le plus important que nous devons nous proposer dans la vie ?
4: Évidemment, je suis philosophe, au moins jusqu'à un certain point. Et toute ma philosophie consiste à dire que le principal but que l'on puisse avoir est de détruire en soi l'habitude d'avoir un but.
1: J'ai pris l'habitude du malaise, nous disait donc Georges Bataille en 1951. Neil Schneider, est-ce ainsi que vous avez procédé pour incarner David ?
0: J'ai une question, j'ai pas entendu le dernier mot que je disais. Il faut perdre l'habitude d'avoir un but.
2: L'habitude d'avoir un but.
1: Oui, il faut perdre l'habitude d'avoir un but.
0: Ah ouais, d'accord. Je trouve hyper kafkaïen, quoi, justement.
1: Oui, on revient à cette référence. Et sur le malaise, parce qu'en fait, ce film est aussi... Il est aussi dérangeant pour cette raison-là. Il y a une notion de malaise qui est à peu près permanente, que ce soit dans les images, dans les corps, dans les réactions les contacts entre les corps qui sont rares, mais toujours imprégnés de malaise. Ouais. Est-ce que cette notion-là, vous l'avez travaillée ? Comment vous avez fait pour garder cette distance aussi vis-à-vis de vous-même ?
0: Ce malaise-là, Zimmermann, il le porte dès le départ, en fait. Ensuite, il se manifeste... de manière plus concrète, de manière plus matérielle, mais il a un rapport au monde qui, c'est comme si déjà il porte sur lui une sorte de fatigue quand même existentielle. Il a du mal à habiter le monde, à s'incarner aussi totalement, à se mêler à ce flux, à ce courant de vie finalement. Et puis ensuite, je pense que ça pose la question, le film, justement, est-ce que le corps est soi ou si c'est qu'une enveloppe, justement, corporelle ? Qu'est-ce que c'est que cette chose ? Et je pense qu'un corps, en fait, cette dysphorie-là ou cette déconnexion qu'il peut avoir entre soi et son corps, c'est aussi compliqué quand on a l'impression que son corps n'est pas le reflet de soi, en fait. Et c'est là où le corps devient une prison, finalement. Quand on a l'impression que c'est plutôt un masque que le reflet de son soi intérieur. Et là, je suis en train, justement, j'ai fini il n'y a pas longtemps de lire un livre de Pirandello, Moi, personne et 100 000. Et ça raconte vraiment ça de manière, avec un ton aussi plus comique de temps en temps, plus burlesque, mais ça raconte vraiment ça, quoi. Le fait le vertige, en fait, de sentir qu'il y a 10 000, il y a 100 000 versions de soi et qu'on ne peut pas les changer, en fait. On aimerait les détruire pour en faire qu'une, pour retrouver une unité, mais c'est impossible, justement, parce que même t'as beau vouloir les détruire, ça en apparaître encore une autre. Il y a autant de récits qu'il y a d'êtres humains sur Terre. Et puis sans le regard des autres, bah, t'existes plus, en fait.
1: Et il y a une forme de fatalité aussi. Toute la question qui se pose, c'est de savoir si, une fois qu'on accepte cette fatalité, est-ce qu'on renonce à soi-même aussi ? C'est la question qui se pose plutôt dans la seconde moitié du film, mais juste sur cette...
0: Mais même pas seulement dans la première partie, parce que je trouve le fait de... Justement, on écoutait Georges Bataille tout à l'heure, puis il dit quelque chose de très fort aussi dans l'érotisme, c'est que on cherche tous à abolir finalement la séparation qu'il y a entre soi et l'autre, et par l'érotisme, par l'amour, et qui trouve son paroxysme dans l'orgasme sexuel, il y a, mais parfois aussi dans le mysticisme, il y a ce désir qui est presque impossible de faire un avec l'autre. Et faire un avec l'autre veut dire aussi qu'il y a une mort de soi, finalement.
1: Arthur Harry, je vois que vous approuvez les propos de Neil Schneider. J'avais toutefois une question. On a beaucoup parlé du corps en tant que tel, de la psyché, ou en tout cas de ce qui se met dans ce corps-là. Dans le film, j'ai l'impression qu'il y a un tout petit moment où il y a une troisième entité qui intervient, qui est celle de la voix, puisqu'apparemment Eva est censée avoir un accent, probablement un accent allemand, mais elle ne l'a pas une fois que son esprit a changé de corps. Est-ce que la voix finalement se situe pile entre le corps, le physique et la psyché pour vous ?
2: Oui, je me suis rendu compte de ça, c'était assez marrant, parce que le film joue avec l'idée, et le récit joue avec l'idée qu'il y aurait une distinction, une décorrélation possible entre un extérieur qui serait le corps, un intérieur qui serait, je sais pas moi, la personnalité, l'âme, la conscience, et il y a des endroits de passage. Bon, évidemment, dans la réalité, moi je suis très matérialiste, je pense que c'est un tout. Notre être, c'est notre corps et notre pensée, enfin on pense dans des tissus qui sont ceux du cerveau, on est ému à travers des vaisseaux, on est... Mais ce jeu-là nous amène à se poser cette question-là. Qu'est-ce qui est de l'ordre de l'entité profonde de l'être? Et la voix, c'est un passage de l'intérieur vers l'extérieur. Mais il y a aussi l'écriture. Il y a un moment dans le film où le personnage écrit et je me suis posé très concrètement la question de si l'âme n'est plus celle du personnage, est-ce que l'écriture... Et je me suis dit, mais évidemment, c'est l'écriture de celui qui est à l'intérieur. Mais la main a pris des habitudes, les muscles ont intégré des choses qui sont peut-être encore dans le corps de l'autre.
1: De la même façon que David arrive à s'endormir sur le canapé de sa mère, là où Malien n'y arrivait pas forcément dans son appartement.
2: Oui, c'est très juste, ouais. Il y a quelque chose comme ça, ça c'est des endroits qu'on peut voir ou ne pas voir la première fois, mais qui sont assez marrants. Et l'accent, oui. Est-ce que l'accent fait partie des tissus, de la bouche, de ce qui est resté dans le corps? Je suis parti du principe que non. Qu'on parle avec sa tête, en fait. C'est les mots naissent d'abord dans le cerveau et ils arrivent sous forme d'information. Et donc, effectivement, David, quand il se retrouve dans le corps d'Eva, n'a pas d'accent. C'est ce qui fait d'ailleurs que, vraisemblablement, ce sera compliqué pour lui d'aller retrouver la famille de ce corps, puisqu'il parlera sans accent, il parlera pas allemand. Enfin.
1: Mais du reste, cette quête n'a plus.
0: Mais par exemple, moi qui ai grandi au Québec, quand je vais au Québec et je reprends progressivement mon accent québécois, j'ai vraiment l'impression d'être une autre personne, que même c'est une autre réalité, mon rapport à l'autre est complètement différent. Et là, pour moi, c'était un travail vraiment passionnant, justement, de passer d'un personnage à l'autre dans le même corps, qui est avec les mêmes cordes vocales et le même visage, parce que la voix, c'est pas seulement des cordes vocales, c'est une manière de la placer. Un homme, je veux dire, lui pouvait la placer de manière plus dans la poitrine, avoir une voix plus pleine. Elle, qui a une plus grande vulnérabilité encore que lui, elle se place beaucoup plus en haut, elle prend moins d'espace. Moi, ça me passionne, la voix.
1: Et bien justement, je vous propose de les entendre, ces voix.
5: C'est incroyable qu'on se soit retrouvés, Eva.
6: Je ne m'appelle pas Eva. Je vous ai jamais vu.
5: Mais si.
1: Et c'est le moment dans l'inconnu où on bascule dans un nouveau niveau de complexité aussi, puisqu'un troisième personnage intervient, voilà, puisque la psyché de David se transpose certes dans le corps d'Eva, incarné par Léa Seydoux, mais ensuite ça devient celui de Malia, qui hérite à son tour du corps de David Zimmerman, donc du vôtre, quelque part, Nils Schneider. On s'est posé beaucoup de questions autour de ce film dans l'équipe des Midi de Culture. Il y a cette idée de comment fonctionne aussi la transmission d'un corps, d'un esprit à un corps à un autre, finalement. On l'a déjà un tout petit peu évoqué, ça se passe à travers l'acte sexuel. Finalement, Arthur Harari, pourquoi avoir voulu introduire ce troisième personnage et donc l'idée d'une contagion qui passerait par l'acte sexuel et donc d'une menace potentielle avec non pas un serial killer, mais un serial transposeur, je ne sais pas, d'esprit encore. Pourquoi avoir associé finalement l'acte sexuel à la menace?
2: Alors, je dois dire que c'est mon frère d'abord quand il m'a parlé de cette idée. Tout ça existait et j'ai trouvé ça génial. C'est-à-dire que ce que je trouvais très fort, c'était la grande simplicité de ce principe du body swap, enfin de l'échange de corps, et de le fait de le prendre au sérieux, et comme je le disais, avec un traitement extrêmement réaliste, me semblait permettre un vertige énorme, existentiel. Et cette idée d'une chaîne, c'est-à-dire que c'est pas juste deux corps qui s'échangent, introduit l'idée d'une menace et l'idée de la perte. C'est-à-dire qu'il n'y a plus de retour en arrière, il y a un corps qui échappe, il y a un continuum. Et cette idée-là, encore une fois, très simple, qui évidemment crée des nœuds dans la tête, mais ça fait partie du vertige et du labyrinthe que le film se propose d'être, permet de relier, à mon sens, de façon très immédiate, la très grande solitude dans laquelle sont plongés les personnages. Et on pourrait dire, si c'est notre vision du monde, la très grande solitude dans laquelle on est tous, et qui est sans doute en partie indépassable, avec, au contraire, une espèce de flux et de chaîne. C'est-à-dire que c'est des gens qui sont liés ensemble par ça, et qui sont au même moment complètement séparés les uns des autres, et ça les confronte à une expérience qui, de fait, est celle de notre vie au monde, qui est quel lien trouver, quelle place trouver entre notre individualité, notre intériorité. Enfin, c'est très étonnant, quoi. On pense des choses, ce qu'il y a dans notre tête, jamais personne ne le saura, quoi. Et jusqu'à un certain point, le langage, le rapport, se construit contre ça, malgré ça. Et voilà, ce principe-là, inventé par mon frère, c'est pas de ma faute, permettait, me semble-t-il, une mise en perspective, encore une fois, vertigineuse. C'était vraiment ce que je cherchais, ce vertige, de choses qui nous concernent intimement tous, quoi.
1: Et on voit que finalement, il y a une juxtaposition de plusieurs types de fantasmes, en tout cas de questions qu'on se pose toutes et tous. Que se passerait-il si j'avais le corps d'un homme quand on est une femme, ou le corps d'une femme quand on est un homme? Que penseront mes proches de moi une fois que je

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2: Midi et demi sur France Culture, tout de suite le journal de la rédaction. Un journal présenté aujourd'hui, surprise, par Thomas Cluzel. Bonjour Thomas.
3: Bonjour Aliette, bonjour à toutes et à tous. Les États-Unis veulent asphyxier l'économie iranienne en sanctionnant notamment ses partenaires commerciaux. La Chine, grande consommatrice de pétrole iranien, a aussitôt prévenu qu'elle protégerait ses intérêts. Nous serons à Pékin dès le début du journal. La Syrie se voit débarrassée pour sa part d'un lourd fardeau après que les États-Unis l'ont retiré la veille de la liste des États soutenant le terrorisme. Une étape majeure, on le verra, vers l'allègement des sanctions. On reviendra par ailleurs sur cette tornade spectaculaire qui s'est abattue hier sur une petite commune de l'Aude, au sud de Carcassonne. À suivre également les premiers soubresauts du match entre Édouard Philippe et Gabriel Attal dans la perspective de 2027. Enfin, à l'occasion de l'examen aujourd'hui de la demande de placement en redressement judiciaire d'une entreprise historique en France, Lapierre. On tâchera de comprendre ce qui explique la crise actuelle dans l'industrie du cycle après le boom de la filière qui a suivi le Covid. Elles sont d'abord et surtout un aveu que le conflit qu'il a lui-même déclenché avec l'Iran reste pour l'heure sans issue diplomatique ni militaire. Une sorte d'illustration supplémentaire de cette errance stratégique dans laquelle se retrouve Donald Trump 6 mois après le début de son aventurisme belliciste au Moyen-Orient et moins de 3 mois avant les élections de mi-mandat aux États-Unis. Hier, le gouvernement américain a donc confirmé vouloir asphyxier la République islamique avec des sanctions économiques, sauf que derrière les admonestations, sinon les gesticulations de Washington, le constat est amer puisqu'en réalité l'Iran conserve toujours fermement les cartes en main en disposant d'un contrôle total du détroit d'Ormuz, ou dit autrement, ces mesures risquent essentiellement d'affecter la population iranienne déjà exsangue. Mais cet avertissement des États-Unis s'adresse également aux partenaires commerciaux de Téhéran, au premier rang desquels on trouve bien évidemment la Chine. Delphine Sureau, bonjour.
4: Bonjour.
3: Correspondante de France Culture à Pékin. Alors on le sait, la Chine est un partenaire économique stratégique de l'Iran. Est-ce que les sanctions et la pression américaine sont susceptibles d'avoir le moindre effet, Delphine, en particulier sur les importations de pétrole iranien par Pékin ?
4: Eh bien, si on en croit la déclaration ce matin du porte-parole du ministère chinois des Affaires étrangères, non, la Chine défendra fermement ses intérêts, prévient-il, en ajoutant « les pressions américaines ne font que déstabiliser l'économie mondiale ». Mais dans les faits, les importations de pétrole iranien par la Chine ont énormément baissé depuis le début de la guerre. Le pays reste toujours le principal acheteur du pétrole iranien, à plus de 80%, mais le blocus du détroit d'Ormuz complique largement les livraisons. Selon la société française de suivi maritime Kepler, nous sommes passés d'1 400 000 barils livrés chaque jour à la Chine en 2025 à 534 000 barils jour depuis le début du mois d'août. Officiellement, les statistiques des douanes chinoises ne montrent quasiment plus d'importations de pétrole iranien depuis la mise en place des sanctions américaines. En réalité, le brut circule toujours, mais par des circuits parallèles, pour finir dans de petites raffineries indépendantes appelées des théières qui achètent ce pétrole à prix cassé. Ce sont ces transactions qui permettent à l'Iran de garder la tête hors de l'eau. Mais Washington a déjà commencé à sanctionner ces raffineries en compliquant leur fonctionnement. Le département américain du Trésor a aussi averti 2 grandes banques chinoises qu'elles pourraient être visées à leur tour si des fonds iraniens transitaient par leur système. Problème, s'en prendre aux banques chinoises, ce serait prendre le risque de braquer Pékin. À quelques semaines d'une rencontre entre Donald Trump et Xi Jinping, elle est prévue le 24 septembre à Washington, selon la Maison Blanche.
3: Merci Delphine Sureau, en direct de Pékin.
2: De l'isolement diplomatique au partenariat économique.
3: Après avoir

0: désigné la Syrie comme un paria pourvoyeur de terrorisme durant près d'un demi-siècle, les États-Unis ont annoncé hier avoir retiré le pays de leur liste noire, une étape de plus, donc vers la levée progressive des sanctions américaines. De quoi Timur Öztürk favoriser ainsi les investissements colossaux nécessaires aujourd'hui à la reconstruction du pays ravagé par 14 années de guerre civile.
1: La Syrie se libère d'un lourd fardeau, réagit aujourd'hui le président syrien Ahmed al-Shara. Depuis 47 ans, depuis Hafez al-Assad, le pays était sous sanctions américaines, figurant dans la même liste que Cuba, la Corée du Nord et l'Iran. La fin de cet isolement économique et financier était l'un des principaux objectifs du nouveau régime syrien. C'est donc un succès diplomatique majeur pour Ahmed al-Shara. Concrètement, les institutions financières américaines vont désormais pouvoir établir des relations commerciales en Syrie, signer des accords avec les banques syriennes, vendre des services financiers dans le pays. Mastercard, par exemple, est déjà en discussion avec une banque qatari pour mettre en place une infrastructure de paiements internationaux par carte. À terme, Damas devrait donc pouvoir pleinement réintégrer le système financier international et cette décision américaine doit faciliter les investissements dans la reconstruction du pays, estimé à 216 milliards de dollars, près de 200 milliards d'euros par la Banque mondiale. Elle facilite également la vente d'armes à l'État syrien. Ahmed al-Shara a exprimé ses vifs remerciements au président américain, à qui il a su donner des gages, comme en acceptant récemment de réduire drastiquement les importations de pétrole russe en Syrie.
2: C'est probablement l'une des guerres commerciales les plus absurdes décrétées par Donald Trump depuis son retour à la Maison-Blanche.
0: Hier, le président américain a de nouveau menacé d'imposer des droits de douane encore plus élevés sur les exportations canadiennes, des mesures de rétorsion qui viendraient s'ajouter donc à celles déjà entrées en vigueur le week-end dernier. Pas de quoi pour l'instant faire flancher le gouvernement d'Ottawa qui semble au contraire bien décidé à transformer ce bras de fer en affirmation souveraine et a promis de dévoiler cet après-midi sa réponse aux intimidations de son voisin. Et puis dans un contexte d'incertitude quant aux engagements américains, justement, les partenaires européens de l'Ukraine réunis hier ont eux promis de poursuivre leur aide militaire et financière.
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0: Les images paraissent irréelles, elles montrent une puissante colonne d'air en train de tourbillonner. Hier, une tornade a littéralement soufflé un village du sud-ouest, ravageant des centaines de maisons aux toitures arrachées à Pomas dans l'Aude. Le bilan fait état de 41 blessés, dont 15 ont été hospitalisés. Alors en moyenne, on dénombre quelques dizaines de tornades chaque année en France, d'intensité variable, réparties indistinctement sur le territoire. Et la question qui se pose est de savoir si les conditions favorables à l'apparition de ces phénomènes relativement isolés sont rendues plus intenses aujourd'hui avec le changement climatique. L'Oumoumège a sollicité Robert Votard, climatologue au CNRS.
3: La réponse est oui, même si il est très difficile aujourd'hui, avec le peu de statistiques qu'on a sur les tornades, de pouvoir décerner une augmentation. Donc il y a très peu de tornades en France et dans l'Europe de l'Ouest. Et du coup, il est difficile d'établir des statistiques fiables d'évolution. En revanche, ce qu'on sait, c'est que la physique nous apprend que des conditions plus chaudes, qui sont dues intégralement à l'augmentation des gaz à effet de serre dans l'atmosphère, finalement vont créer des conditions qui sont plus favorables à l'humidité dans l'atmosphère. Donc, on a plus de chaleur, plus d'humidité, et cette humidité donne des conditions plus favorables à des orages violents. Ça reste largement basé sur la théorie de la physique. Et ce qu'on observe est plus difficile parce que les orages sont très locaux et les tornades en particulier qui parfois accompagnent ces orages sont finalement très peu fréquentes en France. Elles sont beaucoup plus fréquentes aux États-Unis.
0: Voilà, Robert Votard, climatologue au CNRS, il répondait à l'Oumoumège. Et tandis que la France sort à peine d'un été caniculaire, conséquence directe, cette fois-ci du dérèglement climatique, le maire écologiste de Lyon a lui décidé d'agir vite sur les logements qualifiés de bouilloires thermiques. Grégory Doucet souhaite désormais ajouter la chaleur excessive aux critères de salubrité. Comment ? Tout simplement en faisant appliquer le code de la santé publique, ce dont se réjouissent par avance les associations de locataires. C'est un reportage à Lyon signé Christophe Vincent.
4: Jusqu'à présent, les inspecteurs communaux vérifiaient la présence de moisissures, de plomb ou d'amiante, le risque électrique. Désormais, ils sanctionnent le manque d'équipement anti-chaleur. Antoine Jobert, maire adjoint à l'habitat.
5: Il faut se préparer à ce que l'été 2026 soit un des étés les plus frais qu'on vivra pour le restant de nos vies. Il faut qu'on agisse beaucoup plus vite parce que

0: Sinon, Lyon à 10, 15, 20 ans va être difficilement vivable dans des périodes qui seront probablement plus chaudes et plus longues que ce que l'on a déjà vécu cet été. L'annonce du maire de Lyon, elle vient un peu en prologue de ce travail qu'on doit mener collectivement pour adapter notre ville.
1: Les propriétaires réticents sont mis en demeure de poser des volets ou d'installer des brasseurs d'air, les deux priorités, sous peine d'amende. Solène Peragros préside l'association Zéro Logement Malade.
2: C'est une très bonne nouvelle. C'est la première ville qui prend ce type de position. Elle change le rapport de force entre locataires et propriétaires. Aujourd'hui, les locataires de logements bouilloires, ils se trouvent dans une situation critique pour leur santé, mais également dans une situation d'impuissance. Ça ouvre la voie de l'obligation d'équipement.
1: Le but n'est pas de sanctionner, mais d'ouvrir le dialogue, tempère la mairie qui souhaite le vote d'une loi.
3: L'un a choisi d'accorder un long entretien au Figaro ce matin, quand l'autre publie une tribune aujourd'hui dans les colonnes du journal Le Monde.
4: Édouard Philippe d'un côté, Gabriel Attal de l'autre, deux anciens premiers ministres qui se disputent à présent le leadership du bloc central dans la perspective de 2027. Et comme pour ajouter un peu plus encore à l'impression de compétition entre les deux hommes, l'un et l'autre ont choisi en l'occurrence de s'affronter autour d'un seul et même sujet, celui de la défense de l'éducation. Stéphane Robert, bonjour.
5: Bonjour Thomas.
4: On ne va pas forcément rentrer dans le détail de leur vision respective, d'autant qu'ils font peu ou prou le même constat et assurent vouloir faire de l'école une priorité. Quitte d'ailleurs à oublier un peu vite sans doute qu'ils ont eux-mêmes été aux manettes ces dernières années. Quoi qu'il en soit, Stéphane, cette apposition, c'est bien le signe que la campagne pour la présidentielle a déjà commencé.
5: Oui, le fait qu'ils commencent à dévoiler leurs programmes respectifs est effectivement le signe qu'ils entrent véritablement dans le vif du sujet et que la campagne commence. Et le fait qu'ils lancent cette campagne par cette thématique, l'éducation nationale, n'est pas une surprise. Édouard Philippe a toujours dit que l'éducation serait l'une de ses priorités et Gabriel Attal a émergé politiquement avec son passage au ministère de l'éducation nationale en décidant notamment d'interdire l'abaya dans les établissements scolaires. Ils font donc tous les deux de la rénovation du système éducatif un chantier prioritaire, avec des propositions qui bien souvent se rejoignent. Édouard Philippe veut redonner de la dignité au métier d'enseignant en revalorisant les salaires de 20% en l'espace de 5 ans. Même chose pour Gabriel Attal qui souhaite que les salaires des enseignants augmentent de 200 à 500 euros net par mois. Tous les deux veulent également mettre le paquet sur les petites classes dans les écoles primaires en réduisant les effectifs à 20 élèves maximum par classe, propose Gabriel Attal. On doit pouvoir le faire en profitant de la baisse démographique à venir, renchérit Édouard Philippe, car on va passer, dit-il, de 12 millions à 11 millions d'élèves dans les 5 ans qui viennent. Nous devrions constater dans les semaines et les mois à venir d'autres convergences entre les deux hommes sur d'autres thématiques, car ils labourent le même créneau politique, l'espace central, même si l'un, Édouard Philippe, se déclare se situer plus à droite que l'autre, Gabriel Attal. Tous deux sont convaincus que l'un devra se ranger derrière l'autre au cours de la campagne. Ça devrait se faire entre novembre et février, selon Édouard Philippe. En attendant, ils ont fait des sondages, leur mode de départage. À ce stade, l'aîné Édouard Philippe semble conserver l'avantage et le Benjamin Gabriel Attal guette dans toutes les enquêtes d'opinion qui passent les signes d'un éventuel affaissement de son rival.
4: Merci Stéphane Robert. Alors dans la course à celui qui pédalera le plus vite, il arrive parfois que le vélo lui-même finisse par dérailler. C'est le cas pour un fleuron tricolore, Cycle Lapierre, 80 ans cette année, et qui a rendez-vous aujourd'hui même au tribunal de commerce de Dijon, une audience décisive puisque la justice doit statuer sur la demande de l'entreprise d'être placée en redressement judiciaire avec l'espoir à la clé de sauver ses 106 emplois et de faire perdurer un savoir-faire emblématique. Gabriel Upravant, bonjour.
6: Bonjour Thomas, bonjour à tous.
4: La société espère obtenir un peu de temps pour construire à terme une solution viable après avoir traversé une période difficile qui affecte en réalité toute la filière. Alors Cycle Lapierre, c'est une marque historique en France, l'une des dernières entreprises à assembler encore des bicyclettes dans l'Hexagone avec pas moins de 800 revendeurs, un chiffre d'affaires de 99 millions d'euros l'an dernier. Comment, Gabriel, en est-on arrivé à cette situation?
6: Eh bien, Lapierre fait les frais de l'effondrement de sa maison mère, Axel, un groupe néerlandais et leader européen sur le marché du vélo. C'est l'unique actionnaire de l'entreprise dijonnaise depuis 1996. Cette chute est une conséquence de la période post-Covid. Après les confinements environnement, la demande explose, tout le monde veut un vélo, mais les entreprises mettent quelques mois à recevoir les stocks. Malheureusement, c'est trop tard. Entre-temps, la demande est retombée, cela fragilise la trésorerie des entreprises qui se retrouvent avec de nombreux vélos invendus. C'est ce qui a provoqué la faillite de plusieurs grands noms du monde du cyclisme, dont le groupe Axel, lâché par son propre actionnaire américain. Lourdement endetté, la société a restructuré deux fois sa dette avant de se mettre en quête d'un nouvel investisseur capable de relancer la machine, mais en vain. Les dernières négociations avec un potentiel partenaire singapourien ont échoué début août. Et c'est comme ça que le français Lapierre se retrouve seul et avec peu de marge de manœuvre financière. Selon son directeur William Perrier, le redressement judiciaire permettrait de geler les dettes et d'avoir quelques mois pour construire une solution viable. L'objectif étant de préparer un plan de cession afin de retrouver un repreneur. Mais en attendant la réponse, c'est le flou total pour ce fleuron du cyclisme français. Car rappelons-le que Lapierre a équipé jusqu'en 2023 la formation Groupama FDJ et notamment l'ancienne star du vélo tricolore Thibaut Pinot, troisième du Tour de France en 2014. Elle a également fourni plus récemment le matériel pour 10 athlètes des derniers Jeux aux Olympiques et Paralympiques à Paris.
4: Merci Gabriel Uprava. On termine avec un mot du temps pour cet après-midi marqué toujours par des averses orageuses sur les deux tiers nord du pays. En revanche, le soleil continuera à s'imposer au sud. Quant aux températures, elles seront comprises entre 19 et 30 degrés. C'est la fin de ce journal. Il était réalisé par Julien Loquet. Et à 18h, vous avez rendez-vous avec Mathieu Laurent pour le prochain journal de la rédaction. Et à 12h45 sur France Culture, la suite du Midi, c'est avec vous, Alia Tovin.
3: Merci beaucoup Thomas et merci pour ce journal. On vous retrouve demain.
4: À demain.
3: Et les Midis se poursuivent avec Arthur Ahari et Niels Schneider.
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3: L'Inconnu, le dernier film d'Arthur Harari, sort en salle demain. Un film qui raconte aussi ce que faire du cinéma aujourd'hui veut dire. Arthur Harari et Niels Schneider sont les invités des Midi de Culture aujourd'hui.
8: Alors ici, nous nous trouvons à Chaville, avenue Roger Saint-Lingro. La carte postale représente une vue typique de cette banlieue, des constructions en Île-de-France, là, aux alentours de Paris. Ce sont des bâtiments d'un étage, à toit assez plat, et à façade de plâtre avec de jolis volets. On est dans une courbe. Et on trouve tous les magasins de village de cette époque-là, des cafés, des épiceries. Et déjà sur l'avenue, puisque la photo a été prise vers 1910, déjà les rails d'un tram dans une avenue pavée. Alors on est, en 1970, on est arrivé à un moment stratégique. La chance, si on peut dire, a voulu qu'on arrive exactement au moment où ces jolies maisons qui datait du début du 19e siècle, à peu près, était démoli. On voit un tas de gravats au sol, et déjà à l'arrière se profile une ossature de béton. On a encore la courbe ancienne, on a encore. Les vieilles maisons ont été abandonnées, on devine qu'elles ont été abandonnées depuis déjà plusieurs années, et c'est déjà. C'est déjà perdu, enfin, il n'y a plus rien à. Presque à regretter. C'est souvent comme ça que ça se passe. Et en 90, les immeubles sont montés. Il ne reste plus que la courbe de la voie, mais aucun repère de la carte postale.
3: L'Inconnu est un film, il y a donc une histoire, des personnages, il y a aussi des lieux. Un des personnages de L'Inconnu, c'est David, évidemment, il est photographe. Il poursuit l'entreprise de son père qui consistait à comparer différents lieux de la banlieue parisienne à travers le temps. Un travail qui fut aussi celui des photographes Alain Blondel et Laurent Sully-Jolmes. Arthur Harari, vous faites référence au travail souvent d'Alain Blondel et Laurent Sully-Jolmes, dont on entendait la voix dans l'émission Les Îles de France sur France Culture en juin 1994. L'Inconnu est un film sur l'identité, sur les corps. Quel rôle reste-t-il au lieu ?
9: Ça s'est immiscé dans le film un peu en catimini, c'est-à-dire dans la bande dessinée, cette dimension-là de quel travail photographique fait le personnage de David n'était pas abordé, et je me suis dit qu'il y avait là un endroit d'intériorité pour Et puis c'est des images, donc les images au cinéma. Il y a une fascination à filmer les photographes en train de faire des photos. Donc bon, et puis moi je me suis beaucoup intéressé à la photographie urbaine et j'ai tourné un peu en cherchant qu'est-ce qu'il pouvait faire. Et d'un coup, le souvenir de ce livre qui m'avait beaucoup marqué depuis que j'étais enfant, parce qu'il était chez mes parents et parce qu'il connaissait l'éditeur de ce livre. Donc ce livre s'appelle Un siècle passe. Et c'est très simple, c'est une carte postale des années 10 d'un lieu, de la banlieue parisienne. Dans les années 70, une photo au millimètre près du même endroit, avec la transformation parfois brutale, parfois à peine entamée, parfois quasiment pas de transformation. Et ensuite, dans les années 90, une troisième photo au même endroit, et en général, une extrême mélancolie nous tombe dessus, parce que dans la plupart des cas, il n'y a plus rien. Ou alors c'est... Donc le sentiment de perte, comme ça, le sentiment d'effacement est très fort. Et donc je me suis dit, ok, il va faire ça. Bon, ça c'est. Et par contre, je n'avais presque pas vu le parallèle qu'il y avait entre ce qui arrive au personnage, cet effacement, ils sont confrontés à la disparition de leur forme et même au-delà de ça, à leur propre disparition, ce qui nous. Voilà, ce qui nous traverse, comment on se métamorphose, comment la vie n'est que changement. Et voilà, et ça, c'est devenu évident à un moment que ces deux lignes, ce qui arrive au personnage, ce qui arrive au lieu, étaient des lignes parallèles et ça a permis, je pense, de donner une perspective que j'avais pas anticipée au film et qui est évidemment l'humain est concerné, mais c'est presque la texture du temps qu'on peut voir.
3: Et puis la banlieue parisienne, c'est le décor du film aussi de façon plus générale. On l'a dit, c'est un film qui reste très réaliste hein, aussi dans ces lieux. Neil Schneider, je me demandais dans quelle mesure ce réalisme-là aidait le comédien que vous êtes à vous approprier le personnage, parce que finalement c'est des choses que l'on connaît. Au contraire, c'est une difficulté supplémentaire parce qu'il faut renforcer d'une autre manière le côté fantastique.
10: Non, en fait, avec Arthur, on a vraiment, les autres acteurs, essayé de faire le travail le plus concret possible. Et c'était l'intérêt, en fait, le fantastique est plutôt dans le regard, en fait. C'est qu'à partir du moment où il y a ce phénomène, tout devient étrange, tout devient fantastique. Même rentrer chez soi, c'est différent. Une rencontre, tout le quotidien, voir sa mère... simplement se tenir debout, l'équilibre. Finalement, tout devient, le monde, tout ce qu'il y a de plus familier devient étranger.
3: Je voudrais, avant que l'on ne se quitte, vous faire entendre une dernière voix. On a déjà parlé de voix. Cette voix, donc, c'est celle de Clément Harari.
11: Depuis 1937 ou 38, j'ai été en contact avec le groupe Theatre de New York, Clifford Odets, Elia Kazan et d'autres qui étaient tout jeunes à cette époque, pour un théâtre de combat. Un théâtre politique. C'est moi qui ai adapté Clifford Odets en français le premier, Waiting for Lefty et d'autres que j'avais présentés il y a 20 ans.
12: Est-ce qu'il s'agit pour vous d'une reconversion? Car vous êtes connu comme un metteur en scène militant. Et d'ailleurs, vous avez par exemple monté La Tragédie Optimiste, qui est une pièce très importante du théâtre révolutionnaire. Et là, vous me parlez de théâtre psychologique.
11: Non, ça n'est pas du tout une reconversion. Ah. J'ai monté des choses assez différentes de La Tragédie Optimiste, que j'adore. Les Mamelles de Tirésias, L'Antipoème de Desnos, sa pièce unique que j'adore. J'ai monté aussi Les Allemands, qui est en même temps un théâtre de psychologie, en même temps un théâtre de signification politique. Parce que je suis, c'est vrai, j'ai un appel, si vous voulez, un appeal, comme on dit en anglais. Je suis attiré par ces questions sociales et de mon temps.
3: La voix de votre grand-père, donc, Arthur Harari, puisqu'il s'agissait de Clément Harari, c'était en 1969. Diriez-vous que vous aussi, vous ressentez une sorte d'appel pour des questions plus sociales, pour un cinéma qui serait plus social, y compris quand la fiction prend beaucoup de place, ce qui est le cas dans L'Inconnu?
9: Je prends pas les choses comme ça. C'est-à-dire, pour moi, il y a une distinction entre la... Je suis un peu perturbé, pardon, excusez-moi d'avoir entendu ça. Il y a une distinction entre ce que je pense comme dans ma vie, sur un certain nombre de sujets, des positionnements, des choses qui me semblent acceptables, inacceptables, etc. Et ce que j'ai besoin intimement de mettre dans mes films ou dans les histoires que je raconte et qui sont évidemment pas séparées de la dimension sociale. Je veux dire, le social, c'est le lien entre nous et le monde, entre l'organisation des hommes et des choses, quoi. Donc rien n'est pur, tout est impur. Donc bon, dans ce film, il y a un court moment où il y a un personnage qui est en train de devenir un clochard. De ce clochardiser, la question de la perte de la place sociale est très présente. Mais D'ailleurs, c'est une chose que je trouve difficile. Parfois, il y a des sujets qui m'intéressent et tout de suite, ça devient compliqué. Quand un sujet m'intéresse en soi, par exemple, je suis très fasciné par la révolution haïtienne en ce moment. Je lis un peu des choses sur la première révolution anticoloniale, c'est la première révolte d'esclaves qui s'est transformée en une révolution. Enfin, c'est fascinant, quoi. C'est fou, c'est ce moment-là. Et je me dis, mais il n'y a pas.

0: Il n'y a pas vraiment de récit sur ça, et, vraiment... et je ne sais pas comment on représente ça. C'est-à-dire que c'est tellement, le sujet est tellement puissant, la charge symbolique est tellement forte, et elle résonne beaucoup, mais comment représenter ça? Dès que quelque chose peut devenir de la représentation, pour moi, il y a un danger. Mais on peut trouver, hein, mais je ne sais pas comment.
1: Un avertissement, bien entendu. Un très, très grand merci à tous les deux, Arthur Harari et Neil Schneider, d'avoir été nos invités dans les Midis de Culture. Tout de suite, on retrouve le son des francophones de Marie Sorbier qui nous emmène cette semaine en Louisiane.
2: Bonjour, je m'appelle Jérémy Abéguer et je suis musicien et guide à la Nouvelle-Orléans. J'habite ici depuis 16 ans et vraiment passionné de la culture de la Nouvelle-Orléans.
3: Alors, est-ce que vous pourriez nous dire quel a été, est-ce qu'on le sait d'abord, quel a été le premier morceau de jazz enregistré? Je vois que vous avez une petite enceinte, on peut peut-être écouter quelques notes. C'est qui en fait le premier?
2: Alors là, je vais vous jouer le Original Dixieland Jazz Band. Il s'appelait JASS au début de l'année 1917. C'était en fait des Siciliens de la Nouvelle-Orléans. C'est le premier enregistrement techniquement du jazz, quoi. C'est eux qui ont un peu mis le titre jazz sur le style, quoi. Donc en effet, le jazz est né à la Nouvelle-Orléans. Quand on parle de naissance, c'est plutôt une mutation, en fait. Donc je vous joue un petit extrait, écoutez.

0: Ça, c'est la face A. Je joue maintenant la face B, qui deviendra le hit. Et je crois que c'est vraiment devenu le hit, le tube, parce que il y avait des sons, des effets, en fait, dans ce morceau. Livery Stable Blues, les écuries, le vivier du blues. Déjà, dans le son, c'est pas comme du blues, comme on l'entend, le blues du Mississippi, par exemple. Je vais avancer un petit peu. Je voudrais que vous entendiez ces effets joués. On se croit dans un dessin animé, quoi. Ce qu'il faut se rendre compte, c'est qu'à l'époque, en 1917, ces sons étaient très... C'était un peu nouveau d'entendre des sons comme ça, voyez. C'est aussi pour ça que ça a popularisé le jazz. Alors ces Siciliens vont dire qu'ils ont inventé le jazz, évidemment, vous vous doutez que c'est majoritairement une musique afro-américaine.
1: Avant cet enregistrement-là, j'imagine qu'il y avait quand même du jazz, peut-être qu'il n'a pas été gravé quelque part.
0: Alors oui, le jazz existe d'avant ça, même si on n'appelait pas encore ça du jazz. On considère le premier roi du jazz, Buddy Bolden, Charles Buddy Bolden. Donc lui, il a 20 ans quand on régule la prostitution, dans l'espoir d'avoir une main mise sur le crime qui était complètement hors de contrôle pendant la récession. Donc on parle de jazz, on va vite être amené à parler du quartier rouge. Même Louis Armstrong grandissait en effet dans ce quartier-là. Pour le contexte, il est né en 1901, ouais.
1: Qui est le quartier de la prostitution, le quartier rouge?
0: C'était le quartier de la prostitution début 1900, et c'est là où les rythmes africains, des rassemblements d'esclaves les dimanches après-midi, qui étaient autorisés ici, même pendant les temps esclavagistes, et la musique classique, qui était la musique populaire au 19e siècle. Je parle aussi des descendants de Sidney Bechet, descendants des Noirs libres, qui eux avaient accès à l'éducation, étaient d'une certaine classe sociale. Et dû à la ségrégation, ces anciens Noirs libres ne pourront plus jouer à l'opéra. Ils se retrouvent cantonnés à jouer dans le quartier rouge, dans les cabarets. Et les pianistes particulièrement jouaient justement dans les maisons closes, carrément. On entendait un peu le ragtime. Je vous joue un petit extrait parce que c'est vrai que c'est intéressant d'entendre cet extrait de Jelly Roll Morton, qui était un pianiste qui jouait dans les maisons closes. On entend bien le ragtime là-dedans. Tchac, boum, tchac, boum, tchac, boum, tchac. À l'église, dans l'église noire, on applaudit sur les tchacs, sur les 2 et 4. 1, 2, 3, 4, 1, tic, tic, tic. Alors, Buddy Bolden, on n'a aucun enregistrement de lui. Lui est né en 1877. Donc, il a 20 ans, au début de la ségrégation, quand on régule la prostitution. Il va perdre la tête, malheureusement. On n'a aucun enregistrement. Et comme je vous disais, pour un homme noir à l'époque, travailler toute la journée, jouer dans les clubs, musicien, de l'alcool par là-dessus. On ne sait pas bien si l'alcoolisme il l'utilisait pour pallier à sa schizophrénie ou si cet alcoolisme a

0: n'a pas aidé, dirons-nous. Donc on n'a aucun enregistrement du premier roi du jazz. Freddie Keppard, un homme noir, va refuser d'enregistrer en 1915 le deuxième roi du jazz, même si on n'appelait toujours pas ça du jazz. Et le troisième roi du jazz, ça sera King Oliver, Joe King Oliver, qui va prendre Louis Armstrong, le roi ultime du jazz, sous son aile, quoi.
1: Bien, merci beaucoup.
2: Et merci à vous, Marie Sorbier, à toute l'équipe des Midi, à Théa Corlaire qui a préparé cette émission et à Anne Toscane-Vudès qui l'a programmée. Un grand merci également à Françoise Lefloc ainsi qu'à Alban Pelletier qui l'ont réalisé et à Nicolas Leroulet qui l'a mise en onde.
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2: Je cherche l'or du temps et il est 13h sur France Culture. Vous avez rendez-vous avec François Angelier qui vous propose cette semaine d'avoir raison avec André Breton. Aujourd'hui, deuxième épisode qui nous plonge dans 40 ans de transposition du surréalisme dans le politique.
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4: Qu'est-ce que le surréalisme ? Vous nous en donnez une définition.
5: Cette définition n'a pas bougé dans son principe depuis le jour où elle a été formulée, c'est-à-dire en 1924, il s'agissait d'une dictée de la pensée en dehors de tout contrôle exercé par la raison et en dehors de toute préoccupation esthétique ou morale.
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6: Fidèle à sa fusion des deux impératifs de Marx et de Rimbaud, changer la vie et transformer le monde, André Breton déploie très vite le surréalisme dans le champ du politique. Poursuite de notre exploration biographique de la vie du fondateur du surréalisme avec un second volet consacré aux violentes années 30 et 40 et aux relevailles chancelantes des années 50 et 60. En quatre décennies, on verra André Breton passer du PCF à la Fédération anarchiste via une passion mexicaine pour Léon Trotsky et une fascination pour Fourier et René Guénon. Connaître un fructueux exil américain, redonner vie après-guerre un surréalisme passant pour désuet, multiplier revues et expositions. Je cherche l'or du temps, est-il gravé sur sa tombe parisienne, moins un mot d'ordre qu'un désir permanent. Avoir raison avec André Breton, second volet aujourd'hui, les années 1925-1966. Bonjour à toutes et à tous, bienvenue pour ce second volet d'Avoir raison avec André Breton. On fera aujourd'hui la seconde partie de sa vie, depuis le premier manifeste du surréalisme jusqu'à son décès en 1966, avec cette phrase que je répète puisqu'elle incarne bien toute la philosophie qu'il a eue de la vie et de l'existence et de la recherche humaine. Je cherche l'or du temps. Bonjour Philippe Forest.
7: Bonjour.
6: Vous aussi, vous cherchez l'or du temps ?
7: Sans doute, comme tout le monde.
6: Eh bien, souhaitons-nous de le trouver. Vous êtes universitaire, professeur à Nantes, et puis donc écrivain, historien de la littérature. Vous avez beaucoup travaillé sur Tel quel et Philippe Solers. Et puis très récemment, on vous doit donc deux ouvrages parus chez Gallimard autour de Peter Pan et de James Barry, notamment... en Pléiade, un texte, une édition des œuvres de Peter Pan. Je ne sais pas si Breton était intéressé par Barry et Peter Pan, d'ailleurs.
7: Pas à ma connaissance, oui, par Lewis Carroll, ça c'est sûr.
6: Voilà, puisqu'il le cite très souvent, et puis comme un des grands réinventeurs de la logique, de linguistique, notamment. Alors, avec vous, on va évoquer cette période qui va du premier manifeste du surréalisme à la mort de Breton. J'aimerais qu'on fasse comme avec hier avec Laurence Campa, on réfléchit sur ce titre, Avoir raison avec André Breton. C'est quand même un homme qui n'a eu de cesse de vouloir déraisonner la vie, déraisonner l'homme, traduire la raison meurtrière, dictatoriale en procès. Et néanmoins, il a quand même édicté des règles, programmé des comportements. Est-ce que, selon vous, on peut avoir raison avec André Breton ou est-ce que seule la déraison domine ?
7: Moi, je me méfie de toute manière de tous les procès posthumes qu'on a quant aux écrivains, soit pour les condamner une seconde fois, soit pour les réhabiliter. On peut très bien avoir raison d'avoir tort et tort d'avoir raison. Mais dans le cas de Breton, oui, vous avez pour le coup raison. Tout à fait raison, puisqu'il y avait aussi chez lui un côté assez dogmatique qui, moi, je dois l'avouer, me séduit plutôt parce qu'on est dans une époque qui manque un peu de force assertive. Or Breton, de la force assertive, il y en a dans ses textes.
1: Il en avait. Je signale également le volume que vous avez publié chez Gallimard, toujours dans la collection de la Pléiade, Manifeste au pluriel du surréalisme, un volume qui regroupe tous les textes théoriques et programmatiques de Breton. C'est vrai que c'est quand même rare de voir quelqu'un incarner à ce point une doctrine, un mouvement, du début à la fin. Là, il dit, dans ce générique, c'est un entretien des années 60 avec la télé canadienne, il est filmé, disponible d'ailleurs sur Internet, on le voit dire, mais avec une certaine fierté, ça n'a pas bougé depuis 1924. Je tiens la barre et je garde le cap. C'est quand même assez étonnant, ce plaisir de la permanence.
7: Il n'était pas homme, sans doute, à se donner tort à lui-même, mais, voilà. Mais en même temps, il y a quand même des textes dans lesquels on peut trouver une certaine part, une certaine dose d'autocritique. Si Breton est resté fidèle jusqu'au bout au principe de l'écriture automatique. Et d'ailleurs, le dernier texte qu'on donne dans ce volume de la Pléiade, c'est un texte dans lequel il réaffirme à la fin de sa vie sa fidélité à l'automatisme. Bon, il a bien vu les problèmes que ça soulevait et il lui est arrivé de prendre, sinon ses distances avec les principes qu'il avait posés, du moins, il lui est arrivé de les examiner de manière un peu critique quand même.
1: Parce que, en définitive, il y a une base fondamentale qui est l'automatisme, qui est cette espèce de libération du psychisme en dehors de toute contrainte morale, logique, etc. Et puis, on voit ce que ça donne. C'est-à-dire qu'il y a des œuvres, qu'il y a des traces, des témoignages, des éléments qui en naissent de tout ça. Et à partir de là, on commence à concevoir une nouvelle forme d'art. On fonctionne quand même un peu à l'envers. On formalise quelque chose qui vient d'un vieux fond informel quand même.
7: Le principe de Breton, comme celui de tous les écrivains et de tous les écrivains d'avant-garde, c'est que la théorie passe après la pratique. C'est-à-dire, il faut d'abord donner la priorité au geste créatif et ensuite on l'accompagne d'une réflexion critique. Donc Breton, de ce point de vue-là, n'a jamais cessé de dire que l'origine de tout ce qu'il avait fait, c'était cette fameuse phrase qu'il a entendue un soir dans son demi-sommeil, « Il y a un homme coupé en deux par la fenêtre », etc. Et c'est ensuite seulement que la théorie est venue.
1: Donc les phrases qui cognent à la vitre, qui sortent un petit peu, qui vous bousculent un petit peu et qui démentent un petit peu le règne de la veille pour justement entrer dans les domaines du sommeil. Alors 1924, premier manifeste, il y a eu d'autres manifestes. Marinetti, donc le futurisme italien, qui aurait une évolution politique tout à fait différente puisqu'elle le conduira vers le fascisme et vers Mussolini, ou Zara avec un manifeste Dada, mais c'est quand même pas très fréquent en France de voir justement quelqu'un qui manifeste comme ça, qui crée une doctrine, qui crée une école et qui l'annonce.
7: Oui, il y a aussi une autre référence qui sans doute est importante, même si elle ne va devenir vraiment visible que quelques années plus tard, c'est la référence au manifeste du Parti communiste de Marx et Engels, parce que Breton a toujours insisté là-dessus. Pour lui, le surréalisme, ça n'est pas un mouvement littéraire artistique, c'est quelque chose de beaucoup plus ambitieux, de beaucoup plus vaste. Et il s'agit, selon la fameuse phrase que vous avez rappelée tout à l'heure, 35, il s'agit de changer la vie et de transformer le monde, c'est-à-dire de faire en sorte que ces deux mots d'ordre, l'un emprunté à Marx et l'autre emprunté à Rabot, n'en fasse plus qu'un.
1: Alors, on a vu précédemment qu'il y a eu le moment Dada, c'est-à-dire qu'il s'est appuyé sur cette décharge d'énergie formidable qu'était le dadaïsme, à la fois scandaleuse et fructueuse sur le plan de la création et puis de l'événement, presque du happening Dada. Après, est-ce que se pose, selon vous, pour Breton, la nécessité, justement, d'organiser tout ça, pour éviter de rester dans ce que Malraux appellera bien plus tard pour la résistance, un désordre de courage? Est-ce qu'il n'y avait pas un désordre de courage entre 1924 et 1930?
7: Oui, et puis bon, il y a beaucoup d'explications qui pourraient être convoquées pour rendre compte de tout ça. Il y a aussi un souci tactique ou stratégique de la part de Breton de se dégager de l'influence de Tzara et d'imposer son propre leadership, pour parler anglais, sur l'avant-garde de l'époque. Pour moi, l'essentiel, c'est autre chose. C'est-à-dire, il y avait chez tous ces jeunes gens une sorte de vrai vertige devant le vide qui s'était ouvert dans leur vie, et notamment avec la guerre. Donc il s'agissait de ne pas céder au nihilisme, de ne pas céder à la tentation suicidaire à laquelle peut-être Jacques Vacher avait cédé un peu plus tôt. Et donc de reconstruire après avoir déconstruit, mais sans pour autant renoncer aux vertus de la déconstruction. C'est d'ailleurs un peu l'esprit du second manifeste du surréalisme en 1929. Donc souvent on présente les choses de manière dialectique, et c'est pas tout à fait faux, en disant qu'à la négation dadaïste succède l'affirmation surréaliste. Mais il y a encore beaucoup de négations dans l'affirmation surréaliste, et c'est ce qui fait qu'elle n'est pas simplement du côté un peu niais ou un peu vain de l'affirmation un peu triomphale d'un retour à la vie, d'un retour au sens, etc.
1: Alors pourquoi, à partir du moment justement on a transcendé un peu la subversion dadaïste, qu'on a remis les choses un peu dans l'axe, pourquoi s'orienter vers les formations politiques traditionnelles? Enfin, je ne sais pas si à l'époque le Parti communiste français était une formation traditionnelle, mais enfin, il y a une volonté quand même de, quand on a un groupe avec des individualités fortes, une doctrine, des pratiques artistiques, des reconnaissances quand même publiques sur le plan de la création, pourquoi s'orienter vers une adhésion politique et idéologique?
7: Ce que Breton dit et ce qu'Aragon dit aussi, puisque bon, moi j'ai surtout travaillé sur l'œuvre d'Aragon, même si je ne suis pas de ceux qui opposent l'un à l'autre. Je pense qu'il y a manière de les lier l'un à l'autre, de les lire l'un ensemble. Mais chez Breton et chez Aragon, il y a très clairement affirmé la volonté de se rendre irrécupérable. Ils ne veulent pas être des poètes. Enfin, c'est plus compliqué que ça. Au début, ils voudraient bien l'être. C'est pour ça qu'ils font la cour aux écrivains de la NRF, à Gide, à Valérie et aux autres. Mais en même temps, ils considèrent qu'il y aurait quelque chose d'indigne dans le souvenir de Rimbaud, dans le souvenir de Lautréamont, à n'être que des poètes. Et devenir communiste, c'est à l'époque suffisamment scandaleux pour que ça interdise d'être tout à fait récupéré par un système qu'ils combattent. Donc voilà, il s'agit de se rendre infréquentable d'une certaine manière. Mais ça va être très compliqué, hein, parce que à la base, ce sont des anarchistes plutôt, hein, oui, voire des dandys qui méprisent toute forme de politique. Et puis, il y a un certain nombre d'événements, notamment la guerre du Maroc, qui leur font prendre conscience de la nécessité de ne pas en rester à cette pose d'esthète qui avait la leur. Oui. Et donc, ils s'inscrivent en 27 au Parti communiste, qui ne veut pas d'eux. Enfin, ça ne s'appelle pas d'ailleurs encore le Parti communiste. Et il va falloir encore bien des années pour que tout cela prenne véritablement forme, quoi.
1: Oui, parce que mettre, je cite le titre, donc la troisième revue créée par Breton, et le surréalisme au service de la Révolution, toute la question, c'est la question du service. Parce qu'évidemment, le Parti communiste a une certaine idée, évidemment, une idéologie, ça on le sait, une philosophie, une vision sociale, bien évidemment, mais il a surtout une discipline interne. Et puis, il y a quand même la référence russe, donc qui est derrière tout cela, qui pèse et qui observe. Donc effectivement, il y a chez Breton l'idée qu'il y a une possibilité quand même de servir la cause marxiste-léniniste sans qu'il y ait de difficultés de concilier, je dirais, l'écriture automatique et puis le militantisme marxiste.
7: Enfin, ça serait son idée, mais il va vite s'apercevoir qu'elle est très peu réaliste, parce que précisément les gens auxquels il a affaire au sein, disons, du Parti communiste français, ce sont des gens qui sont tout à fait hostiles à ce que le surréalisme incarne. Un surréalisme qui est très suspect. Hein. Ce sont des petits bourgeois ou des bourgeois, ce sont des esthètes, ce ne sont absolument pas des militants, des ouvriers. En plus, ils s'intéressent à la psychanalyse. Donc Breton va bien comprendre la difficulté à laquelle va être confronté Aragon, lui aussi. Mais Aragon, lui, va choisir véritablement de se rallier au Parti communiste. Mais Breton, il a une position un peu, j'allais dire, d'équilibriste. Ou, je veux dire, ça va sembler un peu ridicule, mais un peu de centriste. Il essaye de se garder sur sa droite et sur sa gauche. Donc, il condamne Soupeau, c'est le second manifeste, il condamne Soupeau et Artaud, parce que Soupeau et Artaud sont hostiles au ralliement du surréalisme au communisme. Mais en même temps, il se démarque de Naville, il se démarque un petit peu déjà d'Aragon, parce qu'il ne veut pas que le surréalisme soit totalement inféodé à la vision militante, ouvriériste de la littérature qui est défendue par
1: Éluard à l'époque, il n'est pas encore...
7: C'est pas lui qui joue le rôle essentiel, c'est plutôt entre ceux que je viens de nommer que l'affaire se joue. Les deux grandes cibles de Breton dans le manifeste, le second manifeste, c'est Artaud et Bataille, en fait, qui seront précisément les écrivains qui seront réhabilités et mis en avant par les avant-gardes
1: bien sûr, des années 60,
7: dont celles auxquelles je me suis particulièrement intéressé, avec Tel Quel notamment.
1: Tout à fait. D'ailleurs, Bataille, vous citez son nom, est un peu un autre Breton, puisque j'évoquais ceux qui créent des groupes, des mouvements. Bataille est peut-être le seul, avec Acéphale et Contre-Attaque, à avoir généré comme ça des groupes qui sont aux franges de la société secrète, du cercle comme ça, confidentiel, avec toutes ces fameuses expéditions dans la forêt de Rambouillet pour voir l'arbre foudroyé.
7: Mais bon, ça n'a pas duré longtemps. C'est-à-dire, Bataille, c'est ce qu'il y a d'intéressant, je trouve, dans son parcours. Pour moi, Bataille, c'est vraiment le grand écrivain français du XXe siècle. Bataille prend conscience de l'erreur qui a été la sienne, mais il y a eu un moment de proximité avec Breton, proximité politique d'ailleurs, et il est clair que Bataille a voulu créer une sorte de religion nouvelle qui aurait été inspirée de la religion surréaliste tout en s'opposant à elle. Et puis après, il y a à nouveau un moment de proximité au moment de la libération, dans l'après-coup de la Seconde Guerre mondiale. Mais les trajectoires de ces deux écrivains sont très intéressantes à comparer, justement, en raison à la fois des ressemblances et des différences.
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1: Échec de cette mise au service de la révolution du surréalisme, rupture avec le parti communiste, avec notamment des moments scandaleux, l'affaire Ehrenbourg, donc cet écrivain stalinien qui taxe de pédéraste les surréalistes et que Breton gifle publiquement, et puis difficulté de vivre au sein des associations internationales d'écrivains révolutionnaires ou d'écrivains antifascistes. On sent quand même que les surréalistes désirent la chose, mais il y a quelque chose qui ne fonctionne pas fondamentalement dans tout cela, à différence d'autres personnes qui, eux, sont des individus singuliers comme Malraux ou Gide. Et puis arrive donc cette période de la Seconde Guerre mondiale où là, Breton est contraint à l'exil. Il gagne les États-Unis via la Guadeloupe et la Martinique, en laissant des textes, justement, témoignages de toute cette époque. Alors là, c'est pas Moscou, c'est les États-Unis. Il va quand même avoir la chance, là, de trouver un terreau, un terrain formidable pour s'implanter et pour, justement, à la fois élargir, renouveler la culture surréaliste, notamment avec la découverte de tout ce qui est amérindien et autres, et Caraïbes, et en même temps de maintenir vivant au travers d'un certain nombre d'expositions et de revues le surréalisme.
7: Oui, enfin, modestement, je crois quand même, c'est-à-dire Breton est dans une position d'extrême isolement aux États-Unis, quoi qu'il parvienne à faire connaître le surréalisme auprès d'un certain nombre d'écrivains, d'artistes, tout en étant assez marginal au sein de la communauté française exilée là-bas. Il y a une polémique célèbre qui l'oppose notamment à Saint-Exupéry, au moment où Saint-Exupéry est lui-même à New York, puisque c'est Saint-Exupéry qui écrit à New York.
1: Toute une colonie d'intellectuels.
7: Il y a la découverte du Canada, et de tout cela, Breton ramène quand même ce qui est, à mon sens, son plus grand livre, c'est-à-dire Arcane 17.
1: Alors justement, parlez-nous d'Arcane 17, qui pour vous est le livre central de Breton.
7: Quand le défunt et regretté magazine littéraire, pour son dernier numéro, a demandé à un certain nombre d'écrivains, de romanciers, de poètes, de parler du livre qui leur semblait le plus important, j'ai choisi de parler d'Arcane 17, bon, pour toutes sortes de raisons dont certaines me sont propres et ne sont pas sans rapport avec les romans que j'ai écrits, mais c'est aussi un livre absolument formidable dans lequel Breton, donc, il vient de rencontrer une nouvelle femme. Alors ça, c'est quelque chose qui agace certains lecteurs ou plutôt certaines lectrices, c'est-à-dire à chaque fois que Breton rencontre...
1: On en parlera demain.
7: Une nouvelle femme, c'est la femme, c'est l'amour fou, l'amour idéal, l'amour destiné à éternellement durer. Donc il vient de rencontrer une nouvelle femme qui se trouve avoir perdu sa fille, qui s'est noyée quelque temps auparavant. Et c'est dans ce contexte-là, personnel, donc un nouvel amour, mais un nouvel amour marqué par l'épreuve du deuil, que Breton médite sur ce qui est en train de se passer en Europe et qu'il n'a vu que de loin, c'est-à-dire la libération. Donc c'est toute une méditation poétique, philosophique, sur l'énigme de la résurrection, tout ça placé sous le signe de l'étoile, la fameuse Arcane 17, et l'invocation à Osiris, qui est un dieu noir. Non, c'est vraiment un très beau livre.
1: Alors après guerre, donc le Breton retourne en France en 1947, je crois.
7: Ça doit être ça. Et Arcane 17 est publié en France après l'avoir été...
1: Absolument. Et là, il y a... Est-ce qu'on peut parler d'une nouvelle jeunesse du surréalisme? C'est-à-dire que le retour de Breton aboutit à une refondation du mouvement? Est-ce que de nouvelles figures apparaissent? Est-ce qu'il y a une sorte de régénérescence? Est-ce que, notamment éditoriale, on va lire un extrait du Second Manifeste, il y a quand même une redécouverte des textes de Breton grâce à de nouvelles éditions.
7: Sans doute, mais je ne sais pas, il faudrait étudier ça de près. Je suis un peu prudent quand même. Les gens qui ont voulu reprendre le flambeau du surréalisme aiment présenter la chose ainsi. Mais moi, j'ai plutôt le sentiment que Breton est extraordinairement marginalisé lorsqu'il revient en France. Il est un peu discrédité malgré tout par la décision qu'il a prise de quitter la France pendant la guerre, en tout cas aux yeux de certains. Il y a d'autres dont il a été proche qui occupent le devant de la scène, comme Aragon et Elvar. Il y a une nouvelle génération avec Sartre, avec Camus. Des écrivains qui sont parfois qui ont été influencés d'une certaine manière par le surréalisme sans doute, mais qui sont parfois assez critiques à son égard. C'est le cas notamment de Camus, qui va critiquer le surréalisme dans L'Homme révolté en 53, si je me trompe pas. Donc moi je vois plutôt Breton comme quelqu'un d'assez marginalisé, en dépit, c'est vrai, du regain d'intérêt que sa pensée et son œuvre suscitent chez quelques écrivains, mais qui, malgré tout, ne réussissent pas à imposer véritablement le surréalisme, je crois.
1: Alors, on va lire un extrait donc, du Second Manifeste, qui est réédité dans ces années 50 et 60. Et effectivement, les lignes que je vais lire, comment les percevait-on à cette époque-là ? L'acte surréaliste le plus simple consiste, revolver au poing, à descendre dans la rue et à tirer au hasard, tant qu'on peut, dans la foule. Qui n'a pas eu, au moins une fois, envie d'en finir de la sorte avec le petit système d'avilissement et de crétinisation en vigueur à sa place, toute marquée dans cette foule, ventre à hauteur de canon. La légitimation d'un tel acte n'est, à mon sens, nullement incompatible avec la croyance en cette lueur que le surréalisme cherche à déceler au fond de nous. J'ai seulement voulu faire rentrer ici le désespoir humain, en deçà duquel rien ne saurait justifier cette croyance. Il est impossible de donner son assentiment à l'une et non à l'autre. Quiconque feindrait d'adopter cette croyance sans partager vraiment ce désespoir, aux yeux de ceux qui savent, ne tarderait pas à prendre figure ennemie. Un texte pareil, quand il paraît dans les années 20, ça prend une dimension particulière, puisque l'époque est une époque de folie, de frénésie, d'avant-gardisme, d'oubli de la guerre. Donc là, ça a un côté fraîcheur scandaleuse. Dans les années 50-60, quand c'est réédité, quand on le redécouvre, peut-être la lecture est tout autre.
7: Oui, d'ailleurs, je crois bien que c'est sur ce passage-là particulièrement que Camus tique, si on peut dire, dans L'Homme révolté, parce que en fait, c'est une apologie de l'acte terroriste ou de la violence
1: exactement. La
7: plus débridée, ça ne serait pas possible sans doute aujourd'hui. Ça me fait penser à un autre texte, ce qui est important, qui est Front Rouge d'Aragon, c'est donc en 31, si je ne me trompe pas. texte dans lequel Aragon appelle à faire feu sur les flics et ajoute-t-il sur les ours savants de la social-démocratie, sur Léon Blum, parce que c'est l'époque où les communistes et les socialistes ne sont pas encore réconciliés. Et donc il y a toute une polémique parce que Aragon est menacé de la prison. Lui aussi, il fait l'éloge de la violence révolutionnaire, de la violence gratuite. Il y a cet appel à la violence, à condition de ne pas oublier que la destruction à laquelle appelle le surréalisme, elle n'est pas dissociable de son envers. C'est le début du Second Manifeste.
1: Mais c'est ce qu'il dit. Là.
7: Tout porte à croire qu'il existe un certain point de l'esprit.
1: Ou le point sublime, qui est le, point voilà, de, le grand point de la réconciliation.
7: Pas de déconstruction dialectique, sans voilà. construction, né de construction sans déconstruction. C'est cette dialectique-là qui est le ressort même de l'argumentation de Breton.
1: Alors Breton meurt en 66 et avant, eh bien, là aussi, on voit que rien n'a été oublié de l'engagement militant dans les causes anticolonialistes et révolutionnaires, puisqu'il signera le manifeste des 121 au moment de la guerre d'Algérie. Il s'opposera, bien sûr, à toute forme de guerre coloniale, guerre d'Indochine, guerre d'Algérie. Donc, il y a quand même toujours cette verdeur, si je veux dire, politique, et ce souci d'engagement. Le Breton ne s'est pas rassis sur ce plan-là.
7: Non, et je m'étonne que le dernier Breton ne soit pas davantage lu par les jeunes générations que je connais, parce que si vous prenez Arcane 17, par exemple, pour en revenir à cet exemple, c'est un livre qui, d'une certaine manière, est un livre féministe, écologiste, antiraciste, même s'il y aurait beaucoup à dire sur le féminisme, l'écologisme et l'antiracisme.
1: Tout à fait,
7: Breton,
1: oui.
7: Mais malgré tout, il y a cette position qu'il prend et qui explique l'intérêt qu'on peut prêter encore à ces thèses.
1: Et selon vous, aujourd'hui, est-ce que justement on peut intégrer toute cette réflexion de Breton dans les réflexions, les combats actuels ? Il y a une actualité combattante et militante du surréalisme pour
7: Il me semble qu'il devrait y en avoir une. Mais après, ça demanderait de longues explications assez prudentes. Parce que je crois que justement, ce que Breton, lorsqu'il semble défendre des thèses, mettons féministes, écologistes ou antiracistes, Breton empêche d'essentialiser une idée de la femme, une idée de la nature, une idée de la race. Ce qui est souvent le travers dans lequel tombent aujourd'hui les militants de ces causes. Dire de la femme qu'elle est une fée, bon, à certains égards, c'est douteux.
1: Ou une sorcière.
7: En même temps, c'est la même chose, en fait. Mais en même temps, ça montre bien qu'il n'y a pas de nature féminine ou d'essence féminine, ou en tout cas, elle est particulièrement problématique, puisque c'est en ces termes un peu surréels, c'est le cas de le dire, qu'elle se définit.
1: On va écouter André Breton avec André Parino, la fin de leurs entretiens, et justement où Breton évoque, ma foi, à la fois le surréalisme dans ce qu'il pouvait avoir d'actif, d'exotérique, de public, de virulent, et puis le surréalisme qui se cache plus secret.
8: Cette série d'entretiens qui ont mis en valeur votre activité durant plus de 25 années et celle du mouvement surréaliste nous amène naturellement à constater que depuis la guerre, une éclipse semble s'être produite. Vers quels horizons orientez-vous maintenant votre esprit et votre action ?
9: De l'extérieur, en effet, il peut sembler que le surréalisme, de rivière à ciel ouvert, au cours passablement tumultueux qu'il fut longtemps, a connu ces dernières années un cours souterrain assez prolongé. À mon sens, c'est là une impression toute extérieure qui ne tient qu'au manque durant cette période d'une publication périodique de caractère collectif. Si, conformément au plan que nous avions arrêté, vous et moi, ce dernier entretien avait porté sur ce qu'il est advenu du surréalisme de 1945 à ce jour, il m'eût été aisé de montrer à travers ce qu'il avait agité dans cet intervalle qu'il ne s'était en aucun sens désisté. Il n'a pas dépendu de moi que vous préfériez me poser pour finir des questions plus personnelles. N'en déplaise à ceux qui, comme vous savez, enterrent le surréalisme deux ou trois fois l'an depuis un quart de siècle, laissez-moi répéter que le principe de son énergie est intact. Je n'en veux pour preuve que cette déclaration toute récente, qui m'est d'autant plus précieuse que j'en suis, au mois de mai 1951, redevable à sept de mes plus jeunes amis. Le surréalisme, disent-ils, le surréalisme seul nous paraît avoir jusqu'ici défié les processus de pétrification qui n'épargnent ni les systèmes ni les hommes. Cette trajectoire, que vous avez constamment définie entre les aspects conscients et inconscients de la vie mentale, entre l'action évolutionnaire et l'exaltation du désir, entre le matérialisme et l'idéalisme, cette trajectoire qui est celle-là même du surréalisme, nous ne pouvons, à partir du point où il nous a été donné de la recouper, que la parcourir d'emblée et la faire nôtre dans sa totalité.
7: Ce qui est beau dans ce texte, c'est le pari que Breton prend sur l'avenir, la perpétuelle jeunesse du surréalisme. Breton est quelqu'un qui, jusqu'au bout, aura cru en la possibilité d'un avenir.
1: Il y avait donc encore, dans les années 50 à Paris, avec la fameuse réunion de la Place Blanche, des gens qui pensaient que Breton avait raison et qu'il était en tout cas intéressant, et si ce n'est vital pour certains d'entre eux, d'avoir raison avec André Breton. Merci Philippe Forest.
7: Merci.
1: D'avoir été l'invité de cette série. Je recommande bien évidemment en Pléiade Manifeste au pluriel du surréalisme, un ouvrage que vous avez conçu et qui propose la totalité des textes programmatiques et théoriques signés par André Breton et qui définissent, redéfinissent sans fin ce qu'est le surréalisme. Merci à vous. L'émission était réalisée par Laurent Polleret avec à la console Anthony Thomasson. On se retrouve

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5: Avec Karine Leloette. L'histoire se passe le 21 mars 2002 au nord-est de l'Angleterre. Ce jour-là, John Darwin, 51 ans, est aperçu pagayant vers le large à bord de son canoë rouge, puis disparaît. Alerté par sa femme, la police finit par retrouver des restes de l'embarcation échouée sur le rivage. L'enquête conclut à une disparition en mer et John Darwin est officiellement déclaré mort en 2003. 4 ans plus tard, pourtant, l'homme se présente à l'accueil d'un poste de police londonien. À l'officier de garde, il déclare « Je crois que je suis une personne disparue », rapporte à l'époque la BBC. Il dit alors n'avoir aucun souvenir des dernières années passées. Jusqu'au jour où le Daily Mirror, un tabloïd britannique, publie une photo de lui datant de 2006. Il y apparaît tout sourire aux côtés de sa femme, au Panama. Le poteau rose est découvert. Criblé de dettes, John Darwin avait mis en scène sa disparition avec la complicité de sa femme pour lui permettre de toucher les 250 000 livres d'assurance vie. Il a vécu des années durant dans un appartement attenant à la maison familiale, retrouvant sa femme chaque soir grâce à une porte dérobée, avant de filer avec elle en Amérique centrale. Les deux époux écopent de 6 ans d'incarcération pour fraude et faux papiers, et à leur sortie de prison, ils divorcent. Aujourd'hui dans Les Pieds sur Terre, une toute autre histoire de mensonge racontée par Claudia Prolongeau.
6: Je m'appelle Marie Bosch, j'ai 38 ans et j'habite à Paris. Je suis enseignante dans le quartier de la Goutte d'Or depuis un peu plus de 10 ans. J'ai grandi à Strasbourg jusqu'à mes 28 ans. Et adolescente, j'étais plutôt rêveuse dans ma bulle, mais par contre, j'étais bien entourée. Enfin, j'avais des amis, je sortais. Et j'ai rencontré Marc en seconde. On est devenus copains. Il me faisait beaucoup rire, il avait beaucoup d'humour. Il était très charismatique. On s'est très vite mis à sortir en dehors des cours, on riait beaucoup ensemble. Et on a été amis pendant 5-6 ans, jusqu'à ce qu'on finisse par s'embrasser un soir et sortir ensemble.

quand on se met ensemble, moi je suis en deuxième année, je crois, de fac. Et lui avait raté son bac deux fois, donc il l'a passé une troisième fois. Et après, il a fait une première année de fac d'éco, et ensuite il est allé en fac de droit. Donc on habite ensemble au bout de deux ans. Du coup, on était assez jeunes, on avait 22-23. On est encore étudiants, donc on loue un tout petit appartement à Strasbourg pour s'installer, et on travaille à côté pour se le payer. Donc lui a continué ses études en droit, et en master, il avait un stage en deuxième année de master, et puis un soir, il me dit on m'a proposé un poste à Paris, dans une boîte de prod de cinéma, pour faire du droit de la propriété intellectuelle. Et moi, à ce moment-là, je suis déjà enseignante. J'enseigne dans une école à Strasbourg depuis deux ans, et très rapidement, en fait, on se dit que il faut qu'il y aille, et que moi, je vais demander une mutation et je vais le suivre. Et c'est ce que je fais.

Tant que la relation est assez différente de ce qu'on a vécu à Strasbourg. À Strasbourg, j'avais vraiment l'impression d'être dans une sorte de bulle dorée. On galérait, mais on avait un petit appart qu'on adorait, avec un petit jardin, on invitait tout le temps les copains, il était très présent. On était très fusionnels, on faisait tout ensemble. Et puis quand je l'ai rejoint à Paris, alors déjà, il bossait énormément, notamment de nuit aussi. Alors il m'expliquait que c'était parce que... rencontrer des réalisateurs, c'était compliqué la journée parce qu'ils étaient en tournage et que c'était plus simple de se voir la nuit. Puis donc moi je suis arrivée au début du mois de juillet dans l'appart qu'on a loué ensemble et je passe l'été toute seule et bon je me dis bah c'est le début, il a besoin de beaucoup travailler, de faire ses preuves donc puis en plus il fait un métier qu'il adore donc bon bah je prends sur moi, je me dis c'est pas grave. Les deux premières années à Paris, ça continue. Moi, je commence à travailler, il est très peu là. Il fait une formation pour justement pouvoir plus facilement gravir les échelons. Donc, il a une formation deux soirs par semaine, très tard. Donc, en fait, je me retrouve beaucoup de soirs dans la semaine à manger toute seule. Alors, il est là le week-end. Alors, c'est vrai que le week-end, on fait pas mal de trucs ensemble. On profite de Paris, on découvre Paris ensemble. Mais la semaine, très peu présent, rentre très tard le soir, ne prévient pas. Donc, je suis un peu frustrée de ça, mais je me dis, bon, ça va passer. Et puis, je l'aime. Donc, j'ai envie de rester. Et puis, on finit par avoir envie de se marier. Donc, on se marie. Et puis, dans la foulée, on achète un appartement. Comme c'est lui qui s'occupait beaucoup de tout ce qui était administratif, c'est lui qui était en contact avec la banque. Et donc, c'est lui qui gérait la demande de prêt, etc. Et donc, je le laissais faire. Et finalement, 2 mois avant qu'on doive signer chez le notaire et emménager, il me dit que la banque refuse le prêt. Donc, je vais voir un premier courtier qui prend mon dossier, qui me dit oui, c'est bon, vu vos salaires, ça passe, c'est bon. Et puis, qui me recontacte quelques jours après, on était fiché Banque de France. Donc, je découvre ça. Je fais mon enquête, je découvre que c'est un impayé de marque, en fait, quand il est venu d'abord en premier à Paris. C'était pour un petit truc, donc en fait, ça s'efface très vite. Je dépose le dossier avec fiche de paye, etc. Et ça passe. On signe chez le notaire et puis on fait notre demande de prêt, etc. Et voilà.

Et donc on emménage, je crois que c'était au mois de septembre, un truc comme ça. On est hyper content, l'appart nous plaît vachement, et puis on repeint tout l'appart, on refait le parquet. Et à ce moment-là, lui me parle d'avoir un enfant. Et puis c'est parti, et en 2 semaines, je tombe enceinte. Ça fait à ce moment-là même pas 1 an qu'on a l'appartement. Mais bon, je suis hyper contente, lui aussi. Et puis je me rends compte à nouveau que ben il est pas présent. Je me rends au cours de préparation à l'accouchement. Il vient une fois sur les 9 séances, je crois. Et la fois où il vient, et c'est un peu comme ça qu'il était. C'est-à-dire quand il était là, il était vraiment là. Et puis cette séance-là, il était hyper présent. Il a fait rire tout le monde. Il s'est montré hyper présent avec moi. La sage-femme avait des cœurs dans les yeux quand elle le regardait. Et les autres fois, ben pas là. Mais voilà, son travail était important. Et puis à ce moment-là, en plus, le chef de sa boîte était décédé. Et donc on lui propose de refaire une formation pour prendre son poste. Et donc voilà, très occupé et tout. Mais d'autres actes me montrent aussi que quand même, je ne l'ai pas perdu. Il est là, il a vraiment envie. Je fouille par hasard sur son téléphone. Enfin, c'est vraiment pas un truc que je fais d'habitude. Mais là, je ne sais plus, je cherchais un truc et j'avais son téléphone. Et je vois ses dernières recherches Google. Et je vois qu'il avait fait des recherches sur comment faire pour aider son conjoint lors de la poussée, pour que ce soit le plus possible sans douleur. Enfin, je me dis, bon, bah, en fait, il ne me le dit pas. Mais il est inquiet de l'accouchement, il a pris du poids, donc il raconte à tout le monde qu'il fait une grossesse nerveuse parce qu'il est stressé pour moi. Et puis je vais accoucher, et là effectivement, extrêmement présent, ça a duré 7 heures, il me comptait les secondes entre chaque contraction pour me préparer. Voilà. Donc Jeanne naît le 21 octobre 2016. On est tous les deux très heureux quand elle naît, et puis ben, je suis fan tout de suite, je l'ai aimée tout de suite.

on vit vraiment le truc à trois. Et puis, il reprend le travail au bout de 3 semaines. Et il reprend bah, des horaires où il rentre assez tard. Et en fait, quand il rentre le soir, elle dort. Et puis arrive Noël, et là, on rentre pour la première fois en Alsace. Voir nos familles et présenter notre fille. Les vacances se passent super bien, on est hyper fiers de la montrer à tout le monde. Enfin, ça se passe vraiment très bien, quoi. Alors, le 2 janvier, on rentre à Paris, on a fêté Nouvel An en Alsace avec nos copains. Et on prend le train pour rentrer à Paris. On arrive en fin d'après-midi. Il commence à faire nuit, le taxi nous ramène et là, on passe devant notre immeuble. Et je vois la lumière de la cuisine allumée. Je trouve ça bizarre. On arrive devant la porte de l'appartement et en fait, elle ne peut plus s'ouvrir. Les serrures ont été changées. Je me dis, ben, pendant notre absence, des gens sont venus squatter notre appart, ont changé la serrure. Voilà, donc j'imagine l'horreur des gens qui sont dedans, qui ont viré toutes nos affaires, qui ont changé les clés. Qu'est-ce qu'on fait ? Donc je vais sonner à la voisine du dessus, je commence par lui raconter ça, je lui dis ben voilà, on peut plus rentrer chez nous, quelqu'un squatte notre appartement, et puis elle me dit ben non, votre appartement a été vendu aux enchères. Et puis elle commence à m'expliquer, elle me dit mais ça fait des mois qu'on vous envoie des courriers pour vous inviter au conseil de copropriété, vous ne venez pas. Du coup, j'ai dit, mais je comprends pas, j'ai reçu aucun courrier. Et elle me dit, bah si, on parle de vous depuis des mois, votre appartement a été vendu aux enchères, il y a plusieurs mois. Et là, c'est certainement le nouveau propriétaire qui a réquisitionné l'appartement en votre absence. Donc je m'effondre, je comprends pas ce qui se passe, je vais voir Marc, je lui raconte ce que me dit la voisine, il comprend pas non plus, il devient fou, il tape contre la porte. Il appelle les flics, je crois, et il y a 2 policiers à ce moment-là qui viennent, et on leur explique que bah, c'est chez nous, quelqu'un a changé la serrure, on peut plus rentrer chez nous. Et donc les policiers nous disent, bah, venez le lendemain matin au commissariat, là on peut rien faire de toute façon, donc vous venez demain, on essaye de voir ce qui s'est passé. Il est assez tard le soir, et donc voilà, il faut qu'on trouve un endroit où dormir. J'appelle les copains pour voir qui peut nous héberger. Et puis je finis par tomber sur une amie qui me dit « Ben oui, venez dormir à la maison. On va essayer de comprendre ensemble ce qui se passe. Venez dormir. » Donc on prend ben, notre seule valise hein, qu'on avait pour les vacances de Noël. On n'a plus aucune autre affaire. Et puis on va chez elle. Sur le coup, ben, c'est le soir tard, donc il n'y a pas grand-chose à faire à part pleurer, être paniqué. Et puis je ne comprends pas du tout ce qu'il y a pu se passer puisque on paye notre prêt tous les mois à la banque. Effectivement, c'est pas moi qui m'occupe des comptes, mais je veux quand même avoir un regard là-dessus. Donc régulièrement, je demande à Marc des extraits bancaires pour que je puisse au moins suivre où on en est. Et je vois bien que le prêt passe tous les mois, donc je comprends pas comment c'est possible que notre appart soit vendu aux enchères sans qu'on soit averti alors qu'on paye. Elle me dit, ben, j'ai une tante qui est avocate, on va l'appeler demain, enfin vous inquiétez pas, vous allez voir les flics, on va trouver ce qui s'est passé, on va vous aider. Donc bon, bah on finit par aller se coucher. Le lendemain, Marc prévient qu'il ne viendra pas travailler. Moi, à ce moment-là, je suis encore en congé maternité. Je lui dis, il faut qu'on appelle la banque qui nous a prêté l'argent pour comprendre. Tu mets le haut-parleur, on le fait ensemble. Et donc il l'appelle. Et là, il tombe sur une dame qui lui dit « Mais écoutez, monsieur Marc, on s'est déjà rencontrés. » Et donc là, Marc dit « Mais qu'est-ce que vous racontez? C'est n'importe quoi. » Et donc, il commence à raconter que certainement, on lui a volé son identité, mais que non, il ne l'a jamais rencontré, cette dame. Voilà. Et donc, à ce moment-là, arrive la piste de bah, « On lui a volé son identité. » Et mon ami prend rendez-vous chez sa tante avocate. Donc j'y vais avec les derniers extraits bancaires que Marc me donne. Et puis elle me dit, bah oui, effectivement, vous avez raison, ça, le prêt apparaît. Donc c'est pas possible, là, il y a une magouille, il y a un truc. Donc moi, je vous suis le dossier. Vous inquiétez pas, vous allez gagner. Vous avez été, je sais pas, usurpé, manipulé. Mais c'est impossible qu'on vende votre appart aux enchères. Vous payez, donc c'est pas possible. Ok, donc je sors un peu rassurée. Une amie m'appelle
et me dit « Écoute, c'est quand même bizarre, je suis désolée, j'ai un peu fouillé, je suis allée sur internet et je suis tombée sur un site d'huissier où... » Et elle me dit je tombe sur le document de la vente aux enchères de ton appartement avec des noms d'huissiers. Donc elle me raconte qu'elle a appelé un huissier et qu'au téléphone, l'huissier lui aurait dit qu'il connaissait Marc et qu'il l'avait déjà rencontré. Donc là, je commence à me dire j'espère qu'il n'y est pour rien dans tout ça. Mais quand même, je commence à douter. Et donc je l'appelle. Donc là, évidemment, il nie. Et puis il nie en me disant « Mais là, de toute façon, j'ai pas le temps, j'ai un rendez-vous professionnel, on en parle plus tard, mais non, bien sûr que non, j'ai jamais rencontré d'huissier. » Je raccroche. Donc j'appelle la banque et je tombe sur notre conseiller et je lui dis « Ben voilà, mon mari vous a appelé plusieurs fois cette semaine concernant cette vente aux enchères d'appartements. » Il me dit « Ah bon, comment ça, votre mari m'a appelé ?» Je dis « Bah oui, enfin, il vous a appelé toute la semaine, vous êtes censé lui envoyer tous nos extraits bancaires. » Mais pas du tout, enfin il m'a pas du tout appelé, je vois vraiment pas de quoi vous parler. Donc là je crois que je commence à être un peu en sueur, à trembler. Et puis il me dit qu'il regarde les extraits sur son ordinateur et qu'il ne voit pas de traces de ce prêt. Donc là je lui dis, c'est pas possible, moi j'ai les extraits sous les yeux papier, le prêt à Paris. Et il me dit, envoyez-moi une capture d'écran de l'extrait, envoyez-le moi, on va comparer. Donc je lui envoie. Et puis là, il me dit, alors c'est quasiment les mêmes, sauf qu'il y a deux lignes qui n'apparaissent pas sur mon écran à moi. C'est la ligne du prêt et la ligne du salaire de votre mari. Et puis là, je lui dis, c'est pas possible, pourquoi ça apparaît sur mon extrait? Et il me dit, oui, mais un extrait, ça se trafique. Et là, je crois que dans ma tête, ça fait un tour, je comprends. Qu'il n'y a pas de prêt, il n'y a rien. Il m'a fait des faux extraits. Et qu'en fait... c'est de notre faute si l'appartement a été vendu. À ce moment-là, mon amie arrive, elle rentre chez elle, je m'effondre, je lui raconte, et elle appelle pour moi la boîte dans laquelle il était censé travailler. Et là, elle apprend au téléphone qu'en fait, il n'y a aucune trace de Marc dans cette boîte. Je comprends qu'en fait, il ne travaille pas, il m'a menti, et il m'a fait croire qu'il avait un salaire, et qu'en fait... pour masquer tout ça, il fait des fausses fiches de paye, des faux avis d'imposition, mais ce qui est quand même complètement fou, c'est que c'est passé. Donc je l'appelle, je pense, dans la soirée, je l'ai appelé, je pense, 200 fois. Évidemment, il ne répond pas. Et il ne répondra jamais, et je ne le verrai plus jamais.

Je me dis, merde, j'ai plus rien, j'ai plus d'appart, je suis toute seule et j'ai un bébé. Et mon amie qui à ce moment-là est, bah, elle aussi évidemment complètement dépassée par ce qui se passe, se met à appeler tout le monde. Et donc au fur et à mesure de la soirée, les copains arrivent, complètement sidérés, ne sachant pas trop quoi faire. Donc je reste, j'ai l'impression que je suis dans un coin de la pièce à boire, fumer, qu'on me parle, mais que je comprends rien à ce qu'on me dit. Je suis dans un état de sidération totale. Tout le monde commence à avoir peur qu'ils viennent nous faire du mal. Puisque bah, il savait où je logeais à ce moment-là. Moi, je me dis forcément qu'il est hyper mal, qu'il n'ose pas revenir et qu'il se dit que tout est foutu et qu'il va se tuer. Et j'ai peur pour lui. Mais mon entourage se dit que bah, tout est possible. Mes amis décident pour moi qu'on sera logé ailleurs, chez un autre ami, Jamel. Et comme on travaille ensemble, c'est lui aussi qui prévient rapidement après l'école en expliquant ce qui se passe. Et bon... ils comprennent assez vite que je reviendrai pas de sitôt pour travailler. Donc Jamel se charge d'appeler les gens. Donc mes parents sont donc au courant. Ils me disent bah, on prend la voiture, on arrive tout de suite. Et ils arrivent tôt le lendemain matin chez Jamel. Et on va porter plainte à la police. Et puis, en gros, je me rends compte que personne ne porte plainte. Et que moi, je suis dans l'incapacité de le faire parce que je découvre que le vol entre époux n'existe pas. Et qu'en en fait, on a le droit de voler son conjoint, on a le droit de faire des faux à son conjoint. Donc en fait, personne ne le cherche. Je vais à la banque, consulter mes comptes. Là, je découvre qu'il a vidé tous les comptes. Et en plus, il vide les comptes. Enfin, là, j'ai vraiment, à ce moment-là, plus rien. C'est-à-dire, j'ai 32 ans, j'ai un bébé, j'ai plus d'appartement, j'ai plus d'affaires, j'ai plus un euro sur mes comptes, je n'ai plus rien.

Et on finit par trouver la trace du nouveau propriétaire qui me raconte que Marc l'avait rencontré plusieurs fois au moment de la vente aux enchères, qui lui avait dit qu'on était morte avec ma fille et que c'est pour ça que pour l'instant il pouvait pas sortir de l'appartement parce qu'il était sous le choc, parce que voilà, on avait eu visiblement un terrible accident. Et puis il me dit, ben, voyant que ça n'avançait pas, j'ai vu qu'il y avait personne pendant les vacances de Noël. Bah, j'en ai profité pour vider l'appartement et j'ai mis toutes les affaires dans un box. Prenez le temps que vous voulez. Pendant plusieurs mois, je les laisse dans le box, je paye le box, donc vous n'avez pas à vous soucier de vos affaires. Donc je me dis, bon, c'est déjà ça, j'ai pas tout perdu. Voilà, j'ai mes meubles, j'ai mes affaires personnelles, j'ai mes souvenirs, voilà. Je découvre aussi que le fait que l'appartement soit vendu aux enchères, il est forcément vendu à un prix très très bas et que la banque veut le complément. Donc je découvre en fait que y a une dette de 120 000 euros. J'appelle l'organisme de prêt. Je raconte ce qui se passe avec mon mari. Je raconte qu'il est parti, que j'ai aucune nouvelle. Et elle me dit, de toute façon, vous êtes solidaire. Donc en fait, on va se retourner vers vous. Mes parents disent, en fait, il n'y a pas de raison, on va contacter la belle-famille. Finalement, les grands-parents, après plusieurs discussions, me disent, c'est bon, on va la prendre en charge, on va payer. Un de leurs fils, qui est avocat, s'arrange avec l'organisme de prêt pour, même si on est marié avec Marc, séparer notre dette en deux. Et les grands-parents payent ma part de dette.

puis je rentre du coup chez mes parents au bout de plusieurs jours. Et pendant une semaine, je suis un zombie, je me lave pas, je pleure tout le temps. J'arrive pas quoi, je craque tout le temps, j'arrive pas à manger. Voilà, on prend rendez-vous avec ma mère chez une avocate et chez une psy que je vois deux fois par semaine. Donc voilà, donc petit à petit, je me fais un peu violence et je reprends un peu forme humaine. Deux, trois semaines passent et jusque-là, c'est mes parents qui s'occupaient de ma fille. Et la seule chose qu'ils faisaient, pour pas que je perde le lien, c'est que le matin, quand je me réveillais, ils m'apportaient ma fille dans le lit. Et on se faisait des câlins. Mais le reste, j'arrivais pas à lui donner à manger, j'arrivais pas à faire les nuits, j'y arrivais pas. Et un soir, ma mère va la changer. Et puis, je vais la voir et je lui dis, bah non, là, je vais le faire. Je le fais. Et je repense à une parole qu'avait eue Jamel quand j'étais encore chez lui, qui m'avait dit, faut que tu lui parles, faut que tu lui dises ce qui se passe. Et dans ma tête, je me disais, mais il est complètement con, elle a 2 mois, elle va rien comprendre, qu'est-ce que tu veux que je lui dise? Puis il avait un peu insisté, il m'a dit, si, écoute, vraiment fais-moi confiance, il faut que tu lui dises. Donc je la prends, c'était pour aller se coucher, donc je la porte dans sa chambre, je la berce un peu, et je lui dis, voilà ce qui se passe, papa est parti, mais moi je suis là, et je t'aime, et on va y arriver, je t'aide et tu m'aides. On fait ça à deux, et j'ai pris l'habitude de très vite lui parler. Et je crois que ça l'a rassuré. Et moi aussi, ça m'a beaucoup aidé de lui parler. Qu'on ait une complicité du coup très forte qui naisse de tout ça. Et puis, quand elle a commencé à faire ses premiers sourires, je me suis dit, mais en fait, elle peut pas me voir tout le temps triste. Il faut que je trouve l'énergie pour lui sourire, pour la faire rire. Donc j'ai assez vite réussi à prendre sur moi et à être une maman, quoi, à faire des balades, jouer avec elle, lui faire des petites blagues, lui faire des câlins. Et puis finalement, d'avoir créé cette complicité très forte a fait que je me suis raccrochée à quelque chose de beau, en fait.

J'ai passé 8 mois avec Jeanne chez mes parents avant de repartir m'installer à Paris. Puisque en fait je reprends le travail au mois de septembre. Entre temps j'ai trouvé un appartement, alors je me rachète tout. Je ne veux rien garder de ma vie d'avant. Et puis la vie reprend, je reprends le travail. Et voilà, j'essaie de continuer à chercher des réponses et de comprendre où a commencé le mensonge. Et en cherchant, je découvre, en arrivant à Paris, qu'il a travaillé dans un casino, d'où le fait qu'en fait, il travaillait très tard la nuit. Je tombe sur des fiches de paye, et ça dure un an, je crois. Et après, rien. Donc, il ne travaille pas pendant, je crois, 6 ans. Je retrouve des courriers de Pôle emploi indiquant qu'il se rend même pas au rendez-vous et qu'en fait, il touche même pas les aides parce qu'il cherche pas d'emploi. Enfin, voilà. Et je me rends compte aussi qu'en fait, il a pas du tout validé son master de droit. J'ai un appel de sa mère qui me dit qu'elle n'a pas trouvé trace de son bac. Je réussis à pirater sa boîte mail. Je découvre de nombreux prêts à la consommation, énormément de factures impayées, donc tout ça va s'ajouter à la dette, et ça, effectivement, c'est moi en partie qui vais devoir régler la plupart des dettes, impôts, électricité, etc. Donc je vois plein de courriers de ce type-là. Je vois aussi pas mal d'abonnements, des jeux en ligne. Et je vois qu'il continue à télécharger Walking Dead, c'est-à-dire une série qu'on regardait ensemble. Il continue... Une série qu'on avait commencé ensemble. Alors déjà, je me dis, en fait, c'est comme si il s'était rien passé pour lui. C'est-à-dire que moi, je n'ai jamais pu la continuer, cette série, en fait. Et c'est là que je me suis dit, mais en fait, il réfléchit pas comme un être sensé. Et surtout comme je l'avais imaginé. C'est-à-dire qu'en fait, il est pas du tout au fond du trou en train de se demander s'il va se tirer une balle ou pas. En fait, il est en train de regarder Walking Dead. Et au bout d'un moment... Je finis par me dire, en fait, je vais arrêter de chercher parce que ça sera sans fin et que ça va me rendre folle. Après, du coup, j'engage aussi une procédure de divorce. Je finis par pouvoir divorcer de lui alors qu'il est absent. Vu que ça fait des mois qu'il revient pas, là, on est, je sais pas, 8 mois après, j'ai aucune nouvelle. Les seules nouvelles que j'ai, c'est par un de nos amis communs que Marc a appelé pour lui dire... que j'étais la femme de sa vie, qu'il aimait Jeanne, mais que, bon, bah, il allait faire reset, quoi. C'était notre vie, il passe à autre chose. Donc j'apprends ça. Donc là, je me projette dans l'idée que, en fait, il ne reviendra pas et que je vais élever ma fille toute seule.

0: très très vite, j'ai le besoin d'écrire. Je veux raconter les moments forts et improbables de tout ce qui m'arrive là. Et j'ai envie de raconter tout ça avec autodérision, sachant que je lis beaucoup de BD. Je sais pas, je pense assez vite au dessin. Et je me mets à dessiner des planches de BD. Je mets en scène notre vie parisienne. Et je mets toutes mes émotions comme ça à nu, mais voilà, avec distance et humour. Et je me rends compte que ça me fait beaucoup de bien et que le dessin m'apporte un plaisir vraiment très fort. Et puis, il se trouve que par hasard, je rencontre un libraire et puis le mois d'après, je rencontre un éditeur et je leur montre et je vois qu'ils sont hyper enthousiastes et qu'ils me disent bah, « faut que t'en fasses quelque chose, quoi ». Et là, je me dis bah, « allez, mais si je le fais, on verra, quoi ». J'envoie mon projet et j'ai un éditeur qui m'appelle et qui me dit « j'aime beaucoup ce que vous avez fait, j'aimerais qu'on s'appelle ». Et puis, ben, c'est parti, je signe un contrat et elle est publiée au mois d'octobre 2022. Et en fait, je peux passer à autre chose. Je me dis pas que j'ai vécu une histoire d'amour de 11 ans que sur un mensonge. Il y a des choses qu'on a vécues qui étaient vraiment vraies. Enfin, et c'est pas possible que ça s'était menti. Donc oui, il m'a menti sur tout ce qui concernait sa vie professionnelle, ce qu'il faisait pendant la journée, sur l'argent. Il m'a volé, il nous a laissé sur le trottoir avec ma fille de 2 mois. Sans se soucier de ce qui allait nous arriver. Mais dans ce qu'on a vécu, il y a des choses qui étaient belles et je les garde quand même en mémoire.
1: C'était une émission de Claudia Prolongeau réalisée par Emmanuel Geoffroy. Sachez qu'après le divorce, Marie a obtenu l'exercice exclusif de l'autorité parentale. Merci à Marie Bosch qui raconte cette histoire dans L'Imposture, une BD publiée aux éditions Les Enfants Rouges. Merci aussi à Nathalie Meulmans. L'attachée de production des Pieds sur Terre, c'est Céline Paris et Flavie Champion, notre stagiaire.
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4: Vous êtes en Afrique du Sud, il y a 300 000 ans, dans le très vaste réseau karstique de Rising Star, un enchaînement de boyaux étroits et de salles plus vastes, creusées dans le massif calcaire. C'est là qu'ont été découverts en 2013 les restes humains de près d'une vingtaine d'individus, attribués à une nouvelle espèce, Homo naledi. Vous entendrez très peu de sons de leur environnement, qui est mal connu. En effet, on n'a encore retrouvé aucun outil taillé ni aucun ossement d'animaux associé à ces humains.
5: Pas sou.
6: On place Homo naledi dans une tranche de temps entre en gros 800 000 et 300 000. Mais voilà, le problème c'est est-ce qu'on a les plus anciens Homo naledi, est-ce qu'on a les derniers Homo naledi, c'est un problème assez général en paléontologie. Alors c'est un seul système karstique dans une région d'Afrique du Sud, donc c'est minuscule. Un naledi a des tas de particularités très curieuses. D'abord, il est connu pour avoir une petite taille, un cerveau qui n'est pas très grand, et surtout il a une mosaïque de caractères anatomiques assez déroutant, parce qu'il a des caractères, par exemple, du squelette des membres inférieurs qu'il rapproche d'homo beaucoup plus récents, mais il a des caractères primitifs dans la denture. Il a des mains avec des phalanges un peu recourbées, c'est quelque chose qu'on trouve chez des australopithèques qui vont dans les arbres. Donc c'est cette mosaïque assez déroutante liée à un mode de vie, une niche écologique très très particulière.
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0: De mon point de vue, les déclarations faites par certains de mes collègues sur la présence de rites funéraires, de gravures, de choses comme ça dans les sites où on a trouvé Naledi, bon, ça relève plus du sensationnalisme véhiculé par les réseaux sociaux que par de la science. Enfin, c'est un peu déplorable de dire ça, mais à ma connaissance, il n'y a aucune publication scientifique qui étaye ça. Et pour de bonnes raisons, je pense, c'est qu'en fait, on peut rêver de toutes sortes de choses à propos des hommes du passé, mais si on veut appuyer ça sur des éléments matériels, il faut quand même avoir des preuves solides, et là, je pense que ce n'est pas le cas. Dans le cas de Naledi, les preuves entre guillemets qui ont été avancées, manifestement, elles n'ont pas convaincu les gens qui ont eu à juger de ça. Ça peut changer, on va peut-être trouver d'autres choses. Enfin, pour l'instant, ça reste quand même, de mon point de vue, assez spéculatif.
1: Homo naledi a un tout petit cerveau, à peu près 1 demi-litre. On a quelques fossiles et ça varie entre 450 et 560 cm3. La morphologie du cerveau d'Homo naledi est tout à fait particulière. Alors on a la chance d'avoir suffisamment de spécimens pour pouvoir l'analyser en détail. Ils sont plutôt incomplets, mais on a des zones partagées sur plusieurs individus, ce qui a permis quand même de comprendre la forme générale de leur endocrâne. Il est petit, donc, mais extrêmement particulier. Et ça, c'était une surprise. À partir des informations de forme, de dimension, de structure du cerveau, Homo naledi se distingue des autres espèces humaines. Parce qu'il est petit, c'est certain, mais aussi parce que c'est un cerveau qui est plutôt haut, avec des lobes frontaux assez développés par rapport à la taille de ce cerveau-là. Ce qui fait que juste sur la forme de l'endocrâne, on arrive à reconnaître des particularités d'Homo naledi. Même si la taille le rapproche des formes plus anciennes, en fait, la forme rappelle plutôt les humains à grosse tête comme Homo erectus.
2: Aha!
3: Tagu.
2: Papugu. Dadu. Dadu.
3: Dabu.

0: d'accord.
1: Papouhou.
2: Ce qui est surprenant dans le cas de Naledi, c'est que autant qu'on soit facilement que dans une île, des hominines puissent perdurer de façon très longue, avec des caractères un petit peu bizarres, une évolution propre en isolement hein, par rapport aux autres formes d'hominines qui vivent sur le continent à côté. Là, on a quand même affaire à une sorte d'enclave au milieu d'un continent. Et pour l'instant, je ne pense pas qu'on ait une réponse très claire sur les raisons de cet isolement. Alors, il y a des études sur l'usure dentaire qui suggèrent quand même qu'il mange quelque chose de particulier, de spécial. On aimerait bien savoir quoi.
0: Haka. Taha.
2: Dans les sites où ces hominines ont vécu, ces Homo naledi, on n'a pas vraiment d'archéologie, hein. On n'a pas d'outillage du type de ceux qu'on peut trouver un peu partout en Afrique à la même époque. Donc tout ça est quand même très très très mystérieux.
3: Dans cette zone de l'Afrique australe, les périodes humides alternent avec les périodes sèches. Elles favorisent des paysages de type savane et des animaux adaptés à ces espaces ouverts.
1: Tatou. Tatou.
0: Tabou. Haka. Taha.
3: Malgré ses caractères primitifs et sa petite taille, au niveau cérébral, la zone du langage, appelée le cap de Broca, est développée sur Homo naledi. C'est la preuve qu'il devait communiquer sous la forme d'un proto-langage. C'est ce que nous avons créé grâce au travail du linguiste Jacques François. Des sons relevant d'un lexique modeste, organisés avec un début de syntaxe et une certaine prosodie.
4: Kagou, kagou, kagou.
1: Tabou.
4: Tabou.
5: Homo naledi a un cerveau particulier qui rappelle le cerveau d'Homo erectus. Un humain qui s'est déplacé à travers le monde, a exploité le feu, avait des comportements complexes, savait fabriquer des bifaces. Pour le moment, on n'a pas toutes ces données pour Homo naledi, mais en tout cas, il rappelle cette structure cérébrale développée, importante, qui a permis, à partir d'Homo erectus, des comportements très complexes qui sont probablement liés aussi à des langages élaborés. On n'a aucune certitude de comment parlaient ces humains anciens. On n'a pas encore assez de données pour vraiment discuter de la possibilité de langage chez Homo naledi. Et la comparaison avec Homo erectus nous amène plutôt à imaginer que ces humains du passé arrivaient à communiquer entre eux et avaient des langages, même si on n'a pas de preuves directes, ni d'enregistrement sonore, ni de preuves définitives d'un point de vue biologique.
1: Capouga.
4: Passou.

0: Il y a un certain nombre de choses qui, encore une fois, qui sont assez problématiques ou mystérieuses à propos de Naledi. En particulier, les raisons pour lesquelles on trouve cette accumulation d'ossements dans les profondeurs d'un karst posent question. D'un côté, on peut dire, bah voilà, c'est extraordinaire parce que ces créatures, elles sont allées à plusieurs centaines de mètres sous terre. Enfin, il faut bien comprendre ce que ça veut dire. Hein. Pour aller là-bas, il faut du feu, il faut de la lumière, et puis il faut y aller pour une bonne raison, et on ne voit pas très bien laquelle. Hein. Se pose aussi la question de savoir si cette structure karstique, ce réseau, est-ce qu'il était dans l'état où nous le trouvons aujourd'hui, il y a 300 000 ans, il y a 500 000 ans, il y a 800 000 ans, rien n'est moins sûr. Et donc, il y a des gens qui ont proposé des scénarios d'accumulation des ossements qui ne sont pas ceux qui sont préférés par les chercheurs qui nous vendent l'idée qu'on a une sorte de site funéraire où on a traîné sur une grande distance des cadavres en passant par des fissures et des chatières étroites pour aller les accumuler quelque part dans une espèce de nécropole souterraine. Ça reste quand même un petit peu tiré par les cheveux.
1: D'une espèce disparue à l'autre, à une époque où plusieurs humanités coexistaient, après l'Afrique du Sud il y a 300 000 ans, partaient à la rencontre d'autres humains de petite taille en Asie du Sud-Est sur l'île de Luzon.

0: Papo cafard.
1: Vous commencez ce voyage il y a environ 67 000 ans sur les rives d'un fleuve bordé de végétation tropicale.
0: Papu Kafa.
2: Papu Ha.
3: Tafu Kassa.
1: Vous êtes sur l'île de Luzon, aux Philippines, en Asie du Sud-Est, à l'ouest du Pacifique. Il y a environ 67 000 ans, avec un groupe d'hommes, de femmes, d'enfants, qu'on appelle Homo luzonensis. On a découvert leurs restes en 2007 dans la grotte de Calao. Quelques années auparavant, tout près, sur l'île de Flores, les archéologues avaient retrouvé les fossiles d'une espèce assez similaire en taille, Homo floresiensis. Ces humains, si étonnants, ont pu arriver à une période beaucoup plus ancienne, comme en témoignent les découvertes de Kalinga et de Matamengue, datées autour de 700 000 ans.
3: Tafu Kassa ?
2: Ka ! Ka !
1: Vous irez un peu plus tard dans la grotte de Calao et vous découvrirez la capacité d'Homo luzonensis, malgré sa petite taille liée à son isolement insulaire, à naviguer, à survivre dans un environnement insulaire marqué par des conditions climatiques extrêmes.

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0: Papu Gafa, Papu Gafa.
1: Alors, Homo lusanensis, une nouvelle fois, on n'a pas suffisamment de données pour vraiment décrire la morphologie crânienne. Pour le moment, on a trouvé quelques fragments de dents, des phalanges, des ossements qui montrent que c'était des individus de petite stature, taille réduite, mais pas d'indication directe de la forme du cerveau.

0: ici encore.
1: Pas fou qu'à ça.
2: Que ce soit sur les dents, mais aussi sur les autres éléments, sur les autres ossements, on a des mosaïques de caractères morphologiques qui sont très intéressantes et qui étaient inédites jusqu'à cette découverte. Pour certaines caractéristiques, ils ressemblent beaucoup à nous, par exemple. Pour d'autres, en revanche, elles ressemblent à ce qu'on avait sur des espèces humaines bien plus anciennes, Homo erectus, mais aussi encore plus anciennes, comme par exemple Homo habilis ou même Australopithecus, hein, qui vivait en Afrique il y a plus de 3 millions d'années. Donc une mosaïque et une morphologie mosaïque qui franchement ne correspondait à rien de ce qu'on connaissait jusqu'au moment où on a décrit cette nouvelle espèce.
1: Tafukasa.
3: Au bord d'une grande rivière, un groupe d'Homo lusonensis taille du bambou et prépare une embarcation. Ils sont prêts à caboter le long des côtes lorsqu'ils perçoivent un changement brutal dans le vent. Les premiers signes d'un typhon apparaissent. Forcés d'abandonner leurs préparatifs, ils se réfugient dans la grotte de Kalao où ils trouvent abri parmi les chauves-souris et les hirondelles. Pour reconstituer leur langage, nous avons pris en compte leur spécificité anatomique. Sans doute une capacité pulmonaire faible et les cordes vocales proportionnellement petites. La construction linguistique en sujet-verbe est assez élaborée, ce qui correspondrait à la période de temps à laquelle ils vivent, mais cela reste une hypothèse.
1: Tafukasa!

0: fonder une population viable sur une île, quel que soit l'animal, hein, qu'on soit un groupe d'éléphants, ou qu'on soit un groupe de cerfs ou un groupe d'humains, il suffit pas de un mâle et une femelle, un homme et une femme qui arrivent comme ça par accident, par hasard, qui s'installent sur l'île et qui se disent ah ben, on se reproduit et on fonde une population. Ça marche pas comme ça, ça permet pas de, évidemment, de fonder une population viable sur une île ou sur un continent île comme pour l'Australie. Il faut des arrivées successives de plusieurs hommes, plusieurs femmes, jusqu'à avoir un pool génétique en fait suffisamment varié pour qu'il n'y ait pas trop de consanguinité et de dérives génétiques qui soient délétères pour l'espèce. Il faut plusieurs centaines d'hommes et de femmes qui arrivent, alors soit en une seule fois, ça paraît difficilement réalisable dans la nature, soit de façon répétée, sur un laps de temps assez court, hein, moins de 500 ans, jusqu'à ce que cette population de plusieurs centaines d'individus, masculins et féminins évidemment, soient présents sur l'île et commencent à se reproduire et s'installent et fondent une population viable.
1: Papoussou,

0: toutes les données qu'on a sur les variations d'environnement entre période froide et période chaude, pour Luzon ou Flores, nous montrent que ces îles étaient toujours des îles, même au moment des maximums glaciaires, c'est-à-dire les moments où les océans étaient le plus bas, parce que la glace se formait sur les zones continentales au nord et sur les montagnes. Ben même à ces moments-là, il fallait traverser des bras de mer pour atteindre Luzon ou Flores. Et donc les humains les ont forcément traversés pour y arriver. On ne sait pas exactement comment ils ont pu faire. Il y a eu des propositions incroyables. Certains ont proposé que des humains avaient été transportés par un tsunami et étaient retombés sur l'île. Ce qui n'est pas impossible d'un point de vue scientifique, mais imaginez l'état de ces pauvres humains s'ils avaient dû subir un tel voyage. Une autre explication qui avait été donnée par un chercheur éminent, un paléontologue, c'était que les humains avaient utilisé les stégodons pour traverser les bras de mer. Les stégodons, c'est une forme d'éléphant. Un stégodon, ça nage très très bien. Ça n'a aucun mal à traverser des bras de mer. Et donc, il imaginait que les humains s'étaient simplement assis sur les stégodons pour arriver sur l'île de Flores. Le petit biais dans cette idée-là, c'est que, en disant ça, les chercheurs voulaient supposer que ces humains n'avaient pas la capacité de fabriquer des embarcations, même très simples. Le bémol qu'on peut donner à ça, c'est que fabriquer un radeau, c'est peut-être un peu compliqué, mais je pense que c'est moins compliqué que de domestiquer des stégodons pour traverser des prés de mer.
1: Papoussou, papoussou.
2: Taku kagasu.
3: Un passage étroit. Des corps qui se faufilent entre les roches. Les voix se font plus basses. Des cris stridents, des hirondelles des grottes percent le silence. Le groupe avance plus profondément dans la troisième des sept salles calcaires successives de la grotte de Calao. Le groupe progresse lentement. Vous entendez les chauves-souris qui s'agitent sur les parois. Les corps se resserrent, le vent hurle à l'entrée de la grotte, mais à l'intérieur, tout est calme.
1: Par fou, Kassa!
0: Ces humains des îles avaient probablement une vie complètement différente de celle des humains trouvés ailleurs, simplement parce qu'ils se sont transformés biologiquement pour vivre sur une île. Ils sont devenus plus petits, leur corps s'est adapté, leur morphologie s'est adaptée pour survivre avec des ressources complètement différentes en milieu insulaire. L'environnement était beaucoup plus restreint, les pressions étaient différentes. Et puis, ils n'avaient pas du tout les mêmes formes corporelles. Ils étaient plus petits, avec peut-être des bras un peu plus longs, des pieds un peu plus grands pour l'homme de Flores, une morphologie vraiment distincte, et donc une relation à leur milieu qui était complètement différente.
2: Tapusu.
1: Abukasa.
4: Qu'est-ce qu'on peut conclure de tout ça pour l'arrivée d'Homo luzonensis sur l'île de Luzon? Une arrivée accidentelle sur une île, ça correspond à des événements de type catastrophique, éruption volcanique majeure, tsunami, ça fait des paquets de végétation qui dérivent comme ça sur les océans entre les îles. C'est des modèles de dispersion qu'on connaît très bien pour les souris et les lézards par exemple, qui se dispersent d'île en île comme ça. C'est un peu plus compliqué d'envisager ça pour des petits humains. Donc on serait plutôt sur l'hypothèse d'une certaine intentionnalité. On constate qu'Homo luzonensis disparaît, en tout cas les datations les plus récentes qu'on a, c'est 50 000 ans, 60 000 ans. Et si on regarde le registre archéologique pour l'arrivée d'Homo sapiens dans cette zone géographique, Asie du Sud-Est insulaire puis Australie, on est aux alentours de 60 à 65 000 ans. Alors évidemment, on n'a pas encore, ni sur l'île de Luzon, ni sur l'île de Flores, des preuves archéologiques de la présence d'Homo sapiens, mettons autour de 60 000 ans. Mais pour aller du continent asiatique jusqu'en Australie, on sait qu'il faut d'une façon ou d'une autre passer par l'île de Flores, par l'île de Luzon. Donc de toute façon, Homo sapiens devait être présent dans cette zone-là, aux alentours de 60 000 ans. Donc c'est vrai que la coïncidence est assez frappante. Si on regarde un peu ce qui se passe ailleurs, par exemple en Europe, la disparition de Néandertal correspond globalement à la période d'arrivée d'Homo sapiens. Donc très probablement, l'hypothèse, c'est qu'Homo sapiens a joué un rôle dans l'extinction de ces espèces, a joué un rôle peut-être pas direct, en tout cas peut-être pas, l'intentionnalité n'était peut-être pas de provoquer l'extinction de ces autres espèces humaines, mais bon, quelque chose qu'on sait bien, c'est qu'on n'est pas une espèce très sympa avec les autres espèces, hein, animales, végétales, mais on le fait pas exprès. Enfin, en tout cas, la plupart d'entre nous, on fait pas exprès de provoquer l'extinction des autres espèces, mais on a de tels besoins de territoire, parce qu'on a besoin d'avoir des ressources alimentaires pour alimenter en particulier le gros cerveau qu'on a dans la tête, là, qui demande beaucoup, beaucoup d'énergie. Et ça implique que la compétition pour ces ressources, en particulier avec des espèces très proches, puisque c'était d'autres espèces humaines, à mon avis, a forcément impliqué à un niveau de compétition très, très élevé. Et force est de constater qu'on est la seule espèce humaine qui a survécu à cette compétition sur les ressources alimentaires, sur ces territoires.
1: T'as fou qu'à ça !
3: Comme les scientifiques au moment de ces découvertes, vous avez dû être surpris par la singularité de cette espèce, qui s'explique par une grande capacité d'adaptation relativement inattendu à ces conditions insulaires. Vous découvrirez dans le prochain épisode les échos d'un passé invisible peuplé d'espèces fantômes.

0: en termes de reconstitution sonore, est hypothétique. Dans les profondeurs du temps, des êtres dont nous n'avons aucune trace tangible ont laissé une empreinte indélébile dans notre génome. Ces espèces humaines, invisibles à nos yeux, pour certaines vivent encore en nous, en vous, Homo sapiens. 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
1: Une espèce fantôme, c'est un concept génétique, en fait, qui permet d'expliquer une partie de la diversité que nous ne comprenons pas encore.
2: Une espèce fantôme, c'est un grand classique de la paléontologie d'une manière générale.
1: Il est probable qu'on puisse parler peut-être de traces d'espèces fantômes depuis 2 millions d'années, jusque peut-être il y a quelques dizaines de milliers d'années.
2: On sait qu'en tant que paléontologue, donc, ou paléanthropologue, on découvre des fossiles. C'est un peu comme un puzzle dont on sait qu'on ne trouve que quelques pièces parmi les milliers de pièces qui ont existé par le passé. Donc on sait que potentiellement, ce qu'on découvre ne représente qu'une toute petite partie de ce qui a existé par le passé.
1: Répartition géographique des espèces fantômes en Afrique, en Asie du Sud-Ouest, peut-être même en Europe.
2: C'est évident qu'on n'a pas encore découvert toutes les humanités, on n'a pas encore découvert toutes les espèces humaines qui ont existé par le passé. C'est évident.

0: Imaginez, des analyses génétiques récentes ont révélé que certaines populations d'Afrique de l'Ouest portent en elles l'ADN d'une espèce humaine inconnue, une lignée qui s'est séparée de notre arbre généalogique il y a environ 650 000 ans. Aucun fossile n'a été découvert, mais leur héritage génétique subsiste.
1: Des espèces contemporaines, à mon avis, on les a toutes. Il n'y a que nous, malheureusement. Par contre, des espèces dans le passé, oui, ça peut être qu'on va en trouver indirectement avec l'ADN, au même titre qu'on a trouvé, par exemple, Denisova.
0: Ces croisements anciens ont enrichi notre patrimoine génétique, ajoutant des chapitres oubliés à l'histoire de l'humanité. Bien que nous ne puissions voir leur visage, leurs gènes murmurent encore à travers les âges.
1: Je pense que c'est tout à fait possible qu'on tombe sur des espèces comme ça, au même titre que Néandertal, c'est-à-dire qu'on disparu dans le passé et qu'on va peut-être arriver à trouver avec des nouvelles techniques développées autour de l'ADN, parce qu'à l'heure actuelle, il y a des nouvelles techniques qui s'appellent l'ADN sédimentaire, où là, on retrouve l'ADN directement dans les sédiments, c'est-à-dire directement dans la terre. Alors, c'est touchy comme méthode. On en est au balbutiement, mais dans ce cas-là, moi, je pense que ça va être génial de voir ce qui se passe en Afrique, surtout en Afrique centrale. Parce que, par exemple, notre espèce, les restes fossiles qu'on a trouvés des premiers sapiens, c'est l'Afrique du Sud, l'Afrique de l'Est et l'Afrique du Nord, c'est là où c'est sec. Hein. On n'en a pas trouvé en Afrique centrale, où c'est très humide. Mais peut-être qu'en allant au fond des lacs, par exemple, on va trouver de l'ADN encapsulé.

0: Les espèces fantômes nous rappellent que l'histoire de l'humanité est tissée de rencontres et de métissages dont certaines restent cachées dans les ombres du passé. Leur absence physique ne diminue en rien leur présence en nous.
1: L'espèce fantôme de l'Afrique de l'Ouest, c'est cette idée que des populations fossiles, anciennes, vivaient dans cette grande zone d'Afrique centrale pour laquelle on a très très peu de données et que ces populations seraient séparées des Homo sapiens il y a plusieurs centaines de milliers d'années, mais auraient continué à vivre en Afrique en parallèle des populations qui ont amené à notre espèce, à Homo sapiens. Et puis, il y a peut-être 30 000 ans, ces populations se seraient à un moment donné rencontrées et auraient échangé des gènes. Et donc, c'est ça, cette hypothèse de population fossile.

0: Je n'ai aucune idée de ce qu'est une espèce fantôme. C'est un grand mystère. En réalité, on en parle en évolution humaine parce qu'il y a des traces génétiques chez les humains d'aujourd'hui d'un groupe humain qui n'est ni les humains actuels, ni les néandertaliens, ni les denisoviens. Et c'est pour ça que dans ses publications de paléoanthropologie, de paléogénétique, il a été dit qu'il y avait des traces génétiques d'espèces humaines fantômes. Mais, puisqu'elles n'ont pas été identifiées directement sur des fossiles anciens, on ne sait pas à quoi ça correspond. Ça peut être par exemple Homo erectus, ça peut être aussi les formes humaines un peu particulières qu'on commence à trouver un peu partout en Asie, en Afrique, en Europe, avec ces crânes qu'on a beaucoup de mal à classer. On ne sait pas encore ce que c'est. Pour résoudre ce mystère-là, il faudra trouver un fossile humain avec les mêmes particularités génétiques que ces traces retrouvées de manière fantôme chez les humains d'aujourd'hui.
1: Dans le fond, à chaque fois que l'on regarde dans les génomes de différents hominines, on trouve presque toujours un peu d'ADN de quelque chose de plus ancien. Par exemple, en Eurasie, on parle assez souvent de super archaïque, c'est-à-dire qu'en plus d'un petit bout de génome néandertal que, par exemple, on va trouver dans des populations modernes, ben on trouve en fait quelque chose d'autre qui est encore plus ancien. Alors, ce encore plus ancien, est-ce qu'il est véhiculé d'ailleurs par ce génome néandertal qui est entré dans notre génome, ou est-ce qu'il vient d'une autre source? Ce qui est probable, c'est que le mécanisme qui est en marche, c'est un mécanisme qui fait que à chaque fois qu'on a des contacts, ou ça peut être un remplacement de population, dans le fond, les nouveaux venus prennent un petit peu d'ADN de ceux qui étaient là avant. Et ça peut se produire de façon successive. Et donc, en gros, ces introgressions successives, elles ne s'effacent pas. Hein. Alors évidemment, cette contribution super archaïque, elle va devenir de plus en plus faible jusqu'à devenir invisible.
2: Tina, fille.
3: Pendant des décennies, on a pensé que l'histoire était assez simple, le fait uniquement de deux espèces, Homo sapiens et Homo neanderthalensis. Ces deux dernières décennies, on sait que ben en fait, c'était pas que deux espèces, mais beaucoup plus, puisqu'on connaît maintenant donc Homo sapiens et Homo neanderthalensis, Homo floresiensis, Homo luzonensis, et aussi ces mystérieux dénisoviens, voire une ou deux autres nouvelles espèces qui ont été décrites récemment en Chine, Homo longi et Homo juliensis. Donc, même pour ces périodes relativement récentes, l'histoire des fouilles, qui est aussi beaucoup liée aux histoires géopolitiques, c'est-à-dire des régions dans lesquelles on ne peut pas faire des fouilles archéologiques pendant très longtemps, tout à coup s'ouvre, donc on y va et on se rend compte que, bah oui, on découvre des nouvelles choses, y compris des nouvelles espèces. Ça me paraît évident qu'on va encore trouver de nouvelles espèces humaines qu'on ne connaît pas jusqu'à maintenant.

Après ces mystérieuses espèces fantômes qui hantent Homo sapiens et qui donnent un caractère vertigineux à l'évolution humaine et des perspectives infinies à la recherche scientifique, préparez-vous à vous projeter dans l'environnement sonore des Homo sapiens en France il y a 27 000 ans.

0: Tu sais.
1: Kaku?
2: Livimi.
3: Pourao?
4: C'est la nuit. Vous êtes à l'intérieur d'une grotte sombre et humide. Ses parois présentent des peintures. Plus d'une centaine d'empreintes de mains négatives réalisées au pochoir. Ses mains sont rouges, réalisées avec de l'ocre, ou noires, réalisées avec de l'oxyde de manganèse. Ce sont celles d'hommes et de femmes. Il y a même celles d'un nourrisson dans une galerie en hauteur. À l'extérieur, un vent fort balaye les arbres et une présence animale rôde dans l'obscurité. Vous êtes dans la grotte de Gargas, en France, dans les Hautes-Pyrénées, il y a environ 27 000 ans. C'est aujourd'hui l'une des plus célèbres grottes ornées du Paléolithique supérieur en Europe. Sa dimension acoustique a été mise en évidence récemment, ce qui permet d'imaginer que les Homo sapiens l'utilisaient pour y jouer de la musique. Tout près de là, dans les Pyrénées, à Marsoulas, un grand coquillage, une conque dont le bout a été visiblement aménagé, a été retrouvé. Écoutez le son qui en provient, reconstitué par expérimentation.
5: Nom d'usage, sapiens, homme actuel, homme moderne, humain pour certains, qui associent ce terme uniquement à notre espèce actuelle. Période de vie en année, il y a environ 300 000 ans, l'apparition probable de notre espèce jusqu'à l'époque actuelle.
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6: C'est vertigineux, tous les hasards à travers lesquels on a pu passer qui amènent à ce qu'on est à l'heure actuelle sapiens. Il y a des adaptations, hein. C'est sûr qu'il faut s'adapter aux pathogènes, il faut s'adapter à l'ensoleillement, etc. Mais il y a aussi énormément de choses qui sont juste du hasard. Quand on regarde dans notre ADN, finalement, la partie vraiment adaptative dans la lignée humaine par rapport à la lignée des chimpanzés ou adaptative dans la lignée sapiens par rapport à la lignée néandertale, c'est un pouillem. Le gros des différences, c'est juste du hasard. Autrement dit, pourquoi sapiens? Je dirais un gros coup de bol, quoi.
4: Ces humains ont les mêmes capacités linguistiques que nous, les Homo sapiens. Ici, dans la grotte de Gargas, un groupe d'Homo sapiens peint des mains négatives sur la paroi. Ils broient les pigments qu'ils diluent dans leur bouche et soufflent la poudre contre la roche. À l'extérieur, des loups rôdent. Le groupe perçoit leur présence, mais ne fuit pas. Une forme d'observation mutuelle s'installe, prélude d'un rapprochement entre espèces.
7: Si on met côte à côte un néandertalien, un sapiens, globalement, ce sont des humains qui se ressemblent. Deux pattes, deux bouts, une tête. C'est le même humain. On est commun à 99 et quelques pourcents d'un point de vue génétique. Pourtant, dans le détail, il y a un nombre incroyable de différences. Et dans toutes les zones du corps. Les chevilles, les fémurs, le bassin, la forme de la colonne vertébrale, la tête, les bras sont différents. Ce sont des résultats évolutifs et d'adaptation à des milieux pourtant un peu similaires, mais complètement différents. Et c'est la même chose pour ce qui se cache dans la boîte crânienne. Nos cerveaux sont réellement différents et de manière extrêmement visible. Il y a des différences de forme, de structure complètement notables, alors que ces humains, quand ils étaient contemporains, avaient le même type d'activité, le même genre de cohabitation aussi, et dans des milieux qui étaient proches, similaires. Donc c'est délicat d'interpréter ces particularités de forme cérébrale. faut éviter de tomber dans l'idée que notre morphologie nous permettrait d'être supérieurs aux autres, parce qu'a priori, c'est pas le cas. Les Homo sapiens actuels ont, contrairement à ce qu'on croit, une tête plus petite que les Homo sapiens du passé. Il y a 50 000 ans, en moyenne, Homo sapiens avait un cerveau 10 à 15% plus gros que la moyenne du cerveau d'aujourd'hui. On ne s'est pas transformé biologiquement. On est toujours dans la succession d'Homo sapiens. On a les mêmes caractéristiques morphologiques, on n'est pas supérieur. Néanmoins, ce qui nous caractérise, c'est d'avoir su cumuler la connaissance, la conserver et savoir s'en servir. Aucun d'entre nous, aujourd'hui, ne saurait par lui-même faire une émission de radio ou tailler un biface, parce qu'on ne sait pas faire toutes ces choses-là tout seul. C'est parce qu'on a accès aux connaissances qu'on est capable de le faire collectivement. Ce n'est pas un progrès individuel, ce n'est pas une supériorité des humains d'aujourd'hui par rapport au passé. C'est parce qu'on a la chance de profiter de l'héritage que nous ont laissé les humains depuis quelques milliers d'années.

0: Kakrou.
1: Lifimi.
2: Burao.
3: Dans le fond, Homo sapiens, il a poussé à l'extrême des tendances qui étaient déjà présentes chez les hominines en général. Une capacité de collaboration entre individus, de création de réseaux de solidarité, pour le meilleur et pour le pire. Hein. C'est-à-dire on est aussi capable de créer des coalitions de milliers de gens pour aller exterminer les voisins. C'est très important de comprendre les mécanismes évolutifs des humains du passé. Parce que dans le fond, c'est ce qui éclaire notre situation présente, notre rapport avec la nature, avec l'environnement, quel est le karma de l'humanité. Hein. Et donc, évidemment, c'est aussi ce qui éclaire notre futur.
4: Alors, par rapport à ce terme humain et à ce qu'il représente, il inclut quelque part tous les représentants de l'évolution humaine depuis près de 2 millions d'années. Donc, il faut essayer de sortir de cette idée que le terme humain est seulement associé à l'humanité actuelle. Je pense que c'est important de garder à l'esprit qu'il y a eu une humanité plurielle et que ce terme humain, en fait, nous, on n'a qu'une toute petite vision de ce que c'est que l'humanité au niveau comportemental et culturel. Homo sapiens, c'est la résultante de toutes ces humanités, mais dans une histoire complexe d'interaction entre certaines de ces humanités. Homo sapiens, c'est le dernier représentant.

ces Homo sapiens qui vont faire disparaître toutes ces humanités, en Europe, Néandertal, en Asie, où il y a plusieurs populations qui vivent à la même époque, va disparaître Denisova, l'homme de Luzon, l'homme de Flores, peut-être dans certains coins perdus, des Homo erectus qui ont encore survécu. La question qui reste, c'est pourquoi ces disparitions ? On a parlé de changement climatique, on a parlé de beaucoup de choses. C'est sans doute que ces sapiens qui sortent d'Afrique, après les premières vagues de sapiens qui vont remplacer ces autres humanités, ont peut-être un mode de vie, des coopérations de vie, des fertilités qui est bien différente et qui va faire que change complètement l'économie, le mode de vie, l'occupation du territoire et peut-être également une certaine facilité de contact avec d'autres populations. Ce sont peut-être des individus plus structurés également dans leur façon de conquérir le territoire et les laisser beaucoup moins de place aux autres.

Ailleurs en Ardèche, des archéozoologues ont découvert des empreintes de pas de loup dans les galeries profondes d'une grotte. Ils ont suivi les humains, s'orientant dans l'obscurité grâce à leurs torches.

Alors, un monde actuel peuplé de toutes ces espèces, je pense qu'il ne serait pas très différent du monde dans lequel nous vivons, malheureusement.

0: pense qu'il y aurait autant de conflits entre ces groupes. Mais à titre scientifique, il serait certainement beaucoup plus fascinant.
1: J'aimerais bien savoir comment vivaient les femmes dans le passé. J'aimerais bien savoir comment vivaient tous ces individus. Quelle était la place qu'elles donnaient au plaisir, au jeu, à la vie quotidienne. Quelle était leur fantaisie, le monde dans lequel elles vivaient, leurs croyances. Ça, j'aimerais bien connaître tout ça. Mais ce mode de vie est un reflet de ce que l'on connaît de notre mode de vie. J'aimerais bien voir qu'est-ce qu'on ne peut pas voir de ce monde-là qui nous échappe.
2: Ces humains ont les mêmes capacités linguistiques que nous, les Homo sapiens. Ils peuvent maintenant prononcer tous les sons, même le fameux « i » que les autres espèces avaient des difficultés à produire. 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
2: Dénicher un livre où je me retrouverais relevait de la chasse au trésor. J'ai passé un temps fou dans les bibliothèques à fouiller, scruter, espérer. Et puis un jour, ça finit par arriver, on croise Colette, on croise Virginia Woolf. Et c'est une émotion démesurée. Vous racontez cette traque Céline Sciamma dans un entretien donné au journal Le Monde il y a quelques années. Et vous vous dites formée, forgée, construite, structurée, initiée, y compris aux histoires d'amour, par la littérature gay qui vous a, je cite, éveillée. Et puis, vous avez fait des films. Et on pourrait lire ou relire votre filmographie en prenant chaque film comme un poème, une action poétique. Vous le faites d'ailleurs dans un court-métrage que vous consacrez à la poétesse italienne Patrizia Cavalli, réalisé en 2023, en affirmant en voix off « Moi aussi, j'écris le poème en avance, par sécurité ». Comme une pratique de deuil précoce que vous partageriez avec celle dont vous filmez la maison, vidée des présences ou presque, quelques jours après sa mort. Dans ce court-métrage, plusieurs plans s'attardent sur la bibliothèque et les endroits aménagés pour lire. On croirait sentir parfois la trace du poids encore vivant d'un corps abandonné un livre à la main. Ce film interroge le début des gestes fondamentaux, écrire, filmer, aimer, le tout se passant parfois dans un claquement de main. Alors on a eu envie de vous entendre sur cet autre geste fondamental qui serait celui de lire. Merci beaucoup Céline Sciamma d'avoir accepté l'invitation à déballer votre bibliothèque pour le Book Club de France Culture et bienvenue chez vous.
7: Merci.
2: On est ravis de vous recevoir. Je mentionne ce film, c'est le dernier film que vous avez signé. C'est un court-métrage qui a été réalisé en 2023 dans cette maison quasiment vide qui va presque se peupler de présences fantomatiques. On y viendra tout à l'heure pour peut-être parler de ce geste de cinéma et de cette poétesse. Mais on commence toujours ces portraits de bibliothèque par parler d'un rapport général à la lecture. J'ai mentionné cet entretien où vous dites avoir longtemps cherché. Est-ce que vous voulez nous raconter cette traque ou plutôt le moment où vous avez trouvé, comme vous voulez?
7: Le moment où j'ai trouvé, j'ai l'impression qu'il ne fait qu'arriver. Et c'est d'ailleurs la beauté du contemporain. C'est que la réouverture des archives du féminisme, que ce soit en littérature, en essai, en cinéma, l'histoire des idées est beaucoup plus accessible. Et donc cette traque de bibliothèque est devenue une traque en arborescence beaucoup plus libre et qui procède par association. Et donc une traque avec beaucoup plus de poésie et de résultats, y compris grâce aux chercheuses et à toute l'entreprise d'autodocumentation et de contribution à travers Wikipédia notamment.
2: Que vous suivez de près tout ça par exemple?
7: En tout cas je navigue absolument tout ça et ça permet de continuer une vie d'études qui ne fait que s'enrichir avec de plus en plus de précision. Et donc, oui, je suis une lectrice beaucoup plus heureuse, satisfaite au quotidien que quand j'étais une adolescente qui cherchait ses livres. Ouais.
2: Et est-ce que ça trace quelque chose ou ça laisse une trace d'avoir cherché, je veux dire plus activement? Parce que quand vous répondez à cet entretien dans Le Monde, vous montrez que ça a été une quête peut-être plus grande parce qu'elle était aussi le nom d'une recherche de représentation. Mais ça vous a formé, Céline Sciamma?
7: Oui, je pense que ça, cette quête, elle peut mener à écrire soi-même, parce qu'on ne trouve pas des idées à habiter. Mais par ailleurs, la trace de la quête, c'est la quête elle-même. Ça veut dire que cette quête a un passé, et que ce passé, il crée une mémoire de cette quête. Et donc, un appétit qui sera... je ne serai jamais rassasiée. Et l'histoire de cette accession aux idées, c'est aussi une histoire de la spoliation des idées. Et donc, en plus, voilà, moi j'ai grandi dans un monde pré-internet, donc je vis bien la différence. Par ailleurs, j'anticipe la possible disparition de toutes ces idées, leur accessibilité. Et donc, en plus, maintenant, ce que ce chemin produit, c'est une volonté de soi-même transmettre et soi-même préserver.
5: Oui, puis une méfiance quant à la disparition des traces. Je mentionnais ce très beau court-métrage, on y viendra, mais c'est aussi un court-métrage qui... C'est un court-métrage qui demande plein de choses, qui à la fin demande qui on est, où est-ce qu'on en est, mais aussi comment est-ce qu'il y a une forme d'urgence comme ça, de deux femmes qui en aiment une autre, à regarder des photographies, à regarder un appartement ou une maison, à regarder des coussins, avec une pratique du deuil en avance, comme étant une pratique poétique d'une certaine manière. Mais je reviens quand même à cette traque ou à cette recherche. Adolescente, concrètement, ça veut dire que sciemment, vous visitiez des bibliothèques à la recherche de quelque chose. Enfin, c'était... Vous le formuliez comme ça ?
7: Je ne sais pas si je me le formulais comme ça. En tout cas, je cherchais quelque chose de plus.
5: Qu'il n'y avait pas.
7: Qu'il n'y avait pas.
5: Ouais.
7: Et j'avais la certitude que c'était là, en même temps. Donc, Mais c'est vrai que le...
5: Nourri par quoi, cette certitude ? On ne peut pas ne pas y être.
7: Oui, et puis la vie, c'est forcément plus que ça. C'était forcément plus que ce qui était vécu, quoi. Et donc, c'était forcément raconté quelque part.
5: Non, mais c'est confiant, je veux dire, comme hypothèse. Je pense qu'il y a plein d'adolescents ou d'adolescentes qui se cherchent, et pas que pour des questions de représentation de genre ou de sexualité, pour plein d'autres questions, et qui peut-être s'inquiètent vraiment de ne pas se trouver, quoi. Vous aviez l'idée que vous alliez vous trouver dans les livres. Votre forme de vie, la forme de vie que vous soupçonniez, que vous désiriez ?
7: Ben forcément, parce que c'était une vie qui avait dû être inventée par d'autres, vécue par d'autres. Et donc, si cette vie a été inventée, forcément, ces gens étaient aussi des poètes.
5: Et quand vous les avez trouvés, alors ?
7: Ah là là !
5: Même si vous dites c'est toujours maintenant, c'est toujours à venir.
7: Oui, c'est toujours... isolément, je les ai trouvés, oui. Quand j'ai rencontré Virginia Woolf, ensuite il y a eu toute une cascade de conséquences. Voilà, après il y a des conséquences.
5: C'est la première.
7: Ouais, c'est la première. Et aujourd'hui, à chaque fois qu'on rencontre une camarade du passé ou même une camarade du présent, elle s'inscrit dans cette constellation et dans ce réseau d'idées et d'affects aussi qui est notre passé.
5: Vous découvrez Virginia Woolf avec quel texte?
7: Mais j'achète l'intégrale.
5: Et pourquoi
7: chez
5: pas
7: Quarto. Oui, c'est ça, absolument. Et je pense que c'est les vagues.
5: Ok.
7: Je comprends pas tout.
5: Ouais.
7: Ça, c'est sûr.
5: Vous êtes jeune adolescente,
7: c'est ça.
5: Jeune femme.
7: C'est ça, 18 ans, 19 ans. Mais il y a la sensation d'un langage qui invente et d'une intimité.
5: Qui change quoi ?
7: C'est dur de se remettre dans cette innocence, en fait. C'est difficile de se souvenir de ce qui bascule, parce que j'ai l'impression que tellement de choses ont rebasculé depuis. Mais il y a une possibilité de dissidence et une attirance aussi, je pense. Une attirance pour... une attirance pour ce que... Je ne sais pas vous répondre, en fait.
5: Mais vous lisiez déjà ? Ça, vous saviez faire, quoi. Vous aviez déjà le goût de ça ?
7: Ah oui, c'était même, au final, mon activité principale, avant que le cinéma vraiment prenne le pas. Sur la lecture et domine, clairement, pendant quelques temps. Aujourd'hui, c'est plus le cas.
5: Vous lisez plus que vous ne regardez du cinéma ?
7: Absolument, oui, absolument. Beaucoup plus.
5: Concrètement, quotidiennement ?
7: Quotidiennement, oui. Et c'est vrai que je vais très rarement au cinéma, et que ça m'est beaucoup plus difficile qu'avant. J'ai beaucoup moins d'attirance, pour le coup, pour ce rituel-là. Et de patience, aussi. voire de tolérance.
5: C'est marrant parce que quand je me suis auto-fait la proposition ou la remarque d'envisager votre filmographie, Céline Sciamma, comme à chaque fois autant de poèmes,

0: seul coup, ça m'a paru hyper évident. Et c'était sans savoir que vous aviez décidé de titrer, vous, ou je ne sais pas, l'équipe du Centre Pompidou, votre rétrospective, installation, curation, action poétique. Et d'un seul coup, je me suis dit, bah oui, c'est un cinéma littéraire, en fait. Enfin, bien sûr que vous avez produit des images et avec un art de le faire, mais on met le doigt sur quoi quand on se met à penser ça d'un seul coup, Céline Sciamma?
1: Quand vous vous mettez à penser ça, vous voulez
0: ouais,
1: dire?
0: Mais du coup, j'imagine un peu vous aussi pour avoir titré Action poétique.
1: Bien sûr, oui. Ben, c'est vraiment cette idée que le cinéma, il en a sous le coude, comme art, comme langage qui doit explorer sa poétique, justement. Sa spiritualité, même quasiment. Et pour moi, écrire pour le cinéma est beaucoup plus proche de la composition musicale que de la littérature, parce qu'il s'agit, en tout cas quand on écrit du cinéma de fiction, d'anticiper des harmonies futures. Très concrètement, hein, ça peut être ce visage, avec ce costume, dans ce décor, à telle heure du jour, dans ce climat.
0: Là, scénario.
1: Et ça, c'est scénario. Okay. Et c'est comme ça qu'on fait son poème, en harmonisant et en créant des simultanéités sensibles qui ouvrent un espace, un monde. Et donc, cette musicalité, c'est vraiment la poésie propre de l'écriture pour le cinéma. Et donc, le revendiquer dans ce titre, c'est engager le cinéma du côté d'une exploration qui est l'exploration de toutes ces avant-gardes, mais qui, franchement, qui est assez pauvre.
0: Comme une invitation, si on le voit du côté positif,
1: ouais,
0: optimiste du terme.
1: Ah ouais, ouais, ouais. Et même un espoir,
0: ouais.
1: Parce que c'est assez normal, en fait. C'est assez compréhensible ce qui arrive à ce langage.
0: Vous voulez bien préciser ce que vous dites quand vous dites ce qui arrive au langage cinématographique?
1: Le cinéma, ça, c'est très jeune, c'est un art très jeune, c'est le plus jeune des langages, qui est lié à une découverte scientifique, qui est un art du XXe siècle, donc qui s'est complètement épanoui, on va dire, dans une industrie, dans une dynamique industrielle, dans le capitalisme, et qui du coup connaît des formes assez impersonnelles de lui-même. Et donc, il a énormément à éprouver et à proposer, même.
0: Et pas que dans une forme de retour, en fait. Au contraire, parce que je trouve que dans Action poétique, il y a l'idée... Mais déjà, il y a l'idée quand même, pour continuer à parler d'histoire, de savoir que le cinéma a été ça, et l'est par endroit, des actions poétiques. Mais j'ai l'impression que vous invitez aussi Céline Sciamma à vous dire, ok, donc ce serait quoi aujourd'hui si une forme de cinéma arrivait, butait contre les limites qui, en gros, font buter pas mal de machines en ce moment du gros capitalisme libéral.
1: Oui.
0: Si on bute là-dessus et que une des réactions à ça, c'est action poétique, qu'est-ce qui se passe?
1: Exactement. J'y crois beaucoup.
0: Ça m'étonne pas?
1: Bah ouais, ouais. Non, mais c'est un langage très jeune. Et donc avec beaucoup d'immaturité.
0: Et de plasticité, par conséquent.
1: Et de plasticité, oui, absolument. Et si vous voulez, c'est la poésie, c'est quand même l'idée de donner une expérience du sensible à travers le rythme, quoi. Et donc un mouvement de l'âme qui peut être justement un deuil précoce ou un bonheur amoureux qui devient une douleur amoureuse. Et ce mouvement, le langage du cinéma, c'est le seul qui a réellement des images en mouvement. Et donc, que peut faire le mouvement pour ce mouvement? Surtout si on sort de la narration. Parce que si vous voulez, la narration autour du personnage, ce type de développement, enfin, ce type de récits qui sont à la tradition, produisent... comment dire, assez peu de... C'est comme, si vous voulez, c'est comme si on était condamné à danser sur des chansons dont on devait écouter les paroles. En fait, il y a d'autres mouvements possibles d'abstraction, de musicalité, de magie, même, qui peuvent ouvrir des espaces poétiques, mais très, très concrètement, par exemple, dans Petite Maman, qui est mon dernier penser comme justement mon dernier long métrage dans le cadre de cette tradition-là, bah c'est d'emblée une proposition poétique, parce que comme le cinéma peut en faire, et vous voyez pour autant c'est narratif, mais qui est de, de,

0: oui, de proposer une torsion du temps et un mouvement qui est impossible dans la vie, afin de regarder une situation dans toute sa sensibilité.
1: Peut-être que c'est donc le dernier film produit dans cette narration-là. Mais d'ailleurs, avant d'entendre un extrait d'un autre dernier film, on va dire, ou du film de l'époque d'après, peut-être ça pourrait être ça. Je ne sais pas si vous le voyez comme
0: oui.
1: ça, Céline Sciamma.
0: Oui. Ouais.
1: Ce documentaire, en tout cas ce film essai de réaliser en 2023. Je me dis, cet appel que vous faites à une poétique, quoi, ou à une action poétique adressée au cinéma, est-ce que c'est aussi quelque chose qui se traduit dans vos lectures? On va l'entendre dans les choix que vous avez faits, donc dans les bibliothèques du Book Club de France Culture, on vous demande des choix. Vous êtes allé vers des poétesses, mais est-ce que l'action poétique, elle se traduit aussi dans des livres de prose ou de narration qui auraient la même exigence? Je ne sais pas si je me fais bien comprendre. Est-ce que vous lisez autre chose que des poétesses?
0: Bien sûr.
1: Pourquoi ne pas faire des questions plus simples, tout de suite?
0: Oui, bien sûr. Et notamment aussi beaucoup de théories sur la fiction. Alors, il se trouve que les poétesses écrivent aussi des livres de théories sur la fiction. Et des romans, quand ça se présente, oui, bien sûr.
1: C'est-à-dire que la forme narrative, on va dire plus classique, vous ne l'avez pas complètement abandonnée, même si vous commencez par Les Vagues de Woolf, ce qui n'est pas tout à fait... La forme narrative classique.
0: Non, c'est sûr. Mais il y a de la recherche dans les formes narratives classiques aussi. Mmh. En tout cas, je. Mais c'est sûr que c'est pas ce qui m'attire le plus ces temps-ci, c'est vrai.
1: Je parle de ce film 2023, c'est un film qui va être montré dans le cadre de cette invitation que vous fait le Centre Pompidou à une relecture de votre filmographie et aussi à une curation en invitant d'autres artistes. Est-ce que vous voulez en dire un mot avant qu'on l'entende?
0: Non, allez-y, on peut écouter.
1: Allez, on écoute.
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3: La poésie, c'est sauver des moments qu'on regarde hein, de l'histoire. Vous dites sauver de l'histoire au moment où je les accueille.
4: Oui, quand si accoglie qualcuno.
5: Oui, parce que lorsque l'on accueille quelqu'un, on le sauve du temps.
4: Et quindi dalla storia.
5: Et donc de l'histoire.
4: E anche la poesia ci salva dal tempo.
5: Et la poésie nous sauve également du temps.
4: Spesso immortali,
5: et
4: ma non
5: nous
4: nel senso
5: rend
4: della
5: immortels, comme je le dis souvent, mais pas au sens de la postérité.
4: Immortels. Actuellement immortel, vraiment dans les moments immortels, parce qu'on est dans une parole absolue, c'est dans une parole, c'est une parole vera,
5: on est dans une parole vraie qui nous sauve du temps,
4: salva dalla morte.
5: Qui nous sauve de la mort.
1: Un extrait de votre film « This is how a child becomes a poet », Céline Sciamma, et la voix de Patricia Cavalli dans une archive de 2008 pour France Culture au micro de Colette Fellous. L'idée de sauver quelqu'un du temps en l'accueillant dans son poème, dit la poétesse italienne. C'est marrant parce que quand on s'est apprêté à tourner cette émission, il y a eu un texte fantôme. Enfin, on s'est rendu compte qu'il y avait un texte en moins. Au lieu de 5, il y en a eu 4. Peut-être parce que ce film-là, c'est le texte, ou peut-être l'évocation de cette poétesse, c'est le texte. Quelque chose un peu de cet ordre-là, Céline Sciamma?
0: Oui, c'est vrai que le film, c'est un poème. Et sans doute parce qu'effectivement, il parle de l'espace du poète et de Patrizia Cavalli. Mais aussi parce que c'est le premier film que j'ai fait entièrement seul, dont j'ai fait les images, le montage son.
5: Le texte et la voix.
0: Le texte et la voix. Et j'ai même mon propre corps dans le film pour la première fois. Et ça, ça change énormément de choses. Ça change énormément de choses.
5: Ça me renvoie à la question tout à l'heure de qu'est-ce que ça change. Ben ouais, et pas ouais. Mal de choses.
0: Oui, ça change énormément de choses. Et c'est pour ça que c'est un geste assez fondateur. Et bon, le titre du film, c'est « Comment est-ce qu'un enfant devient un poète ?» Voilà, il cherche un peu à élucider l'irruption comme ça du geste d'écrire dans la vie si jeune.
5: Mais c'est-à-dire autant pour vous que pour Patrizia Cavalli,
0: c'est
5: que
0: ça.
5: Pour nous tous, quoi.
0: Exactement. Et c'est vrai qu'ensuite, à partir de là, je me suis vraiment demandé qu'est-ce que ça changeait, qu'est-ce que ça pouvait changer de faire du cinéma comme une pratique de soliste, ce qui est complètement en contradiction avec l'écologie, de la façon dont tout ça s'est fait. Alors évidemment, il y a une histoire du cinéma fait comme pratique soliste. Mais qu'est-ce que ça change fondamentalement à la fois dans la façon dont on fait les choses, avec certaines limites, mais aussi un autre pouvoir, aussi, possiblement.
5: Lequel, par exemple ?
0: Eh bien, c'est en exploration, pour moi. C'est vraiment une question ouverte, d'autant plus ouverte que je dois faire un film, effectivement, dans le cadre de cette rétrospective. Et je suis en plein montage de ce film, qui est, voilà, encore une fois, une chose que je fais seule. Et encore plus seul que la fois précédente, puisque j'avais une collaboratrice dont on entend la voix, qui était une musicienne. Et oui, ça change quelque chose. Et ça aussi, d'ailleurs, ça me donne un espoir. Mais globalement, de toute façon, on vit depuis, maintenant on peut dire une quinzaine d'années, le développement d'une pratique amateur du cinéma, qui n'existait pas jusqu'ici. Avec la démocratisation des outils, la fin d'une forme de privilège technique qui était le cinéma. Et donc maintenant, le peuple collabore aussi au langage du montage et aux idées autour du montage, des images et du son. Et donc, cette pratique de solo, elle s'inscrit aussi dans un mouvement où ça existe pour la première fois.
5: Et c'est marrant que ce geste inaugural, pour vous, ou réinaugural, on pourrait dire, Céline Sciamma, ce soit à la fois un geste cinéma vers une femme poétesse et aussi vers une forme de vide. Il y a beaucoup de vide dans ce film. Il y a beaucoup de pièces sans présence physique. Qu'est-ce que ça pourrait raconter d'un renouveau, le fait que ce soit à la fois du côté de la poésie et à la fois du côté du vide ?
0: Ben, sans doute, justement, le fait de croire très fort à une forme de spiritualité dans le fait de filmer. Notamment, typiquement sur ce film, ça naît avant tout de la responsabilité, de l'opportunité, de la responsabilité de faire une archive de cette maison avant qu'elle ne disparaisse. Et donc, il y a quelque chose à préserver, à conserver. Je fais juste deux plans par pièce qui sont fixes, mais c'est pas des photos. Il y a le son, il y a le temps qui passe, et en fait, dans ce vide, dans ce temps qui passe dans cette pièce où le temps ne passera plus, il y a quelque chose qui se passe qui est fort, en fait, et que j'avais jamais vraiment pratiqué. Et qui, sans du tout, d'ailleurs, sacraliser l'enregistrement. Hein. Mais c'est vrai que dans le geste de filmer, de préserver, il y a quelque chose de fort et de poétique en soi, dans le fragment. Et puis ensuite, pour la première fois, ce film est inaugural, parce qu'ensuite, pour la première fois, un film est né totalement au montage. C'est-à-dire dans le pur langage du cinéma. Puisque le seul langage réellement cinématographique, la seule innovation, à part l'objet caméra qui est une invention scientifique, c'est le montage.
5: Et langage que partage le poème. Le poème partage le langage du montage avec le cinéma,
0: oui.
5: Et la radio, pourquoi pas.
0: Oui.
5: On vous a demandé, comme à chacun et chacune de nos invités, de choisir des textes qui se sont, je l'ai dit, dirigés vers des poètes Tess uniquement. Est-ce que vous avez envie d'un ordre en particulier ?
0: Non, je vous suis.
5: Ok. Alors moi, comme ça, j'aurais été vers
1: peut-être pour quelque chose d'un peu englobant, un texte de Rosemonde Gérard, 1866-1954, et qui est le prélude à une anthologie, Les Muses françaises, anthologie de la poésie au féminin, du XIIe au XXe siècle. On vous écoute.
0: Prélude. Puisqu'un livre sincère et sage sur les saisons et leurs couleurs collectionne à chaque page les vérités sur chaque fleur, puisqu'un traité de botanique présente scrupuleusement, depuis la fleur la plus unique jusqu'au plus modeste sarment, je pense qu'une anthologie devrait limiter quelquefois et découvrir dans chaque vie la qualité de chaque voix. Pourquoi l'injustice méchante et le parti pris persifleur n'est-elle pas la voix qui chante presque aussi faible qu'une fleur et quelquefois beaucoup plus triste quand on sait bien l'écouter, mais aussi tendre qu'un botaniste, un critique ne l'est jamais. Ceux qui font des anthologies ont trop souvent la volonté de montrer leur propre génie et leur originalité. Qu'importe un pauvre paysage, le sanglot d'un soir, la couleur d'un amour, mais à chaque page, il faut étonner le lecteur. Et comme en un parc de folie, où l'on verrait un jardinier qui ferait des bouquets d'orties et chasserait tous les rosiers, ils vont, pris d'un mauvais délire, à travers les mots palpitants, exaltant quelquefois les pires pour condamner les plus charmants. Qu'importe un rêve qui s'efface, pourvu qu'on fasse le malin. Ô cher petit livre de classe qui parliez si bien des jardins, petit volume en toile grise avec des planches en couleur, qui parliez de la moindre brise sur le front de la moindre fleur, qui parliez du moindre brin d'herbe frissonnant au bord de l'été, dans le langage humble et superbe qui s'appelle la vérité. Apprenez-moi comment vous-même, vous penchant au bord du gazon, vous résolviez le grand problème du mystère avec la raison. Et donnez-moi l'intelligence de savoir en toute ferveur préférer à mes préférences la vérité des autres cœurs.

0: Parmi les livres que vous avez apportés avec vous en studio, Céline Sciamma, pour ce déballage de bibliothèque, c'est le plus abîmé, le plus ancien, peut-être le plus émouvant. Elle vient d'où cette anthologie de la poésie féminine? Comment c'est dit exactement? La poésie au féminin, du 12e au 20e siècle?
1: Elle vient du Bon Coin, comme bon nombre de mes acquisitions de
0: mais un peu de bibliophile, du coup? Ah ouais?
1: Ah ouais. Oui, oui. Et c'est vrai qu'elle a été, rééditée depuis, mais complètement au hasard, justement au hasard des navigations, des études. Je suis tombée sur l'existence de ce volume, et je me suis rendue compte qu'il contenait bien des poètes intéressantes et bien des méconnus, en ce qui me concernait. Et ensuite, oui, je l'ai trouvé sur Le Bon Coin. Il est même dédicacé par Rosemond Girard à Monsieur Richoux ou Richeux, je sais
0: enfin,
1: pas.
0: J'ai envie de dire Madame Richeux, surtout,
1: franchement,
0: non
1: ouais, franchement.
0: J'adore, trop beau.
1: Avec la meilleure sympathie de Rosemond Girard, qui était la femme, la compagne d'Edmond Rostand, entre autres.
0: Et depuis quand vous rajoutez à la recherche une autre forme de recherche qui serait celle-ci, quoi? D'ailleurs, vous avez commencé par dire tout à l'heure, Céline Sciamma, qu'elle s'augmentait de joie maintenant, cette recherche.
1: Oui.
0: Il y a quelque chose de cet ordre-là, un peu, non?
1: Complètement. C'est là où c'est exponentiel. Quand je tombe sur ces anthologies, d'un coup, je tombe du coup amoureuse d'une poète qui est dedans, Marie-Noël, et je trouve elle-même tous ses livres, etc. Donc ça, c'est vraiment la joie de ces rencontres. Et du coup, oui, l'émotion même de l'objet livre, en l'occurrence, très fort. Et donc je tente de compiler une bibliothèque qui, dans un monde futur, où peut-être il ne restera que des traces, pourrait être les fondations d'un monde nouveau.
0: Vous décidez de lire le prélude, donc la voix de Rosemond Girard, et pas un des poèmes des poétesses qui sont réunis là, parce que ce texte-là aussi, il vous plaît pour ce qu'il est en lui-même?
1: Ben, toute sa démarche, d'ailleurs, est assez plaisante, assez aimable, parce qu'elle elle fait des portraits de chacune des poétesses, des portraits en vers. Donc elle leur rend hommage avant chaque sélection de leurs poèmes. Par exemple, elle s'adresse à George Sand en s'excusant en disant qu'elle n'aimait pas trop sa matière romanesque, mais qu'elle avait beaucoup aimé, notamment sa correspondance, etc. Donc elle s'adresse à ses camarades, elle les raconte. Et puis, il y a ce manifeste, oui. Ce prélude, c'est un manifeste qui est en vers. Elle se justifie, elle affirme la nécessité d'une anthologie de voix féminine, donc un droit à exister. Mm-hmm. Et en même temps, elle fait aussi un manifeste à de nouvelles.

0: Mais on peut quand même entendre que quelque chose du poème bruisse un peu partout, que Ursula Le Guin qui appelle aux fictions paniers, contre les fictions épais, contre les fictions dominantes et patriarcales. Enfin, c'est quand même en train de se mettre en mouvement tout ça là.
1: Bah, c'est un double mouvement. C'est pour ça que c'est poétique d'ailleurs aussi. C'est-à-dire, il y a à la fois la mélancolie de comprendre que ces idées sont en action, revendiquées, dans cet espoir, tournées vers ce futur depuis très longtemps. Voilà, depuis tout le temps, en fait. Et donc on a la trace de cette énergie et son présent et sa vitalité. Mais la destruction de ces idées est aussi à l'œuvre. Donc je pense que ce mouvement, il est, ce mouvement d'espoir, il est aussi commun avec nos camarades du passé. Je pense qu'elles se sentaient comme nous aussi. Et tout ça, c'est sensibilité commune. Et donc, oui, ce sont des fondations. Ce sont des fondations avec un passé. Cette révolte, cette dissidence a un passé. Alors évidemment, il y a le désespoir de voir que cycliquement, on doit redire les mêmes choses sous d'autres formes. Mais c'est bien la preuve que c'est...
0: Peut-être juste.
1: Oui, que c'est juste et que surtout, c'est inarrêtable. Parce qu'il y aura toujours une petite fille pour avoir une idée dissidente alors que personne ne lui a dit. Et donc, voilà, c'est la continuité de cette lutte. Et puis toutes ces incarnations contemporaines, et puis ce passé redécouvert. On n'est pas à l'abri dans le futur de découvrir un nouveau fragment de Sappho, par exemple. Vous voyez, on n'est pas à l'abri dans une librairie, dans une bibliothèque britannique, de tomber sur un morceau de papyrus. Et alors là, moi, ce message-là, pour moi, c'est un message qui ouvrira mon futur. C'est pas un message qui vient du passé. Et c'est là où l'avantage de pas avoir d'histoire, c'est que ces fragments-là qui nous parviennent, ben, c'est notre passé. C'est une mémoire qui revient. Et ça, c'est très fort.
0: Vous avez décidé aussi de partager avec nous un poème de Forour Farorsad, qui est une poétesse iranienne. Est-ce que vous voulez nous dire un mot avant que de le lire ?
1: Oui, je veux bien parce que je l'ai choisi. C'est une poétesse magnifique qui avait aussi la particularité d'être cinéaste. Et donc voilà, il y a des cinéastes qui sont aussi poètes. Bon, évidemment, Pasolini par exemple, mais Farouk Farouzad a réalisé un film très beau qui s'appelle La Maison est Noire. Sur une léproserie, une communauté de lépreux. Le film sera diffusé dans le cadre de cette rétrospective et elle était avant tout poète. Et du coup, le poème que j'ai choisi de vous lire, c'est son dernier poème publié avant sa mort. Elle est morte très jeune dans un accident de voiture alors qu'elle allait chercher une bobine justement de film.
0: Elle est morte en 1967, elle était née en 1935.
1: Voilà. Et ce dernier poème publié s'appelle Une autre naissance. C'est mon destin. C'est mon destin. Mon destin, c'est un ciel dont un rideau me dérobe la vue. Mon destin, c'est descendre un escalier déserté et rejoindre quelque chose dans le pourrissement et dans la solitude. Mon destin, c'est une promenade triste dans le jardin des souvenirs. C'est mourir dans le deuil d'une voix qui me dit « J'aime tes mains ». Je plante mes mains dans le jardin et je pousserai, je le sais, je le sais, je le sais. Et les hirondelles vont pondre dans le creux de ma paume tachée d'encre. Je porterai des boucles d'oreilles faites de deux cerises rouges jumelles et j'accrocherai à mes ongles la feuille de dahlia. Il est une rue où des garçons aux cheveux emmêlés, aux longs cous et aux jambes minces, des garçons qui étaient amoureux de moi, pensent toujours aux sourires innocents d'une fille que le vent emporta. Il est une rue que mon cœur a volée au quartier de mon enfance. Le voyage d'une forme à travers le temps et fécondé la ligne rigide du temps avec une forme. La forme d'une image consciente qui rentre de la rencontre avec un miroir. Et c'est ainsi que quelqu'un meurt et quelqu'un demeure. Nul pêcheur ne chassera une perle dans un cours d'eau qui se déverse dans une fosse. Moi,

0: connaît une petite fée triste qui vit dans un océan et qui souffle son cœur dans une flûte magique, doucement, doucement. Une petite fée triste qui meurt la nuit d'un baiser et qui renaît à l'aube d'un baiser.
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4: Farouzad, là j'ai vraiment une profonde émotion toujours à écouter sa voix. Il faut savoir qu'elle est aussi comédienne et donc elle sait très bien dire la poésie, elle a une très belle voix. Il y a quelque chose dans cette voix féminine qui apparemment crée du trouble au même titre que les cheveux. Et c'est pour cela que peut-être parfois les femmes qui ont composé de la poésie ont mis sur leurs poèmes une sorte de voile qui est le voile poétique.
5: C'est la voix de Leïli Anvar, qui est la traductrice du poème que vous avez lu, Céline Sciamma, de Forour Farorzat, traductrice vers le français. Et on entendait juste avant un extrait du film The House is Black de 1962, film de Forour Farorzat, dont vous précisiez qu'elle était aussi cinéaste et que vous diffusez dans cet espace rétrospectif à l'invitation du Centre Pompidou. Qu'est-ce qu'il y a dans ce poème-là qui vous l'a fait choisir en particulier ?
0: Alors j'avais du mal et je l'ai choisi parce qu'il était le dernier. Et que du coup, ça, c'est... il y avait quelque chose, oui.
5: Comme ça, au plus proche de là où on a été sa pensée, quoi.
0: Oui, et comme aussi comme une prophétie. Parce que je pense qu'il y a dans l'écriture des choses, des conséquences dans le futur.
5: Ou en tout cas, le poème. Concernant ça soi-même quand on écrit ou qui vous iriez jusqu'à dire que ça agit sur le réel.
0: Ça agit sur le réel, oui, bien sûr. C'est certain.
5: Mais c'est ultra flippant, non ?
0: Pourquoi ?
5: Ben parce que vous écrivez et vous ne savez pas toujours ce que vous écrivez.
0: Ah oui, mais de toute façon, ça c'est flippant tout le temps parce que c'est comme aimer, si vous voulez. Mmh. C'est-à-dire, l'amour, c'est quand même avant tout le rêve de l'amour, donc il faut bien apprendre à rêver. Et c'est la même chose pour tout.
5: C'est-à-dire ?
0: Eh ben, faut pas se tromper de rêve.
5: Mais d'ailleurs, dans ce film, je reviens à ce film de 2023 que vous consacrez à Patricia Cavalli ou à sa maison, ou à son poème, ou à plein d'autres choses d'ailleurs. Au cinéma aussi, parce que vous vous rendez compte qu'il y a quelque chose qui fait se rejoindre Patricia Cavalli, vous et Kim Novak, et peut-être le geste de regarder. Et il y a quelque chose dans votre cinéma, peut-être qu'il pourrait rejoindre ce que vous venez de dire là, qui fait toujours se rejoindre le geste de regarder, le geste de réfléchir, le geste d'écrire et celui d'aimer.
0: Eh oui, oui, et c'est aussi une des particularités, peut-être une des forces, en tout cas à vivre, soi-même en tant que personne qui écrit, dans le fait de parler à la première personne.
5: Oui, tout à l'heure vous avez dit, voilà, ça change beaucoup de choses, oui. Ça change ça par exemple.
0: Bah oui. Ça change, ça dévoile beaucoup ce qu'on aime. Et ça, oui, ça implique de chanter cet amour.
5: Mais comme plus ouvertement, plus clairement, plus...
0: Ah oui, c'est ça. Plus, oui, plus...
5: Plus tout ça.
0: Plus...
5: Vous voulez qu'on se sauve toutes les deux ? On a qu'à se sauver, je vais nous sauver.
0: S'il vous plaît, sauvez-nous.
5: Avec un texte de Sabine Sicot. C'est un autre texte que vous avez choisi de lire. Sabine Sicot qui est née en 1913 et qui est morte en 1928. On est encore plus dans la jeunesse que Forour Farorzat. C'est pas inintéressant d'ailleurs que la question de l'enfance ou de l'adolescence se glisse dans vos choix de texte. Céline Sciamma, est-ce que vous voulez nous dire un petit mot avant de lire ce texte qui s'appelle « Le cinéma » ?
0: Oui, alors, Sabine Sicot, justement, je l'ai croisée dans l'anthologie de notre amie Rosemonde Gérard. Et c'est une des rares enfants poètes. Mmh. C'est vrai que Je m'intéresse aux enfants poètes.
5: Petite maman le montre à cet égard.
0: Oui. Et justement, le film sur Patricia Cavalli s'appelle aussi comme, voilà, c'est comme ça qu'un enfant devient poète. Et ce qui aussi m'a fait choisir ce poème et qui m'a beaucoup marqué quand j'ai rencontré le travail de Sabine Sicco, c'est qu'elle a écrit un poème sur le cinéma. Mmh. Et que c'est très rare, les poèmes sur le cinéma. Il n'y en a pas. Donc c'est un des rares poèmes sur le cinéma, qui en plus est écrit justement en 1926, donc à un moment où le cinéma débute. Et donc c'est très intéressant d'aller voir ce qu'un enfant, un enfant poète de surcroît. Enfin,
5: dit du cinéma qui est encore enfant, quoi.
0: Exactement. et sans doute qu'il y a dans justement les impressions, les premières impressions des spectateurs, spectatrices de cinéma de l'époque, aussi une vérité, une première, originelle, sur ce qu'il y a de profondément poétique dans ce langage.
5: Et peut-être quand même le lien avec ce film que vous consacrez à Patricia Cavalli, et encore une fois à vraiment pas mal d'autres choses, c'est ce que fait une femme qui apparaît à l'écran, Kim Novak, claquant des mains. Par exemple, ça pourrait être comme ça qu'un enfant devient poète, en étant complètement attrapé par la silhouette d'une femme, par sa manière de danser, mais aussi par la manière qu'elle a d'être filmée. Ce serait ce qu'on appelle l'enfance de l'art, quoi.
0: Ben oui, je pense que on devient. D'ailleurs, Patricia Cavalli le dit. Elle voit Kim Novak dans un film et le soir, elle écrit son premier poème qui envisage la mort de Kim Novak. Mm. Et de ce point de vue-là, c'est vraiment l'entrée en beauté. C'est-à-dire que on est frappé par la beauté. Alors, ça peut être la beauté justement de Kim Novak, ça peut être la beauté de la nature. Hein, mais c'est vrai que le cinéma est vraiment un activateur de prise de conscience de la beauté. Et ensuite, il y a la vitalité de sentir la beauté comme ça, en pleine poitrine. Et puis ensuite, la tristesse, la mélancolie, quoi. Et de ce point de vue-là, Cavalli est comme Sappho. Hein. Elle reprend la tradition saphique. Enfin, d'ailleurs, tous les poètes sont comme Sappho, puisque c'est elle qui a inventé la poésie, mais d'arriver comme ça à dompter ses ambivalences, l'amour, la perte de l'amour, ou comme le dit Farouzad, voilà, elle meurt d'un baiser, elle renaît d'un baiser. Mmh. D'arriver comme ça dans le temps à dompter, à apprivoiser ses sentiments.
5: Mais d'ailleurs, j'ai mis sur la même ligne les gestes fondamentaux que seraient écrire, regarder, faire du cinéma, aimer, et en fait, il faut rajouter mourir. C'est-à-dire qu'au fait, c'est pris dans la même valse dans tout ça, Céline Sciamma, dans tout ce que vous racontez là, et dans ce film.
0: Et oui.
5: Mourir, ou s'absenter, ou le vide, enfin...
0: Oui, oui. Et donc, ça permet de... Ben oui, oui.
5: Ah moi, je m'en fiche, c'est pas grave, on a le droit de faire ça. On a le droit de faire ça. On vous écoute dans la lecture de Sabine Sicco. Le texte s'appelle « Le cinéma ».
0: Le cinéma. Entre parenthèses, pour un vieux monsieur qui ne comprend pas le cinéma. Trou d'ombre, grotte obscure où l'on sent vaguement bouger des êtres. La pâleur de l'écran nu, comme une baie ouverte, au fond, sur l'inconnu. Musique en sourdine, tiédeur, chuchotement, odeur de mandarine, de sucre d'orge et d'amandes grillées. Attente, carillon d'un timbre qui s'obstine, petite danse de lueurs éparpillées. Puis, coup de soleil brusque, le mystère de ce carré de neige s'animant. Floraison de jardin, pic, fleuve, coin charmant, coin tragique, ville, forêt, la vaste terre. La vaste terre et le ciel vaste et la magie de visages parlant des yeux, des lèvres, sans la voix. Geste précis, calme, énergie ou nerf qui cède. Fièvre, bonheur et désespoir. Des paroles ? Pourquoi ? Un sourire, une larme, un battement de cils. L'émotion n'est pas dans le vacarme. Une ligne, des points. Voici le fil du roman triste ou gai qui se déroule. Voix, des fleurs s'ouvrent, des oiseaux t'invitent. Voix, au verger d'Aladin s'emplissent des paniers. Cueille des rêves, toi qui fus un prisonnier. Ainsi qu'une arche de porphyre, la muraille s'écarte. Évade-toi. Il pleut, où le vent souffle sur le toit, où c'est juillet qui brûle, où dans la rue, c'est trop dimanche, avec trop de gens qui bavardent. Viens dans ce petit coin merveilleux et regarde. Ici, leur vécu, même terrible, tous les drames sont possibles, n'est qu'à demi terrible. Et te voilà, comme les tout petits, riant, toi qui pleurais. Tu ris, toi vieux, comme les écoliers que rien n'étonne. Charlie est là, Charlie, et quittonne, et fatigue, et pour ce bon rire, conquis sur toi-même, c'est le meilleur d'eux-mêmes qu'il te donne. Art muet, sois, n'ajoute rien. Tu l'aimes, tu l'aimeras, quoi que tu dises. L'art vivant qui t'offre son visage neuf et son langage, ses ralentis, ses raccourcis, tous ses mirages, tous ses décors mouvants, près de ces gens qui, dans l'ombre, s'effacent. Viens seulement t'asseoir, veux-tu, sans parti pris, de la nuit d'une salle étroite au long mur gris. Regarde ce miracle, un film qui passe.

0: Elle a 13 ans quand elle écrit ce poème. En 1926.
1: Oui.
0: Et ça pourrait presque être le programme de tout ce que vous dites depuis le début de cet entretien, Céline Sciamma, sur le moment où vous semblez être dans votre rapport au cinéma. Tu l'aimes, tu l'aimeras, quoi que tu dises, assieds-toi dans la salle sombre, un film passe.
1: Ben oui, enfin, on sent qu'elle cherche à convaincre un vieux monsieur qui n'y comprend rien. On sent que ce...
0: Mais elle l'invite.
1: Elle l'invite. Elle l'invite à respecter ce langage avant toute chose. Parce que c'est un langage de forain, c'est un langage de foire.
0: Le cinéma.
1: Et elle valorise aussi le fait que c'est un art muet. Et ça correspond vraiment à ce moment-là. Alors, on est en 1926, donc on est à la lisière du fait que ça parle.
0: Ne rajoute rien.
1: Elle dit ne rajoute rien. Et de ce point de vue-là, elle est un peu comme Germaine Dulac, par exemple, qui est une réalisatrice de cette époque, qui est aussi une activiste du cinéma, conférencière, qui a aussi créé les ciné-clubs, qui était responsable des actualités au cinéma, etc. Mais qui a fait beaucoup, beaucoup de films et qui déplorait l'arrivée du parlant comme justement la fin de la spécificité de ce langage. Et donc j'ai absolument pas de nostalgie du cinéma muet, mais il y a quelque chose de la magie. Là, on sent que la magie qui n'existe plus pour nous, c'est celle de découvrir le monde. Voilà, le cinéma comme voyage. En plus, c'est une enfant qui est malade. D'ailleurs, elle meurt
0: deux ans plus tard.
1: Et donc, la capacité du cinéma à nous faire découvrir le monde, à nous faire voyager, etc. Aujourd'hui, par exemple, celle-là, elle est nulle. Elle n'existe plus, et même quasiment... Je veux dire, on voyage tellement par le fait de voyager à travers notamment les gens qui s'autofilment, qui s'autodocumentent, etc. Le côté image du monde, comme ça. Mais ça continue, pour moi, d'être... cette dynamique d'exploration. Et puis, oui, les visages parlants des yeux, des lèvres sans la voix. Mmh. Et Germaine Dulac, elle disait, le cinéma, c'est la musique des yeux. C'est vraiment, je pense, une définition qui aide à travailler.
0: On va aller vers votre choix final, Céline Sciamma, avec cette voix.
2: 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It's called For the Straight Folks Who Don't Mind Gays But Wish They Weren't So Blatant. You know, some people got a lot of nerve. 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Have you met the woman who's shocked by two women kissing and in the same breath tells you that she's pregnant? But gays shouldn't be blatant. Or this straight couple sits next to you in a movie and you can't hear the dialogue because of the sound effects. But gays shouldn't be blatant. And the woman in your office spends your whole lunch hour talking about her new bikini drawers and how much her husband likes them. But gays shouldn't be blatant. 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
1: Il y a une femme dans cette ville. Elle fréquente différents bars, s'assoit dans le coin le plus isolé, observe les autres clientes, boit jusqu'à 2 heures et rentre chez elle, seule. Certaines disent qu'elle était seulée, d'autres disent que c'est une flic. Aucune d'entre nous ne lui adresse la parole. Est-elle notre sœur? Il y a une femme dans cette ville. Elle vit avec son mari, elle élève ses enfants, elle dit qu'elle est heureuse et qu'elle n'est pas une féministe. Certaines disent qu'elle se trompe, d'autres disent que c'est une ennemie. Aucune d'entre nous ne la connaît. Est-elle notre sœur? Il y a une femme dans cette ville. Elle porte beaucoup de poids. Sa chair triple sur son ossature. Elle vient à toutes les soirées, danse beaucoup, rentre chez elle, seule. Certaines disent qu'elle est très drôle. D'autres disent qu'elle est trop grosse. Aucune d'entre nous ne l'a jamais aimée. Est-elle notre sœur ? Il y a une femme dans cette ville. Elle gère sa propre entreprise. Elle part travailler le jour et rentre chez elle le soir. Elle ne vient pas aux soirées. Certaines disent que c'est une capitaliste, d'autres disent qu'elle n'a pas de conscience. Aucune d'entre nous ne lui fait confiance. Est-elle notre sœur? Il y a une femme dans cette ville. Elle vient à toutes les fêtes, porte des vêtements d'hommes à la mode, appelle les femmes mama et les invite à rentrer avec elle. Certaines disent qu'elle est cliché, d'autres disent qu'elle se déteste. Aucune d'entre nous ne sort avec elle. Est-elle notre sœur? Il y a une femme dans cette ville. Elle a été enfermée. Elle vient à la plupart des réunions. Elle se porte volontaire à chaque fois. Elle pleure quand elle est contrariée. Certaines disent qu'elle les rend nerveuses. D'autres disent qu'elle est trop insistante. Aucune d'entre nous ne l'invite à la maison. Est-elle notre sœur? Il y a une femme dans cette ville. Elle se remplit les veines de dope, va dormir chez les unes et les autres, emprunte de l'argent dès qu'elle peut et rembourse si elle n'a pas le choix. Certaines disent que c'est une voleuse. D'autres disent qu'elle les vide de leur énergie. Aucune d'entre nous ne lui a jamais fait confiance. Est-elle notre sœur? Il était une fois un rêve. Un rêve de femme. Un rêve de femme qui s'unissent et transforme le monde. Transformer le monde et en faire un rêve de femme. De femme toute sœur. Un rêve d'attention et de sollicitude. Un rêve de protection. Un rêve de paix. Il était une fois un rêve. Un rêve de femme. Pour les femmes qui rejetaient le rêve, il n'y avait que de la réassurance. Pour les femmes qui croyaient au rêve, il y a la mort, des femmes, des sœurs qui meurent. Il était une fois un rêve de femme qui change le monde, et il existe toujours. Il existe pour celles qui sont prêtes à être sœurs. Il existe pour celles qui ont besoin d'une sœur. Il existe pour celles qui, une fois, ont eu un rêve.
0: Vous terminez avec un poème de Pat Parker, Céline Sciamma, dans une traduction de Noémie Grunewald. Et juste avant, c'était sa voix, elle-même, parlant dans un film qui s'appelle Word Is Out, un documentaire de Peter Eder, en 1977. À chaque fois qu'on utilise ce film, il faut créditer le Hormel LGBTQIA Center à San Francisco, donc je le fais.
1: C'est fait.
0: Est-ce que vous voulez dire un mot sur le choix de ce dernier poème ?
1: Déjà, je vous remercie de nous avoir fait entendre la voix de Pat Parker, parce que c'est très important, parce que c'est quand même aussi une héroïne du spoken word. Et même d'entendre la voix de Patricia Cavalli, c'est très important d'entendre la voix des poètes, parce que c'est fait pour être... Bien sûr, on le lit, mais c'est fait pour être lu à voix haute aussi. Mmh. Et c'est aussi toute la... Par moment, toute l'efficacité
0: du poème.
1: D'être joué sur scène, d'être parce qu'on peut penser que c'est des choses délicates, etc., la poésie, mais c'est aussi un langage d'une grande brutalité.
0: Action poétique.
1: Et oui, on y va, il n'y a pas de contexte, il n'y a pas de... Là, vous voyez, on lit les choses, on n'a pas besoin de, par moment même, de les introduire. Et donc, c'est aussi une guérilla du langage, quoi. Et c'est ce qui est, voilà, pour moi, c'est très important que Pat Parker soit enfin traduite. La dernière fois que j'ai lu un poème d'elle, je l'avais traduit moi-même. Et donc, c'est une très belle édition. Voilà.
0: La maison s'appelle Hystérique et Associée.
1: Hystérique et Associée. Et je crois que, je ne sais pas, pour moi, ce poème, il est une des choses qui, je trouve, parle le plus du contemporain et du contemporain des luttes. Et donc, c'est vraiment des mains dans le dos qui viennent du passé, quoi. Et c'est important.
0: Merci beaucoup, Céline Sciamma, d'avoir ouvert votre bibliothèque pour le Book Club de France Culture.
1: Merci à vous.

Au son, aujourd'hui, c'était Ludovic Auger, à la réalisation Louise André. Pour retrouver tous les textes évoqués par Céline Sciamma, rendez-vous sur la page du Book Club franceculture.fr. En suivant ce lien, vous trouverez aussi nos autres portraits de bibliothèque. Un très grand merci à toute l'équipe de l'émission du Book Club, en particulier aujourd'hui à Julie Gastal et Jeanne Aléos.

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4: On poursuit notre semaine qui console, notre semaine jeux vidéo. Deuxième épisode, quelles capacités cognitives le gaming stimule-t-il ? Hier, nous avons vu que pour façonner un jeu, il faut maîtriser un nombre impressionnant de disciplines scientifiques. Aujourd'hui, focus sur l'une d'entre elles, les sciences cognitives. Car pour créer des mondes immersifs, il faut d'abord comprendre comment fonctionne le cerveau humain. Après 40 ans de recul, on voit également les effets du jeu sur notre cognition. Le gouvernement a lancé sa mission sur les risques potentiels du gaming. C'est l'une des questions des plus étudiées dans le domaine. Contrairement aux idées reçues, les jeux vidéo d'action ont des effets cognitifs positifs. Alors, quels sont les effets bénéfiques et négatifs pour les gamers ? Jeux vidéo et cognition, le cerveau aux manettes. Célia Audan, bonjour.
5: Bonjour.
4: Vous êtes docteur en psychologie et consultante freelance, stratège en expérience utilisateur dans le jeu vidéo. Et nous sommes en ligne également avec Daphné Bavelier, bonjour.
6: Oui, bonjour.
4: Vous êtes professeur de neurosciences cognitives à l'Université de Genève et merci à vous deux d'être là avec nous en direct dans nos studios à France Culture. Et merci également à vous d'être là avec nous en direct ou à toute heure en podcast. N'hésitez pas à rejoindre sur une plateforme qu'on aime bien, c'est Blue Sky et c'est sur notre compte @sciencesqfd. Alors dans quelle mesure faut-il comprendre le fonctionnement du cerveau humain pour créer un jeu ? Comment les concepteurs exploitent-ils les mécanismes des sciences cognitives pour le meilleur et pour le pire ? Nous sommes ensemble une heure pour répondre à ces questions. Mais on commence avec la question qui a été posée dès la naissance du jeu vidéo, le gaming, est-ce dangereux ? C'est notre archive du jour.
7: La mâchoire est crispée, le regard fixe, les gestes saccadés. Les symptômes sont clairs, le diagnostic sans appel, ces enfants sont atteints d'un mal très contemporain, la passion des jeux vidéo. 240 000 consoles vendues l'année dernière en France. Après les États-Unis, l'Angleterre et l'Allemagne, nous sommes donc atteints, nous aussi, par cette épidémie. Un mal qui répand la terreur parmi certains éducateurs et parents.
8: Mon père, ça le fait rire, c'est... il aime bien, quoi.
9: Bon, mon père, lui, il reste indifférent, mais ma mère, elle en a un peu ras-le-bol. Parce que ça fait beaucoup de bruit.
10: Ce qui est bien, c'est la difficulté. Plus c'est difficile, mieux, plus c'est marrant.
9: On découvre beaucoup de choses, quoi. On ne connaît pas. Et c'est... C'est une façon assez moderne de s'amuser, de se détendre. Bon.
11: J'aime bien quand ça bouge plus, parce que c'est un jeu de réflexion.
10: À un moment, on commence un peu... Ça commence un peu à être énervant.
7: Qu'est-ce qui, dans ces jeux, peut à ce point solliciter leur intérêt et leur attention ? Une enquête de la Sofres, réalisée auprès de 250 enfants de 7 à 14 ans, nous apprend que la majorité d'entre eux aiment être ainsi projetés dans un autre univers, surmonter les difficultés et surtout réaliser des performances toujours supérieures.
12: Avec le jeu vidéo, ils participent et ils participent avec passion. Il y a une espèce de compétition avec soi-même, ils veulent se vaincre eux-mêmes, ils veulent gagner. Ils veulent réussir. Et à partir du moment où un enfant veut réussir, évidemment, il y a un dynamisme absolument extraordinaire qui existe en lui. Et je trouve que c'est excellent.
4: Voilà un reportage sur Antenne 2 en 1983. On entendait le journaliste parler d'une épidémie qui répand la terreur. Célia Audot, il y avait beaucoup de choses dans cette archive et je vous voyais sourire en l'écoutant.
2: Oui, oui, bah c'est amusant parce que c'est un peu les mêmes questions qu'on entend aujourd'hui. Donc c'est pour ça que je vous demandais quelle année.
4: Ah oui.
2: Donc ça, oui, quand même, ça fait un certain temps qu'on se pose la question. Mais quand même, un petit peu tout ce qui est nouveau, on a vu ça avec la BD, même avec le rock'n'roll. À chaque fois qu'il y a quelque chose de nouveau dans une génération, ça pose question, surtout quand c'est très prisé par les enfants et les adolescents.
4: Votre réaction, vous aussi, à l'écoute de cette archive, Daphné Bavelier ?
5: Ben écoutez, comme le dit Célia, ce sont des sujets d'actualité. Je pense qu'on a quand même un peu avancé depuis cette époque-là. Donc on connaît mieux le pour et le contre, et surtout on comprend mieux quelles sont les utilisations qui sont bénéfiques et quels sont les patterns de comportement qui sont problématiques.
4: Mais justement, ce sujet d'actualité, commençons tout de suite d'emblée avec ça, puisque la question a été relancée par Emmanuel Macron en février dernier. 40 ans de recul, une abondante littérature scientifique. Quel constat peut-on faire aujourd'hui, Célia Audot, sur la question de la violence du jeu vidéo ?
2: Ah, la violence, c'est quand même relativement réglé comme question. Avec tout le recul qu'on a, on ne trouve pas de lien de causalité entre jouer à un jeu violent et la violence qu'on peut perpétrer dans la vie réelle. Ça, c'est plutôt une question qui est relativement, Daphné peut me corriger si elle a de nouveaux éléments, mais c'est quand même relativement clair à ce niveau-là.
4: Oui, c'est-à-dire que 90% des jeunes qui jouent, on ne voit pas forcément d'explosion de violence.
2: Oui, heureusement, on aura un plus gros problème.
4: Daphné Bavelier.
5: Alors, c'est vrai qu'il n'y a pas d'études causales, par le fait qu'elles ne peuvent pas être éthiquement faites. Des études causales, ça veut dire des études où on prend des gens, on leur demande de jouer à des jeux violents, on leur demande de jouer à des jeux non violents, et puis on regarderait si après ça, ils deviennent

0: plus violent à long terme. Il y a eu des études causales sur court terme, et dans le court terme, il y a une augmentation en fait du comportement violent. Mais le long terme, le court terme, ça veut dire que quelques minutes après avoir joué un jeu violent, on peut avoir une tendance à être plus violent dans la cour de récré. Mais sur le long terme, ça ne semble pas se traduire à des changements de personnalité où on devient des personnalités plus violentes. Mais c'est des études qui sont dures à faire puisque elle demande de mettre des jeunes dans des situations où ils sont face à quelque chose où, a priori, on n'a pas éthiquement à les mettre en face de contenu violent. C'est pas forcément ce qu'on cherche à faire en recherche de façon éthique. Et donc, ces études ont été faites dans les années 80. On les fait pratiquement plus pour des raisons éthiques. Donc, ça devient, une question où on regarde au niveau de la population. Et au niveau de la population, comme l'a dit Célia, en fait, on a presque observé, par exemple, le contraire. Il y a des qui ont fait des études sur comment l'utilisation des jeux vidéo de tir, qui sont des jeux violents, ont augmenté aux États-Unis dans les années 90 et comment la criminalité dans certains. Ils ont fait ça à Chicago, comme la criminalité a descendu en fait. Et donc on ne peut pas faire un lien direct, il ne faut pas faire d'amalgame.
1: Célia Audante, en tout cas, ce qui vient d'être dit par rapport aux enfants, c'est que peut-être qu'avant toute chose, il faut protéger les enfants de la violence qu'ils ne peuvent pas encaisser, mais au même titre que n'importe quelle œuvre artistique.
2: Oui, absolument. Moi, j'ai tendance à aborder le jeu vidéo comme n'importe quelle autre forme d'art. Et donc, de la même façon qu'on ne va pas mettre un enfant devant un film violent, on a des classements, d'ailleurs, qui sont là pour aider les parents, pour savoir à quel âge on conseille aux parents de prendre leurs décisions, parce qu'au final, ce sont les parents qui vont décider avec la maturité de leur enfant. Les jeux vidéo, c'est pareil. Les jeux vidéo, comme Daphné le dit souvent dans ses papiers, parler de jeux vidéo, ça n'a aucun sens. C'est comme parler de nourriture. Oui. Il y a tout un tas de types de jeux vidéo différents. Et c'est comme les livres ou les films ou n'importe quel autre contenu artistique. On ne va pas mettre un enfant devant un contenu qui peut poser question. Et les jeux vidéo, étant une forme d'art, va questionner parfois le monde, va justement nous faire réfléchir à certaines choses et peut placer devant nous des contenus violents. Et ça, clairement, il faut connaître un peu la maturité de l'enfant, savoir ce que l'enfant peut encaisser, entre guillemets, avant de le laisser jouer à n'importe quel jeu, oui.
1: En tout cas, Emmanuel Macron se trompe peut-être de cible. On va avoir en tout cas des résultats à la mi-mai de cette enquête. Le vrai sujet de préoccupation est ailleurs, c'est dans les dark patterns qui créent de véritables comportements, entre grosses guillemets, addictifs, on y reviendra dans quelques instants. Mais d'abord, quand un jeu est bon, il se produit quelque chose de super chez le joueur, c'est le flow. Daphné Bavelier, alors justement, ça c'est un concept qui a été développé par un psychologue hongrois, et je ne vais pas m'aventurer à dire son nom, mais est-ce qu'on peut caractériser justement cet état de flow?
0: Alors oui, l'état de flow a été très bien défini de par un questionnaire qui s'appelle le questionnaire du flow. Il y a 9 dimensions dans l'état de flow. Il y a 3 dimensions qui viennent vraiment de l'expérience qu'il faut avoir avec le monde extérieur pour rentrer dans l'état de flow. Donc, ces 3 dimensions, elles vont vous raisonner parce que par rapport au petit reportage qu'on a entendu, il y a avoir des défis d'enjeux, mais de façon à ce qu'ils sont alignés avec vos compétences. Donc, il y avait un enfant qui disait « plus c'est dur, plus c'est marrant ». Donc, ça, c'est une des premières dimensions. La deuxième dimension qui est importante, c'est d'avoir des buts très clairs. Il faut savoir qu'est-ce qu'on nous demande. Et la troisième dimension qui doit être dans l'expérience pour faciliter le flow, c'est aussi d'avoir des retours non ambigus. C'est-à-dire que vous savez comment vous avez agi et donc vous savez si vous avez fait bien, si vous avez fait mal. Vous pourriez mieux faire parce que vous avez repéré qu'il y avait d'autres choses ailleurs et d'autres mouvements ou d'autres actions à faire. Et donc vraiment ces 3 dimensions doivent être très clairement prises dans le game design. Et puis après ça, il y a 6 autres dimensions qui ont plus à voir avec la manière dont on ressent l'expérience. Et donc ça, c'est beaucoup plus introspectif. Il y en a une qui est liée plutôt à la fusion entre ses actions et la conscience. On a l'impression d'être un avec l'expérience. On perd la deuxième, on perd sa notion de soi-même. On se perd dans l'expérience soi-même. La troisième, c'est qu'on est très concentré. L'état de flow, c'est un état de focalisation très haut, tellement haut qu'il y a des parents qui se plaignent que quand ils appellent leurs enfants pour venir dîner, bah, personne ne réagit. C'est cette concentration dont on parle. La quatrième, c'est qu'il y a un très grand sens d'être dans le contrôle, ce qu'on parle en sciences cognitives d'agentivité, c'est-à-dire que vous la personne qui a, grâce à chaque petite action que vous pouvez faire avec votre game controller, vous êtes le maître du lieu et donc en contrôle total de ce qui se passe sur l'écran et de comment ça réagit devant vous. Et puis finalement, très important, c'est que c'est une expérience qui donne une énorme satisfaction personnelle et c'est pour ça qu'on y revient. Donc c'est lié à une émotion très positive.
1: Oui, c'est ça, c'est un plaisir, c'est intéressant parce qu'on peut même rapprocher cet état-là, Siyaonen, presque d'un état méditatif ou proche des personnes qui font du sport ou de la musique. On peut parler aussi de flow, presque peut-être de transe ou de méditation.
2: Oui, tout à fait. Donc Mihai Csikszentmihalyi qui est...
1: Merci.
2: On m'a entraîné à prononcer son nom. Initialement, a fait des recherches sur le flow pour essayer de comprendre quelle est l'origine du bonheur. Et il a trouvé cet état de flow, donc il y a un état de changement, un état de conscience qui change, notamment d'abord chez les artistes, où par exemple un musicien qui est dans son flow et dans sa zone, on va dire, on a vraiment l'impression qu'ils sont ailleurs. Et donc c'est un état qu'on va retrouver chez les artistes, mais même chez des gens qui vont travailler sur quelque chose qui les passionne, où on perd justement cette notion du temps qui passe. Et comme on parle de flow, j'aimerais quand même rendre hommage à ma consoeur qui nous a malheureusement quitté très brutalement il y a un mois, Séverine Herrel, qui elle a travaillé beaucoup sur cette étape de flow dans le jeu vidéo.
1: Et en effet, qu'on regrette également et qu'on avait reçu dans une émission consacrée sur le temps d'écran, au temps d'écran. Suspends ton vol et merci pour ce mot. On parle de flow et du plaisir. On sait aujourd'hui que les capacités attentionnelles sont limitées quand même chez nous autres humains. Comment le jeu vidéo fait-il pour nous accrocher, nous garder à la manette? C'est lié ou non? C'est parce que les concepteurs font appel à un grand nombre de biais cognitifs.
2: Oui, alors biais cognitif ou tout simplement la compréhension que le cerveau humain est limité. Et on a plein de bonnes capacités dans le cerveau qui nous permettent de faire plein de choses, mais on a aussi et surtout des limites. Et le fait de comprendre ces limites nous aide un petit peu à pouvoir les dépasser. Le jeu vidéo ne va pas forcément attirer l'attention s'il est mauvais. Il va attirer l'attention si c'est un bon jeu, mais ça nécessite énormément de travail. Ça ne se fait pas comme ça. Et en réalité, énormément de jeux vidéo ne réussissent pas. Des studios ferment et plein d'artistes et de designers sont renvoyés. Donc c'est quand même assez difficile à faire. Hein. Ce n'est pas quelque chose de magique parce que c'est interactif que forcément ça va attirer l'attention. Mais disons que... Une des choses qui va être intéressante, c'est si on est motivé à faire quelque chose, on va forcément y porter plus attention. Et du coup, ça va effectivement un peu plus nous absorber, entre guillemets. Après, ça va dépendre énormément de la plateforme. Si vous jouez sur un téléphone portable sur votre chemin pour aller au travail, vous allez être moins immergé, entre guillemets, parce que vous allez surveiller les stations pour ne pas rater votre station. Donc, il va y avoir des différents degrés en fonction de ce qui se passe, du type de plateforme, du type de jeu, si c'est un jeu très narratif, ou si c'est un jeu d'action où on a besoin de faire attention parce qu'on a des réflexes. Par contre, il y a des jeux qui sont un jeu de puzzle, on va dire. On peut être concentré pour réfléchir résoudre un puzzle, mais on peut peut-être plus facilement contrôler justement sur quelle station on va arriver. Donc ça va vraiment dépendre du type de jeu, ça va dépendre de notre état à nous, si on est dans un état d'anxiété, de stress, etc., du type de plateforme et de ce qui se passe dans le jeu et à quel point ça sollicite l'attention. S'il y a un jeu d'action, on va solliciter beaucoup plus l'attention qu'un jeu plus narratif où on peut plus prendre le temps, on va dire.
1: En tout cas, sur la motivation que vous évoquez, on voit que la motivation du joueur repose sur plusieurs ressorts. La motivation extrinsèque, comme on dit, qui est basée sur les récompenses. Et la motivation intrinsèque, qui elle, répond à trois besoins psychologiques majeurs, le sentiment de compétence, l'autonomie et l'appartenance sociale. Et Fortnite, par exemple, exploite cette dimension communautaire.
2: Tous les bons jeux le font et tous les jeux sociaux qui sont en multijoueur le font. Donc c'est ce qu'on appelle l'affiliation en français. On est une espèce très sociable. Hein. À la base, on n'aurait pas pu survivre nos prédateurs sans avoir de coopération entre nous. Donc toute activité où on va pouvoir participer à un groupe, avoir le sentiment de faire partie de quelque chose de plus grand que nous, surtout tout ce qui est coopératif, parce qu'on se focalise beaucoup sur la compétition dans nos sociétés, mais la coopération est beaucoup plus puissante, on va dire. On n'a qu'à regarder juste les sports. La plupart des sports sont des sports en équipe. Donc on a cette dimension, même si on rentre en compétition avec une autre équipe, on est en coopération au sein de notre équipe et ça nous fait nous sentir importants au sein de notre équipe. Et donc les jeux où on peut jouer en équipe ou même simplement des jeux où on va observer quelqu'un d'autre ou aider quelqu'un d'autre va renforcer ce sentiment d'affiliation. Oui.
1: Alors comment l'ergonomie cognitive est au cœur du game design et pourquoi certains joueurs perdent-ils le contrôle de leur temps de jeu et parfois de leur argent? Et pourquoi développent-ils une relation problématique aux jeux vidéo? On y arrive.

0: Direct sur France Culture, on poursuit notre feuilleton jeux vidéo avec une virgule Fortnite. Aujourd'hui, un focus sur les neurosciences avec Célia Audent et Daphné Bavely. On vient de voir comment les créateurs s'appuient sur des principes de psychologie cognitive pour guider le joueur sans qu'il s'en aperçoive, pour le mettre dans un état de flow, ce plaisir du jeu proche d'un état méditatif. Justement, en évoquant l'ergonomie cognitive, vous, Célia Audent, vous avez travaillé avec Ubisoft, LucasArts, Epic Games, notamment sur le jeu Fortnite qu'on entendait à l'instant. On a tout un tas de petites astuces, justement, sur cette ergonomie cognitive qui est mise en jeu.
1: Oui, alors c'est une vaste question. Je vais essayer de synthétiser.
0: Des astuces. La loi de Gelstadt, par exemple.
1: Oui, alors il y a plusieurs aspects qu'on va travailler dans un jeu vidéo. Il y a deux aspects principaux. Un aspect qu'on va appeler utilisabilité, c'est un gros mot, on va dire. Et l'autre aspect que moi j'appelle engageabilité. L'utilisabilité, c'est vraiment pour n'importe quel outil qu'on va utiliser, interactif ou autre, un objet, on veut s'assurer qu'on peut l'utiliser, qu'on comprend comment ça fonctionne, qu'on arrive à le percevoir de la façon dont pour laquelle elle est faite. Et rien que ça, c'est déjà assez compliqué. Donc, si vous utilisez une application, par exemple, on va dire par hasard, acheter des billets de train, c'est un petit peu compliqué parfois sur certaines applications que je nommerai pas. Parfois, ça nous énerve, on ne comprend pas ce qu'il faut faire, où il faut appuyer, on est frustré. Donc, pour régler ça, c'est vraiment de l'ergonomie cognitive, dans le sens où c'est pas physique, on manipule pas un objet physique. Et donc, on va essayer de s'assurer que la perception qu'ont les gens de ce système correspond à ce qu'on essaye, les problèmes qu'on essaye de leur faire résoudre. Et quand ça ne fonctionne pas, si on ne comprend pas ce que veut dire une icône, par exemple, ou ce qu'on nous demande, c'est que cette perception ne correspond pas à ce que les designers, les concepteurs ont essayé de transmettre. Et c'est ça le problème, parce que la perception est subjective. Ce que vous allez percevoir ne va pas être la même chose que je vais percevoir. Je vais prendre un exemple très simple qui va parler aux générations, c'est l'icône de la disquette.
0: Oui, pour nous aujourd'hui, regarder, voilà. C'est sûr, on sait ce que ça signifie.
1: Pour nous, c'est clair. Moi,
0: pour les plus jeunes générations, c'est moins sûr. Mais...
1: Donc la perception va vraiment dépendre de notre connaissance antérieure, du contexte, etc. Et donc on va utiliser des principes de design et même des théories, par exemple de la perception, comme ce qu'on appelle la Gestalt, qui va nous permettre d'anticiper quels patterns les humains vont percevoir. Mais bon, on anticipe certaines choses, mais après on va tester pour vérifier. Est-ce que ce qu'on cherche à communiquer, c'est bien ce que les personnes vont percevoir? Et dans un jeu, il y a quand même cet aspect de fonctionnalité. Il faut que les gens comprennent c'est quoi le but du jeu, sur quel bouton appuyer, où il faut aller, que veulent dire les icônes. Donc on teste ce genre de choses et ça, c'est vraiment de l'ergonomie cognitive.
0: Voilà, une histoire que j'aime bien aussi, c'est celle de la part de pizza dans un jeu de Star Wars qui n'est jamais sorti parce qu'il y avait une icône de radar en bas de l'écran avec des points qui représentent la position des ennemis, mais les joueurs testent, l'ont associé. Associer cette icône, voilà, une part de pizza.
1: Enfin, c'est pas pour ça qu'il n'est pas sorti le jeu, mais.
0: C'est bon,
1: disons qu'on a dû le changer. C'était pas prévu.
0: Mais en effet, Daphné Bavelier, justement, sur toutes ces justement, capacités cognitives qui sont pris en main par les développeurs pour justement que le joueur puisse s'épanouir dans un univers fictif et virtuel.
2: Bah écoutez, oui, mais c'est vrai que les jeux, pour nous, sont vraiment des outils d'apprentissage absolument exemplaires. C'est-à-dire que c'est sans doute ce que l'éducation, au départ, avait cherché à faire. Et puis, on n'avait pas les moyens de personnaliser autant l'éducation. Et là, on est capable de donner à chaque joueur sa propre expérience. Donc, comme le disait Sophia, il faut que l'usabilité soit bonne et qu'elle soit bonne pour tout le monde. Il faut aussi être engageant. Et être engageant, ça veut dire avoir un certain niveau d'incertitude sur ce qui va se passer, permettre la découverte, la créativité, avoir aussi un développement d'une histoire, un contexte. Donc nous, quand on fait des jeux vidéo, mais plus sérieux, parce qu'on fait des jeux vidéo pour essayer d'augmenter l'apprentissage, on se pose toutes ces mêmes questions que Célia s'est posée quand elle était à Ubisoft, avec pas tout à fait les mêmes budgets. Et comme elle le dit, c'est très très difficile de faire un jeu vidéo qui soit aussi engageant que ce que fait l'industrie, parce que c'est un art, c'est vraiment un art.
0: Et puis c'est en effet la première industrie culturelle au monde. Parmi justement ces astuces-là, on parle aussi d'affordance visuelle. Célia Audent, les designers et ergonomes utilisent souvent ce terme. Alors, c'est quoi, par exemple?
1: Alors, l'affordance, à la base, une affordance, c'est est-ce qu'un objet va être facile à utiliser? Donc, je vais prendre l'exemple des ouvertures faciles. pour juste prendre un exemple d'ergonomie physique, une affordance, c'est-à-dire qu'une ouverture, on va voir comment ça s'ouvre et on va tout de suite avoir aucun problème à l'ouvrir. Ou une porte où on a une anse, on comprend que la porte se tire. Donc ça, c'est une affordance physique. C'est plus facile de tirer s'il y a une anse, mais aussi cognitive, parce qu'on voit la porte, on voit qu'il y a une anse, donc a priori, on s'attend à ce que la porte s'ouvre en tirant. Les affordances dans les jeux vidéo vont être des affordances cognitives, parce qu'on ne les manipule pas physiquement. Et donc l'idée, c'est que, par exemple, si dans un jeu, dans l'environnement, on voit une échelle, on peut se dire, ah tiens, il y a un niveau supérieur. Ou si on voit une porte, bah tiens, on peut ouvrir la porte. Ou un personnage, si on voit un personnage avec des pics dans le dos, comme par exemple Bowser dans Mario, on peut comprendre qu'a priori, il vaut mieux pas sauter sur ce personnage pour essayer de le vaincre, qu'a priori, ça va nous faire mal. Donc ça, c'est des affordances. C'est juste en regardant, en percevant, donc c'est aussi auditif, hein, on comprend comment ça fonctionne et ça nous permet d'anticiper nos actions avec l'environnement.
0: Là, vous avez évoqué des patterns plutôt positifs qui évoquent en effet comment la cognition humaine fonctionne et dans la bonne direction, mais ces mêmes connexions, ces mêmes connaissances, Daphné Bavelier, ça sert aussi à concevoir des jeux qui peuvent être détournés à des fins commerciales, et dans ce cas-là, on appelle ça des dark patterns. Alors, quels sont justement ces pièges qui reposent, elles aussi, enfin, eux aussi, sur les sciences cognitives?
2: C'est quelque chose qui est connu en fait depuis très longtemps par les behavioristes qui ont montré que pour faire travailler un animal, c'était des études sur les souris au départ, hein, le mieux c'était de donner des renforcements, donc comme de la nourriture ou à boire, à des temps variables et des doses de renforcement variables, c'est-à-dire que l'animal revient plus souvent et là où il y avait cette récompense est capable d'appuyer sur un levier, donc c'est pour ça qu'il travaille, c'est qu'il appuie sur un levier, donc ça lui demande de l'effort, c'est quelque chose qui donne de la résistance, mais il continue à appuyer sur le levier alors qu'il ne reçoit rien parce qu'il attend cette récompense et ce n'est pas quand elle va venir et ce n'est pas la taille de la récompense ou même tout d'un coup, il peut y avoir quelque chose qui est très bon comme un petit morceau de gruyère suisse. Et du coup, il y a cette volonté de continuer. Et ça a donné lieu à toutes sortes de dérives comme les loot box ou d'autres mécanismes qui peuvent être peu favorables à certains enfants. Donc chez les enfants, il y a vraiment un besoin, comme on l'a évoqué avant, de penser à comment les protéger au mieux de certains de ces dark patterns.
0: Les loot box, il faut le définir, hein, c'est boîte d'équipement, hein, concrètement, quand un joueur termine une partie, il remporte des crédits à échanger contre ces box, hein, c'est clairement une loterie, et là on est clairement dans une dynamique de machine à sous, hein, presque de jeu d'argent, Célia Audent.
1: Oui, tout à fait, on peut prendre la comparaison des pochettes surprises en fait. Ouais. On achète quelque chose, on ne sait pas ce qu'on va avoir dedans, c'est pareil dans le jeu vidéo. La grosse différence dans le jeu vidéo par rapport à ce qu'on avait quand on était enfant, quand on achetait des paquets de cartes pour faire les collections, qu'on ne savait pas ce qu'on avait, c'est qu'il y avait quand même pas mal de barrières physiques qui nous arrêtaient d'acheter quand on était enfant. Il fallait déjà demander l'argent de poche aux parents et aller au bureau de tabac pour acheter les cartes ou acheter la pochette surprise. Là, dans le problème du jeu vidéo, c'est que ça repose sur le même mécanisme, mais en plus, il y a plus de barrières, parce que bien souvent, la carte bancaire est déjà inscrite dans le système, et donc il y a juste à cliquer sur « oui, j'en veux plus ». Et clairement, les enfants, on sait que c'est le même principe que les machines à sous, on sait que ça peut créer effectivement des addictions, c'est la seule addiction comportementale qui est reconnue dans le DSM, et on a cette dérive, donc c'est comme un peu des jeux d'argent, on appelle ça en anglais des gambling-like, donc en anglais gambling ça veut dire jeu d'argent, mais on dit gambling-like, c'est-à-dire ressemble à des jeux d'argent, tout simplement parce que c'est effectivement on peut payer avec de l'argent, ou en tout cas on paye avec une monnaie dans le jeu. Or, c'est encore plus problématique pour des enfants parce que leur cerveau est encore en développement. La partie du cerveau qui gère un peu les impulsions, c'est le cortex préfrontal. Et il met beaucoup de temps à se développer, celui-là. Il est entièrement mature à 25 ans. Donc ça ne veut pas dire qu'à 24 ans, on est complètement désemparé. Mais ça veut dire que de la naissance jusqu'à 25 ans, on est encore en apprentissage. C'est pour ça que les enfants très jeunes ont du mal à générer. À

0: gérer leurs émotions, qui peuvent faire des caprices ou pleurer pour quelques frustrations, et que des adolescents vont aller dans des comportements à risque. Et donc, utiliser ce genre de mécanisme dans des jeux, alors que ce n'est pas utile dans le jeu lui-même, mais que c'est utilisé simplement pour faire payer, c'est particulièrement problématique chez les enfants. Et quand je dis enfants, je parle de personnes mineures, en fait.
1: Oui, en effet, ces pochettes surprises qui sont faites pour générer de la frustration et inciter le joueur à mettre la main au portefeuille. C'est d'ailleurs le jeu Star Wars Battlefront qui avait été épinglé pour ça en 2019. Et il y a aussi ce problème que les monnaies virtuelles, il y a une mise à distance de la dépense. On n'est pas en train de dépenser des euros, mais des packs, des tokens, des gemmes, des crédits. Daphné Bavelier, ça c'est typiquement le cas d'une utilisation problématique du jeu vidéo avec cet exemple-là de Dark Patterns.
2: C'est typiquement, alors soyons clairs, tous les joueurs ne sont pas susceptibles à tomber dans ces Dark Patterns. C'est-à-dire que c'est un mécanisme qui, chez les personnes vulnérables, va donner lieu en effet à des utilisations problématiques. Ce qui est intéressant, c'est que ça dépend de la personnalité, donc on comprend mieux qu'il y a des gènes qui sont reliés à ça, donc on commence à comprendre qui est plus susceptible que d'autres. Mais pour l'instant, au niveau neurosciences, et on comprend ça chez des souris, on peut refaire ce genre d'études et être beaucoup plus précis. Mais pour l'instant, de question sociale, ce serait vraiment d'essayer de travailler avec les compagnies de jeux vidéo pour éviter ce genre de mécanisme quand c'est des jeux qui sont dédiés à des enfants, donc jusqu'à 18 ans.
1: Quels sont les autres facteurs, Célia Audent, qui favorisent justement une pratique excessive des jeux vidéo et l'incapacité des joueurs à réguler leur temps ?
0: C'est une bonne question. Là, au niveau de la recherche, les lootbox, c'est clairement problématique. On a clairement beaucoup, de plus en plus de recherches qui montrent que ça va générer justement plus facilement du passage au réel gambling, donc au jeu d'argent. Donc on voit clairement que c'est problématique. Pour le reste, Daphné pourra m'actualiser, mais c'est beaucoup moins clair. Mais il y a des éléments comme l'exploitation de ce qu'on appelle la FOMO. Donc la peur de manquer, en anglais c'est fear of missing out, et des mécanismes qui vont jouer sur des biais qu'on a, comme par exemple l'aversion à la perte. Donc c'est des mécanismes par exemple qu'on appelle de streak, c'est de l'accumulation. Donc je vais vous donner quelques exemples. Les compagnies aériennes utilisent ça tout le temps, c'est-à-dire que vous faites un voyage, vous gagnez des miles, mais ces miles, vous allez les conserver l'année prochaine que si vous atteignez un certain niveau. Donc ça demande une cumulation jusqu'à un certain niveau. Ou un autre exemple, c'est l'application Snapchat, où vous parlez à quelqu'un, cette personne vous répond, hop, on vous donne une flamme, vous n'avez rien demandé, mais on vous donne une flamme, et à partir du moment où on vous donne quelque chose, vous avez envie de le garder. Et donc, si vous continuez de cumuler tous les jours, vous discutez avec la personne, elle vous répond, vous cumulez les flammes, et au bout d'un moment, on n'a pas envie de perdre ses flammes, et donc on va continuer à discuter avec cette personne, ou pareil, dans un jeu, on va continuer, à se connecter au jeu, parce que sinon on risque de perdre quelque chose qu'on a bientôt, ou qu'on a cumulé, et ça, ça incite en fait à se connecter au jeu, non pas parce qu'on a envie de jouer, mais parce qu'on a peur de perdre quelque chose ou peur de manquer quelque chose qui a été généré par le jeu.
1: Et d'ailleurs, par rapport à ce FOMO, il y a certains éditeurs qui ont quand même une éthique, par exemple WoW, World of Warcraft, hein, qui encouragent les pauses en offrant de plus grosses récompenses, justement, après une pause. Alors, quels sont les effets des jeux vidéo sur les joueurs passés la séance de jeu et quelles sont les vertus cognitives du jeu vidéo et notamment du jeu de tir ? On y arrive.

Le thème de Mortal Kombat en direct sur France Culture, car on poursuit en finesse notre semaine de jeux vidéo en compagnie de nos deux invités du jour, Célia Audan, docteur en psychologie.

0: Alors, en effet, c'est une découverte totalement fortuite. Donc ça, pour nos petits scientifiques en herbe, c'était avec un de mes collaborateurs maintenant, Sean Green, qui à l'époque était étudiant en bachelor, et qui, on avait un résultat incompréhensible. En fait, on était en train de travailler sur la plasticité du cerveau, et notamment concernant l'attention visuelle chez des gens qui sont sourds. Donc ça n'avait rien à voir avec les jeux vidéo. Et on s'est un peu cassé la tête sur un jeu de données pendant 6 mois, et on a découvert qu'en fait, l'effet venait pas du tout de la plasticité du cerveau vis-à-vis d'être né sourd, mais du fait que dans les sujets qui avaient été testés, il y avait un certain nombre de sujets qui faisaient partie d'un club de jeux vidéo. À l'époque, on était en 1999 à l'université de Rochester aux États-Unis. C'était tout nouveau, il y avait juste quelques clubs qui existaient, et ces jeunes-là jouaient à des jeux de tir. Et on les a appelés à l'époque jeux d'action, ce qui maintenant est un peu malheureux parce que dans l'industrie, le jeu d'action n'a plus la même définition. Donc soyons clairs, on parle vraiment des jeux de tir, soit la première personne, soit la troisième personne.
1: Comme par
0: Et
1: exemple, comme
0: ce qu'on a...
1: Call of Duty ou World of Warcraft, justement.
0: Voilà,
1: Ou...
0: oui, tout à fait.
1: Call of Duty.
0: Et comme on a pu le démontrer, alors c'est par des expériences justement causales, c'est ça qui est intéressant, c'est-à-dire ce qu'on a fait, c'est qu'on a pris des gens, et à l'époque, il y en avait beaucoup parce que personne ne jouait, donc on a pris des gens qui ne jouaient pas, on leur a demandé soit de jouer à des jeux de tir, donc ça c'était un premier groupe, soit de jouer à des jeux contrôle, un peu comme des puzzles, comme Tetris ou des petits puzzles, ça serait l'équivalent de Candy Crush maintenant. Et puis, on a mesuré leur capacité attentionnelle avant et après jouer. Alors, quand je dis jouer, ce n'est pas jouer 1 heure, mais c'est une quinzaine d'heures, une vingtaine d'heures, mais pas 20 heures en 24 heures. Hein. C'est comme tout apprentissage, jouer aux jeux vidéo, ça obéit à la loi de petite dose, tous les jours, une demi-heure, 5 fois par semaine, et répéter ça pendant plusieurs semaines, voire des mois, et puis peu à peu, le cerveau change, s'adapte, se développe, et notamment développe des capacités attentionnelles qui s'étaient tout à fait hors du commun dans les expériences où on mesurait, alors on mesurait avec les temps de réaction, la capacité à faire des mouvements des yeux plus rapides, mais aussi la capacité d'être correct, de mieux voir ce qui était présenté à l'écran, de prendre des décisions qui étaient des meilleures décisions. Et d'ailleurs, cette recherche a eu des applications avec les chirurgiens laparoscopiques qui ont été montrés que ceux qui jouaient aux jeux vidéo s'entraînaient plus vite dans leur de chirurgien laparoscopique. Donc, il y a aussi des effets sur la vie de tous les jours de jouer à ces jeux qui ont une certaine mécanique.
1: Mais
0: Dans
1: comment...
0: des études causales, en fait, on contrastait jeux de tir et d'autres jeux commerciaux. Donc, c'est pas tous les jeux qui ont le même effet.
1: Mais alors comment ça s'explique ça justement que les jeux de tir favorisent une, avec modération, une meilleure prise de décision, meilleure perception visuelle?
0: Alors, comme Célia l'a dit, les jeux de tir ont des demandes attentionnelles extrêmement fortes. Et notamment, ils ont tous en commun que, à la fois, il faut distribuer son attention sur tout l'écran pour regarder s'il n'y a pas un sniper d'un côté ou un health pardon, dans. Être relativement proactif sur oh, je pense qu'il y a un ennemi qui va arriver ici, et être capable de rassembler son attention très focalisée à un endroit, à un moment, de manière à pouvoir se défendre au mieux. Et en fait, cette flexibilité attentionnelle, où il faut passer d'un mode attentionnel à un mode attentionnel très focalisé de façon proactive, entraîne une flexibilité cognitive, entraîne la mémoire de travail aussi, ce qu'on appelle le contrôle attentionnel. Et ce contrôle attentionnel, ensuite, nous permet d'être meilleurs élèves, on apprend plus vite.
1: Alors là, c'est en effet ce que vous décrivez, c'est le phénomène de transfert de compétences. Ce transfert de compétences, Elia Odette, est-ce qu'on peut imaginer l'utiliser en thérapie?
2: En thérapie,
1: Je sais pas, par exemple, pour des troubles de l'attention, par exemple.
2: Oui, on peut. Alors, c'est pas du tout mon domaine, mais on peut effectivement imaginer qu'on peut utiliser ce genre de procédé pour aider que ce soit des étudiants ou pour apprendre et transférer des compétences d'un contexte à un autre. Alors, le concept de transfert, c'est très très important. Hein. C'est comme ça vraiment quand on parle d'éducation, c'est vraiment ça qui nous intéresse. Est-ce que ce que les élèves apprennent dans un contexte, est-ce qu'ils peuvent l'appliquer dans un autre contexte?

0: Il y a très peu de jeux hein, qui font ça. Et quand on observe un transfert, en général, c'est un transfert qu'on appelle proche. C'est-à-dire que ça va être, on va pouvoir transférer à une activité qui est relativement proche. Mais même le jeu d'échecs, par exemple, ne permet pas un transfert, ne va pas rendre plus intelligent, on va dire. Mais c'est juste, va nous permettre d'être un peu plus flexible quand on joue un jeu d'action dans notre capacité d'attention. Donc, bon, après, au niveau de. Pour le soin, le fait de la thérapie, c'est pas, je ne suis pas la meilleure personne pour répondre, mais on peut effectivement penser que dans les thérapies cognitives, notamment, ça peut être utile.
1: À propos de thérapie et de transfert, je voyais aussi l'effet Proteus qui décrit comment le comportement d'un avatar au sein du monde virtuel a une influence dans la vraie vie. Si par exemple, je suis une jeune fille timide, mais que je choisis comme avatar un gros guerrier musclé, dans la vraie vie, je vais gagner en assurance et qu'on se conforme inconsciemment à ce que notre avatar représente. Daphné Bavelier.
2: Alors, c'est en effet des recherches qui sont en train d'être faites et ça aide de pouvoir se projeter dans un monde avec des capacités où on n'est pas sûr qu'on peut vraiment les avoir dans un contexte social de tous les jours. Et on voit d'ailleurs dans le développement beaucoup de jeunes qui justement se développent une identité où pour eux c'est une identité qui est très différente de celle qu'ils ont à l'école où ils sont parfois un peu en mal à l'école et dans le jeu. En fait, ils ont beaucoup plus de qualités et de compétences parce que le monde du jeu est un monde qui est socialement différent de l'école. Et donc, on voit que ça permet aussi de découvrir un certain nombre de compétences qu'on peut avoir, mais qui ne sont pas du tout mises en valeur par le système scolaire.
1: Célia Odette, justement sur cet effet Proteus,
0: oui.
1: Qui est assez étonnant.
0: Alors, mon expertise, mais ce qui est intéressant, c'est que dans le jeu vidéo, justement, en incarnant un avatar, on peut expérimenter certaines choses qu'on ne va pas pouvoir expérimenter dans la vie réelle. D'un point de vue personnel, je sais que le fait d'incarner un avatar qui ne va pas être du même genre que nous, par exemple, a apporté énormément d'aide aux personnes transgenres, justement, pour découvrir leur chemin. Donc, ça peut aider, justement, ou parfois dans la vie réelle, on est obligé de jouer un rôle pour se conformer aux normes sociales et qui peuvent être parfois rigides, surtout à l'époque de l'adolescence. Le fait que quand on joue à un jeu, justement, on est plus anonyme et on peut expérimenter avec différentes facettes de sa personnalité. Et ça peut être intéressant, justement, cette expérimentation dans un endroit sécurisé.
1: Autre transfert intéressant, cette étude de 2025 dans Nature Neurosciences qui révèle que voir en réalité virtuelle un avatar malade met notre corps IRL, in real life, en alerte et que ça déclenche pour de vrai notre système immunitaire. Alors, des jeux vidéo à visée thérapeutique, on continue de s'interroger avec le reportage du jour. La pratique du jeu vidéo stimule les capacités cognitives et la motricité quand elles se combinent à l'exercice physique. À l'Institut des sciences du sport santé de l'Université Paris Cité, des expériences visent à freiner le vieillissement cognitif au moyen de cette méthode. Et c'est ce qu'on découvre avec vous, Céline Lezen. Bonjour.
3: Bonjour Natacha. Oui, les bienfaits pour la santé mentale et physique peuvent s'évaluer à travers la pratique de l'exergaming, une approche qui combine l'exercice physique et le jeu vidéo. Pauline Maillot, maître de conférence au laboratoire de l'IS3P et Nicolas Besombe, maître de conférence en sociologie du sport, mène des expériences sur des groupes de personnes âgées pour évaluer les modérateurs du vieillissement cognitif. De Meteor of Color à Angry Birds, ces expériences montrent que les participants parviennent ainsi à stimuler et améliorer leur agilité, plasticité comportementale ou encore fonction mnésique.
4: Donc là, vous êtes dans la première salle d'expérimentation, donc qui est une salle dédiée à l'analyse du mouvement et à la pratique du jeu vidéo actif. Donc autour de nous, vous avez un système de capture du mouvement, donc ce sont les différentes caméras que l'on voit. Et là aussi, dans cette salle, donc vous avez un mur interactif qui est en train de s'allumer. Donc ce mur interactif nous permet de proposer du jeu vidéo actif à différents types de publics. Alors c'est vrai que dans le laboratoire, et moi je m'intéresse beaucoup au sujet âgé, donc aux effets du vieillissement sur nos comportements. Et donc par exemple, en ce moment, on a un partenariat avec la ville de Paris et on a des seniors de la ville de Paris, issus de leur maison de sport santé, mais pas que, qui viennent jouer deux fois par semaine dans le cadre d'une recherche qui viennent pratiquer l'activité physique assistée par le mur interactif. Ce que nous, on appelle donc l'exergaming, qui est en fait du jeu vidéo actif.
5: C'est la contraction de exercise gaming.
4: Exactement. Donc c'est l'idée de jouer tout en faisant de l'activité physique. Et nous, on en fait un vrai outil de prévention du vieillissement. Prévention physique, mais surtout prévention cognitive. Parce que vous allez le découvrir, ça stimule à la fois le physique et le cognitif.
6: Donc moi, je m'appelle Nicolas Besombe. Moi, je suis plutôt spécialisé sur les sciences sociales appliquées au sport, donc plutôt dans le champ de la sociologie. Et mon objet de recherche depuis une quinzaine d'années, c'est la pratique compétitive du jeu vidéo. Il y a beaucoup de jeux qui nécessitent de la motricité fine, une expertise motrice qui se situe principalement au niveau des membres supérieurs et de chaînes musculaires qui sont plus courtes.
5: L'agilité,
6: exactement, dextérité, coordination à main, temps de réaction ou même dissociation des membres supérieurs. Et donc là où on se retrouve tout particulièrement, Pauline et moi, c'est qu'aujourd'hui, il existe des compétitions de jeux vidéo actifs pour les personnes âgées, qui mélangent des objectifs à la fois pédagogiques, moteurs, cognitifs, qu'on peut se fixer.
5: Pauline Maillot, vous êtes dotée d'un ballon.
4: Eh oui.
5: Je sens qu'on va passer à l'action.
4: Un joli ballon qui, effectivement, nous permet d'interagir avec donc le mur. C'est le mur Neo One de chez Neo Experience, donc qui est une entreprise française avec qui on travaille depuis maintenant plusieurs années.
5: Alors, instruction, lancer la balle.
4: Voilà, instruction, la balle. Donc, ça crée une zone de contact. Hein, c'est du tactile, en fait. Donc là, on a un timer qui vient d'apparaître avec un jeu.
5: 4 minutes 30 maintenant.
4: Voilà.
5: Pour faire quoi ?
4: Pour faire quoi ? Pour lancer donc les différentes cibles. Je propose que Nicolas joue en parallèle.
5: Donc là, l'enjeu, c'est de savoir bien viser pour la personne âgée.
4: Voilà. Donc en fait, là, on a des sortes de formes géométriques qui représentent donc des sortes de météores, des météorites, avec différentes couleurs. Quand le fond de l'écran est vert, il faut viser les météores verts pour gagner des points. Donc on a le chronomètre qui diminue. Là, le fond vient de changer en rose. Donc ça veut dire que cette fois, il faut viser les météorites roses, sachant qu'il y a différentes couleurs de météorites qui se mélangent. Donc d'un point de vue cognitif, il faut prendre une décision sur le météorite que l'on va viser. À la fois, il faut de la précision motrice, donc ça fait appel, et c'est ça qui nous intéresse, à une interaction physique. Parce que vous voyez, Nicolas, à chaque fois qu'il lance le ballon, eh bien, il faut qu'il le ramasse. Donc là, on voit qu'il a de l'expertise, hein, qu'il y passe beaucoup de temps, mais une personne qui découvre va devoir dépenser beaucoup plus d'énergie.
5: Parce qu'il faut être véloce, c'est plus attentif,
4: oui,
5: agile.
4: Alors, Nicolas
5: vite,
4: est jeune et beau, donc tout va bien, mais bien sûr, une personne qui a une restriction fonctionnelle, une personne qui a un handicap ou de l'âge, ou qui est simplement assez peu active dans son quotidien, va avoir plus de difficultés à viser, à ramasser le ballon. Donc c'est toute l'activité physique autour qui nous intéresse. Et puis, en fait, c'est une stimulation assez, assez complexe selon les niveaux de difficulté que l'on
5: ça
4: peut changer.
5: Ça permet d'évaluer donc le potentiel de l'individu, mais aussi de s'améliorer, de s'entraîner.
4: Voilà, en fait, nous, ce que l'on fait, c'est que l'on entraîne, on stimule. Il faut savoir que le cerveau, c'est un peu comme un muscle, il faut l'entraîner. Pour faire appel à des mécanismes assez connus désormais de plasticité cérébrale. Donc il faut muscler son cerveau, encourager les nouvelles connexions neuronales, agir sur un certain nombre de facteurs de croissance pour que le cerveau fonctionne bien le plus longtemps possible. Et donc nous, on utilise véritablement l'activité physique et l'entraînement via jeux vidéo actifs comme un outil de prévention, donc pour reculer finalement la prévalence des maladies, et puis tout simplement pour encourager un vieillissement qui relève du bien vieillir, donc bien dans sa tête, bien dans son corps.
5: Donc lancer la balle pour démarrer.
4: Alors c'est Angry Birds, donc il faut bien viser. Donc là, Nicolas, il est à toute proximité du mur, mais on peut se reculer. Et puis, il faut passer les différents mondes comme ça. Il y a un temps avec toujours le même objectif, c'est de faire un maximum de points.
5: Comment vous arrivez à mesurer le progrès effectif sur une période donnée, sur des individus parfois qui peuvent souffrir de maladies neurodégénératives, par exemple?
4: Alors en fait, c'est ce qu'on va appeler l'approche interventionnelle. Donc on va mettre en place des évaluations, des mesures avant la pratique du jeu, des tests physiques pour faire de l'évaluation fonctionnelle. Donc ça peut être des tests de force, d'équilibre, de marche, de souplesse. Donc ça, ce sont des batteries tests assez usuels, utilisés dans le monde soit de la clinique, soit de l'activité physique adaptée. Sur les aspects cognitifs, on va avoir recours beaucoup à des tests neuropsychologiques. On va aussi faire des tests de temps de réaction, des tests de mémoire de travail. Et donc ça, ce sont des tests neuropsychologiques. Et on peut aussi utiliser des outils tels que le questionnaire pour évaluer l'échelle, enfin l'effort perçu pendant le jeu, le plaisir, le caractère attractif, l'expérience utilisateur. On peut aussi travailler sur les émotions.
6: C'est ça, généralement on vient essayer de récupérer le vécu, l'expérience vécue par les participants. Donc on va passer généralement par des entretiens, donc ça va venir donner une dimension un peu plus de granularité aux données quantitatives qui ont été évoquées. Et finalement d'avoir une image qui soit plus complète de ce qu'ont vécu les personnes lorsqu'elles ont participé à nos expérimentations.
1: Merci Céline Lozen. Nos reportages pour sortir du studio et découvrir le travail de la recherche scientifique en cours, c'est notre collection La Science au Labo et c'est à podcaster sur l'application Radio France. Daphné Bavelier, une réaction à l'écoute de ce reportage sur grand âge et gaming ?
2: Mais oui, bien sûr, ça nous rappelle Dance Dance Revolution, le tout début des Exercise Games, et c'est vraiment très très intéressant pour les personnes âgées. Mais alors attention, hein, il ne faut pas aller acheter Call of Duty pour votre grand-mère. Il faut vraiment, comme le disait votre reportage, s'adapter aux capacités cognitives, aux capacités de mémoire, aux capacités physiques de la personne qui joue. Et c'est vraiment la force des jeux vidéo, c'est qu'on peut faire ça, et on peut faire ça de façon extrêmement individualisé et très progressif, ce qui permet que les gens, pour revenir à ce qu'on a discuté avant, développent un sens de compétence, d'autonomie. Et en plus, quand ils font ça entre personnes âgées, vous pouvez créer du lien social. Donc ça peut être très très riche et ça, quelque chose, c'est vraiment un mécanisme qui est très productif et qui a beaucoup d'avenir, je pense, surtout étant donné le vieillissement de la population. Mais je voulais dire qu'il n'y a pas que pour les personnes âgées, où on peut faire ce genre de choses. Vous aviez posé la question à propos des enfants qui souffraient du TADA. Et donc, par exemple, en 2011, on a créé avec Adam Gazelet une compagnie qui s'appelait Akili Interactive, où on a mis au point un jeu vidéo pour les enfants qui souffrent du TADA, qui a eu plusieurs essais cliniques prometteurs. Ce jeu, hélas, n'a pas pu être commercialisé, mais on n'en était pas loin. Mais les compagnies d'assurance ne sont pas encore tout à fait prêtes. Il y a un blocage un peu au niveau de comment est-ce qu'un jeu vidéo peut changer mon cerveau. Donc oui, le jeu vidéo change le cerveau et le change de manière très profonde. Et donc ça peut être vraiment un outil, comme on prend un médicament pour changer certaines fonctions de notre corps, et ben quand on peut prendre le bon jeu vidéo pour changer pour le mieux certaines fonctions de nos cerveaux.
1: Vous parlez d'outils thérapeutiques, Daphné Bavelier. Je crois que dans les tiroirs en projet, il y a le développement de jeux pour traiter les états dépressifs également.
2: Alors, on s'intéresse, oui, beaucoup aux jeux vidéo dans le contexte des maladies mentales, et notamment la dépression et l'anxiété, parce que d'une certaine manière, le contraire du jeu, c'est pas le travail. C'est la dépression. C'est-à-dire que c'est des gens qui, du coup, n'ont plus cette motivation. On avait commencé avec ce reportage où les jeunes disaient « je suis motivé, j'ai envie de le faire ». Ça, c'est quand on joue, on a envie, ça donne envie, c'est appétant. Et quand on est déprimé, on n'a plus envie de rien faire. Et donc, ce qui est très intéressant dans l'approche des jeux vidéo pour des maladies mentales, c'est qu'à la fois, on peut appliquer ces principes de jeux vidéo d'action, de tir, qui augmentent le contrôle attentionnel, et donc la prise de contrôle de ces pensées ruminatives, négatives, où on peut les diminuer. Et puis en même temps, ben, un jeu, c'est quelque chose qui motive, c'est quelque chose qui va au cœur du problème de la motivation, où les gens sont apathiques et totalement démotivés. Et donc, on développe des jeux vidéo pour essayer de réduire l'anxiété chez les adolescents anxieux, par exemple.
1: On comprend bien, voilà, tout au long de cette discussion, que comme pour la nourriture en soi, hein, qui n'est pas addictive. Certains aliments et dans certaines conditions, bah oui, mais pour le jeu vidéo, bah c'est pareil. Il n'est pas addictogène en soi, mais il peut poser problème pour certaines personnes dans certaines conditions. Ça implique, justement, Célia Oden, ça implique quand même une éthique du jeu vidéo à développer.
0: Oui, mais même en dehors de ça, il y a des processus qui sont, même si ça ne va pas créer une addiction, qui profitent quand même de certains biais cognitifs et qui vont exploiter certaines vulnérabilités. Donc rien que ça, d'un point de vue même strictement de protéger le consommateur, on peut quand même commencer à se poser la question. Donc il y a toute la question au niveau de la monétisation du jeu, et notamment les jeux qu'on appelle free-to-play, donc les jeux qui sont gratuits et qui vont justement entraîner tout un tas de microtransactions qui peuvent générer des problèmes. Donc ça, c'est tout un pan dont on a parlé déjà, des dark patterns, des loot box, donc tout ça, il faut mettre en place des lignes d'éthique, hein, où est-ce que c'est OK, où est-ce que ça commence à être problématique. Par exemple, c'est pas forcément problématique de récompenser un joueur qui revient jouer, par contre, de le punir parce qu'il ne revient pas jouer, là, ça devient un petit peu plus problématique, par exemple. Aussi, il faut protéger les communautés, parce qu'il y a quand même pas mal de harcèlement en ligne, hein, c'est pas juste les jeux vidéo, c'est partout en ligne, donc il faut s'assurer que les communautés de joueurs et de joueuses puissent jouer de façon inclusive sans se faire harceler ni quoi que ce soit, et spécialement les enfants. Donc il y a tout un tas de choses qu'on veut mettre en place pour protéger les joueurs et les joueuses, pour qu'ils puissent jouer de façon sécurisée, sans se faire arnaquer, sans qu'on profite de leur vulnérabilité, sans qu'ils se fassent agresser ou quoi ou qu'est-ce, mais aussi tout un pan pour protéger les travailleurs et les travailleuses du jeu vidéo. Parce que malheureusement, il y a aussi des pratiques qui ne sont pas très éthiques au sein des sociétés. On sait qu'il y a du harcèlement moral et sexuel dans certaines compagnies, mais on a aussi beaucoup de problèmes d'inclusivité. On ne recrute pas suffisamment de femmes, de personnes noires, par exemple, et on ne recrute pas non plus suffisamment de personnes en situation de handicap. Donc, il y a tout un problème aussi au niveau de l'inclusivité, et il y a beaucoup de pratiques de temps supplémentaire qui est travaillé dans le jeu vidéo.
1: Problème que vous prenez à bras-le-corps, Céliodone, puisque vous mettez d'ailleurs en place une charte éthique du jeu vidéo, on peut la citer, hein, c'est ethicalgame.org. Dans quelques secondes, on retrouve la chronique d'Alexandra Delbo, mais j'invite nos auditeurs à prolonger cette émission avec votre ouvrage, Shadia Odom, Dans le cerveau des geeks, qui est republié aux éditions Dunod en 2025. Un grand merci à vous. Tout de suite, on change complètement de sujet, c'est la chronique avec science. Merci.
7: Comment mieux combattre la réaction du greffon contre l'hôte? C'est le nom de cette maladie et ce n'est pas un simple rejet de greffe. Vous connaissez la greffe, on implante un nouvel organe qui ne nous appartient pas, on prend un traitement pour supprimer nos défenses immunitaires et parfois ça ne prend pas. L'hôte attaque son greffon, ça c'est le rejet de greffe classique, mais ici la réaction du greffon contre l'hôte c'est l'inverse. Ce n'est pas l'hôte qui attaque son nouvel organe, c'est le nouvel organe, en l'occurrence de la moelle osseuse d'un donneur qui attaque l'hôte. David Michonneau est professeur d'hématologie à l'Université Paris-Cité, hématologue à l'hôpital Saint-Louis et chercheur à l'Institut de la leucémie.
8: L'allogreffe de cellules souches hématopoïétiques, qu'on appelle plus traditionnellement la greffe de moelle, c'est un traitement qui consiste à réinjecter des cellules souches hématopoïétiques, mais également des cellules immunitaires qui sont issues d'un donneur, chez un patient qui a une maladie hématologique. C'est un cancer des cellules sanguines et l'objectif de l'allogreffe va être d'apporter des cellules immunitaires qui sont capables de reconnaître ces cellules tumorales et de les détruire. Et donc, c'est ce qu'on appelle l'effet du greffon contre la tumeur. Dans une greffe d'organes classique, on va apporter un organe chez un patient qui a déjà un système immunitaire fonctionnel et le risque, c'est d'obtenir un rejet, c'est-à-dire une réaction des cellules immunitaires du patient contre l'organe qui a été greffé. Ici, on est dans la situation exactement opposée, où on va greffer ce système immunitaire à un patient. Et donc, d'un côté, on a une réaction qui est bénéfique, qui est cette réaction du greffon contre la cellule tumorale, qui permet d'obtenir une guérison de la maladie hématologique. Mais de l'autre, cette réaction peut s'emballer.
7: Le nouveau système immunitaire s'emballe et attaque l'hôte. C'est une complication grave. 6 patients sur 10, soit 1200 en France par an, vont développer cette maladie dans une forme aiguë ou chronique, ou même les deux à la fois, avec une mortalité de 15%. S'ajoute à ça une panoplie de symptômes très invalidants en fonction de ce que le nouveau système immunitaire attaque. Si c'est la peau, ce sont des démangeaisons et des éruptions cutanées, des nausées, des diarrhées, des vomissements si l'inflammation touche l'appareil digestif, ou encore une jaunisse si c'est le foie qui est la cible de ce nouveau système immunitaire censé, je le rappelle, guérir les patients de ce cancer du sang. La seule solution thérapeutique, ce sont les corticoïdes. Malheureusement, là aussi, un patient sur deux n'y répond pas. Pourquoi ? Comment expliquer cette résistance ? Et surtout, peut-on la prédire ? C'est ce qu'a voulu explorer cette nouvelle étude parue dans Science Translational Medicine. Ici, tous les patients présentent cette maladie, ils sont un peu plus de 80, mais l'étude a commencé avant de savoir s'ils allaient développer cette résistance. Un peu de leur sang a été prélevé et ainsi les scientifiques ont pu comparer ceux qui a posteriori étaient ou n'étaient pas sensibles à ce traitement. Résultat, la résistance aux corticoïdes existe dès le début de la maladie. Sophie Legrand est médecin et chercheuse en doctorat à l'Université Paris-Cité. Elle est co-autrice avec David Méchonneau de cette nouvelle étude.
9: C'est les fonctions biologiques qui sont différentes entre les cellules immunitaires des patients qui vont être résistants et ceux qui vont être sensibles aux corticoïdes. Et ça veut dire que ce ne sont pas les cellules qui vont développer un mécanisme d'adaptation face à l'exposition du traitement, mais bien que d'emblée, il y a une réponse immunitaire spécifique qui se met en place et qui va faire que les patients ne répondent pas aux corticoïdes. Donc ça, on a pu l'identifier grâce à des voies de signalisation très spécifiques qui sont surexprimées, qui vont entraîner des interactions cellulaires également spécifiques et des trajectoires immunitaires différentes entre les patients. Et notamment, parmi les voies de signalisation, on a identifié une voie particulièrement surexprimée chez les patients qui vont être résistants aux corticoïdes, qui s'appelle la voie de l'inflammasome NLRP3. Et ça en fait une potentielle future cible thérapeutique à explorer.
7: Inflammasome NLRP3, beaucoup de consonnes pour une voie biologique déjà impliquée dans la maladie de Crohn, la polyarthrite rhumatoïde ou encore l'arthrose. La première perspective de ces travaux, c'est donc de bloquer cette cible pour que l'hôte devienne sensible aux corticoïdes et que cet emballement avec tous ces symptômes très invalidants cesse. L'autre, c'est de détecter précocement ces patients avec des biomarqueurs. L'idée derrière cela est de faire gagner en qualité de vie évidemment, mais aussi de gagner du temps, de ne pas imposer un traitement qui ne marchera pas et d'en trouver d'autres. L'allogreffe a changé le pronostic de très nombreuses maladies du sang. On peut en guérir durablement. L'enjeu maintenant, c'est de personnaliser les stratégies thérapeutiques pour soigner les complications qui parfois viennent avec. Et si vous voulez sauver des vies, sachez que le don de moelle osseuse est ouvert à tous les adultes de moins de 35 ans.
1: Merci Alexandra pour votre chronique et merci à vous pour votre écoute. Et un grand merci à toute l'équipe de la science CQFD. Ève Etienne, Noémie Naguet de Saint-Vulfranc, Antoine Beauchamp, Céline Lozen, Alexandre Morales.
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1: 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LSD revient cette semaine sur la naissance et l'évolution de la musique raï, qui à elle seule raconte un pan de l'histoire contemporaine de l'Algérie. 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

0: C'est des chansons qui sont vulgaires. Et je peux pas entendre cette chanson avec ma famille. Par exemple, comme la chanson là, de Cheb Khaled là, qui dit Ndero l'amour fait baraka. C'est-à-dire, on fait l'amour dans une baraque.
1: Moi, j'aimerais bien qu'un Européen me dise le rail est vulgaire. Ok, d'accord. Je dis pas non. Je lui réponds. Je réponds comme je veux. T'inquiète pas. Mais pour un arabe comme moi, qui comprend ce que je dis, me dit il est vulgaire. Quelle vulgarité? Montre-la moi. La vulgarité pour eux, tu sais qu'est-ce que c'est? C'est ce que je chante.
0: On fait l'amour dans une baraque. Est-ce que c'est une chanson à entendre avec, avec ta mère ou ton père ou je sais pas moi. Et c'est des chansons, leur but c'est commercial. C'est gagner de l'argent. Et les chanteurs eux-mêmes, c'est des débauchés. Hein.
1: Je prends du thé. Pourquoi? Pour stopper mes nerfs. Pour que je ne pense pas. Ou bien, qu'est-ce que je fais? Je prends de l'alcool. Pas l'alcool à brûler, hein, nuance. Hein. C'est du whisky. Ou bien je prends du vin rouge, direct, pour oublier mes soucis. C'était ça la musique rail, c'est ça la chanson rail.
2: Le rail, une histoire algérienne. Une série documentaire de Hajar Ben Boubakr, réalisée par Séverine Kassar. Deuxième épisode, Cheb et Cheb Bet, une bande de jeunes.

0: Alors, ça parle principalement d'amour, de relations amoureuses, de relations romantiques, mais aussi de boissons, d'alcool, de drogue, de plein de sujets. Ça parle de plein de sujets, mais la qualité ou l'attribut principal du raï pour moi, c'est que c'est une musique qui parle notre langue au propre et au figuré. Au propre parce que ce sont des textes terre à terre, ce sont des paroles très simples le plus souvent. Et au figuré, ce n'est pas, contrairement à d'autres styles musicaux algériens, dont les textes sont restés un peu figés, un peu moralisateurs, un peu dans ce sens-là, le raï ne prétend pas à une pureté. Le raï dit les choses comme elles sont. C'est pour ça que c'est une musique qui parle notre langue et qui la fait vivre. Parce qu'il y a beaucoup de paroles, de mots qui sont passés du raï à la langue courante. Je m'appelle Hamdi Baala. Je suis journaliste et traducteur basé à Alger. Je peux te dire comment j'ai découvert ou j'ai été présenté au raï, tout jeune, enfant. Je crois que mon premier souvenir du raï, c'était Didi. J'avais 6 ans. Didi a tellement été un succès que même les enfants chantaient ça dans la rue, sans comprendre les paroles, bien sûr. Un peu plus tard, j'ai dû entendre mon père chantonner les paroles de Al-Marsam, de Khaled. Il a dû entendre ça à la télé ou à la radio. Il a un peu chantonné les paroles et ensuite il a dit « Astaghfirullah ». Comme si ça faisait partie d'un passé qu'il ne voulait plus, dont il ne voulait plus se rappeler. Mais un peu plus tard, à travers des cousins, qui devaient avoir 16 ou 17 ans à l'époque, il avait des centaines de cassettes de raï de tout le monde. De Khaled, de Mami, de Nasrou à l'époque, de Fatela Sahraoui, etc. Et c'était sa passion en fait. Il avait un poste cassette et il collectionnait les cassettes. Je te parle de Batna, c'est une ville à 400 km à l'est d'Alger. C'est là que je suis né, j'ai grandi. Donc la passion de ce cousin-là était le fait de collectionner des cassettes de raï. Et il faisait toutes les villes autour de Batna pour dénicher les dernières sorties, les cassettes rares, etc. Il nous racontait l'histoire de chaque cassette, comment il l'a eu, comment le vendeur n'a pas voulu la lâcher, comment il l'a convaincu de lui faire une copie, etc. Et donc, c'était mon introduction au raï. J'avais pas un rapport direct à la musique comme auditeur, mais à travers les cousins, j'ai vu que c'était quelque chose.
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Au début des années 80, le rail, au texte subversif, sort de son terreau natal de l'Oranie pour conquérir toute l'Algérie. Malgré sa mauvaise réputation, le genre devient la bande-son de la jeunesse algérienne et ses artistes, tels Cheb Khaled, Cheb Tahar ou encore Cheb Afadela, deviennent les nouvelles stars du pays par la magie de la cassette. Houer et Boumediene est mort, le pays change et ça s'entend.

0: le rail moderne, au départ, il n'est pas yar. Il est dans la lignée du rail trab.
1: Mohamed Kali, journaliste.
0: Donc il est pas yar, il va chanter des chansons très, très osées. Il va dire les choses crûment. Il est dans l'esprit, dans la tradition de travail. C'est pour ça qu'il ne peut être joué que dans les cabarets. Et il va se faire entendre du public large grâce à la cassette. Parce que la cassette a cet avantage, c'est qu'on peut l'écouter seul. On met son casque, ou alors en copain, on sort dehors, on sort sa cassette de rail, on a ses bouteilles d'eau rouge, et on va passer la soirée au clair de lune, à boire et à écouter du rail, parce qu'on ne peut pas aller dans le cabaret. Le cabaret, ça coûte cher, il faut de l'argent pour y aller. Plus que cela, dans les années 70, le service national est créé. Le service national, c'est le service militaire. Et alors, on va avoir les jeunes oranais qui vont emporter les cassettes et leurs magnétophones. Et ils vont être dans une caserne à l'est du pays. Ils vont aller au sud. Ils vont aller du côté de Bralaba. Et c'est comme ça que le rail va être popularisé. Il va y avoir des jeunes de l'est qui vont venir dans les casernes faire leur service militaire en Oranie. Et ils vont entendre. Et donc, même s'il n'y a pas la radio pour populariser le rail, c'est par ce biais-là, grâce à la cassette, qui a permis la diffusion à travers toute l'Algérie du rail, malgré l'interdit, malgré, disons, la censure, le rail va se propager à travers toute l'Algérie.
2: Moi, j'ai été militaire, appelé, une fois terminé mes études universitaires.
1: Bouziane Ben Achour, écrivain et journaliste.
2: Alors je suis parti, j'ai fait 2 années de service militaire, 6 mois à Blida, l'instruction, 1 an et demie ailleurs. Alors quand je suis parti à la caserne, la seule consolation qui nous restait, c'était la cassette. Bien sûr, on faisait ça en cachette, parce qu'on n'avait pas le droit, le sergent nous l'a confisqué. Moi j'étais à l'époque fiancé amoureux de ma femme, donc... Quand j'écoutais la cassette, c'était ma meilleure consolation. Et j'avais hâte à ce que le week-end vienne pour que je vienne ici la voir et retourner le jour même. Tu vois. Et il n'y avait pas que moi. Toute la compagnie, c'était pareil. Parce qu'on avait tous... Bon, bien sûr, universitaire, on n'était pas rentré à 19 ans, un peu plus tard, 23 ans, 24 ans. Mais à 23 ans, 24 ans, on était tous... amoureux. Et cette chanson-là correspondait à nos attentes. Donc, Blaouil Houari ou Ahmed Ouhabi pouvaient, bien sûr, il y a de très belles mélopées, hein, il y a pas à dire. Mais la cassette disait les mots crus. Et moi, ces mots crus, j'avais besoin de les entendre.
3: Et puis se passe aussi une chose, c'est la fin du 45 tours du disque vinyle.
1: Bouziane Daoudi, journaliste.
3: La cassette, bien sûr, c'est rapide, c'est moins cher à fabriquer. Les radiocassettes, c'est individuel, alors que le tournant disque, c'est plus familial, plus dans le salon. Radiocassette, on peut se balader avec, entre copains, on peut le mettre au bas de l'immeuble, on écoute, dans les jardins, etc. Bon. Et ça a contribué à faire l'explosion de ce rail, et ça va exploser, ça va dépasser la région d'Oran, en 78 surtout, avec Chaba Fadela, une jeune fille, qui chante « Moi, je n'ai plus sommeil, le whisky est européen, la bière est arabe », des phrases un peu échevelées, un peu déconstruites, mais chacun comprend ce qu'il veut. En même temps, elles sont subversives. Elles ne sont pas engagées politiquement. Elles sont subversives, elles dérangent la morale ambiante.

0: Et quel est le rôle des éditeurs de musique, des producteurs?
1: C'est les commerçants. Et puis il y en a qui vendent des couscoussières et des cassettes. Ils s'en foutent, ça marche, ok, on y va. Et en plus, eux aussi sont souvent, ces commerçants sont souvent issus aussi de classe pauvre. Parce que nous sommes juste après l'indépendance. Et puis Oran, il ne faut jamais oublier quelque chose d'important. Comme c'est une ville qui est à l'ouest, l'Espagne est à 150 km, le Maroc pareil. Et c'est une ville connue depuis la colonisation pour le marché noir. Pour ça, on dit le mot trabando, qui vient de l'espagnol. Le trafic, trabando, le trafic. Et puis il y avait, comment dire, c'est une ville très commerçante et très, à l'époque de socialiste, parce qu'il faut oublier que l'Algérie était socialiste, il y avait le secteur privé économique le plus développé, il était à Oran. Donc, qui dit secteur privé, il y a beaucoup de commerce. Tout simplement commerce. Et les commerçants, ils ont senti, ils ont flairé que ça marche. Et cette génération, la radio, télé, Macache, ça ne passe pas sur les ondes officielles algériennes. Donc ces gens-là, ils sont dans les cabarets. Et les cabarets, c'est pas très bien vu. Parce qu'on voit, on picole, il y a les prostituées, les femmes de mauvaise vie. Et c'est là, eux, ils font leur popularité. Et les cabarets, certains étaient un peu sulfureux, parce qu'il y a aussi... Il faut jamais oublier, là j'extrapole un peu, que les musiques populaires, qu'elles s'appellent jazz, qu'elles s'appellent raï, qu'elles s'appellent blues, s'il n'y avait pas les délinquants, les mafieux, la pègre, elles n'auraient pas évolué. D'abord, c'est ce milieu-là qui les finançait souvent. Et puis lundi, mardi, mercredi, mercredi, qui va? Les brolos, ils vont aller à la cabaret, ils vont aller que samedi, au bal. Mais les jours de semaine, qui vient? Ceux qui se lèvent tard, qui se lèvent pas tôt. Donc les gangsters. Et le raï aussi a été nourri par ça.
2: Et les cabarets vont être un porte-voix extraordinaire pour ces jeunes. Ces jeunes qui ne sont pas admis à la radio. Ces jeunes qui ne sont pas admis à la télévision, le cabaret les admet volontiers. Et le cabaret, bien sûr, c'est le lieu de tous les excès. Et ces excès-là profitent aux chanteurs raï.
3: Le cabaret, au début, pour un artiste, au début, ça reste une école.
0: Houer Selmani, producteur.
3: Je sais que ça va faire bizarre si j'ai un de quelques-uns, cabaret, école. Mais c'est le seul endroit où on peut jouer pendant 6 heures d'affilée et tous les jours. Et en plus, jouer devant un public. Ça veut dire qu'on apprend. On commence au cabaret par faire l'apprentissage. Et quand on commence à être sûr de soi-même, le chanteur ou bien le pianiste ou bien le bassiste, il commence à enregistrer pour se faire un nom dans le domaine de la musique. Et il y en a qui réussissent et il y en a qui échouent.
4: Je pense que le succès et la résistance, la durabilité du raï est due à l'existence d'un écosystème indépendant de tout ce qui est étatique.
0: Hamdi Baala.
4: Le système des fêtes de mariage, des cabarets, ce sont des lieux qui permettent l'existence d'une circulation d'argent, on va dire, qui fait vivre les artistes et les producteurs de raï. C'est pour ça que, je pense, le raï a pu... Pendant longtemps, avant que ce ne soit reconnu, on va dire, entre guillemets, par l'État et par les médias publics, a pu exister pendant des décennies. Historiquement, traditionnellement, c'est Ouaran, l'épicentre de tout ça. Même s'il y a des cabarets un peu partout dans le pays, mais il y a une grande concentration de cabarets et de lieux où se produisent les artistes à Ouaran.

0: Oui, bonjour, Boualem, Disco Maghreb, من مدينة وهران, la ville d'Oran. مرحبا بكم, bienvenue. أنا بديت في الراي باسكو حنا on a été des jeunes.
1: J'ai commencé dans le rail parce que j'étais, disons, pauvre. D'une famille un peu pauvre. Depuis mon enfance, j'aimais la musique et le sport. Moi, je pratiquais la boxe et j'aimais beaucoup ça. Bon, la boxe, à l'époque, on en faisait surtout dans des galas, dans des fêtes, parce qu'il n'y avait pas de boxe pro. À l'époque, j'étais dans l'électroménager, puis après, j'ai commencé à bosser dans la musique. J'avais un magasin où je vendais des cassettes au détail, place du Maghreb, au centre-ville d'Oran.
0: Et à partir de là, j'ai eu l'idée...
1: Et à partir de là, j'ai eu l'idée d'un label, parce que quand tu vends les cassettes au détail, tu finis par bien connaître la musique. Tu la prends comme ça. Alors on a commencé à enregistrer des chanteurs, petit à petit. Et puis dans les années 80, le raï n'étant pas très visible, bah c'était surtout à Oran que les gens en écoutaient.
0: Parce que c'est une mode jdida ta raï, ta raï moderne.
1: Le raï n'était pas très visible parce que c'était une nouvelle mode, celle du raï moderne. Avec le synthé, la boîte à rythme, la guitare électrique. Le raï moderne, c'est celui des Cheb avec le synthé, la boîte à rythme. Avant, il n'y avait que des violons, de l'accordéon. Il n'y avait pas les instruments qui existaient dans la musique disco. Les instruments utilisés par les Américains, notamment. C'est quand ils ont été utilisés dans le raï que le raï est devenu vraiment visible. Regarde, je me souviens qu'à l'époque où j'ai ouvert, nous faisions de la publicité en mettant à fond nos tubes via une sonorisation à l'extérieur de la boutique. Donc on passait les chansons en boucle toute la journée.
0: Dans la journée d'Oran. Parce qu'avant... On n'avait pas le droit ni la radio.
1: Parce qu'avant, on n'avait pas le droit ni à la radio, ni la télé, ni dans le journal. À l'époque, c'était une nouvelle génération qui apparaissait. On avait à ce moment-là des artistes plus âgés, paix à leur âme aujourd'hui, comme Mohamed Wahbi, Blaouil Houari, Rabah Driassa, les anciens. Et quand le raï est arrivé, ils ne l'ont pas tout de suite accepté. C'est pour ça qu'on nous a interdit la radio, la télévision, les journaux. Notre publicité consistait, lorsque nous produisions un jeune chanteur, à donner la cassette au magasin, en quantité, 400, 500 cassettes par-ci, par-là. Et pour vendre la marchandise, ils étaient obligés de les passer régulièrement pour que les gens écoutent. C'était ça la publicité. On distribuait aussi des posters chez les coiffeurs, aux propriétaires de cafés pour qu'ils les affichent afin d'annoncer un nouveau tube, une nouvelle cassette. À cette époque, nous, on cherchait des chanteurs. Alors, soit ils nous contactaient, soit nous, on allait les chercher. Si un cheb chantait une chanson qui nous plaisait, bah, on se rendait au cabaret pour l'écouter, ou dans un mariage, ou dans une soirée entre amis. Grâce à Dieu, chacun arrive avec ses avantages et moi, j'avais une oreille musicale. Quand un titre me touchait, bah, il faisait forcément un succès. Chacun son don, chacun son métier. Et moi, bah, j'avais du flair, je sentais les succès.
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0: Nombreux sont ceux qui reprochent au raï une vulgarité dans les thèmes, comme dans la langue utilisée. Nombreux aussi sont ceux qui y voient une poésie populaire, fidèle à ses racines. Pour comprendre le débat textuel, j'en ai discuté avec deux amis, Salah Badis et Hamdi Baala, respectivement écrivains et journalistes, et tous les deux traducteurs. On est à Alger, et comme souvent, on est en voiture.
1: Donc, tu es en train d'enregistrer?
2: Ouais, t'inquiète.
1: Par exemple, il y a un commentaire ou un truc qui peut résumer l'esprit araï. C'est par rapport à... On parlait de Rachid et Fethi Bab Ahmed, donc les producteurs et tout, de l'ouest algérien, de Tlemcen. C'est des visionnaires. C'est des gens qui ont vu des possibilités, du potentiel dans cette musique. Donc voilà, ils étaient bien équipés dans leur studio et tout. Et surtout, c'est plus important, c'est pas le matériel, c'est pas la technique, c'est la vision. Dans la chanson de Sahraoui et Fadila, la plus connue, N'Selfik, c'est quoi le titre anglais, Hamdi? No Chance.
3: No Chance.
1: Donc, dans cette chanson, donc, c'est bien masterisé, on écoute le début de la chanson, l'istikhbar de Fadela, N'Selfik, c'est Tu m'appartiens, ou je ne sais pas comment traduire exactement.
2: Et l'istikhbar, tu peux juste redire ce que c'est?
1: L'istikhbar, c'est le prélude de la chanson. Donc, à un certain moment, la meuf, elle est en train de chanter, chanson d'amour, chanson de possessivité, si tu veux. Parce que c'est ça, le raï, c'est l'amour toxique aussi. C'est ce qu'on oublie de dire. Donc, à un certain moment, en pleine chanson, la hype, et elle dit quoi? Le biyam al-hamara, Rachid et Sogra. En gros, elle fait une dédicace en pleine chanson, en plein vers. Donc, on parle de poésie, en plein vers, à la BMW rouge du producteur. Une dédicace à la BMW rouge, qui était sûrement la first BMW dans la région de cette génération, du producteur Rachid Bab Ahmed. Après, par exemple, pour terminer dans cet exemple automobiliste, je me rappelle d'un istikhbar, donc d'un autre prélude, de Sheikh Zouaoui, donc qui était le mari de Sheikh Al-Jinniya, pour une 505, donc c'est une voiture Peugeot cette fois-ci, la 505 mythique, je ne sais pas pourquoi, d'un taxieur ami à eux qui est parti en ferraille. Donc sûrement, ils ont fait un accident, un truc comme ça avec cette 505. Apparemment, ils se sont déplacés beaucoup avec cette 505 et elle est morte au combat. Donc elle est au ferraille, elle est partie au fourrière. Et il dit... fait khatar 505 les rahat le fourrière les rahat ferraille de monsieur X etc. Et donc même cette façon, cette poésie qui nous rappelle parce qu'on est dans un contexte nord-africain où il y a des cultures africaines arabes etc. ça me rappelle personnellement la poésie anti-islamique où le poète chante la voiture ou l'automobile de ce temps-là, qui était le cheval. Par exemple, il y a des gens comme Antar Abnu Sheddad qui parle de son cheval avec détail. Genre, il fait de l'anatomie et il nomme chaque organe de cet être vivant. Donc voilà, chanter les objets, c'est pas. C'est une façon de rendre vivant ces choses-là. Les voitures et les objets, parce qu'aussi il y a un côté matériel dans le raï.
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0: faudrait peut-être parler de Tebelah, de la culture de la dédicace. Je pense que ça fait partie intégrante de la culture du rail et de l'écosystème économique, surtout du rail. Tebelah, tu sais ce que c'est la dédicace.
1: Moi je sais, mais les auditeurs de France Culture.
2: Alors, je pense déjà que c'est une tradition
0: antérieure au
2: rail. Oui, c'est une, dans la poésie populaire arabe et ou la poésie du Melhoun.
0: Voilà. Ce sont des gens, des personnes qui payent de l'argent pour entendre le chanteur ou celui qui déclame quelque chose, un texte, un poème, quelque chose, citer leur nom et dire à la santé de X, de telle personne.
2: Citer leur nom et puis chanter leur chanson préférée. Voilà. Donc moi je te paye pour que tu chantes ma chanson préférée.
1: Ça vous est déjà arrivé?
2: Bah, nous sommes ici en qualité de...
0: Nous sommes en qualité d'experts.
1: Donc vous avez déjà demandé des dédicaces.
0: Ce qu'il faudrait dire, c'est que souvent les structures des chansons rail enregistrées au cabaret, en live, en direct. Et personnellement, je n'ai vu ça nulle part ailleurs, dans aucune autre musique. C'est que il n'y a pas la structure classique d'une chanson, c'est-à-dire couplet, refrain, hook, etc. C'est que tu peux trouver Tebelah, couplet, Tebelah, refrain, Tebelah. C'est-à-dire, la dédicace, Tebelah, fait partie intégrante de la chanson, quoi.
1: D'accord. Mais du coup, si vous voulez pas me dire à qui vous avez demandé une dédicace et pourquoi, est-ce que vous pouvez me dire si ça coûte cher?
0: Alors, ça peut aller. C'est selon les endroits.
2: Oui, ça dépend d'endroit.
0: Il y a des endroits où la dédicace coûte pas très cher. Et puis, il y a des endroits fréquentés par des gens friqués, quoi, où ça peut aller jusqu'à des sommes extraordinaires.
2: Des sommes faramineuses. Je ne sais pas c'est quoi ce mot-là, faramineuse, mais il est souvent utilisé pour parler de grandes proportions. Écoute,
0: astronomique.
2: Je pense qu'on peut connaître les tarifs du Tebelah dans un endroit en connaissant les tarifs de l'alcool.
0: Voilà, c'est souvent, il y a une corrélation entre le prix du verre et le prix, c'est-à-dire la dédicace.
2: Et en même temps, parce que nous sommes entre traducteurs là, je ne suis pas sûr, on a traduit le mot Tebelah dédicace, mais je ne suis pas sûr que c'est la traduction exacte, parce qu'aussi Tebelah, c'est l'origine.

0: culture ou c'est une tradition où on évoque les absents. Donc soit ceux qui sont partis en exil, soit les morts. Il y a un rituel comme ça, comme si on appelle les absents, morts ou vivants, pour partager ce moment-là.
1: Et parmi les absents les plus notables de l'histoire connue du Rai, il y a Ahmed Zerghi, chanteur et musicien de Sidi Bel Abbès, qui pourtant a apporté l'une des innovations qui modifiera durablement la manière de faire du Rai.

0: Alors, Ahmed Zergui, c'est un guitariste de Sidi Bel Abbès qui est à l'origine du raï abbassi, comme on dit, c'est-à-dire le raï de Bel Abbès.
1: Nassim Kouti, musicien.
0: Moi, ça m'avait beaucoup intéressé d'essayer de comprendre quel mécanisme a fait et comment Zergui a fini par introduire, parce qu'on lui attribue l'introduction de la guitare électrique dans le raï. Sauf que dans les recherches, c'est un peu plus subtil que ça. En tout cas, aux dernières discussions que j'ai pu avoir avec Lotfi Attar de Raina Rai, on discutait et que c'était assez intéressant, assez plausible, en tout cas, sa théorie. C'est que la guitare électrique, elle a été introduite plus ou moins en Algérie grâce au rock, donc tous les mouvements des musiques des années 60, les Beatles, les Shadows, les Animals, tout ce qu'on pouvait écouter à ce moment-là, Hendrix aussi. Et du coup, Lotfi et une certaine génération de sa génération, justement, ont commencé à faire des groupes de reprises de ces groupes de rock. Et du coup, ils se procuraient souvent du matériel pour essayer de faire du Hendrix, donc il fallait une pédale wah-wah pour essayer d'avoir le même son que Jimmy Page, il fallait une Gibson et ainsi de suite. Zergui, apparemment, son premier instrument, c'était pas la guitare électrique, mais c'était plus des instruments type oud ou mandol, banjo, des trucs plus, on va dire, populaires algériens qu'on utilisait dans la musique populaire algérienne pour jouer du marocain ou jouer de l'oriental et des choses comme ça. Et donc il s'est mis à la guitare électrique à ce moment-là. Et de regarder un peu faire les autres, le crew un peu rocker de Sidi Bel Abbès, il s'est dit, ben, je vais introduire ça dans la musique que je fais. Il faut savoir aussi, je ne sais pas si vous avez abordé ça dans le sujet, mais le meddahat, Zergui, apparemment, sa mère était une chanteuse meddahat. La traduction littérale, c'est les louangeuses, donc c'est les chanteuses qui font des louanges. Au début, le chant est plus religieux, c'est dans les mariages et les circoncisions, donc c'est un groupe de femmes qui ne chantait que pour les femmes, dans les mariages ou les circoncisions. Et donc Zergui, apparemment, sa maman faisait partie d'un groupe de meddahat. Donc ça lui a un peu inculqué ce côté qu'on peut écouter dans sa musique, où il y a beaucoup de chœurs de réponses. Quand il chante, il y a toujours des réponses à l'unisson. Et l'autre paramètre, c'est que Zergui a introduit justement la wawa dans la guitare électrique pour jouer les thèmes, c'est-à-dire les mélodies des chansons. Et la wawa, c'est une manière d'imiter, de se rapprocher un peu de gasba, qui est la flûte en roseau, en bambou, qu'on utilise dans le raï, qu'on trouve dans les morceaux de l'imiti ou la raïchure. Donc c'est un peu ça, c'est pour essayer d'imiter un peu ce souffle de le gasba que Zergui se met un peu à jouer d'une certaine manière de la guitare électrique, voilà, pour introduire. La particularité, c'est qu'il est décédé très jeune. Il n'a pas fait trop d'albums studio. Beaucoup de ses albums sont issus de mariages, ou de fêtes, ou de soirées privées. Je crois qu'il en a quelques-uns à la fin de sa vie où il a commencé à penser à monter son propre studio, d'enregistrer ses propres cassettes et de les revendre aux éditeurs, parce que souvent c'était des mariages où on venait en enregistrer, on sortait les trucs. C'était quelqu'un qui n'avait pas trop conscience de protéger un peu sa musique, et donc il est à l'origine de beaucoup de titres comme Sheba, comme Meli Meli.
2: Sheba, c'est le grand succès de Chapraled, notamment.
0: Oui, en tout cas, c'est-à-dire quand on écoute la mélodie, c'est pas forcément la même, mais on va dire ça, c'est un dérivé qui a permis, moi j'accuse personne, mais voilà, ça a permis, on va dire, l'inspiration. Mais ce qui est sûr, c'est que Zergui, c'est assez étonnant, c'est une des rares figures du raï avec Shihar Imiti.

0: Bon, chez Khadim Tia, on en parle beaucoup plus parce qu'il y a un succès international. Donc, l'international lui a un peu rendu hommage. Mais Zargi, c'est vraiment la personne la plus effacée du rail. On le retrouve dans aucune compilation, quelle qu'elle soit. On ne le retrouve dans aucun documentaire. Alors, je ne sais pas pourquoi.
1: Ouais, j'allais vous demander, à votre avis, pourquoi Zalgi elle souffre de cette invisibilisation?
0: Je pense qu'il y a un truc qui est dû à sa mort prématurée et à sa productivité très locale. Et aussi la dimension, je pense, un peu, il était moins populaire, moins télévisuel. C'était quelqu'un qui faisait des mariages, tout le monde le connaissait. C'était quelqu'un plus proche du peuple. Il y a quelqu'un de très intéressant. Il s'appelle Morsadou Abidou. Et pour moi, c'est vraiment l'archiveur de Zargui. Il a toutes les archives. Il a un groupe d'hommage à Zargui et tout, à Sidi Belabbès. Et du coup, il a une photo. Il a beaucoup de photos de Zargui où on voit Zargui chanter. Et on voit Khaled et Cheb El Hendi dans le public en train de l'observer.
2: Voulez du thé?
1: Bonjour, est-ce que vous pouvez vous présenter?
2: Bonjour, oui, je me présente, je m'appelle Henri. Je voudrais bien refaire ma vie.
1: Réussir ma vie, non?
2: Réussir ma vie.
3: Être aimé.
2: Être beau, gagner de l'argent. Être beau, gagner de l'argent, exactement.

0: Oui, je suis Mohamed Ali Alalo. J'ai 69 ans, retraité. J'ai travaillé à Alger dans la radio, ce qu'on appelait avant la RTA. Et je faisais un peu le pitre, je m'amusais. Ça a duré 12 ans et on a eu 2 ans de parenthèse enchantée, où on pouvait tout dire. C'était entre 89 et 91 ou 12. Voilà.
1: Est-ce que vous pouvez nous parler justement de la chaîne pour laquelle vous travailliez à l'époque ?
0: La chaîne 3 ? Ben, la chaîne 3, c'est une chaîne francophone. La radio algérienne, elle a été. Elle a une chaîne en kabyle, une chaîne en arabe et une chaîne en français. Ils ont gardé le schéma colonial tel qu'il était, jusqu'à aujourd'hui. Par exemple, à la chaîne 1, on passe la musique orientale. On passe beaucoup de musique orientale, très peu de musique algérienne. Je parle dans les années 60-70, hein, jusqu'aux années 80. La chaîne 2, c'est la chaîne kabyle, berbère, qui ne passait strictement que des chansons berbères, soit chaoui, soit kabyle. Et la chaîne 3, qui est francophone, ne passait que de la chanson française et anglaise. Et dans les années 60-70, c'était beaucoup de chansons françaises. Et après, il y a eu la révolution rock, des années 70, tout ça, c'était beaucoup, beaucoup d'anglais. Mais voilà, avant notre arrivée, il n'y avait pas de musique algérienne, avant qu'on arrive, nous. Moi, le Rai ne m'intéressait pas du tout. Alors là, j'étais loin, loin, loin du Rai. Moi, c'était les Doors, les Beatles, tout ce qui était anglo-saxon, etc. Américain. Puis, dans mon quartier, j'écoutais ça. Et comme j'habitais seul, j'avais un studio et il y avait un lecteur de cassettes. Les copains, ils venaient, ils me disaient, moi, j'aimerais bien écouter ça. Et donc, c'est comme ça que j'ai découvert un peu la chanson Rai. Et j'ai découvert avec Bellemou, Boutaï Basrir, Boutsoul Djabel Qassem, etc. Et tout. Moi, j'ai eu des chocs dans ma vie. Le premier choc, c'était Rai Na Rai. Pour moi, la musique Rai était insipide et c'était les mêmes accords, les mêmes mots, les mêmes trucs. Je ne voyais rien d'intéressant dedans. Je ne voyais rien d'intéressant. Jusqu'au jour où un album qui a été fait en France, ici, par un groupe qui s'appelait Rai Na Rai, un copain de France m'envoie la cassette et me dit « Écoute ça ». Ce truc-là de Rai Na Rai, c'était quelque chose. Vraiment, c'était quelque chose.
1: Et quand vous arrivez à la radio, à quel moment vous décidez d'en passer ?
0: Alors, à la radio, c'était interdit de passer de la musique algérienne. Maintenant, ils passent tout le temps de la musique algérienne, même à la télé, partout.

C'était interdit pour aucune raison. Il n'y avait aucune note, il n'y avait rien, etc. Et, tout. Et on voyait la rue, toute la rue chanter du raï, écouter du raï, etc. Et nous, on n'avait pas le droit de diffuser. C'est quand tu es animateur radio et tu vois tout autour de toi parler de ce truc-là et toi, tu ne peux pas en... Donc, on était un peu frustrés. Et puis, un jour, on a dit, allez, on y va. Et on a commencé par enregistrer des gens qui grattent la guitare et chantaient en algérien ou en chaoui ou en kabyle, etc. On a commencé comme ça. Et puis, un jour, on a dit, pourquoi on en avait tellement. Il y avait beaucoup de gens qui venaient enregistrer chez nous. Et donc, on s'est dit, pourquoi pas, on fait un hit parade parce qu'il fallait le faire. Et puis, ça nous faisait une émission, tu vois. Et donc, on a commencé à faire cette petite parade avec les chanteurs qui grattaient. Et ça a commencé à marcher, vraiment. Et puis un jour, on a eu ce putain de choc de Raina Rai. Et comme Raina Rai chantait du raï, on ne pouvait pas passer du raï à la radio. Ça ne se faisait pas. On pouvait passer des chansonnettes, etc. Et en écoutant l'album de Raina Rai, on trouve une chanson qui s'appelle Zabana. Zabana qui a été guillotiné par l'armée française, l'un des premiers, je crois le premier guillotiné par l'armée française, coloniale. Et c'était le... comme quoi, putain, il parle de Zabana, c'est pas n'importe quoi, tu vois. Il n'y a personne qui a ouvert sa gueule. On a passé Zabana, et en plus, elle était magnifique cette chanson, vraiment belle. Et puis on a passé Zina, après ça, et c'était ouverture à toutes les fenêtres, et voilà, c'était... La première fois qu'on a passé du rail, c'était le groupe Rai Rai Rai avec la chanson Zabana.

0: Il y a un élément très important qui arrive, et moi je le lis avec l'ouverture politique.
1: Bouzian Ben Achour.
0: Boumedienne, Houari Boumedienne meurt en décembre 78. Il y a la venue d'un nouveau président. Un nouveau président qui nous vient de l'Ouest, parce qu'il est ici chef de région militaire. C'est Chedli Benjdid. Il devient président de la République. Et Chedli Benjdid opte pour l'ouverture, tout azimut, l'ouverture sur l'intérieur et l'extérieur. Et cette ouverture-là permet, ça a aussi un impact, il faut le dire, et il faut aussi rendre hommage à ce président Berhmo, qui est un gars de l'Est, et qui s'est marié avec une Oranaise, qui est devenu pratiquement oranais, qui était chef de région, et qui est devenu président de la République. Et cet homme-là a fait que l'Algérie s'ouvre. C'est aussi la démocratisation, il ne faut jamais l'oublier, de la télévision, de la boîte de télévision. La télévision était, bien sûr, elle est entrée dans les foyers dans les années 70, mais elle s'est beaucoup démocratisée dans les années 80, grâce à l'importation massive d'électroménagers, de télévision. Et ça aussi, ça a permis à la chanson rail, par petites étapes, de passer. C'est aussi, le mérite revient à la radio en langue française, parce que les journalistes, les animateurs en langue française de la radio algérienne ont fait beaucoup pour la chanson. Parce qu'ils passaient dans une radio en langue française des chanteurs raï bel-arbiya, en langue arabe. Ces chanteurs-là qui ne passaient pas dans la chaîne 1 en arabe.
2: Le pouvoir algérien va utiliser le raï pour se rapprocher d'abord de la jeunesse algérienne, s'ouvrir sur la société réelle.
1: Mohamed Kali.
2: Bien sûr, en donnant un coup de pouce au RAI, c'est une façon de se rapprocher de la jeunesse et aussi de l'exporter en France pour le soft power. En fait, le pouvoir avait mandaté un lieutenant-colonel, le lieutenant-colonel Snoussi. Nous, on le connaissait de l'armée, on connaissait les militaires que le Soudar, le militaire obtus. Mais parfois, il y avait un homme d'une culture connaissant aussi, lorsqu'il vous parlait, vous avez en face de vous un intellectuel de haut niveau. Ce n'est pas le sergent-chef, ce n'est pas le gars du garde-à-vous. Et c'était quelqu'un qui était d'une finesse d'esprit, d'une intelligence incroyable. Et c'est lui qui a été mandaté par Chedli pour justement utiliser le rail pour se rapprocher de la jeunesse. Parce qu'ils avaient compris que le rail était un vecteur, ils pouvaient gagner la sympathie de la jeunesse parce que le pouvoir était en train de s'isoler. Et donc Snoussi a été nommé à la tête d'un complexe culturel et artistique qui est Riyad al-Fatih, qui était une entreprise, disons, c'est l'État, la caisse de l'État qui subventionnait toutes ces activités. Et il y avait une fameuse esplanade où pouvaient se donner des concerts. Et donc, Snoussi, c'est lui qui a, par exemple, le premier disque vraiment world music a été produit par Riyad al-Fatih, le fameux Kouchi, et associé Khaled, qui était la voix à l'époque du raï incontesté, incontestable du raï, avec un jazzman algérien. Et donc, Kouchi a été produit par Riyad al-Fatih. Il a coûté une fortune parce que pour la première fois, on composait une chanson à raï selon les normes internationales et on a fait appel à des studios à l'étranger. C'est pour ça que ça a coûté très très cher.
3: En fait, l'Algérie n'avait pas de monument comme la Tour Eiffel. Et un jour, il décide qu'il faut qu'on ait un autre monument à nous, un autre monument aux martyrs, etc. Et ils font un appel d'offres et c'est les Canadiens qui gagnent. Et ils font un truc comme ça, je sais pas, des palmes, on dirait, que ça rappelle. Et donc, au fait, Yasslim, je sais pas si tu connais ce caricaturiste algérien, si tu veux connaître l'Algérie, tu vois la BD de Slim, tout ce qu'il a fait. Et donc lui, un jour, il a fait un dessin, justement, d'un gars qui va à Riyad al-Fatih, parce qu'il était tout neuf. Il va aller, en fait, il va au cinéma, ensuite il va à la discothèque, ensuite il va à ceci, cela. Après, il va dans le bus, Et il dit, je rentre en Algérie. Il rentre en Algérie.
1: Archivina, 1989.
4: Riyad El Fett, le parc de la Victoire, s'élève depuis le début des années 80 sur les hauteurs d'Alger. Outre le sanctuaire du martyr, cet ensemble comprend un centre des arts et des galeries marchandes où l'on trouve plus de 160 boutiques, des cinémas, des restaurants. Les jeunes filles et garçons se rencontrent ici assez librement dans l'espoir de profiter de la société de consommation qui se profile derrière cette nouvelle vitrine moderne du pouvoir algérien. Autre réalisation de Riyad El Fett, le salon de la création 87 et 88 qui combine haute couture, musique et danse. Le salon 88 a été marqué par la création du ballet Rêve Bleu où les élèves de l'école de danse du centre et les Touaregs du sud mêlent leurs pas dans une imposante chorégraphie. Pour beaucoup, Riyad El Fett reste le temple des Chichi, ces nouveaux riches qui peuvent se permettre d'accéder à une consommation de luxe moyennant devises. Le centre a aussi été très décrié comme lieu de débauche où beaucoup trop d'argent aurait été déboursé pour des opérations spectaculaires et sans lendemain. L'avenir de Riyad El Fett a même été à un moment donné remis en cause. Malgré tous ces griefs, le centre reste un lieu d'attraction privilégié pour des milliers de visiteurs.
5: Nous sommes à la fin du boumédiénisme, de ce socialisme autoritaire, bureaucratique, plus ou moins corrompu, enfin corrompu comme les autres de toute façon. Et on sent et un jeunesse qui arrive, qui pousse.
1: Bouziane Daoudi.
5: D'un autre côté, il y avait déjà, ça commence, l'islamisation commence. C'est donc la fin des années 70. Boumédiène meurt en 78, décembre 78, qui était le président de la République. Après le coup d'État qu'il a fait à son pote Bembella en 65. Donc c'est l'armée qui domine ce pays, qui domine toujours d'ailleurs. Et au sein des militaires et au sein du pouvoir, il y a des clans qui commencent à s'affronter. Parce que, comme la corruption est très importante, le détournement de la rente pétrolière et gazière, ben, il y en a qui voulaient montrer leur argent, sortir. Donc il y a les courants qui veulent garder le système dit socialiste bureaucratique d'avant et ceux qui veulent libéraliser. Et sinon aussi, c'est là où il intervient. En plus, il est de l'Ouest, comme par hasard. Ça joue peut-être. Il est originaire aussi de la même région que le Rai. Et il crée un complexe, enfin il dirige un complexe à Alger surtout, qui s'appelle Riyad El Fett. Et cette jeunesse dorée, comme on dit, elle fréquentait ce lieu. Et c'est l'ouverture libérale. Et on commence à importer des produits de plus de l'extérieur. Il y a moins de restrictions à la soviétique. Parce qu'avant, il y avait le côté de la soviétique. Quand il y a un produit, il n'y en a qu'un seul. Si j'amène un seau, un bidon pour faire le ménage, et le bidon, c'est les mêmes, ils sont tous verts ou bleus. Et sinon aussi, il a compris que cette jeunesse, il faut vite lui donner des biscuits, sinon elle va exploser. Et il dit, allez, il faut qu'on fasse un festival de Rai. C'est le premier, 85. Et c'est la première fois où surtout les jeunes filles, parce que les jeunes filles, elles ne vont pas au cabaret, comme les garçons. Ils peuvent aller. Ils voient leur idole, ils voient Khaled, ils les voient physiquement.
1: Pourquoi le Rai? Pourquoi c'est cette musique que Snoussi choisit, lui ou d'autres, pour la mettre en avant, alors qu'il y a un patrimoine musical extrêmement vaste en Algérie?
5: Mais,
1: en
5: c'est,
1: termes de...
5: mais c'est celle qui écoute les jeunes. Tout simplement.
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Merci à Hamdi Baala, Mohamed Kali, Bouziane Ben Achour, Bouziane Daoudi, Houari Salmani, Mohamed Ali Alalou, Boualem Benawa, Salah Badis et Nassim Kouti. Un merci particulier à Hajar Waslati. Voix de traduction, Rafik Zénine. Prise de son, Nicolas Mathias. Mixage, Éric Boisset. Documentation, Annelise Signoret. Chargée de programme, Marivana Bolivier et Anaï Morales. Coordination, Johanna Bedeau. Le Rail, une histoire algérienne. Un documentaire de Hajar Benboubakr, réalisé par Séverine Kassar. 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
4: Vous écoutez France Culture dans 15 minutes, question du soir. Nous parlons aujourd'hui de la précarité et des conditions de vie des étudiants en amont de la rentrée universitaire. Faire des études devient-il un privilège ? On en débat donc avec nos invités, mais avant cela, il est 18h sur France Culture. Et à 18h, eh bien, vous avez rendez-vous avec le journal de la rédaction, journal qui est présenté par Mathieu Laurent. Bonsoir Mathieu.
5: Bonsoir Antoine et bonsoir à tous. Au sommaire de cette édition, les enjeux de la rentrée scolaire. Hakim Kasmi a suivi la conférence de presse du ministre de l'Éducation nationale. Les avancées du plan école, d'ailleurs, de la ville de Marseille, qui ambitionne d'adapter les classes aux chaleurs extrêmes. Reportage de Margot Longeroche. La riposte du Canada aux droits de douane américains. Les stocks de gaz des pays de l'Union européenne plus bas qu'habituellement. Précision de Fabien Cazot. La disparition du grand peintre palestinien Slimane Mansour. Et enfin, en Ukraine comme en Russie, l'émotion toujours aussi vive. 3 semaines après le décès de celui que l'on nommait le collecteur d'âmes, Oleksy s'employait à récupérer les corps des soldats tombés sur le front. Il a sauté sur une mine dans la région de Donetsk. Prenons donc la mesure des enjeux de la rentrée scolaire à la faveur de la traditionnelle conférence de presse de rentrée au cours de laquelle le ministre s'emploie à rassurer les uns et à ne pas trop inquiéter les autres. Bonsoir Hakim Kasmi.
6: Bonsoir Mathieu Laurent.
5: Vous avez assisté à l'exercice animé par Édouard Geoffrey. Premier volet abordé Hakim, celui des difficultés liées à la récente cyberattaque qui a ciblé le ministère.
6: Oui, Mathieu, si le ministre indique que d'ici demain, l'ensemble des académies retrouveront leur logiciel pour pouvoir travailler et préparer la rentrée. En revanche, cette rentrée s'annonce très compliquée dans l'Académie de Toulouse, avec par exemple des difficultés pour accéder au planning des professeurs ou encore pour le versement des salaires. Édouard Geoffrey.
7: Il y a des ajustements à faire qui du coup vont se faire dans le cadre de ce qu'on appelle un plan de continuité administrative, c'est-à-dire hors outils numériques habituels. Ça n'empêchera pas les élèves ni les professeurs de revenir dès mardi. Simplement, administrativement, c'est effectivement très pénible. Mais c'était la meilleure solution. C'est la solution qu'on a choisi de prendre avec l'ANSSI. C'est l'ANSSI, donc l'Agence nationale de sécurité des systèmes d'information, et nous qui avons décidé conjointement de prendre ces mesures. Une fois encore, ce ne sont pas des dégâts, c'est-à-dire que nos SI sont intacts, mais le temps de garantir leur protection maximale, on a préféré effectivement bloquer les accès.
6: Le ministre qui annonce également la mise en place d'une mission flash dont les conclusions vont être rendues d'ici 3 semaines.
5: Hakim, l'autre sujet abordé, c'est celui des violences sexistes et sexuelles.
6: Oui Mathieu, pour mieux protéger les élèves, notamment après les différents scandales qui ont secoué l'Académie de Paris, Édouard Geoffrey annonce la mise en place d'un formulaire qui sera anonyme ou pas, que devront remplir tous les élèves de la grande section de maternelle jusqu'à la terminale, afin de savoir s'ils ont été victimes d'agressions sexuelles. Et le ministre prévient, les résultats seront sismiques.
7: Il faut avoir à l'esprit qu'aujourd'hui en France, d'après la Civise, on a à peu près 10% des mineurs qui ont été victimes de crimes ou d'agressions sexuelles. Moi, je considère que c'est un chiffre qui est monstrueux. Et c'est un enjeu sociétal. Ça veut dire que quand vous rentrez dans une salle de classe, vous avez entre 2 et 3 enfants potentiellement devant vous qui ont été victimes de violences sexuelles. À 85% dans le cercle familial.
6: Enfin, si les syndicats d'enseignants saluent la mise en place de ce formulaire, ils s'inquiètent en revanche sur les moyens humains, car aujourd'hui, on manque encore beaucoup d'infirmières et de psychologues scolaires.
5: Merci à vous, Hakim Kasmi, ainsi qu'à Benjamin Troncin pour les moyens techniques. Une variable non négligeable, le changement climatique, qui immanquablement complique la donne. Le ministre a d'ailleurs confirmé que les épreuves du brevet, ainsi que celles du baccalauréat, se dérouleront de bon matin. À Marseille, la mairie poursuit son plan école, lancé il y a 6 ans, notamment pour adapter des classes aux chaleurs extrêmes. Cet été, encore 3 millions d'euros de travaux ont été consacrés au rafraîchissement des établissements avec des brasseurs d'air ou de la climatisation dans les salles de fraîcheur dans près d'une trentaine d'écoles sur les 470 établissements de la ville. C'est un reportage de Margot Longeroche.
0: C'est la dernière année à l'école pour Naïma puisqu'elle rentre en CM2 et elle espère avoir moins chaud que pour la fin de son CM1.
8: Il y avait deux ventilateurs dans ma classe et pendant la récréation, il y avait les profs qui nous arrosaient. On n'a pas vraiment travaillé parce que c'était trop dur à se concentrer.
0: Dans son établissement, Sainte-Cécile, les travaux de rénovation ne sont prévus qu'à partir de 2027.
8: Dans 2 ans, plus normalement, ça doit être fini.
0: Ah bah tu seras plus là pour le voir ?
8: Oui, c'est ça qui est dommage.
0: Nassera Benmarnia, l'adjointe en charge de la rénovation des écoles, le sait. Tous les établissements ne seront pas rafraîchis avant la rentrée. Il faut faire des choix.
9: On a un grand sens de l'équité. On doit bien servir tous les enfants de Marseille. C'est ça aussi qui nous fait trancher sur les critères d'urgence.
0: Elle visite justement l'école Chanterelle, où des brasseurs d'air ont été installés au plafond des salles de classe et du self.
9: On arrive de l'extérieur, on sent que c'est quand même... frais.
0: Ça représente 130 000 euros de travaux. Les bâtiments construits dans les années 2000 et 2010 n'ont pas du tout été pensés pour s'adapter à la chaleur. Le chantier est gigantesque d'après Nassera Benmarnia.
9: On ne peut pas rattraper 3 décennies d'inaction sur le patrimoine scolaire et son environnement en 6 ans.
0: L'équipe municipale se fixe jusqu'à la fin du mandat pour boucler l'adaptation au changement climatique des écoles.
5: Le président de la région Grand Est, Franck Leroy, demande à la présidente de la Commission européenne un plan européen massif de sauvegarde et d'avenir pour l'agriculture. L'élu régional demande que ce plan associe, je cite, des mesures d'urgence et une stratégie durable d'adaptation au changement climatique après un été 2026 marqué par une sécheresse exceptionnelle, des canicules à répétition et des pertes importantes dans de nombreuses filières. Fin de citation. À quelques mois de l'hiver, d'ailleurs, les stocks de gaz des pays de l'Union européenne sont plus bas qu'habituellement. Conséquence directe cette fois de la situation au Moyen-Orient. Mais la Commission européenne affirme qu'il n'y a pas de menace urgente pour l'approvisionnement énergétique. Fabien Cazot.
10: Les stocks stratégiques européens affichent actuellement un taux de remplissage de seulement 60%, bien en dessous de leur niveau habituel à la même époque, de quoi anticiper un taux de remplissage d'environ 75% en fin d'année, selon les experts du secteur, contre 90% habituellement. Ces stocks stratégiques sont surtout utilisés en cas de force majeure, par exemple si des coupures interviennent dans l'approvisionnement des pays européens pendant un gros coup de froid hivernal, mais tout de même, certains pays comptent dessus pour sécuriser le fonctionnement de leurs centrales électriques. C'est par exemple le cas de l'Allemagne qui affiche aujourd'hui un des taux de remplissage les plus faibles d'Europe avec les pays du Benelux. La France est dans la moyenne européenne avec 2/3 de ses stocks stratégiques remplis. Des stocks de plus en plus difficiles à constituer et ce en raison de 2 facteurs. D'abord le prix qui grimpe sous la pression du conflit au Moyen-Orient et ensuite la volonté de se passer du gaz russe qui représente encore un faible pourcentage des approvisionnements européens.
5: Le ministre des Finances canadien parle d'un défi sans précédent quand il évoque la guerre commerciale qu'a déclarée les États-Unis à Ottawa. Et le ministre s'empresse de détailler les modalités de la riposte aux droits de douane redimensionnés par l'administration Trump. Comme convenu, nous sommes en ligne de Washington avec vous, Franck Madvon. Bonsoir Franck.
11: Bonsoir Mathieu, bonsoir à tous.
5: Franck, vous avez suivi la conférence de presse des ministres canadiens. Et le gouvernement de Mac Carney veut rendre coup pour coup et inciter les consommateurs à acheter canadien.
11: Oui, plusieurs ministres du Canada ont défilé, en effet, devant la presse. Ils présentent leur contre-attaque comme un mouvement de résistance. Le pays mettra en place, à partir du 8 septembre, de nouveaux droits de douane sur les produits américains, des surtaxes de 15 à 50% dans des secteurs clés, l'acier, les produits laitiers, le papier ou encore l'électroménager. Pas question de courber les chines, affirme le ministre des Finances, François-Philippe Champagne.
12: Nous devons nous tenir debout et défendre nos intérêts, défendre nos travailleurs, défendre nos entreprises et défendre notre souveraineté économique. Jamais nous n'accepterons qu'un autre pays nous dicte la voie à suivre. Notre avenir nous appartient en tant que Canadiens.
11: Le Canada est très exposé, 70% de ses exportations sont destinées aux États-Unis, mais le pays assure qu'il soutiendra ses entreprises. L'équivalent de près de 5 milliards d'euros sont débloqués pour aider les exportateurs, les petites et grandes entreprises. Et un message est aussi envoyé aux consommateurs canadiens. Vous pouvez agir, estime la ministre de l'Industrie, Mélanie Joly.
13: C'est pour ça que c'est si important présentement d'acheter canadien. Parce que les nouveaux tarifs sont pas juste sur l'acier, l'aluminium et l'automobile, ce qui faisait déjà mal, mais ils sont sur des compagnies qui peuvent être à l'épicerie. Donc, vous avez un pouvoir sur la situation.
11: Donald Trump, lui, n'est pas impressionné. Dans divers messages ces dernières heures, il a multiplié les attaques contre le Canada qui arnaque à ses yeux les États-Unis. Et il ne s'arrête pas au commerce. Il suggère de renommer le lac Ontario lac d'Amérique.
5: Merci à vous pour toutes ces précisions. Franck Madvon en direct de Washington. La colère ne retombe pas en Guinée-Conakry où l'éboulement de l'énorme décharge du quartier d'Arès Salam a fait 31 morts et 22 blessés selon le dernier bilan. Les secours fouillent toujours les montagnes de déchets avec l'espoir de retrouver des survivants. La catastrophe survenue après de fortes pluies était prévisible selon les riverains de ce site qui n'ont eu de cesse que d'alerter les autorités. La Cour européenne des droits de l'homme ordonne à la Turquie de libérer dans les plus brefs délais le mécène Osman Kavala, bête noire du président Erdogan, sous les verrous depuis 2017, jugeant nulle et non avenue sa condamnation à la perpétuité. Devenu un symbole de la répression contre la société civile en Turquie, Osman Kavala a été arrêté en octobre 2017, puis placé en détention dans la prison de haute sécurité de Silivri, à la lisière d'Istanbul. Il a œuvré à la défense des droits des minorités. Il est le père de la fondation Anadolu Culture, qui vise à permettre à la société turque de débattre de sujets difficiles, dont le génocide arménien. Il avait consacré sa vie à récupérer les corps des soldats tombés sur le front en Ukraine pour qu'ils aient droit à une sépulture digne. Oleksiy Yukov, 40 ans, a été tué par l'explosion d'une mine dans la région de Donetsk, dans l'est du pays, au début du mois. Et 3 semaines après sa disparition, l'émotion est vive aussi bien en Ukraine qu'en Russie, car parmi les corps qu'il retrouvait, il y avait aussi ceux de combattants russes. Valérie Krova.
14: Inlassablement, il sillonnait avec son équipe de bénévoles les zones de combat, malgré la menace des drones et des obus, à la recherche de corps abandonnés ou enterrés à la hâte. Oleksiy Yukov, petite barbe, entourant son visage juvénile, a contribué à en retrouver 4000, aussi bien ukrainiens que russes, depuis mars 2022. Un sacerdoce pour ce jeune homme originaire de Sloviansk que nous avions rencontré il y a 4 ans.
15: Tous les gens doivent être enterrés dignement, même si ce sont nos ennemis. On ne fait pas la guerre aux morts. Et nous, on arrive pour récupérer non seulement les corps, mais aussi leurs âmes.
14: D'où sont surnom de collecteur d'âmes. La réalité était souvent difficile à supporter. Oleksiy devait rassembler des fragments de corps minutieusement pour permettre plus tard leur identification. Il s'était forgé une carapace et se raccrochait à une idée.
15: Quand tu sais que le corps repart dans sa famille, ça aide à ne pas devenir fou.
14: La pluie d'hommages qui a accompagné l'annonce de sa mort a dépassé les frontières de l'Ukraine, car les dépouilles des soldats russes récupérées sur le champ de bataille servaient à des échanges entre Moscou et Kiev, ce qui a valu à Oleksiy Yukov des messages de remerciement sur des comptes pro-russes.
5: Le haut commissariat de l'ONU aux droits de l'homme a jugé scandaleux, je cite, les menaces d'Israël visant à évacuer la population des zones de la bande de Gaza, d'où sont lancés des cerfs-volants, des drones et des ballons. Une étoile faite étoile polaire d'un peuple, de ses luttes et de ses racines. Il en est ainsi de celle commise par Slimane Mansour intitulée « Le chameau des fardeaux ». Elle figure un vieil homme palestinien portant la ville de Jérusalem sur son dos. Slimane Mansour est mort et Omar Waman, le ministère palestinien, lui rend hommage dans des termes qui disent l'importance de son œuvre pour tout un peuple.
16: Oui, pour le ministère palestinien de la Culture, Slimane Mansour était l'une des figures fondatrices et majeures de l'art visuel palestinien contemporain. Son œuvre constitue une part de la mémoire nationale palestinienne. Elle témoigne de son histoire et de son identité, dont elle est devenue, au fil du temps, la gardienne. Pour Slimane Mansour, mort à l'âge de 79 ans, l'art n'était pas seulement une manière de représenter le monde, c'était aussi une forme de résistance.
17: Je crois que dans notre situation, l'art est aussi une manière d'affirmer notre existence. Notre art dit simplement, nous sommes là, nous vivons sur cette terre, nous y avons des racines profondes, une histoire, et nous sommes toujours là, et nous poursuivrons notre lutte.
16: Slimane Mansour est né à Birzeit, dans le centre de l'actuelle Cisjordanie. Il a étudié l'art et le design à Jérusalem. Il aura consacré près de 60 ans à représenter La Palestine, ses paysages comme les oliviers, synonymes d'enracinement, ses habitants, sa mémoire et sa résilience, mais également ces souffrances qui ont jalonné son histoire. Slimane Mansour, qui a présidé l'Association des artistes palestiniens, a aussi consacré une partie de sa vie à enseigner. Et à ses élèves, il avait le souci de transmettre l'importance de ne pas perdre espoir.
18: Dernier développement de ce journal, une aventure dans l'aventure. Ce sont les propos tenus par Sophie Adenau, déclarée donc il y a une semaine, lors de sa première sortie extra-véhiculaire. L'astronaute est de nouveau à pied d'œuvre afin de boucler la réparation d'une antenne de la Station Spatiale Internationale. Olivier Aymon, une mission qui doit durer environ 6 heures.
19: Précédé par son homologue américain, Neil Mennon, c'est vers 14h45 que Sophie Adenau a franchi à nouveau le sas donnant sur le vide spatial, sous l'œil attentif des équipes au sol. Le temps d'allumer les lampes de leurs casques et de vérifier leur matériel, les deux astronautes ont alors entamé leur balai dans l'espace, l'un les pieds arrimés sur un bras robotique extérieur, l'autre en se déplaçant à l'aide de mousquetons le long des structures métalliques de la station. Début de longues heures de travail pour réinstaller une antenne de télécommunication. La semaine dernière, le démontage de cette parabole des avait pris plus de temps que prévu, nécessitant la poursuite des travaux aujourd'hui en s'aidant d'outils sophistiqués ou plus basiques. Une brosse à dents très utile pour lubrifier les pas de vis et faciliter le serrage des boulons de la nouvelle antenne. Les travaux devraient se terminer en début de soirée.
18: Quelques mots de la météo de demain. Matinée plutôt calme avec des éclaircies entrecoupées de passages nuageux avec quelques ondées possibles près des frontières du Nord ou de la Bretagne à la Vendée. Ce journal a été préparé avec Clémence Leboucher à la technique, c'est Jean-Guilain Meige. 18h15, vous êtes sur France Culture et en compagnie d'Antoine Dulster. Bonne émission Antoine.
4: Merci Mathieu Laurent, bonsoir à toutes et à tous.
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4: Au terme de cette pause estivale, 3 millions d'étudiants s'apprêtent à faire leur rentrée ces prochaines semaines. Parmi eux, combien seront contraints cette année encore de sauter un repas, de braver des attentes interminables devant les restaurants universitaires ou de cumuler les petits boulots au risque de mettre leurs examens en péril? L'ampleur de la précarité étudiante est apparue de façon spectaculaire depuis la crise sanitaire, avec des scènes d'un autre temps, des files de jeunes bravant le froid pour solliciter l'aide alimentaire. La semaine dernière, l'Union nationale des étudiants de France, l'UNEF, confirmait la poursuite de cette tendance dans les résultats de son enquête annuelle sur le coût de la vie étudiante. 1,66% d'augmentation cette année, c'est peu, mais cela représente une hausse de plus de 35% depuis 2017. Ces chiffres sont rendus publics alors que plusieurs projets de réforme des APL, mais aussi du financement des universités, inquiètent les organisations étudiantes. En amont de cette rentrée universitaire, nous posons donc cette question aujourd'hui. Faire des études est-il devenu un privilège? Et nous en parlons avec trois invités. Manon Moret, bonsoir.
20: Bonsoir.
4: Et merci d'avoir accepté notre invitation. Vous êtes secrétaire générale de l'UNEF, qui a publié donc en août son enquête annuelle sur l'évolution du coût de la vie étudiante. Bora Bayrak, bonsoir.
21: Bonsoir.
4: Merci à vous aussi d'avoir accepté notre invitation. Vous êtes doctorant en sociologie de l'éducation à l'Université d'Orléans. Votre thèse porte sur les effets de la conciliation travail-études sur les conditions de vie, d'études et de santé des étudiants. Et Laurent Gatineau, bonsoir.
22: Bonsoir.
4: Vous êtes président de Cergy Paris Université, vice-président du Conseil de formation de la vie étudiante et de l'insertion professionnelle de France Université. Merci à tous les trois d'être au micro de Questions du soir.

0: J'ai pas forcément les moyens toutes les semaines en fait faire des courses. J'ai acheté une pomme l'autre jour, c'était 90 centimes la pomme, doit me rester une centaine d'euros en fait à la fin du mois, enfin pour les courses et pour me soigner donc, et pour sortir aussi.
1: 100 euros par mois de reste à vivre, cela fait un peu plus de 3 euros par jour pour se nourrir, pour sortir, mais aussi pour se soigner. Cela oblige à faire des arbitrages. Pour Chérine, 18 ans, sa santé passe à

0: après.
1: J'ose même plus aller voir un médecin, quoi. S'il me demande d'avancer des trucs et tout, je pourrais pas. Là, je sais que j'ai des problèmes avec mes dents et il faut que j'avance environ 300 euros.
2: Ces étudiants vont tous manger pour le même tarif. C'est une première. 1 euro le repas complet.
3: Un yaourt, une entrée et après, bah, un plat.
4: On ne peut pas tous travailler à côté de nos études. Ce sont des études qui sont très compliquées et très demandantes. Du coup, je trouve que le repas à 1 euro, c'est pas mal pour les étudiants.
5: Beaucoup de gens que je connaissais n'étaient pas boursiers parce qu'ils avaient des problèmes avec leurs parents et tout, mais pourtant ils étaient précaires, donc je trouve ça bien.
6: Voilà quelques échos des difficultés quotidiennes très concrètes des étudiants par notre réalisateur Vivien Demeyer avec des éléments des journaux de nos confrères de France Inter et France 2. Manon Moret, je donnais quelques chiffres issus de votre étude en introduction de cette émission. Peu d'évolution donc cette année, mais une tendance qui se confirme. La précarité des étudiants, c'est toujours une réalité massive.
7: Oui, c'est une réalité dans nos universités. Je ne dirais pas que c'est peu d'augmentation, parce qu'effectivement, quand on regarde le 1,66, ça paraît peu. Mais quand on regarde de plus près,
6: c'est la tendance. Ouais,
7: voilà, c'est la tendance, mais c'est surtout 888 euros de dépenses supplémentaires par an. Donc c'est quand même énorme. Cette année, c'est quand même la première fois que le reste à charge, quand on est étudiant, est supérieur au seuil de pauvreté en France. Ce qui, en fait, illustre très bien la manière dont les étudiants sont bien plus touchés par l'inflation que le reste de la population. Et effectivement, c'est une tendance qui se confirme depuis un certain nombre d'années et qui force des étudiants à devoir faire des choix budgétaires. Ça a été très bien dit dans le reportage, des choix sur des dépenses qui sont pourtant des dépenses essentielles.
6: C'est quoi les postes de dépenses précisément? C'est le loyer, les frais d'inscription? On va en parler plus en détail dans cette émission, mais qu'est-ce qui pose vraiment problème? C'est le coût de la vie qui augmente?
7: Oui, c'est le coût de la vie qui augmente et effectivement, il y a un certain nombre de postes de dépenses qui sont des postes de dépenses obligatoires. Je pense au logement, effectivement, le logement, c'est le premier poste de dépenses dans un budget étudiant. Et quand ça fait des années que le logement étudiant augmente, forcément, c'est des réductions sur certaines dépenses telles que l'alimentation, telles que les soins, ça a été dit dans le reportage. C'est aussi les transports en commun qui augmentent, plus pour les boursiers cette année que pour les non-boursiers d'ailleurs. Donc en fait, c'est tous les postes de dépenses obligatoires qu'on a quand on est étudiant qui augmentent d'année en année et derrière des politiques publiques qui n'endiguent en rien la précarité étudiante, ce qui donne effectivement un chiffre de 35% d'augmentation du coût de la vie étudiante depuis 2017.
6: Laurent Gatineau, alors vous présidez l'université de Paris-Cergy. Quel regard portez-vous sur ces questions de précarité avant cette rentrée? Parce que ce sont des milliers d'étudiants que vous allez accueillir et qui connaissent ces difficultés. Qu'est-ce que vous faites au poste qui est le vôtre?
8: Alors qu'est-ce qu'on fait? Ben, on fait beaucoup de choses, et en particulier effectivement la création de la CVEC, qui est une taxe affectée à la vie étudiante, a permis effectivement de disposer de lignes budgétaires dédiées. Nous en particulier à Cergy, on a énormément développé les services de santé étudiants. On a aussi significativement étoffé nos services d'accompagnement. À la fois donc sociaux, en collaboration avec le Crous de Versailles, mais également sur toute la partie accompagnement des jeunes dans les bons choix. Parce qu'on a ce sujet de fond, c'est-à-dire que l'arbitrage entre les revenus et la réussite étudiante, c'est le centre du sujet d'aujourd'hui. C'est-à-dire que c'est compliqué. Alors nous, on n'a pas de difficulté pour les jeunes pour trouver de l'emploi en région parisienne. Un emploi étudiant en région parisienne, c'est facile de trouver. Donc là, il n'y a pas de difficulté par rapport à ça. Par contre, il faut effectivement avoir une compatibilité en termes d'emploi du temps hebdomadaire entre une activité salariée qui peut être intéressante aussi pour le jeune à développer d'autres compétences, à appréhender le monde de l'entreprise, ce qui est évidemment un point fort pour son insertion professionnelle, mais dans une proportion raisonnable pour pouvoir bien sûr garantir ses chances de succès ensuite dans ses études. Et un des sujets, on en parlera sûrement un peu plus tout à l'heure, c'est la question de l'apprentissage, qui effectivement a été un levier essentiel pour beaucoup d'étudiants précaires, pour sortir de la précarité et pouvoir poursuivre des études longues. Et là, on a un enjeu très important, puisque comme vous le savez, l'apprentissage aujourd'hui connaît des soubresauts importants en termes de financement.
6: Alors, Bora Bayrak, vous travaillez précisément sur les conditions de vie des étudiants. La précarité, ça recoupe quelle réalité aujourd'hui et quels étudiants en particulier sont concernés par ces difficultés, justement?
9: Pour moi, j'appréhende la question de la précarité d'étudiants en focalisant sur les étudiants qui travaillent à côté de leurs études. Si vous voulez, je peux commencer en donnant quelques chiffres sur l'emploi étudiant en France. Notamment, près d'un étudiant sur deux travaille à côté de ses études, donc 44% précisément. Pendant l'université,

0: Donc, hors vacances d'été, selon la dernière enquête de conditions de vie 2023 de l'Observatoire de la vie étudiante. Et même si les raisons de travailler pendant ces études sont multiples, ces situations de conciliation études-travail ont des effets importants sur les conditions de vie, d'études et des réussites, ou encore de la santé des étudiants.
1: Voilà, la santé des étudiants, ça c'est un point important. Mais alors, justement, en quoi la santé des étudiants peut-elle être affectée par des difficultés économiques? Ça a l'air évident, dit comme ça, mais est-ce qu'on sait le mesurer et le quantifier, tout cela?
0: Moi, dans mes études, je travaille en focalisant sur les conditions de vie des étudiants à partir de leur santé psychologique. On a un outil de mesure qui s'appelle MHI5, développé par l'Organisation mondiale de la santé, pour mesurer notamment le score de détresse psychologique des étudiants. Ouais. On a un calcul sur 25, donc au-dessus de 14 ou égal à 14, on a des signes de détresse psychologique. Si on regarde les chiffres de l'OVIE, la dernière édition conditions de vie...
1: L'Observatoire de la vie étudiante, donc un organisme dont les études font autorité sur ces questions.
0: Merci beaucoup. 36% de l'ensemble de la population étudiante présente des signes de détresse psychologique en France.
1: Donc plus d'un tiers, donc c'est considérable.
0: Voilà. Oui. Et si on ajoute, si on regarde les effets de travailler ou non, est-ce que ça a un impact sur les détresses psychologiques des étudiants? Le simple fait de travailler ou non n'a pas un véritable impact sur les détresses psychologiques. En revanche, la concurrence entre l'activité rémunérée et les études a un impact considérable. Plus le lien entre l'emploi et le contenu des études est étroit, moins les étudiants présentent des signes de détresse psychologique.
1: Alors je crois que Laurent Gatineau voulait précisément réagir sur les éléments qui viennent d'être
2: détaillés. Oui, effectivement, alors la détresse psychologique, elle a clairement explosé depuis le Covid. La situation est très complexe. Alors justement, effectivement, l'État a mis en place le chèque psy, qui est à la fois une bonne nouvelle pour les étudiants, mais qui est aussi le révélateur de la situation. C'est-à-dire qu'aujourd'hui, au niveau de notre établissement, par exemple, en 3 ans, on a connu une augmentation exponentielle de l'usage, et en fait, c'est sans fin. C'est-à-dire que plus on fait de l'offre, plus il y a de demande. On est à une situation aujourd'hui où, finalement, on est dans une dynamique où on retrouve cette réalité d'un tiers des étudiants qui ont besoin d'un accompagnement. On est vraiment dans cette situation, et ça, je pense que c'est peut-être... un élément central dans notre réflexion collective, parce que psychologiquement, lorsqu'on est en situation de précarité, ça soit compliqué, c'est une certitude. Réussir ses études, lorsqu'en particulier on est en échec, c'est aussi psychologiquement difficile. L'enjeu pour l'ensemble des acteurs, je parle à la fois de l'État et bien sûr des établissements en eux-mêmes, on est évidemment en première ligne, et aussi du CROUS, puisque évidemment c'est lui qui dispose de l'essentiel des fonds de la vie étudiante, c'est de travailler de concert pour pouvoir justement mettre en place ces dispositifs qui permettent tout simplement à nos jeunes d'avoir une chance de réussir.
1: Alors Manon Moret, donc il y a quand même des réactions des pouvoirs publics, puisque on peut parler par exemple des repas à 1 euro dont on entendait un petit écho tout à l'heure dans la séquence d'introduction de cette émission. Donc c'est une mesure qui a été mise en place pendant la crise sanitaire, puis qui a été ensuite réservée aux étudiants boursiers, et depuis le mois de mai de cette année, tous les étudiants sont concernés. Donc ça, c'est quand même concret.
3: Oui, c'est concret. Alors, il faut rappeler quand même que le repas en euros, quand il est gagné à l'époque du Covid, c'est une victoire des organisations syndicales, de l'UNEF. Il est supprimé un an plus tard, effectivement, pour les non-boursiers. Donc là, effectivement, il a été rétabli. C'était une revendication de longue date de l'entièreté des organisations étudiantes. Mais encore ici, il faut voir dans le précis. Cette année, on a 50 millions d'euros qui ont été donnés au financement de ce repas en euros, donc sur la fin de l'année, sur 6 mois. Là, actuellement, ce qu'il faut, c'est 120 millions d'euros. C'est un chiffrage du CNUS, c'est un chiffrage des organisations étudiantes et des organisations de personnel dans les CROUS. À l'heure actuelle, le gouvernement est toujours en incapacité de nous dire que c'est bien 120 millions d'euros qui seront donnés pour la mise en place de ce repas en euros. Et ce qu'on a vu au mois de mai, quand ça a été mis en place, c'est qu'effectivement, dans les faits, le repas en euros, il existe. Est-ce que ça se traduit par un accès équitable et généralisé à l'ensemble des étudiants? Non, parce que les structures du CROUS aujourd'hui ne sont pas adaptées. On a des CROUS où il y a un four sur quatre qui fonctionne, des CROUS où les personnels ont des conditions de travail absolument indignes parce qu'ils ne sont pas assez et qu'il n'y a pas assez d'emplois qui sont créés. Et donc, effectivement, ça se répercute sur les personnels, sur les étudiants qui n'ont pas forcément accès à ce repas-là, puisque quand il y a plus de 1000 étudiants qui passent chaque jour sur le restaurant universitaire, tous ne vont pas avoir le temps de manger. Et donc, en fait... nous, on considère aujourd'hui que le gouvernement gouverne à effet de communication, tout simplement, parce que quand on explique, et quand tout le monde explique qu'il faut 120 millions d'euros pour que tous les étudiants aient accès à ce repas à 1 euro-là, et qu'on a un refus

0: On nous explique qu'on verra en septembre, qu'on verra en octobre. Oui, on peut voir en septembre, sauf que ce qu'il faut, c'est bien 120 millions d'euros. Et peut-être dernière chose sur le repas à 1 euro. Il faut aussi regarder qui a accès et quelles sont les inégalités territoriales. Je pense notamment aux campus délocalisés, qui sont en fait des campus où parfois il n'y a pas de cafétéria, il n'y a pas de restaurant universitaire. Parfois il y a des lycées qui permettent à des étudiants de venir manger. Mais effectivement, aujourd'hui, on connaît des campus, des IUT, où il n'y a pas d'accès au repas à 1 euro. Alors, il y a une loi qui a mis en place un montant, mais qui est absolument ridicule par rapport à ce que coûte l'alimentation aujourd'hui.
1: Alors, pour rejoindre votre propos, alors il faut préciser qu'un rapport parlementaire alerte sur la fragilisation de l'équilibre financier des CROUS en raison justement de ces repas à 1 euro. Laurent Gatineau, alors vous présidez donc une université, donc une distribution de repas pour des étudiants. Quelles contraintes cela représente-t-il pour les facs? Est-ce que c'est financé justement? Est-ce que vous rejoignez le constat qui vient d'être dressé par Manon?
2: Alors, je dirais qu'il manque beaucoup plus que 120 millions. Parce que la vraie réalité, c'est qu'il faut construire de nouveaux restaurants. Hein? Là, c'est juste la compensation du coût et du personnel supplémentaire pour pouvoir rester dans une situation acceptable pour les repas, puisque là, on va avoir des phénomènes de queue fin septembre. Là, ça va être extrêmement impressionnant.
1: On sait le quantifier, ça. Ça veut dire quoi, par exemple?
2: On a reçu une circulaire pour organiser, faciliter la vie des CROUS, étaler les plages de coupure sur 3 heures de temps pour pouvoir faire plusieurs services. On a donc étagé les sorties des étudiants tous les quarts d'heure pour qu'on puisse lisser la pointe, finalement, pour éviter qu'on ait des queues trop importantes. Mais là, on a des grandes inégalités territoriales, des très grandes inégalités entre des sites qui sont relativement bien dotés et qui vont pouvoir faire face, des sites qui sont beaucoup moins dotés, comme le mien, où effectivement, on sait très bien que ça va très mal se passer. Malgré tous les efforts faits par les acteurs de terrain, faits par le CROUS de Versailles, physiquement, ce n'est pas jouable. Nous, lorsqu'on a eu le repas à 1 euro uniquement pour les boursiers, on a eu 65% de repas en plus servi. Là, ils tapent sur 20% en plus, on pense que ça va être beaucoup plus. Et on a un autre enjeu, et qui là est très important, puisqu'on parle clairement de précarité, c'est le repas du soir. Le repas du soir, c'est le grand oublié du système. Aujourd'hui, comme on n'arrive déjà pas à fournir les repas du midi dans beaucoup de sites, ça ne va pas être possible de fournir des repas le soir. Or, pour beaucoup de nos étudiants, ce repas du midi, c'est le seul de la journée.
1: Alors, Bora Bayrak, en termes de santé justement des étudiants, on évoquait tout à l'heure la santé psychologique, mais cette précarité alimentaire qui correspond donc à un besoin vital, ça, j'imagine, des impacts très concrets sur cette santé psychologique dans la poursuite de ce que vous disiez tout à l'heure.
3: Oui, bien sûr, il doit y avoir des facteurs, des impacts sur ça, mais j'ai pas vraiment travaillé avec cette variable alimentaire.
1: Sur ces questions.
3: Oui, j'ai pas vraiment regardé les variables alimentaires qui peuvent impacter sur ce sujet, mais par exemple, je peux vous donner des autres chiffres sur la détresse psychologique. C'est une question aussi vraiment très, très genrée. Toujours les étudiantes sont plus concernées que les étudiants, quelle que soit la variable, l'origine sociale, le filière, etc. Si on parle de la précarité des étudiants, si vous voulez, je peux aussi développer...
1: On va développer peut-être au fur et à mesure de l'émission toutes ces questions, effectivement, mais je crois que vous aurez beaucoup d'éclairage à nous apporter et on va essayer de le faire. Mais alors, justement, Manon Moret, parmi les autres éléments, parce qu'on vient de parler du coût de la vie, on parle des repas à 1 euro, mais il faut peut-être parler aussi des APL, parce que dans un rapport daté de juin, intitulé « Revue de dépenses relatives à l'efficacité des politiques familiales », donc les inspections générales des finances et des affaires sociales préconisent d'améliorer le caractère, je cite, redistributif des APL versés aux étudiants rattachés au foyer fiscal de leurs parents en prenant compte les ressources parentales. Donc cette réforme des APL qui est dans l'air, ça aussi c'est un élément de précarisation, de danger économique en réalité pour les étudiants.
0: Complètement, ça pourrait concerner plusieurs centaines de milliers d'étudiants. C'est pas nouveau, cette façon de revoir les APL, ça a déjà été évoqué, mais pas forcément écrit noir sur blanc sur un rapport. Là, c'est quand même la première fois que sur un rapport, effectivement, on a cette préconisation. Et oui, ça pourrait toucher des centaines de milliers d'étudiants. Ça pourrait surtout remettre en cause l'accès à l'autonomie pour la jeunesse, pour les étudiants. Aujourd'hui, les APL, c'est la seule aide qui est

0: L'Assemblée a adopté en juin une proposition de loi qui revalorisait justement les bourses sur critères sociaux, donc plutôt j'imagine une réforme encore en cours, pas encore définitive évidemment, qui doit se retrouver au Sénat, mais est-ce qu'on va dans le bon sens? Et il faut parler de ces bourses aujourd'hui et des problèmes qui sont posés dans ces systèmes de bourses.
1: Oui, cette proposition de loi va dans le bon sens. On a travaillé d'ailleurs avec la députée qui a rapporté ce projet. Pour nous, ce n'est pas une réforme. Ça reste des mesures d'urgence. On est sur l'annualisation des bourses, donc le versement en 12 mensualités, et son indexation sur l'inflation. Ces deux mesures, et notamment l'indexation sur l'inflation, sont quand même pour nous des mesures de bon sens. Parce qu'il faut savoir qu'aujourd'hui, pour augmenter les bourses, ne serait-ce que d'un centime, ça doit venir d'une décision politique. Alors que la plupart des autres aides aujourd'hui sont indexées sur l'inflation. Alors, il y a un débat apparemment en ce moment, mais pour nous, ce sont des mesures de bon sens et on demande évidemment au gouvernement, si c'est adopté au Sénat, hein, parce que c'est aussi ça aujourd'hui l'enjeu, de travailler réellement à mettre en place ces mesures. Mais l'enjeu aussi, c'est de pouvoir entamer cette réforme structurelle qu'on attend depuis des années. C'est quand même depuis 2023 qu'on nous l'a promis. Elle est en pause aujourd'hui, on ne pense pas qu'elle va revoir le jour d'ici à l'année prochaine. Mais en tout cas, ces mesures, elles sont urgentes, mais c'est la réforme qu'on demande et que l'entièreté des organisations étudiantes demande aujourd'hui.
0: Laurent Gatineau, alors on parle beaucoup à propos de ces bourses, des effets de seuil. Quel effet concret ça a justement, ces effets de seuil?
2: Parce que ça a été en particulier documenté par un rapport de la Cour des comptes, effectivement, avec le fait d'être juste au-dessus du seuil des bourses. Hein, et c'est là où on a le maximum de précarité. Hein, puisqu'effectivement, on est dans la situation où on n'a aucune aide et on paye tout plein pot pour quelques centaines d'euros de plus de revenus de ses parents. Et ça, c'est vraiment le sujet crucial hein, aujourd'hui. Et nous, c'est ce que nous demandons à France Université. C'est une réforme avec un élargissement et un gommage des effets de seuil. Puisqu'effectivement, c'est une situation complexe. Et avec, là encore, quelque part, un enjeu majeur. Puisque, on se le redit quand même, parce que on a 3 millions d'étudiants en France, c'est une chance. On a une action forte de la part des pouvoirs publics pour avoir une nation apprenante. Et finalement, on est dans le constat aujourd'hui où beaucoup de jeunes sont dans une situation de devoir faire des arbitrages qui les amènent souvent à privilégier des études courtes, parce qu'ils n'ont finalement pas les moyens de faire des études longues, qui n'ont pas l'opportunité d'aller peut-être sur des sites métropolitains où le coût du logement est tellement énorme qu'ils n'ont pas accès aux études qu'ils souhaiteraient faire, donc ils se rabattent sur des études de proximité qui ne sont pas forcément leur premier choix. Et finalement, on interroge la question de l'équité et de l'égalité républicaine. Le libre accès à l'étude de son choix, c'est quelque chose qu'on partage tous. Et ça, c'est pour nous un enjeu très fort, et je pense qu'on partage assez fortement avec, d'ailleurs, les organisations étudiantes. Pour nous, c'est ça qui est fondamental. Un jeune, pour qu'il réussisse, il faut qu'il soit dans une filière qui l'ait choisi.
0: Alors, Manon Moret, il faut aussi donner quelques chiffres à propos de ces bourses. Bon, si on est dans l'échelon 7, c'est-à-dire l'échelon maximum, c'est 633 euros, je crois, par mois pendant 10 mois. Donc, vous venez d'en dire un mot. Et les boursiers, donc les boursiers, tous boursiers confondus, c'est 662 000 étudiants qui reçoivent une bourse sur critères sociaux aujourd'hui en France. Vers quel type de réforme faut-il aller? Parce que, effectivement, cette somme, selon les compléments de revenus auxquels on a droit par ailleurs, ça peut considérer que c'est beaucoup ou pas assez. Que préconisez-vous à l'UNEF?
1: Alors nous, effectivement, on considère que 600 euros au max, c'est pas assez. Le coût de la vie, il explose. Il est supérieur à 1000 euros dans toutes les villes universitaires aujourd'hui. Donc en fait, ce qu'il faut revoir, c'est le fonctionnement du système de bourse aujourd'hui. Nous, ça fait des années, des décennies même qu'on revendique...
0: Pardonnez-moi de vous interrompre, vous rejoignez le constat qui vient d'être fait sur les effets de seuil.
1: Ça aussi, les effets de seuil. Dans ces effets de seuil-là, on a aussi des étudiants déjà boursiers qui, pour quelques changements minimes sur les revenus parentaux, peuvent perdre des échelons, voire perdre leur bourse. Donc effectivement, les effets de seuil aujourd'hui, c'est un problème et ça met des étudiants dans une précarité bien plus importante d'année en année. Donc il faut revoir les effets de seuil. Mais revoir simplement les effets de seuil, c'est pas changer la façon dont on accompagne la jeunesse et les étudiants. Nous, on considère aujourd'hui qu'il faut arrêter de prendre en compte le revenu des parents pour calculer ce qu'on donne à un étudiant. Aujourd'hui, les bourses, elles doivent être calculées sur les besoins propres de l'étudiant, sur les spécificités territoriales aussi, là où il étudie et quel est le coût coût de la vie étudiante dans sa ville d'études. Et donc nous, ça fait des décennies qu'on revendique l'allocation d'autonomie, qui est une réforme en fait complète du système de bourse où chaque étudiant reçoit par mois une allocation à minima au seuil de pauvreté qui évolue donc aujourd'hui.

0: Aujourd'hui, il est à 1288 euros. Et donc, ça, c'est pour tout jeune en formation. Et ça permettrait de sortir les étudiants du salariat, qui reste la première cause d'échec à l'université. Ça permettrait aussi aux étudiants de pouvoir avoir accès à l'autonomie et donc faire leur choix d'études, leur choix de vie, tout simplement, leur choix de filière. C'est encore des décisions qui peuvent être conditionnées aussi à la famille, au choix de la famille. Et donc, cette allocation d'autonomie, ça fait très longtemps que nous nous battons pour, qui est majoritaire d'ailleurs chez les étudiants, dans le milieu étudiant. Et dont un certain nombre d'organisations politiques la reprennent aujourd'hui dans les programmes.
1: Alors, je mentionnais en introduction de cette émission les jobs étudiants. Alors, il faut préciser qu'un étudiant, donc sur deux, ça a été dit déjà depuis le début de cette émission, un étudiant sur deux travaille à côté de ses études. Je vous propose d'écouter sur ce sujet une archive INA de 1982.
2: La cité universitaire d'Aviel à Paris. Ces jeunes font partie de ces 60% d'étudiants dont le revenu ne dépasse guère 1000 francs par mois et à condition de trouver un travail d'appoint. Fazia, quatrième année de sciences économiques, reçoit une bourse d'État de 650 francs par mois.
3: Comment on peut vivre avec moins de 1000 francs par mois? C'est pas évident. Hein. La plupart du temps, enfin, ce que font la plupart des étudiants, c'est que bon, ils cherchent un petit boulot parallèlement et puis ils essaient de vivoter avec ça. Enfin, un petit boulot par-ci, un petit boulot par-là, encore s'ils le trouvent.
2: 58% environ des étudiants travaillent, reste que la crise réduit les possibilités d'embauche. Et au comité régional des œuvres universitaires, le CROUS les offre se font de plus en plus rares.
4: Moi, j'ai déjà fait des gardes d'enfants le soir, là c'est bien, puis des cours de maths j'ai donné.
5: Et ça vous rapporte combien?
4: Bon, environ 100 francs par semaine, soit 400 francs par mois. Ça améliore le quotidien.
1: Voilà un extrait du journal d'Antenne 2. À l'époque, c'était pas France 2, c'est Antenne 2, le 11 décembre 1982. Donc, cette question des jobs étudiants est un vieux sujet. C'est un élément qui est plus ou moins bien intégré à la culture universitaire en France. Aux États-Unis, c'est, semble-t-il, plus répandu de travailler à côté de ses études. Est-ce que, Bora Bayrak, le travail étudiant est un instrument d'autonomie ou de fragilité?
6: Je pense que la réponse est à la fois les deux, parce qu'on trouve dans la raison énoncée par les étudiants dans les enquêtes qualitatives ou quantitatives, en quête de l'autonomie, qui est toujours parmi les plus cités, mais on voit aussi que les situations de l'emploi et des conciliations études-travail varient considérablement selon la filière, selon l'âge de l'étudiant, selon le sexe de l'étudiant. Donc on a plusieurs disparités, des inégalités en fonction de différentes variables. Si vous voulez, je peux donner quelques...
1: Alors, par exemple, on pourrait distinguer les cas de figure où le job, enfin le travail étudiant en français, est proche peut-être des secteurs d'études des étudiants, et puis les cas de figure dans lesquels on travaille d'abord pour subvenir à ses besoins, et dans ce cas-là, on prend peut-être ce qu'il y a. Ça change beaucoup de choses, j'imagine, ces deux cas de figure.
6: Oui, par exemple, dans les filières valorisées où l'on trouve déjà des étudiants d'origine plus favorisée, des disposant d'un meilleur capital scolaire, comme l'ingénierie ou la santé, et ce type de filière semble être privilégié dans l'accès à des emplois moins concurrentiels avec le contenu des études, notamment via l'alternance ou le stage. En revanche, dans les filières le lettres, les sciences humaines et sociales, les STS, les INSPE pour la formation des enseignants et enseignantes, les situations de cumul emploi-études sont plus complexes avec des emplois davantage éloignés des études, comme dans la restauration ou dans le commerce.
1: Alors Laurent Gatineau, il faut évoquer l'apprentissage, je crois que c'est un sujet que vous connaissez bien, puisqu'on parle de travail étudiant, donc cet apprentissage, c'est une piste à développer, vous en avez dit un mot très rapidement tout à l'heure, c'est pas assez développé en France l'apprentissage?
7: Alors, la loi Avenir Professionnel a effectivement permis un triplement de l'apprentissage dans le supérieur, qui a amené donc effectivement une massification importante du second cycle hein, grâce à l'apprentissage et où justement ça a permis de réduire les inégalités d'accès au second cycle ou qui étaient particulièrement marquées et on le voit aujourd'hui lorsqu'on regarde les chiffres sur la diplomation en fonction des origines sociales, on a toujours un écart très important au niveau du second cycle. La massification de l'apprentissage est en train de changer la donne. Par contre, la difficulté qu'on a aujourd'hui évidemment, c'est qu'avec les restrictions des aides aux entreprises et le contexte plus global, hein, évidemment, économique et d'attentisme politique, on se retrouve dans une situation où il est plus difficile de trouver un contrat d'apprentissage. Et évidemment, trouver un contrat d'apprentissage, ça nécessite un accompagnement, mais ça nécessite aussi un capital social et un réseau généralement familial hein, qui permet évidemment un accès plus rapide. L'apprentissage, c'est vraiment quelque chose de fondamental parce que ça permet aux jeunes les plus précaires ou à ceux qui ont le moins de chances de s'insérer professionnellement d'y arriver. Nous, on a le cas précis, je donne un chiffre parce qu'il faut le savoir. Les universités françaises insèrent très bien professionnellement. Aujourd'hui, voire même très bien, c'est le cas de mon université, parce qu'on est très très à la pointe sur l'apprentissage, on a 95% d'insertion professionnelle. 95%, avec un vivier en premier cycle, avec près de 40% de boursiers. Donc ça marche. Ça marche, et donc c'est un enjeu fondamental pour l'État de ne pas casser l'outil qui a été mis en place. Et j'ai cru comprendre que M. Farandou avait l'intention de maintenir les crédits pour 2027, ce qu'on peut se réjouir.
1: Alors maintenant, Moret, justement, l'apprentissage, c'est une piste à explorer, peut-être plus que ce qui est fait actuellement pour cette question d'insertion des étudiants, la réduction de cette précarité étudiante, l'amélioration des conditions de vie des étudiants.
0: Alors, je ne pense pas que l'apprentissage soit vers ce vers quoi on doit se tourner si le but est de lutter contre la précarité étudiante. L'apprentissage, il a avant tout un intérêt pédagogique, et ça, c'est important. Donc voilà, hein, il y a de plus en plus de formations en apprentissage. Pour nous, elle a du sens à partir du moment où, effectivement, il y a cet intérêt pédagogique et que ça ne doit pas être une solution pour les universités de renflouer les caisses parce que l'État ne porte pas ses responsabilités et n'augmente pas les subventions pour charges de service public. Donc voilà. Par contre, l'apprentissage, c'est avant tout en lien avec les études. Donc voilà, non, si aujourd'hui on veut lutter contre la précarité étudiante, on doit permettre aux étudiants de faire leurs études, leur choix d'études, que ce soit vers l'apprentissage ou vers des études plus universitaires, on pourrait appeler ça des sciences dures, des sciences molles. L'importance aujourd'hui, c'est de donner le choix. Et on donne le choix en réformant le système de bourse et en permettant aux étudiants de vivre dignement pendant leurs études.
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1: Faire des études devient-il un privilège? C'est la question que nous posons dans Question du soir. Alors, il faut évoquer les frais d'inscription en université, puisque le rapport des assises du financement des universités a rendu un rapport explosif hein, fin juin, avec une proposition d'augmenter très fortement les frais d'inscription des universités pour les étudiants qui peuvent se le permettre, selon Philippe Baptiste, qui est ministre de l'Enseignement supérieur et de la Recherche. Laurent Gatineau, est-ce que c'est une solution au problème de financement de l'université et quel problème cela pose-t-il? Si, ça pose des problèmes, évidemment. Mais je vous fais peut-être les questions et les réponses, alors je vous en prie.
7: Alors, ça pose évidemment beaucoup de problèmes. Et ça pose en particulier un problème de logique, d'équité entre établissements, hein, puisqu'évidemment, on n'est pas du tout situé avec les mêmes nombres d'étudiants et avec les mêmes profils d'étudiants. Mais de manière plus générale, la vraie difficulté que l'on a, c'est une question politique. Est-ce que la nation veut continuer à avoir un accès à l'enseignement supérieur gratuit? Oui ou non? Si la réponse est non, quelle modalité, quel mécanisme on met en place pour que, bien entendu, les boursiers continuent à être exonérés, la question ne se pose pas, mais que les établissements qui ont, on va dire, beaucoup de boursiers ne se retrouvent pas lésés dans une compensation, une péréquation entre établissements. Parce que ça, c'est effectivement la grande difficulté. Nonobstant, il y a d'autres solutions. On peut les lister. Il y a la question du crédit impôt recherche, il y a la question du privé lucratif, il y a la question...
1: Alors ça, ce sont les propositions de l'initiative qui regroupe plusieurs universités, dont oui. La vôtre, Laurent
7: Gatineau. Tout à fait. Pas que... Alors, pour le coup, hein, la question de la régulation du privé lucratif, c'est une position de France Université. Hein. Alors, effectivement, on a une loi sur la régulation qui arrive, mais on attend de voir la réalité de la mise en œuvre et de ses inefficiences. En tout cas, on y a eu un premier pas, mais on part de tellement loin qu'on va voir le résultat. La question, finalement, aujourd'hui, des droits d'inscription, elle est délicate parce qu'on a déjà beaucoup d'établissements où il y a des droits d'inscription. Sciences Po, les écoles d'ingénieurs. On a, effectivement, le privé lucratif. Et on a une situation un petit peu singulière parce qu'on parlait tout à l'heure de l'indexation des bourses. On serait ravi que les droits d'inscription soient indexés aussi, puisque je rappelle qu'on a quand même eu pendant 4 années un blocage des droits d'inscription hein, à l'université, ce qui fait que, naturellement, avec l'inflation qu'on a connue, on a eu une perte de recettes sur les droits d'inscription. Donc l'enjeu, c'est la subvention en charge du service public. Ce que préconise le rapport des assises, c'est d'augmenter la part des droits d'inscription dans le budget global des établissements, pour le monter à 10%.
1: Alors, quelques chiffres, hein, pardonnez-moi, mais alors, le coût d'une année de licence passerait à 900 euros contre 178 euros, celui d'une année de master à 1300 euros contre 254 euros. C'est une augmentation de 400% qui dégagerait donc 1,5 milliard d'euros supplémentaires pour les facs, Laurent Gatineau.
7: Alors, peut-être, si la subvention ne baisse pas. C'est ça l'enjeu. Parce qu'effectivement, c'est le principe des assises, c'est effectivement que le gâteau augmente. Bon, évidemment, difficile de faire passer la pilule autrement. Mais soyons un petit peu concrets. Aujourd'hui, ça fait 3 ans que tous les 6 mois, on remet une pièce dans la machine pour savoir quel va être le budget des universités l'année suivante. On est toujours soumis à des coups de rabot, à des non-compensations de décisions de l'État. Et cette situation amène effectivement à la situation de dégradation des finances des établissements qui, aujourd'hui, sont dans une situation où la question des droits d'inscription est une question qui était tabou jusqu'à présent et qui aujourd'hui peut être clairement être posée. Bon, j'ai envie de dire, aujourd'hui, on est à France Université, on n'est pas contre le fait d'avoir un débat, mais un débat objectivé, argumenté, avec des vraies études sérieuses, et pas simplement basé sur, finalement, il manque 1,5 milliard, il suffit d'en monter, et comme ça, on aura 1,5 milliard.
1: Alors, Bora Bayrak, cette réforme qui est proposée dans ce rapport, encore une fois, qui est un rapport contesté, qui a été décrit par le journal Le Monde comme un rapport explosif, donc cette augmentation de 400% des frais d'entrée à l'université, ça renvoie à une vision politique, en fait, de ce que sont les études et ce que doit être l'accès aux études.
6: Oui, bien sûr que c'est un choix politique et il ne faut pas oublier aussi que le financement des études, financement des universités par les frais d'inscription peut également entraîner une mise en concurrence quasi marchande des établissements universitaires et cela après une concurrence encore plus accrue qui va ramener des...
1: Donc c'est la poursuite d'une tendance qui est déjà une tendance de longue haleine, vous pensez ?
6: Voilà, c'est ça. Et c'est bien sûr tous ces choix politiques qui influencent les financements des universités. Et il ne faut pas oublier aussi que les universités aujourd'hui en France, dans le système global de l'enseignement supérieur, accueillent majoritairement les étudiants. Donc la majorité des étudiants accueillent dans les universités. Mais chaque année, on donne moins en moins des moyens aux universités, alors que plus de 50% des étudiants ils sont accueillis dans les universités. Donc c'est une question encore plus préoccupante, je pense, si on prend en compte ce chiffres par rapport à l'ensemble de le système de l'enseignement supérieur. Et
1: Non, je voulais faire réagir Manon Moret, mais je vous en prie, je ne voulais pas vous interrompre, donc vous terminez.
6: Voilà, je veux le dire aussi que on a parlé tout à l'heure sur la démocratisation avec les bourses ou des niveaux d'études plus avancés ou les études plus courtes. Je veux dire, on parle de la massification de l'enseignement supérieur en France a bien élargi l'accès à l'enseignement supérieur, mais elle n'a pas du tout supprimé les inégalités. Oui. Les parcours restent fortement différenciés selon l'origine sociale et on connaît des chiffres en fonction des niveaux d'études, en fonction de filières, on trouve des situations socialement différenciées.
1: Manon Moret, alors à la fois sur ces inégalités qui viennent d'être décrites par Bora Bayrak et puis sur ce chiffon rouge que représenterait cette augmentation des frais d'entrée à l'université de 400%, si on suit la piste qui a été avancée par le gouvernement. Quelle est la position de l'UNEF ?
0: Ah bah alors nous, évidemment, notre position, peut-être déjà revenir sur ce qui a été dit, effectivement, sur les inégalités. Il y a l'Observatoire des inégalités aussi qui a travaillé, il me semble, en 2021 et en 2025 et qui a montré que, proportionnellement, les enfants d'ouvriers étaient moins présents dans la part d'étudiants dans l'enseignement supérieur entre 2021 et 2025 et que, inversement, les enfants de cadre, eux, ont augmenté. Ce qui prouve, effectivement, qu'il y a bien une augmentation de la reproduction sociale dans un système universitaire actuellement où les frais d'inscription sont modiques, entre parenthèses, et où effectivement on a une précarité étudiante. Sur la proposition des assises, je pense que la question centrale aujourd'hui, c'est est-ce qu'on considère aujourd'hui que l'enseignement supérieur a toujours une mission de service public ? Et c'est ça la question de ces assises, c'est ça qu'elles posent. Est-ce qu'on considère que l'université, elle a pour but d'émanciper aussi, de permettre à la société dans son ensemble d'évoluer, mais aussi à des générations de pouvoir prendre en qualification et ensuite d'aller travailler. Et aujourd'hui, effectivement, ces propositions, nous, l'UNEF, on considère qu'elles s'attaquent premièrement aux missions de service public, mais surtout à notre modèle universitaire, qui est un modèle universitaire ouvert et qui ne doit pas reposer sur le dos des étudiants, qui ne doit pas être financé sur le dos des étudiants. Nous, à l'UNEF, effectivement, on a calculé à quoi ça correspondrait en termes d'augmentation du coût de la vie si, par exemple, la licence d'un étudiant augmentait à 900 euros. Ce serait plus de 5% d'augmentation du coût de la vie étudiante. Donc c'est énorme, ça fait des années qu'on n'a pas eu une hausse comme ça enregistrée dans nos enquêtes. Et donc ce serait une barrière supplémentaire, une barrière sociale. Ce serait augmenter la reproduction sociale à l'université et donc transformer un service public en service élitiste, tout simplement, où seuls les plus fortunés ont le droit d'étudier dans les établissements. Et je finis simplement pour dire qu'effectivement, il y a quand même eu un certain nombre d'enquêtes qui prouvent que les universités seraient en concurrence entre elles pour obtenir ces financements, ces frais d'inscription, et que du coup, on changerait complètement de modèle universitaire pour arriver sur un modèle universitaire anglo-saxon américain, ce qu'on contre quoi on lutte, je pense, et dont on doit être fier, c'est-à-dire notre système universitaire français.
1: Alors, Laurent Gatineau, tout à l'heure, vous évoquiez les bons choix pour les étudiants. Est-ce que vous ne pensez pas qu'il y a quand même des réformes à envisager, parce qu'il y a des taux d'échec en fin de première année qui restent importants? Est-ce qu'il n'y a pas aussi, alors, pour des questions d'orientation, peut-être des filières à privilégier et donc des choix à faire, puisqu'il faut bien trouver de l'argent pour financer les universités. Est-ce qu'il ne faut pas orienter peut-être les étudiants vers des filières plus professionnalisantes avec des débouchés? Vous parliez tout à l'heure de vos débouchés qui sont excellents à Cergy, semble-t-il. Est-ce qu'il n'y a pas quand même au niveau global en France des marges de manœuvre à dégager autour de ces questions d'orientation universitaire pour les étudiants?
7: Alors, globalement, le monde universitaire s'inscrit en faux avec la position qui consiste à faire l'adéquationnisme entre les besoins du marché de l'emploi et la formation. Nonobstant, depuis évidemment qu'on nous a confié la mission d'insertion professionnelle, évidemment les choses ont beaucoup évolué. On a évidemment énormément professionnalisé nos formations, on a énormément développé les niveaux Bac plus 3 avec les licences professionnelles, maintenant le BUT à l'IUT, les masters en alternance. Donc on a une dynamique de professionnalisation importante. L'enjeu, finalement, c'est dans un monde extrêmement changeant.
1: Et concurrentiel là,
7: et, alors concurrentiel, ça évidemment, il est concurrentiel entre établissements, mais il est surtout très concurrentiel avec le privé lucratif, hein, qui a des pratiques commerciales extrêmement agressives. Mais nous, ce qu'on revendique, finalement, et je pense que là-dessus, on est vraiment au cœur du projet républicain, c'est défendre la qualité de l'enseignement pour tous. C'est ça l'université. Et cette qualité de l'enseignement, elle passe à la fois par avoir les moyens suffisants pour pouvoir porter l'ensemble des compétences et des connaissances nécessaires à nos jeunes, et dans un deuxième temps, et c'est pour ça que l'université est plutôt calibrée pour une poursuite d'études longues, puisque finalement on se spécialise en master, d'avoir les compétences professionnelles nécessaires pour qu'ils aient une bonne insertion professionnelle. La question finalement, parce qu'on le voit bien, le modèle aujourd'hui anglo-saxon est en train de s'effriter. Hein, les grandes universités surnagent encore, mais tous les petits établissements aujourd'hui sont en train de fermer, sont en banqueroute, parce que beaucoup de jeunes renoncent aux études.
1: Donc c'est un modèle qui est en faillite au-delà de la réussite affichée
7: voilà.
1: Par les
7: aides. Oui, c'est figure, un modèle qui est en train de s'effriter.
1: On parle beaucoup du classement de Shanghai, par exemple.
7: Mais, voilà. Évidemment, Shanghai. Voilà. Ok, Harvard, c'est 25 000 étudiants. Ok, ils sont premiers. C'est 25 000 étudiants. D'accord. Le sujet, c'est celui-là. C'est-à-dire comment on est capable, à un moment donné, dans un pays où on parle évidemment matin, midi et soir de capacité à financer les retraites, d'offrir des perspectives professionnelles intéressantes à nos jeunes, offrir un avenir à nos jeunes, offrir un avenir qui soit le plus profitable possible, socialement et économiquement. Bon. Personne à l'université fait des formations uniquement pour le plaisir, c'est fini. Aujourd'hui, on fait des formations avec des vrais attendus.
1: C'est une idée reçue, en réalité. Enfin, il y a des taux d'échec, effectivement, qui restent importants.
7: Mais le taux d'échec, pourquoi il est important? D'abord, un nombre important d'étudiants, malheureusement, n'arrivent pas à aller dans la filière qu'ils privilégient parce que leur dossier sur Parcoursup n'est pas suffisant. Bon. Deuxièmement, on a effectivement un gap entre le niveau attendu en fin de licence et les prérequis avec lesquels beaucoup de nos étudiants arrivent en première année. Enfin, et c'est effectivement un modèle aujourd'hui, en tout cas que nous on défend à Cergy, hein, un échec n'est jamais un échec définitif. C'est pour ça que nous, on a mis en place un nouveau système où toutes nos licences générales sont doublées par des licences professionnelles pour permettre aux jeunes de rebondir.
1: En quelques mots, si vous pouvez, parce qu'on arrive malheureusement à la fin de cette émission. Je ne veux pas vous interrompre, mais donc on...
7: Il n'y a pas de fatalité à ce que les droits d'inscription soient la variable d'ajustement budgétaire des établissements. Ce qui est la variable d'ajustement budgétaire des établissements, c'est quelle place pour la jeunesse et son avenir dans la nation en 2027.
1: Voilà, c'est une question qu'on continuera de traiter sur cette antenne ces prochaines semaines et ces prochains mois. Grand merci à tous les trois, Manon Moret, Bora Bayrak, Laurent Gatineau. Grand merci à vous d'avoir été au micro de Questions du soir. Et grand merci à toute l'équipe, Adèle Triol, Louise Cognard, Inès Bouffartig-Sébastien, Tom Unenstock et Colline Guillot, à la réalisation Vivien Demeyer, avec l'aide de Théo Mingasson. Merci à Véronique Jolivet pour les archives INA, à la technique Jean-Guilain Meige.

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7: Qu'est-ce que le surréalisme ? Vous nous en donnez une définition.
8: Cette définition n'a pas bougé dans son principe depuis le jour où elle a été formulée, c'est-à-dire en 1924, il s'agissait d'une dictée de la pensée en dehors de tout contrôle exercé par la raison et en dehors de toute préoccupation esthétique ou morale.
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9: Fidèle à sa fusion des deux impératifs de Marx et de Rimbaud, changer la vie et transformer le monde, André Breton déploie très vite le surréalisme dans le champ du politique. Poursuite de notre exploration biographique de la vie du fondateur du surréalisme avec un second volet consacré aux violentes années 30 et 40 et aux relevailles chancelantes des années 50 et 60. En quatre décennies, on verra André Breton passer du PCF à la Fédération anarchiste via une passion mexicaine pour Léon Trotsky et une fascination pour Fourier et René Guénon. Connaître un fructueux exil américain, redonner vie après-guerre à un surréalisme passant pour désuet, multiplier revues et expositions. Je cherche l'or du temps, est-il gravé sur sa tombe parisienne, moins un mot d'ordre qu'un désir permanent. Avoir raison avec André Breton, second volet aujourd'hui, les années 1925-1966. Bonjour à toutes et à tous, bienvenue pour ce second volet d'Avoir raison avec André Breton. On fera aujourd'hui la seconde partie de sa vie, depuis le premier manifeste du surréalisme jusqu'à son décès en 1966, avec cette phrase que je répète puisqu'elle incarne bien toute la philosophie qu'il a eue de la vie et de l'existence et de la recherche humaine. Je cherche l'or du temps. Bonjour Philippe Forest.
10: Bonjour.
9: Vous aussi, vous cherchez l'or du temps ?
10: Sans doute, comme tout le monde.
9: Eh bien, souhaitons-nous de le trouver. Vous êtes universitaire, professeur à Nantes, et puis donc écrivain, historien de la littérature. Vous avez beaucoup travaillé sur Tel quel et Philippe Solers. Et puis très récemment, on vous doit donc deux ouvrages parus chez Gallimard autour de Peter Pan et de James Barry, notamment... en Pléiade, un texte, une édition des œuvres de Peter Pan. Je ne sais pas si Breton était intéressé par Barry et Peter Pan, d'ailleurs.
10: Pas à ma connaissance, oui. Par Lewis Carroll, ça c'est sûr.
9: Voilà, puisqu'il le cite Breton, très souvent. Et puis
10: sur Alice au Pays des Merveilles.
9: Mais... un des grands réinventeurs de la logique, de linguistique, notamment. Alors, avec vous, on va évoquer cette période qui va du premier manifeste du surréalisme à la mort de Breton. J'aimerais qu'on fasse comme avec hier avec Laurence Campa, on réfléchit sur ce titre, Avoir raison avec André Breton. C'est quand même un homme qui n'a eu de cesse de vouloir déraisonner la vie, déraisonner l'homme, traduire la raison meurtrière, dictatoriale en procès. Et néanmoins, il a quand même édicté des règles,

0: programmer des comportements. Est-ce que, selon vous, on peut avoir raison avec André Breton ou est-ce que seule la déraison domine ?
1: Moi, je me méfie de toute manière de tous les procès posthumes qu'on intente aux écrivains, soit pour les condamner une seconde fois, soit pour les réhabiliter. On peut très bien avoir raison d'avoir tort et tort d'avoir raison. Mais dans le cas de Breton, oui, vous avez pour le coup raison. Tout à fait raison, puisque il y avait aussi chez lui un côté assez dogmatique qui, moi, je dois l'avouer, me séduit plutôt parce que on est dans une époque qui manque un peu de force assertive. Or Breton, de la force assertive, il y en a dans ses textes.
0: Il en avait. Je signale également le volume que vous avez publié chez Gallimard, toujours dans la collection de la Pléiade, Manifeste au pluriel du surréalisme, un volume qui regroupe tous les textes théoriques et programmatiques de Breton. C'est vrai que c'est quand même rare de voir quelqu'un incarner à ce point une doctrine, un mouvement, du début à la fin. Là, il dit, dans ce générique, c'est un entretien des années 60 avec la télé canadienne, il est filmé, disponible d'ailleurs sur Internet, on le voit dire, mais avec une certaine fierté, ça n'a pas bougé depuis 1924. Je tiens la barre et je garde le cap, c'est quand même assez étonnant ce plaisir de la permanence.
1: Il n'était pas homme sans doute à se donner tort à lui-même, mais, voilà. Mais en même temps, il y a quand même des textes dans lesquels on peut trouver une certaine part, une certaine dose d'autocritique. Si Breton est resté fidèle jusqu'au bout au principe de l'écriture automatique. Et d'ailleurs, le dernier texte qu'on donne dans ce volume de la Pléiade, c'est un texte dans lequel il réaffirme à la fin de sa vie sa fidélité à l'automatisme. Bon, il a bien vu les problèmes que ça soulevait et il lui est arrivé de prendre, sinon ses distances avec les principes qu'il avait posés, du moins, il lui est arrivé de les examiner de manière un peu critique quand même.
0: Parce que, en définitive, il y a une base fondamentale qui est l'automatisme, qui est cette espèce de libération du psychisme en dehors de toute contrainte morale, logique, etc. Et puis, on voit ce que ça donne. C'est-à-dire qu'il y a des œuvres et qu'il y a des traces, des témoignages, des éléments qui en naissent de tout ça. Et à partir de là, on commence à concevoir une nouvelle forme d'art. On fonctionne quand même un peu à l'envers. On formalise quelque chose qui vient d'un vieux fond informel quand même.
1: Le principe de Breton, comme celui de tous les écrivains et de tous les écrivains d'avant-garde, c'est que la théorie passe après la pratique. C'est-à-dire il faut d'abord donner la priorité au geste créatif et ensuite on l'accompagne d'une réflexion critique. Donc Breton, de ce point de vue-là, n'a jamais cessé de dire que l'origine de tout ce qu'il avait fait, c'était cette fameuse phrase qu'il a entendue un soir dans son demi-sommeil, « Il y a un homme coupé en deux par la fenêtre », etc. Et c'est ensuite seulement que la théorie est venue.
0: Donc les phrases qui cognent à la vitre, qui sortent un petit peu, qui vous bousculent un petit peu et qui démentent un petit peu le règne de la veille pour justement entrer dans les domaines du sommeil. Alors 1924, premier manifeste, il y a eu d'autres manifestes. Marinetti, donc le futurisme italien, qui aurait une évolution politique tout à fait différente puisqu'elle le conduira vers le fascisme et vers Mussolini. Ou Zara avec un manifeste Dada, mais c'est quand même pas très fréquent en France de voir justement quelqu'un qui manifeste comme ça, qui crée une doctrine, qui crée une école et qui l'annonce.
1: Oui, il y a aussi une autre référence qui sans doute est importante, même si elle ne va devenir vraiment visible que quelques années plus tard, c'est la référence au manifeste du Parti communiste de Marx et Engels, parce que Breton a toujours insisté là-dessus. Pour lui, le surréalisme, ça n'est pas un mouvement littéraire artistique, c'est quelque chose de beaucoup plus ambitieux, de beaucoup plus vaste. Et il s'agit, selon la fameuse phrase que vous avez rappelée tout à l'heure, 35, il s'agit de changer la vie et de transformer le monde, c'est-à-dire de faire en sorte que ces deux mots d'ordre, l'un emprunté à Marx et l'autre emprunté à Rabot, n'en fasse plus qu'un.
0: Alors, on a vu précédemment qu'il y a eu le moment Dada, c'est-à-dire qu'il s'est appuyé sur cette décharge d'énergie formidable qu'était le dadaïsme, à la fois scandaleuse et fructueuse sur le plan de la création et puis de l'événement, presque du happening Dada. Après, est-ce que se pose, selon vous, pour Breton, la nécessité, justement, d'organiser tout ça, pour éviter de rester dans ce que Malraux appellera bien plus tard pour la résistance, un désordre de courage ? Est-ce qu'il n'y avait pas un désordre de courage entre 1924 et 1930 ?
1: Oui, et puis bon, il y a beaucoup d'explications qui pourraient être convoquées pour rendre compte de tout ça. Il y a aussi un souci tactique ou stratégique de la part de Breton de se dégager de l'influence de Tzara et d'imposer son propre leadership, pour parler anglais, sur l'avant-garde de l'époque. Pour moi, l'essentiel, c'est autre chose. C'est-à-dire, il y avait chez tous ces jeunes gens une sorte de vrai vertige devant le vide qui s'était ouvert dans leur vie, et notamment avec la guerre. Donc il s'agissait de ne pas céder au nihilisme, de ne pas céder à la tentation suicidaire à laquelle peut-être Jacques Vacher avait cédé un peu plus tôt, et donc de reconstruire après avoir déconstruit, mais sans pour autant renoncer aux vertus de la déconstruction. C'est d'ailleurs un peu l'esprit du Second Manifeste du Surréalisme en 1929. Donc souvent on présente les choses de manière dialectique, et c'est pas tout à fait faux, en disant qu'à la négation dadaïste succède l'affirmation surréaliste. Mais il y a encore beaucoup de négations dans l'affirmation surréaliste, et c'est ce qui fait qu'elle n'est pas simplement du côté un peu niais ou un peu vain de l'affirmation un peu triomphale d'un retour à la vie, d'un retour au sens, etc.
0: Alors pourquoi, à partir du moment où justement on a transcender un peu la subversion dadaïste, qu'on a remis les choses un peu dans l'axe, pourquoi s'orienter vers les formations politiques traditionnelles? Enfin, je ne sais pas si à l'époque le Parti communiste français était une formation traditionnelle, mais enfin, il y a une volonté quand même de, quand on a un groupe avec des individualités fortes, une doctrine, des pratiques artistiques, des reconnaissances quand même publiques sur le plan de la création, pourquoi s'orienter vers une adhésion politique et idéologique?
1: Ce que Breton dit et ce qu'Aragon dit aussi, puisque bon, moi j'ai surtout travaillé sur l'œuvre d'Aragon, même si je ne suis pas de ceux qui opposent l'un à l'autre. Je pense qu'il y a manière de les lier l'un à l'autre, de les lire l'un ensemble. Mais chez Breton et chez Aragon, il y a très clairement affirmé la volonté de se rendre irrécupérable. Ils ne veulent pas être des poètes. Enfin, c'est plus compliqué que ça. Au début, ils voudraient bien l'être. C'est pour ça qu'ils font la cour aux écrivains de la NRF, à Gide, à Valérie et aux autres. Mais en même temps, ils considèrent qu'il y aurait quelque chose d'indigne dans le souvenir de Rimbaud, dans le souvenir de l'autre et à n'être que des poètes. Et devenir communiste, c'est à l'époque suffisamment scandaleux pour que ça interdise d'être tout à fait récupéré par un système qu'ils combattent. Donc voilà, il s'agit de se rendre infréquentable d'une certaine manière. Mais ça va être très compliqué, hein, parce que à la base, ce sont des anarchistes plutôt, hein, oui, voire des dandys qui méprisent toute forme de politique. Et puis, il y a un certain nombre d'événements, notamment la guerre du Maroc, qui leur font prendre conscience de la nécessité de ne pas en rester à cette pose d'esthète qui avait la leur. Oui. Et donc, ils s'inscrivent en 27 au Parti communiste, qui ne veut pas d'eux. Enfin, ça ne s'appelle pas d'ailleurs encore le Parti communiste. Et il va falloir encore bien des années pour que tout cela prenne véritablement forme, quoi.
0: Oui, parce que mettre, je cite le titre, donc la troisième revue créée par Breton, et le surréalisme au service de la Révolution, toute la question, c'est la question du service. Parce qu'évidemment, le Parti communiste a une certaine idée, évidemment, une idéologie, ça on le sait, une philosophie, une vision sociale, bien évidemment, mais il a surtout une discipline interne. Et puis, il y a quand même la référence russe, donc qui est derrière tout cela, qui pèse et qui observe. Donc effectivement, il y a chez Breton l'idée qu'il y a une possibilité quand même de servir la cause marxiste-léniniste sans qu'il y ait de difficultés de concilier, je dirais, l'écriture automatique et puis le militantisme marxiste.
1: Enfin, ça serait son idée, mais il va vite s'apercevoir qu'elle est très peu réaliste, parce que précisément les gens auxquels il a affaire au sein, disons, du Parti communiste français, ce sont des gens qui sont tout à fait hostiles à ce que le surréalisme incarne. Un surréalisme qui est très suspect. Hein. Ce sont des petits bourgeois ou des bourgeois, ce sont des esthètes, ce ne sont absolument pas des militants, des ouvriers. En plus, ils s'intéressent à la psychanalyse. Donc Breton va bien comprendre la difficulté à laquelle va être confronté Aragon, lui aussi. Mais Aragon, lui, va choisir véritablement de se rallier au Parti communiste. Dic Breton, il a une position un peu, j'allais dire, d'équilibriste. Ou, je veux dire, ça va sembler un peu ridicule, Bruxelles, mais un peu de centriste. Il essaye de se garder sur sa droite et sur sa gauche. Donc, il condamne Soupeau, c'est le second manifeste, il condamne Soupeau et Artaud, parce que Soupeau et Artaud sont hostiles au ralliement du surréalisme au communisme. Mais en même temps, il se démarque de Naville, il se démarque un petit peu déjà d'Aragon, parce qu'il ne veut pas que le surréalisme soit totalement inféodé à la vision militante, ouvriériste de la littérature qui est défendue par
0: Éluard à l'époque, il n'est pas encore...
1: C'est pas lui qui joue le rôle essentiel, c'est plutôt entre ceux que je viens de nommer que l'affaire se joue. Les deux grandes cibles de Breton dans le second manifeste, c'est Artaud et Bataille, en fait, qui seront précisément les écrivains qui seront réhabilités et mis en avant par les avant-gardes
0: bien sûr, des années 60,
1: bon, celles auxquelles je me suis particulièrement intéressé, avec Tel Quel notamment.
0: Tout à fait. D'ailleurs, Bataille, vous citez son nom, est un peu un autre Breton, puisque j'évoquais ceux qui créent des groupes, des mouvements. Bataille est peut-être le seul, avec Acéphale et Contre-Attaque, à avoir généré comme ça des groupes qui sont aux franges de la société secrète, du cercle comme ça, confidentiel, avec toutes ces fameuses expéditions dans la forêt de Rambouillet pour voir l'arbre foudroyé.
1: Mais bon, ça n'a pas duré longtemps, c'est-à-dire Bataille, c'est ce qu'il y a d'intéressant, je trouve, dans son parcours. Pour moi, Bataille, c'est vraiment le grand écrivain français du XXe siècle. Bataille prend conscience de l'erreur qui a été la sienne, mais il y a eu un moment de proximité avec Breton, proximité politique d'ailleurs, et il est clair que Bataille a voulu créer une sorte de religion nouvelle qui aurait été inspirée de la religion surréaliste tout en s'opposant à elle. Et puis après, il y a à nouveau un moment de proximité au moment de la libération, dans l'après-coup de la Seconde Guerre mondiale. Mais les trajectoires de ces deux écrivains sont très intéressantes à comparer, justement, en raison à la fois des ressemblances et des différences.
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0: Échec de cette mise au service de la révolution du surréalisme, rupture avec le parti communiste, avec notamment des moments scandaleux, l'affaire Ehrenbourg, donc cet écrivain stalinien qui taxe de pédéraste les surréalistes et que Breton gifle publiquement, et puis difficulté de vivre au sein des associations internationales d'écrivains révolutionnaires ou d'écrivains antifascistes. On sent quand même que les surréalistes désirent la chose, mais il y a quelque chose qui ne fonctionne pas fondamentalement dans tout cela, à différence d'autres personnes qui, eux, sont des individus singuliers comme Malraux ou Gide. Et puis arrive donc cette période de la Seconde Guerre mondiale où là, Breton est contraint à l'exil. Il gagne les États-Unis via la Guadeloupe et la Martinique, en laissant des textes, justement, témoignages de toute cette époque. Alors là, c'est pas Moscou, c'est les États-Unis. Il va quand même avoir la chance, là, de trouver un terreau, un terrain formidable pour s'implanter et pour, justement, à la fois élargir, renouveler la culture surréaliste, notamment avec la découverte de tout ce qui est amérindien et autres, et Caraïbes, et en même temps de maintenir vivant au travers d'un certain nombre d'expositions et de revues surréalisme.
1: Oui, enfin, modestement, je crois quand même, c'est-à-dire Breton est dans une position d'extrême isolement aux États-Unis, quoi qu'il parvienne à faire connaître le surréalisme auprès d'un certain nombre d'écrivains, d'artistes, tout en étant assez marginal au sein de la communauté française exilée là-bas. Il y a une polémique célèbre qui l'oppose notamment à Saint-Exupéry, au moment où Saint-Exupéry est lui-même à New York, puisque c'est Saint-Exupéry qui écrit à New York.
0: Toute une colonie d'intellectuels.
1: Il y a la découverte du Canada, et de tout cela, Breton ramène quand même ce qui est, à mon sens, son plus grand livre, c'est-à-dire Arcane 17.
0: Alors justement, parlez-nous d'Arcane 17, qui pour vous est le livre central de Breton.
1: Quand le défunt et regretté magazine littéraire, pour son dernier numéro, a demandé à un certain nombre d'écrivains, de romanciers, de poètes, de parler du livre qui leur semblait le plus important, j'ai choisi de parler d'Arcane 17, bon, pour toutes sortes de raisons dont certaines me sont propres et ne sont pas sans rapport avec les romans que j'ai écrits, mais c'est aussi un livre absolument formidable dans lequel Breton, donc, il vient de rencontrer une nouvelle femme. Alors ça, c'est quelque chose qui agace certains lecteurs ou plutôt certaines lectrices, c'est-à-dire à chaque fois que Breton rencontre...
0: On en parlera demain.
1: Une nouvelle femme, c'est la femme, c'est l'amour fou, l'amour idéal, l'amour destiné à éternellement durer. Donc il vient de rencontrer une nouvelle femme qui se trouve avoir perdu sa fille, qui s'est noyée quelque temps auparavant. Et c'est dans ce contexte-là, personnel, donc un nouvel amour, mais un nouvel amour marqué par l'épreuve du deuil, que Breton médite sur ce qui est en train de se passer en Europe et qu'il n'a vu que de loin, c'est-à-dire la libération. Donc c'est toute une méditation poétique, philosophique, sur l'énigme de la résurrection, tout ça placé sous le signe de l'étoile, la fameuse Arcane 17, et l'invocation à Osiris, qui est un dieu noir. Non, c'est vraiment un très beau livre.
0: Alors après guerre, donc le Breton retourne en France en 1947, je crois.
1: Ça doit être ça. Et Arcane 17 est publié en France après l'avoir été...
0: Absolument. Et là, il y a... Est-ce qu'on peut parler d'une nouvelle jeunesse du surréalisme? C'est-à-dire que le retour de Breton aboutit à une refondation du mouvement? Est-ce que de nouvelles figures apparaissent? Est-ce qu'il y a une sorte de régénérescence? Est-ce que, notamment éditoriale, on va lire un extrait du Second Manifeste, il y a quand même une redécouverte des textes de Breton grâce à de nouvelles éditions.
1: Sans doute, je ne sais pas, il faudrait étudier ça de près. Je suis un peu prudent quand même. Les gens qui ont voulu reprendre le flambeau du surréalisme aiment présenter la chose ainsi. Mais moi, j'ai plutôt le sentiment que Breton est extraordinairement marginalisé lorsqu'il revient en France. Il est un peu discrédité malgré tout par la décision qu'il a prise de quitter la France pendant la guerre, en tout cas aux yeux de certains. Il y a d'autres dont il a été proche qui occupent le devant de la scène, comme Aragon et Elvar. Il y a une nouvelle génération avec Sartre, avec Camus. Des écrivains qui sont parfois qui ont été influencés d'une certaine manière par le surréalisme sans doute, mais qui sont parfois assez critiques à son égard. C'est le cas notamment de Camus, qui va critiquer le surréalisme dans L'Homme révolté en 53, si je me trompe pas. Donc moi je vois plutôt Breton comme quelqu'un d'assez marginalisé, en dépit, c'est vrai, du regain d'intérêt que sa pensée et son œuvre suscitent chez quelques écrivains, mais qui, malgré tout, ne réussissent pas à imposer véritablement le surréalisme, je crois.
0: Alors, on va lire un extrait donc, du Second Manifeste, qui est réédité dans ces années 50 et 60, et effectivement, les lignes que je vais lire, comment les percevait-on à cette époque-là ? L'acte surréaliste le plus simple consiste, revolver au poing, à descendre dans la rue et à tirer au hasard, tant qu'on peut, dans la foule. Qui n'a pas eu, au moins une fois, envie d'en finir de la sorte avec le petit système d'avilissement et de crétinisation en vigueur à sa place, toute marquée dans cette foule, ventre à hauteur de canon. La légitimation d'un tel acte n'est, à mon sens, nullement incompatible avec la croyance en cette lueur que le surréalisme cherche à déceler au fond de nous. J'ai seulement voulu faire rentrer ici le désespoir humain, en deçà duquel rien ne saurait justifier cette croyance. Il est impossible de donner son assentiment à l'une et non à l'autre. Quiconque feindrait d'adopter cette croyance sans partager vraiment ce désespoir, aux yeux de ceux qui savent, ne tarderait pas à prendre figure ennemie. Un texte pareil, quand il paraît dans les années 20, ça prend une dimension particulière, puisque l'époque est une époque de folie, de frénésie, d'avant-gardisme, d'oubli de la guerre. Donc là, ça a un côté fraîcheur scandaleuse. Dans les années 50-60, quand c'est réédité, quand on le redécouvre, peut-être la lecture est tout autre.
1: Oui, d'ailleurs, je crois bien que c'est sur ce passage-là particulièrement que Camus tique, si on peut dire, dans L'Homme révolté, parce que en fait, c'est une apologie de l'acte terroriste ou de la violence la plus débridée. Ça ne serait pas possible sans doute aujourd'hui. Ça me fait penser à un autre texte ce qui est important, qui est Front Rouge d'Aragon, c'est donc en 31 si je ne me trompe pas. texte dans lequel Aragon appelle à faire feu sur les flics et ajoute-t-il sur les ours savants de la social-démocratie, sur Léon Blum, parce que c'est l'époque où les communistes et les socialistes ne sont pas encore réconciliés. Et donc il y a toute une polémique parce que Aragon est menacé de la prison. Lui aussi, il fait l'éloge de la violence révolutionnaire, de la violence gratuite. Il y a cet appel à la violence, à condition de ne pas oublier que la destruction à laquelle appelle le surréalisme, elle n'est pas dissociable de son envers. C'est le début du Second Manifeste.
0: C'est ce qu'il dit, là.
1: Tout porte à croire qu'il existe un certain point de l'esprit. Ou
0: le point sublime, qui est le, point voilà, de, le grand point de la réconciliation.
1: Pas de déconstruction dialectique, sans voilà. Construction, né de déconstruction, de construction sans déconstruction. C'est cette dialectique-là qui est le ressort même de l'argumentation de Breton.
0: Alors Breton meurt en 66 et avant, eh bien, là aussi, on voit que rien n'a été oublié de l'engagement militant dans les causes anticolonialistes et révolutionnaires, puisqu'il signera le manifeste des 121 au moment de la guerre d'Algérie. Il s'opposera, bien sûr, à toute forme de guerre coloniale, guerre d'Indochine, guerre d'Algérie. Donc, il y a quand même toujours cette verdeur, si je veux dire, politique, et ce souci d'engagement. Le Breton ne s'est pas rassis sur ce plan-là.
1: Non, et je m'étonne que le dernier Breton ne soit pas davantage lu par les jeunes générations que je connais, parce que si vous prenez Arcane 17, par exemple, pour en revenir à cet exemple, c'est un livre qui, d'une certaine manière, est un livre féministe, écologiste, antiraciste, même s'il y aurait beaucoup à dire sur le féminisme, l'écologisme et l'antiracisme.
0: Tout à fait,
1: Breton, oui. Mais malgré tout, il y a cette position qu'il prend et qui explique l'intérêt qu'on peut prêter encore à ces thèses.
0: Et selon vous, aujourd'hui, est-ce que justement on peut intégrer toute cette réflexion de Breton dans les réflexions, les combats actuels ? Il y a une actualité combattante et militante du surréalisme ?
1: Il me semble qu'il devrait y en avoir une. Mais après, ça demanderait de longues explications assez prudentes. Parce que je crois que justement, ce que Breton, lorsqu'il semble défendre des thèses, mettons féministes, écologistes ou antiracistes, Breton empêche d'essentialiser une idée de la femme, une idée de la nature, une idée de la race. Ce qui est souvent le travers dans lequel tombent aujourd'hui les militants de ces causes. Dire de la femme qu'elle est une fée, bon, à certains égards, c'est douteux.
0: Ou une sorcière.
1: En même temps, c'est la même chose, en fait. Mais en même temps, ça montre bien qu'il n'y a pas de nature féminine ou d'essence féminine, ou en tout cas, elle est particulièrement problématique, puisque c'est en ces termes un peu surréels, c'est le cas de le dire, qu'elle se définit.
0: On va écouter André Breton avec André Parineau, la fin de leurs entretiens, et justement où Breton évoque, ma foi, à la fois le surréalisme dans ce qu'il pouvait avoir d'actif, d'exotérique, de public, de virulent, et puis ces réalismes qui se cachent plus secrets.
3: Cette série d'entretiens qui ont mis en valeur votre activité durant plus de 25 années et celle du mouvement surréaliste nous amène naturellement à constater que depuis la guerre, une éclipse semble s'être produite. Vers quels horizons orientez-vous maintenant votre esprit et votre action ?
4: De l'extérieur, en effet, il peut sembler que le surréalisme, de rivière à ciel ouvert, au cours passablement tumultueux qu'il fut longtemps, a connu ces dernières années un cours souterrain assez prolongé. À mon sens, c'est là une impression toute extérieure qui ne tient qu'au manque durant cette période d'une publication périodique de caractère collectif. Si, conformément au plan que nous avions arrêté, vous et moi, ce dernier entretien avait porté sur ce qu'il est advenu du surréalisme de 1945 à ce jour, il m'eût été aisé de montrer à travers ce qu'il avait agité dans cet intervalle qu'il ne s'était en aucun sens désisté. Il n'a pas dépendu de moi que vous préfériez me poser pour finir des questions plus personnelles. N'en déplaise à ceux qui, comme vous savez, enterrent le surréalisme deux ou trois fois l'an depuis un quart de siècle, laissez-moi répéter que le principe de son énergie est intact. Je n'en veux pour preuve que cette déclaration toute récente, qui m'est d'autant plus précieuse que j'en suis, au mois de mai 1951, redevable à sept de mes plus jeunes amis. Le surréalisme, disent-ils, le surréalisme seul nous paraît avoir jusqu'ici défié les processus de pétrification qui n'épargnent ni les systèmes ni les hommes. Cette trajectoire, que vous avez constamment définie entre les aspects conscients et inconscients de la vie mentale, entre l'action évolutionnaire et l'exaltation du désir, entre le matérialisme et l'idéalisme, cette trajectoire qui est celle-là même du surréalisme, nous ne pouvons, à partir du point où il nous a été donné de la recouper, que la parcourir d'emblée et la faire nôtre dans sa totalité.
1: Ce qui est beau dans ce texte, c'est le pari que Breton prend sur l'avenir, la perpétuelle jeunesse du surréalisme. Breton est quelqu'un qui, jusqu'au bout, aura cru en la possibilité d'un avenir.
0: Il y avait donc encore, dans les années 50 à Paris, la fameuse réunion de la Place Blanche, des gens qui pensaient que Breton avait raison et qu'il était en tout cas intéressant, et si ce n'est vital pour certains d'entre eux, d'avoir raison avec André Breton. Merci Philippe Forest.
1: Merci.
0: D'avoir été l'invité de cette série. Je recommande bien évidemment en Pléiade Manifeste au pluriel du surréalisme, un ouvrage que vous avez conçu et qui propose la totalité des textes progressistes.

dramatiques et théoriques signés par André Breton et qui définissent, redéfinissent sans fin ce qu'est le surréalisme. Merci à vous. L'émission était réalisée par Laurent Polleret avec à la console Anthony Thomasson. On se retrouve demain avec donc Olivier Wagner et nous parlerons du féminin surréaliste de la femme selon André Breton.

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4: Bonjour Amélie Nothomb.
5: Bonjour Marie-Laure.
4: Dans cette deuxième partie d'À voix nue, nous allons parler de la genèse de votre œuvre, avec notamment Hygiène de l'assassin, publiée en 1992, vous aviez alors 25 ans, qui met en scène des journalistes face à un monstre sacré, prix Nobel de littérature. Première question, Amélie Nothomb, n'avez-vous pas pris en grippe Hygiène de l'assassin ? Est-ce que vous n'êtes pas lasse qu'on vous en parle sans cesse ?
5: Mais pas du tout, mais au contraire. Hygiène de l'assassin était un livre très important pour moi. Je ne dis pas qu'ils ne le sont pas tous, mais forcément, c'est le premier, c'est comme je le disais tout à l'heure, c'est le 11e que j'ai écrit, mais c'est le premier que j'ai montré à quelqu'un d'autre qu'à ma sœur. C'est le premier que j'ai osé montrer à des personnes extérieures, à des tiers. C'est le premier que j'ai envoyé à un éditeur. Donc forcément, il a pour moi une valeur particulière. J'ajouterais que au moment où j'écrivais Hygiène de l'assassin, je m'en souviendrai toujours, je l'ai écrit en 11 semaines, début 1991. Ça a été une telle extase d'écrire ce livre. C'est toujours une grande extase d'écrire mes livres, mais celui-là particulièrement, je ne peux pas vous expliquer. Il y avait une telle fièvre à l'écrire. Bon, là encore, ça a l'air tout à fait idiot de dire ça, mais je me souviens que quand je l'écrivais, je me disais, ma vieille, t'es en train d'écrire quand même quelque chose d'assez énorme. Et je me souviens que je le disais. Je disais, c'est la seule fois que je disais aux gens, je ne le disais forcément pas à grand monde, vu qu'il n'y avait pas grand monde autour de moi, mais je le disais à ma sœur, je le disais à ma meilleure amie, je le disais, je suis en train d'écrire un truc absolument énorme. Et mon Dieu, la suite y a donné raison. Je pense encore aujourd'hui qu'Hygiène de l'assassin, c'est mon manifeste littéraire. C'est aussi pour ça qu'il fallait le publier en premier lieu. C'était mon programme. Il s'agissait d'annoncer la suite. Donc je ne trouve absolument pas absurde qu'on continue de m'en parler, qu'on continue de lui accorder une valeur particulière. Là encore, pour moi, ce n'est pas du tout qu'il occulte les autres livres que j'ai pu écrire par la suite. D'ailleurs, par la suite, j'ai écrit des livres qui sont devenus plus célèbres qu'Hygiène de l'assassin, comme par exemple Stupeur et tremblement. Mais il était exactement à sa place, celui-là, et je continue d'en être fière. Par ailleurs, si cela peut vous rassurer, il existe aussi des gens qui n'ont pas aimé Hygiène de l'assassin, parce que, il faut bien le dire, c'est un livre abominable, c'est un livre véritablement sadique. Et il s'est trouvé quand même pas mal de braves gens pour me dire mais heureusement que ça s'est arrangé par la suite et que vous avez commencé à écrire des choses sortables, parce que Hygiène de l'assassin, c'était vraiment beaucoup trop monstrueux.
4: Vous diriez que ça s'est arrangé par la suite ?
5: Non, pas du tout.
4: Je ne pense pas du tout
5: que ça s'est arrangé. Je pense que les choses ont même empiré, mais disons que c'était le sadisme était peut-être moins évident.

0: Je dois dire que souvent, dans les romans contemporains, les pages où je me sens un petit peu déconcertée, ce sont les pages qui racontent la traditionnelle scène de sexe. J'ai toujours l'impression d'assister à une recette de cuisine absolument incompréhensible. J'ai l'impression qu'il n'y a pas moyen de parler de sexe, donc je préfère ne pas en parler. Alors la politique, je ne dis pas que la politique n'est pas intéressante. Je trouve ça très intéressant, mais il y a beaucoup de choses à dire. D'abord, je ne suis pas persuadée que mes opinions politiques soient très intéressantes. Là encore, ça ne signifie pas que je n'y pense pas, mais je ne pense pas être une grande penseuse politique. Je ne pense pas avoir beaucoup à apporter sur la question. Par ailleurs, j'ai vécu dans beaucoup de pays politiquement très troublés. Je crois qu'on aurait des raisons de se douter qu'ayant vécu dans des pays aussi bien extrêmement communiste que fasciste, je suis quelqu'un de très modéré en politique, donc je n'ai pas des choses très originales à dire. Par ailleurs, il y a un dernier argument, et non le moindre, qui fait que je préfère ne pas en parler, c'est que je ne voudrais surtout pas servir de modèle à qui que ce soit. Pour ça, il faudrait quand même être culotté. Il faudrait que je pense que j'ai vraiment des choses politiques très intéressantes à apporter aux gens. Mon seul message politique, la seule chose que je dis régulièrement à mes lecteurs, c'est: je vous en supplie, votez. Ne pas voter, ça, c'est la seule chose qui me rend assez malade. J'appartiens à un pays où on vote, où ne pas voter est sanctionné d'une amende. Et non seulement je ne trouve pas ça scandaleux, mais je trouve ça très juste. Donc, je trouve qu'il faut voter.
1: Si, durant nos entretiens, je vous pose une question qui vous déplaît fortement, parce que vous la trouvez agressive, bête, indiscrète, vous allez réagir comment?
0: Il n'y a pas de règle. Ça dépend vraiment beaucoup de la personne que j'ai en face de moi. Si je sens que la personne est vraiment sans gêne, je vais peut-être lui dire: mais vous n'avez pas le droit de me poser cette question. Si je sens que la personne me pose cette question avec honnêteté, alors toutes sortes de possibilités se présentent. Je n'exclus pas non plus de répondre à la question. Si vraiment la personne amène la question gênante d'une façon troublante, d'une façon intéressante, je vais peut-être même y répondre. Il est vraiment, je pense qu'il n'est jamais arrivé que je me fâche ou que j'agresse la personne en face de moi. Il m'est beaucoup arrivé, bien sûr, de faire des pirouettes, mais rien de grave normalement.
1: Quel est, Amélie Nothomb, votre pire souvenir avec un journaliste, puisque je rappelle qu'Hygiène de l'assassin, mais face à face, écrivain et journaliste?
0: J'ai eu beaucoup de mauvais souvenirs avec des journalistes. Je suis devenue maintenant un écrivain à succès, donc s'en suivent tous les malentendus du succès. J'ai eu pour cette raison beaucoup d'interviews avec des journalistes extrêmement méprisants et beaucoup d'interviews avec des journalistes extrêmement condescendants. Pour avoir été beaucoup méprisée en interview et pour avoir subi beaucoup de condescendance en interview, je suis absolument sûre que le pire, c'est l'interview condescendante. Je dois dire que j'en ai eu particulièrement dans mon pays. Hein. C'est bien connu, nul n'est prophète en son pays. Rien n'est pire que le journaliste qui vous prend mais vraiment pour une idiote et qui vous pose des questions en vous le faisant sentir, mais vraiment l'air de dire que c'est pas votre faute, vous êtes une idiote, mais vous n'y pouvez rien, alors qu'est-ce que vous allez trouver à répondre à ma si brillante question? Je vais vous dire que je ne sais même pas comment je me conduis dans ces cas-là. Il est là encore très rare que je me fâche ou que je manifeste du mécontentement, mais il est arrivé plus d'une fois que je sorte d'une interview absolument démontée, en pensant que vraiment je faisais un métier avilissant. En même temps, à ces moments-là, je me rappelle que mon métier précédent consistait à nettoyer les toilettes de l'entreprise au Japon, donc je me dis que quand même, comparé à être Madame Pipi dans une entreprise japonaise, répondre à des questions avilissantes, c'est pas si grave, mais il faut quand même parfois que je m'en souvienne énergiquement pour ne pas m'effondrer.
1: Je vais vous donner l'occasion de nous rendre l'appareil à nous journalistes. Est-ce que vous avez déjà appris quelque chose en lisant une critique de livre?
0: Mais ô combien, mais ô combien! Il en va des journalistes comme il en va des autres êtres humains. Ce sont des interlocuteurs parfois excellents, ce sont des lecteurs parfois brillantissimes, et de même qu'un lecteur brillant peut, par sa lecture, m'ouvrir les yeux sur ce que j'ai voulu dire dans mon livre, eh bien, un journaliste peut tout autant le faire. Donc, il est arrivé maintes fois, et Dieu merci, plus souvent que les horribles interviews dont je parlais tout à l'heure, il est arrivé maintes fois qu'un journaliste m'ouvre les yeux sur des choses dont je n'avais pas conscience. Le plus troublant, ce sont les questions qui sont soi-disant toujours les mêmes. On me dit qu'on me pose toujours les mêmes questions. Ce n'est pas vrai. Ces questions

0: qu'on donne l'impression d'être toujours les mêmes, mais ce n'est pas vrai, elles sont légèrement différentes. Et parfois, le simple fait qu'un journaliste pose la question habituelle de façon légèrement différente va m'amener à reconsidérer ma réponse et à y réfléchir et à prendre conscience de choses dont je n'avais pas conscience. Donc, je trouve que j'ai raison d'accepter tant d'interviews parce que ça m'apprend énormément. Ce n'est pas vrai qu'un écrivain répond toujours la même chose. Je ne dis pas que ça ne m'arrive jamais. Bien sûr que ça m'arrive de céder à la facilité ou d'être fatigué et de répondre toujours la même chose. Mais combien de fois m'est-il arrivé en cours d'interview, parce que le journaliste avait posé la question légèrement différemment, de me rendre compte que tout ce que j'avais répondu jusque-là, c'était des âneries, et que la véritable réponse à cette question, soi-disant sans intérêt, pouvait être extrêmement intéressante.
1: Depuis quand l'écriture est-elle dans votre vie ?
0: L'écriture est dans ma vie depuis que j'ai 17 ans, c'est-à-dire depuis bien longtemps. Elle est arrivée dans ma vie grâce à une succession de beaucoup de choses. D'abord, il faut le dire, grâce à ma sœur. Ma sœur écrivait. Ça m'a appris qu'on pouvait être une petite fille, une gamine, une adolescente, une jeune fille, personne, et écrire. Ce n'était pas une autorisation suffisante. Il fallait encore d'autres signes. Une autre chose qui m'a amenée à écrire, il faut bien le dire, c'est d'avoir énormément lu. Je pense qu'on ne songe pas à écrire si on ne lit pas énormément. Il se trouve que je lis énormément depuis que j'ai 2 ans et demi. Troisième choc, ça a été la découverte d'un texte de Rainer Maria Rilke qui s'appelle « Lettre à un jeune poète ». C'est en lisant ce texte admirable que tout être humain, qu'il veuille écrire ou non, devrait absolument avoir lu, que j'ai reconsidéré la question de la création, et pas seulement la création littéraire, de façon tout à fait autre. Jusqu'à ce moment-là, je m'étais toujours posé la question de la création en ces termes. Suis-je digne de créer? Ai-je quelque chose à apporter au monde? À quoi, évidemment, la réponse était non. Ben non, ma vieille, comment est-ce que tu pourrais imaginer que tu as quoi que ce soit à apporter au monde? Rilke pose cette question en des termes radicalement différents. Au jeune poète qui lui envoie ses poèmes, en lui demandant s'il a du talent, Rilke répond « Jeune homme, si vous voulez, je peux vous dire ce que je pense de vos poèmes et vous dire si je pense que vous avez du talent, mais je pense que ma réponse n'a aucun intérêt. » L'unique question que vous devez vous poser, est celle-ci. Est-ce que oui ou non, je peux continuer à vivre sans écrire? Si vous pouvez continuer à vivre sans écrire, alors arrêtez tout de suite, ne créez plus. C'est que votre création n'est pas une question de vie ou de mort, et du coup, que vous ayez du talent ou non, votre création n'est pas légitime. Si vraiment, mais en âme et conscience, vous pouvez répondre que votre création est une question de vie ou de mort, alors peu importe que vous ayez du talent ou non, vous en aurez forcément un jour. Et même si vous n'en avez aucun, eh bien, sentez-vous légitime de créer. Ça a été une telle révolution pour moi de voir cette question posée en ces termes, de me la poser en mon âme et conscience, et de m'apercevoir que oui, vraiment, à 17 ans, c'était une question de vie ou de mort que j'écrive, parce que j'allais tellement mal, pour tellement de raisons, en même temps pour toutes les raisons qu'a une adolescente de 17 ans, profondément mal dans sa peau, de se sentir complètement à côté de ses pompes. C'est ça qui a fait que j'ai commencé à écrire. Et évidemment, ça n'a pas suffi à faire de moi un écrivain. Il a fallu que j'écrive un très grand nombre de manuscrits, et sans doute les premiers ne valent-ils rien, à supposer que les manuscrits ultimes vaillent quelque chose. Mais il a fallu que je procède abondamment par essai et sans doute par erreur pour que ce que j'écris aujourd'hui ne me fasse pas totalement rougir.
1: Vous ne pourriez pas vous arrêter d'écrire. Les dialogues sont très importants dans votre œuvre. Est-ce que vous pourriez vous arrêter de parler? Quel rapport vous avez au silence, Amélie Nothomb?
0: Oh, je m'arrêterai beaucoup plus facilement de parler que d'écrire. Là, je suis en situation de parler avec vous, mais c'est parce que j'ai accepté vos règles du jeu. Les gens qui me connaissent en famille savent que je suis la personne qui parle le moins de toute ma famille. Ça a toujours été le cas, et j'ai l'impression que ça empire en vieillissant. Donc je crois que je serai une vieille dame mutique. Clairement, dans les conversations, je suis la personne qui préfère écouter plutôt que parler. Écrire, je ne pourrais en aucun cas m'en passer. J'ai essayé, presque par expérience, une seule fois, mon Dieu, depuis que j'écris à ce rythme, depuis que j'ai donc 23 ans, ça fait bien longtemps que ça dure. J'ai essayé un seul matin de ne pas écrire pour me reposer, ça a été un véritable désastre. En moins de temps qu'il ne fallait pour le dire, j'ai retrouvé l'âge de 13 ans et demi, le comble de la crise pubertaire, l'impression de néant, d'enfer, l'impression d'être en train de mourir en extrême souffrance, de me noyer dans les sables mouvants du non-être. Donc j'ai bien compris qu'il n'était pas question que je passe ne serait-ce que 24 heures de ma vie sans consacrer au moins les 4 premières à l'écriture. C'est pas grave puisque je suis très loin de publier tout ce que j'écris. Je publie à peine le quart de ce que j'écris. Mais ne pas écrire, il ne saurait en être question.
1: Ce n'est pas neutre d'arriver sur la scène littéraire avec un portrait d'écrivain sadique, violent, colérique. De vous, on dit Amélie Nothomb, elle est gentille, elle a une vraie gentillesse. Est-ce que vous avez quand même en vous, je ne vais pas dire ce sadisme, je n'oserais pas, mais cette colère, cette violence?
0: Oui. Oui, il y a en moi cette colère et cette violence. Cette violence ne trouve pas à s'exprimer, heureusement. Cette colère trouve parfois à s'exprimer et c'est pas beau à voir. Une fois de temps en temps, je pique une colère et je suis nulle en colère. Il y a des gens qui maîtrisent leur colère, il y a des gens que leur colère conduit quelque part. Moi, pas. En cas de colère, je hurle, je pleure, je suis hors de moi et il n'en sort rien. Je me souviens d'une crise de colère particulièrement forte que j'avais eue au Japon à l'âge de 22 ans, où j'avais tellement hurlé que toutes les petites veines du côté gauche de mon visage avaient explosé, ce qui fait que le lendemain, j'avais une tache de vin qui occupait la moitié de mon visage. C'était super pour aller au travail. Heureusement, le Japon est un pays très normé qui en même temps comprend les pétages de plomb. Donc personne ne m'a fait la moindre réflexion sur le fait que j'ai la moitié de mon visage couleur lit de vin et qu'il a fallu 2 semaines pour que ça se cicatrise. Donc oui, il y a de la colère en moi.
1: Est-ce que vous êtes aussi, comme votre personnage d'Hygiène de l'Assassin, une provocatrice? Quand vous écrivez Soif, par exemple, est-ce que vous n'êtes pas dans la provocation?
0: Mais pas du tout.
1: Même par rapport à votre famille?
0: Mais pas du tout. Alors, je n'ai pas peur de la provocation. Je n'ai aucune peur de la provocation, mais ce n'est pas ce que je recherche. Il est évident que ma famille, je ne parle pas de mes parents.
1: Soif qui est sur la crucifixion
0: Sur la crucifixion de Jésus. Il est évident que la famille Nothomb, au sens large, va pousser des cris d'orfraie. Quand, à la supposer qu'ils lisent Soif, il faut espérer que la famille ne tombe

0: va être encore mille fois pire. Mais je vous jure que je n'ai pas écrit ce livre dans le but de les scandaliser. S'ils sont scandalisés, ça ne me dérange pas. Mais ce n'était pas le but.
1: Les trois situations les plus radicales sont, écrivez-vous dans Soif, la soif justement, l'amour, la mort. Êtes-vous familière de ces trois situations radicales, la soif, l'amour, la mort ?
0: Oui, je suis familière de ces trois situations. La soif, j'ai toujours eu soif, je suis ce qu'on appelle une soifarde. Quand j'étais petite, j'étais carrément potomane, c'est-à-dire que j'avais des crises où j'avais des soifs inextinguibles, où je pouvais boire mes 4 litres d'eau, mais comme ça. Je me souviens que ma mère finalement arrivait et disait « bon, ça suffit maintenant ». Je disais « mais pourquoi ? J'ai encore soif ». Elle me dit « mais tu vas tomber malade ». Bon, finalement, je ne suis pas tombée malade, j'ai toujours eu un plaisir déraisonnable à boire, y compris de l'eau. Bon, maintenant, c'est devenu plus grave, puisqu'en plus, j'adore le champagne, donc je bois énormément de champagne, mais ce n'est pas grave, puisque je bois aussi énormément d'eau. Moyennant quoi, je suis en très bonne santé. En fait, j'adore la soif. Je pense que la soif, c'est ma définition. Je suis une personne qui a soif, mais au sens fort du terme. Je pense que le fait que je sois mystique s'explique par le fait que j'ai toujours eu soif. Et rien ne va mieux, je trouve, avec le sentiment mystique que la soif. Rien n'exprime mieux le mysticisme que la soif extrême. Faites l'expérience. Attendez, mais vraiment de crever de soif. Mais une vraie soif. Une vraie, vous savez. Et à ce moment-là, Ne vous jetez pas tout de suite sur un verre d'eau. Pensez à ce que vous avez de plus important dans votre vie et couplez cette quête-là avec votre soif. Vous verrez, votre quête s'en trouvera magnifiée. Nous avons tous du mysticisme en nous du moment qu'il nous est déjà arrivé de crever de soif, ne serait-ce qu'une fois dans notre vie. L'amour, mais plus qu'à mon tour. Je suis née en aimant follement ma sœur, en aimant follement ma mère, en aimant follement ma deuxième mère, Nishio-san, en aimant follement le Japon. Et par la suite, il y a eu tant d'autres amours qui sont nés en moi et que je continue de vivre. Je n'ai jamais eu d'amour qui s'arrêtait. Donc vous imaginez, j'ai vécu des ruptures comme tout le monde. Mais même en cas de rupture, mon amour a continué. Donc oui, l'amour, c'est une situation que je connais bien et depuis longtemps et dont j'ai follement besoin, même si j'ai bien remarqué, comme tout le monde, que Quel boulot d'aimer, quel boulot de... Je veux dire, je suis une amoureuse radicale, donc quand j'aime à fond, donc c'est tout un programme et c'est vraiment tuant, mais je ne peux pas faire autrement. Et la mort, eh bien j'ose dire que j'ai aussi une profonde expérience de la mort, d'abord parce que j'y ai toujours beaucoup pensé. Je suis née dans des circonstances assez spéciales. J'ai failli mourir pendant l'accouchement de ma mère, qui était un accouchement très très difficile. Je suis née par le siège, ma tête est restée à l'intérieur beaucoup beaucoup trop longtemps, je suis née complètement pâmée. Je crois que c'est ce qui explique que pendant les deux premières années de ma vie, je n'ai pas émis un son, ni fait l'ombre d'un mouvement, j'étais ce que j'appelle un tube, hein, métaphysique des tubes, il ne sortait rien de moi, à part avaler mon biberon et respirer, je ne faisais rien, je pense que j'étais dans une profonde méditation sur la mort, parce que je sais que j'ai toujours beaucoup pensé à la mort. Adolescente, j'ai fait une anorexie extrêmement grave, dont j'ai failli mourir. Et dont ce qui m'a empêchée de mourir de cette anorexie, c'est justement de sentir la mort qui arrivait. Il y a eu un moment où j'avais 15 ans et demi et j'ai senti la mort qui arrivait, qui s'est manifestée par un froid absolument incroyable qui prenait possession de moi. Et j'ai senti la mort qui arrivait, je me suis dit, ben c'est embêtant parce que j'ai pas tellement envie de mourir en fait. D'autre part, je vois bien que ce qu'il faudrait faire pour ne pas mourir, c'est manger. Comment vais-je faire? Et là, mon corps s'est séparé en deux. C'est-à-dire que mon corps a trouvé la solution, mon corps a quitté mon âme et mon corps est allé manger. Ça a été une abomination. Je ne souhaite à personne de vivre cette expérience, d'avoir votre corps qui se sépare de votre âme et qui va faire exactement ce que votre âme ne veut pas qu'il fasse. Mais c'est quand même cette abomination qui a fait que je suis restée en vie. Mais disons que j'ai vu la mort de très près.
1: Depuis Hygiène de l'assassin, votre succès ne s'est jamais, jamais, jamais démenti. Est-ce que, Amélie Nothomb, vous avez pensé écrire un livre sous pseudonyme ?
0: Mais je n'ai pensé qu'à ça quand j'ai envoyé mon premier manuscrit aux éditions Albin Michel. Je voulais m'appeler Amélie Casus Belli. Allez savoir pourquoi les éditions Albin Michel n'ont pas voulu de ce pseudonyme d'une sobriété pourtant extrême. Alors j'ai expliqué, vous savez, notre

0: tombe en Belgique, c'est lourd à porter. Et mon éditeur m'a dit, mais on s'en fout, en France, personne n'a jamais entendu parler des Notombes. J'aime beaucoup ce nom, je trouve qu'il sonne très bien. Vous vous appellerez Notombes et puis merde, assumez. Je crois qu'il a bien fait, ça n'a pas toujours été facile, mais je crois qu'il a bien fait. Enfin bref, la question du pseudonyme était réglée d'entrée de jeu.
1: Vous avez une relation unique avec vos lecteurs. Est-ce que cette relation, elle était là dès le début? Est-ce qu'elle a pris place dès le début avec Hygiène de l'Assassin?
0: Oui, cette relation a pris place dès le début. 3 jours après la publication d'Hygiène de l'Assassin, j'ai reçu ma première lettre de lecteur. Elle était exceptionnelle. Je n'ai pas pu faire autrement que d'y répondre aussitôt. Je ne savais pas que je mettais le doigt dans un engrenage qui allait me dépasser de beaucoup, puisque par la suite, ça s'est tellement su que je répondais à mon courrier que maintenant, c'est presque une tragédie. Bon, une tragédie très heureuse parce que j'adore recevoir du courrier, parce que on peut dire que l'immense majorité des lettres que je reçois sont brillantissimes, m'apportent considérablement. Mais quel boulot! Je passe en moyenne 5 heures par jour chez mon éditeur à tout lire et à répondre, on va dire, à 9 lettres sur 10. C'est un travail de dingue. Du coup, je comprends les écrivains qui ne répondent pas à leur courrier. Je comprends les gens qui ne répondent pas à leur courrier, parce que vraiment, c'est un sacerdoce. Je le répète, c'est un beau sacerdoce auquel je n'ai pas envie de renoncer, mais il faut la santé. Hein.
1: Est-ce que le succès n'est pas parfois un enfermement? Est-ce que vous n'avez pas peur, Amélie Nothomb, de vous aliéner une partie de votre lectorat en choisissant tel ou tel thème, par exemple?
0: J'ai bien évidemment peur de m'aliéner une partie de mon lectorat en choisissant certains thèmes. C'est particulièrement le cas avec Soif. Il est certain que, là encore, ce n'est pas mon but, mais il est inévitable que ce livre choque certains lecteurs. Et je le répète, ce n'est pas mon but. C'était essentiel pour moi de choisir ce thème. Voilà, je pense que l'essentiel qu'un écrivain doit faire, c'est d'être honnête. Quand un écrivain est à ce point enceinte d'un de ses livres. C'est le cas de tous mes livres. Je suis enceinte de tous mes livres, mais je dois dire que Soif, j'en suis enceinte depuis que j'ai 2 ans et demi. Alors je vous laisse calculer, ça fait vraiment longtemps que je suis enceinte de Soif. La moindre des choses, c'est un jour d'écrire ce livre, peu importe la réaction des gens.
1: Est-ce que ça a un sens, Amélie Nothomb, de vous demander si vous êtes une écrivaine de droite ou une écrivaine de gauche?
0: Je suppose que ça a un sens, mais j'ai peur d'être très décevante sur cette question. Politiquement, je suis quelqu'un de très modéré. Il paraît que ça n'a aucun sens de dire qu'on est centriste. Je crois pourtant que je le suis par la force des choses, puisque par certains aspects, je suis de droite, par certains aspects, je suis de gauche. Donc, je crois que ça a du sens de dire que je suis centriste. Je n'ai pas des opinions politiques révolutionnaires. J'ai vécu dans des pays où il y avait eu de fraîches révolutions. Je dois dire que je n'ai pas été séduite des résultats que j'ai vus. Je pense que le monde doit changer, ça c'est certain, mais qu'il n'y arrivera pas par la révolution. La violence n'est certainement pas ce qui permettra au monde de changer de la bonne façon. Donc,
1: est-ce que, idéalement, il faudrait lire tous vos livres comme un premier livre?
0: Oui, je pense qu'il faut lire tous mes livres comme un premier livre, parce que je les écris tous comme si c'était le premier livre. Il n'y a pas de méthode. Beaucoup de gens me demandent ma méthode d'écrire. Beaucoup ont une idée derrière la tête, ils veulent que je leur apprenne à écrire, mais je ne peux pas les aider, parce qu'à chaque fois, je dois tout réapprendre moi-même. Je suis enceinte de mon 96e livre, je n'en ai publié que 27 et demi, c'est déjà beaucoup. Et à chaque fois, je suis aussi démunie quand il s'agit de s'y mettre. Il n'y a qu'une seule façon d'écrire, c'est de s'y mettre. Et à chaque fois, il faut tout réinventer. Donc oui, chacun de mes romans est un premier roman.
1: Êtes-vous sur les réseaux sociaux?
0: Mais absolument pas. Je sais qu'il existe des fausses Amélie Nothomb sur les réseaux sociaux. On m'a souvent parlé de fausses Amélie Nothomb, plus ou moins actives. Sachez-le, une bonne fois pour toutes, c'est du pipeau. Je ne possède pas d'ordinateur. Je ne sais pas comment on allume un ordinateur. Je ne possède pas de téléphone portable. Je ne sais pas comment marche un téléphone portable. Les gens croient que je mens, ce n'est pas vrai, c'est la pure vérité. Donc non, les réseaux sociaux, c'est vraiment l'endroit au monde où vous ne risquez pas de me trouver.
1: Est-ce que c'est une de vos angoisses qu'on ne vous croit pas?
0: Ce n'est pas une de mes angoisses parce que je sais qu'on ne me croit pas. Mais vous savez, c'est une chose plus ancienne que vous ne le pensez. Je me souviens que quand j'étais petite et que je parlais, on ne me croyait pas. Donc j'ai l'habitude qu'on ne me croit pas. J'ai l'habitude de dire la vérité et qu'on ne me croit pas. Et donc, je n'en éprouve pas d'amertume. J'en éprouve un certain dépit, mais je n'en éprouve pas d'amertume.
1: Dans le documentaire « Entre deux eaux », vous avez à un moment dit cette phrase qui m'a beaucoup marquée. Vous avez dit « Je suis une excessive et l'écriture est mon corset ».
0: Oui, parce que l'écriture, au moins, correspond à une hygiène. L'écriture n'est pas, comme beaucoup de gens le croient, une espèce de purge, le lieu de tout dire. L'écriture suppose le style, par le corset qu'il me force à adopter, me permet finalement de dire les choses plus vraiment que je ne le dirais en explosant purement et simplement comme je pourrais le faire, par exemple, lors d'une grande colère.
1: Êtes-vous une ascète ?
0: Étrangement, oui.
1: Êtes-vous une excessive et une ascète ?
0: Je suis une excessive et une ascète. J'ai l'habitude de couper mes journées en deux, d'être une ascète jusque midi, et puis une véritable paillarde à partir de midi.
1: Merci Amélie Nothomb, à demain.
0: À demain.
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3: Maintenant, nous descendons dans l'oubli où nous entrons dans le grand livre de l'histoire. Nommez-vous.
4: Les mondes de Jules Verne. 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
3: Et maintenant, récapitulation générale. A. Ne jamais utiliser plus de deux lampes Ruhmkorff à la fois. B. Nos masques respiratoires seront inutiles pendant une longue traite. Néanmoins, personne ne devra faire un pas sans en être muni. C. Aucune restriction sur l'eau pour le moment. Nous trouverons de nombreuses sources minérales sur notre chemin.
5: Capitaine Michel Strogoff, des courriers du Tsar. Tu m'entends? Tu préfères te taire? Capitaine Strogoff.
3: Tout voyage commence par un premier pas.
5: La peur.
3: Que le Seigneur soit avec nous. En avant.
5: À ton aise.
3: Et un peu de musique. Alec, attaquez.

0: il n'avait pas une haute estime de lui en tant que personne, il avait une haute estime de lui en tant qu'écrivain. Il avait cette certitude, moi je suis admiratif de ça, il savait que c'était un grand écrivain, il le savait en lui. Il savait qu'il avait une œuvre à faire. Déjà, je me dis, quelle chance quand même, vous naissez et vous savez dès l'âge de 8 ans que vous avez un destin, que vous avez une œuvre à faire et que ce que vous faites, c'est bon pour l'humanité. Et d'ailleurs, le succès qu'il a eu de son vivant ne pouvait que lui confirmer. Pour que Zola, alors qu'il se détestait, lui demande des places pour aller voir Michel Strogoff au Châtelet, je pense pour lui, ça a dû être jouissif.
1: Deuxième épisode, vivre pour écrire.
2: Le grand regret de ma vie est que je n'ai jamais compté dans la littérature française. Dumas me disait souvent, quand je me plaignais qu'on ne reconnaissait pas ma place dans la littérature française, « Vous auriez dû être un auteur américain ou anglais. Alors, vos livres traduits en français vous auraient apporté une énorme popularité en France. Et vous auriez été considéré par vos compatriotes comme l'un des plus grands maîtres de la fiction. Mais les choses étant ce qu'elles sont, je ne compte pas dans la littérature française. »
3: Daniel Compère, vous êtes un grand spécialiste de l'œuvre de Jules Verne. Est-ce que vous pouvez nous donner un aperçu de son œuvre, une vue d'ensemble ?
4: Alors ça, c'est une question compliquée, oui. Il faut déjà distinguer la partie la plus connue, je dirais, de l'œuvre qui sont ce qu'on appelle les voyages extraordinaires. C'est le titre que l'éditeur Hetzel leur a donné, qui est donc un ensemble de 62 romans, qui sont effectivement la partie de l'œuvre la plus connue, celle que l'on trouve facilement en bibliothèque ou en librairie. Alors, parmi ces 62 titres, bien sûr, il y en a qui sont très connus et d'autres complètement oubliés, parfois peut-être même à juste titre. Les plus connus, ça va être « Le tour du monde en 80 jours »,« 20 000 lieues sous les mers »,« Le voyage au centre de la Terre », »,« Les enfants du capitaine Grant »,« 5 semaines en ballon », qui est son premier roman aussi. Et parmi ces romans, donc, il y en a aussi qui sont un petit peu négligés parfois, et on peut le regretter. Moi, j'aime bien, par exemple, les deux romans que des voyages en Écosse sont inspirés à Jules Verne. Le premier, c'est « Les Indes noires », qui se déroule donc, dans une mine de charbon, dans une atmosphère très étrange, fantastique. On se demande s'il y a dans cette mine des êtres surnaturels. Et puis l'autre roman inspiré par l'Écosse s'appelle « Le rayon vert » et c'est l'histoire d'une jeune femme qui décide qu'elle ne se mariera pas tant qu'elle n'aura pas vu elle-même le rayon vert, qui est le dernier rayon lancé par le soleil quand il se couche sur un horizon plat. Et donc elle va entraîner ses oncles qui veulent la marier dans différents lieux où, bien sûr, à chaque fois que tout se présente dans les meilleures conditions, il va y avoir un obstacle, un accident, un intrus qui va l'empêcher de voir son rayon. Et finalement, elle va rencontrer celui qu'elle ne s'attendait pas à rencontrer, qu'elle va épouser. Donc c'est un petit roman d'amour, mais qui a aussi toute une dimension assez humoristique et dont je regrette, oui, qu'il ne soit pas aussi connu que les autres titres. Et puis, il y a aussi, sur un ensemble de 62 romans, des romans qui sont un peu moins intéressants. Peut-être dans la dernière partie de la vie de Jules Verne, des romans, je vous donne un titre qui est peu connu, je pense, « Bourse de voyage », où ce sont des jeunes écoliers qui sont invités, grâce à une dame qui leur paye le voyage, de faire une excursion à travers les Antilles, et il ne se passe pas grand-chose. Bon, il y a des pirates qui arrivent à un moment, mais je dirais que c'est un roman où on sent que l'imagination de Jules Verne se fatigue un peu, n'a pas trouvé peut-être ce qui pourrait attirer l'attention du lecteur, surtout que c'est un gros roman hein, qui se déroule sur deux volumes. Mais il vaut mieux, bien sûr, s'intéresser au plus connu et au véritable chef-d'œuvre qu'il a écrit.
3: Emmanuel Grunewald, nous sommes donc là au musée Jules Verne, à Nantes. Et face à nous, on a une vitrine, Hetzel et compagnie.
5: Oui, effectivement, une reconstitution de deux ventures avec une enseigne, Hetzel et compagnie, qui est l'enseigne de la maison d'édition dans lesquels les voyages extraordinaires ont été publiés, ont été édités. La vie et la carrière de Jules Verne vont basculer en 1862, lorsqu'il rencontre un éditeur qui s'appelle donc Pierre-Jules Hetzel. Et cet éditeur, c'est un fervent partisan des idées républicaines, et il a un rêve, c'est de constituer une bibliothèque, une collection de livres pour la jeunesse qui soit à la fois récréatif, c'est-à-dire qu'on prenne plaisir à lire ces histoires, mais qui soit aussi éducatif, qui soit une sorte de synthèse vulgarisée de la masse des connaissances et des savoirs

qu'on a accumulé jusqu'à ce milieu du 19e siècle. Et donc, il cherche un auteur pour écrire ses histoires. Et donc, c'est dans ce contexte qu'il rencontre Jules Verne. Et que Jules Verne va lui proposer un premier manuscrit, une histoire de ballon qui survole l'Afrique. Et cette histoire sera publiée au début de l'année 1863 sous le titre de « 5 semaines en ballon ». Et « 5 semaines en ballon » rencontre un succès incroyable. Et à partir de là, naît cette collaboration entre Hetzel et Jules Verne, qui est une collaboration de toute une vie, et qui donnera lieu à la création de cette collection des voyages extraordinaires, dont vous avez la liste sur la devanture, ici, et qui compte au total 62 romans et 18 nouvelles. Donc c'est une œuvre absolument monumentale.

0: Jules Verne avait 35 ans.
1: Benoît Peters.
0: Son premier manuscrit arrive dans les mains de Pierre Jules Hetzel. Et jusque-là, il n'a pas eu de vrai succès. Il a publié quelques nouvelles, des pièces de théâtre qui ne sont pas vraiment représentées. Les succès théâtraux viendront beaucoup plus tard. Quant à Hetzel, il a été un éditeur important avant la révolution de 1848. Il a édité Balzac, George Sand et bien d'autres. Mais il a eu une phase d'exil parce qu'il a été un opposant. Il est revenu en 1861. Il y a eu une loi d'amnistie de Napoléon III. Et il se relance dans ce qui va être le magasin d'éducation et de récréation, c'est-à-dire une édition orientée vers la jeunesse. Et il se trouve qu'il va y avoir vraiment une rencontre un peu miraculeuse entre le manuscrit « Voyage en l'air » que vient d'écrire ce jeune homme appelé Jules Verne, cet écrivain un peu inconnu, et la manière de se relancer qu'a Hetzel. Donc, enthousiasme partagé, interventions assez nombreuses, bah déjà le titre c'était « Voyage en l'air », ça devient « 5 semaines en ballon », ce qui est beaucoup plus précis, plus explicite, et premier grand succès pour Jules Verne. À ce moment-là se passe un incident extrêmement révélateur et important, qui est que Jules Verne a écrit un roman, peut-être un peu avant « 5 semaines en ballon », qui s'appelle « Paris au XXe siècle », qui a un ton un peu plus adulte, plus mélancolique, moins aventureux, et que Hetzel va détester. Il envoie une lettre absolument terrible, il dit bah, « Vous ruinerez votre réputation si on publie ça, voilà, c'est toutes les qualités qu'il y a dans 5 semaines en ballon, n'y sont pas, il y a des choses ridicules, vous lancez sur un terrain qui n'est pas le vôtre », il annote furieusement le manuscrit.
2: Il est très pessimiste.
0: Et c'était un manuscrit assez différent dans le ton. Aujourd'hui, on le connaît, ce roman, il a fini par être retrouvé, ressuscité, mais sur le moment, Jules Verne le met au fond d'un tiroir et n'en parle plus jamais. Et un nouveau pacte va se créer, c'est-à-dire qu'à partir du moment où Verne a accepté ce verdict sévère et par certains côtés injuste de Hetzel, Hetzel le soutient et le nouveau roman « Les aventures du capitaine à terrasse » qui lui correspond tout à fait à l'idée du mélange de savoir, au fond, de vulgarisation du savoir et de roman d'aventure, donc éducation et récréation, deux pôles essentiels pour Verne. Les aventures du capitaine à terrasse fonctionnent à merveille et se met au point cet objet inséparable pour nous de Verne, qui sont ses éditions cartonnées, leurs gravures, etc. Et il y a une sorte de grande confiance, de pacte de confiance qui s'établit à tel point que Jules Verne laisse toujours sur des manuscrits une grande marge, correspondant à peu près à un tiers de la page, pour permettre à Hetzel de poser ce que Verne appelle ses colères au crayon. C'est extraordinaire. Donc ça veut dire que non seulement il accepte l'idée des remarques, mais que d'une certaine façon, il les attend. Et il a absolument besoin de ce premier lecteur, qui est un lecteur sévère, auquel il résistera de plus en plus, mais quand même dont il accepte beaucoup de corrections. Voilà, une œuvre, c'est aussi la rencontre entre un talent et quelqu'un qui est capable de le faire reconnaître.

0: Paris, le 25 avril 1864. Mon cher Hetzel, que vous me connaîtriez mal si vous pensiez un instant que votre lettre n'a pas été la bienvenue. Je vous affirme que j'en tiendrai compte, car toutes ces observations sont justes. Ce n'est point un directeur qui m'a écrit, c'est un ami en qui j'ai la plus entière confiance. Est-ce que vous m'avez jamais trouvé récalcitrant dans la question des coupures ou réarrangements ? D'ailleurs, je vais vous dévoiler toute ma pensée, mon cher Hetzel. Je ne tiens pas énormément à être un arrangeur de faits. Par conséquent, je serai toujours prêt à modifier pour le bien général. Ce que je voudrais devenir avant tout, c'est un écrivain. Louable ambition que vous approuverez pleinement. Jules Verne.
1: Daniel Compère, quel est le projet éditorial des Voyages Extraordinaires ?
2: Il y a eu une rencontre en 1862 entre Jules Verne et son éditeur Jules Hetzel. Il envisage avec un instituteur qui s'appelle Jean Massé de créer un magasin d'éducation et de récréation. Alors magasin, bien sûr, c'est le terme aujourd'hui qu'on utiliserait, ce serait magazine, avec un principe assez intéressant qui va être de publier d'abord les romans sous forme de feuilletons, soit dans le magasin d'éducation et de récréation, soit dans des quotidiens aussi, puisqu'on va voir que De la Terre à la Lune paraît dans le journal des débats, qui est le grand journal qui a publié des grands romans feuilletons d'Eugène Sue et d'Alexandre Dumas, et publié ensuite les romans, une fois qu'ils sont parus dans la presse, sous la forme de volumes, d'abord de petits livres, facilement accessibles aux lecteurs qui ne sont pas forcément fortunés. Et puis Hetzel aura l'idée aussi de proposer des belles reliures, des ouvrages illustrés avec des reliures attirantes en couleurs qui vont aussi contribuer au succès de cette œuvre.
3: Paris, vendredi 26 septembre 1873. Mon cher Verne, me voici de retour. J'ai revu avec un soin féroce les 15 placards du premier volume de L'île mystérieuse. Il avait gagné énormément sous vos doigts. Je suis sûr qu'avec mes indications nouvelles, mes ajoutés, dont quelques-uns vous paraîtront utiles les uns, agréables les autres, cela fera un bijou. Je sens que je vous aide sérieusement en vous rendant possible de vous livrer à votre fougue avec cette sécurité qu'un œil ami et pas trop bête arrivera par là-dessus. Supportons-nous donc dans notre double rôle, mon bon vieux, et quand mutuellement nous nous enrageons un peu, passons par là-dessus en nous disant que le bien commun ressort. Tout à vous, Jules Hetzel.
1: Marie-Françoise Melmou-Montaubin, présidente du Centre international Jules Verne.
4: Lorsqu'il intègre Verne dans son écurie, puisque c'est vraiment de cela qu'il s'agit, il donne à Verne une mission précise, qui est d'écrire pour la jeunesse, ça veut dire aussi s'interdire un certain nombre de sujets, s'interdire aussi une certaine manière d'écrire. Donc il doit écrire pour la jeunesse, il doit écrire pour instruire, il doit écrire également, c'est ce qu'on trouve dans l'avertissement que Hetzel écrit dans l'avant-propos des aventures du capitaine à terrasse, qui est un des tout premiers romans de Verne, il doit écrire des romans sains. Et cela explique évidemment que Verne soit malgré tout tenu et obligé de se maintenir dans des bornes particulières.
1: Jules Verne est tenu dans des bornes particulières, mais il est aussi tenu par contrat de livrer 2 à 3 romans par an.
4: Jules Verne est tenu par contrat, il a des contrats extrêmement stricts. Donc en 1864, au départ, Hetzel demeure prudent tout de même, ce sont 2 romans qui sont prévus. Dès 1865, 3. Les contrats vont évoluer petit à petit, un peu, mais il faut imaginer que ces contrats ont dû être pour Verne à la fois une impulsion formidable, il était contraint d'écrire et il écrivait, et en même temps sans doute une angoisse terrible, et c'est ce qui explique sans doute que Verne ait toujours des ouvrages de côté. Et c'est extrêmement frappant, à partir de 1903-1904, Verne n'écrit plus beaucoup, il est malade, il est vraiment très fatigué, mais il réussit à terminer les ouvrages, certains des ouvrages qu'il avait en cours, et il en laisse encore, inachevée après sa mort dans ses tiroirs. C'est ce qui explique cette aventure tout à fait extraordinaire de Jules Verne mourant en 1905 et des derniers romans de Jules Verne publiés en 1914. Ce qui est quand même très étonnant. Il y a une vraie publication posthume de Jules Verne. Elle n'est possible que parce qu'on savait que Jules Verne laissait des manuscrits dans ses tiroirs.

0: Alors là, on nous a sorti des documents. Qu'est-ce qu'on a devant nous, Daniel Compère ?
1: Alors, ce qu'on a devant nous, ce sont ce qu'on appelle les fiches de travail de Jules Verne, qui sont des notes qu'il a prises au fil de lecture et qui, souvent, lui ont servi pour certains de ses romans. Ou bien, parfois, ces notes étaient prises lors de conversations, de rencontres qu'il faisait et pouvaient ainsi interroger des gens et... Parfois aller très loin, d'après les témoignages, hein, demander vraiment des précisions très très pointues.
0: Ce qui frappe, c'est l'écriture de Jules Verne, qui est minuscule.
1: Oui, oui, oui. Alors c'est vrai que les pauvres chercheurs se fatiguent les yeux parfois en essayant de déchiffrer. Bon, il y en a certaines qui sont assez bien écrites, mais d'autres, comme on peut le voir, sont tout à fait des toutes petites écritures très fines, et il faudrait quasiment une loupe là, pour arriver à déchiffrer ces éléments qui concernent un autre roman qui est le Volcan d'or.
0: Et est-ce qu'on peut en lire, par exemple, quelques lignes ?
1: Ah, je vais essayer de voir si c'est lisible. Alors, ici, on a... Il est question de la production de l'or dans le monde. Donc ça peut concerner effectivement deux romans sur lesquels Jules Verne travaillait dans ces dernières années. La chasse aux météores, où il imagine un météore en or qui approche de la Terre. Ou le volcan d'or, qui est un volcan situé dans l'Alaska et qui projette de l'or. Et donc la production de l'or dans le monde passe de 600 millions en 1890 à 1500 millions en 1898. Oui, effectivement, on est en plein dans la conquête, la quête de l'or, en particulier en Amérique. Donc ce genre de notes, bon, Jules Verne a dû le trouver lors de lectures de revues ou d'ouvrages, et il l'a noté en se disant « bon, ça pourra me servir ».
2: Ces petites fiches ont été réinjectées parfois mot pour mot dans ces textes. Je pense à un texte très tardif que Jules Verne n'a pas publié lui-même, qui a été publié après sa mort par son fils. C'est un texte donc pour lequel on connaît deux états. C'est un texte qui s'appelle « Chez Jules Verne, le beau Danube jaune » et que son fils a repris sous le titre « Le pilote du Danube ». C'est un roman qui se passe en Bulgarie. Et Jules Verne a, pour ce roman, consulté notamment Le Tour du Monde, largement Le Tour du Monde, et
0: il a revu
2: Le Tour du Monde, tout à fait, et il a repris des passages, alors par exemple sur des incidents de voyage, mais aussi des passages sur le cours du Danube dans certaines villes, des passages également descriptifs de monuments dans certaines villes, et très honnêtement, c'est presque de la copie. Donc, il n'hésite pas à le faire.
3: L'embarcation était déjà à 5 km de Ratisbonne. En aval de cette ville, les rives du Danube présentent des aspects très différents. Sur la droite, se succèdent à perte de vue de fertiles plaines, une riche et productive campagne, où ne manquent ni les fermes ni les villages, tandis que sur la gauche, se massent des forêts profondes et s'étagent des collines qui vont se souder au Böhmerwald. Longue est la distance séparant Ratisbonne de Vienne lorsqu'on suit les méandres du Danube. Cependant, sur cette route liquide de près de 475 km, les cités de quelque importance sont rares. À défaut des œuvres de l'homme, le touriste a, du moins pour se défendre contre l'ennui, le spectacle toujours varié des rives du grand fleuve.
4: Jules Verne est le roi du copier-coller. Donc voilà, il accumule les sources et il les intègre dans le récit. Son génie, c'est d'en faire un récit.
0: Agnès Marcetto-Paul.
4: Qui fait que quand vous le lisez, d'ailleurs, vous pouvez parfaitement oublier la matière documentaire. Mais ce n'est pas du plagiat. C'est qu'en fait, Jules Verne, en raison de la nature de ce qu'il écrivait, de ce qu'on lui commandait d'écrire, et aussi de ce qu'était sa propre angoisse créative, il accumule la matière.
5: C'est une éponge.
4: Oui, c'est une éponge, c'est une bonne expression. Il se nourrit, c'est une forme d'innutrition, comme on l'a dit pour d'autres époques littéraires, et en fait, ça l'aide à sa propre création.
0: On sait que Jules Verne, c'est une éponge, il absorbe tout ce qu'il lit, tout ce qu'il entend. Quelles étaient ses principales sources d'informations ?
1: Alors, une grande source pour lui, c'est la lecture de revues scientifiques, qu'on pourrait dire, au sens large, hein, c'est-à-dire beaucoup de géographie, puisque chacun de ses romans se situe dans un pays ou dans une contrée différente.

0: Et il tient absolument à en donner une description fidèle. Une revue qui s'appelle Le Tour du Monde, qui est constituée de comptes rendus de voyages, de comptes rendus d'exploration, lui a fourni une forte documentation. Et puis d'autres revues de vulgarisation scientifique, comme La Science Illustrée, Le Magasin Pittoresque, et même la revue à laquelle Jules Verne a collaboré à ses débuts, qui s'appelle Le Musée des Familles, qui... diffuse beaucoup de récits historiques, de récits de voyages, également d'inventions scientifiques. Et puis, Jules Verne consulte aussi des ouvrages. Hein, il a sous la main, dans sa maison, toute une bibliothèque dans laquelle il peut aller rapidement trouver des renseignements. Il se renseigne aussi auprès de personnes. C'est assez mal connu, mais il a assez souvent des contacts avec des spécialistes, avec des scientifiques, même dans sa propre famille, puisque son frère, qui est marin, le documente, en tout cas relit ses romans lorsqu'ils se déroulent sur mer et peut parfois dire qu'il y a une petite correction à faire ou bien telle manœuvre n'est pas bien expliquée. Il a aussi, Jules Verne, un cousin qui s'appelle Henri Garcet, qui est mathématicien et qui va être d'une aide tout à fait précieuse pour un roman comme De la Terre à la Lune, où il faut là, faire des calculs astronomiques pour se demander comment on peut, depuis la Terre, envoyer un projectile vers notre satellite. Et puis, tant à Paris qu'à Amiens, Jules Verne rencontre aussi des scientifiques, des spécialistes qui peuvent l'aider. À Paris, il a vu des vulcanologues qui l'ont conseillé pour le voyage au centre de la Terre. Et à Amiens, on sait qu'il s'est lié avec des ingénieurs qui, assez souvent, peuvent lui donner quelques petits détails précis qui donnent la vraisemblance à ses romans.
1: C'est de cette façon qu'Arago a joint la côte de Valence en Espagne aux îles Baléares par un immense triangle dont l'un des côtés a 82 555 toises de longueur. Or, d'après un principe de géométrie, un triangle quelconque est entièrement connu quand on connaît un de ses côtés et deux de ses angles, car on peut conclure immédiatement la valeur du troisième angle et la longueur des deux autres côtés. Donc, en prenant pour base d'un nouveau triangle, un côté des triangles déjà formés et en mesurant les angles adjacents à cette base, on établira ainsi de nouveaux triangles qui seront successivement menés jusqu'à la limite de l'arc à mesurer. On a donc par cette méthode les longueurs de toutes les droites comprises dans le réseau de triangles et par une série de calculs trigonométriques, on peut facilement déterminer la grandeur de l'arc du méridien qui traverse le réseau entre les deux stations terminales.
2: On sait donc que Jules Verne cherche des aides scientifiques quand il en a besoin. Il s'inspire aussi de la vie de certains scientifiques. Je pense à Eugène Turpin. Est-ce que vous pouvez nous raconter cette histoire, Daniel Compère ?
0: Alors oui, Jules Verne s'inspire de l'actualité et il s'est trouvé que Eugène Turpin est un savant qui a inventé un explosif tout à fait destructeur qui s'appelle la mélinite et que cet explosif, Turpin l'a proposé au gouvernement français qui ne s'est pas déclaré très intéressé. Il a cherché ensuite s'il pouvait éventuellement le proposer à d'autres pays. Et Jules Verne s'est inspiré de son histoire pour un roman qui s'appelle « Face au drapeau », où il imagine un savant, qui est Thomas Rock, qui est un Français, qui invente lui aussi un explosif tout à fait redoutable et qui va même être enlevé par des pirates, se disant qu'ils peuvent utiliser son invention pour couler des navires et s'approprier leur contenu. Et bien sûr, quand le roman paraît en 1896, Eugène Turpin se reconnaît dans le personnage et va même faire un procès à Jules Verne. Ce qui est intéressant, c'est que l'avocat de Jules Verne, qui est un jeune avocat mais qui va devenir quelqu'un d'important politiquement, c'est Raymond Poincaré, futur président du Conseil. L'avocat va défendre le fait qu'un romancier a le droit de s'inspirer de la réalité et que M. Turpin, au lieu de faire un procès, devrait au contraire se glorifier d'avoir été ainsi l'inspirateur d'un personnage de Jules Verne.
3: Et d'ailleurs, dans le procès, à la fin, dans le jugement, la cour dit « M. Turpin n'avait pas raison, etc. » Mais au contraire de se plaindre, il devrait être content

0: d'avoir été rappelé dans un roman d'Jules Verne.
1: Piero Gondolo de la Riva.
0: C'était le jugement de la cour.
2: Et Jules Verne avouera qu'il s'était inspiré de son histoire, non ?
0: Ah oui, parce que moi, dans ma collection d'autographes de Jules Verne, qui est à mien maintenant, j'avais une lettre qu'il avait envoyée à son frère Paul, dans laquelle il appelait le roman Face au drapeau Le Turpin. Il disait « Je travaille en ce moment au Turpin ». C'est la preuve absolue. Sauf que Turpin n'a pas eu cette lettre parce qu'il aurait gagné le procès.

0: Grunewald, on retrouve ici aussi des manuscrits. Donc on a notamment les deux romans lunaires de La Terre à la Lune, Autour de la Lune, et on a 100 dessus-dessous. Et donc ce qui frappe déjà les manuscrits, c'est peut-être, on peut les décrire, mais la manière qu'emploie Jules Verne pour écrire est assez atypique.
1: Oui, alors Jules Verne a toujours la même méthode hein, qu'il répète pour chacun de ses romans. En fait, son feuillet est divisé en deux parties. Souvent, il trace une marge rouge, sinon il plie le papier. Et donc, il va dérouler l'histoire sur la partie gauche. Et la partie droite, il la laisse vierge pour pouvoir y apporter des corrections, y faire parfois des calculs, des dessins. Et parfois, on a aussi une autre écriture qu'on voit ici, qui est celle d'Hetzel.
2: Hetzel est très interventionniste sur les textes de Verne. Alors je vais revenir à l'exemple peut-être le plus connu, qui est celui de 20 milieux sous les mers et de l'île mystérieuse. Donc vous savez que dans 20 milieux sous les mers, on voit apparaître le capitaine Nemo, qui est le personnage central, qui disparaît à la fin dans un maelstrom et il réapparaît dans l'île mystérieuse. Vers la fin de l'île mystérieuse, il était caché dans son Nautilus. Et dans l'île mystérieuse, le capitaine Nemo meurt et prononce de manière très solennelle ses ultima verba, ses dernières paroles. Le texte se termine par ces mots du capitaine Nemo, Dieu et patrie. On sait maintenant que sur le texte, au départ, Verne avait écrit indépendance. Ce qui allait bien d'ailleurs dans l'esprit du Nemo, en tout cas de 20 milieux sous les mers. Bon, ça ne plaisait pas à Hetzel et le texte a été corrigé de la main de Verne, cela dit, hein, de la main de Verne, et Verne a rajouté « Dieu et patrie ». On a d'autres exemples de ces interventions. Le texte peut-être le plus... celui qui me semble le plus choquant en réalité, c'est « Les Indes Noires ». Alors « Les Indes Noires », c'est un roman de 1877 qui se passe en Écosse et qui se passe plus précisément sous terre en Écosse, puisque c'est un roman qui se passe dans des mines. D'où cette dénomination d'Inde noire. Et Verne avait un grand projet de développer une espèce d'utopie, en réalité, souterraine, autour de la ville du charbon. Ça ne plaisait pas beaucoup à Hetzel. Et Hetzel transforme le texte, et le transforme à un point tel que, vers la fin de la rédaction, Verne écrit à son éditeur en disant « Écoutez, terminez vous-même, parce que vous avez tellement modifié mon texte que je ne sais plus où j'en suis, je ne comprends plus ce texte, terminez-le. » Et Hetzel écrit à son propre fils en disant « Voilà, j'ai eu une lettre de Verne, il me dit de terminer moi-même, il me dit que j'ai trop modifié son texte, que j'ai tellement modifié qu'il ne s'y retrouve plus. Eh bien, heureusement, car son texte était très mauvais. » Et on voit Hetzel donc ne pas hésiter à réécrire le travail de Jules Verne très largement.
3: En fait, j'ai Le Tour du Monde en 80 jours, qui est le deuxième cahier, puisque le premier est parti en exposition en Suisse, et donc le manuscrit de 100 dessus-dessous et le Titan moderne.
0: Une partie des trésors de la bibliothèque.
3: Tout à fait. Je vais peut-être prendre Le Tour du Monde en 80 jours.
4: Mais on va le sortir.
3: Oui.
4: Hein, ce
3: sera
0: plus... Agnès Marcetopol. Donc là, on a un manuscrit qui date de quand exactement celui-là ?
4: En fait, le Tour du Monde, il l'a écrit dans les années 70-71, hein, de toute façon de manière concomitante à la publication en 1872. Alors, cette organisation de la page, elle est absolument l'organisation vernienne.
0: C'est sa signature.
4: Voilà. D'ailleurs, on voit qu'il a même matérialisé la division de la page
0: en
4: deux parties, oui, sans doute. Quelquefois, il trace un trait, oui, tout à fait. Et en fait, ça lui permettait de garder la marge à droite pour toutes les annotations et pour beaucoup de manuscrits, pour les échanges avec l'éditeur.
0: Alors déjà, ce qui saute aux yeux, c'est qu'on ne peut rien lire sans une loupe.
4: Voilà, mais en revanche, si vous avez une loupe, vous lirez très bien, car c'est une écriture qui est microscopique, mais qui est très régulière. Jules Verne, c'est vraiment un homme du 19e siècle avec un vrai rapport à l'écriture manuscrite qu'on a évidemment peut-être pas perdu, mais enfin pas mal oublié. Et en plus, Jules Verne, c'est un fils d'avoué. Donc il avait fait des études de droit et il avait un certain nombre de techniques qui étaient liées à cette profession. Donc je pense qu'il a une très grande maîtrise de l'écriture. Donc même sur un module aussi microscopique, il écrit de manière très régulière. Regardez, sans loupe, on lit parfaitement à bord. Voilà, c'est une écriture qui est toujours extrêmement régulière.
0: On voit des chiffres en haut de page, en bas de page.
4: Oui,
0: est-ce que ça correspond à quelque...
4: Il compte ses lignes, parce que le Tour du Monde, c'est comme les autres romans, c'est écrit en épisode, c'est un feuilleton. Donc on verra plus loin, d'ailleurs, c'est un des intérêts de ce manuscrit-là, qu'il est obligé d'avoir un canevas, et le canevas, c'est le nombre de lignes qu'il va fournir pour l'épisode. Et on verra qu'il le met en perspective ou en parallèle, et c'est passionnant, avec les distances parcourues par Phileas Fogg. Parce que Jules Verne, il a besoin de calculer à la fois l'exactitude et l'erreur qui va faire la chute finale. Et donc lui-même, il est obligé de travailler comme ça.
5: Écoutez, messieurs, j'ai en dépôt chez Baring Frères la somme de 20 000 livres sterling. Je suis prêt à la parier en entier au terme que nous venons de mentionner. À savoir que je peux effectuer le tour du monde en 80 jours. C'est-à-dire en 1920 heures, ou encore, messieurs, si l'on préfère, en 115 200 minutes.
4: Alors ici, par exemple, vous avez quelque chose de très intéressant. Dans la marge droite, Jules Verne, il a marqué les arrivées et les départs aux différentes étapes, avec toujours la date et l'heure.
0: Donc là, on a Yokohama, départ jeudi 14 novembre, 6 heures du soir.
4: Voilà. Tout le manuscrit est jalonné comme ça parce qu'il avait besoin de vérifier qu'il ne faisait pas d'erreur.
0: Et c'est vrai qu'à chaque fois en rouge, là on a San Francisco arrivé.
4: Voilà.
0: Mardi 4 décembre, 7h du matin. Donc effectivement, c'est son repère pour son tour du monde.
4: Voilà, c'est le repère à la fois spatial et temporel dont il a besoin parce que c'est un roman qui fonctionne.

0: on arrive à une version définitive. Alors, ce que l'on appelle les épreuves, c'est une première impression qui est faite du texte manuscrit et qui se présente donc sur des grandes feuilles de papier qui sortent de chez l'imprimeur et que l'éditeur envoie à l'auteur pour vérifier si c'est bien conforme à ce qu'il a écrit.
1: Donc, au final, la méthode Jules Verne coûte cher.
0: Oui, ça coûte cher à l'éditeur et je crois même parfois qu'il y a des discussions en disant « Attention, je vais vous comptabiliser les épreuves si vous en demandez trop ». Voilà.
2: Les histoires de Jules Verne, elles sont d'abord publiées dans les journaux, qui en fait est un support qui est accessible à tous, puis publiées dans des petits formats, sans illustration. Et viennent ensuite ces grands formats, donc ces formats cartonnage. Et donc plus on multiplie les supports, et plus on s'assure de meilleures ventes. Hetzel va profiter aussi des progrès de l'imprimerie pour créer un lien très fort entre le texte et l'image. Et on le voit très bien dans ce livre, l'image a été imprimée en même temps que le texte. On n'est plus sur des images pleines pages qui sont dissociées du texte. Et là, on a vraiment une imbrication des deux. Et Hetzel va vraiment être très attentif à cette question de l'image qui fait partie vraiment du projet des voyages extraordinaires. Et pour ça, va faire appel à des illustrateurs qui sont vraiment rompus au dessin documentaire, qui ne sont pas forcément des artistes, mais qui sont parfois des dessinateurs qui ont pu voyager et qui vont pouvoir rapporter à travers leurs dessins des détails au niveau des paysages, au niveau des scènes, au niveau des accessoires, des costumes, que Hetzel va aller chercher pour avoir cette précision et il était extrêmement exigeant en fait, Hetzel. Là on a une illustration originale, ce qui est là aussi un document assez émouvant puisque c'est le dessin original. Donc c'est un dessin de Georges Roux pour De la Terre à la Lune. On voit Maston qui enrage là à la tribune et c'est ces dessins qui ensuite vont être transmis aux graveurs qui vont transposer les dessins sur des matrices
1: en bois, les voit ici, là.
2: Telles qu'on les voit ici, et qui ensuite vont être utilisées par l'imprimeur pour orner les pages des livres des cartonnages.
3: Et ce qui est intéressant sans doute, c'est que ces illustrateurs, c'est bien sûr l'éditeur qui les trouve, mais Jules Verne est en relation avec eux. Et Jules Verne intervient sur le travail de l'illustration. Et on en a un exemple tout à fait flagrant lorsque Jules Verne publie 20 000 lieues sous les mers, puisqu'il regarde les premières illustrations qui lui sont proposées et il n'est pas satisfait parce qu'il trouve que les personnages sont trop importants et le décor pas assez. Alors c'est tout à fait intéressant pour comprendre la manière dont travaille Verne. Ce qui l'intéresse, c'est le décor avant le personnage, et il va demander à Roux, d'augmenter la taille des décors et de diminuer donc la place des personnages.
4: À une époque assez pauvre en images, on retrouve quand même dans les romans de Jules Verne une illustration toutes les 6 à 8 pages, c'est énorme.
3: Ce sont des romans très illustrés, oui, une soixantaine d'illustrations par roman, une illustration toutes les 6 à 8 pages. C'est une manière d'introduire une respiration dans le texte. On dit beaucoup que c'est aussi ce qui a coûté son succès littéraire à Jules Verne, c'est-à-dire que le monde des lettres a considéré que ses ouvrages illustrés, ça n'était pas très sérieux. C'était vraiment de la littérature pour les enfants, pour la jeunesse, éventuellement aussi, mais on agrégeait souvent les deux, pour des catégories populaires qui ne sont pas vraiment capables de lire et à qui on fournit un dessin à la place du texte. Ça n'est évidemment pas vrai. Et ce qui est très intéressant, c'est de voir la manière dont Jules Verne, dans son texte, joue précisément avec le dessin. Il y a quelque chose de très fascinant dans 20 000 lieues sous les mers. Je crois que c'est le seul exemple, puisqu'il y a un dialogue entre Nemo et Aronnax. Et Nemo dit à Aronnax, mais vous aimeriez pouvoir garder un souvenir de ce que vous êtes en train de voir, mais il suffit d'en faire une photographie. Et cette photographie, on la retrouve sous forme de gravure quelques pages plus loin dans le roman. Donc il y a vraiment un effet d'écho, l'image répond au texte de manière tout à fait singulière.

0: Bonneval, nous sommes donc au musée de Nantes, dans une autre salle qui est consacrée aux adaptations théâtrales des œuvres de Jules Verne. Donc on arrive, on est accueilli par une immense affiche sur Michel Strogoff, l'adaptation de Michel Strogoff, qui est un des grands succès. On voit aussi des affiches du Tour du Monde en 80 jours. On va dire qu'on a là deux des plus grands peut-être succès, des plus grandes adaptations théâtrales de Jules Verne. Qu'est-ce qu'on pouvait voir quand on allait voir une adaptation de Jules Verne ?
1: En fait, c'est ce qu'on appelle des féeries. On pourrait dire des spectacles totaux avec des décors monumentaux, des ballets. Vous aviez sur scène des éléments grandeur nature, type des étraves de bateaux, des machines à vapeur qui traversaient la Seine. Il y avait un très grand nombre de figurants. Et puis, vous aviez même des animaux réels. Alors, vous avez un éléphant dans Le Tour du Monde en 80 jours. On retrouve des chevaux dans Michel Strogoff. Donc, il faut imaginer aussi un peu le contexte. On est au milieu des années 1870. À Paris, notamment, on sort d'une période très sombre avec la guerre franco-prussienne, la Commune, et vraiment les Parisiens ont besoin de divertissement. Et les adaptations de Jules Verne arrivent à ce moment-là. Et c'est aussi le contexte qui fait qu'elle rencontre un tel succès. Et c'est un succès qui va perdurer, puisque le Tour du Monde, de mémoire, est monté au Châtelet en 1875. Et sera tout continuera à être joué jusqu'en 1940. Il faut vraiment imaginer que ces adaptations au théâtre, elles ont vraiment contribué aussi à populariser l'œuvre de Jules Verne et à faire traverser les périodes.
2: Passepartout ! Passepartout ! C'est la deuxième fois que je vous appelle. Mais il n'est pas minuit, je le sais. Et je ne vous fais pas de reproches. Nous partons dans 10 minutes pour Douvres et Calais. Monsieur se déplace ? Oui ! Nous allons faire le tour du monde. Le tour du monde ? En 80 jours. Ainsi, nous n'avons pas un instant à perdre. Mais les malles ? Pas de malles. Un sac de nuit seulement, dedans. 2 chemises de laine, 3 paires de bas. Autant pour vous, nous achèterons en route. Vous descendrez mon Macintosh et ma couverture de voyage. Ayez de bonnes chaussures. D'ailleurs, nous marcherons peu, ou pas. Allez !
3: Alors, Verne, homme de théâtre, c'est peu souvent connu, et c'est pourtant un aspect essentiel de la vie de Jules Verne. Jules Verne a commencé sa carrière par le théâtre. Bon, il faut dire que ça n'est pas extrêmement original, et que la plupart des grands auteurs du 19e siècle commencent leur carrière par la poésie ou par le théâtre. Jules Verne commence par le théâtre. Il est très vite joué, puisque je vous ai dit qu'il arrivait à Paris en 1848. Il est joué dès 1850, c'est sa première pièce, Les Pailles rompues, et il est joué grâce à Alexandre Dumas père, qui est alors propriétaire du Théâtre historique de Paris et qui fait jouer Les Pailles rompues. Alors, il ne faudrait pas croire que Jules Verne abandonne le théâtre lorsqu'il se met à écrire des romans. C'est totalement inexact, d'abord parce que ses romans sont, on le voit bien, nourris de théâtre. Il y a une sorte de mise en scène théâtrale, notamment dans l'apparition des personnages dans les romans de Jules Verne, ou bien encore dans l'importance accordée au dialogue, et puis plus encore peut-être dans le sens du spectaculaire hein, qui est au cœur de ses romans. Mais Jules Verne continue par ailleurs une carrière théâtrale et il la poursuit presque jusqu'à la fin de ses jours avec des succès considérables. Et ce qui est important à dire, je crois, c'est que ses succès sont vraiment universels. Il y a des représentations extraordinaires du Tour du Monde en 80 jours, aux États-Unis, à New York, par une troupe, la troupe des frères Kira Fly, qui ajoute de nouvelles scènes et qui rend le spectacle encore plus spectaculaire, si cela est possible, qui donne encore plus dans le gigantisme.
2: Jos Merritt était fort riche et très connu dans le Lancastre et comté voisin pour ses fantaisies de collectionneur. Ce n'étaient point des tableaux, des livres, des objets d'art, pas même des bibelots qu'il ramassait à grand effort et à grands frais. Non, c'était des chapeaux, un musée de couvre-chefs historiques, coiffures quelconques d'hommes ou de femmes, tromblons, tricornes, bicornes, pédasses, calèches, clabots, claques, gibus, casques, claques-oreilles, bousingots, barrettes, bourguignottes, calottes, turbans, toques, caroches, casquettes, fez, chacos, képi, sidar, colbac, tiare, mitre, tarbouche, chapka, pouf, mortier de président, lotus des Incas, hélin du Moyen-Âge, infus sacerdotaux, gasquet de l'Orient, cornes des doges, crémeaux de baptême, etc. Des centaines et des centaines.

0: de pièces plus ou moins lamentables, effilochées, sans fond et sans bord.
1: Extrait de Mistress Brannigan.
2: Daniel Compère, Jules Verne, c'est aussi un style ?
3: Alors oui, Jules Verne, c'est un style, même si parfois on a dit qu'il n'avait pas de style. C'est assez curieux de dire qu'un écrivain n'aurait pas de style. On peut le juger plat, éventuellement, le juger sans relief, oui. Mais Jules Verne, en fait, a un style, et c'est une curieuse découverte qui a été faite par des écrivains. Je pense à Michel Butor, le romancier qui a participé à ce mouvement du nouveau roman dans les années 1960. Et Michel Butor s'est passionné pour la lecture de Jules Verne et il a repéré un certain nombre de passages en établissant des relations avec des poètes du XXe siècle, en montrant que certains passages descriptifs de lieux, d'animaux, contenaient une poésie. Et en extrayant ces passages, en quelque sorte, il les a mis en parallèle avec des poèmes de Paul Éluard, des poèmes de Robert Desnos. Et on sait qu'un certain nombre de poètes étaient admiratifs de Jules Verne. Par exemple, c'est assez peu connu, mais Guillaume Apollinaire adorait lire Jules Verne et se délectait en disant « il a un style extraordinaire, il a un sens du substantif tout à fait unique ». Et c'est vrai qu'en ayant cette révélation, si on peut dire, de certains auteurs qui nous ont amenés à relire Jules Verne, on se rend compte qu'il a effectivement un style qui est tout à fait particulier, par sa précision, par l'emploi du mot exact, même si c'est un mot technique ou scientifique, et aussi une particularité assez étonnante, mais unique au XIXe siècle, c'est l'usage de mots étrangers. Et Jules Verne a introduit, semble-t-il, dans la langue française, des dizaines de mots anglais, espagnols ou d'autres langues.
0: Un conchiliologue un peu nerveux se serait pâmé certainement devant d'autres vitrines plus nombreuses où étaient classés les échantillons de l'embranchement des mollusques, puis d'admirables tellines sulfurées, de précieuses espèces de cythérées ou de Vénus, le cadran treillissé des côtes de Trangbar, le sabot marbré à nacre resplendissante, les perroquets verts des mers de Chine, le cône presque inconnu du genre Quenoduli, toutes les variétés de porcelaine qui servent de monnaie dans l'Inde et en Afrique, la gloire de la mer, la plus précieuse coquille des Indes orientales. Enfin, des littorines, des dauphinules, des turritelles, des gentines, des ovules, des volutes, des olives, des mitres, des casques, des pourpres, des buccins, des harpes, des rochers, des tritons, des cérites, des fuseaux, des strombes, des ptérocères, des patelles, des hyales, des cléodores, coquillages délicats et fragiles, que la science a baptisés de ses noms les plus charmants.
3: Dans 20 milieux sous les mers, il va lire des ouvrages sur les fonds marins et y trouver des descriptions qu'il... Alors, je ne dirais pas qu'il les recopie, mais il s'en inspire et parfois modifie un petit peu les mots. Et c'est là que son sens du style apparaît. Il transforme ce qui pourrait être une simple description, une liste de noms d'animaux, en une sorte de poème. Et on en finit par se laisser entraîner. Alors, je sais que certains lecteurs trouvent que parfois c'est un peu long, qu'il y a des pages de description de poissons. Et le seul conseil qu'on puisse leur donner, c'est de passer ces pages-là et puis revenez au moment où l'action reprend. Mais il y a aussi ceux qui se réjouissent de ces passages-là, qui prennent plaisir.
4: Il y a quelque chose de chez Verne qui est très calculé entre l'ennui, on va dire, de certaines descriptions. Je pense qu'il était très conscient.
2: Jean de Merliac.
4: Et des moments vraiment d'éblouissement, un peu comme à la foire, le temps qui s'accélère tout d'un coup, le temps de la sensation, de l'hypersensation. Il y a toujours en contrepartie un temps de latence, de longueur, et je pense que c'est cet équilibre, en fait, qui est très intéressant chez Verne.
5: C'est quelque langue nordique. La main qui écrivait ça tremblait. Peut-être était-ce celle d'un mourant. Je me demande avec quoi c'est écrit. Peinture? Encre?
6: Du sang, peut-être?
5: Possible.
6: Regardez de ce côté. Une signature.
5: Arne Saknussemm. Arne Saknussemm.
6: Bjarne Saknussemm, le savant islandais.
5: Le plus grand de son époque, on se moqua de lui quand il affirma qu'il devait y avoir une sorte de monde souterrain. Les moqueries cessaient.

0: il disparut et qu'on n'en eut plus de nouvelles.
1: Verne est également un écrivain qui joue, c'est un écrivain joueur. On a tendance à voir toujours Verne comme un écrivain sérieux, et il l'est, mais il aime bien aussi jouer. J'en prends juste quelques exemples. Beaucoup de ses romans commencent par des cryptogrammes. C'est le cas, par exemple, de « Voyage au centre de la Terre ». Il faut décrypter le texte en écriture runique, et c'est ce que va faire le professeur Lidenbrock. Ces cryptogrammes, on les trouve aussi au début des Enfants du capitaine Grant, où on découvre un papier, une bouteille jetée à la mer, qui devrait pouvoir donner la localisation du capitaine Grant perdu en mer, mais c'est un papier incomplet qu'il faut compléter. C'est également le cryptogramme, le point de départ de Matthias Sandorff. Donc c'est quelque chose qu'on retrouve vraiment très régulièrement dans l'œuvre de Verne. Du côté du jeu, toujours, il y a cette manière donc de ne jamais repasser par les mêmes pays. Peut-être du côté du jeu aussi, cette manière d'éluder systématiquement la France. On a beaucoup remarqué que Jules Verne n'écrit, alors on dit toujours jamais, sur la France. Ça n'est pas tout à fait vrai. Il y a bien un roman de Jules Verne qui parle de la France. C'est un roman qui s'appelle d'ailleurs « Le chemin de France ». Du côté du jeu, je crois qu'il faut évoquer aussi un autre texte quand même extraordinaire qui s'appelle « Le testament d'un excentrique ». C'est un texte de 1899 dans lequel Verne met en scène, comme l'indique le titre, un excentrique qui est un amoureux fou de ce qu'il appelle le noble jeu de loi, qui a une fortune considérable et qui décide à sa mort de léguer sa fortune, 6 personnes sont tirées au sort, à la personne qui aura réussi le plus vite un tour du monde à travers les différents États des États-Unis. Il y en a 50, et en comptant la prison, le puits, etc., ça fait le bon nombre de cases pour le jeu de loi. Donc le premier qui aura réussi à faire tout son tour des États-Unis en respectant les règles du jeu de loi gagnera cette énorme fortune. Bon, le personnage a triché. En réalité, ils ne sont pas 6 mais 7. Il a participé au jeu et il remporte. C'était autant des crinolines.

0: Et au niveau des personnages, est-ce qu'on a des types de personnages récurrents dans son œuvre ?
1: Oui, oui, oui, tout à fait. Il y a donc peut-être deux grands types de personnages récurrents. Peut-être, alors après avec des déclinaisons, mais les grands personnages de Jules Verne, c'est le savant et l'explorateur. Et quelquefois, savant et explorateur ne font qu'un. Il s'embarquait.

0: François Angelier, auteur d'un dictionnaire Jules Verne.
1: Jules Verne appartient à cette race de mythographes. C'est des gens qui ont capacité d'inventer un personnage romanesque et immédiatement d'en faire une icône, d'en faire un mythe littéraire dont on a pu tracer. C'est avec Verne que l'ingénieur acquiert cette dimension à la fois de mythe littéraire parce que l'aventure scientifique est encore à l'époque une aventure qui relève de l'épopée, du merveilleux, de la certitude. La Terre, c'est la fameuse phrase de Valéry, je crois, dans les années 30, l'époque du monde fini commence. C'est une époque où le monde n'est pas encore fini, au double sens, c'est-à-dire à la fois achevé dans sa connaissance et cuit, promis à la mort, par l'exploitation que l'homme peut en faire. Bon, à l'époque, il y a encore des ouvertures et il y a une dimension mythique dont Verne, évidemment, s'est servi pour les ingénieurs, les inventeurs, ceux qui ont en eux cette culture scientifique et technologique qui leur permet de se positionner. Ça, c'est l'art du positionnement est essentiel chez les héros verniens. Vous êtes quelque part, vous savez où vous savez comment vous allez survivre, vous savez où faut aller ou pas aller, mais ben, les moyens manquent, ça arrive. Mais bon, et là, c'est pareil, et pareil pour le, je dirais, l'aventurier géographe. Le géographe devient un mythe littéraire avec Verne.
2: Voici la traduction de ce message. Je vais mourir, mais l'œuvre de ma vie ne doit pas

0: être perdu. Quiconque descendra dans le cratère de Yokul du Sneffels parviendra au centre de la Terre, ce que j'ai fait. Arn Saknussemm.
1: Au centre de la Terre?
2: Yokul du Sneffels?
0: Le Sneffels est un volcan éteint d'Islande. D'après ceci, il doit y avoir un chemin direct de là jusqu'à une région qu'aucun homme n'a jamais vue.
3: Mais Oliver, c'est de la plus pure fantaisie.
0: Mais attendez donc la fin. Il y a un post-scriptum. Au lever du soleil, le dernier jour de mai, le mont Scartaris indiquera le chemin à prendre. Alors, qu'en dites-vous maintenant?
4: Laurence Sudré, malgré la grande reconnaissance populaire, Jules Verne se montrera tout de même très amer à la fin de sa vie sur le manque de reconnaissance du milieu littéraire.
5: Oui, d'ailleurs, on cite souvent une interview qu'il avait donnée en 94, dans laquelle il disait que son plus grand regret était de ne pas avoir été reconnu par ses pairs. Alors, est-ce que c'est parce qu'il n'était pas rentré à l'Académie française? Il avait fait plusieurs appels du pied. Dès 69, il en parle un petit peu avec Hetzel. D'ailleurs, je crois que c'est au départ Hetzel qui lui en parle. Et puis, il va faire, dans les années 70, jusque dans les années 80, plusieurs tentatives qui vont toutes échouer. Lui, il l'a vécu sans doute comme effectivement un échec. Le lecteur d'aujourd'hui, je crois, s'en moque totalement. Je pense que son grand regret a vraiment été de lire les critiques qu'il pouvait lire de la part d'auteurs que lui appréciait, ou dont lui reconnaissait le talent.
4: Celles de Zola sont assez dures.
5: Sont très dures et sont assez peu justifiées, je trouve. Et d'ailleurs, quelque part, Jules Verne a pris sa revanche puisqu'il est aujourd'hui beaucoup plus célèbre qu'Émile Zola, et son impact dans le monde artistique, Jules Verne touche l'art sous toutes ses formes. C'est-à-dire qu'on fait des statues, on écrit des pièces de théâtre, on adapte, on crée d'ailleurs à partir de Jules Verne. Il suscite l'imaginaire, il invite à la création. C'est assez peu le cas de Zola. C'est une belle revanche.

0: C'était Les Mondes de Jules Verne. Épisode 2, Vivre pour écrire. Avec Jean Verne, Daniel Compère, Emmanuel Grunewald, Benoît Peters, Marie-Françoise Melmou-Montaubin, Agnès Marcetto-Paul, Piero Gondolo de la Riva, Jean de Merliac, François Angelier et Laurence Sudré. Merci à la Maison Jules Verne et à la Bibliothèque Louis Aragon d'Amiens, ainsi qu'au Musée Jules Verne et à la médiathèque Jacques Demy de Nantes. Lecture de texte, Daniel Königsberg, Olivier Balazuc et Thierry Beauchamp. Extrait des films Michel Strogoff de Carmine Gallone. Le Tour du monde en 80 jours de Michael Anderson. 20 milieux sous les mers de Richard Fleischer. Et Voyage au centre de la Terre d'Henri Lévine. Prise de son studio, Romain Lenoir et Pierre Henry. Chargé de programme, Anne-Vanessa Prévost. Coordination, Christine Bernard. Responsable éditorial, Emmanuel Laurentin. Une grande traversée de Federico Polo Devoto et François Teste. À suivre, épisode 3, Science et Imagination.
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0: XXe siècle, et même un petit peu avant, la théorie de l'évolution fait son chemin, et avec elle vient une grande ambition, reconstituer l'arbre généalogique de l'humanité. Pour nous aider à ce moment-là, on manque un peu de matière. Quelques découvertes éparses ont été faites, un Néandertal en Allemagne, presque trop archaïque pour faire partie de la famille, et un autre à Java en Indonésie. Rien de tout cela n'est vraiment satisfaisant. Ce qu'on cherche, c'est un intermédiaire entre l'humain moderne sapiens et les singes. Et coup de bol incroyable, en 1912, près de la ville de Pildern, à 60 km de Londres, le très chanceux Charles Dawson révèle avoir entre les mains un fossile extraordinaire. Un crâne aux traits humains et une mâchoire pleine de dents aux caractéristiques de singe. Le voilà, notre chaînon manquant. L'Angleterre devient ainsi le berceau de l'humanité. N'est-ce pas un peu trop beau pour être vrai ? Nous avons trouvé l'origine de l'homme à Pildern, c'est la rumeur que nous allons détricoter dans l'heure qui vient. C'est l'histoire du faux crâne de Pildern qui nous intéresse aujourd'hui. Et pour cela, j'ai le plaisir de recevoir Amélie Vialet. Bonjour.
1: Bonjour.
0: Vous êtes paléo-anthropologue et maîtresse de conférences au Muséum National d'Histoire Naturelle à Paris. Et Arnaud Hurel, bonjour.
2: Bonjour.
0: Vous êtes historien également au Muséum National d'Histoire Naturelle. On commence cette émission avec une archive de 1974 de l'INA, Portrait de l'univers sur l'ORTF.
3: En 1859, Charles Darwin publie « Sur l'origine des espèces ». Il y prouve que toutes les espèces vivantes descendent les unes des autres et que l'homme, pour sa part, descend du singe. Toute l'Angleterre victorienne frémit d'horreur. Ces singes, poilus et grimaçants, une dame s'écrie « Espérons que cela n'est pas vrai. Mais si ça l'était, prions pour que cela ne se sache pas. » Cela se sut, et vite. Tous les paléontologues cherchèrent le fameux chaînon entre le singe et nous. Or, en tout et pour tout, ils avaient comme indice à la fin de ce siècle un morceau de crâne d'homme de Néandertal que l'on prenait plutôt pour un monstre et un morceau de crâne de l'homme de Java, visiblement très ancien. Or, cet homme, un jour de 1912, trouva dans le jardin de Barkham Manor à Pildown la première pièce à conviction qui allait mettre le monde scientifique en émoi.
0: Avant de mettre le monde scientifique en émoi, j'aimerais qu'on repose ensemble le socle de connaissances de l'époque, parce que, Arnaud Hurel, le contexte ici est presque aussi important que le fou en lui-même. Qu'est-ce que vous retenez finalement de l'archive qu'on vient d'entendre ?
2: Ce que j'en retiens, c'est que je ne suis peut-être pas d'accord avec l'archive, en fait. je ne sais pas si on cherche quelque chose. Alors, la relation entre 1859, Darwin et la préhistoire et la paléontologie humaine, elle est claire pour les Anglais, ça c'est certain. En revanche, pour les Français, elle n'est pas aussi claire que cela, puisqu'il n'y a pas de réception de Charles Darwin et de la théorie de Darwin en France.
0: Il n'y a pas de traduction notamment, pas de traduction satisfaisante non plus.
2: Alors, il y a une traduction effectivement qui n'est pas satisfaisante, qui est celle de Clémence Royer, hein, publiée en 1863, si mes souvenirs sont bons. Mais il n'y a pas vraiment de réception, de toute façon, même de la marque, qui a été un petit peu oubliée par les Français également. Donc, parce que la théorie de l'évolution, en fait, ce qui est intéressant, c'est le mécanisme. Et ce mécanisme n'intéresse absolument personne en France. En revanche, il y a une idée qui est assez commune, c'est qu'il y aurait eu une modification des individus, des êtres. Donc ça s'est réparti de manière très uniforme dans toute la communauté scientifique. Mais le mécanisme passe un petit peu par perte des profits.
0: Et on se pose pas la question justement de l'humain et de recréer un petit peu cet arbre généalogique tout de même.
2: Alors on essaie d'abord de répondre à une question qui est celle de l'ancienneté de l'homme, mais sans obligatoirement l'idée de filiation entre les individus. Parce que la question de fond, c'est de savoir s'il existe un individu, une espèce humaine ou plusieurs espèces humaines. Donc c'est la grande question qui agite nos anthropologues au XIXe siècle, c'est polygénisme ou monogénisme.
0: Et qu'est-ce qu'on sait justement de cette lignée humaine avant 1912, Amélie Vialet ? J'ai mentionné deux découvertes assez importantes. On a quelques quand même découvertes un peu éparses. Après, l'interprétation est un peu libre et pas encore tout à fait faite.
1: Oui, oui, vous l'avez très bien dit. Il y a très peu de découvertes. Néandertal d'une part et puis cette Homo erectus qui va s'appeler le pithécanthrope de Java, Et donc, ils ont en effet des morphologies qu'on peut dire très archaïques. Ce sont des crânes très, très allongés, très bas, qui n'ont rien à voir avec le crâne des Homo sapiens. Donc, on a du mal à leur faire une place dans notre généalogie, comme vous l'avez dit. Je trouve que ce qui est intéressant, c'est de se rendre compte qu'à cette époque, justement, on n'a pas vraiment d'idée de la morphologie de ces humains très anciens, si tant est qu'ils existent et qu'ils soient très anciens, justement. C'est toute la question. Mais on n'a pas d'idée précise. Et donc, ça, c'est un vrai changement par rapport à, évidemment, aux connaissances qu'on a actuellement. Je pense surtout finalement aux découvertes qui ont lieu dans les terrasses de la Somme à Moulin-Quignon, c'est en 1863. Ce sont des restes humains qu'on va trouver associés avec des bifaces donc, qui sont avérés comme étant préhistoriques. Et ces restes humains, en fait, ont une morphologie totalement sapiens. Et le fait est d'ailleurs que ce sont des sapiens qui ont été justement placés là dans le site et dans le niveau archéologique. Donc c'est aussi une autre fraude. Mais ça fonctionne aussi à cette époque-là, enfin c'est très discuté assez vite, mais ça fonctionne parce qu'on n'a pas d'idée préconçue de la morphologie de ces humains anciens. Or aujourd'hui, bien évidemment, avec les connaissances qu'on a, justement, par exemple, les fossiles trouvés à Moulin-Quignon, on les expertise tout de suite au premier coup d'œil comme des Homo sapiens, et donc on comprend tout de suite qu'il y a un problème.
0: Le point un petit peu important, Arnaud Hurel, c'est finalement qu'il n'y a pas vraiment une case manquante dans cet arbre généalogique, c'est qu'en fait on n'a presque rien. C'est ça le point un petit peu de départ.
2: On n'a presque rien, puis c'est pas encore vraiment la question. Mm-hmm. La question, comme je vous l'expliquais, finalement, c'est de savoir jusqu'où est-ce qu'on peut remonter pour voir l'apparition de l'homme en tant que tel. Et comme le précisait Amélie Viallet, on n'a pas d'attente particulière sur d'un point de vue anatomique. On voudrait juste savoir s'il est aussi ancien que tel ou tel type de faune et le rapporter à tel ou tel type de terrain. C'est ça la vraie question. Une fois qu'on aura établi le fait qu'on peut remonter petit à petit dans le temps avec des restes humains de plus en plus marqués, mais aussi marqués d'un point de vue stratigraphique, c'est-à-dire de plus en plus anciens, bah là on va commencer à réfléchir aux relations qu'on peut établir entre tous ces fossiles. Mais ce n'est pas la première question.
0: Il y a tout de même cette notion de chaînon manquant que j'évoquais en fait, dans l'introduction, qui est quand même assez importante. Cette question de chaînon manquant, elle existe déjà à ce moment-là, Amélie Viallet?
1: Ben, c'est-à-dire que surtout, elle révèle, je pense, une conception d'évolution très linéaire, avec justement une succession de chaînons qui sont liés les uns aux autres. Et c'est vrai que ça, c'est un paradigme qui a complètement changé aujourd'hui. Encore une fois, avec les découvertes qu'on a faites, on a pu montrer qu'on a plutôt un buissonnement d'espèces et que cette linéarité, elle n'est pas si réelle. C'est vrai que l'essentiel des chaînons manque. Et que voilà, on en a quelques-uns. Donc de toute façon, la notion à plusieurs égards, elle n'est pas très correcte. Moi, je me mets en situation en tant que paléanthropologue. Je pense que finalement, on a aussi fait avec ce qu'on avait. C'est-à-dire que pour caractériser la morphologie de ces fossiles humains, ben, on utilise les primates un peu les plus proches de nous, dont on a des collections, enfin, dont on a des squelettes à portée de main. Et donc, on va établir les différences ou les ressemblances avec ce matériel voilà, de chimpanzés, de gorilles. Je pense qu'il y a aussi ce côté très pragmatique qui fait que ça nous positionne aussi parmi ces primates.
0: Et avec la taille notamment du cerveau, Arnaud Hurel, vous voulez réagir?
2: Oui, en fait, je crois qu'il faut qu'on imagine, en tout cas la seconde partie du XIXe siècle, comme un milieu très différent d'un point de vue scientifique de celui qu'on connaît actuellement. C'est-à-dire que les fossiles humains, en tant que tels, ne sont pas très importants. D'ailleurs, il y a quelques blagues autour du pithécanthrope, parce qu'en fait, le pithécanthrope, il n'y a pas grand-chose à récupérer. Et un anthropologue en France disait que si on l'avait trouvé en France, on aurait mis ça de côté parce qu'il n'était pas complet, ça ne présentait pas grand intérêt. Et effectivement, les restes humains sont assez secondaires. D'ailleurs, on garde assez peu le squelette post-crânien. C'est pas ça la question. D'ailleurs, en fait, c'est plutôt l'archéologie qui mène la bataille dans la seconde partie du XIXe siècle, c'est-à-dire les artefacts. Et là aussi, on est dans une idée assez linéaire d'un évolutionnisme culturel. Alors, on met d'énormes guillemets au terme que j'emploie, hein, bien sûr, mais un évolutionnisme culturel qui irait du plus frustre au plus élaboré. C'est-à-dire, en fait, de la pierre à peine aménagée, ou même pas aménagée du tout, jusqu'à des pratiques où on va travailler l'ivoire, travailler la pierre, voilà, travailler des matériaux très différents. Et donc, c'est cette idée de linéarité, donc cette idée d'une progression, c'est le terme qu'ils adorent, le progrès, mais finalement, les fossiles humains sont très secondaires dans ce schéma-là. C'est intéressant parce que finalement, on va réussir à créer des chimères anthropologiques en partant juste de constats archéologiques. On va se dire que finalement, on trouve des artefacts qui n'en sont pas en réalité, mais qui sont tellement frustres qu'il faut imaginer l'individu qui a pu les utiliser. Mais comme on n'a aucune idée, bon, on va créer quelque chose qui ressemble vaguement à un animal ou un homme, mais on n'en a finalement pas vraiment besoin.
0: Le seul élément des vestiges finalement archéologiques et humains qui sont intéressants, c'est le crâne. Et leur taille tout de même, Amélie Viallet. Il y a cette idée, comme vous le disiez, des singes actuels avec potentiellement un volume crânien plus petit, donc une capacité à faire des outils qui sont un peu différents. On va dire que c'est vraiment le point un petit peu de départ.
1: Oui, alors ça reste un peu jusqu'à aujourd'hui, hein, c'est-à-dire c'est la partie noble des humains, bien sûr, leur cerveau, donc la boîte crânienne, le crâne, c'est vrai que c'est ce sur quoi on s'est focalisé aujourd'hui encore, bien que en effet, tout ce qu'on appelle le squelette au-delà du crâne, donc post-crânien, fait l'objet de beaucoup d'études maintenant et c'est évidemment très intéressant également. Mais bien sûr, il y a cette histoire aussi de Rubicon cérébral, à partir du moment où on passe un volume qui est, on peut dire, autour de 500 cm3, voilà, donc ça nous différencie réellement des gorilles des chimpanzés. Et puis bon, voilà, plus on va faire des découvertes et plus on va se rendre compte que ça nous différencie aussi, par exemple, des australopithèques, hein, qui sont ces préhumains. Donc c'est sûr qu'on focalise un peu là-dessus, même si maintenant on se rend compte que c'est une grande tendance, cette évolution du cerveau au cours de l'évolution humaine. Mais il y a plein, encore une fois, il y a une variation quand même en termes de volume qui est importante. Mais quand même, aujourd'hui, nous, notre moyenne, c'est à peu près 1500 cm3. Donc on multiplie par 3 le volume par rapport à des périodes très anciennes.
0: Si on délaisse totalement ces vestiges humains, est-ce que ça veut dire que la paléoanthropologie n'existait pas du tout à ce moment-là, Arnaud Hurel ?
2: Il existe la paléontologie. Et donc la paléontologie s'intéresse à toutes les espèces animales. Et d'ailleurs, c'est dans l'affaire de Pildon interviendra un paléontologue français qui est Marcelin Boule, qui lui est connu surtout pour avoir fait la diagnose, donc l'étude complète d'un néandertalien, mais il l'a étudié comme il aurait étudié un primate. Donc c'est vraiment... la paléontologie en tant que telle existe. Ce qu'on appelle la paléanthropologie, c'est une création plus récente. C'est la spécialisation des disciplines.
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5: Une découverte préhistorique considérable vient d'être faite en Angleterre. C'est certainement la plus importante qu'on ait faite jusqu'ici dans ce pays. Certainement aussi une des plus importantes qu'on ait faite n'importe où. C'est à la Geological Society qu'elle fut relatée il y a 8 jours par messieurs Charles Dawson, géologue amateur, et Smith Woodward, le Keeper of Geology, bien connu et très estimé du Natural History Museum. Et la trouvaille consiste en quelques ossements de femmes avec des silex taillés et des restes d'animaux. Elle comprend partie d'un crâne à parois très épaisses, assez complet pour qu'on puisse en évaluer la capacité, partie du front et la moitié de la mandibule avec 2 molaires. Le tout, fortement teinté de rouille, comme d'autres restes d'animaux, une dent d'un éléphant pliocène, la molaire d'un mastodonte, des dents d'hippopotame, des os d'un cervidé, d'un castor fossile et d'un cheval éteint.
0: Une lecture du Journal des débats, publié le 26 décembre 1912. Arnaud Hurel, est-ce que vous pouvez finalement commencer à nous raconter un petit peu l'histoire de cette découverte ? Quel est le point de départ finalement de cette découverte du crâne de Pildown ?
2: Le point de départ, c'est la concurrence. La concurrence en Angleterre, puisqu'il y a des découvertes qui ont été faites peu de temps auparavant des outils qui auraient appartenu à un homme tertiaire. Donc c'est l'individu que j'évoquais tout à l'heure, c'est-à-dire cet homme qui aurait existé, qui aurait eu des outils. En fait, ce sont des pierres qui auraient été exposées au feu, qu'on aurait jetées dans l'eau, qui auraient éclaté et qu'on aurait pu ensuite utiliser comme outil. Donc on en a trouvé en France, on en a trouvé au Portugal, on en trouve maintenant en Angleterre. Et donc il y a cette grande découverte. Et en plus, on trouve des restes humains, c'est l'homme d'Ipswich, pardon. Et donc on trouve tous ces galets et ces restes d'un individu. Et là, il y a déjà une interrogation qui se fait jour un peu partout chez les paléontologues et les préhistoriens. Tout le monde veut aller voir tout cela. Et puis, les premiers qui vont se rendre sur place vont se rendre compte que le squelette de l'individu, c'est de l'Homo sapiens, donc il n'a rien à voir avec ces galets. Et ces galets, en fait, n'ont jamais été utilisés. Ce ne sont pas du tout des, arte-

0: fact. Donc, il y a ce premier élément. Dans la foulée, Appeldon, ce monsieur Dawson, va mettre au jour va annoncer qu'il a mis au jour ces dernières années, donc puisque en fait ses découvertes débutent en 1908. Il a découvert en fait des morceaux de crâne, donc je ne sais plus quel est l'ordre, pariétal, occipital, je ne sais plus, sur plusieurs années, il découvre des morceaux, et une faune qui est abondante, comme l'archive nous l'expliquait précédemment. Et il va finir par présenter tout cela à la Société géologique, avec la caution scientifique et institutionnelle, représentée par le British Museum et Smith Woodward, qui est à ses côtés. C'est la personne qui l'a tout de suite prévenu, parce qu'il était déjà en contact avec elle, qui l'a prévenu quand il a commencé à faire ses découvertes. Alors le terrain lui-même, d'un point de vue géologique, il a un terrain qui est très intéressant, parce qu'il y a des couches qui sont très anciennes, d'autres qui sont plus récentes, ce que l'on retrouve d'ailleurs dans la faune, et puis ce sont des terrasses alluviales, donc il y a vraiment...
1: Il y a
0: de la matière, il y a un beau contexte, donc tout ça semble très intéressant et terriblement neuf.
1: Amélie Vialet, qui est justement ce Charles Dawson? Lui, il n'a pas vraiment de légitimité scientifique en tant que tel, c'est plutôt un amateur, comme ça se fait couramment finalement un petit peu à cette période.
2: Oui, c'est ça, apparemment. On le dit aussi antiquaire. Je regarde l'historien, je ne sais pas si...
0: Anti-juriste à l'origine, mais...
1: Personne. J'avais avocat. J'avais avocat.
2: Voilà. Alors, je ne sais pas si la réalité avec le monde des antiquaires peut être prouvée, mais ça peut être intéressant pour expliquer peut-être la provenance de certains, peut-être de certaines de ces dents ou mâchoires qui finalement ont été retravaillées pour fabriquer ce faux découvert, entre guillemets, dans ces années-là.
1: Donc, il fait ses fouilles pendant plusieurs années et donc, il trouve finalement en plusieurs fois des morceaux de crâne et puis cette mandibule, j'ai dit mâchoire, parce que c'est plus simple à expliquer au début, mais cette mandibule avec des dents, donc tout ça se fait sur plusieurs années finalement, Amélie Vialet.
2: Oui, c'est ça. Alors, d'abord, ce qui est découvert, ce sont des fragments crâniens, donc en effet, c'est l'os occipital de l'arrière-crâne, c'est un petit peu, enfin, d'éléments du pariétal et puis surtout du frontal. Ce qui est intéressant tout de suite de noter, c'est qu'aucun élément n'est jointif. Donc, pour réarticuler ces différents fragments, pour en faire une reconstitution, pour avoir un crâne plus complet, évidemment, c'est difficile. Et justement, peut-être c'est ce qui va absorber toute la question, c'est les reconstitutions qui sont proposées. Pourquoi ? Parce que ça rejoint ce dont on parlait tout à l'heure, c'est-à-dire que tout de suite, ça va faire appel au volume du cerveau. Et c'est ça, l'enjeu, c'est de savoir si ce volume, dès l'origine, si on pense au fait que Appeldon soit l'origine, soit d'un volume assez important. Voilà. Associé à ça tout de même, il y a donc ces fragments crâniens et une hémimandibule, la partie droite d'une mâchoire, d'une mandibule. Là aussi, très bien fabriquée, entre guillemets, puisque...
1: À quoi elle ressemble ?
2: Elle ressemble quand même à une mâchoire de grand singe, mais finalement, c'est pas si évident. Elle est épaisse, on pourrait dire. Voilà. Par contre, les parties les plus diagnostiques, les plus discriminantes, elles sont abîmées, elles sont altérées. Donc, c'est ça qui est malin dans l'affaire. Par exemple, vous avez le condyle mandibulaire, c'est la partie qui s'articule avec la base du crâne. Mais lui, il n'est pas préservé. Donc, vous ne pouvez pas en fait réarticuler cette mandibule, cette hémimandibule. Mandibule et le crâne. Voilà. Et donc il y a deux dents sur cette mâchoire et donc un peu plus tard attribué au jésuite Pierre Teilhard de Chardin la découverte d'une canine qui pourrait remonter sur cette mandibule. Et puis encore un peu plus tard, on a quelques fragments crâniens dont un élément de frontal qui pourrait remonter sur le premier crâne, on va dire. Et puis également une molaire. Donc ça c'est intéressant parce qu'en combinant tout ça, on peut essayer de voir si c'est le même individu ou pas.
1: Arnaud Hurel, c'est pas gênant justement qu'il y ait finalement ces découvertes sur... plusieurs années, des bouts qu'on met pas forcément tous ensemble, avec des choses qu'on n'a pas forcément, qu'on doit forcer, bricoler un petit peu de rassembler.
0: Gênant, non, c'est, à la limite c'est presque une caution scientifique.
1: C'est presque une caution scientifique.
0: Ça veut dire que le terrain est travaillé sur le temps long et de manière méticuleuse avec divers acteurs, donc non. Et puis, Amélie Vialet pourra sans doute confirmer ce que je veux dire, mais il est fréquent, surtout à cette époque, de trouver des restes de crâne en plusieurs morceaux et pas en un seul morceau. Je citais Marcelin Boule, mais le crâne de l'homme de la Chapelle aux Saints, découvert en 1908. On a des photographies prises par les inventeurs du squelette le jour même de la découverte. En fait, on sait que c'est une reconstitution parce que le crâne a été abîmé par un coup de pioche et donc ils l'ont remis dans la terre avec des tissus pour le tenir et donner l'impression que le crâne est en

0: papier. D'ailleurs, ce qui posera des problèmes, puisque Marcelin Boule, lorsqu'il devra poser le trou, comment on appelle ça,
1: occipital,
0: voilà, pour savoir évidemment si c'est un homme ou si c'est un singe, bah, comme la base est cassée, il aura du mal à, et qu'il n'a pas d'éléments de référence, il aura du mal à la positionner. Non, tout ça est assez classique. Tout ça est crédible.
1: Tout ça est crédible. Oui. Et comment se répand finalement un petit peu cette nouvelle ? On a parlé, on entendait un petit peu dans l'archive la mention de Woodward, qui est aussi un paléontologiste. Il y a Taillard de Chardin que vous avez mentionné, il y a Marcelin Boule. Il y a beaucoup d'acteurs finalement, notamment qui vont se déplacer finalement pour aller voir tout ça et pour participer indirectement aux fouilles. On parlait de Taillard de Chardin qui a découvert justement la canine.
0: Alors, il faut aussi imaginer que cette communauté des préhistoriens, des paléontologues, des anthropologues, est une vraie communauté internationale. À l'heure actuelle, c'est fictivement une communauté internationale. C'est-à-dire que c'est une communauté nationale qui se réunit lors de congrès internationaux. Là, il y a une vraie vie internationale. D'ailleurs, la préhistoire se construit tout au long du XIXe siècle sur cette dimension internationale. Donc, c'est un autre univers. Et Amélie Viallet évoquait tout à l'heure l'affaire de Moulin-Quignon 1863. En 24 heures, les Anglais sont à Ville pour participer aux fouilles et constater in situ l'authenticité ou non des découvertes. Donc, il est normal que tout le monde soit au courant tout de suite, et puis qui plus est, ce sont quand même de grandes institutions, la Société Géologique de Londres et le British Museum, ce ne sont pas les étalons européens, mais quand même, ce sont des éléments de référence, de crédibilité de l'ensemble, à la fois sur le fond et puis sur la forme, parce qu'on sait que ces restes vont être bien conservés, que s'il y a des propositions de reconstitution, elles auront été vraiment préparées et vraiment élaborées de manière tout à fait scientifique. Donc non, c'est tout à fait normal, et en plus, la découverte est extraordinaire. Donc ça peut qu'attirer la population scientifique de toute l'Europe, évidemment.
1: Il y a un point justement intéressant sur cette découverte extraordinaire, Amélie Viallet. On commençait à parler tout à l'heure de ce chaînon manquant, et ce qui est intéressant, c'est que on avait plutôt cette idée qu'on cherchait donc un lien, ou on cherchait pas tout à fait, mais en tout cas ça tombe un peu pile poil, d'avoir un gros crâne et une mandibule, donc un bas de singe. Dans la réalité, dans ce qu'on sait maintenant, on sait que c'est pas du tout comme ça que l'évolution s'est passée, et que c'est plutôt un crâne beaucoup plus petit et des caractères en fait partagés, en fait simiesques et humains. C'est intéressant de voir que là, on se dit ah ben le lien entre les singes et nous, les autres primates et nous, c'est justement plutôt un gros crâne qui aurait évolué à ce moment-là.
2: Oui, ça révèle totalement pourquoi cette fraude a fonctionné et pourquoi elle a fonctionné plusieurs dizaines d'années de suite, hein, même si il y a eu des petits doutes assez rapidement quand même.
1: Vous pouvez les mentionner. Est-ce qu'il y avait justement, est-ce que tout le monde était convaincu finalement?
2: En fait, c'est-à-dire qu'il y a aussi quelque chose d'un petit peu troublant, c'est que par exemple, on fait rarement de découvertes quand Charles Dawson n'est pas sur le terrain, et après sa mort, on n'en fait plus du tout. Donc voilà, ça c'est un élément. Après, des personnes en présence, des personnalités en présence, des savants comme Marcelin Boule, oui, parce que lui, il avait justement cette vision d'une évolution sur du très long terme, et au niveau des primates, et cette association gros cerveau et mâchoire de singe, c'est quelque chose qui biologiquement lui paraissait étonnant. Voilà. Donc il n'avait pas les moyens de peut-être critiquer ou remettre plus en question cette découverte, mais il a été quand même sceptique assez tôt, ça a été un des premiers. Voilà. Et donc oui, pour revenir sur l'association gros crâne et mâchoire de singe, finalement le faussaire, il est extrêmement doué, il a compris l'esprit de son époque, il a compris les
1: débats. Il a retranscrit en tout cas l'esprit de l'époque.
2: Et les attentes. Donc en fait, cette découverte, elle colle aux attentes d'une époque, de la communauté scientifique et peut-être d'un public plus large, voilà, et donc elle fonctionne.
0: C'est là où on ne va pas être tout à fait d'accord, je pense, parce que Pildun, c'est un problème pour tout le monde depuis le début. Ça n'est pas une réponse, c'est un problème. Ça ne correspond à rien de ce que l'on connaît, et d'ailleurs on n'attend rien. Et donc ça vient en contradiction avec ce que l'on sait à ce moment-là. Alors ça peut répondre à certains fantasmes de certains, mais d'un point de vue purement scientifique pour la communauté scientifique, le partage va se faire entre ceux qui vont considérer que la mandibule est réellement associée au crâne, et ceux qui vont considérer que c'est un être composite, en fait, en réalité, ce sont deux êtres différents, et donc la mandibule appartient à un être, et le crâne appartient à un autre. C'est un problème pour les deux, en réalité. Vous avez employé l'expression pile-poil, non, ça tombe pas pile-poil. Non, pas du tout, parce qu'on n'attend rien, ça vient tout perturber. À un moment, on est juste en train d'essayer de commencer à mettre en place les fondations. Et donc, ça perturbe l'ensemble du dispositif qui est à peine esquissé. Donc, c'est le problème, en fait, et c'est ce qui va faire que ça va durer aussi longtemps.

0: C'est-à-dire que si dès le début ça n'avait pas été un problème, on aurait pu régler l'affaire très rapidement. C'est un problème depuis le début, mais un problème scientifique. La question se pose pas en termes de supercherie, la question se pose en termes scientifiques. Et le problème scientifique, on essaie de le résoudre d'un point de vue scientifique. Et donc, on essaie sans arrêt de faire entrer, vous savez, comme c'est joué avec les enfants, on doit rentrer des formes rondes, et ainsi de suite. Et bien là, on a une forme carrée qu'on veut faire entrer dans une forme ronde, et ça ne fonctionne pas, on le sait. Et donc, on a du mal, on n'y arrive pas, mais on s'obstine à essayer de lui trouver une petite place. Et c'est ça qui est intéressant, sur plus de 40 ans, de voir tous ces scientifiques qui disent « ça va pas, je sais pas quoi en faire, mais je vais quand même essayer de lui trouver une petite place. » Si et seulement si, à condition de... Voilà. Mais c'est d'abord un problème et ça restera un problème. Et
1: parfois, en science, je trouve qu'il y a cette idée que les fausses intuitions marchent tout de même assez bien, Amélie Viallet. Il y a cette idée parfois de dire « ah ben oui, ça peut être logique, tiens, en fait, un ancêtre qui a une mandibule de singe et un gros crâne, ce serait presque logique peut-être dans le commun ».
2: Mais c'est-à-dire que moi, je pensais surtout aux travaux d'Eliot Smith, par exemple, qui avait proposé justement, avant toute découverte fossile, que ce soit qu'il y ait une prévalence du développement du cerveau sur le reste. Voilà. Donc, pour moi, cette découverte, elle colle avec ce type de travaux, et sans doute le faussaire s'en est inspiré. Donc, voilà, là, on va dans le même sens, finalement.
1: Et on a parlé aussi de Marcelin Boule, on l'a un petit peu évoqué. Lui, par exemple, il était convaincu que ça allait pas ensemble. Il était convaincu qu'il y avait une sorte de problème, en tout cas, et ça veut pas dire que ça a été tout à fait remis en question directement, Arnaud Hurel.
0: Je crois que ce serait ascientifique, pour prendre une image, un scientifique qui dit que les extraterrestres n'existent pas me pose problème. Il peut dire, en l'état actuel de nos connaissances, nous n'avons pas...
1: C'est la preuve du contraire.
0: Voilà, et qu'on peut peut-être se donner les moyens d'essayer de vérifier sous une forme ou sous une autre. Là, ce fossile, si on l'appelait comme ça en tout cas, ce fossile arrive et il faut faire avec. Alors, il y a évidemment tout point sur lequel on a insisté tous, c'est le British Museum, la Société Géologique, c'est la crédibilité des acteurs, c'est plein d'éléments qui font que ça participe à la réussite de ce qui est une supercherie, en réalité.
1: Et Teilhard de Chardin qui trouve une dent. Il y a aussi le fait que...
0: Alors oui, mais là aussi, il y a une reconstitution avec Teilhard de Chardin, parce que le Teilhard de Chardin de 1913, ce n'est pas le Teilhard de Chardin du phénomène humain des années 1950 et compagnie. Donc, c'est jamais qu'un élève jésuite, à ce moment-là, qui se destine à la paléontologie. Mais effectivement, son personnage va participer quand même à cette crédibilité de cette découverte et de cette supercherie pendant au moins 40 ans. Et quant à Marcelin Boule, en fait, Marcelin Boule est très intéressant
1: également. Qui est-il
0: également.
1: Peut-être, parce qu'il revient souvent dans
0: Il est professeur de paléontologie au Muséum National d'Histoire Naturelle. C'est l'élève de Gaudry. Gaudry qui est un évolutionniste spiritualiste, on peut dire certains. Mais donc, il est dans un univers vraiment très évolutionniste. Et donc, il s'attend à rien et il est prêt à tout, en réalité. Mais il a une méthode scientifique et il faut que ça rentre dans le cadre de la méthode scientifique. Et Marcelin Boule, en fait, va évoluer dans sa pensée à l'égard de Pildarn. C'est intéressant, c'est de le suivre, lui puis son successeur Valois, dans les trois éditions du manuel Les Hommes Fossiles. En 1921, il dit à Pildarn, ça me semble pas coller ensemble la mâchoire et le crâne. En 1923, il commence à dire, quand même, en comparant avec la faune, le terrain, tout ça, il dit, c'est quand même très étrange, mais ce serait extraordinaire que ce soit vrai. Et donc, il est prêt à...
1: Il a l'esprit ouvert.
0: Il n'y a pas d'éléments qui, en apparence, lui permettent d'aller contre cela. Mais c'est aussi parce que l'accès aux fossiles, enfin aux éléments de Pildarn, est très restreint. C'est-à-dire que, mais Amélie Viallet en parlera beaucoup mieux que moi, c'est qu'un paléanthropologue a besoin de manipuler les pièces. Or là, ils manipulent tous des moulages qui sont diffusés dès 1913, mais rarement les originaux. Et c'est ce qui va permettre de faire perdurer la supercherie.
1: Comment la supercherie de Pildarn a-t-elle été révélée? Pourquoi la communauté scientifique a-t-elle mis plus de 40 ans à s'en rendre compte? C'est la suite de notre programme, juste après ça.

0: L'homme et le singe par les quatre barbus, vous écoutez les rumeurs qui ont changé le monde. Nous parlons aujourd'hui du faux crâne de Pildern en compagnie d'Amélie Vialet, paléoanthropologue et maîtresse de conférences, et Arnaud Hurel, historien, tous deux au Muséum National d'Histoire Naturelle de Paris. Comment la superjurie donc de ce crâne de Pildern a-t-elle été révélée? Une archive toujours de l'INA en 1974.
1: Dès qu'ils ont soupçonné, ils ont pris des échantillons pour essayer comment... Si c'est vrai, si c'est pas vrai. Et c'est le docteur Oakley qui a essayé de prendre les échantillons pour tester le contenu de fluorine. Et il a enlevé ici les bouts d'os.
2: Ah oui.
1: Cette pièce-ci n'avait pas beaucoup de fluorine.
3: 3 mg d'échantillons fossiles suffisent pour ce test. La fluorine s'accumule avec le temps dans les os fossiles. Et on peut, en la mesurant, voir si des pièces sont contemporaines. L'échantillon est d'abord mélangé à de l'acide sulfurique. Et dans le tube, on fait passer un courant d'air chaud. On obtient ainsi de l'acide fluorhydrique, qui, condensé, peut ensuite être mesuré dans un spectrophotomètre. C'est ainsi que le docteur Oakley vit que les fossiles contenaient très peu de fluor, moins de 1%. Ils étaient donc très récents, alors que le terrain dans lequel ils avaient été trouvés en contenait beaucoup plus.
0: On entend ici le rôle de la datation au fluor. Est-ce que vous pouvez nous expliquer ce que c'est, Amélie Vialet?
4: Alors, c'est une tentative, en effet, d'estimer, d'un point de vue chimique, finalement, l'ancienneté des pièces. Et donc, en effet, pour Pildern, on va prélever sur les restes humains, sur la faune, de façon à pouvoir estimer s'ils sont d'une ancienneté comparable ou différente. Donc, c'est une méthode, c'est pas vraiment une méthode de datation, évidemment, hein, c'est très relatif.
0: Cette question des dates, en fait, est un petit peu centrale, Arnaud Hurel, mais là, il n'y a pas de volonté de vouloir forcément révéler tout de suite la supercherie, c'est simplement de pouvoir dater par rapport au reste de ce qu'on trouve à côté.
5: Oui, il y a pas la question de la supercherie se pose pas encore. On est, je crois que là, il y a eu deux tentatives d'utilisation de recherche de la teneur en fluor. C'est juste en 47-48 et puis à la fin ou tout début des années 1950. On essaie effectivement, comme l'a dit Amélie Vialet, de voir si ces restes humains seraient ou considérés comme humains seraient du même âge que la faune qui elle-même est variée et d'âge différent. Donc on voudrait savoir si c'est le même âge que la faune la plus ancienne ou la faune la plus récente. Et finalement, on se rend compte que le premier test au fluor donne finalement une quantité de fluor qui n'a à voir avec ni l'une ni l'autre, mis à part le crâne qui semblerait plus proche éventuellement de la faune la plus récente. Et puis on refait une deuxième tentative qui confirme ces premiers résultats. Mais alors la question des dates, c'est un truc qu'on aime beaucoup maintenant, que

0: mais on est dans un univers très différent. Là, on est encore dans l'univers de plus ancien, plus récent, contemporain, de... C'est déjà beaucoup dans l'affaire de Pilon, c'est essentiel d'arriver à ça, puisque quand ça ne concorde pas, là on va commencer à se dire, il y a peut-être un problème.
1: Et qu'est-ce qui se passe alors, Amélie Viallet? Est-ce que ces premières tentatives de datation, qui n'avaient pas lieu de trouver ou d'analyser strictement s'il y avait justement un problème, trouvent quelque chose, une incohérence, et qu'est-ce qui se passe ensuite?
2: C'est-à-dire, je pense que ces 40-50 années qui précèdent, où quand même il y a des doutes de part et d'autre, et des soupçons qui sont éveillés par différents critères, finalement, ça vient un peu solder l'affaire, puisqu'on a quand même la preuve que ces éléments, alors qu'ils seraient censés être plus ou moins contemporains, montrent des teneurs en fluor très différentes, donc en fait doivent avoir une ancienneté différente. Donc ça montre qu'il y a une combinaison, une association d'éléments qui est hétérogène et qui n'est pas synchrone surtout.
1: Et est-ce qu'il y a des scientifiques qui portent justement un petit peu cette idée qu'il y aurait un faux? Comment ça se déroule?
2: Alors dans le détail, je sais pas, moi dans mon idée, c'est en effet Kenneth Oakley, qui est donc au British Museum également, mais qui dirige le département d'anthropologie, qui développe cette méthode. Et c'est assez intéressant parce que ces années 50, c'est l'irruption justement des fameuses sciences dures, des méthodes de laboratoire et de paillasse dans nos sciences qui sont plus sciences humaines ou qui sont
1: des
2: relatives.
1: Chiffres. On veut des chiffres.
2: Oui, ou relatives plutôt à l'aspect naturaliste, géologique, etc., des approches développées jusqu'à maintenant. Donc il va un peu systématiser, c'est quelque chose qu'il va réaliser sur beaucoup de restes et sur beaucoup de sites. Donc c'est une première tentative tout à fait intéressante hein, d'essayer en effet de préciser les datations de ces différents fossiles.
1: Arnaud Hurel.
0: Et puis une des vertus, ça va être qu'on va enfin regarder les fossiles.
1: En tant que tel.
0: C'est-à-dire qu'on va tous les étudier et on va commencer à regarder les dents, on va commencer à regarder la teinte des ossements, on va commencer à regarder ça en détail, on va utiliser tout ce qui fait la modernité scientifique, donc on les passe au rayon X, on les passe au microscope à balayage électronique, enfin voilà, on utilise tout l'arsenal de la scientificité pour essayer de comprendre enfin ces fossiles. Et effectivement, on va se rendre compte d'un certain nombre de problèmes sur chacun d'entre eux.
1: Et la date justement de la révélation finalement de ce faux, moi j'avais noté 1953. Est-ce que c'est bien ça, Arnaud Hurel?
0: Ça se fait en deux temps, 1953-1954. Chacune des institutions qui étaient à l'origine de la crédibilité de la découverte, donc la Société Géologique et le British Museum, vont aller à Canossa et donc vont reconnaître qu'il y a sans doute des problèmes et que les problèmes sont majeurs et que ça n'a rien à voir et qu'il y a évidemment une supercherie, que les dents, enfin Amélie, vous pourrez mieux en parler que moi, que les dents ont été préparées, ont été limées, que les os ont été teintés, que voilà, qu'il y a plein d'éléments qui ne concordent absolument pas avec ce que l'on pensait être la découverte de Pilon.
1: Quel est finalement ce crâne et cette mandibule? Quelles sont les analyses qui sont poussées pour pouvoir reconnaître finalement d'où viennent ces deux éléments séparés qui ont été un peu bricolés ensemble à milieu?
2: Alors c'est vrai que le mea culpa est sans fin, comme l'évoquait Arnaud tout à l'heure, et donc de ce fait, les travaux durent jusqu'à une période récente. Donc là, il y a une publication d'il y a une petite dizaine d'années, en 2016, hein, par Isabelle de Grotte et ses collaborateurs, qui est revenue justement en détail sur la façon dont ce faux avait pu être fabriqué. Et c'est super intéressant parce qu'en effet, ce faussaire, on l'a dit déjà d'un point de vue conceptuel, je pense qu'il a été très malin, mais d'un point de vue savoir-faire technique, il a été aussi tout à fait à la hauteur, puisque en effet, Isabelle de Grotte, elle a fait des analyses à différents niveaux. Il y a des analyses aussi génétiques. Donc ça, c'est intéressant. Tout ne fonctionne pas. Mais sur, justement, la mâchoire et la molaire qui est trouvée dans un deuxième temps, elle peut montrer par l'ADN qu'il s'agit d'un orang-outan. Probablement,
1: le même
2: voilà, le même et probablement de Bornéo. Voilà. Donc ça, bon, c'est intéressant, ça permet d'avoir déjà un élément. Ensuite, elle va faire des analyses au rayon X et puis tout ce qui est en effet microscopie qui permet d'analyser à très fort grossissement les surfaces. Et là, ils vont montrer qu'en effet, les dents ont été limées.
1: Pourquoi elles ont été limées? Pourquoi est-ce que ça a une importance justement?
2: Peut-être pour gommer un peu les caractères, pour donner un aspect aussi ancien. Par exemple, quelque chose d'assez spectaculaire, moi je trouve, c'est que le faussaire a réussi à donner plus de densité à ses ossements. Parce que c'est vrai que quand vous êtes en présence de fossiles, ils ont vécu une certaine histoire, ils ont été enfouis dans le sédiment. Généralement, c'est même la définition du fossile, ils se

0: sont minéralisés, donc ils sont plus lourds, ils sont patinés. Parfois, ben justement, surtout dans ces contextes fluviatiles, ils ont été un petit peu baladés dans le cours d'eau, donc ils sont un peu polis, etc. Et tout ça, il l'a très bien rendu avec des techniques actuelles de patine, de peinture. Et donc, la minéralisation de ces ossements, c'est parce que vraiment, il va les combler, les remplir de sédiments un peu lourds, de minéraux. Donc, le résultat est parfait, quoi.
1: Le fossaire Arnerel, ça veut dire qu'il avait énormément de connaissances en fait pour pouvoir réaliser tout ça, et donc que c'était un très bon amateur en fait dans son domaine.
2: Sans doute. Bon, on ne sait pas qui c'est.
1: Parlons justement de qui est accusé, qui est coupable. Évidemment, Dawson est le premier accusé, mais vu qu'on a parlé finalement de plein de différentes personnes, est-ce qu'on a une idée finalement un petit peu de qui est le coupable, qui est le ou les faussaires finalement?
2: Je crois que c'est un jeu auquel les Anglais ont joué pendant des années et des années, jouent encore. Hein. C'est un peu leur cluedo. Donc, est-ce que ça présente un intérêt? C'est la grande question.
1: Je me demande.
2: Moi, de mon point de vue, je trouve que ça ne présente strictement aucun intérêt. Ce qui était intéressant, c'est ce qu'on a évoqué tout à l'heure, c'est la place que ça prend, les réflexions qu'on peut construire, échafauder dessus. Puis le jour où il y a supercherie, est-ce que tout s'écroule ou pas? Finalement, on se rend compte que ça ne s'écroule pas parce que, comme c'était un problème depuis l'origine, on n'avait jamais réussi à lui trouver une place. Donc, il est supercherie ou pas, finalement, ça n'a pas posé véritablement de problème parce que le temps s'est écoulé, que d'autres découvertes, que d'autres théories ont été mises en place. Donc, finalement, savoir maintenant qui l'a fait, ça peut être un jeu. Certains ont dénoncé, Stéphane Gould a dénoncé Teilhard de Chardin, Pierre Teilhard de Chardin, enfin, Dawson, pareil, évidemment, puisque c'est l'inventeur. Mais et puis qu'il est mort, tant pis et tant mieux pour lui, il est mort très tôt, il est mort en 1916, donc s'il a été le dupe de l'affaire, il ne l'a pas vu. Donc tant mieux pour lui de ce point de vue-là. En revanche, si c'est lui qui est à l'origine de l'affaire, il est mort avec son secret. Alors si on lit la littérature à l'heure actuelle, on se rend compte qu'on fait beaucoup parler les morts. C'est-à-dire qu'on a toujours le collaborateur d'un tel qui dit que « Ah, mais il a vu la confidence de X ou de Y qui lui avait dit que… » Ça parle beaucoup, hein, on a énormément de morts qui parlent. Tout ça, pour l'historien que je suis, n'a strictement aucune valeur, en fait.
1: Amélie Viollet, pour vous aussi, pas d'intérêt de trouver le coupable, finalement, et le faussaire, qui était finalement un très très bon paléo-anthropologue amateur.
0: Oui, voilà, moi je reste admirative, mais en revanche, c'est vrai que ce qui est intéressant plutôt, c'est pourquoi la supercherie a fonctionné quelque part, et puis peut-être l'héritage. C'est-à-dire que moi, je pense quand même qu'il y a, chez les paléanthropologues, il y a toujours un peu quand même ce fantôme, Piltdown, qui fait qu'on est vraiment prudent lorsqu'on fait des découvertes qui peuvent déstabiliser justement, qui ne sont pas forcément ce qu'on attendait, si tant est qu'on attende quelque chose, mais bah, je pense par exemple à Flores, hein, sur l'île de Flores, donc pareil en Indonésie, ces hominines de petite dimension qu'on a découvert dans les années 2000 et qu'on appelle les Homo floresiensis, il y a eu 10-15 ans d'échanges et de débats très vifs, et quand même, il y a tout de suite eu un peu l'idée de fond de est-ce que c'est pas une supercherie. Alors peut-être qu'on aurait la réaction, parce que c'est une réaction finalement saine, scientifique, sans l'histoire de Piltdown, mais je pense qu'il y a quand même un peu ce fantôme Piltdown. Et puis, quand on voit Teilhard de Chardin, justement le même, qui va être en Chine dans les années 20-30 et qui va être dans un des sites majeurs, sont les premières fouilles qui ont lieu dans le monde, hein, pour un site aussi ancien, donc c'est celui de Zhukudian, hein, celui de l'homme de Pékin, traditionnellement appelé comme ça. Et donc les premières découvertes vont être réalisées, paléanthropologiques, c'est-à-dire de restes humains, puis il va y en avoir énormément. Donc là, à l'issue, on a une très belle collection. Hein. Mais la première fois qu'ils découvrent un os pariétal, donc de la boîte crânienne, eh bien, les descriptions de Teilhard, elles sont très proches de celles de Piltdown, c'est-à-dire qu'ils s'attend à avoir cet os pariétal, lui témoigne d'un gros cerveau. Et donc, on voit quand même un peu l'influence. On est 20 ans après, quoi. On voit un petit peu l'influence. Et puis, bien sûr, tout ça va être très vite corrigé parce qu'à Zhukudian, on a des calottes crâniennes complètes et on voit bien qu'on n'est pas du tout sur ce schéma-là.
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1: On arrive dans la dernière partie de cette émission que l'on entame avec un mélange d'extraits concoctés sur la recherche du berceau de l'humanité par notre réalisateur Sam Bakast.
4: Et ma foi, c'est une question que nous, les Européens, nous serions peut-être en droit de poser aux très anciennes humanités africaines

0: Nous descendons de vous, sans vous, que serions-nous ?
1: Autant de découvertes qui bouleversent le scénario de nos origines. Et si l'homme n'était pas né en Afrique, mais en Europe ?
2: Une équipe de scientifiques vient de reconstituer un crâne abîmé retrouvé en Chine il y a 30 ans. Le berceau de l'humanité serait peut-être non pas en Afrique, mais en Asie.
3: Nous allons revenir ce soir sur la découverte archéologique qui atteste que l'Algérie est un nouveau berceau de l'humanité.
4: Notre origine, finalement, ce sont des petits singes qui se sont mis à grimper dans les arbres et à manger des fruits. Je trouve ça joli, moi.
5: Tour à tour, on a entendu Interactualité en 1959, un documentaire Arte, l'Europe, le berceau de l'humanité, le billet Science de France Info en 2025, Canal Algérie également en 2020 et un extrait d'une conférence d'Yves Coppens en 2019 à Clermont-Ferrand. On entend finalement un petit peu ici la volonté de perpétuellement questionner, re-questionner, repositionner l'origine de l'humanité, parfois sur un autre continent. Amélie Viallet, qu'est-ce qui a justement retenu l'attention de votre oreille ?
6: Ben, je trouve que c'est très complet ce pêle-mêle parce qu'en effet on fait le tour du monde d'ailleurs même presque voilà donc c'est l'état un peu de la question. C'est sûr qu'il y a un enjeu hein. Il y a un enjeu qui parfois peut être assez idéologique hein, quelque part. Alors il y a la paléogénétique maintenant et la génétique des populations actuelles qui s'en mêlent et qui emportent peut-être le morceau hein, en nous disant que quand même nos origines sont africaines. Après il y a comment est-ce qu'on définit le terme origine ? Parce que nos origines africaines, on peut en effet autour de 300 000 ans voir le début d'une lignée Homo sapiens. Mais évidemment, il y a tous ces préhumains hein, qui précèdent. Et donc, finalement, l'origine, on peut toujours la placer encore plus loin dans le temps.
5: Est-ce qu'il y a une vision justement médiatique un peu biaisée ? Ici Arnaud Hurel, j'ai tapé volontairement sur les journalistes scientifiques que je suis tout à l'heure sur finalement une quête d'un changement de paradigme toujours. Est-ce que c'est quelque chose qui a existé dans l'histoire des sciences justement dans cette discipline ? Est-ce qu'elle a lieu d'être ou est-ce que c'est voilà, une vision un peu biaisée médiatique que nous on aime les journalistes ?
7: En écoutant l'archive, j'étais presque rassuré en me disant que il n'y a pas un tropisme européen à vouloir absolument être le berceau et que finalement tout le monde, c'est juste une question de point de vue et que finalement le centre du monde est finalement au pas de sa porte. Alors en fait, le développement des études préhistoriques, c'est une histoire à la fois de concept, mais aussi une histoire d'espace. En fait, la préhistoire naît dans le sud de l'Angleterre et dans la vallée de la Somme, puis ensuite s'intéresse au sud-ouest de la France, puis à une, on va dire, la partie ouest de l'Europe, puis gagne le continent, bascule de l'autre côté, va en Afrique du Nord, gagne l'Asie. En fait, c'est de se dire finalement que la préhistoire existait partout, ça fait éclater les frontières, ça fait éclater plein d'idées préconçues.
5: Sauf aux États-Unis.
7: Sauf aux États-Unis, les pauvres.
5: C'est les seuls, pour une fois, en fait, qu'ils n'ont pas impliqué là-dedans.
7: Alors après, il y a des théories portées par Ameghino, par exemple, l'Argentin Ameghino, d'origine italienne. Ameghino qui, avec l'homme de la Pampa, a finalement une ancienneté de l'homme, créé une ancienneté de l'homme en dizaines, voire en centaines de milliers d'années. Mais effectivement, l'Amérique est un petit peu à l'écart de tout ça. Mais donc, chaque en fait phase de conquête spatiale devient en fait une nouvelle aventure, une nouvelle découverte et quelque chose de nouveau. Et donc le journaliste scientifique du début du XXe siècle ou des années 2025-2026 fait juste son travail en soulignant qu'il y a une nouvelle découverte qui arrive. Alors évidemment, c'est toujours intéressant d'utiliser des superlatifs et donc on a la découverte. Et puis si en plus vous avez un service de communication du côté des institutions scientifiques qui fait bien son travail, d'un seul coup, c'est vraiment la découverte. Et là, vous avez quelque chose d'incroyable.
5: On a parlé un petit peu du rôle de la datation et puis des méthodes analytiques très complexes et très poussées, Amélie Viallet. Est-ce que finalement, on revient un peu de ça, c'est-à-dire que ces méthodes-là, très quantitatives avec plein de chiffres, ça ne résout pas finalement toutes les questions en paléontologie ?
6: Ah oui, ça c'est très clair. Et c'est ce qu'on apprend à nos étudiants, Arnaud Hurel et moi d'ailleurs, je pense qu'on est d'accord sur ce point-là, c'est que c'est pas parce que c'est fait aujourd'hui que c'est plus précis ou plus vrai. On a des méthodes analytiques, en effet, qui vont nous permettre d'aller plus en détail, etc. Mais finalement, on est toujours dans notre démarche empreint de subjectivité, et y compris et surtout dans la phase d'interprétation des données qui se fait là dans un cadre conceptuel auquel on est formé. Donc on pense comme au XXIe siècle, ça c'est très clair.
5: Est-ce qu'il y a d'autres fraudes célèbres, Arnaud Hurel? J'en ai quelques-unes en tête, mais je vous laisse répondre à cette question, qui ont marqué aussi un petit peu la discipline.
7: En fait, nos musées en sont pleins, mais elles sont moins célèbres. Elles sont pas célèbres. En fait, le British Museum, le Muséum, sont pleins d'artefacts faux, sont pleins de chimères animales, de fossiles.
5: Créés de toutes pièces.
7: Oui, ou qui n'ont pas été interprétés comme il le fallait au moment venu, ou qui ont été classés, un autre moment. Donc, j'écoutais tout à l'heure Amélie Viallet qui parlait des vertus éventuelles de Pildon qui amènent à une certaine prudence des paléanthropologues à l'heure actuelle. Moi, je me dis, est-ce que le scandale autour d'Altamira au tout début des années 1880
5: a rendu
7: la grotte ornée d'Altamira en Espagne, est-ce que ça a rendu plus attentif à une éventuelle supercherie nos collègues spécialistes d'art pariétal?
5: Alors, quand je regarde, c'était pas une supercherie.
7: C'était considéré pendant 25 ans comme une supercherie.
5: On ne l'a pas cru.
7: Et quand je vois la réaction de nos collègues au moment de la découverte de la grotte Kosker, je me dis, est-ce que c'est parce qu'ils pensaient à Altamira qu'ils refusaient de reconnaître, pour certains d'entre eux, refusaient de reconnaître l'authenticité de la grotte Kosker? Pareil pour l'industrie lithique. Est-ce que les industries lithiques fausses qui ont truffé les couches de Moulin Quignon ont rendu nos collègues lithiciens particulièrement attentifs aux objets qu'ils mettaient au jour? Je ne crois pas. Je ne crois pas que ce soit les supercheries qui amènent à. C'est effectivement dans la méthode même scientifique que l'on doit se prémunir contre tout biais éventuel. Mais le premier biais, c'est ce que soulignait tout de suite Amélie Viallet, c'est que la science, comme toute activité humaine, elle est datée, située et incarnée. Nous sommes ce que nous sommes dans un lieu donné, en un temps donné. Donc notre façon de regarder le fait scientifique, il n'y a pas de fait scientifique brut, il n'y a que des constructions. Donc il faut l'admettre et se faire attention à tout cela, et donc mettre en place un certain nombre de protocoles. On peut y arriver, hein, mais faut accepter que nos connaissances sont en l'état actuel de nos connaissances.
5: Et si on revient finalement à cet héritage un petit peu de Pildin, c'est quand même le seul faux en archéologie qui ait duré, entre guillemets, aussi longtemps, ou plutôt qui ait eu cette résonance médiatique. Si on doit, par exemple, trouver les particularités de Pildern face à d'autres faux, on peut citer le faux de Moulin Quignon ou le faux de Shinichi Fujimura que je vais écorcher, mais il y a plein d'autres histoires, en fait, derrière tout ça. Quelles sont finalement les particularités de Pildern face aux autres faux qui...
7: Mais c'est que c'est vrai. Vous avez la fin de l'histoire, donc vous nous dites que c'est faux, mais pendant plus de 40 ans, c'est vrai. Mm-hmm. C'est un problème, c'est un vrai sujet de réflexion. Mais c'est vrai, c'est globalement vrai. Vous aurez toujours un esprit chagrin qui vous dira « Oh là là, c'est sans doute faux » dès 1913 ou 1914. Des gens qui vont se poser des questions sur la façon dont ça a été découvert. Bien sûr, on les trouvera. Il ne faut pas non plus ne regarder qu'eux. Il faut regarder globalement la communauté scientifique. Elle ne sait pas quoi en faire, elle ne sait pas comment jouer avec tout ça, mais c'est un vrai. Donc c'est ça qui est intéressant dans l'affaire Pildon, quand même, c'est que ça dure aussi longtemps. Et qu'on arrive finalement, même une fois que l'on a déterminé que c'était faux, on a continué, comme le soulignait tout à l'heure Amélie Viallet, on a continué à faire des études sur cette affaire pour essayer de dire mais est-ce que finalement on a été trompé, mais on ne pouvait pas faire autrement qu'être trompé. On a besoin de se rassurer presque sur tout ça. Enfin, si on prend juste l'utilisation du carbone 14, il y a eu dès 1959, il y a eu une première datation qui a été faite des restes de Pildon.
5: Qui a montré que c'était un homme du Moyen-Âge, par exemple.
7: Oui, et en 1989, on en a refait une autre. Mais a priori, sauf à considérer que la première était complètement bidonnée, on avait déjà la fourchette dont on avait besoin. Et on en a refait une autre. Et on continue. Je pense qu'on est assez près pour en faire d'autres si nécessaire. Donc, c'est presque un apax, hein, parce qu'il n'y a pas d'équivalent. Parce que l'affaire de Moulin Quignon que vous avez évoquée, c'est quelque chose qui finalement s'arrête assez vite. assez vite. Une grande question qui m'anime, c'est finalement de se poser la question, est-ce que le faux peut avoir des vertus épistémologiques, c'est-à-dire nous amener à construire du vrai ensuite. Dans l'affaire de Moulin-Quignon, c'est certain, parce qu'en fait, il y a un protocole qui est mis en place au sein de la Commission internationale qui doit justement débattre de l'authenticité ou non de la découverte. Ils vont s'intéresser aux artefacts lithiques, donc aux pierres taillées, et là, ils vont être obligés de mettre en place un protocole pour déterminer, mais finalement, qu'est-ce que c'est qu'une pierre taillée ? Qu'est-ce que c'est ? Et donc, ils vont mettre en place un protocole, bon, qui n'est pas exactement celui qu'utilisent nos collègues à l'heure actuelle, mais qui est quand même assez proche, c'est un aspect, comme dirait un historien critique externe, de la pièce elle-même. Bon, très bien. En revanche, Pildon, je ne suis pas certain que cela produise en tant que tel une révolution ou de nouveaux paradigmes. Ça n'apporte pas grand-chose. C'est tout le contexte qui a permis de finalement voir différemment Pildon.
5: Sur cette histoire, justement, Amélie Viallet, on a l'impression qu'il y a toute une partie, en fait, 50 ans, qui consiste à croire ce crâne, et puis 50 ans à essayer de comprendre, finalement, de la révélation jusqu'à maintenant, pourquoi on s'est fait berner.
6: Oui, un peu de ça, mais dans la continuité de ce qui vient d'être dit, là, je trouve que ce qui est important, c'est qu'il y a ce mouvement de bascule aussi, où on va accorder énormément d'importance au contexte de découverte, au site lui-même, au niveau archéologique, aux pratiques de fouilles. Et ça, c'est quelque chose qui reste aujourd'hui. C'est-à-dire que les vestiges archéologiques, s'ils ne sont pas découverts dans un contexte sécurisé, pour lequel on a pris toutes les précautions, pour lequel on enregistre toutes les informations, pour lequel il y a plusieurs témoins, il y a des professionnels qui sont là pour travailler, etc. Eh bien, si on ne fait pas ça, en fait, on peut ensuite induire un certain doute entre l'objet et sa provenance exacte. Et à partir de là, en effet, toutes les discussions sont possibles. Donc, en fait, l'acte archéologique lui-même, c'est vraiment ça l'élément essentiel. Et je pense que des supercheries comme Pildon, comme Moulin-Quignon, etc., ont vraiment appuyé sur cette relation-là, sur cette nécessité-là. Et ça, ça nous dure jusqu'à aujourd'hui, parce qu'aujourd'hui, quand on a encore du mal à interpréter certains fossiles ou quoi, ça vient toujours du contexte et des éléments, enfin, du contexte de la découverte à ce moment précis.
5: Merci à vous deux, Amélie Viallet, Arnaud Hurel, d'être venus détricoter avec moi cette rumeur. Merci à Loïc Dutoit pour la préparation de cette émission, à Sam Bakiast pour la réalisation et à Dalia pour la prise de son.

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On se quitte en musique avec Des mythos de Théodora.

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5: Dans la bibliothèque de Céline Sciamma.
7: I'll go. 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
5: Le téléphone est éteint.
7: But I'm polite, so after you.
9: Marie Richeux.
11: Dénicher un livre où je me retrouverais relevait de la chasse au trésor. J'ai passé un temps fou dans les bibliothèques à fouiller, scruter, espérer. Et puis un jour, ça finit par arriver, on croise Colette, on croise Virginia Woolf. Et c'est une émotion démesurée. Vous racontez cette traque Céline Sciamma dans un entretien donné au journal Le Monde il y a quelques années. Et vous vous dites formée, forgée, construite, structurée, initiée, y compris aux histoires d'amour, par la littérature gay qui vous a, je cite, éveillée. Et puis, vous avez fait des films. Et on pourrait lire ou relire votre filmographie en prenant chaque film comme un poème, une action poétique. Vous le faites d'ailleurs dans un court-métrage que vous consacrez à la poétesse italienne Patrizia Cavalli, réalisé en 2023, en affirmant en voix off « Moi aussi, j'écris le poème en avance, par sécurité ». Comme une pratique de deuil précoce que vous partageriez avec celle dont vous filmez la maison, vidée des présences ou presque, quelques jours après sa mort. Dans ce court-métrage, plusieurs plans s'attardent sur la bibliothèque et les endroits aménagés pour lire. On croirait sentir parfois la trace du poids encore vivant d'un corps abandonné un livre à la main. Ce film interroge le début des gestes fondamentaux, écrire, filmer, aimer, le tout se passant parfois dans un claquement de main. Alors on a eu envie de vous entendre sur cet autre geste fondamental qui serait celui de lire. Merci beaucoup Céline Sciamma d'avoir accepté l'invitation à déballer votre bibliothèque pour le Book Club de France Culture et bienvenue chez vous.
5: Merci.
11: On est ravis de vous recevoir. Je mentionne ce film, c'est le dernier film que vous avez signé. C'est un court-métrage qui a été réalisé en 2023 dans cette maison quasiment vide qui va presque se peupler de présences fantomatiques. On y viendra tout à l'heure pour peut-être parler de ce geste de cinéma et de cette poétesse. Mais on commence toujours ces portraits de bibliothèque par parler d'un rapport général à la lecture. J'ai mentionné cet entretien où vous dites avoir longtemps cherché. Est-ce que vous voulez nous raconter cette traque ou le moment où vous avez trouvé, comme vous voulez?
5: Le moment où j'ai trouvé, j'ai l'impression qu'il ne fait qu'arriver. Et c'est d'ailleurs la beauté du contemporain. C'est que la réouverture des archives du féminisme, que ce soit en littérature, en essai, en cinéma, l'histoire des idées est beaucoup plus accessible. Et donc cette traque de bibliothèque est devenue une traque en arborescence beaucoup plus libre et qui procède par association. Et donc une traque avec beaucoup plus de poésie et de résultats, y compris grâce aux chercheuses et à toute l'entreprise d'autodocumentation et de contribution à travers Wikipédia, notamment.
11: Que vous suivez de près, tout ça, par exemple?
5: En tout cas, je navigue absolument tout ça, et ça permet de continuer une vie d'études qui ne fait que s'enrichir avec de plus en plus de précision. Et donc, oui, je suis une lectrice beaucoup plus heureuse, satisfaite au quotidien que quand j'étais une adolescente qui cherchait ces livres, oui.
8: Et est-ce que ça trace quelque chose ou ça laisse une trace d'avoir cherché, je veux dire plus activement? Parce que quand vous répondez à cet entretien dans Le Monde, vous montrez que ça a été une quête peut-être plus grande parce qu'elle était aussi le nom d'une recherche de représentation. Mais ça vous a formé, Céline Sciamma?
5: Oui, je pense que ça, cette quête, elle peut mener à écrire soi-même parce qu'on ne trouve pas des idées à habiter. Mais par ailleurs, la trace de la quête, c'est la quête elle-même. Ça veut dire que cette quête a un passé. Et que ce passé, il crée une mémoire de cette quête. Mmh. Et donc, un appétit qui sera... je ne serai jamais rassasiée. Mmh. Et l'histoire de cette accession aux idées, c'est aussi une histoire de la spoliation des idées. Et donc, en plus, voilà, moi j'ai grandi dans un monde pré-internet, donc je vis bien la différence. Par ailleurs, j'anticipe la possible disparition de toutes ces idées et leur accessibilité. Et donc, en plus, maintenant, ce que ce chemin produit, c'est une volonté de soi-même transmettre et soi-même préserver.
8: Oui, puis une méfiance quant à la disparition des traces. Je mentionnais ce très beau court-métrage, on y viendra, mais c'est aussi un court-métrage qui... C'est un court-métrage qui demande plein de choses, qui à la fin demande qui on est, où est-ce qu'on en est, mais aussi comment est-ce qu'il y a une forme d'urgence comme ça, de deux femmes qui en aiment une autre, à regarder des photographies, à regarder un appartement ou une maison, à regarder des coussins, avec une pratique du deuil en avance, comme étant une pratique poétique d'une certaine manière. Mais je reviens quand même à cette traque ou à cette recherche adolescente. Concrètement, ça veut dire que sciemment, vous visitiez des bibliothèques à la recherche de quelque chose. Enfin, c'était... Vous le formuliez comme ça?
5: Je ne sais pas si je me le formulais comme ça. En tout cas, je cherchais quelque chose de plus.
8: Qu'il n'y avait pas.
5: Qu'il n'y avait pas.
8: Ouais.
5: Et j'avais la certitude que c'était là, en même temps. Donc, Mais c'est vrai que le...
8: Nourri par quoi, cette certitude? On ne peut pas ne pas y être.
5: Oui, et puis la vie, c'est forcément plus que ça. C'était forcément plus que ce qui était vécu, quoi. Et donc, c'était forcément raconté quelque part.
8: Non, mais c'est confiant, je veux dire, comme hypothèse. Je pense qu'il y a plein d'adolescents ou d'adolescentes qui se cherchent, et pas que pour des questions de représentation de genre ou de sexualité, pour plein d'autres questions, et qui peut-être s'inquiètent vraiment de ne pas se trouver, quoi. Vous aviez l'idée que vous alliez vous trouver dans les livres. Votre forme de vie, la forme de vie que vous soupçonniez, que vous désiriez?
5: Forcément, parce que c'était une vie qui avait dû être inventée par d'autres, vécue par d'autres. Et donc, si cette vie a été inventée, forcément, ces gens étaient aussi des poètes.
8: Et quand vous les avez trouvés, alors?
5: Ah là là.
8: Même si vous dites c'est toujours maintenant, c'est toujours à venir.
5: Oui, c'est toujours... isolément, je les ai trouvés, oui. Quand j'ai rencontré Virginia Woolf, ensuite il y a eu toute une cascade de conséquences. Voilà, après il y a des conséquences.
8: C'est la première.
5: Ouais, c'est la première. Et aujourd'hui, à chaque fois qu'on rencontre une camarade du passé ou même une camarade du présent, elle s'inscrit dans cette constellation et dans ce réseau d'idées et d'affects aussi qui est notre passé.
8: Vous découvrez Virginia Woolf avec quel texte?
5: J'achète l'intégrale
8: et pourquoi
5: chez
8: pas
5: Quarto. Oui, c'est ça, absolument. Et je pense que c'est les vagues.
8: Ok.
5: Je comprends pas tout.
8: Ouais.
5: Ça, c'est sûr.
8: Vous êtes jeune adolescente, jeune femme.
5: C'est ça, 18 ans, 19 ans. Mais il y a la sensation d'un langage qui invente et d'une intimité.
8: Qui change quoi?
5: C'est dur de se remettre dans cette innocence, en fait. C'est difficile de se souvenir de ce qui bascule, parce que j'ai l'impression que tellement de choses ont rebasculé depuis. Mais il y a une possibilité de dissidence et une attirance aussi, je pense. une attirance pour... ouais, une attirance pour ce que... Je sais pas vous répondre, en fait.
8: Mais vous lisiez déjà ? Ça, vous saviez faire, quoi. Vous aviez déjà le goût de ça ?
5: Ah oui, oui, c'était même, au final, comment dire, mon activité principale, avant que le cinéma vraiment prenne le pas sur la lecture et domine, clairement, pendant quelques temps. Aujourd'hui, c'est plus le cas.
8: Vous lisez plus que vous ne regardez le cinéma ?
5: Absolument, oui, absolument. Beaucoup plus.
8: Concrètement ? Quotidiennement ?
5: Quotidiennement, oui. Et c'est vrai que je vais très rarement au cinéma et que ça m'est beaucoup plus difficile qu'avant. J'ai beaucoup moins d'attirance pour le coup, pour ce rituel-là. Et de patience aussi, voire de tolérance.
8: C'est marrant parce que quand je me suis auto-fait la proposition ou la remarque d'envisager votre filmographie, Céline Sciamma, comme à chaque fois autant de poèmes... D'un seul coup, ça m'a paru hyper évident. Et c'était sans savoir que vous aviez décidé de titrer, vous, ou je ne sais pas, l'équipe du Centre Pompidou, votre rétrospective, installation, curation, action poétique. Et d'un seul coup, je me suis dit, bah oui, c'est un cinéma littéraire, en fait. Enfin, bien sûr que vous avez produit des images et avec un art de le faire, mais on met le doigt sur quoi quand on se met à penser ça d'un seul coup, Céline Sciamma ?
5: Quand vous vous mettez à penser ça, vous voulez
8: dire ? Ouais, mais du coup, j'imagine un peu vous aussi pour avoir titré Action poétique.
5: Bien sûr, oui. Ben, c'est vraiment

0: cette idée que le cinéma, il en a sous le coude, comme art, comme langage qui doit explorer sa poétique, justement, sa spiritualité, même quasiment. Et pour moi, écrire pour le cinéma est beaucoup plus proche de la composition musicale que de la littérature, parce qu'il s'agit, en tout cas quand on écrit du cinéma de fiction, d'anticiper des harmonies futures. Et donc, très concrètement, hein, ça peut être ce visage, avec ce costume, dans ce décor, à telle heure du jour, dans ce climat.
1: Là, scénario.
0: Et ça, c'est scénario. Okay. Et c'est comme ça qu'on fait son poème, en harmonisant et en créant des simultanéités sensibles qui ouvrent un espace, un monde. Et donc, cette musicalité, c'est vraiment la poésie propre de l'écriture pour le cinéma. Et donc, le revendiquer dans ce titre, c'est engager le cinéma du côté d'une exploration qui est l'exploration de toutes ces avant-gardes, mais qui, franchement, qui est assez pauvre.
1: Comme une invitation, si on le voit du côté positif,
0: ouais,
1: optimiste du terme.
0: Ah ouais, et même un espoir.
1: Ouais.
0: Parce que c'est assez normal, en fait. C'est assez compréhensible ce qui arrive à ce langage.
1: Vous voulez bien préciser ce que vous dites quand vous dites ce qui arrive au langage cinématographique ?
0: Le cinéma, ça, c'est très jeune, c'est un art très jeune, c'est le plus jeune des langages, qui est lié à une découverte scientifique, qui est un art du XXe siècle, donc qui s'est complètement épanoui, on va dire, dans une industrie, dans une dynamique industrielle, dans le capitalisme, et qui du coup connaît des formes assez impersonnelles de lui-même. Et donc, il a énormément à éprouver et à proposer, même.
1: Et pas que dans une forme de retour, en fait. Au contraire, parce que je trouve que dans Action Poétique, il y a l'idée... Mais déjà, il y a l'idée quand même, pour continuer à parler d'histoire, de savoir que le cinéma a été ça, et l'est par endroit, des actions poétiques. Mais j'ai l'impression que vous invitez aussi Céline Sciamma à vous dire, ok, donc ce serait quoi aujourd'hui si une forme de cinéma arrivait, butait contre les limites qui, en gros, font buter pas mal de machines en ce moment du gros capitalisme libéral.
0: Oui.
1: Si on bute là-dessus et que une des réactions à ça, c'est action poétique, qu'est-ce qui se passe ?
0: Exactement. J'y crois beaucoup.
1: Ça m'étonne pas ?
0: Oui. Non, mais c'est un langage très jeune. Et donc avec beaucoup d'immaturité.
1: Et de plasticité, par conséquent.
0: Et de plasticité, oui, absolument. Et si vous voulez, c'est la poésie, c'est quand même l'idée de donner une expérience du sensible à travers le rythme, quoi. Et donc un mouvement de l'âme qui peut être justement un deuil précoce ou un bonheur amoureux qui devient une douleur amoureuse. Et ce mouvement, le langage du cinéma, c'est le seul qui a réellement des images en mouvement. Et donc, que peut faire le mouvement pour ce mouvement ? Surtout si on sort de la narration. Parce que si vous voulez, la narration autour du personnage, ce type de développement, enfin, ce type de récits qui sont à la tradition, produisent... comment dire, assez peu de... C'est comme, si vous voulez, c'est comme si on était condamné à danser sur des chansons dont on devait écouter les paroles. En fait, il y a d'autres mouvements possibles d'abstraction, de musicalité, de magie, même, qui peuvent ouvrir des espaces poétiques, mais très, très concrètement, par exemple, dans Petite Maman, qui est mon dernier... penser comme, justement, mon dernier long-métrage dans le cadre de cette tradition-là, c'est d'emblée une proposition poétique, parce que, comme le cinéma peut en faire, et vous voyez pour autant c'est narratif, mais qui est de proposer une torsion du temps et un mouvement qui est impossible dans la vie, afin de regarder une situation dans toute sa sensibilité.
1: Peut-être que

0: là. Mais d'ailleurs, avant d'entendre un extrait d'un autre dernier film, on va dire, ou du film de l'époque d'après, peut-être ça pourrait être ça, je ne sais pas si vous le voyez comme ça, Céline Sciamma.
1: Oui.
0: Ce documentaire, en tout cas ce film essai de réaliser en 2023. Je me dis, cet appel que vous faites à une poétique, quoi, ou à une action poétique adressée au cinéma, est-ce que c'est aussi quelque chose qui se traduit dans vos lectures? On va l'entendre dans les choix que vous avez faits. Donc, dans les bibliothèques du Book Club de France Culture, on vous demande des choix. Vous êtes allé vers des poétesses. Mais est-ce que l'action poétique, elle se traduit aussi dans des livres de prose ou de narration qui auraient la même exigence? Je ne sais pas si je me fais bien comprendre. Est-ce que vous lisez autre chose que des poétesses?
1: Bien sûr.
0: Pourquoi ne pas faire des questions plus simples, tout de suite?
1: Oui, bien sûr. Et notamment aussi beaucoup de théories sur la fiction. Alors, il se trouve que les poétesses écrivent aussi des livres de théories sur la fiction. Et des romans, quand ça se présente, oui, bien sûr.
0: C'est-à-dire que la forme narrative, on va dire plus classique, vous ne l'avez pas complètement abandonnée, même si vous commencez par les vagues de Woolf, ce qui n'est pas tout à fait... La forme narrative classique.
1: Non, c'est sûr. Mais il y a de la recherche dans les formes narratives classiques aussi. Mmh. En tout cas, Mais c'est sûr que c'est pas ce qui m'attire le plus ces temps-ci, c'est vrai.
0: Je parle de ce film 2023, c'est un film qui va être montré dans le cadre de cette invitation que vous fait le Centre Pompidou à une relecture de votre filmographie et aussi à une curation en invitant d'autres artistes. Est-ce que vous voulez en dire un mot avant qu'on l'entende?
1: Non, allez-y, on peut écouter.
0: Allez, on écoute.
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3: La poésie, c'est sauver des moments qu'on regarde, hein, de l'histoire. Vous dites sauver de l'histoire au moment où je les accueille.
4: Oui, quand si accoglie qualcuno.
5: Oui, parce que lorsque l'on accueille quelqu'un, on le sauve du temps.
4: Et quindi dalla storia.
5: Et donc de l'histoire.
4: Et anche la poesia ci salva dal tempo.
5: Et la poesia nous sauve également du temps.
4: Spesso immortali,
5: et
4: ma non
5: nous
4: nel senso
5: rend
4: della
5: immortels, comme je le dis souvent, mais pas au sens de la postérité.
4: Et nous rendre immortels. Actuellement immortel, vraiment dans les moments immortels, parce qu'on est dans une parole absolue, c'est dans une parole, c'est une parole vera.
5: On est dans une parole vraie qui nous sauve du temps,
4: salva dalla morte.
5: Qui nous sauve de la mort.
0: Un extrait de votre film « This is how a child becomes a poet », Céline Sciamma, et la voix de Patricia Cavalli dans une archive de 2008 pour France Culture au micro de Colette Fellous. L'idée de sauver quelqu'un du temps en l'accueillant dans son poème, dit la poétesse italienne. C'est marrant parce que quand on s'est apprêté à tourner cette émission, il y a eu un texte fantôme. Enfin, on s'est rendu compte qu'il y avait un texte en moins. Au lieu de 5, il y en a eu 4. Peut-être parce que ce film-là, c'est le texte, ou peut-être l'évocation de cette poétesse, c'est le texte. Quelque chose un peu de cet ordre-là, Céline Sciamma?
1: Oui, c'est vrai que le film, c'est un poème. Et sans doute parce qu'effectivement, il parle de l'espace du poète et de Patricia Cavalli. mais aussi parce que c'est le premier film que

0: j'ai fait entièrement seul, dont j'ai fait les images, le montage son.
1: Le texte et la voix.
0: Le texte et la voix. Et j'ai même mon propre corps dans le film pour la première fois. Et ça, ça change énormément de choses. Ça change énormément de choses.
1: Ça me renvoie à la question tout à l'heure de qu'est-ce que ça change. Ben ouais, et pas ouais. Mal de choses.
0: Oui, ça change énormément de choses. Et c'est pour ça que c'est un geste assez fondateur. Et bon, et le titre du film, c'est comment est-ce qu'un enfant devient un poète. Voilà, il cherche un peu à élucider l'irruption comme ça du geste d'écrire dans la vie si jeune.
1: Mais c'est-à-dire autant pour vous que pour Patrizia Cavalli,
0: c'est
1: que
0: ça.
1: Pour nous tous, quoi.
0: Exactement. Et c'est vrai qu'ensuite, à partir de là, je me suis vraiment demandé qu'est-ce que ça changeait, qu'est-ce que ça pouvait changer de faire du cinéma comme une pratique de soliste, ce qui est complètement en contradiction avec l'écologie, de la façon dont tout ça s'est fait. Alors évidemment, il y a une histoire du cinéma fait comme pratique soliste, mais qu'est-ce que ça change fondamentalement à la fois dans la façon dont on fait les choses, avec certaines limites, mais aussi un autre pouvoir, aussi, possiblement.
1: Lequel, par exemple ?
0: Eh bien, c'est en exploration, pour moi. C'est vraiment une question ouverte, d'autant plus ouverte que je dois faire un film, effectivement, dans le cadre de cette rétrospective. Et je suis en plein montage de ce film, qui est, voilà, encore une fois, une chose que je fais seule. Et encore plus seule que la fois précédente, puisque j'avais une collaboratrice dont on entend la voix, qui était une musicienne. Et oui, ça change quelque chose. Et ça aussi, d'ailleurs, ça me donne un espoir. Mais globalement, de toute façon, on vit depuis, maintenant on peut dire une quinzaine d'années, le développement d'une pratique amateur du cinéma, qui n'existait pas jusqu'ici, hein, avec la démocratisation des outils, la fin d'une forme de privilège technique, qui était le cinéma. Et donc maintenant, le peuple collabore aussi au langage du montage et aux idées autour du montage, des images et du son. Et donc, cette pratique de solo, elle s'inscrit aussi dans un mouvement où ça existe pour la première fois.
1: Et c'est marrant que ce geste inaugural, pour vous, ou réinaugural, on pourrait dire, Céline Sciamma, ce soit à la fois un geste cinéma vers une femme poétesse, et aussi vers une forme de vide. Il y a beaucoup de vide dans ce film. Il y a beaucoup de pièces sans présence physique. Qu'est-ce que ça pourrait raconter d'un renouveau, le fait que ce soit à la fois du côté de la poésie et à la fois du côté du vide ?
0: Ben, sans doute, justement, le fait de croire très fort à une forme de spiritualité dans le fait de filmer. Notamment, typiquement, sur ce film, ça naît avant tout de la responsabilité, de l'opportunité, de la responsabilité de faire une archive de cette maison avant qu'elle ne disparaisse. Et donc, il y a quelque chose à préserver, à conserver. Je fais juste deux plans par pièce, qui sont fixes, mais ce n'est pas des photos. Il y a le son, il y a le temps qui passe, et en fait, dans ce vide, dans ce temps qui passe dans cette pièce où le temps ne passera plus, il y a quelque chose qui se passe qui est fort, en fait, et que j'avais jamais vraiment pratiqué. Et qui, sans du tout, d'ailleurs, sacraliser l'enregistrement. Hein. Mais c'est vrai que dans le geste de filmer, de préserver, il y a quelque chose de fort et de poétique en soi, dans le fragment. Et puis ensuite, pour la première fois, ce film est inaugural, parce qu'ensuite, pour la première fois, un film est né totalement au montage. C'est-à-dire dans le pur langage du cinéma. Puisque le seul langage réellement cinématographique, la seule innovation, à part l'objet caméra qui est une invention scientifique, c'est le montage.
1: Et le langage que partage le poème. Le poème partage le langage du montage avec le cinéma
0: oui.
1: Et la radio, pourquoi pas.
0: Oui.
1: On vous a demandé, comme à chacun et chacune de nos invités, de choisir des textes qui se sont, je l'ai dit, dirigés vers des poètes Tess uniquement. Est-ce que vous avez envie d'un ordre en particulier ?
0: Non, je vous suis.
1: Ok. Alors moi, comme ça, j'aurais été vers, peut-être pour quelque chose d'un peu englobant, un texte de Rosemonde Gérard, 1866-1954, et qui est le prélude à une anthologie, Les Muses françaises, anthologie de la poésie au féminin, du XIIe au XXe siècle, On vous écoute.
0: Prélude. Puisqu'un livre sincère et sage sur les saisons et leurs couleurs collectionne à chaque page les vérités sur chaque fleur, puisqu'un traité de botanique présente scrupuleusement depuis la fleur la plus unique jusqu'au plus modeste sarment, je pense qu'une anthologie devrait limiter quelquefois et découvrir dans chaque vie la qualité de chaque voix. Pourquoi l'injustice méchante et le parti pris persifleur n'est-elle pas la voix qui chante presque aussi faible qu'une fleur, et quelquefois beaucoup plus triste quand on sait bien l'écouter, mais aussi tendre qu'un botaniste, un critique ne l'est jamais. Ceux qui font des anthologies ont trop souvent la volonté de montrer leur propre génie et leur originalité. Qu'importe un pauvre paysage, le sanglot d'un soir, la couleur d'un amour, mais à chaque page, il faut étonner le lecteur. Et comme en un parc de folie, où l'on verrait un jardinier qui ferait des bouquets d'orties et chasserait tous les rosiers, ils vont, pris d'un mauvais délire, à travers les mots palpitants, exaltant quelquefois les pires pour condamner les plus charmants. Qu'importe un rêve qui s'efface, pourvu qu'on fasse le malin. Ô cher petit livre de classe qui parliez si bien des jardins, petit volume en toile grise avec des planches en couleur, qui parliez de la moindre brise sur le front de la moindre fleur, qui parliez du moindre brin d'herbe frissonnant au bord de l'été, dans le langage humble et superbe qui s'appelle la vérité. Apprenez-moi comment vous-même, vous penchant au bord du gazon, vous résolviez le grand problème du mystère avec la raison. Et donnez-moi l'intelligence de savoir en toute ferveur préférer à mes préférences la vérité des autres cœurs.

0: Parmi les livres que vous avez apportés avec vous en studio, Céline Sciamma, pour ce déballage de bibliothèque, c'est le plus abîmé, le plus ancien, peut-être le plus émouvant. Elle vient d'où cette anthologie de la poésie féminine? Comment c'est dit exactement? La poésie au féminin, du 12e au 20e siècle?
1: Elle vient du Bon Coin, comme bon nombre de mes acquisitions de
0: Mais un peu de bibliophile, du coup? Ah ouais?
1: Ah ouais. Oui, oui. Et c'est vrai qu'elle a été, rééditée depuis, mais complètement au hasard, justement au hasard des navigations, des études. Je suis tombée sur l'existence de ce volume et je me suis rendu compte qu'il contenait bien des poètes intéressantes et bien des méconnus, en ce qui me concernait. Et ensuite, oui, je l'ai trouvé sur Le Bon Coin. Il est même dédicacé par Rosemonde Girard à Monsieur Richoux ou Richeux, je sais
0: enfin,
1: pas.
0: Enfin, j'ai envie de dire Madame Richeux, surtout,
1: franchement,
0: non
1: ouais, franchement.
0: J'adore, trop beau.
1: Avec la meilleure sympathie de Rosemonde Girard, qui était la femme, la compagne d'Edmond Rostand, entre autres.
0: Et depuis quand vous rajoutez à la recherche une autre forme de recherche qui serait celle-ci, quoi? D'ailleurs, vous avez commencé par dire tout à l'heure, Céline Sciamma, qu'elle s'augmentait de joie maintenant, cette recherche.
1: Oui.
0: Il y a quelque chose de cet ordre-là, un peu, non?
1: Complètement. C'est là où c'est exponentiel. Quand je tombe sur ces anthologies, d'un coup, je tombe du coup amoureuse d'une poète qui est dedans, Marie-Noël, et je trouve elle-même tous ses livres, etc. Donc ça, c'est vraiment la joie de ces rencontres. Et du coup, oui, l'émotion même de l'objet livre, en l'occurrence, très fort. Et donc je tente de compiler une bibliothèque qui, dans un monde futur, où peut-être il ne restera que des traces, ce serait... Voilà, pour être les fondations d'un monde nouveau.
0: Vous décidez de lire le prélude, donc la voix de Rosemonde Girard, et pas un des poèmes des poétesses qui sont réunis là, parce que ce texte-là aussi, il vous plaît pour ce qu'il est en lui-même?
1: Bah, toute sa démarche, d'ailleurs, est assez plaisante, assez aimable, parce qu'elle elle fait des portraits de chacune des poétesses, des portraits en vers. Donc elle leur rend hommage avant chaque sélection de leurs poèmes. Par exemple, elle s'adresse à George Sand en s'excusant d'avoir, en disant qu'elle n'aimait pas trop sa matière romanesque, mais qu'elle avait beaucoup aimé, notamment sa correspondance, etc. Donc elle s'adresse à ses camarades, elle les raconte, et puis il y a ce manifeste, oui. Ce prélude, c'est un manifeste qui est en vers. Elle se justifie, elle affirme la nécessité d'une anthologie de voix féminine, donc un droit à exister, et en même temps, elle fait aussi un manifeste à de nouvelles idées à exister, voilà, pas simplement les poétesses. Et donc, on voit comme ces manifestes ont toujours existé, on pourrait tout à fait le rapprocher, par exemple, de la théorie de la fiction panier, d'Ursula Le Guin, par exemple. Une espèce de défiance par rapport au récit traditionnel et la revendication d'une autre forme d'action poétique, justement.
0: C'est quand même... j'ai envie de vraiment absolument rejoindre votre enthousiasme et votre espoir, Céline Sciamma. C'est-à-dire qu'il y a quelque chose qui bruise de ça, quand même, là, en ce moment. Je veux dire, on peut évidemment se désoler de tout le reste, mais on peut quand même entendre que quelque chose du poème bruisse un peu partout, que Ursula Le Guin qui appelle aux fictions paniers, contre les fictions épais, contre les fictions dominantes et patriarcales. C'est quand même en train de se mettre en mouvement, tout ça, là.
1: Bah, c'est un double mouvement. C'est pour ça que c'est poétique, d'ailleurs, aussi. C'est-à-dire, il y a à la fois la mélancolie de comprendre que ces idées sont en action, revendiquées, dans cet espoir, tournées vers ce futur depuis très longtemps. Voilà, depuis tout le temps, en fait. Et donc, on a la trace de cette énergie et son présent et sa vitalité. Mais la destruction de ces idées est aussi à l'œuvre. Donc, je pense que ce mouvement d'espoir, il est aussi commun avec nos camarades du passé. Je pense qu'elles se sentaient comme nous aussi. Et tout ça, c'est sensibilité commune. Et donc, oui, ce sont des fondations. Ce sont des fondations avec un passé. Cette révolte, cette dissidence a un passé. Alors, évidemment, il y a le désespoir de voir que cycliquement, on doit redire les mêmes choses sous d'autres formes. Mais. C'est bien la preuve que c'est...
0: Peut-être juste.
1: Que c'est juste et que surtout c'est inarrêtable. Parce qu'il y aura toujours une petite fille pour avoir une idée dissidente alors que personne ne lui a dit. Et donc, voilà, c'est la continuité de cette lutte. Et puis, toutes ces incarnations contemporaines. Et puis, ce passé redécouvert. On n'est pas à l'abri dans le futur. de découvrir un nouveau fragment de Sappho, par exemple. Voyez, on n'est pas à l'abri dans une librairie, dans une bibliothèque britannique, de tomber sur un morceau de papyrus. Et alors là, moi, ce message-là, pour moi, c'est un message qui ouvrira mon futur. C'est pas un message qui vient du passé. Et c'est là où l'avantage de pas avoir d'histoire, c'est que ces fragments-là qui nous parviennent, ben, c'est notre passé. C'est une mémoire qui revient. Et ça, c'est très fort.
0: Vous avez décidé aussi de partager avec nous un poème de Forour Farorsad, qui est une poétesse iranienne. Est-ce que vous voulez nous dire un mot avant que de le lire ?
1: Oui, je veux bien, parce que je l'ai choisi. C'est une poétesse magnifique qui est, mais qui avait aussi la particularité d'être cinéaste. Et donc voilà, il y a des cinéastes qui sont aussi poètes. Bon, évidemment, Pasolini, par exemple, mais voilà, Forouk Farouzad a réalisé un film très beau qui s'appelle La Maison est Noire, sur une léproserie, une communauté de lépreux. Le film sera diffusé dans le cadre de cette rétrospective, et elle était avant tout poète. Et du coup, le poème que j'ai choisi de vous lire, c'est son dernier poème publié avant sa mort. Elle est morte très jeune dans un accident de voiture, alors qu'elle allait chercher une bobine, justement, de film.
0: Elle est morte en 1967. Elle était née en 1935.
1: Voilà. Et ce dernier poème publié s'appelle « Une autre naissance ». C'est mon destin. C'est mon destin. Mon destin, c'est un ciel dont un rideau me dérobe la vue. Mon destin, c'est descendre un escalier déserté et rejoindre quelque chose dans le pourrissement et dans la solitude. Mon destin, c'est une promenade triste dans le jardin des souvenirs. C'est mourir dans le deuil d'une voix qui me dit « J'aime tes mains ». Je plante mes mains dans le jardin et je pousserai, je le sais, je le sais. Je le sais, et les hirondelles vont pondre dans le creux de ma paume tachée d'encre. Je porterai des boucles d'oreilles faites de deux cerises rouges jumelles et j'accrocherai à mes ongles la feuille de dahlia. Il est une rue où des garçons aux cheveux emmêlés, aux longs cous et aux jambes minces, des garçons qui étaient amoureux de moi, pensent toujours aux sourires innocents.

au sein d'une fille que le vent emporta une nuit. Il est une rue que mon cœur a volée au quartier de mon enfance. Le voyage d'une forme à travers le temps et fécondé la ligne rigide du temps avec une forme. La forme d'une image consciente qui rentre de la rencontre avec un miroir. Et c'est ainsi que quelqu'un meurt et quelqu'un demeure. Nul péché.

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1: Ouais, enfin, Rosade, là, j'ai vraiment une profonde émotion toujours à écouter sa voix. Il faut savoir qu'elle était aussi comédienne. Et donc, elle sait très bien dire la poésie. Elle a une très belle voix. Il y a quelque chose dans cette voix féminine qui apparemment crée du trouble, au même titre que les cheveux. Et c'est pour cela que peut-être parfois, les femmes qui ont composé de la poésie ont mis sur leur poème une sorte de voile qui est le voile poétique.
2: C'est la voix de Leïli Anvar, qui est la traductrice du poème que vous avez lu, Céline Sciamma, de Forour Farorzat, traductrice vers le français. Et on entendait juste avant un extrait du film The House is Black de 1962, film de Forour Farorzat, dont vous précisiez qu'elle était aussi cinéaste et que vous diffusez dans cet espace rétrospectif à l'invitation du Centre Pompidou. Qu'est-ce qu'il y a dans ce poème-là qui vous l'a fait choisir en particulier ?
3: Alors j'avais du mal et je l'ai choisi parce qu'il était le dernier. Et que du coup, ça, c'est... il y avait quelque chose, oui.
2: Comme ça, au plus proche de là où on a été sa pensée, quoi.
3: Oui, et comme un... aussi comme une prophétie. Parce que je pense qu'il y a dans l'écriture des choses, des conséquences dans le futur.
2: En tout cas, le poème. Concernant soi-même quand on écrit ou qui vous iriez jusqu'à dire que ça agit sur le réel.
3: Ça agit sur le réel, oui, bien sûr. C'est certain.
2: Mais c'est ultra flippant, non ?
3: Pourquoi ?
2: Ben parce que vous écrivez et vous ne savez pas toujours ce que vous écrivez.
3: Ah oui, mais de toute façon, ça c'est flippant tout le temps parce que c'est comme aimer, si vous voulez. Mmh. C'est-à-dire, l'amour, c'est quand même avant tout le rêve de l'amour, donc il faut bien apprendre à rêver. Et c'est la même chose pour tout.
2: C'est-à-dire ?
3: Eh ben, faut pas se tromper de rêve.
2: Mais d'ailleurs, dans ce film, je reviens à ce film de 2023 que vous consacrez à Patricia Cavalli ou à sa maison, ou à son poème, ou à plein d'autres choses d'ailleurs. Au cinéma aussi, parce que vous vous rendez compte qu'il y a quelque chose qui fait se rejoindre Patricia Cavalli, vous et Kim Novak, et peut-être le geste de regarder. Et il y a quelque chose dans votre cinéma, peut-être qu'il pourrait rejoindre ce que vous venez de dire là, qui fait toujours se rejoindre le geste de regarder, le geste de réfléchir, le geste d'écrire et celui d'aimer.
3: Eh oui, oui, et c'est aussi une des particularités, peut-être une des forces, en tout cas à vivre, soi-même en tant que personne qui écrit, dans le fait de parler à la première personne.
2: Oui, tout à l'heure vous avez dit, voilà, ça change beaucoup de choses, oui. Bah, ça change ça par exemple.
3: Bah oui. Ça change, ça dévoile beaucoup ce qu'on aime. Et ça, oui, ça implique de chanter cet amour.
2: Mais comme plus ouvertement, plus clairement, plus...
3: Ah oui, c'est ça. Plus, oui, plus...
2: Plus tout ça.
3: Et plus, ça, oui.
2: Vous voulez qu'on se sauve toutes les deux ? On a fait se sauver, je vais nous sauver.
3: S'il vous plaît, sauvez-nous.
2: Avec un texte de Sabine Sicco. C'est un autre texte que vous avez choisi de lire. Sabine Sicco qui est née en 1913 et qui est morte en 1928. On est encore plus dans la jeunesse que Forour Farorzat. C'est pas inintéressant d'ailleurs que la question de l'enfance ou de l'adolescence se glisse dans vos choix de textes. Céline Sciamma, est-ce que vous voulez nous dire un petit mot avant de lire ce texte qui s'appelle « Le cinéma » ?
3: Oui, alors, Sabine Sicco, justement, je l'ai croisée dans l'anthologie de notre amie Rosemonde Gérard. Et c'est une des rares enfants poètes. Mmh. C'est vrai que je m'intéresse aux enfants poètes.
2: Petite maman le montre à cet égard.
3: Oui, et justement, le film sur Patricia Cavalli s'appelle aussi comme, voilà, c'est comme ça qu'un enfant devient poète. Et ce qui aussi m'a fait choisir ce poème et qui m'a beaucoup marqué quand j'ai rencontré le travail de Sabine Sicco, c'est qu'elle a écrit un poème sur le cinéma. Mmh. Et que c'est très rare, les poèmes sur le cinéma. Il n'y en a pas. Donc c'est un des rares poèmes sur le cinéma, qui en plus est écrit justement en 19...

0: 126, donc à un moment où le cinéma débute. Et donc c'est très intéressant d'aller voir ce qu'un enfant, un enfant poète de surcroît,
1: dit du cinéma qui est encore enfant, quoi.
0: Exactement. et sans doute que juste qu'il y a dans justement les impressions, les premières impressions des spectateurs, spectatrices de cinéma de l'époque, aussi là une vérité, une première originale sur ce qu'il y a de profondément poétique dans ce langage.
1: Et peut-être quand même le lien avec ce film que vous consacrez à Patricia Cavalli, et encore une fois à vraiment pas mal d'autres choses, c'est ce que fait une femme qui apparaît à l'écran, Kim Novak, claquant des mains. Par exemple, ça pourrait être comme ça qu'un enfant devient poète, en étant complètement attrapé par la silhouette d'une femme, par sa manière de danser, mais aussi par la manière qu'elle a d'être filmée. Ce serait ce qu'on appelle l'enfance de l'art, quoi.
0: Ben oui, je pense que on devient. D'ailleurs, Patricia Cavalli le dit. Elle voit Kim Novak dans un film et le soir, elle écrit son premier poème qui envisage la mort de Kim Novak. Mm. Et de ce point de vue-là, c'est vraiment l'entrée en beauté. C'est-à-dire que on est frappé par la beauté. Alors, ça peut être la beauté justement de Kim Novak. Ça peut être la beauté de la nature. Hein, mais c'est vrai que le cinéma est vraiment un activateur de prise de conscience de la beauté. Et ensuite, il y a la vitalité de sentir la beauté comme ça, en pleine poitrine. Et puis ensuite, la tristesse, la mélancolie, quoi. Et de ce point de vue-là, Cavalli est comme Sappho. Hein. Elle reprend la tradition saphique. Enfin, d'ailleurs, tous les poètes sont comme Sappho, puisque c'est elle qui a inventé la poésie, mais d'arriver comme ça à dompter ses ambivalences, l'amour, la perte de l'amour, ou comme le dit Farozad, voilà, elle meurt d'un baiser, elle renaît d'un baiser, d'arriver comme ça dans le temps à dompter, à apprivoiser ses sentiments.
1: Mais d'ailleurs, j'ai mis sur la même ligne les gestes fondamentaux que seraient écrire, regarder, faire du cinéma, aimer, et en fait, il faut rajouter mourir. C'est-à-dire qu'au fait, c'est pris dans la même valse dans tout ça, Céline Sciamma, dans tout ce que vous racontez là, et dans ce film.
0: Et oui.
1: Mourir, ou s'absenter, ou le vide, enfin...
0: Oui, oui. Et donc, ça permet de... Bah oui, oui.
1: Ah moi, je m'en fiche, c'est pas grave, on a le droit de faire ça. On a le droit de faire ça. On vous écoute dans la lecture de Sabine Sicco. Le texte s'appelle « Le cinéma ».
0: Le cinéma. Entre parenthèses, pour un vieux monsieur qui ne comprend pas le cinéma. Trou d'ombre, grotte obscure où l'on sent vaguement bouger des êtres. La pâleur de l'écran nu, comme une baie ouverte, au fond, sur l'inconnu. Musique en sourdine, tiédeur, chuchotement, odeur de mandarine, de sucre d'orge et d'amande grillée. Attente, carillon d'un timbre qui s'obstine, petite danse de lueurs éparpillées. Puis, coup de soleil brusque, le mystère de ce carré de neige s'animant. Floraison de jardin, pic, fleuve, coin charmant, coin tragique, ville, forêt, la vaste terre. La vaste terre et le ciel vaste et la magie de visages parlant des yeux, des lèvres, sans la voix. Geste précis, calme, énergie ou nerf qui cède. Fièvre, bonheur et désespoir. Des paroles ? Pourquoi ? Un sourire, une larme, un battement de cils. L'émotion n'est pas dans le vacarme. Une ligne, des points. Voici le fil du roman triste ou gai qui se déroule. Voix, des fleurs s'ouvrent, des oiseaux t'invitent. Voix, au verger d'Aladin s'emplissent des paniers. Cueille des rêves, toi qui fus un prisonnier. Ainsi qu'une arche de porphyre, la muraille s'écarte. Évade-toi. Il pleut, ou le vent souffle sur le toit. Ou c'est juillet qui brûle. Ou dans la rue, c'est trop dimanche, avec trop de gens qui bavardent. Viens dans ce petit coin merveilleux. Et regarde, ici, leur vécu, même terrible, tous les drames sont possibles, n'est qu'à demi-terrible. Et te voilà, comme les tout-petits, riant, toi qui pleurais. Tu ris, toi, vieux, comme les écoliers que rien n'étonne. Charlie est là, Charlie, et Keaton, et Fatty, et pour ce bon rire, conquis sur toi-même,
2: C'est le meilleur d'eux-mêmes qu'ils te donnent. Art muet, sois. N'ajoute rien. Tu l'aimes, tu l'aimeras, quoi que tu dises. L'art vivant qui t'offre son visage neuf et son langage. Ses ralentis, ses raccourcis, tous ses mirages, tous ses décors mouvants. Près de ces gens qui, dans l'ombre, s'effacent. Viens seulement t'asseoir, veux-tu, sans parti pris. De la nuit d'une salle étroite, au long mur gris, regarde ce miracle, un film qui passe. »

0: Elle a 13 ans quand elle écrit ce poème. En 1926.
1: Oui.
0: Et ça pourrait presque être le programme de tout ce que vous dites depuis le début de cet entretien, Céline Sciamma, sur le moment où vous semblez être dans votre rapport au cinéma. Tu l'aimes, tu l'aimeras, quoi que tu dises, assieds-toi dans la salle sombre, un film passe.
2: Ben oui, enfin, elle déjà, on sent qu'elle cherche à convaincre un vieux monsieur qui n'y comprend rien. On sent que ce...
0: Mais elle l'invite.
2: Elle l'invite à respecter ce langage, avant toute chose. Parce que c'est un langage de forain, c'est un langage de foire.
0: Le cinéma.
2: Et elle valorise aussi le fait que c'est un art muet. Et ça correspond vraiment à ce moment-là. Alors, on est en 1926, donc on est à la lisière du fait que ça parle.
0: Ne rajoute rien.
2: Elle dit ne rajoute rien. Et de ce point de vue-là, elle est un peu comme Germaine Dulac, par exemple, qui est une réalisatrice de cette époque, qui est aussi une activiste du cinéma, conférencière, qui a aussi créé les ciné-clubs, qui était responsable des actualités au cinéma, etc. Mais qui a fait beaucoup, beaucoup de films et qui déplorait l'arrivée du parlant comme justement la fin de la spécificité de ce langage. Et donc, j'ai absolument pas de nostalgie du cinéma muet. Mais il y a quelque chose de la magie. Là, on sent que la magie qui n'existe plus pour nous, c'est celle de découvrir le monde. Voilà, le cinéma comme voyage. En plus, c'est une enfant qui est malade. D'ailleurs, elle meurt
0: deux ans plus tard.
2: Et donc, la capacité du cinéma à nous faire découvrir le monde, à nous faire voyager, etc. Aujourd'hui, par exemple, celle-là, elle est nulle. Elle n'existe plus, et même quasiment, je veux dire, on voyage tellement par le fait de voyager à travers notamment les gens qui s'autofilment, qui s'autodocumentent, etc. Le côté image du monde, comme ça. Mais ça continue, pour moi, d'être cette dynamique d'exploration. Et puis, oui, les visages parlant des yeux, des lèvres sans la voix. Et Germaine Dulac, elle disait, le cinéma, c'est la musique des yeux. C'est vraiment, je pense, une définition qui aide à travailler.
0: On va aller vers votre choix final, Céline Sciamma, avec cette voix.
3: 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But gaze shouldn't be blatant. 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But gaze shouldn't be blatant. 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You go in a public bathroom and all over the walls there's John loves Mary, Janice digs Richard, Pepe loves Dolores, etc.
2: Il y a une femme dans cette ville. Elle fréquente différents bars, s'assoit dans le coin le plus isolé, observe les autres clientes, boit jusqu'à 2 heures et rentre chez elle, seule. Certaines disent qu'elle était seule

0: Les, d'autres disent que c'est une flic. Aucune d'entre nous ne lui adresse la parole. Est-elle notre sœur ? Il y a une femme dans cette ville. Elle vit avec son mari, elle élève ses enfants. Elle dit qu'elle est heureuse et qu'elle n'est pas une féministe. Certaines disent qu'elle se trompe, d'autres disent que c'est une ennemie. Aucune d'entre nous ne la connaît. Est-elle notre sœur ? Il y a une femme dans cette ville. Elle porte beaucoup de poids. Sa chair triple sur son ossature. Elle vient à toutes les soirées, danse beaucoup, rentre chez elle, seule. Certaines disent qu'elle est très drôle, d'autres disent qu'elle est trop grosse. Aucune d'entre nous ne l'a jamais aimée. Est-elle notre sœur ? Il y a une femme dans cette ville. Elle gère sa propre entreprise. Elle part travailler le jour et rentre chez elle le soir. Elle ne vient pas aux soirées. Certaines disent que c'est une capitaliste, d'autres disent qu'elle n'a pas de conscience. Aucune d'entre nous ne lui fait confiance. Est-elle notre sœur ? Il y a une femme dans cette ville. Elle vient à toutes les fêtes, porte des vêtements d'hommes à la mode, appelle les femmes maman et les invite à rentrer avec elle. Certaines disent qu'elle est cliché, d'autres disent qu'elle se déteste. Aucune d'entre nous ne sort avec elle. Est-elle notre sœur ? Il y a une femme dans cette ville. Elle a été enfermée. Elle vient à la plupart des réunions. Elle se porte volontaire à chaque fois. Elle pleure quand elle est contrariée. Certaines disent qu'elle les rend nerveuses. D'autres disent qu'elle est trop insistante. Aucune d'entre nous ne l'invite à la maison. Est-elle notre sœur ? Il y a une femme dans cette ville. Elle se remplit les veines de dope, va dormir chez les unes et les autres, emprunte de l'argent dès qu'elle peut et rembourse si elle n'a pas le choix. Certaines disent que c'est une voleuse, d'autres disent qu'elle les vide de leur énergie. Aucune d'entre nous ne lui a jamais fait confiance. Est-elle notre sœur ? Il était une fois un rêve. Un rêve de femme. Un rêve de femme qui s'unissent et transforment le monde. Transformer le monde et en faire un rêve de femme. De femme toute sœur. Un rêve d'attention et de sollicitude. Un rêve de protection. Un rêve de paix. Il était une fois un rêve. Un rêve de femme. Pour les femmes qui rejetaient le rêve, il n'y avait que de la réassurance. Pour les femmes qui croyaient au rêve, il y a la mort, des femmes, des sœurs qui meurent. Il était une fois un rêve de femme qui change le monde, et il existe toujours. Il existe pour celles qui sont prêtes à être sœurs. Il existe pour celles qui ont besoin d'une sœur. Il existe pour celles qui, une fois, ont eu un rêve.
1: Vous terminez avec un poème de Pat Parker, Céline Sciamma. Dans une traduction de Noémie Grunewald. Et juste avant, c'était sa voix, elle-même, parlant dans un film qui s'appelle Word is Out, un documentaire de Peter Eder, en 1977. À chaque fois qu'on utilise ce film, il faut créditer le Hormel LGBTQIA Center à San Francisco, donc je le fais.
0: C'est fait.
1: Est-ce que vous voulez dire un mot sur le choix de ce dernier poème ?
0: Déjà, je vous remercie de nous avoir fait entendre la voix de Pat Parker, parce que c'est très important, parce que c'est quand même aussi une héroïne du spoken word. Et même d'entendre la voix de Patricia Cavalli, c'est très important d'entendre la voix des poètes, parce que c'est fait pour être... Bien sûr, on le lit, mais c'est fait pour être lu à voix haute aussi. Mm-hmm. Et c'est aussi toute la... Par moment, toute l'efficacité...
1: Poème.
0: Du poème. D'être joué sur scène, d'être parce qu'on peut penser que c'est des choses délicates, etc., la poésie, mais c'est aussi un langage d'une grande brutalité.
1: Action poétique.
0: Eh oui, on y va, il n'y a pas de contexte, il n'y a pas de... Là, vous voyez, on lit les choses, on n'a pas besoin de, par moment, même de les introduire. Et donc, c'est aussi une guérilla du langage, quoi. Et c'est ce qui est, voilà, pour moi, c'est très important que Pat Parker soit enfin traduite. La dernière fois que j'ai lu un poème d'elle, je l'avais traduit moi-même. Et donc, c'est une très belle édition. Voilà.
1: La maison s'appelle Hystérique et Associée.
0: Hystérique et Associée. Et je crois que, je ne sais pas, pour moi, ce poème, il est une des choses qui... qui, je trouve, parle le plus du contemporain et du contemporain des luttes. Et donc, c'est vraiment des mains dans le dos qui viennent du passé, quoi. Et c'est important.
1: Merci beaucoup, Céline Sciamma, d'avoir ouvert votre bibliothèque pour le Book Club de France Culture.
0: Merci à vous.

Au son aujourd'hui, c'était Ludovic Auger, à la réalisation Louise André. Pour retrouver tous les textes évoqués par Céline Sciamma, rendez-vous sur la page du Book Club franceculture.fr. En suivant ce lien, vous trouverez aussi nos autres portraits de bibliothèque. Un très grand merci à toute l'équipe de l'émission du Book Club, en particulier aujourd'hui à Julie Gastal et Jeanne Aléos.

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0: C'est des chansons qui sont vulgaires. Et je peux pas entendre cette chanson avec ma famille. Par exemple, comme la chanson là, de Cheb Khaled là, qui dit Ndero l'amour fait baraka. C'est-à-dire, on fait l'amour dans une baraque.
1: Moi, j'aimerais bien qu'un Européen me dise l'oreille est vulgaire. Ok, d'accord. Je dis pas non. Je lui réponds. Je réponds comme je veux. T'inquiète pas. Mais pour un arabe comme moi, qui comprend ce que je dis, me dit il est vulgaire. Quelle vulgarité? Montre-la moi. La vulgarité pour eux, tu sais qu'est-ce que c'est? C'est ce que je chante.
0: On fait l'amour dans une baraque. Est-ce que c'est une chanson à entendre avec, avec ta mère ou ton père, ou je sais pas moi. Et c'est des chansons, leur but c'est commercial. C'est gagner de l'argent. Et les chanteurs eux-mêmes, c'est des débauchés.
1: Je prends du thé. Pourquoi? Pour stopper mes nerfs. Pour que je ne pense pas. Ou bien, qu'est-ce que je fais? Je prends de l'alcool. Pas l'alcool à brûler, hein, nuance, hein. C'est du whisky. Ou bien je prends du vin rouge, direct, pour oublier mes soucis. C'était ça la musique raï, c'est ça la chanson raï.
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0: Alors, ça parle principalement d'amour, de relations amoureuses, de relations romantiques, mais aussi de boissons, d'alcool, de drogue, de plein de sujets. Ça parle de plein de sujets, mais la qualité ou l'attribut principal du raï pour moi, c'est que c'est une musique qui parle notre langue au propre et au figuré. Au propre parce que ce sont des textes terre à terre, ce sont des paroles très simples le plus souvent. Et au figuré, ce n'est pas, contrairement à d'autres styles musicaux algériens, dont les textes sont restés un peu figés, un peu moralisateurs, un peu dans ce sens-là, le raï ne prétend pas à une pureté. Le raï dit les choses comme elles sont. C'est pour ça que c'est une musique qui parle notre langue et qui la fait vivre. Parce qu'il y a beaucoup de paroles, de mots qui sont passés du raï à la langue courante. Je m'appelle Hamdi Baala. Je suis journaliste et traducteur basé à Alger. Je peux te dire comment j'ai découvert ou j'ai été présenté au raï, tout jeune, enfant. Je crois que mon premier souvenir du raï, c'était Didi. J'avais 6 ans. Didi a tellement été un succès que même les enfants chantaient ça dans la rue, sans comprendre les paroles, bien sûr. Un peu plus tard, j'ai dû entendre mon père chantonner les paroles de El Marsam, de Khaled. Il a dû entendre ça à la télé ou à la radio. Il a un peu chantonné les paroles et ensuite il a dit « Starfallah ». Comme si ça faisait partie d'un passé qu'il ne voulait plus, dont il ne voulait plus se rappeler. Mais un peu plus tard, à travers des cousins, qui devaient avoir 16 ou 17 ans à l'époque, il avait des centaines de cassettes de raï de tout le monde. De Khaled, de Mami, de Nasrou à l'époque, de Fatela Sahraoui, etc. Et c'était sa passion en fait. Il avait un poste cassette et il collectionnait les cassettes. Je te parle de Batna, c'est une ville à 400 km à l'est d'Alger. C'est là que je suis né et j'ai grandi. Donc la passion de ce cousin-là était le fait de collectionner des cassettes de raï. Et il faisait toutes les villes autour de Batna pour dénicher les dernières sorties, les cassettes rares, etc. Il nous racontait l'histoire de chaque cassette, comment il l'a eu, comment le vendeur n'a pas voulu la lâcher, comment il l'a convaincu de lui faire une copie, etc. Et donc, c'était mon introduction au raï. J'avais pas un rapport direct à la musique comme auditeur, mais à travers les cousins, j'ai vu que c'était quelque chose.
1: J'aime ça dire jeune par rapport aux vieux, aux tempes grises. C'est une petite révolution.

Au début des années 80, le rail, au texte subversif, sort de son terreau natal de l'Oranie pour conquérir toute l'Algérie. Malgré sa mauvaise réputation, le genre devient la bande-son de la jeunesse algérienne et ses artistes, tels Cheb Khaled, Cheb Tahar ou encore Cheb Afadela, deviennent les nouvelles stars du pays par la magie de la cassette. Houer et Boumediene est mort, le pays change et ça s'entend.

0: le rail moderne, au départ, il n'est pas yar. Il est dans la lignée du rail trab.
1: Mohamed Kali, journaliste.
0: Donc il est pas yar, il va chanter des chansons très, très osées. Il va dire les choses crûment. Il est dans l'esprit, dans la tradition de travail. C'est pour ça qu'il ne peut être joué que dans les cabarets. Et il va se faire entendre du public large grâce à la cassette. Parce que la cassette a cet avantage, c'est qu'on peut l'écouter seul. On met son casque, ou alors en copain, on sort dehors, on sort sa cassette de rail, on a ses bouteilles d'eau rouge, et on va passer la soirée au clair de lune, à boire et à écouter du rail, parce qu'on ne peut pas aller dans le cabaret. Le cabaret, ça coûte cher, il faut de l'argent pour y aller. Plus que cela, dans les années 70, le service national est créé. Le service national, c'est le service militaire. Et alors, on va avoir les jeunes oranais qui vont emporter les cassettes et leur magnétophone. Et ils vont être dans une caserne à l'est du pays. Ils vont aller au sud. Ils vont aller du côté de Bralneba. Et c'est comme ça que le rail va être popularisé. Il va y avoir des jeunes de l'est qui vont venir dans les casernes faire leur service militaire en Oranie. Et ils vont entendre. Et donc, même s'il n'y a pas la radio pour populariser le rail, c'est par ce biais-là, grâce à la cassette, qui a permis la diffusion à travers toute l'Algérie du rail, malgré l'interdit, malgré, disons, la censure, le rail va se propager à travers toute l'Algérie.
2: Moi, j'ai été militaire, appelé, une fois terminé mes études universitaires.
1: Bouziane Ben Achour, écrivain et journaliste.
2: Alors je suis parti, j'ai fait 2 années de service militaire, 6 mois à Blida, l'instruction, 1 an et demie ailleurs. Alors quand je suis parti à la caserne, la seule consolation qui nous restait, c'était la cassette. Bien sûr, on faisait ça en cachette, parce qu'on n'avait pas le droit, le sergent nous l'a confisqué. Moi j'étais à l'époque fiancé amoureux de ma femme, donc... Quand j'écoutais la cassette, c'était ma meilleure consolation. Et j'avais hâte à ce que le week-end vienne pour que je vienne ici la voir et retourner le jour même. Tu vois. Et il n'y avait pas que moi. Toute la compagnie, c'était pareil. Parce qu'on avait tous... Bon, bien sûr, universitaire, on n'était pas rentré à 19 ans, un peu plus tard, 23 ans, 24 ans. Mais à 23 ans, 24 ans, on était tous... amoureux. Et cette chanson-là correspondait à nos attentes. Donc, Blaouil Houari ou Ahmed Ouhabi pouvaient, bien sûr, il y a de très belles mélopées, hein, il y a pas à dire. Mais la cassette disait les mots crus. Et moi, ces mots crus, j'avais besoin de les entendre.
3: Et puis se passe aussi une chose, c'est la fin du 45 tours des disques vinyles.
1: Bouziane Daoudi, journaliste.
3: La cassette, bien sûr, c'est rapide, c'est moins cher à fabriquer. Les radiocassettes, c'est individuel. Alors que le tournée-disque, c'est plus familial, plus dans le salon. Radiocassette, on peut se balader avec, entre copains. On peut le mettre au bas de l'immeuble. On écoute dans les jardins, etc. Bon. Et ça a contribué à faire l'explosion de ce rail. Et ça va exploser. Ça va dépasser la région d'Oran, en 78 surtout, avec Chaba Fadela, une jeune fille.

Moi, je n'ai plus sommeil, le whisky est européen, la bière est arabe. Des phrases un peu échevelées, un peu déconstruites, mais chacun comprend ce qu'il veut. En même temps, elles sont subversives. Elles ne sont pas engagées politiquement. Elles sont subversives, elles dérangent la morale.

0: Et quel est le rôle des éditeurs de musique, des producteurs?
1: C'est les commerçants. Et puis il y en a qui vendent des couscoussières et des cassettes. Ils s'en foutent, ça marche, ok, on y va. Et en plus, eux aussi sont souvent, ces commerçants sont souvent issus aussi de classe pauvre. Parce que nous sommes juste après l'indépendance. Et puis Oran, il ne faut jamais oublier quelque chose d'important. Comme c'est une ville qui est à l'ouest, l'Espagne est à 150 km. Le Maroc, pareil. Et c'est une ville connue depuis la colonisation pour le marché noir. Pour ça, on dit le mot trabando, qui vient de l'espagnol. Le trafic. Et puis il y avait, comment dire, c'est une ville très commerçante et très, à l'époque de socialiste, parce que vous oubliez que j'ai socialiste, il y avait le secteur privé économique le plus développé, il était à Oran. Donc, qui dit secteur privé, il y a beaucoup de commerce. Tout simple commerce. Et les commerçants, ils ont senti, ils ont flairé que ça marche. Et cette génération, la radio, télé, Macache, ça passe pas sur les ondes officielles algériennes. Donc ces gens-là, ils sont dans les cabarets. Et les cabarets, c'est pas très bien vu. Parce qu'on voit, on picole, il y a les prostituées, les femmes de mauvaise vie. Et c'est là, eux, ils font leur popularité. Et les cabarets, certains étaient un peu sulfureux, parce qu'il y a aussi... Il ne faut jamais oublier, là j'extrapole un peu, que les musiques populaires, qu'elles s'appellent jazz, qu'elles s'appellent raï, qu'elles s'appellent blues, s'il n'y avait pas les délinquants, les mafieux, la pègre, elles n'auraient pas évolué. D'abord, c'est ce milieu-là qui les finançait souvent. Et puis lundi, mardi, mercredi, mercredi, qui va? Les brolots, ils vont aller à la cabaret, ils vont aller que samedi, au bal. Mais les jours de semaine, qui vient? Ceux qui se lèvent tard, ils se lèvent pas tôt. Donc les gangsters. Et le rail aussi a été nourri par ça.
2: Et les cabarets vont être un porte-voix extraordinaire pour ces jeunes. Ces jeunes qui ne sont pas admis à la radio. Ces jeunes qui ne sont pas admis à la télévision, le cabaret les admet volontiers. Et le cabaret, bien sûr, c'est le lieu de tous les excès. Et ces excès-là profitent aux chanteurs raï.
3: Le cabaret, au début, pour un artiste, au début, ça reste une école.
0: Houer et Selmani, producteur.
3: Je sais que ça va faire bizarre si j'ai un de quelques-uns, cabaret, école. Mais c'est le seul endroit où on peut jouer pendant 6 heures d'affilée et tous les jours. Et en plus, jouer devant un public. Ça veut dire qu'on apprend. On commence au cabaret par faire l'apprentissage. Et quand on commence à être sûr de soi-même, le chanteur ou bien le pianiste ou bien le bassiste, il commence à enregistrer pour se faire un nom dans le domaine de la musique. Et il y en a qui réussissent et il y en a qui échouent.
4: Je pense que le succès et la résistance, la durabilité du rail est due à l'existence d'un écosystème indépendant de tout ce qui est étatique.
0: Hamdi Baala.
4: Le système des fêtes de mariage, des cabarets, ce sont des lieux qui permettent l'existence d'une circulation d'argent, on va dire, qui fait vivre les artistes et les producteurs de rail. C'est pour ça que je pense que le rail a pu... Pendant longtemps, avant que ce ne soit reconnu, on va dire, entre guillemets, par l'État et par les médias publics, a pu exister pendant des décennies. Historiquement et traditionnellement, c'est Wahran, l'épicentre de tout ça. Même s'il y a des cabarets un peu partout dans le pays, mais il y a une grande concentration de cabarets et de lieux où se produisent les artistes à Wahran.

0: Oui, bonjour, Boualem, Disco Maghreb, من مدينة وهران, la ville d'Oran. مرحبا بكم, bienvenue. أنا بديت في الراي باسكو حنا on a été des jeunes.
1: J'ai commencé dans le rail parce que j'étais, disons, d'une famille un peu pauvre. Depuis mon enfance, j'aimais la musique et le sport. Moi, je pratiquais la boxe et j'aimais beaucoup ça. Bon, la boxe, à l'époque, on en faisait surtout dans des galas, dans des fêtes, parce qu'il n'y avait pas de boxe pro. À l'époque, j'étais dans l'électroménager, et puis après, j'ai commencé à bosser dans la musique. J'avais un magasin où je vendais des cassettes au détail, place du Maghreb, au centre-ville d'Oran. Et à partir de là, j'ai eu l'idée d'un label, parce que quand tu vends les cassettes au détail, tu finis par bien connaître la musique. Tu la prends comme ça. Alors on a commencé à enregistrer des chanteurs, petit à petit. Et puis dans les années 80, le raï n'étant pas très visible, bah c'était surtout à Oran que les gens en écoutaient.
0: Parce que c'est une mode, je dis, raï moderne.
1: Le raï n'était pas très visible parce que c'était une nouvelle mode, celle du raï moderne. Avec le synthé, la boîte à rythme, la guitare électrique. Le raï moderne, c'est celui des Cheb avec le synthé, la boîte à rythme. Avant, il n'y avait que des violons, de l'accordéon. Il n'y avait pas les instruments qui existaient dans la musique disco. Les instruments utilisés par les Américains, notamment. C'est quand ils ont été utilisés dans le raï que le raï est devenu vraiment visible. Regarde, je me souviens qu'à l'époque où j'ai ouvert, nous faisions de la publicité en mettant à fond nos tubes via une sonorisation à l'extérieur de la boutique. Donc on passait les chansons en boucle toute la journée.
0: Parce qu'avant, on n'avait pas le droit ni la radio.
1: Parce qu'avant, on n'avait pas le droit ni à la radio, ni la télé, ni dans le journal. À l'époque, c'était une nouvelle génération qui apparaissait. On avait à ce moment-là des artistes plus âgés, paix à leur âme aujourd'hui, comme Mohamed Wahbi, Blaouil Houari, Rabah Driassa, les anciens. Et quand le raï est arrivé, ils ne l'ont pas tout de suite accepté. C'est pour ça qu'on nous a interdit la radio, la télévision, les journaux. Notre publicité consistait, lorsque nous produisions un jeune chanteur, à donner la cassette au magasin, en quantité, 400, 500 cassettes par-ci, par-là. Et pour vendre la marchandise, ils étaient obligés de les passer régulièrement pour que les gens écoutent. C'était ça la publicité. On distribuait aussi des posters chez les coiffeurs, aux propriétaires de cafés pour qu'ils les affichent afin d'annoncer un nouveau tube, une nouvelle cassette, une nouvelle cassette. À cette époque, nous, on cherchait des chanteurs. Alors, soit ils nous contactaient, soit nous, on allait les chercher. Si un cheb chantait une chanson qui nous plaisait, bah, on se rendait au cabaret pour l'écouter, ou dans un mariage, ou dans une soirée entre amis. Grâce à Dieu, chacun arrive avec ses avantages et moi, j'avais une oreille musicale. Quand un titre me touchait, ben, il faisait forcément un succès. Chacun son don, chacun son métier. Et moi, ben, j'avais du flair, je sentais les succès.
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0: Nombreux sont ceux qui reprochent au raï une vulgarité dans les thèmes, comme dans la langue utilisée. Nombreux aussi sont ceux qui y voient une poésie populaire, fidèle à ses racines. Pour comprendre le débat textuel, j'en ai discuté avec deux amis, Salah Badis et Hamdi Baala, respectivement écrivains et journalistes, et tous les deux traducteurs. On est à Alger, et comme souvent, on est en voiture.
1: Donc, tu es en train d'enregistrer ?
2: Ouais, t'inquiète.
1: Par exemple, il y a un commentaire ou un truc qui peut résumer l'esprit araï. C'est par rapport à... On parlait de Rachid et Fethi Bab Ahmed, donc les producteurs et tout, de l'ouest algérien, de Tlemcen. C'est des visionnaires. C'est des gens qui ont vu des possibilités, du potentiel dans cette musique. Donc voilà, ils étaient bien équipés dans leur studio et tout. Et surtout, c'est plus important, c'est pas le matériel, c'est pas la technique, c'est la vision. Dans la chanson de Sahraoui et Fadila, la plus connue, N'Selfik, c'est quoi le titre anglais, Hamdi? No chance.
3: No chance.
1: No chance. Donc, dans cette chanson, c'est bien masterisé. On écoute le début de la chanson, l'istikhbar de Fadela. Un selfie, c'est tu m'appartiens, ou je sais pas comment traduire exactement.
2: Et l'istikhbar, tu peux juste redire ce que c'est?
1: L'istikhbar, c'est le prélude de la chanson. Donc, à un certain moment, la meuf, elle est en train de chanter. Chanson d'amour, chanson de possessivité, si tu veux, parce que c'est ça le raï, c'est l'amour toxique aussi. C'est ce qu'on oublie de dire. Donc, à un certain moment, en pleine chanson, la hype, et elle dit quoi? Le biyam al-hamara, Rachid et Sogra. En gros, elle fait une dédicace en pleine chanson, en plein vers, donc on parle de poésie, en plein vers, à la BMW rouge du producteur. Un dédicace à la BMW rouge, qui était sûrement la first BMW dans la région de cette génération, du producteur Rachid Bab Ahmed. Après, par exemple, pour terminer dans cet exemple automobiliste, je me rappelle d'un istikhbar, donc d'un autre prélude, de Sheikh Zouaoui, donc qui était le mari de Sheikh Al-Jinniya, pour une 505. Donc c'est une voiture Peugeot cette fois-ci. La 505 mythique, je ne sais pas pourquoi, d'un taxieur ami à eux qui est parti en ferraille. Donc sûrement, ils ont fait un accident, un truc comme ça avec cette 505. Apparemment, ils se sont déplacés beaucoup avec cette 505 et elle est morte au combat. Donc elle est au ferraille, elle est partie au fourrière. Et il dit... fait khatar 505 les rahat le fourrière les rahat ferraille de monsieur X, etc, etc. Et donc même cette façon, cette poésie qui nous rappelle parce qu'on est dans un contexte nord-africain où il y a des cultures africaines, arabes, etc, ça me rappelle personnellement la poésie anti-islamique où le poète chante la voiture ou l'automobile de ce temps-là, qui était le cheval. Par exemple, il y a des gens comme Antar Abnu Sheddad qui parle de son cheval avec détail. Genre, il fait de l'anatomie et il nomme chaque organe de cet être vivant. Donc voilà, chanter les objets, c'est pas. C'est une façon de rendre vivant ces choses-là. Les voitures et les objets, parce qu'aussi il y a un côté matériel dans le raï. Oui, raï. Ou le bataille, Allah.

0: Il faudrait peut-être parler de Tebelah, de la culture de la dédicace. Je pense que ça fait partie intégrante de la culture du rail et de l'écosystème économique, surtout du rail. Tebelah, tu sais ce que c'est la dédicace.
1: Moi je sais, mais les auditeurs de France Culture. Alors,
2: je pense déjà que c'est une tradition
0: antérieure. Oui,
2: dans la poésie populaire arabe ou la poésie du Melhoun.
0: Voilà. Ce sont des gens, des personnes qui payent de l'argent pour entendre le chanteur ou celui qui déclame quelque chose, un texte, un poème, quelque chose, citer leur nom et dire à la santé de X, de telle personne.
2: Citer leur nom et puis chanter leur chanson préférée. Voilà. Donc moi je te paye pour que tu chantes ma chanson préférée.
1: Ça vous est déjà arrivé?
2: Bah, nous sommes ici en qualité de...
0: Nous sommes en qualité d'expert.
1: Donc vous avez déjà demandé des dédicaces.
0: Ce qu'il faudrait dire, c'est que souvent les structures des chansons rail enregistrées au cabaret, en live, en direct. Et personnellement, je n'ai vu ça nulle part ailleurs, dans aucune autre musique. C'est que il y a pas la structure classique d'une chanson, c'est-à-dire couplet, refrain, hook, etc. C'est que tu peux trouver tebelah, couplet, tebelah, refrain, tebelah. C'est-à-dire la dédicace tebelah fait partie intégrante de la chanson, quoi.
1: D'accord. Mais du coup, si vous voulez pas me dire à qui vous avez demandé une dédicace et pourquoi, est-ce que vous pouvez me dire si ça coûte cher?
0: Alors ça peut aller. C'est selon les endroits.
2: Oui, ça dépend d'endroit.
0: Il y a des endroits où la dédicace coûte pas très cher. Et puis il y a des endroits fréquentés par des gens friqués, quoi, où ça peut aller jusqu'à des sommes extraordinaires.
2: Des sommes faramineuses. Je ne sais pas c'est quoi ce mot-là, faramineuse, mais il est souvent utilisé pour parler de grandes proportions. Écoute,
0: astronomique.
2: Je pense qu'on peut connaître les tarifs du tebelah dans un endroit en connaissant les tarifs de l'alcool.
0: Voilà, c'est souvent, il y a une corrélation entre le prix du verre et le prix, c'est-à-dire de la dédicace.
2: Et en même temps, parce que nous sommes entre traducteurs là, je ne suis pas sûr, on a traduit le mot tebelah dédicace, mais je ne suis pas sûr que c'est la traduction exacte. Parce qu'aussi, tebelah, c'est l'origine du mot, c'est berraha. Non, c'est la racine, comment on dit, la racine...
0: Ça veut dire à haute voix, c'est ça?
2: Oui, c'est ça. Donc dire à haute voix, et souvent c'est ça, parce qu'on est devant un public, il faut élever la voix. Et cette culture-là, c'est un peu comme disait Hamdi, c'est le business model dans les cabarets. Et en même temps, pour ne pas réduire tout à l'argent, je pense que c'est une culture ou c'est une tradition où on évoque les absents. Donc soit ceux qui sont partis en exil, soit les morts. Il y a un rituel comme ça, comme si on appelle les absents, morts ou vivants, pour partager ce moment-là.
3: Et parmi les absents les plus notables de l'histoire connue du rail, il y a Ahmed Zerghi, chanteur et musicien de Sidi Bel Abbès, qui pourtant a apporté l'une des innovations qui modifiera durablement la manière de faire du rail.

0: Ahmed Zargi, c'est un guitariste de Sidi Bel Abbès qui est à l'origine du raï abbassi, on dit, c'est-à-dire le raï de Bel Abbès.
1: Nassim Kouti, musicien.
0: Moi, ça m'avait beaucoup intéressé d'essayer de comprendre quel mécanisme a fait et comment Zargi a fini par introduire, parce qu'on lui attribue l'introduction de la guitare électrique dans le raï. Sauf que dans les recherches, c'est un peu plus subtil que ça. En tout cas, aux dernières discussions que j'ai pu avoir avec Lotfi Attar de Raïna Raï, on discutait et que c'était assez intéressant, assez plausible, en tout cas, sa théorie. C'est que la guitare électrique, elle a été introduite plus ou moins en Algérie grâce au rock, donc tous les mouvements des musiques des années 60, les Beatles, les Shadows, les Animals, tout ce qu'on pouvait écouter à ce moment-là, Hendrix aussi. Et du coup, Lotfi et une certaine génération de sa génération, justement, ont commencé à faire des groupes de reprises de ces groupes de rock. Et du coup, ils se procuraient souvent du matériel pour essayer de faire du Hendrix, donc il fallait une pédale wah-wah pour essayer d'avoir le même son que Jimmy Page, il fallait une Gibson et ainsi de suite. Zargi, apparemment, son premier instrument, c'était pas la guitare électrique, mais c'était plus des instruments type oud ou mandol, banjo, des trucs plus, on va dire, populaires algériens qu'on utilisait dans la musique populaire algérienne pour jouer du marocain ou jouer de l'oriental et des choses comme ça. Et donc il s'est mis à la guitare électrique à ce moment-là. Et de regarder un peu faire les autres, le crew un peu rocker de Sidi Bel Abbès, il s'est dit, je vais introduire ça dans la musique que je fais. Il faut savoir aussi, je ne sais pas si vous avez abordé ça dans le sujet, mais le meddahat, Zargi, apparemment, sa mère était une chanteuse meddahat. La traduction littérale, c'est les louangeuses, donc c'est les chanteuses qui font des louanges. Au début, le chant est plus religieux, c'est dans les mariages et les circoncisions, donc c'est un groupe de femmes qui ne chantait que pour les femmes, dans les mariages ou les circoncisions. Et donc Zargi, apparemment, sa maman faisait partie d'un groupe de meddahat. Donc ça lui a un peu inculqué ce côté qu'on peut écouter dans sa musique, où il y a beaucoup de chœurs de réponses. Quand il chante, il y a toujours des réponses à l'unisson. Et l'autre paramètre, c'est que Zargi a introduit justement la wawa dans la guitare électrique pour jouer les thèmes, c'est-à-dire les mélodies des chansons. Et la wawa, c'est une manière d'imiter, de se rapprocher un peu de gasba, qui est la flûte en roseau, en bambou, qu'on utilise dans le raï, qu'on trouve dans les morceaux de l'imiti ou la raïchur. Donc c'est un peu ça, c'est pour essayer d'imiter un peu ce souffle de le gasba que Zargi se met un peu à jouer d'une certaine manière de la guitare électrique, voilà, pour introduire. La particularité, c'est qu'il est décédé très jeune. Il n'a pas fait trop d'albums studio. Beaucoup de ses albums sont issus de mariages, ou de fêtes, ou de soirées privées. Je crois qu'il en a quelques-uns à la fin de sa vie, où il a commencé à penser à monter son propre studio, d'enregistrer ses propres cassettes et de les revendre aux éditeurs, parce que souvent,

0: avec Shiharimiti. Bon, Shiharimiti, on en parle beaucoup plus parce qu'il y a un succès international. Donc, l'international lui a un peu rendu hommage. Mais Zargi, c'est vraiment la personne la plus effacée du raï. On le retrouve dans aucune compilation, quelle qu'elle soit. On ne le retrouve dans aucun documentaire. Alors, je ne sais pas pourquoi.
1: Ouais, j'allais vous demander, à votre avis, pourquoi Zalgi a souffre de cette invisibilisation?
0: Je pense qu'il y a un truc qui est dû à sa mort prématurée et à sa productivité très locale. Et aussi la dimension, je pense, un peu, il était moins populaire, moins télévisuel. C'était quelqu'un qui faisait des mariages, tout le monde le connaissait. C'était quelqu'un plus proche du peuple. Il y a quelqu'un de très intéressant. Il s'appelle Morsadou Abidou. Et pour moi, c'est vraiment l'archiveur de Zargui. Il a toutes les archives. Il a un groupe d'hommage à Zargui et tout, à Sidi Belabbès. Et du coup, il a une photo. Il a beaucoup de photos de Zargui où on voit Zargui chanter. Et on voit Khaled et Cheb El-Hendi dans le public en train de l'observer.
2: Voulez du thé?
1: Bonjour, est-ce que vous pouvez vous présenter?
2: Bonjour, oui, je me présente, je m'appelle Henri.
1: Je
2: voudrais bien refaire ma vie.
1: Réussir ma vie, non?
2: Réussir ma vie.
3: Être aimé.
2: Être aimé.
3: Être beau, gagner de l'argent.
2: Être beau, gagner de l'argent, exactement.

0: Oui, je suis Mohamed Ali Alalou. J'ai 69 ans, retraité. J'ai travaillé à Alger dans la radio, ce qu'on appelait avant la RTA. Et je faisais un peu le pitre, je m'amusais. Ça a duré 12 ans et on a eu 2 ans de parenthèse enchantée, où on pouvait tout dire. C'était entre 89 et 91 ou 12. Voilà.
1: Est-ce que vous pouvez nous parler justement de la chaîne pour laquelle vous travailliez à l'époque ?
0: La chaîne 3 ? Ben, la chaîne 3, c'est une chaîne francophone. La radio algérienne, elle a été. Elle a une chaîne en kabyle, une chaîne en arabe et une chaîne en français. Ils ont gardé le schéma colonial tel qu'il était jusqu'à aujourd'hui. Par exemple, à la chaîne 1, on passe la musique orientale. On passe beaucoup de musique orientale, très peu de musique algérienne. Je parle dans les années 60-70, hein, jusqu'aux années 80. La chaîne 2, c'est la chaîne kabyle, berbère, qui ne passait strictement que des chansons berbères, soit chaoui, soit kabyle. Et la chaîne 3, qui est francophone, ne passait que de la chanson française et anglaise. Et dans les années 60-70, c'était beaucoup de chansons françaises. Et après, il y a eu la révolution rock, des années 70, tout ça, c'était beaucoup, beaucoup d'anglais. Mais voilà, avant notre arrivée, il n'y avait pas de musique algérienne, avant qu'on arrive, nous. Moi, le rail ne m'intéressait pas du tout. Alors là, j'étais loin, loin, loin du rail. Moi, c'était les Doors, les Beatles, tout ce qui était anglo-saxon, etc. Américain. Puis dans mon quartier, j'écoutais ça. Et comme j'habitais seul, j'avais un studio et il y avait un lecteur de cassettes. Les copains, ils venaient, ils me disaient, moi, j'aimerais bien écouter ça. Et donc, c'est comme ça que j'ai découvert un peu la chanson rail. Et j'ai découvert avec Bellemou, Boutaï Basrir, Boutsoul Djebel Qassem, etc. Et tout. Moi, j'ai eu des chocs dans ma vie. Le premier choc, c'était Rai na Rai. Pour moi, la musique rai était insipide et c'était les mêmes accords, les mêmes mots, les mêmes trucs. Je ne voyais rien d'intéressant dedans. Je ne voyais rien d'intéressant. Jusqu'au jour où un album qui a été fait en France, ici, par un groupe qui s'appelait Rai na Rai, un copain de France m'envoie la cassette et me dit « Écoute ça ». Ce truc-là de Rai na Rai, c'était quelque chose. Vraiment, c'était quelque chose.
1: Et quand vous arrivez à la radio, à quel moment vous décidez d'en passer ?
0: Alors, à la radio, c'était interdit de passer de la musique algérienne. Maintenant, ils passent tout le temps de la musique algérienne. Même à la télé,

partout. Nous, c'était interdit pour aucune raison. Il n'y avait aucune note, il n'y avait rien, etc. Et, tout. Et on voyait la rue, toute la rue chanter du raï, écouter du raï, etc. Et nous, on n'avait pas le droit de diffuser. Tu sais, quand tu es animateur radio et tu vois tout autour de toi parler de ce truc-là et toi, tu ne peux pas en... Donc, on était un peu frustrés. Et puis, un jour, on a dit, allez, on y va. Et on a commencé par enregistrer des gens qui grattent la guitare et chantaient en algérien ou en chaoui ou en kabyle, etc. On a commencé comme ça. Et puis, un jour, on a dit, pourquoi on en avait tellement. Il y avait beaucoup de gens qui venaient enregistrer chez nous. Et donc, on s'est dit, pourquoi pas on fait un hit parade parce qu'il fallait le faire. Et puis, ça nous faisait une émission, tu vois. Et donc, on a commencé à faire cette hit parade avec les chanteurs qui grattaient. Et ça a commencé à marcher, vraiment. Et puis, un jour, on a eu ce putain de choc de Raina Rai. Et comme Raina Rai chantait du rail, on ne pouvait pas passer du rail à la radio. Ça ne se faisait pas. On pouvait passer des chansonnettes, etc. Et en écoutant l'album de Raina Rai, on trouve une chanson qui s'appelle Zabana. Zabana qui a été guillotiné par l'armée française. L'un des premiers, je crois, le premier guillotiné par l'armée française, coloniale. Et c'était le... Comme quoi, oh, putain, il parle de Zabana, c'est pas n'importe quoi, tu vois. Il n'y a personne qui a ouvert sa gueule. On a passé Zabana. Et en plus, elle était magnifique, cette chanson. Vraiment belle. Et puis on a passé Zina, après ça, et c'était ouverture à toutes les fenêtres, et voilà, c'était la première fois qu'on a passé du rail, c'était le groupe Rai Rai Rai avec la chanson Zabana.

0: y a un élément très important qui arrive, et moi je le lis avec l'ouverture politique.
1: Bouzian Ben Achour.
0: Boumediene, Houari Boumediene meurt en décembre 78. Il y a la venue d'un nouveau président. Un nouveau président qui nous vient de l'Ouest, parce qu'il était ici chef de région militaire. C'est Chedli Benjdid. Il devient président de la République. Et Chedli Benjdid opte pour l'ouverture, tout azimut, l'ouverture sur l'intérieur et l'extérieur. Et cette ouverture-là permet, ça a aussi un impact, il faut le dire, et il faut aussi rendre hommage à ce président Rabbi Rahmo, qui est un gars de l'Est, et qui s'est marié avec une Oranaise, qui est devenu pratiquement oranais, qui était chef de région, et qui est devenu président de la République. Et cet homme-là a fait que l'Algérie s'ouvre. C'est aussi la démocratisation, il ne faut jamais l'oublier, de la télévision, de la boîte de télévision. La télévision était, bien sûr, elle est entrée dans les foyers dans les années 70, mais elle s'est beaucoup démocratisée dans les années 80, grâce à l'importation massive.

0: massive d'électroménager, de télévision. Et ça aussi, ça a permis à la chanson rail, par petites étapes, de passer. C'est aussi, le mérite revient à la radio en langue française. Parce que les journalistes, les animateurs en langue française de la radio algérienne ont fait beaucoup pour la chanson. Parce qu'ils passaient dans une radio en langue française des chanteurs raï, bal'arbiya, en langue arabe. Ces chanteurs-là qui ne passaient pas dans la chaîne 1 en arabe.
1: Le pouvoir algérien va utiliser le raï pour se rapprocher d'abord de la jeunesse algérienne, s'ouvrir sur la société réelle.
2: Mohamed Kali.
1: Bien sûr, en donnant un coup de pouce au raï, c'est une façon de se rapprocher de la jeunesse et aussi de l'exporter en France pour le soft power. En fait, le pouvoir avait mandaté un lieutenant-colonel Snoussi. Nous, on le connaissait de l'armée, on connaissait les militaires que le soudard, le militaire obtus. Mais parfois, il y avait un homme d'une culture. Connaissant aussi, lorsqu'il vous parlait, vous aviez en face de vous un intellectuel de haut niveau. C'est pas le sergent chef, c'est pas le gars du garde à vous. Et c'était quelqu'un qui était d'une finesse d'esprit, d'une intelligence incroyable. Et c'est lui qui a été mandaté par Chadli pour justement utiliser le rail pour se rapprocher de la jeunesse. Parce qu'ils avaient compris que le rail était un vecteur, il pouvait gagner la sympathie de la jeunesse parce que le pouvoir était en train de s'isoler. Et donc Snoussi a été nommé à la tête d'un complexe culturel et artistique qui est Riyad al-Fatih, qui était une entreprise, disons, c'est l'État, la caisse de l'État qui subventionnait toutes ces activités. Et il y avait une fameuse esplanade où pouvaient se donner des concerts. Et donc, Snoussi, c'est lui qui a, par exemple, le premier disque vraiment world music a été produit par Riyad al-Fatih, le fameux coaché et associé Khaled, qui était la voix à l'époque du raï incontesté, incontestable du raï, avec un jazzman algérien. Et donc Kochi a été produit par Riyad al-Fatih. Il a coûté une fortune parce que pour la première fois, on composait une chanson à raï selon les normes internationales et on a fait appel à des studios à l'étranger. C'est pour ça que ça a coûté très très cher.
3: En fait, l'Algérie n'avait pas de monument comme la Tour Eiffel. Et un jour, il décide, il faut qu'on ait un autre monument à nous, un autre monument aux martyrs, etc. Et ils font un appel d'offres, et c'est les Canadiens qui gagnent. Et ils font un truc comme ça, je sais pas, des palmes, on dirait, je sais pas que ça rappelle. Et donc, en fait, Yaslim, je sais pas si tu connais ce caricaturiste algérien, si tu veux connaître l'Algérie, tu vois la BD de Slim, tout ce qu'il a fait. Et donc lui, un jour, il a fait un dessin justement d'un gars qui va à Riyad al-Fatih, parce qu'il était tout neuf. Il va à Riyad al-Fatih, il va au cinéma, ensuite il va à la discothèque, ensuite il va à ceci, cela, et ce. Après, il va dans le bus et il dit « je rentre en Algérie ». Il rentre en Algérie.
2: Archivina, 1989.
4: Riyad al-Fatih, le parc de la Victoire, s'élève depuis le début des années 80 sur les hauteurs d'Alger. Outre le sanctuaire du martyr, cet ensemble comprend un centre des arts et des galeries marchandes où l'on trouve plus de 160 boutiques, des cinémas, des restaurants. Les jeunes filles et garçons se rencontrent ici assez librement dans l'espoir de profiter de la société de consommation qui se profile derrière cette nouvelle vitrine moderne du pouvoir algérien. Autre réalisation de Riyad al-Fatih, le salon de la création 87 et 88 qui combine haute couture, musique et danse. Le salon 88 a été marqué par la création du ballet Rêve Bleu où les élèves de l'école de danse du centre et les Touaregs du sud mêlent leurs pas dans une imposante chorégraphie. Pour beaucoup, Riyad al-Fatih reste le temple des Chichis. Ces nouveaux riches qui peuvent se permettre d'accéder à une consommation de luxe moyennant devises. Le centre a aussi été très décrié comme lieu de débat.

0: gauche où beaucoup trop d'argent aurait été déboursé pour des opérations spectaculaires et sans lendemain. L'avenir de Riyad El Fateh a même été à un moment donné remis en cause. Malgré tous ces griefs, le centre reste un lieu d'attraction privilégié pour des milliers de visiteurs.
1: Nous sommes à la fin du boumézianisme, de ce socialisme autoritaire, bureaucratique, plus ou moins corrompu, enfin corrompu comme les autres de toute façon. Et on sent un jeunesse qui arrive, qui pousse.
2: Bouziane Daoudi.
1: D'un autre côté, il y avait déjà, ça commence, l'islamisation commence. C'est donc la fin des années 70. Boumediene meurt en 78, décembre 78, qui était le président de la République. Après le coup d'État qu'il a fait à son pote Ben Bella en 65. Donc c'est l'armée qui domine ce pays, qui domine toujours d'ailleurs. Et au sein des militaires et au sein du pouvoir, il y a des clans qui commencent à s'affronter. Parce que, comme la corruption est très importante, le détournement de la rente pétrolière et gazière, ben, il y en a qui voulaient montrer leur argent, sortir. Donc il y a les courants qui veulent garder le système dit socialiste bureaucratique d'avant et ceux qui veulent libéraliser. Et sinon aussi, c'est là où il intervient. En plus, il est de l'Ouest, comme par hasard, ça joue peut-être. Il est originaire aussi de la même région que le Rai. Et il crée un complexe, enfin il dirige un complexe à Alger surtout, qui s'appelle Riyad El Fateh. Et cette jeunesse dorée, comme on dit, elle fréquentait ce lieu. Et c'est l'ouverture libérale. Et on commence à importer des produits de plus de l'extérieur. Il y a moins de restrictions à la soviétique. Parce qu'avant, il y avait le côté de la soviétique. C'est-à-dire quand il y a un produit, il n'y en a qu'un seul. Si j'amène un seau, un bidon pour faire le ménage, et les bidons, c'est les mêmes, ils sont tous verts ou bleus. Et sinon aussi, il a compris que cette jeunesse, il faut vite lui donner des biscuits, sinon elle va exploser. Et il dit, allez, il faut qu'on fasse un festival de Rai. C'est le premier, 85. Et c'est la première fois où surtout les jeunes filles, parce que les jeunes filles, elles ne vont pas au cabaret, comme les garçons, ils peuvent aller. Ils voient leur idole, ils voient Khaled, ils les voient physiquement.
2: Pourquoi le Rai? Pourquoi c'est cette musique que Snoussi choisit, lui ou d'autres, pour la mettre en avant, alors qu'il y a un patrimoine musical extrêmement vaste en Algérie.
1: Mais,
2: en
1: c'est,
2: termes
1: mais
2: de...
1: c'est celle qui écoute les jeunes. Tout simplement.

Merci à Hamdi Baala, Mohamed Kali, Bouziane Ben Achour, Bouziane Daoudi, Houari Salmani, Mohamed Ali Alalou, Boualem Benawa, Salah Badis et Nassim Kouti. Un merci particulier à Hajar Waslati. Voix de traduction, Rafik Zenin. Prise de son, Nicolas Mathias. Mixage, Éric Boissé. Documentation, Annelise Signoret. Chargée de programme, Marivana Bolivier et Anaï Morales. Coordination, Johanna Bedeau. Le Rail, une histoire algérienne. Un documentaire de Hajar Ben Boubakr, réalisé par Séverine Kassar. 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
1: Bonsoir. Au sommaire de cette nuit d'été sur France Culture, dans un instant, Prince de la Nuit appelle Mélodie, un atelier de création radiophonique proposé par Olivier Robert en 1968. Vers 2h25, Le Papier, Henri Pourrat et les grands hommes d'Ambert, 16e des 19 temps de la série, Un mois en Auvergne, proposé par Sylvie Andreu, dans les matinées du mois d'août, le 26 août 1980. 3h25, Suzanne Schiffmann pour Le Pont du Nord de Jacques Rivette, dont elle fut la co-scénariste dans Le cinéma des cinéastes de Claude Jean-Philippe en 1982. À 4h15, deux derniers des entretiens à voix nue de Marc Riboud au micro de Thomas Baumgartner en 2006. Tout d'abord, La Chine, puis Retour sur image. Vers 5h05, Le Businessman, L'Allumeur de Réverbère et Le Géographe avec l'astrophysicien Hubert Reeves, le directeur de l'ISG, Institut supérieur de gestion, le comédien Rufus et un ingénieur géographe. Troisième des quatre émissions de la série Les Voyages du Petit Prince, proposé par François Charpentier en 1982. Et enfin, aux alentours de 5h30, Tout le monde danse, troisième épisode de la série Gene Kelly, un Américain à Hollywood, signé Noël Simsolo en août 1996.

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1: Réseaux sociaux, applications de rencontres, jeux en ligne, la sociabilité n'a jamais été aussi virtuelle, aussi déterritorialisée. Certains diront qu'il n'a jamais été aussi facile de nouer des nouveaux liens. D'autres que la solitude est devenue un business, une énième brèche dans laquelle s'engouffre le capitalisme, s'immisçant dans l'intimité la plus secrète de nos vies. Difficile dès lors de penser 20, 30, 40 ans en arrière. L'Internet est devenu une telle béquille, une telle nécessité, qu'il nous est difficile de concevoir une existence qui s'en passerait. Avant ce développement spectaculaire, pourtant, avant les sites de rencontres, les forums en ligne, avant même le Minitel, la technologie était déjà discrètement au service de milliers de Françaises et de Français qui désiraient sortir d'eux-mêmes et aller à la rencontre de l'altérité. La pratique, bien plus marginale et clandestine, s'agrégeait autour d'un espace souterrain peu connu, au nom mystérieux, le réseau. Dans les années 40, des agents résistants de ce qu'on appelait les PTT, postes télégraphes et téléphones, en charge donc de tout le réseau téléphonique français, détournent des lignes pour créer des canaux de communication secrets, loin des oreilles des nazis et des collabos. Après la libération, ces lignes continuent d'exister, et ces numéros non attribués commencent à circuler sous le manteau. À partir des années 60, et surtout dans les années 70, ces lignes deviennent de véritables lieux de rencontres anonymes, où l'on pouvait se retrouver parfois jusqu'à 10 personnes sur une même ligne. Il s'y développe une véritable sociabilité des marges, où les codes sociaux sont redéfinis. On cherche à y rencontrer l'amour, certes, pour une nuit ou plus, mais aussi à se faire des amis, à raconter sa vie, à se défouler.
2: Le monde ne peut aboutir. Veuillez rappeler ultérieurement.
3: Pour Prince de la Nuit, Flor Danus, l'Archange, Aurélia, Lumière, Tarte aux pommes ou nuages, tous les jours sont dimanche.
4: Tous les jours sont dimanche.
3: Alors dimanche, j'ai réseauté. J'ai saisi un bout de plastique et j'ai parlé à Eric, Tartine ou Blédine. Je ne sais même plus ce que j'ai dit, ni à qui, qu'importe. Dimanche, j'ai entendu hurler. J'ai chuchoté mon numéro. Aurélia pleure. Hier, elle s'appelait Tulipe. 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Je me suis tue. 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Satan cherchait un esclave. 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
3: Globules et mélodies s'engueulent. 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

0: Le réseau, c'est pour moi un fantasme. Quand j'entends une voix que je ne connais pas, c'est excitant. J'imagine la personne. Quand je la rencontre, quelquefois, ça ne correspond pas du tout. C'est le jeu.
1: Ce qui me passionne, c'est le rapport des voix. Le fait que tu as l'écouteur contre l'oreille, c'est très excitant. Il existe un plaisir au contact de la voix.
0: Le réseau, c'est magique. On croit qu'on va rencontrer la personnalité extraordinaire. On rentre dans une bulle magique. Alors qu'il est impossible de parler avec 60 hommes dans un café, c'est possible sur le réseau.

0: La première raison, c'est qu'on est seul, qu'on fait rien, qu'on est chez soi et qu'on s'ennuie.
1: Ici Rose Noire. Qui est sur la ligne? Oreille de jungle et trafic. Trafic, ton frère est avec toi? Non. Si tu le vois d'ici lundi, dis-lui qu'on sera avec ma copine chez son copain.
0: Quand un homme se fait rabrouer au boulot, engueulé par sa femme, il peut se défouler, dire merde sur le réseau en toute impunité.
1: Il n'y a pas d'innocence sur le réseau. C'est vrai que quand tu acceptes de voir quelqu'un vers 3-4 heures du matin, c'est pas évident que tu viens innocemment.
0: Le réseau est pour moi une école de tolérance, parce qu'on apprend à comprendre, à écouter les autres.
1: Avant, je lisais. Maintenant, je lis plus. Le temps consacré à la lecture est passé au réseau. Je n'ai pas l'impression de perdre mon temps. À la limite, je prends sur mon temps de sommeil.
2: Propos issus de Prince de la Nuit, appel Mélodie. Diplôme d'études approfondies en sciences de l'information et de la communication. Doctorat 3e cycle, Université de droit, économie et sciences sociales de Paris 2.
3: Difficile de connaître les origines exactes d'un réseau téléphonique. Certains affirment que, dès le début du téléphone, de riches bambocheurs, méfiants vis-à-vis de leur personnel, se servaient d'un réseau pour annoncer les orgies. Plus sérieux, il apparaît presque certain que la résistance a largement utilisé le réseau pour transmettre ses informations. Puis, à partir de 1968, le réseau, sans doute avec l'aide complaisante des employés des PTT, renaît. Et de quelques correspondants au début des années 1970, c'est maintenant plusieurs milliers de personnes qui utilisent le réseau. En fait, le réseau clandestin de Paris fonctionne grâce à un dysfonctionnement de lignes téléphoniques, accidentelles ou pas, peu importe.

0: suis Neige.
1: Pardon ?
0: Qui es-tu ?
1: Nuage.
0: C'est Nuage pluvieux. Nuage ?
1: Oui.
0: Ah, tu nous amènes de la pluie, Nuage.
2: Nuage.
0: Tu vois ?
2: Nuage, je te connais, non ?
1: Pardon ?
2: Je te connais, au téléphone.
3: Ah, au téléphone. Oh merde, non !
0: Oh non,
3: c'est
0: pas ça, hein ?
3: Non, non, non, non, pitié, pitié.
2: Ah non, hein ?
3: Pitié.
0: Ah, sinon, bah, écoute, je vais être dégoûté de faire le retour.
2: Oh, que la voix de nuage.
0: Ouais, c'est bon.
4: Ça
0: vient
4: des miens. Elle passe une nuit sans l'ennui.
3: Oh merde, merde.
4: Je suis son bel aveu.
0: Oui, il y a de voix fumine qui veut mon numéro, là.
1: C'est très joli.
0: Il y a de voix fumine qui veut mon numéro.
3: Non, moi.
4: Dieu, que cette vie a l'air triste.
3: Vas-y, bonjour. Okay.
2: Allô.
5: Vanille.
3: Allô, Vanille.
2: Allô.
5: Il est sage maintenant. Je te transformerai en prince. Ça te ferait plaisir. Parce que tu vois, tu as un petit poids actuellement.
2: Dans la cervelle,
5: ouais. Et après, tu pourras envahir les filets de ton intelligence.
3: Bah, il serait mieux de rester oiseau, le pauvre, hein, parce que lui, c'est pas ce qu'il attend. Hein.
5: Pas avec ta petite patte sur le numéro sur le plan.
2: Qui c'est qui parle là ?
5: La sorcière.
2: Hein ?
5: Elle est compose de numéros avec ta petite patte.
2: Coucou. Bonjour. Oui. On t'écoute, hein. Tu siffles bien, lui. Ça y est. Le rendez-vous des siffleurs.

0: Magie, oui, c'est un côté magique. On croit toujours qu'on va rencontrer quelque chose d'extraordinaire, la personnalité extraordinaire qui va
1: Oui,
0: arriver.
1: peut-être, oui.
0: Hein?
1: C'est une
0: Puis on
1: espèce de
0: attend la voix, la
1: curiosité,
0: belle voix
1: une
0: qu'on a entendue.
1: curiosité permanente. Dès qu'on fait ce numéro, on ne sait pas à quoi on s'attend.
0: Exactement.
1: C'est, on
0: L'émotion.
1: entre dans une bulle magique, finalement, où le temps et l'espace n'existent plus.
0: C'est
1: On
0: vrai.
1: est dans un domaine spécial. Oui, ça peut être magique dans ce sens-là. On ne sait pas à quoi on va s'attendre et on est à l'affût de quelque chose qui va nous intéresser. Un petit peu comme un cinéma, justement, mais dont on ne saurait pas le titre à l'avance.
0: C'est un peu
1: Ça
0: comme si
1: change
0: on
1: un peu
0: allait,
1: de l'ordinaire, finalement.
0: comme si on allait à un premier rendez-vous.
1: Peut-être, oui.
2: La prince charmant.
0: Ben voilà, pourquoi pas, il peut être sur le réseau.
1: Bien sûr, pourquoi
0: Hein?
1: pas. De toute manière, c'est tellement difficile dans la vie réelle de trouver l'homme de sa vie. Hein, pourquoi justement se priver
0: C'est
1: de tous les
0: certain.
1: moyens possibles pour le chercher?
0: Et puis, par exemple, vous
1: Pourquoi
0: êtes
1: est-ce que
0: dans.
1: le
0: C'est
1: réseau ne
0: sûr.
1: serait pas un des moyens possibles?
0: C'est
1: Il y a
0: sûr.
1: des agences matrimoniales,
0: D'ailleurs, ça fait le
1: il y a des
0: malheur
1: lieux
0: des
1: de
0: agences
1: rencontres, il y
0: matrimoniales.
1: a des lieux de rencontres. Hein, et bien pourquoi pas le téléphone?
3: À mon avis, le réseau, à l'heure actuelle, correspond à un moyen de communication qui devrait être exploité par énormément de gens. Hein? Parce que ça permet énormément. Moi, par exemple, ça m'a permis de trouver un boulot intéressant. Ça m'a permis de trouver un appart, de trouver un garage, de connaître des. Bon, ça n'a pas uniquement. Ça dépasse le niveau relationnel. Ça engendre tout un tas d'autres choses. Par téléphone uniquement, on peut même traiter des affaires. Moi, j'ai vu des types. Réparer un poste de télévision au niveau du réseau. Hein?
4: Ben écoute, pour moi, c'est une espèce de club de rencontre avec de la solidarité à la base. Je peux donner un exemple. À Noël l'année dernière, une jeune femme, petit amour, pour ne pas la nommer, comme je dis quelque chose de sympa la concernant, c'est pas un problème, s'est trouvée en panne d'un radiateur. Elle était en 120 volts chez elle. Elle avait la grippe et pas de chauffage. Il y a une espèce de chaîne de solidarité qui a fait qu'on a cherché un radiateur électrique. Comme elle ne pouvait pas donner ses coordonnées à n'importe qui, quelqu'un a fait l'intermédiaire. Et un gars ayant son adresse lui a porté. Bon, ben pour moi, c'est ça le réseau. L'esprit réseau, enfin l'ancien esprit réseau, c'est ça. Et le nouvel esprit réseau, ben, c'est tu me plais, je te plais, alors on baise.
5: Parce que les gens sont enfermés dans leur ghetto d'immeubles, de HLM et de villes modernes. Ils ont souvent des grands moments de solitude et des problèmes énormes de communication. Ils restent enfermés chez eux, ils font de la déprime. Et grâce au réseau, à n'importe quel moment du jour ou de la nuit, en prenant son téléphone, on peut être en conversation avec des gens, sympathiques ou moins sympathiques, mais enfin on ne se sent plus isolé.
6: Mais ça peut être aussi un grand défoulatoire.

comme on observe un nombre de personnes qui viennent sur le réseau parce que on peut relâcher un peu le trop-plein de méchanceté qu'on a ou de hargne qu'on a vis-à-vis d'un certain nombre de choses. On se fait engueuler par sa femme, on se fait mordre par son chien, on se fait engueuler par le patron, alors on va sur le réseau engueuler les autres. C'est un moyen aussi.

0: Le réseau, mode d'emploi. Le réseau reçoit 5 sur 5.
1: Allô ?
2: Oui, excuse-moi de te déranger, fils. Dis-moi, tu peux me dire quel numéro tu fais, parce que tu passes bien, toi.
1: Je fais le 787 61 11.
2: Ah bon, d'accord. Je te remercie et bonne chasse. Hein.
1: Oui.
2: Ok, bonsoir.
0: Le réseau cherche une dame pour une dame.
3: Allô, oui.
1: Allô, bonjour. Vous faites le réseau ?
3: Oui, oui, mais moi j'appelle une dame.
1: Bah, j'ai entendu une dame annoncer un numéro.
3: Ah ben oui, mais c'est une dame qui demande une dame.
1: Ah d'accord, tu demandes une dame.
3: Ah ben oui.
1: Bon, et tu prends absolument pas, même si c'est pour une conversation strictement au niveau de la conversation, tu veux pas discuter avec un homme.
3: Non.
1: Si je suis pas indiscret, tu recherches uniquement une femme dans
3: pour faire autre... l'amour avec elle.
1: Uniquement pour ça.
0: Le réseau rencontre pour rencontrer.
1: Allô ?
4: Allô ? Je m'appelle Franck.
1: Oui, mais je cherchais une femme.
4: Ah, tu cherches une femme. D'accord.
1: Sinon, toi, qu'est-ce que tu cherchais ?
4: Un copain. Pour discuter, pour faire connaissance. J'ai pas de problème, tu vois, je veux dire, ni problème de communication, bon, ni problème de physique.
1: Tu es comment, physiquement ?
4: Oh, je vais être vachement prétentieux. Je plais beaucoup. Je mesure 1m73, je suis brun, j'ai les yeux verts, j'ai la peau mate. Et bon, je fais très adolescent. Bon, je plais beaucoup aussi bien aux filles qu'aux garçons. J'aime les filles et les garçons d'ailleurs. Non, mais disons, pour moi, il n'est pas du tout question de rencontrer les gens pour faire l'amour avec eux sur le réseau. Parce qu'avec ces gens, je n'ai pas de vécu, avec ces gens, je n'ai pas forcément des affinités, etc., etc. Donc je fais le réseau essentiellement pour rencontrer les gens, tu vois, pour essayer de les connaître.
0: Le réseau se met tout nu dans les bois.
1: Bonsoir.
5: Bonsoir, c'est Jean-Claude, et toi ?
1: Marc.
5: Bonsoir Marc, tu cherches un garçon ?
1: Oui.
5: Quel âge as-tu, Marc ?
1: J'ai 24 ans.
5: Oui, et moi j'en ai exactement 37. Tu es trop vieux ?
1: Non, ça dépend, parce que pour parler... qu'est-ce que tu cherches, toi ?
5: Bon, un garçon pour faire l'amour. T'es actif ou passif ?
1: C'était plus pour, je sais pas, pour parler un peu avant ?
5: Oui. Non, mais je te demandais si ce que tu aimais faire, si t'étais actif ou passif.
1: Ça dépend, et toi ?
5: Oui. T'es vicieux un peu ?
1: Bof. Et toi ?
5: Oui, un peu.
1: Et qu'est-ce que tu aimes, en général ?
5: Des fois, j'aime me faire dominer par un garçon plus jeune que moi. Tu aimes commander ?
1: Pourquoi pas, si jamais déplaisant.
5: Bon, comment es-tu physiquement ?
1: Je suis brun.
5: Oui.
1: Je mesure 1m73.
5: Oui.
1: Et 61 kilos.
5: Oui. Alors moi, je suis brun, 1m78, 75 kilos, brun et poilu. Tu aimes les gars poilus ?
1: Oui, oui.
5: Tu aimes faire ça dans la nature des fois, ou tu préfères l'appartement ?
1: Qu'est-ce que tu entends par nature ?
5: Dans une voiture, ou n'importe, ou dans la campagne, qu'est-ce que tu préfères ?
1: Vu le temps qu'il fait, autant dans un appartement ?
5: Oui, tu as raison, dans le fond, oui. Oui. Mais ça ne t'exciterait pas que tu me commandes que je me déshabille en plein air de ce temps-là ? Ça ne t'exciterait pas ? Hein ? Même en voiture, ça ne t'exciterait pas non plus ?
1: Moyen.
5: Moyen. Tu préfères l'appartement,
1: là ? Ouais.
5: Oui. Oui, c'est plus agréable, t'as raison. Non, je te demandais si t'étais vicieux un petit peu, si tu aimais faire certaines choses, c'est pour ça que je te demandais ça. C'est un peu mes fantasmes, tu vois, tout le monde en a. Et c'est toi qui dirigerais les opérations, tu serais content ? Tu préfères faire l'amour classique, peut-être ?
1: Peut-être, oui.
5: Oui. Alors, tu préfères le garçon habillé comment ? Costume classique ou jean ?
1: Plutôt jean.
5: Oui, oui, jean, c'est bien aussi. Des fois, j'aime bien m'habiller.

0: me faire déshabiller par un garçon, des trucs comme ça, ça m'excite aussi. T'aimerais pas? Ou pas beaucoup?
1: Moyen.
0: Moyen. Ouais.
1: Écoute, je vais plutôt te laisser sur le réseau. Peut-être que tu trouveras un garçon plus jeune que toi, prêt à te commander. Bonsoir.
0: Allô?
1: Oui?
0: Mettons ça de côté, parce que des fois j'aime aussi faire l'amour classique. Tu aimes mieux faire l'amour classique?

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1: Allô ?
2: Allô ?
1: Oui ?
2: Bonsoir.
1: Bonsoir.
2: Je m'excuse de vous déranger, mais je viens de vous entendre dans le réseau. Ce n'est pas vous ?
1: Si, si, c'est moi.
2: Quel âge avez-vous ?
1: J'ai 24. Et vous ?
2: Non, alors c'est même pas la peine qu'on s'en fiche.
1: Pourquoi ? Qu'est-ce que vous cherchiez ?
2: Non, parce que je suis plus âgée que vous.
1: Et alors ?
2: Et alors, bah c'est ça. Le problème est là.
1: Pourquoi ?
2: Mais parce que j'en ai beaucoup plus, quoi. C'est le double.
1: C'est-à-dire 48 ?
2: Non. Pas tout à fait, quand même.
1: 45.
2: Voilà. Comment vous appelez-vous ?
1: Olivier. Et vous ?
2: Betty.
1: Betty.
2: Voilà.
1: Et qu'est-ce que vous cherchiez ?
2: Tout.
1: Mais encore ?
2: Mais tout.
1: Ça reste vague.
2: Non. Quand je dis tout, c'est tout, hein.
1: Oh,
2: c'est tout, c'est les sorties, c'est le tout, c'est tout, c'est... Il n'y a pas d'explication à donner, c'est tout. Vous ne voulez pas que je vous donne des détails, c'est... Vous êtes seule, je suis seule, bon ben, c'est ça.
1: Et vous êtes seule depuis combien de temps ?
2: Depuis le début de l'année.
1: Et volontairement ?
2: Pas tout à fait, mais enfin, c'était prévu au programme, ça.
1: Vous avez eu des enfants ?
2: Oui.
1: Et vous vous sentez seule ?
2: Oui. Oh là là. Au-delà de ça. Hein. Très.
1: C'est vrai ?
2: Oui. Je m'ennuie. Oh, mais je suis très gay, hein. Je suis très, très, très, très, très gay. Très gay. Je m'amuse, je me marre, mais quand je suis toute seule, eh bien, c'est la catastrophe. Je n'ai pas bu, alors je sors beaucoup, j'en ai marre. Là, je ne sors plus du tout, là. Hein. Là, je suis bloquée, là. Depuis déjà 15 jours, je ne veux plus sortir. Alors voilà ce que je fais ce soir. Voilà. Je prends raison. Ça fait bien un mois que je l'ai pas fait. C'est un mois.
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4: 257-0070.
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0: Très sérieux. Hein.
1: Ouais, c'est sérieux.
0: Le plaisantin, et oui, Christophe le plaisantin. On m'appelle Christophe le plaisantin. D'abord, je fais le réseau parce que j'aime bien rigoler. Et puis, on rencontre beaucoup de gens. Et ça va faire maintenant 2 ans que je fais le réseau. Et j'ai rencontré une fille sur le réseau. Une drôle d'histoire. Et moi, mandarine pourrie, commence pas. Hein. Bon. Le réseau, moi, j'y crois, tu vois. Bon. Téléphone, je suis tombé sur une nana au mois de mai l'année dernière. Je l'ai appelée, on s'est appelé. On discutait et tout, tu vois, sympa et tout, tu vois. Puis on s'est dit, bon, on se rappellera comme ça. Le lendemain matin, j'ai refait le numéro, tu vois, je retombe encore sur elle. Donc c'était la providence qui voulait qu'on se rencontre et tout, tu vois. On s'est rencontrés. Tu vois, moi, j'avais une angoisse, tu vois, je peux te le dire franchement. Sur le réseau, bon, mon téléphone, c'est anonyme. Hein. Moi, un truc, je dis jamais que je suis noir. Si tu veux, les boules, parce que tu sais, t'as des gonzesses. Ah, elle est noire, foutez-moi ça dehors. Et hop, tu vois, genre, c'est très sympathique. Parce que super raciste et tout, sympa.
1: Alors maintenant, c'est raciste.
0: Il y en a, tu leur dis que t'es noir, la nana, elle va dire, dégage, je suis désolé. Bon. Alors, tu vois, j'ai compris. Alors j'ai rencontré cette nana-là, puis on a commencé à causer 5 ou 6 fois, tu vois, au téléphone. Puis elle me fait, t'es vachement sympa et tout, faut que je te rencontre et tout. Moi, j'aurais jamais dit que j'étais noir et tout. Angoisse et tout. Je lui fais, tu sais, il y a un problème. Elle me fait, qu'est-ce qu'il y a? Elle me fait, t'es handicapé ou t'as un nez de bois, une jambe de verre? Je fais, non, il n'y a pas de problème et tout. De ce point-là, il n'y a rien. Mais. Alors, tu sais, pour tourner la conversation, je lui fais, tu vas chercher le télépoche de cette semaine et tu verras ce qu'il y a dessus. Il y avait une émission sur le racisme et tout, tu vois. Je fais, d'accord. Je lui fais, t'es ouvert à la page du mercredi et tout? Ouais, je suis ouvert à la page du mercredi. Je lui fais, tu vois là, il y a. Qu'est-ce que tu vois là, à telle et telle heure? Fait, ben, je vois émission sur le racisme et tout. Ouais, bon, ben, jusque-là, ça va. Et alors, elle me fait, mais je vois pas. Hein. Elle me fait, qu'est-ce que tu vois comme photo? Elle me fait, je vois un petit garçon noir et puis un petit blanc. Et ouais, bon, ben, je lui fais, t'as compris? Mais non, je vois pas. Hein. Elle me fait, je vois pas. Moi, je lui fais, bon, écoute, hein, je suis noir. Elle me fait, espèce de con. T'as de la chance que t'as pas sur mes mains, je t'aurais étranglé. Tu peux me le dire plutôt que t'étais noir? J'en ai rien à foutre que tu sois noir. Tu vas me faire le plaisir de venir me voir tout de suite. Alors, j'ai été la voir et tout. Et maintenant, jusqu'à maintenant, je sors avec. Tu vois. Ça va faire un an et demi que je sors avec. Ouais, et on s'est rencontrés sur le réseau. Il y a quelque chose de super cool et tout. Tu vois. Mais faut pas dire que le réseau, tout de suite, c'est pour. Pas vrai.
1: Mais tu continues tout de même à le faire.
0: Oh, je m'éclate. Un maximum. Surtout quand je tombe avec le marin, on fout une merde comme c'est pas possible. Marsu, tu dis rien, Marsu?
2: Je fais comme ça pour rencontrer des amis et beaucoup d'amis. Autant sexe féminin que sexe masculin. Je préfère rencontrer les gens plutôt que de leur parler carrément au téléphone parce que j'étais déçu. Au début, j'étais vraiment déçu par certaines personnes.
1: Et qu'est-ce que tu cherches sur le réseau?
2: Bon, moi, je recherche un peu tout. Moi, je recherche l'amitié. Puis après, si ça peut aller plus loin, ben, ça va plus loin. Mais je ne suis pas d'un garçon à « vas-y, couche-toi là, passe par là ».
1: Éventuellement, le grand amour, tu cherches?
2: Pas le grand amour, parce que le grand amour sur le réseau, c'est très dur à le trouver. Je le sais très bien. Mais on peut toujours avoir des rencontres qu'on peut s'entendre pendant quelques mois. Hein.
3: Le magnifique bélier qui est en face de moi.
4: Le magnifique bélier, oui.
3: Il fait le réseau depuis 1 an et demi. C'est comme ça que je l'ai rencontré.
4: Un peu plus maintenant. On s'est rencontrés comme ça tous les deux. J'ai balancé mon numéro, elle m'a appelé, quoi. Puis on a commencé à discuter.
3: Et puis il m'a invité un soir chez lui.
4: Voilà. On a discuté jusqu'à 5h du matin, ce jour-là.
3: Il m'a fait une petite bouffe sympathique.
4: Un jour, je l'ai invité à manger, quoi. Puis on a fait connaissance comme ça. Il y a 3 mois et demi maintenant qu'on est ensemble. On vit pas ensemble,
1: non,
4: si tu veux, parce qu'on a chacun notre appartement.
1: Tout à fait.
4: On a chacun notre appartement, quand même. Mais on se voit tous les jours, quoi.
1: Et vous vous étiez imaginé comme vous vous êtes vu?
4: Bah non, je m'imaginais pas du tout comme ça, pour la bonne raison qu'on a fait connaissance, j'étais en short, en maillot de corps et en bellera. Enfin, en savate. Bon.
1: Volontairement?
4: Hein?
1: Volontairement?
4: Non, involontairement, justement.
3: Pourquoi involontairement?
4: Hein, c'était pas volontairement, justement. Parce qu'on avait rendez-vous je sais plus à quelle heure et puis t'étais arrivé un peu avant.
3: Moi j'ai eu un choc. Hein.
1: C'était
3: je me suis dit j'espère qu'il va pas me draguer.
4: Ah, je t'ai pas dragué, hein. Non, on s'est pas dragué.
3: Non, on a beaucoup parlé.
4: On est bien ensemble.
1: Vous continuez à le faire, le réseau,
3: non.
1: Ou pas?
3: Non, là, là. Depuis qu'on s'est rencontrés, on l'a pas refait.
5: Face à ce développement du réseau, difficile à canaliser à Paris, l'administration des PTT cherche à organiser la téléconvivialité. Montpellier accepte et sera donc la ville pionnière.
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0: bah c'est Shadow.
1: Shadow.
0: Voilà.
2: Allô?
3: Allô?
0: Allô?
2: Il y a Omer?
0: Pardon? Omer, non, elle sera 3, je crois. J'ai donné sera 3, j'y étais tout à l'heure.

0: Fils de pute que tu es, hein.
1: Il est connu, ce disque, là, tu
0: préfères. Comment tu parles? Qu'est-ce que tu connais, toi? Tu connais rien du tout, connard.
1: Je connais rien du tout,
0: tu veux que je te mette les scènes? Bah, tiens, je vous paye. J'ai déjà passé mon collègue, là, qui m'a cassé la cabane. Attends, bouge pas. Je passe mon collègue, moi, bouge pas.
1: C'est le couille.
2: Mais sur le contenu, c'est du bruit. Les gens imaginaient que parce qu'il y avait téléphone, parce qu'il y avait groupe, on allait se trouver devant une communication du type radio. Bon, la radio, c'est organisé, on structure une émission, on organise des échanges. Bon, là, les gens, ils parlent sans meneur de jeu, sans animateur. Il faut qu'ils rentrent en contact les uns avec les autres, ce qui suppose tout un rituel d'approche. Ils se cachent derrière des surnoms. J'ai l'impression qu'on ne peut pas attendre de ce type de communication quelque chose de très élaboré au niveau contenu. On est plus là pour se dire, ah ben on est là, il y a quelqu'un qui m'écoute, je vais pouvoir raconter ma salade. C'est plus au niveau de la vérification du lien social que vraiment pour délivrer un message avec un contenu extrêmement approfondi. C'est pas, je crois pas que ça se retrouve, je crois, dans les gens qui font des graffitis, dans les gens qui appellent SOS Amitié, dans les gens qui écrivent dans les petits canards là, pour trouver des relations. À l'origine, la motivation, c'est un peu ça, peut-être. C'est essayer de trouver du répondant dans la société. Mais en fait, c'est pas avec des connotations de solitude, c'est avec envie de trouver une relation. C'est le lien social le plus brut qui existe. C'est une fonction du langage. Le langage, c'est pas uniquement pour échanger un contenu et un message. C'est aussi le métalangage, c'est aussi le bruit, c'est-à-dire la communication en elle-même.
3: Irène Delupy, sociologue.
2: Il n'y a rien de gênant à maintenir le bruit social. Enfin, moi, je vois rien de révolutionnaire dans le maintien d'un dispositif tel que la téléconvivialité. Ça gêne personne. Ceux qui veulent pas appeler, ils appellent pas. Et ceux qui veulent appeler, avec l'investissement financier ou affectif que ça suppose, ben, ils appellent. Le confessionnal, c'est tout dire et ne pas être vu. Et c'est parce que, justement, on est dans l'obscurité que c'est plus propice à la confession. Les masques dans les sociétés secrètes, c'était ça aussi.
4: Alors, attendez, je vais vous faire un essai.
5: Là, il faut que je branche ça là-dessous.
4: J'espère que ça marche.
6: Bon.
4: Attendez. Ça, c'est pour vous donner un exemple. Alors, il faudra pas trop parler parce que là, il y a un petit micro incorporé.

0: Bon, mais il y a du monde. Hein.
1: Jean Médecin, directeur des télécommunications à Montpellier.
0: Là, vous voyez, vous avez eu un petit top.
2: Oui.
0: C'est quelqu'un qui vient de rentrer en ligne. Il y a des gens qui disent, qui est-ce qui vient de rentrer? Alors, si vous ne répondez pas, ils disent, tiens, c'est une oreille.
3: Il fallait raccrocher, je le suis bête.
4: Peu de monde qu'il y a dessus. On a beaucoup parlé. Hein.
3: J'étais étonné, c'est pour ça. Que... Voilà.
5: Bonjour.
4: Bonjour.
5: C'est Francis.
4: Salut Francis. C'est Wistiti.
5: Bravo.
3: Voilà. Quelqu'un qui vient de rentrer.
5: Bonjour. Bonjour.
4: Dis bonjour à Déborah quand même.
5: Ah, je sais pas qui c'est qu'il y a moi. Bonjour Anne, juste. Bonjour Déborah.
4: Oh Déborah.
5: C'est pas une jolie.
4: Elle est partie.
2: Quand les gens raccrochent,
4: c'est partir. Toi.
0: Déborah. Lorsqu'un quelqu'un raccroche, vous entendez le petit bruit. De nouveau quelqu'un qui vient de rentrer.
4: Un grand monde dessus.
0: Alors là, non.

0: normalement, il serait censé nous entendre, hein, si j'appuie pas là-dessus.
1: Ah oui. Il nous entend bien.
0: Bonjour.
2: Salut.
0: Qui est sur la ligne? Qui est-ce, moi?

0: C'est un raccroché. Voilà un raccroché. Bon, il n'y a, y a presque rien ce matin. Bonjour.
1: Bonjour.
0: Qui est en ligne? Qui?
1: Oui, c'est qui?
0: Ici le boss.
1: Ah. Et tout, il n'y a que le boss dessus?
0: Je ne sais pas. Il doit y avoir une ou deux oreilles.
1: Oh, une ou deux? Je crois plutôt qu'elle a plusieurs.
0: Il est regrettable qu'elle ne veuille pas parler.
1: Ouais.
0: Parce que je signale que nous sommes en enregistrement.
1: C'est vrai?
0: Ah, j'ai un magnétophone à côté de moi.
1: C'est le magnétophone qui marche là?
0: Ah non, ce n'est pas moi, c'est donc une oreille qui se manifeste bruyamment.
1: Ouais. Et pourquoi tu enregistres comme ça là, hein?
0: Pour mon plaisir.
1: Ouais. Ça, c'est une fille qui tousse ça. Oh, tu peux parler là, celle qui tousse ça. Inconnue. T'es découvert maintenant, alors parle.
2: On est toujours sur le 1, non?
1: Hein?
2: On est sur le 1 là.
1: Là, on est sur le 12. Hein.
0: Voilà, vous avez pu avoir un petit échantillon de ce qui se passe sur le réseau. Il faut voir que la téléconvivialité a d'abord débuté en Lozère. L'expérience lozérienne était faite pour essayer de rapprocher des gens qui se trouvent, par le fait du climat ou par le fait des distances, isolés les uns des autres. Or, il s'est avéré que, peut-être parce que les gens sont beaucoup blessés.
3: Une minute pour un abonné, c'est très très long.
4: Hein. Oui.
3: C'est très très long, une minute. Personne n'attend une minute avec un combiné à la main. C'est, si vous faites vous-même l'expérience, vous verrez, on n'a pas la notion exacte du temps. Un abonné qui est impatient, qui fait une communication, pour lui, 10 secondes, ça fait déjà une minute.
4: Mmh.
3: Hein, j'ai fait des tests plusieurs fois, 10 secondes, le temps de compter jusqu'à 10 à la façon normale, 1, 2, 3. Là, ça fait une minute pour un abonné.
4: Et en ce moment, donc, je sais que le répondeur, on n'entend pas très bien le mot participant. Ça, est-ce qu'il explique qu'il commence à s'user?
3: Oui, exactement.
4: D'accord.
3: Exactement.
4: Et sinon, on entend, s'il y a plus de 10 participants, on entend rappeler ultérieurement.
3: Non, vous avez l'occupation, automatiquement. Quand vous faites 11-11, vous avez l'occupation.
4: Alors, à un moment, nous, on a entendu un répondeur qui dit les circuits sont bloqués, veuillez rappeler ultérieurement.
3: Ah oui, une espèce de robot, peut-être. Hein.
4: Oui. Ouais.
3: C'est possible qu'il y ait eu une panne de circuit. Vous savez, alors, il y a un appareil qu'on appelle le Dragon, hein, qui a une voix informatisée qui, par exemple, donne le numéro de l'abonné en épelant chiffre par chiffre, formé le 6, 3, 9, 0. On n'est pas habitué à ça. Hein.
4: Et là, donc, ce qu'on va voir, c'est...
3: Vous allez voir le dispositif technique qui s'appelle un joncteur qui permet de se réunir à plusieurs abonnés sur un même point commun de commutation. D'habitude, la conversation téléphonique, c'est un dialogue. Là, c'est un joncteur qui permet de réunir 10 correspondants en même temps avec une audition bonne, une bonne audition.
4: Vous m'avez dit 8000 appels par jour.
3: Environ, oui.
4: Qui passent sur Téléconvivialité,
3: oui.
4: Ou qui appellent.
3: Qui passent.
4: C'est-à-dire qu'il va. Et oui. Est-ce que vous pouvez arriver à déterminer combien il y en a qui appellent Téléconvivialité?
3: Ben 2000 à peu près. Perdu. Hein?
4: 2000 perdus, c'est-à-dire qui tombent sur le réseau occupé.
3: Oui.
4: D'accord, 2000 perdus. Donc ça fait en fait 10 000 personnes qui appellent, qui veulent parler sur Téléconvivialité dans la journée.
3: C'est ça.
4: Et la réputation du réseau sur Montpellier?
3: On met en garde quand même dans les notices que nous avons faites, dans les avis parus à la presse, que n'importe qui pouvait entrer sur un réseau, que les gens pouvaient écouter sans se manifester, hein, d'une façon entièrement anonyme, que le secret des conversations n'était absolument pas garanti, qu'ils pouvaient être enregistrés par des répondeurs ou autres. Par conséquent, on estime avoir dégagé, si vous voulez.

découvrir la responsabilité de l'État là-dedans. Hein.

0: si semblable à la fleur et au courant d'air, au cours d'eau, aux ombres passagères, au sourire entrevu ce fameux soir à minuit, si semblable à tout, au bonheur et à la tristesse, c'est le minuit passé, dressant son torse nu au-dessus des beffrois et des peupliers. J'appelle à moi ceux-là perdus dans les campagnes, les vieux cadavres, les jeunes chênes coupés, les lambeaux d'étoffe pourrissant sur la terre et le linge séchant aux alentours des fermes. J'appelle à moi les tornades et les ouragans, les tempêtes, les typhons, les cyclones, les raz-de-marée, les tremblements de terre. J'appelle à moi la fumée des volcans et celle des cigarettes, les rondes fumées des cigares de luxe. J'appelle à moi les amours et les amoureux. J'appelle à moi les vivants et les morts. J'appelle les fossoyeurs. J'appelle les assassins. J'appelle les bourreaux. J'appelle les pilotes, les maçons et les architectes, les assassins. J'appelle la chair. J'appelle celle que j'aime. J'appelle celle que j'aime.
1: Il y a un débordement systématique du 11 sur 22.
2: Alors ça marche comme ceci, hein. C'est-à-dire vous avez ici la diabolée numéro 8, le 7. Ensuite 7, 11, 11, c'est les 10 premiers joncteurs. 22, 22, 10 autres. 33, 33, les 10 autres. Puis c'est marqué, vous voyez, 44. 44, 44, 55, 55, 66, 66. D'accord. S'il y en a un qui est plein, c'est ça marche par 3. Hein.
1: C'est
2: modules de 10.
1: C'est
2: hein.
1: Des lampes d'occupation.
2: Ça. Voilà, ça sonne des lampes d'occupation. Quand il y en a un qui plein, automatiquement plein, la communication, on passe sur un autre. Hein.
3: Et toutes ces petites lumières rouges, alors
2: C'est des abonnés qui sont. Enfin, des abonnés. Des abonnés qui téléphonent. Hein.
1: Du circuit,
2: vous voyez, sur 10 possibles en 66, 66, on avait 10 de prix. Là, vous en avez.
3: Pratiquement, là, tout est occupé.
2: Pratiquement, oui.
1: Pas mal.
3: À 5h30.
2: Non, mais toute la journée.
4: Hein.
2: Comment là, il y en a, vous en avez 9 de libre dans le 5.
1: Est-ce que le disque marche?
2: Oui, le disque marche. Bien.
1: C'est le combien celui-là?
2: C'est le 55.
1: Ça. C'est le 55?
2: Ouais.
1: Vous avez réparé le.
2: Ouais, ouais, j'ai réparé. C'est un problème, hein, un problème de fiabilité.
1: Oui, c'est, là, hein,
2: c'est un problème de fiabilité dans les films parce que, vous savez, ce sont des films, ce ne sont pas des cassettes, de ce sont des films de magnétophone. Et vu le nombre excessif d'appels, les bandes le cassent. Très rapidement, hein. Disons qu'on est arrivé à avoir des bandes excessivement résistantes, elles arrivent à tenir la semaine. Quoi. Hein, parce que là, disons les cassettes de magnétophone, on vous les garantit à 30 000 appels, hein, en gros. Hein. Ils sont garantis 30 000 appels, et là on fait à peu près 3 000 appels par paquet de 10 par jour. Hein. Alors ça fait 3 fois 6, 18 000 appels par jour. Bon, une cassette qui garantit 30 000 appels, au bout de 2 jours, elle est morte.
3: Et à chaque fois qu'on entend un petit bruit, c'est quoi là?
2: Alors, ça c'est le compteur de
1: comptage. Hein. Pour voir
2: pour savoir le temps d'occupation.
1: Nous observons encore, puisque nous sommes dans une phase expérimentale, nous observons le trafic et donc on compte chaque communication. C'est pour ça qu'on peut vous donner des chiffres d'ailleurs.
2: Attends,

0: aujourd'hui, on peut savoir à combien on en est, non?
1: Là, c'est en Herman. C'est en Herman, vous avez un Herman?
2: Non, non, en temps d'occupation.
1: En temps d'occupation.
2: Donc là, on ne les relève pas tous les jours, on ne sait pas systématiquement.
1: Vous n'avez pas relevé ce matin? Non. Donc, il aurait fallu relever ce matin pour vous donner la différence.
3: Le minuit triomphant déploie ses ailes de satin et se pose sur mon lit. Les beffrois et les peupliers se plient à mon désir. Cela s'écroule, cela s'affaisse. Les perdus dans la campagne se retrouvent en me trouvant. Les vieux cadavres ressuscitent à ma voix. Les jeunes chênes coupés se couvrent de verdure. Les lambeaux d'étoffe, pourrissant dans la terre et sur la terre, claquent à ma voix comme l'étendard de la révolte. Le linge séchant aux alentours des fermes habille d'adorables femmes que je n'adore pas, qui viennent à moi, obéissent à ma voix et m'adorent. Les tornades tournent dans ma bouche. Les ouragans rougissent, s'il est possible, mes lèvres. Les tempêtes grondent à mes pieds. Les typhons, s'il est possible, me dépeignent. Je reçois les baisers d'ivresse des cyclones. Les raz-de-marée viennent mourir à mes pieds. Les tremblements de terre ne m'ébranlent pas et font tout crouler à mon ordre. La fumée des volcans me vêt de ses vapeurs et celle des cigarettes me parfume et les ronds de fumée des cigares me couronnent. Les amours et l'amour si longtemps poursuivi se réfugient en moi.
0: C'est pour ça que on entend, est-ce que je suis sur la 5,
2: voilà, oui, il a parce que quand il a débordé, ouais, des fois, ils ne savent pas sur quelle île ils sont.
4: Oh, Marc.
5: Marc, enchanté, Marina.
4: Bonjour.
6: Pardon? Comment tu viens de dire? Comment tu as dit Marina?
5: C'est Marina, il fait 78 ans. Non, c'est...
6: Hein?
4: C'est 1972.
6: J'ai rien compris, là.
2: Alors là, c'est caractéristique quand ça siffle, c'est que quelqu'un rentre.
5: Hein?
2: Vous êtes averti que quelqu'un rentre.
5: C'est le jachour.

0: c'est que...
1: Eh bien, je crois que mon mari, comme chacun le sait, a comme principale caractéristique une grande intelligence,
2: dans un asile,
1: allié à beaucoup de cœur,
3: et c'est là que
2: l'aimait entre tous,
3: pour la première fois, je suis
2: c'est-à-dire sa sœur,
4: l'amour, la grâce.
5: Je ne
4: la
5: sais
4: liberté.
5: Pas ce que vous entendez par sacrifié bon. À la mode.
6: Par alors j'ai écouté nature, tout, enfin, tout ce que vous m'avez dit.
2: Extraordinairement curieux
6: c'est vrai.
2: De ce qu'il y a dans la tête.
6: Je suis le personnage mythique.
7: Les frais de d'un complet.
8: Si vous ne donnerez aucune de vos voix au candidat du patronat, candidat de la banque.
9: Et par conséquent, les Français qui la
10: font, vous savez, c'est comme...
11: Ah oui, c'est la voix. D'ailleurs, hier soir avec toi, mais ça, ça a été la voix tout de suite.
12: Jordanus,
13: pardon, Gertrude.
12: Gertrude?
13: Non, non, je ne m'appelle pas faire Gertrude. Moi, je m'appelle Sandra.
12: Sandra?
13: Oui.
12: Ici, c'est Jordanus. C'est un problème d'anus, tu penses que c'est Lotus. C'est un problème de sexe, tu penses que c'est Kleenex.
14: La poésie maintenant sur le réseau. Il y a des grandes folles ce soir.
15: Ouais,
14: ouais. Ah, c'est
15: charmant. Non, mais Jordanus, alors un compte pas.
14: Il pue de la gueule.
15: Je sais pas.
12: J'ai un anus artificiel. Tu veux que je t'envoie le paquet sur la gueule?
16: Allô, pompon?
12: Oui, je suis toujours là.
16: Allez, bonsoir, mon chéri.
12: Allez, je t'embrasse. J'ai une grosse bise sur la fesse gauche.
16: Moi, je te fais un bisou entre la lèvre supérieure et la lèvre inférieure.
12: Ah, c'est charmant. Bah, reste une semière.
16: Ah, il m'achève.
12: Ah. Ah, ben t'as eu là. Je t'avais dit pas de baisser.
11: Ça m'arrive de me défouler aussi. C'est très marrant parce que en général, quand je le fais, je veux dire, quand je mets de la musique, je fais très peu de temps.
17: Tu mets de la musique, toi ?
11: Ça m'est arrivé, mais je préfère changer ma voix et puis me défouler pendant un moment.
17: Oui.
11: Et après, je dis que c'était
12: moi. Allô ? C'est toujours moi.
18: C'est que ça me plaire en force.
12: Ah !
18: Eh, dis, yo.
12: Là, il y a même de là-bas.
18: Hein ?
12: T'as entendu la voix caverneuse ? Caverneuse.
18: Allô ? Allô ? Allô ? Est-ce que Nono est là ? C'est Lulu.
12: Mais qu'est-ce que c'est ça, toi ?
18: Qu'est-ce que j'ai, moi ? Y'a que je suis en chaleur.
12: C'est en chaleur, et bien, promène-toi toute nuit, tu vas être plutôt refroidi dans quelques minutes.
18: J'ai une petite soirée qui me démange.
19: Allô ?
18: Oh, y'a une nana.
19: Allô ?
18: Allô, madame.
8: Encore ce qu'il fallut d'acharnement pour monsieur parler le même langage à des instituteurs
4: excellent.
8: Ou réactionnaires des officiers.
6: C'est justement
4: la philosophie la femme.
6: Est-ce qu'on dit la quotidienneté, non ?
5: À travers ma personne, à la République et à la France.
2: Aux femmes travaillent.
6: Surtout par rapport à l'environnement. Ah, voilà, là, je parle bien
11: à ce moment-là.
7: Il me dit, je vous la vends 3 francs. C'est à vous.
6: Les amoureux écoutent ma voix. Les vivants et les morts se soumettent et me saluent. Les premiers froidement, les seconds familièrement. Les fossoyeurs abandonnent les tombes à peine creusées et déclarent que moi seul puis commander les nocturnes travaux. Les assassins me saluent. Les bourreaux invoquent la révolution, invoque ma voix, invoque mon nom. Les pilotes se guident sur mes yeux. Les maçons ont le vertige en m'écoutant. Les architectes partent pour le désert. Les assassins me bénissent. La chair palpite à mon appel. Celle que j'aime ne m'écoute pas. Celle que j'aime ne m'entend pas. Celle que j'aime ne me répond pas.

0: Il s'est agi d'abord d'écouter, pour s'habituer à ce médium. Surtout si on s'en réfère à la définition de McLuhan, les médias sont le prolongement technologique de l'homme. Pour s'habituer à connaître et à reconnaître les voix, pour entrer en contact avec les réseauteurs, pour un temps pouvoir cesser d'être spectateur pour devenir acteur. Puis parler, dire oui quand on entend « Tulipe appelle un garçon », accepter d'entendre des personnes inconnues, de pénétrer dans leur vie privée, accepter d'être pris à partie et d'être perçu comme un réseauteur lambda. Rencontrer aussi. Car même si la relation téléphonique est primordiale, il faut aussi rencontrer pour cerner le réseau, pour connaître ceux qui, afin d'entrer en contact avec les autres, emploient ce moyen de communication, pour appréhender leurs motivations, leur solitude, leurs espoirs, pour dépasser la complaisante relation téléphonique et affronter une rencontre avec une ou un inconnu. Les réseauteurs se retrouvent souvent dans des lieux publics, essentiellement des bars. L'Interlude, place de la Bourse à Paris, l'hôtel Ibis à Montpellier, par exemple.
1: Voilà, sur le réseau, on m'appelle Enguerrand. Je fais le réseau depuis le mois de
0: Attention.
1: Juillet 1979.
0: Ce support n'exclut en aucun cas des rapports de
1: pouvoir. J'appelle le réseau parce que je suis un fanatique de la communication et que ça me paraissait une expérience intéressante.

0: présente.
1: Aussi se dégagent du réseau les animateurs ou opinion leaders.
0: Actuellement, je connais à peu près 1000 personnes de visu, qui est une chose très intéressante. Il y a des personnes qui ont souhaité se connaître après avoir conversé à plusieurs reprises sur le réseau. Nous avons donc organisé des repas où nous étions une trentaine. À la suite du succès de ces réunions, nous avons organisé une soirée dansante que nous avons appelée Bal des Veuves, puisque c'était en période de carnaval et que la formule était que les dames étaient masquées, les messieurs ne l'étaient pas, et que les dames invitaient les messieurs à danser. Nous avons donc réquisitionné, si l'on peut dire, le casino de la Grande Motte, où nous avons fait 6 soirées au courant de l'hiver 1979-1980, où nous avons été chaque fois entre 250 et 500 personnes. Veux-tu, Calypso, te présenter, s'il te plaît ? Calypso, qui est un peu notre agent de publicité du Brain Trust, qui organise des soirées.
2: Calypso, je suis née à Montpellier, j'ai toujours vécu à Montpellier. J'ai 35 ans, je suis mariée, j'ai 2 enfants. Et je suis secrétaire. C'est mon patron qui m'a donné le numéro du réseau.
3: C'est lui qui fait les communications.
2: Ah non, pas du tout, je n'appelle pas de lieu de mon travail, j'appelle de chez moi. Il est certain qu'on n'entend pas toujours des choses très drôles, ni très spirituelles, mais enfin, ça m'intéresse. J'ai appris énormément de choses, en particulier, j'ai appris à écouter les autres parler. J'ai écouté... J'ai appris à me taire.
4: Bon, bah, moi, c'est Lou de Meyer, j'ai 21 ans. Bah, je fais le réseau depuis 9 mois, maintenant. Bah, pourquoi je le fais, on sait rien, aussi. Comme ça, ça me prend, des fois. C'est par période, des fois, ouais. Et enfin, il faut préciser que je suis un spécialiste des cabines téléphoniques. Hein. Moi, je téléphone pas de chez moi. Je téléphone des cabines téléphoniques en général, même souvent. Alors, c'est bien, mais il n'y a pas de siège. Alors, je le fais le matin, l'après-midi, le soir, le week-end, je sais pas, n'importe quand. Quand ça me prend, hein, pas toujours. Mais c'est plus pratique des cabines, parce que comme ça, on sait au moins qu'est-ce qu'on met comme argent. Et puis il y a des cabines qui sont bien parce qu'elles restent coincées. Alors je dépense moins comme ça. Alors là, sur mes genoux, il y a Liliane. Là.
5: Ouais, voilà, moi c'est Liliane. Je vais avoir 17 ans, je ne sais pas encore. Je suis jeune. C'est des copines de lycée qui m'ont donné le numéro. Mm-hmm. Puis j'ai appelé parce que ça m'amusait. Puis j'ai trouvé des gens relativement sympathiques. J'ai discuté avec eux. Puis j'ai continué. Il y a des gens très originaux sur le réseau. Et qui osent s'exprimer alors qu'en fait, dans la rue, au niveau de la rue, ils n'oseraient pas. Puis on rencontre des gens de toute mentalité.
6: Si quelqu'un te dit « j'ai envie de te voir ».
5: Oui, pourquoi pas.
6: Et alors dans ces cas-là, dis-moi un peu parmi tous les gens que tu as vus, qu'est-ce qui s'est passé de chouette, qu'est-ce qui s'est passé de...
5: Les originaux, assez près, c'est bon, c'est là.
6: Par exemple.
5: Ben, je sais pas, moi. Ben, je sais pas, il y a des gens, bon, au téléphone, ils ont l'air sympas, ils ont l'air de vouloir prendre un pot, puis après, ils nous coincent dans la voiture, bon, je sais plus où ça va. Ça m'est arrivé qu'une seule fois, mais enfin, j'ai pas tellement apprécié. Mmh. Ah, mais je l'ai pas dit, parce que de toute façon, ça regarde personne, bon, de savoir que c'est un tel qui a fait ci ou quoi, parce que...
2: C'est une chose, justement, qu'il faut balancer sur le réseau. Il faut pas avoir honte de dire le nom du gars, et pourquoi ? Tu t'es fait coincer, ça évitera d'autres filles de se faire coincer.
5: Ça, je le dis à mes copines, mais enfin, elle dira à tout le monde, vous savez, un tel, alors il m'a fait ci, il m'a fait ça, ben, moi, je sais pas.
2: Non, mais tu peux dire, attention, méfiez-vous de lui, c'est tout. Ouais, t'as pas besoin de dire autre chose.
5: Mais il y en a eu qu'un, mais en fait, j'ai pas tellement pris.
6: Ça, c'est le cas extrême, et dans les autres cas, alors, qu'est-ce qui se passe? Vous prenez un pot, vous mangez...
5: En général, bon, c'est après-midi, bon, donc ils m'invitent à prendre un pot. Alors, bon, ben, on va prendre un pot, on discute, alors, il y a toutes sortes de gens, des gens terriblement originaux, des gens terriblement complexés. Bon, et puis voilà.
3: Je suis lycéenne.
5: Oui, en terminale. Bon, ben, je vais y aller.
6: Au revoir.
5: Au revoir.
4: Je la ramène.
5: Salut.
4: Je reviens
5: tout
4: à l'heure. Ouais. Au revoir. Au revoir. Ah, je reviens.
7: Bon, ben, je m'appelle Gabriel.
2: Marco.
7: Voilà.
2: Quand il arrive sur le réseau, je suis Gabriel, on lui dit systématiquement voilà. Salut l'archange.
8: D'accord.
7: Voilà. J'y peux rien, c'est. Voilà. Mais je voudrais pas passer pour un des. Dans la catégorie des dragueurs du.

du réseau. Non, simplement, ce qu'il y a, c'est que si. Enfin, moi, j'envisage d'une certaine manière, c'est-à-dire que quand je fais le réseau, j'essaye de faire connaissance avec une personne, en général, c'est une personne féminine. Faire les choses comme elles sont. Mais c'est pas spécialement pour essayer d'arriver à mes fins. Disons que moi, j'essaie d'avoir des contacts avec elle. Si ça se passe très bien, disons que sa limite sera ma limite. Voilà, je ne veux pas spécialement. Moi, disons que moi, chaque fois, je suis dans l'expectative, j'attends.

0: Bonsoir.
1: Bonsoir.
0: Qui est là? Gabriel. Et qui c'est la voix féminine là?
1: C'est Corinne.
0: Ah, Corinne. Bonsoir, Corinne. Ah, je l'aurais parié. Je sais pas, ça me dit quelque chose, Corinne. C'est-à-dire qu'elle est tellement sur le réseau. Ouais.
2: Repérer justement qu'il y avait quand même des moments différents de communication, des groupes, enfin la taille des groupes jouait beaucoup dans la communication. Enfin, on avait repéré un certain nombre de paramètres qu'on s'est attaché à observer tout le temps de l'expérience. Dans la phase où il y avait 20 000 abonnés, il y avait des groupes bien identifiés. Maintenant, avec 100 000 abonnés, les prénoms et les réseaux de relations se sont pénétrés, se sont mélangés. Bon, les gens se retrouvent entre eux, mais c'est beaucoup plus difficile pour finalement établir des groupes suivis comme ça l'a été dans la première phase. Mais le plus intéressant, c'est quand il y a vraiment un groupe très important, c'est-à-dire 8-9 personnes. Pratiquement tous les sujets sont abordés et c'est à ce niveau-là qu'on a remarqué des phénomènes assez intéressants. C'est dans les groupes les plus importants qu'on avait les confidences les plus intimes, les prises à partie les plus nettes, Donc des allées et venues, des interpellations, Enfin, c'est un peu comme quand on discute avec des amis ou des gens qu'on connaît. Il y a le tutoiement, il y a l'utilisation de surnoms qui permettent de gommer la réalité sociale au profit de l'appartenance au groupe téléphonique.
0: Longtemps que tu fais le réseau, Corinne.
3: Corinne.
1: Non.
3: Comment s'appelle ta camarade?
1: Tahiti.
3: Hein? Ah oui, Tahiti.
0: Bon, dis-moi, Corinne. Ça fait longtemps que tu fais le réseau?
1: Non.
0: Ah, c'est pas toi, alors. Non, parce que j'ai connu l'autre Corinne.
1: Ah bon?
2: Les thèmes les plus importants sont ceux qui font référence à la pratique de la téléconvivialité. C'est-à-dire... qui est là, quel surnom, est-ce que tu as déjà appelé, est-ce que tu connais tel et tel bonhomme. Et c'est pour inscrire le groupe immatériel que représentent les téléconvives dans l'histoire du réseau. Et c'est ça le plus surprenant. C'est pas du tout le contenu qui compte, c'est l'appartenance au groupe des téléconvives. Puis je crois que les gens parlent pour parler d'eux. Donc, à la limite, la politique, la religion, tout ça, il faut aussi... Vous savez, le goût de la palabre, ça existe dans les sociétés traditionnelles ou dans les civilisations, par exemple, orientales. Pour arriver à ce que nous, occidentaux, nous jugeons l'information utile, il faut l'entourer d'un tas de rituels sociaux qui manifestent la vie en société, le fait qu'on est là, qu'on se reconnaît, ah, vous êtes truc-muche, bon, je vais vous saluer 3 fois parce que c'est conforme au protocole établi et à l'ordre de la société tel qu'il est fixé. Et dans le développement, je crois, des moyens de communication modernes, on avait un peu oublié les rituels sociaux nécessaires pour vivre en société. On a tendance à imaginer qu'on ne dit que des choses intelligentes tout le temps, toute la journée. Or, bon, la téléconvivialité, il me semble que ça montre que la parole

0: c'est pas dangereux.
1: Et qui c'est ta copine?
2: Tahiti.
1: Ah, mais Tahiti, je la connais par contre. Devant lui, c'est abandonné Gabriel.
2: Elle dit que si.
1: Elle dit que si? Ah bon. Ouais, non, Tahiti, ça j'ai déjà entendu, c'est sûr. Bon, alors vous sortez pas ce soir?
2: Oh non, il fait trop froid.
1: Comment il fait trop froid?
2: Il fait trop froid, il pleut.
1: Ah, vous rigolez là ou quoi?
2: On va pas sortir maintenant. Hein.
1: Ah bon.
2: On a pas mangé, on va manger.
1: Hein?
2: On va manger bientôt.
1: Vous êtes au lit et vous n'avez pas encore mangé?
2: Non, on n'est pas au lit, mais non, j'ai dit... j'ai pas dit qu'on était au lit, on est dedans, mais on n'est pas au lit.
1: Et après, vous sortez pas?
2: Et non.
1: Moi, voilà. Vous avez raison.
0: Alors, dans les injures, les interpellations, il y a un peu cette volonté de se manifester, de faire du bruit, comme vous savez, les mômes qui manifestent qu'ils existent, perturbant la communication des adultes. J'ai l'impression que dans les interpellations, il y a aussi une autre fonction. Il ne faut pas oublier que c'est une communication où les gens ne se voient pas. C'est une façon aussi de rappeler qu'on est là. Et c'est une façon aussi d'instaurer un nouveau tour de parole. Vous savez, quand vous faites du bruit, quand il se produit une perturbation dans une communication, souvent la conversation s'infléchit. C'est très amusant. Nous, on a rencontré les téléconvives avec les images qu'ils voulaient donner d'eux-mêmes. Et les images n'étaient pas du tout celles du réseau. Les images, c'était qu'il y avait de la solidarité sur le réseau, qu'il y avait des conversations extrêmement intellectuelles ou profondes, qu'il y avait des copains qui se donnaient la main. Mais ça, c'est l'image. Bon, ça existe aussi. Je ne dis pas que ça n'existe pas. Mais quand on les rencontre, bon, ces gens-là n'acceptent pas d'affronter le fait qu'ils peuvent injurier les gens. Et puis c'est normal.
3: Je vais ailleurs parce que
4: ma sorcière.
3: Parce que tu t'imagines qu'on allait s'allonger pour une bouteille de pinard ou quoi?
4: Bon, excuse-moi, mais si tu serais allongé, j'aurais rien fait parce que
3: Alors là, toi, tu vas nous regarder en face. Écoute, je peux te dire qu'il y a plusieurs filles de réseau qui m'ont dit que tu étais un type extrêmement désagréable et acariâtre.
4: Eh ben, tant mieux pour elles.
3: J'ai mal dans ta peau. Je peux te dire tous les noms des filles de réseau qui peuvent pas te sentir.
4: Eh ben, justement, c'est excellent, ça.
5: J'avais 2 minutes là.
4: C'est excellent, mais parce que moi aussi, on m'a appelé l'emmerdeur.
3: Ça pour être emmerdeur, si tu prends pas pour du caca, surtout.
4: En plus, je m'appelle le morpion. Alors, en plus, le morpion est emmerdeur, donc il s'accroche vachement. Alors, c'est les opinions des autres, j'en ai rien à foutre.
3: Je peux te dire qu'il y avait plusieurs gens, mais il y a que toi qui t'es conduit comme ça la soirée.
4: Ben, parce que je suis pas resté.
3: Faire une gueule de 36 pieds de long, hein.
4: Oh bah je m'excuse, j'ai pas fait une gueule de 36 pieds de long, je t'ai prévenu pour...
0: À mon avis, c'est pas les captifs qui appellent le plus, c'est-à-dire les captifs, c'est les gens qui s'ennuient chez eux et qui bougent pas. Si vous voulez, les femmes au foyer, elles font un peu partie de ces captifs et elles constituent pas l'essentiel des gens qui appellent.
3: Parce que tu venais pour draguer, il n'y avait pas de nana, donc ça t'a pas plu. Tu débines sur le réseau que notre soirée était pourrie. Bon, bah, on a discuté quand même.
4: Mais excuse-moi, je ne pense pas que par le cul et qu'avec le cul.
3: J'ai l'impression,
4: hein.
3: Oui.
4: Je suis pas comme toi,
3: l'impression. Bah non, parce que tu as vu que tu pourrais jamais accrocher une nana comme moi.
0: Mais il faut dire que le réseau est occupé de façon majoritaire par des hommes. Et il est occupé de façon majoritaire par des hommes qui n'ont pas toujours envie d'écouter ce que les femmes disent. Enfin, eux, ils ont envie de bavarder. Or, les femmes, c'est aux femmes traditionnellement qui est réservé le bavardage.
3: Bon, on peut savoir.
4: Alors, tu vois, je pourrais mourir de trouille, mais je peux te dire que si tu tailles la réputation du morpion, tu tailles aussi la réputation de Bruno. Tu vois? Parce que Bruno le morpion, c'est la même personne.
3: Mais non, si. Bruno le morpion, c'est connu.
5: Oh, on n'est pas sous.
3: Ah, le morpion,
6: Bon, j'ai là, oui.
3: Oui, c'est pas aujourd'hui qu'on peut parler, je crois.
6: Oui, qui est-ce là?
4: Ça va, je m'écrase comme ça, le terrain.
3: Ah, elle va t'écraser, morpion.
6: Oh là là. Dis donc, tu travailles au rayon des poissons, toi, quoi?
3: Ouais, c'est ça. Je travaille dans les poissons.
5: Et qui es-tu, toi, là?
6: Moi, c'est Twistegen.
3: Dis donc, Twistegen, je te signale que la dernière fois, tu m'as fait du plat pour ton numéro de téléphone. Et que ce soir, tu m'appelles la première.
5: Tu t'appelles comment, toi, là?
0: Une femme qui bavarde, on la renvoie à son foyer ou à son propre réseau de relations. La femme qui est sur le réseau, elle est là pour être rencontrée, pour être sollicitée.
6: Qui est là? Bonsoir.
3: Bonsoir.
6: On se calme. Qui est là?
3: Vanille.
5: Nuage.
4: Bonsoir, Vanille.
7: Bonsoir, Vanille et Nuage. C'est Peter.
5: Ah oui, Peter, t'es passé comme nous.
6: Pardon? Nuage.
3: Oui.

0: suis attendu sur le terrain. Ménage.
1: Oui.
2: Elle est partie, la poissonnière.
1: Oh, je n'entends.
3: Mais qui dit, je dis, bête, ménage.
0: Voilà.
1: Ah, oui.
0: Tu viens sur la 4?
1: Ben non, parce que Vanille est sur la 3.
3: Ah bon, je m'en vous partez les sables, je vois.
0: Qu'est-ce
3: que c'est que cette marque sur la pilote des ordres maintenant, maintenant?
0: Mais on part pour
3: essayer de jouer là-dessus. Qu'est-ce que c'est que ce type? Après, c'est quoi, la poissonnière? Ça donne la poissonnière, en fait.
2: Et en plus, ça lui va bien, comme nous.
1: Ah, Bruno, alors là, Bruno, le dépisteur qui n'arrive pas à dépister.
2: C'est évident, parce qu'avec toi, avec le blindage que tu as, qu'est-ce que
1: tu veux? Il faudrait que tu te regardes dans une glace.
0: Oh,
1: et puis attends, il n'y avait que la tête, mais il y a l'esprit qui suit.
3: Dis, raconte-moi, la nana, là, raconte-moi, moi, je suis
1: friable. Ah ben, je peux te dire que Bruno, il n'approche pas une figurez-vous, parce qu'il est aussi désagréable que l'est.
0: Allô?
1: Alors, il essaye, tu vois, il essaye, il fait le forcing, il n'y arrive pas.
3: Et comment tu t'appelles, la nana? Comment tu t'appelles, hein?
1: C'est qu'elle demande à Bruno, il va nommer la poissonnière.
3: Ah bah, vas-y, la poissonnière.
4: Je suis des années de
1: la poissonnière. Ouais, c'est lui qui met le transistor, parce que je veux dire que ça vaut pas le transistor.
3: La poissonnière,
0: la
3: poissonnière.
1: Alors, c'est Bruno qui met le transistor, je vous signale.
2: Franchement.
3: Il met la musique.
0: Radio Monte Carlo, plus.
3: Ouais, gros con.
0: Monte
3: Carlo, le bout, là, derrière.
5: Le scorpion, fleur d'anus.
6: Pêche Melba,
7: aigle noir.
6: Caroline. Lumière. Mélodie.
7: Petit bébé.
5: Compteur à gaz.
6: Cigarette.
8: Pourquoi cigarette? Parce que je fume beaucoup et puis... Et puis comme ça, c'est venu. Et puis c'est venu aussi parce qu'il y a beaucoup de filles sur le réseau qui s'appelaient, enfin qui s'appellent de noms très, très, très romantiques, très beaux, enfin, etc. Et à l'époque, je m'appelais compteur à gaz ou cigarette. Enfin, j'aime bien les noms d'objets visuels, parce que pour moi, le réseau, c'est un petit peu, enfin, du moins sur le pseudonyme, c'est de la dérision. Et il y a beaucoup de gens qui n'ont pas du tout apprécié. C'est marrant parce que c'est surtout des filles qui m'ont insulté, enfin, insulté, non, mais enfin, qui m'ont dit, mais enfin, quelle idée de s'appeler cigarette ou compteur à gaz, c'est complètement idiot.
6: Abominable cajot.
7: L'archange.
6: Lune bleue.
7: L'emmerdeur.
5: Attila. Superman.

0: Tulipe, fleur d'anus, le boss.
1: Nuage.
2: Johnny.
1: Vanille.
3: Vanille, ah oui, vanille. Vanille, je l'ai pris parce que la première fois où j'ai appelé, je suis tombée sur une fille qui s'appelait Praline et on a parlé pendant des mois ensemble. Et au bout de quelques jours, j'ai voulu changer de nom, je m'étais fait appeler Nathalie, puis il y avait plusieurs Nathalie sur le réseau. Et on avait cherché, on voulait un nom qui corresponde un petit peu, Praline, enfin bon. Puis on a Vanille, bon mais Vanille quoi, pourquoi pas. Mm-hmm. Moi je l'ai pris parce que j'ai une voisine, son petit chien s'appelle Vanille, et puis j'avais trouvé ça amusant en fait.

0: Moi, on me dit que je suis névrosée, ce qui est vrai. Non, non, non, mais c'est vrai, en plus, je veux dire, il est évident que je commence à faire le réseau parce que j'avais fait une dépression nerveuse, et puis que c'est... Enfin, j'ai pas commencé pour ça, mais je veux dire, ça m'a... Au bout d'un an de tranquillisant, c'est le réseau qui m'a quand même énormément aidée à m'en sortir, parce que je sortais plus, je ne connaissais plus personne, etc. Et par l'anonymat qu'il y a sur le réseau, c'était beaucoup plus facile, et petit à petit, j'ai eu envie de connaître des gens, bon, etc.
1: Donc avant je lisais, maintenant je lis plus, quoi. C'est le temps que je consacrais à la lecture qui est passé au réseau.
0: En fait, le réseau c'est très facile, ce que j'ai dit tout à l'heure. Bon, tu décroches un téléphone et puis tu as des gens au bout qui sont prêts à parler de n'importe quoi. Ou... Bon. Et en fait, c'est beaucoup plus facile que de prendre un bouquin ou de se mettre au boulot. Moi, c'est un petit peu ce que je fais en ce moment, quoi. J'ai mes paperasses devant moi et puis ça sort pas, et alors bon, bah je prends le réseau, c'est facile, quoi. Tu t'échappes très très vite, mais c'est vrai que ça bouffe du temps, parce que enfin, ça bouffe du temps, ça te bouffe finalement. Si il faut y faire attention, parce que petit à petit, tu vas plus au cinéma, tu y a des choses que tu fais plus parce que c'est plus facile. Tu décroches ton combiné, et puis tu discutes.

0: les numéros qui sont balancés, je les capte. En vrac, hein. J'en ai des centaines, puis après je trie. Parce qu'on a des personnalités un peu plus intéressantes. Enfin, je vais vous donner un peu les corps de métier, là, comme vous verrez un petit peu, c'est une micro-société. Bon, bah alors, il y a un directeur de société, un publiciste, comptable, un élève ingénieur, quelqu'un qui travaille en audiovisuel, militaire de carrière, des homosexuels, des avocats, des gars d'IBM, des médecins. Oui, c'est homosexuel, c'est-à-dire ceux-là, ils n'ont pas de profession. Je sais pas, enfin, si celui-là, il en a une. Enfin, comme il est trop connu, on ne va pas dire son nom, ni sa profession. Bon, il y a des maîtres de loge initiatique, de la franc-maçonnerie en passant par les martinistes, les rosicruciens et tutti quanti, des plombiers, des agents de banque,
1: beaucoup de médecins,
0: des magistrats, qu'est-ce qu'on a encore ? On a des vicomtes, on a d'authentiques vicomtes. Qu'est-ce qu'on a encore ? Ah oui, il y a beaucoup de médecins, ça c'est sûr.
1: Surtout les médecins de nuit. Les médecins de garde, qui s'ennuient.
0: Des gens de la presse. Également, des étudiants très peu, et ça c'est anormal dans une vie comme Montpellier. Voilà, c'est parce qu'il y a une question
1: C'est une question matérielle. Je suis persuadée qu'il y aurait beaucoup plus
0: d'étudiants. Des voyantes, on a des voyantes aussi, des psychologues, la brigade anti-gang, les CRS, beaucoup de policiers, beaucoup de poulets, des aviateurs.
1: Vous savez, de toute manière, toutes les personnes qui ont le téléphone chez elles sont tous des
0: réseauteurs. Des accordionnistes, des clochards, un ou deux clochards. Des accordionnistes ambulants, qu'est-ce qu'on a encore ?
1: Ce sont des gens qu'on rencontre.
0: Oui, coquelicots, des accordionnistes, très gentils.
1: Ce ne sont pas des gens venus d'ailleurs qui font le réseau, ce sont des gens qu'on rencontre dans la vie courante. Des gens comme vous et moi.
0: Oui, des internes. Ça, c'est le plus connu. Oui, bon, pas mal de professions libérales, hein, quand je regarde dans les habitués, là. Ce n'est pas mon fichier, ça, c'est mon agenda. C'est-à-dire, ce sont les gens les plus connus de moi. Hein. Parce que j'ai aussi mes numéros de téléphone, et quand les notes deviennent trop importantes, alors j'appelle sur des numéros de téléphone que je connais. C'est bien qu'en fait, on a un autre réseau pour 50 centimes. Bon, en général, ils sont tous sympathiques, tous gentils. Hein.
1: Il y a des gens qui ne sont pas recommandables. Hein,
0: bon, puis il y a des gens qui s'abritent de tout des personnalités, c'est tellement facile.
1: Hein. C'est là où ça devient un jeu.
0: C'est vraiment le déchaînement de tous les fantasmes sexuels, la libido hein, en premier lieu. Et naturellement, lorsqu'on arrive là-dessus, on entend souvent, hein, une fois sur deux, des obscénités, il faut bien le dire, ou des choses qui sont assez triviales. Et si on le prend pas d'une manière sport, ou qu'on dépasse pas ce stade-là, voilà. Bon, on dit le réseau, c'est que des cochonneries, et on raccroche, c'est terminé. Il y a sur le réseau quelqu'un qui s'appelle le chuchoteur. Enfin, il y en a plusieurs, mais il y en a un en particulier qui chuchote et qui mime comme s'il se trouvait dans un lit avec une femme. Bon, alors tout le monde lui dit « tais-toi, va-t'en », et dans ce cas-là, la ligne est complètement occupée. Puis un jour, je me suis dit que c'était peut-être une personnalité intéressante, et au lieu de le rembarrer, j'ai joué le jeu avec lui, j'ai fait semblant d'entrer dans le lit. Et on a mimé un couple qui faisait l'amour. Tout le monde rigolait, c'était vraiment très drôle. Et au bout de 5 minutes, il a arrêté, il m'a dit « je te donne mon numéro de téléphone personnel, tu me rappelles ». Et là, je suis tombée sur quelqu'un qui me vouvoyait, qui était très intelligent, qui avait un bon niveau culturel, qui avait plus du tout envie de déconner. Il m'a dit « voilà, je me défoule, je fais le chuchoteur ». Et bon, et maintenant, quand je le rencontre, il a plus du tout envie de faire l'imbécile. Cette nuit, il m'est arrivé encore une histoire. Il y en avait un, il n'arrêtait pas de dire des bêtises. Il mimait un petit garçon de 2 ans, hein, qui était uniquement préoccupé par ses parties génitales. Alors, il y avait une dame d'un certain âge qui est arrivée, qui n'arrêtait pas de dire « mais enfin, ça suffit ». Moi, je leur ai dit, vous allez voir, dans 5 minutes, il arrête de faire l'imbécile. Chaque fois que c'était la vieille dame qui parlait, il faisait exprès d'en rajouter. Et moi, je suis rentrée dans le jeu avec lui, je lui ai dit, viens mon petit chéri dans les bras à maman, viens, je te berce, je vais te talquer. Au bout de 5 minutes, il faisait, il ronronnait complètement. Il a arrêté de faire l'imbécile.
1: Ah, pour moi, c'est mieux que la télévision, c'est mieux que le cinéma.
0: Oh, c'est mieux que la télévision.
1: Ah, depuis que j'appelle le réseau, je ne regarde plus ma télévision. C'est beaucoup plus vivant.
0: Oh, puis il arrive des aventures extraordinaires. Regardez, cet après-midi.
1: Oh,
0: moi, j'ai mimé la dame de 78 ans. J'ai demandé une Bugatti. Ben, ce soir, j'ai trouvé un monsieur avec une Renault de 1902 qui va venir jeudi me chercher en costume. Il y a 3-4 jours, j'ai été nonne dans un couvent avec une amie à moi et on les a tous invités dans le couvent. Alors on a donné un numéro de téléphone, on leur a dit vous venez au couvent, venez dans les cellules avec nous. Il y en a qui sont venus.
1: Je vous assure que si on sait bien s'y prendre, on trouve vraiment tout ce qu'on veut dans tous les domaines.
0: 5 minutes, moi, s'il y a 4 heures du matin, je m'ennuie, j'appelle le réseau, je dis voilà, dans 3 minutes, vous amenez avec les bouteilles de whisky. On ne peut pas faire ça dans la vie courante. Vous n'allez pas sortir dans la rue et appeler les gens.

0: Alors à cette heure-ci, je vais essayer la reine 2. Fermez la porte. La 2 est occupée. Hein.
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2: C'est moderne, ce que je fais.
3: Bonsoir tout le monde. Bonsoir. J'ai 78 ans. Je suis né en 1902. Et j'appelle de la maison des Mûriers, la maison de retraite.
2: Bonsoir madame.
4: Je m'appelle Marina Lina. Ah, ça pleure, mais excusez-moi.
2: Tu veux que je te rappelle à ton numéro, là?
4: Oui, oui, je veux bien.
2: Attention. Oui. Tu notes, hein?
4: Non, oui, je note.
2: Oh, zut. Je vais t'envoyer la zizique, hein?
4: Oui.
2: Parce qu'elle m'emmerde, cette personne.
4: Attends, mais il m'a élevé, je nomme bien.
2: Il
4: m'insulte.
2: Oui.
4: Il est franchement mal élevé. Maman n'aurait jamais voulu que j'épouse un homme comme ça.
2: J'attends deux secondes, s'il te plaît. Hein. Et après, tu parleras, d'accord?
4: Oui.
2: Merci, c'est très gentil. Lancelot.
5: Oui.
2: Bon, je crois que le deuxième numéro, oui. Le deuxième chiffre, le quatrième chiffre et le sixième chiffre étaient le même.
5: Pas le sixième.
2: Ah, alors.
4: Mais qu'est-ce que c'est, ces bonhommes qui se donnent du numéro de téléphone à minuit?
2: Ta gueule, hein.
4: Il m'a élevé, je l'aime bien.
2: Je me souviens des quatre premiers. Hein?
5: Oui.
2: Le premier étant le second plus, hein.
5: Sur le réseau.
2: C'est ça?
4: Et il y a Marie-Neida sur le réseau, oui. 78 ans.
2: Pépé, tu attends deux secondes, s'il te plaît, des gens.
3: Il m'appelle Pépé, je suis une mémé, il m'appelle Pépé. Faut déboucher tes oreilles, mon grand.
2: Qui es-tu?
4: Marie-Neida. Bonsoir.
2: Hein?
3: Ça va bien. Cigarette, mon ennemi.
4: Bonjour ma grande, j'ai 78 ans, et je suis une concurrente directe.
6: Comment vas-tu?
4: Ça va très bien.
6: Ça fait longtemps que je t'ai pas entendu.
2: Oh, je téléphone plus ma petite.
6: Oui, bah t'as bien fait.
4: Elle a tout à fait raison, cette jeune femme. Il n'y a rien d'intéressant à dire.

0: jours par mois.
1: Absolument, mais tu devrais aller te fiancer, ça sera tout moment de
2: plaisir. Pourquoi tu me dis que j'ai bien fait, cigarette?
1: Hein? À cause de... Tu sais ce qui est arrivé à ton copain, tu te souviens?
2: Oui.

0: je ne lui ai plus.
1: C'est-à-dire que ton copain avait donné cette initiale à
2: la colonne. Mais vous entendez, Pascal, tu peux pas.
3: Je suis né en 1902, moi. Mais j'ai pas fumé de cigarette, alors je suis bien conservé. Je suis très sexy pour mon âge. Qui c'est qui voudrait m'emmener guincher un petit peu? Mon rêve avant de mourir, je voudrais aller guincher dans un niche club. Où il n'y ait pas trop de cigarettes, si possible, parce que je supporte pas la fumée.
2: Elle résiste. Elle reste là. Oh, ça y est. Oh, elle drague, c'est atroce. Elle drague.
3: Mais je sais pas qu'est-ce qu'ils ont tous après cigarette. Moi aussi, je suis bien conservée. 78 ans. Je suis très jeune. Vous voulez que je me décrive physiquement? Ah bah justement, mon grand. Je suis seule. Oui, où c'est que tu peux m'emmener gâcher? Il y a des jeunes? T'as une Bugatti pour venir me chercher? Bah écoute, tu demandes Marina Hida, la 127, à Castelnau, les Mûriers. Alors mon numéro, c'est le 7038. Tu demandes Marina Hida, 127.
2: Ce qu'on l'avait appelé.
3: Oui.
2: Ça va sonner. Ça va sonner, il va appeler. Il va appeler. Il y en a un qu'il faut qu'il fasse le standard. Tu veux le standard, Alice?
4: Attends, il le fait.
2: Il faut... Allô, la maison d'entraide des Mûriers? Oui, il va appeler.
5: Allô? Ici, c'est le standard de la maison de retraite des Mûriers à Castelnau. Oui, c'est pourquoi, monsieur? Ah, c'est une de mes pensionnaires, monsieur. Oui, vous vouliez lui parler? C'est que les conversations et les visites sont en principe interdites à cette heure-là. Oui. Mais c'est que cette personne est tout à fait charmante, monsieur. Parce que c'est qui? Mais monsieur, je suis là, vous parlez à la directrice de la maison de retraite. Vous êtes au standard. Ça vous étonnerait? Ah, mais c'est très curieux, je n'ai pas l'habitude de plaisanter, vous savez, monsieur. De par ma profession, en général, je ne plaisante pas beaucoup, même pas au téléphone. Vous voulez parler à ma pensionnaire? Marina, me dites? C'est la chambre 27, monsieur. Alors, je vais vous la passer. Ne coupez pas, monsieur.
3: Allô? C'est Marina Hida, ici. Paraît qu'il y a quelqu'un du réseau qui voulait me sortir. Je suis toujours d'accord. Mais bien sûr, je suis déjà habillée un peu. Oui. C'est la maison de retraite des Mûriers. Il était question que tu m'emmènes danser. Tu veux pas venir me chercher alors? J'étais pourtant vraiment contente. Mon rêve allait se réaliser. Une soirée dans un H club. Mais pourquoi tu me dis des cochonneries? Mais j'ai 78 ans, une femme de mon âge. Enfin, de mon âge, ça fait plus rien. Je suis une aménéfiante. Tu peux... J'ai un petit canne de tout, excusez-moi. Je peux vous passer ma directrice? Je vais appuyer sur le bouton, elle vous confirmera que je suis à la chambre 27.
5: Allô? Oui? Ah, c'est vous qui venez d'avoir la communication avec la chambre

0: Ah oui. Alors je raccroche, monsieur, parce que je crois que c'est une plaisanterie. Hein? Allez, bonsoir, monsieur.
1: Il va revenir.
0: Il faut le faire, hein. Il faut le faire.
1: Quand je me suis arrêtée, il y en a un qui était en train de dire où elle est mise, vachement bien. Je crois que c'est une vraie femme de 70.

Je voulais faire du théâtre, alors imaginez. Des fois, je récite des tirades entières. Des fois, je prends la tirade du nez de Cyrano et voilà. J'ai mes spectateurs. Des fois, je joue avec... c'est le piano ou c'est les instruments de musique. Par exemple, j'ai vu des guitaristes. Donc, ils n'ont pas de spectateurs, ils n'ont personne, ils ne sont pas connus. Bah, ils viennent sur le réseau et ils grattent de la guitare. Puis alors, tout le monde applaudit. Justement, je crois que c'est mon téléphone qui sonne. Un de mes téléphones.

Anculina. Anculina. Écoute, je m'appelle Anculina, c'est tout. Je ne sais pas encore pourquoi je fais le réseau. Ce soir, j'avais envie de faire le réseau. Tu as envie de voir une femme? Tu as envie de faire l'amour par téléphone? Tu l'as jamais fait? Mais quel âge as-tu? Vraiment, si tu as 30 ans, c'est malheureux. Tu n'as jamais fait l'amour par téléphone, mon petit. Parce que c'est fabuleux. Moi, ce que je cherche, c'est quelqu'un non pas pour me baiser comme ça, etc. Je suis un petit peu... j'ai besoin d'autre chose. Je suis pas le genre de bonne femme à écarter les cuisses et puis et puis c'est tout, tu comprends? Il me faut tout un cinéma. Il me faut... En plus, je suis très exhibitionniste. Alors, j'adore me montrer. Comment tu es? Tu es couché? Tu es nu? Tu es... Comment tu es là? Et tu es nu ou tu es en chemise de nuit? Habillé, couché, habillé, prêt à partir. Comment suis-je? Sur mon lit, oui. Écarté et tout. Je suis nu, je suis toujours nu chez moi. Qu'est-ce que tu veux que je te raconte? Mais à condition que tu te branles. Je ne vais pas m'exhiber comme ça, sans que tu te masturbes. Non, je t'en prie, remets-toi. Comment est ton sexe en ce moment? Vraiment? T'as un joli cul? Et tes cheveux sont comment? J'attache beaucoup d'importance à la bouche et aux cheveux. T'as des vraies dents? Des vraies dents? Casse-toi. Non, c'est vrai, j'adore mon clito. Il est beau. J'ai un beau petit triangle d'amour, très étroit. J'ai un cul pas dégueulasse. J'aime que l'on me parle quand je fais l'amour, peut-être de même aller jusqu'à la grossièreté et la vulgarité, chose que je ne fais pas quand en état normal, en état lucide. Qu'est-ce que j'aime d'autre? J'aime l'urine. Le sperme, ça, j'adore ça, mais il faut... Mais il y a très peu de spermes qui ont un très bon goût. Très peu. Ah, attends, je vais te raconter ma dernière expérience. Ça date de... C'est pas vieux, ça date d'hier. Je me suis fait...

baisée par deux, enfin, c'est-à-dire par mon ami et un de ses amis, que je ne connaissais pas, qui m'a présenté. Ça, c'était fabuleux. Je te raconte. Sur le clic tour, c'est bon. Merveilleux. C'est bon. Encore. Encore.

Téléconvivialité, le téléphone rose reconnu d'utilité publique. Libération, 8 juin 79. 24 heures sur le réseau. Libération, 24 juillet 79. La solitude, ça n'existe pas. VSD, 8 novembre 79. Allô, maman, bobo. Le monde du dimanche, 9 mars 80. C'est la guerre sur le 07 11 11. Actuel, décembre 80. Cris et chuchotements. Le monde du dimanche, 21 décembre 1980. Téléconvivialité ou téléphone rose. Télé-séjour, 14 janvier 81. Téléphone de groupe, expérience élargie. Le matin de Paris, 26 mai 81. Les prolongements de l'expérience lozérienne. La Croix, 18 juin 81. Allô, ici Bébé Rose, j'aime les câlins sadomaso. Matin de Paris, 11 août 81.

0: ce lieu de rencontre, moi j'y crois pas beaucoup, il ne doit pas y avoir énormément de gens qui transgressent la loi du téléphone, à savoir ne pas se voir. Moi je crois que c'est un moyen électif pour une forme de relation très particulière qui consiste à se parler, à s'appeler directement, sans intermédiaire, sans écran par rapport à la voix. Mais situation très très particulière qui consiste à se rencontrer sans se voir et sans se toucher. Parce qu'il y a des gens qui ont une affinité particulière avec la relation auditive et probablement une réticence particulière par rapport à la relation des visus et des palpos.
1: Jean Courneux, analyste.
0: Il y a des gens qui ne peuvent pas parler sans avoir un contact physique, enfin la proximité d'un interlocuteur dont ils peuvent maîtriser le regard et par le regard duquel ils sont maîtrisés. Il y a des gens qui parlent très directement devant un inconnu rencontré dans le train ou dans une consultation et qui sont inhibés devant le téléphone. Mais il y a également le contraire, il y a des gens qui sont inhibés, c'est-à-dire mal à l'aise quand ils sont en face de quelqu'un et qui au contraire se

0: découvrent une très grande liberté de parole quand ils ont le téléphone en main et qu'ils n'ont pas la présence physique de l'interlocuteur, ou ils n'ont de cette présence physique que la voix, par l'intermédiaire du téléphone. Donc, c'est pas les mêmes. Il y a des gens qui peuvent, par le réseau, sûrement se faire masocher s'ils ont envie de ça, et ils peuvent écouter s'ils sont écouteurs, au sens de l'écouteurisme correspondant auditif du voyeurisme. Il y a sûrement des trucs comme ça qui se jouent. Par exemple, les gens viennent voir un ticket d'étiste une fois et sortent de la séance en n'étant pas très satisfait de cet entretien, parce qu'il y a quelque chose qu'ils n'ont pas pu dire. Et ils prennent le téléphone 2 heures après, téléphone au psychanalyste en disant « Tout à l'heure, j'ai oublié de vous dire que » ou « Je n'ai pas pu vous dire que ». Et effectivement, c'est là où on se rend compte que le téléphone est un moyen qui leur est pour eux plus facile que le contact direct. Je m'arrange quand même pour essayer d'apprécier si ce qu'ils disent par téléphone, ça ne peut pas être dit dans un lieu qui, pour moi et pour eux, est plus pratique, à savoir la séance d'analyse. Ah, y a une part de jeu extraordinaire. Le téléphone permet une répétition plus élaborée du jeu de « Coucou, me voilà » des enfants. Effectivement, ne pas être vu, pouvoir parler sans être vu, permet toute une mise en scène et toute une part de jeu qui est sûrement à un effet cathartique, si ce n'est thérapeutique, pour pas mal de gens. Pouvoir jouer au téléphone ou avec le téléphone, c'est sûrement très bien.
1: Ça viendrait, toi, l'idée de dire à quelqu'un tu devrais faire le réseau ?
0: Oh oui, c'est tout à fait... Mais de la même façon que de temps en temps, devant des gens dont la parole n'est pas l'instrument de communication préférentiel, on leur conseille de passer par la relaxation, la danse rythmique, enfin des moyens d'expression beaucoup plus directement corporels, ou aller travailler dans un atelier le samedi soir pour faire de la sculpture ou de la poterie. Je pense à quelqu'un qui a de très très graves difficultés relationnelles et qui vit très replié sur lui-même. Parlant avec le minimum de gens, ça serait pas impossible que s'il découvrait le réseau, il l'utilise et ça lui ferait sûrement beaucoup de bien. Puisque sa difficulté, c'est justement d'être sous le regard de quelqu'un. Alors il y a l'aspect de nouveauté aussi. Hein. Mais il est probable d'ailleurs que notre civilisation favorise la recherche de lieux sauvages d'expression. Mais de toute façon, toutes les initiatives datant d'une dizaine d'années de vie communautaire dans les Cévennes, de crèches sauvages, de lieux de rencontres inorganisés et hors institutions sont systématiquement récupérées actuellement par le pouvoir, parce que c'est même pas tellement la couleur du pouvoir qui est en cause. En l'occurrence, je pense que c'est un phénomène d'institutionnalisation qui est classique dans toute société industrialisée.
1: C'est-à-dire qu'il tendrait à récupérer toute marge.
0: De toute façon, toute marge est candidate à être récupérée, quitte à féconder d'autres marges ensuite, une fois qu'elle est récupérée. Hein. La société sécrète des espaces de communication sauvages, des bulles, si tu veux. Et l'accroissement de la communication téléphonique a été le support pour cette nouvelle bulle, qui va probablement durer, qui aura un succès qui sera sa propre mort, probablement.

C'est un samedi, la nuit, au printemps. C'est presque le début de l'été, au mois de juin. Lui, l'homme de l'histoire, il travaille. Il est de permanence dans un service de télécommunication. Il s'ennuie. Paris vide. Le printemps. Un samedi. Il a 25 ans. Seul. Il a certains numéros de connexion du gouffre téléphonique. Il les fait. Deux numéros, trois numéros. Et puis voici. La voici. On est en 1973. Il tenait un journal à cette époque-là de sa vie. Et il dit avoir noté beaucoup de choses. Mais qu'ensuite, non. Qu'il a cessé peu après qu'elle ait commencé, elle, l'histoire d'amour. Histoire sans image. Histoire d'image noire. Voici, elle commence. Elle lui téléphone en même temps que lui dans l'espace et dans le temps. Ils se parlent. Parlent. Ils se décrivent. Elle se dit être une jeune femme aux cheveux noirs. Long. Il dit être un homme jeune aussi. Blond. Aux yeux très bleus. Grand, presque maigre, beau. Elle lui parle de ce qu'elle fait. D'abord, elle dit qu'elle travaille dans une usine. Une autre fois, elle dit revenir de Chine. Elle lui raconte un voyage en Chine. Une autre fois encore, elle dit faire des études de médecine. Cela en vue de s'engager dans le corps des Médecins sans frontières. Il semblerait qu'elle s'en soit tenue par la suite à cette version-là, qu'elle n'en ait plus changé, qu'elle n'ait jamais plus dit autrement que ceci, qu'elle finissait sa médecine, qu'elle était interne dans un hôpital de Paris. Il dit qu'elle parle très bien, avec facilité, qu'on ne peut pas éviter de l'écouter, de la croire. Il lui donne son numéro de téléphone. Elle ne donne pas le sien. Non, elle, non. Il se passe un mois. C'est pendant ces jours-là qu'elle se nomme, qu'elle lui donne un prénom, comment l'appeler, qui commence par la lettre F. Il dit qu'elle a une voix qu'on aime écouter. Il dit assez fascinante. Il se parle inlassablement. Parle. Sans fin se décrivent l'un l'autre, à l'un l'autre, disant la couleur des yeux, le grain de la peau, la douceur du sein qui tient dans la main, la douceur de cette main. En ce moment même où elle en parle, elle la regarde. Je me regarde avec tes yeux. Il dit qu'il voit, se décrit, lui,

à son tour. Il dit suivre sa propre main sur son propre corps. Dit, c'est la première fois. Dit le plaisir d'être seul, que cela procure. Pose le téléphone sur son cœur. Entend-elle? Elle entend. Il dit que tout son corps bat de même, au son de sa voix. Elle dit qu'elle le sait, qu'elle le voit, l'entend, les yeux fermés. Il dit, j'étais un autre à moi-même et je l'ignorais. Elle dit n'avoir pas su avant lui être désirable d'un désir d'elle-même qu'elle-même pouvait partager. Et que cela fait peur. L'histoire est arrivée. Quelqu'un dit l'avoir vécu en réalité, oui. Et puis, elle a été racontée par d'autres. Et puis, elle a été rédigée, écrite. C'est la nuit qu'elle appelle. Oui, avec la nuit, elle appelle. La nuit venant, elle vient. C'est moi, F, j'ai peur. Les conversations deviennent très longues. Des nuits. Elles finissent par durer jusqu'au jour. Elles durent 8 heures. 10 heures d'affilée. Il ne connaît toujours pas son nom, ni son adresse, ni son numéro de téléphone. Il ne connaît que ce prénom, comment elle s'appelle elle-même lorsqu'il décroche le téléphone. C'est moi, F, j'ai peur. Il est à sa disposition. C'est lui qui attend les coups de téléphone. Il n'a aucun moyen de la joindre. Aucune indication sur le lieu où elle se tient. Il ne réclame pas d'en avoir. Une fois, elle lui apprendra certaines choses. Une fois, elle lui apprend l'endroit, c'est Neuilly. Le lieu où elle se tient, c'est là, Neuilly. Un hôtel particulier. Entre la Seine et le bois. Neuilly. Neuilly sans fin autour d'elle. Autour de l'image noire. Neuilly sans fin autour d'elle. Autour de l'image noire. Pendant des nuits et des nuits, ils vivent le téléphone décroché. Dorment contre le récepteur. Parlent ou se taisent. Jouissent l'un de l'autre. C'est un orgasme noir, sans toucher réciproque, ni visage, les yeux fermés. Ta voix, seule. Le texte des voix dit les yeux fermés. Aucune image sur le texte du désir. Laquelle ? Je ne vois pas laquelle. Alors il n'y a rien à voir. Rien. Aucune image. Le navire Night est face à la nuit des temps. Aveugle, avance sur la mer d'encre noire. Le navire Night vient d'entrer dans son histoire.